0: producteurs agricoles dans le contexte de la guerre tarifaire avec Washington. Mais des agriculteurs affirment que ce ne sera pas suffisant pour faire face aux enjeux qui frappent l'industrie. Le reportage d'Étienne Perrault.
1: Avec la montée en flèche des prix

0: va être très difficile.
1: Maintenant que les agriculteurs ne seront plus pénalisés pour leur consommation de pétrole, certains considèrent qu'il s'agit d'un recul dans la transition énergétique. Voici le titulaire de la chaire de gestion de l'énergie au HEC Montréal, Pierre-Olivier Pinault.
2: Surtout, on donne la perspective à tous ceux qui sont assujettis à la contrainte que finalement, il y a peut-être des portes de sortie et que peut-être que ce n'est pas la peine de s'adapter parce que le gouvernement va créer un assouplissement ou va enlever la loi.
1: La première ministre Christine Fréchette n'est pas de cet avis.
3: Je suis convaincue que le secteur agricole va poursuivre ses démarches, ses initiatives pour réduire son empreinte carbone. Ils sont parmi les premiers affectés par les changements climatiques.
1: Les quelques 15 500 agriculteurs qui profiteront de cette mesure peuvent s'attendre à un remboursement dès le mois de juillet. Ici Étienne Perrault, Radio-Canada, Montréal.
4: L'organisme Au Secours considère que l'infraction de 100 millions de dollars infligée à ArcelorMittal pourrait être dissuasive. Selon le Service des poursuites pénales du Canada, il s'agit de la peine la plus élevée imposée au pays en vertu de la loi sur les pêches. ArcelorMittal a plaidé coupable à 100 chefs d'accusation pour avoir rejeté des substances nocives dans des eaux poissonneuses près de ses installations du Mont Wright et de la mine de Fire Lake entre 2014 et 2022. Le responsable des dossier minier chez Au Secours, Émile Cloutier-Brassard, estime que le gouvernement devrait serrer la vis davantage.
5: Pour le rappeler, l'encadrement environnemental des mineurs au Québec et au Canada est assez laxiste. La logique voudrait que la compagnie mette ses opérations sur pause le temps de mettre à niveau ses pratiques en matière de respect de l'environnement et des populations voisines. C'est ce qui serait exigé de n'importe quelle autre entreprise dans un autre secteur industriel, mais parce que c'est une mineure, on lui permet de continuer d'opérer. Et ça, je vous avoue que ça nous renverse de se dire que le gouvernement n'ose pas aller en ce sens.
4: ArcelorMittal affirme avoir depuis investi plus de 400 millions de dollars dans des infrastructures de contrôle et de traitement de l'eau afin de répondre à ses enjeux opérationnels. Et puis enfin, Donald Trump est de retour à Washington après un sommet de deux jours avec son homologue Xi Jinping à Pékin. Outre l'engagement de la Chine à acheter du bœuf américain et 200 appareils de Boeing, les deux leaders n'ont rien annoncé de concret, mais ils ont vanté la stabilité de leurs relations. Voici le directeur de l'Institut sur la Chine à l'Université de l'Alberta à Edmonton et ancien diplomate canadien en Chine, Philippe Rowe.
6: Pour les deux côtés, ce qu'on veut faire, c'est tout simplement établir un cadre stratégique de stabilité. Parce que en surface, on a beaucoup d'enjeux, mais la réalité est que les deux pays font face à des difficultés économiques, chacun à leur manière. Et la dernière chose qu'ils veulent, c'est de s'embourber dans une nouvelle guerre commerciale qui causerait des ennuis économiques soit à Pékin ou soit à Washington.
4: La guerre au Moyen-Orient a été le principal sujet de discussion entre les deux hommes. Pékin réclame un cessez-le-feu complet et la réouverture du détroit d'Hormuz. C'était les informations.

0: ta langue 70 fois, 7 fois, 70 fois, 7 fois. Et quand elle tournera, la langue de ta bouche, tu penseras aussi que cette langue-là, elle n'est pas la même que celle de tes ancêtres, ni la même que celle de ta propre mère.
1: Ce qu'on vient d'entendre, un peu hors contexte, c'est un extrait d'un vidéo-poème de Dardia Garcelle-Joseph qui a remporté le prix Choix du public dans la catégorie culture lors du dernier gala Dynastie. C'est une poétesse qui est aussi dans ses temps libres avocate et directrice adjointe de la clinique juridique de Saint-Michel. Bonsoir, bienvenue Bonsoir. Dardia. C'est vraiment là, moi, que je t'ai découverte au gala Dynastie au mois d'avril dernier. Parce que ton discours de remerciement a touché beaucoup de personnes. Je ne sais pas si tu t'en es rendu compte. Tu disais, en somme, plus j'espère ne pas te gêner, mais tu disais, je vais te citer, « Dans mon quotidien, ce que je vois des vies noires, en fait, c'est tous les régimes qui tendent à les minimiser, à les rendre plus petites au monde, alors que chacun de vous continue à faire en sorte que la beauté du monde soit préservée, alors qu'il y a tant de forces qui veulent facilement la détruire. » C'était vraiment, c'est pas, je veux dire, tu travailles avec les mots, donc évidemment, tu as trouvé les bons mots pour, entre autres, cristalliser tes multiples identités, mais j'avais l'impression que ça mettait un baume sur quelque chose pour toi.
2: Vraiment, ouais? Vraiment.

0: Cette, donc, le Gala Dynastie, c'était la 10e édition en avril.
1: Et, ça célèbre l'excellence des Afro-descendants
0: au Québec. Et je pense que pour plusieurs d'entre nous, on est habitué un peu d'être des licornes. C'est-à-dire que dans chaque milieu où on passe, on est souvent les seuls. Et je pense que moi, ce qui me touchait, j'en parle maintenant et je suis encore je pense, émue. J'ai l'émotion facile, certains diraient, mais bon. c'est le fait que je suis comme, on n'est pas des licornes en fait. Ouais. Je pense que c'était ça, c'est-à-dire que on a une salle qui est remplie de gens en son, de gens en poésie, de gens en mode, de gens en styliste. Donc je pense qu'il y a quelque chose de ça qui me touchait, cette espèce d'abondance de beauté.
1: Ouais. Qui faisait rupture peut-être avec ton quotidien. Poétesse, ouais. Dramaturge en devenir, c'est pas pour rien qu'on t'a assise à côté de Steve Gagnon. Ouais. Avocate, et au cœur de tout ça, il y a les mots, il y a l'éloquence. Comment t'as développé cet art oratoire et littéraire? Est-ce que c'est un truc de on l'a ou on l'a pas?
0: Non, je pense pas. Je pense que c'est un rapport au monde. Je pense que chaque personne a ses langages. Il y a des gens qui ont le corps comme rapport au monde.
1: C'est
0: vrai. Moi, j'aimerais ça, avoir le corps comme rapport au monde. Que le corps, c'est leur langage. Il y a des gens qui ont les arts. Puis moi, je pense que mon rapport au monde passe par les mots.
2: Si je peux me permettre, ça s'apprend.
1: Ça s'apprend aussi, tu dis? Ça se peaufine?
2: Ah, ça s'apprend, ça se peaufine. Vraiment, je suis toujours en apprentissage, mais j'ai appris. Mais sauf que, je dis ça parce que il y a beaucoup de gens qui devraient apprendre à s'exprimer.
1: Ah!
2: Qui ont à prendre la parole dans les médias.
1: Oui.
2: Qui s'expriment, mais de manière absolument gênante. Puis tu dis, ça s'apprend. Ça s'apprend.
1: C'est pas le cas de Dardien, en
2: non,
1: tout cas.
2: Non, là, ça l'a
1: comment on pourrait décrire? J'ai beaucoup de difficultés à décrire ta pratique artistique multidisciplinaire. J'ai dit vidéo, poème, tantôt. Il y a des sons aussi, des collages audio, il y a des parcours déambulatoires. C'est un peu banal comme question, mais comment tu décrirais ça?
0: C'est une très bonne question. Je pense que je suis un peu dans, c'est comme l'indisciplinarité ou la disciplinarité, c'est-à-dire comme un peu cette idée où, pour moi, comme beaucoup d'autres, c'est le projet au départ qui est important et après ça, la forme vient. Donc, ce que j'essaie de trouver, c'est toujours, j'ai envie de dire quelque chose.
1: J'ai quelque chose à dire par où ça passe.
0: Puis des fois, ça passe par la littérature, puis des fois, ça passe par le poème, puis des fois, ça passe par le son. Donc, je pense que ce qui unifie après ça tout ça, c'est un rapport à l'oralité, c'est un rapport au son, c'est un rapport à l'écriture, c'est un rapport à la poésie, c'est un rapport à la scène aussi, aux arts vivants. Donc, dire les choses sur scène et en présence de corps, en présence d'altérité radicale, moi, ça m'active.
1: D'altérité radicale. Waouh! Il y a juste les poètes qui peuvent parler comme ça. Le droit d'Ardia, c'est l'application de règles, des fois des règles abstraites,
0: exact,
1: à des problèmes. Trouver des solutions concrètes. Alors, où et comment ça rejoint la poésie?
0: Pour moi, c'est comme une question, on en discutait un petit peu avant de commencer l'entretien.
1: On te la pose souvent.
0: Oui, on me la pose souvent.
1: Mais parce que c'est étonnant.
0: Et pourtant, pour moi, c'est vraiment proche, c'est vraiment similaire. C'est-à-dire que le droit, comme la poésie, c'est des rapports au monde, c'est un rapport aux mots, puis c'est un rapport au réel, en fait. Je pense que leurs finalités sont pas les mêmes. Donc, les finalités, les buts que ces cultures disciplinaires-là poursuivent sont pas les mêmes. Il y a souvent un peu cette question de, tu vois, est-ce que la poésie peut sauver le monde? Je pense pas. C'est-à-dire que je pense pas que c'est ça son but. Je pense pas que c'est sa finalité. Est-ce qu'elle peut rendre le monde plus doux? Est-ce qu'elle peut le rendre plus beau? Est-ce qu'elle peut dire quelque chose du monde? Oui. Puis je pense que le droit fait la même chose.
1: On dirait que je comprends mieux quand c'est Suzy Bouchard, qui est ancienne avocate, qui devient humoriste. Je sais pas, pour moi, il y a comme un lien qui se fait plus facilement. Là. Qu'est-ce que tu allais dire, Thomas?
3: En vous écoutant, en fait, moi, j'ai côtoyé beaucoup de personnes de deuxième ou troisième génération de familles immigrantes qui ont eu souvent un parcours tracé par des parents qui disaient, j'ai fait plein de sacrifices, mais mon enfant, toi, tu vas choisir une profession libérale. Puis après ça, il y a souvent la vocation artistique qui a de la misère à trouver sa place là-dedans. Puis en vous écoutant, en fait, je trouve ça beau parce que ça cohabite ensemble. C'est quoi votre rapport avec toute cette situation-là? Est-ce que vous venez d'une famille où la poésie était encouragée? Peut-être que j'ai un billet. Comment ça
0: La question est excellente. Non, c'est comme un peu classique enfants d'immigrants. Moi, je suis née à Port-au-Prince. J'ai grandi ici. Donc, il y a toujours eu un peu ces idées-là de valoir...
1: Médecin, ingénieur ou avocat.
0: Voilà. valoir le coût du sacrifice.
1: Ouais.
0: Je veux dire, je pense qu'on... je viens d'histoire où les endroits d'où je parle, on se construit sur le corps de nos parents, on se construit sur leur sacrifice. Donc, un peu, voilà, tout le parcours de transclasse, pour ça rajouter la racialisation. Donc, je pense que c'est de là que je viens. Cela étant dit, l'art a toujours été là. Puis, je tiens à dire aussi que ça dépend aussi de la pratique

0: que vous faites. C'est-à-dire que moi, la pratique que j'ai, c'est une pratique en droit public, c'est une pratique en droit constitutionnel. Mmh. J'enseigne le droit public à l'Université de Montréal, puis bientôt à l'Université d'Ottawa comme chargée de cours. Et donc, ça fait en sorte que c'est déjà des régimes qui sont très abstraits, c'est-à-dire comme les chartes puis les libertés. Oui. Puis je parle en litige comme, tu sais. Donc, il y a quelque chose aussi où le choix du droit que je fais, je pense aussi, permet un arrimage.
1: Oui, parlons-en, parce que dans ton quotidien d'Ardia, tu tentes entre autres d'améliorer l'accès à la justice et de lutter contre le profilage racial. Et là, la clinique, elle est impliquée dans un dossier, c'est ça qui est important, parce que la Cour supérieure du Québec avait considéré que le profilage racial était systémique au sein du SPVM, du service de police de la Ville de Montréal, mais la Ville est allée en appel. Et je me demandais comment ton implication dans ce dossier-là colore en fait ta vision des avancées et des reculs en fait de ces enjeux.
0: C'est une excellente question. Mais pour situer un petit peu ce que c'est la clinique juridique de Saint-Michel, donc c'est un organisme à but non lucratif qui a été fondé en 2019 par Maître Fernando Belton et Maître Martine Engrand. Et donc c'est des avocats, des notaires, des étudiants en droit bénévole qui travaillent à améliorer l'accessibilité à la justice par une pléthore de moyens. Puis un de ces moyens-là, c'est la lutte contre le profilage racial. Puis la particularité de la CJSM, c'est qu'on fait beaucoup d'interventions. Ouais. Donc on intervient en appel, on intervient à la Cour suprême et dans le dossier que tu mentionnes, Rebecca, c'est un dossier où la clinique avait un statut d'intervenant. Donc, on n'était pas une des parties au dossier. Ouais. On est venu dire à la Cour, écoutez, on pense qu'on a comme quelque chose à dire sur ce sujet-là. Je n'étais pas seule. Il y avait Maître Fernando Belton, il y avait Maître Adama aussi qui était là. Et c'est la première fois que moi, je plaidais, par contre, à la Cour d'appel dans ce dossier. Puis, je me dis que il y avait quelque chose qui me touchait grandement, en fait, pour répondre à ta question, parce que j'avais l'impression que, au moins, on a une discussion avec le pouvoir. C'est-à-dire que pour moi, être dans ces enceintes-là, c'est quand même être capable de regarder le pouvoir et que le pouvoir te regarde en face, et que tu lui dises quelque chose et qu'il t'entende, en fait. Donc, je pense qu'il y a quelque chose pour moi, indépendamment de l'issue, en fait, de cette cause-là, l'idée de pouvoir se tenir debout et de dire quelque chose to power, ça, il y a quelque chose qui m'émeut grandement dans ça.
1: Et la clinique a reçu une enveloppe de 290 000 $ je pense, d'Ottawa, donc ça te rend optimiste, j'imagine.
0: Oui, vraiment.
1: Vous allez pouvoir continuer. Oui.
0: Après, cela étant dit, puis c'est pas pour enlever quoi que ce soit à la reconnaissance qu'on a de ce financement-là, c'est le fait que on ne résout pas 400 ans comme d'oppression en une enveloppe de 200 000 $ Donc, ça fait en sorte que je pense qu'en termes de financement, il y a quelque chose dans penser des financements qui sont pérennes, qui sont structurels, qui ne sont pas par projet. On a un peu les mêmes problèmes dans le milieu culturel. C'est-à-dire que, penser en fait des cycles de financement qui nous permettent d'avoir un peu plus de prévisibilité financière. Ouais. Bon, là, c'est la directrice générale adjointe qui parle, mais ça, c'est quelque chose qui me plairait beaucoup.
1: J'aimerais reparler à l'artiste. Donc, Dada, c'est ton nom de plume, c'est celui que tu as choisi. Je pense que c'est ce que tes amis et tes proches t'appellent. Tu vas monter sur la scène du Théâtre Prospero.
0: Exact.
1: Le 31 mai. Ça s'appelle Autoportrait d'un produit culturel.
0: Exact.
1: C'est quand même un titre qui est assez franc. Qui fabrique ce produit culturel-là?
0: Ah, la question est très bonne. Moi-même.
2: Chaque question est très bonne.
0: Pour vrai, je suis comme, waouh! Je suis contente. Autoportrait d'un produit culturel, c'est ma première création. Ça va avoir lieu dans le cadre du OFTEA, qui est un festival en art vivant. Le OFTEA, c'est un festival qui est comme, dans lequel il y a beaucoup de personnes qui sont passées. Il y a Manny Solimanou, notamment, qui est passée par là. Donc, c'est un espace, en fait, qui me permet d'éprouver un peu cette forme à la scène pour la première fois. Autoportrait, c'est un monologue polyphonique qui parle d'un plein de choses. Je dirais que ça parle d'un rapport à la honte, de rapport à la respectabilité. Donc, ça répond un peu à la question que tu posais précédemment. Puis, c'est surtout comme essayer de créer un espace de liberté. Je pense que dans tout ce que je fais, puis c'est peut-être le lien qui unit tout ce que je fais, c'est essayer toujours d'étendre en fait ma liberté, trouver des espaces de liberté, les accroître. Je pense qu'on est tellement défini, on est tellement contraints par une pléthore de choses qui nous rendent profondément inadéquats. Et donc, je pense que tant par l'entremise du droit que par l'entremise du poème, que par l'entremise de la scène, ben, j'essaie d'accroître un peu plus au monde mon espace de liberté.
1: Est-ce que tu es nerveuse?
0: Ah, vraiment, je suis terrifiée.
1: Pour vrai? C'est plus stressant, ça.

0: que d'aller plaider devant...
1: Évidemment, évidemment, évidemment. Évidemment. Il y a tellement de choses qui se recoupent, en fait.
0: Ouais.
1: Tu sais, avoir des collègues juristes dans la salle, des amis artistes, les gens du théâtre. Je ne sais pas, moi, il y a quelque chose de ça qui me terrifie. Après ça, j'ai la chance d'être accompagnée par des gens voilà, que j'adore. Puis je tiens à le mentionner, comme dans le temps qui reste. Là. C'est-à-dire que moi, j'ai la chance d'être accompagnée par un organisme génial qui s'appelle la Sœur Art Vivant.
0: Ouais.
1: Puis je voulais faire... Moi, je trouve ça tellement important de nommer les gens, en fait, qui nous permettent de rêver puis d'aller
0: d'accéder.
1: Là où on est.
0: Ouais.
1: Donc, Rachel Loca, Claudel Doucet, Marianne Rouche, Eva, Manu Schink. Je voulais juste comme prendre aussi cette plateforme-là pour dire il y a des gens qui font un travail absolument fascinant. Puis voilà, je voulais juste leur dire un gros
0: shout-out. On dirait qu'elle se prépare déjà à faire des discours de remerciement quand elle aura gagné...
2: Non, mais c'est vrai, c'est important de le nommer, bravo.
0: C'est très chouette.
2: Ça, je comprends que ce soit effrayant, là, mais en fait, le soir du... C'est quoi, c'est le 31
0: mai? C'est le 31 mai, 3 ouais. juin, 5 juin.
2: À une personne que tu adores dans la salle, qui offre le spectacle à cette personne-là. Mm. Des fois, ça aide à oublier... Toutes les personnes.
0: Un conseil d'un vieux vétéran. J'adore
3: un vieux
0: ça. Ça s'appelle autoportrait d'un... Oui, c'est comme un pléonasme. Autoportrait d'un produit culturel, donc au Théâtre Prospero, 31 mai, 3 juin, 5 juin, dans le cadre du OFTEA. Merci beaucoup, Dardia. C'est un plaisir de t'accueillir.
1: Merci.

0: L'émission se termine avec Thomas Leblanc. Ce qu'on vient d'entendre, ça a un rapport, évidemment, ça a un lien avec ce dont tu veux nous parler.
1: Oui, Rebecca, as-tu des cigarettes?
0: Ça, c'est Samy Landry.
1: C'est Samy Landry, à la manière de notre Samy Landry adoré sur TikTok. Je te pose la question parce que pas plus tard que la semaine dernière, la chanteuse Charlie XCX, qu'on vient d'entendre, faisait paraître le clip de sa nouvelle chanson, Rock Music, dans lequel elle enfile les clubs comme une Québécoise habituée d'un bingo dans les années 80. Mais pour ceux qui ne la connaîtraient pas, Charlie, c'est la matante milléniale préférée, sur le party préféré des Gen Z, surtout depuis son album Brat, paru en 2024. Elle aime tellement faire la fête que Taylor Swift l'a surnommée Coke Barbie sur son dernier album. Donc, dans le clip de Rock Music, on voit Charlie se déplacer dans un appartement de Brooklyn. En noir et blanc, entre des montagnes de mégots tellement hautes qu'elles font la taille d'un humain. Et ceux qui suivent Charlie savent que ça fait des années qu'elle s'expose en ligne, son amour du tabac cancérigène, glamorisant le bâton de nicotine, allant même jusqu'à inclure des bols de cigarettes dans la déco de son mariage en septembre dernier. Et ça, je vous garantis que l'idée a dû se retrouver sur plusieurs boards Pinterest en prévision de la saison des mariages 2026. Vous comprendrez que les fabricants de cigarettes doivent se réjouir quand même de voir une vedette de l'heure faire l'apologie de la cigarette comme ça. Mais ils comptent pas uniquement sur Charlie présentement pour faire ce retour de la cigarette sur les médias sociaux. Ils ont un peu gagné à la loto-célébrité cette année parce que les têtes d'affiche de la série Heated Rivalry, une série sportive quand même, on l'appelle, n'ont plus peur de s'exposer cigarette au bec sur les médias sociaux. La série commençait avec une scène où les deux protagonistes fument une cigarette ensemble.
0: C'est vrai,
1: très habilement, Hudson Williams, Connor Story, notre cher François Arnault mêlent mode et clope dans des éditoriaux et des sorties en ville documentées sur Instagram.
0: Oui, c'est vrai.
1: Loin de moi l'idée de tomber dans la morale panique, c'est-à-dire, mais je suis pas meilleur que les autres pour reconnaître quand même que ce conditionnement qui fait voir la cigarette comme un objet de désir fonctionne encore chez moi. C'est ça que j'ai envie de creuser en ce moment parce que je vois ces images-là. On les voit beaucoup.
0: T'as le goût d'en griller.
1: Ouais, voilà. Il en fallait pas plus il y a quelques semaines pour que Decote, le vertical fashion de New York Magazine, se demande si on allait tous se remettre à fumer comme Carrie Bradshaw dans Sex and the City.
0: Oh my God.
1: L'autrice du texte, Xochitl Gonzalez, c'est une femme de la génération X, donc née au 20e siècle, qui a connu les dernières belles années de la Marlboro avant que celle-ci soit cancelled dans les années 2000, mais elle n'a jamais été complètement fumeuse. Et aujourd'hui, face à ce tsunami d'images de cigarettes, elle flirte ouvertement dans son texte avec l'idée de devenir une vraie smoker en 2026. Mais pourquoi, Rebecca, tout ce tabac?
0: Bravo! Ça, c'est brillant.
1: Mais je me suis penché sur la question, j'ai plusieurs hypothèses. La première, d'abord, c'est que le vaping, la vapoteuse, c'est pour les enfants. Désolée d'être aussi crue, mais la vapoteuse, qui est aussi dangereuse et addictive que la cigarette,
0: absolument,
1: est associée aux saveurs de bonbons et aux étudiants qui pompent leurs petits jouets colorés entre deux cours de cégep. La cigarette, c'est le poison originel.
0: C'est vrai!
1: Associée à l'émancipation féminine des suffragettes. On savait ça, que quand elles descendaient dans la rue pour voter, on les faisait fumer. Au glamour.

0: des stars hollywoodiennes, mais aussi à l'énergie rebelle du rock. C'est avant qu'on réalise, évidemment, que le cancer du poumon, l'emphysème, les problèmes de santé extrêmes associés au goudron qu'on inhale n'ont vraiment rien de sexy, je veux être clair. La clope a été plutôt discrète depuis 20 ans, mais elle fait vraiment un retour. Et pendant que vous vous animez, plutôt Rebecca, sur l'écran derrière, il y a CNN qui joue. Et sur la bande, on disait que le taux de cancer du poumon recommence à augmenter. Donc, on est dans ce contexte-là. Les derniers moments où la cigarette était en vogue, c'était à l'époque Indie Sleaze, il y a une vingtaine d'années, alors qu'on célébrait
1: des 2000,
0: le rock de Brooklyn et du Mile End avec des pantalons skinny et on pouvait encore fumer dans les bars, je me souviens, avant 2003.
1: Mon Dieu, moi aussi, je m'en rappelle.
2: Les restaurants aussi.
1: Oui, c'est vrai.
0: Et avec la nostalgie des années 2000, dont je vous ai parlé ici il y a quelques années, il y a quand même ce désir de se prendre pour un hipster cigarette au bec. À l'autre extrême de tout ça, pour moi, fumer la cigarette, c'est aussi, et surtout s'exposer sur les médias sociaux.
1: Je pense que
0: c'est deux choses. Il y a la fumée dans la vie. Je ne vais pas stigmatiser nécessairement les fumeurs, mais où il y a aussi de la fumée sur les médias sociaux. Oui. Ce qui est différent, à mon avis, pour moi, c'est une façon aussi de se rébeller contre l'esthétique clean girl.
1: Ah oui, on a beaucoup parlé cette
0: des influenceuses, oui. Hailey Bieber, vous savez, la garde-robe de teinte neutre, les smoothies, le pilates, la routine de skincare. Mais fumer, c'est vraiment objectivement inutile. C'est mauvais pour la peau, c'est cher, c'est puant. Évidemment, il y a la stigmatisation sociale dont je parlais.
1: Absolument.
0: Mais fumer, c'est aussi d'une certaine façon, puis je dis pas que c'est une bonne chose, mais c'est aussi une certaine façon
1: de
0: refuser le discours d'optimisation du corps et de la beauté.
1: Le looks maxing, c'est looks vrai, maxing, ça!
0: Quand même.
1: Quand on fume, c'est comme si on disait on s'en fout.
0: Je m'en fous un peu de
2: dirty
0: ça.
2: Girl.
0: Voilà, exactement. Dirty girl. Okay. Et Charlie, c'est quand même c'est ce qu'elle incarne.
2: Dirty, oui.
0: Petite recherche rapide, je me demandais, les Luxmaxers, ils pensent quoi de la
1: nicotine?
0: Ah
1: oui, cette communauté de jeunes hommes, tu dois savoir ça, qui se cassent la mâchoire puis qui prennent des peptides pour être le plus beau possible. Parenthèse, oui.
0: Et en fait, ils n'aiment pas du tout ça. Pour la simple et bonne raison, en fait, que ça augmente pas la testostérone. Alors, je vivais quand même un conflit, Rebecca. Je me disais, bon, est-ce que quel camp je choisis, les fumeurs ou les masculinistes? Ça me donnait quand même l'idée d'en griller une. Mais est-ce que c'est vraiment une tendance? Parce qu'on a tendance, des fois, dans les médias, justement, à prendre quelques personnalités publiques et à en faire un texte polémique, comme ce que je suis en train de faire. Donc, les moins de 30 ans, moi, je me demandais, ils sont quand même connus pour être anxieux, la génération Z. Est-ce qu'ils se risqueraient vraiment, c'est ça, à jouer à l'auto-cancer? Mais j'ai quand même de mauvaises nouvelles pour la santé publique. Donc, c'est documenté quand même que la génération Z boit moins d'alcool, ferait moins l'amour. Mais un article de Global nous apprenait en février qu'elle consomme plus de produits du tabac et de la nicotine que les générations plus âgées. 7% des Gen Z canadiens consomment un produit de la nicotine à tous les jours.
1: Ah oui!
0: C'est immense. Alors qu'on pense, par exemple, pour les 60 ans et plus, ce sont 5% des 60 ans et plus qui consomment de l'alcool à tous les jours. On est quand même on est dans des marges quand même assez élevées. Et faut noter aussi, selon les experts, qu'une grande part de ces jeunes-là vapotent. Plus qu'ils ne fument la cigarette, faut quand même
1: relativiser. Parce que ça goûte la fraise.
0: Donc, il y a tout ce contexte-là. Et en même temps, présentement, donc il y a les risques, évidemment, qu'on connaît qui sont littéralement écrit sur le paquet de cigarettes. Oui. Fumer, c'est tellement dangereux qu'au Royaume-Uni, à partir de cette année ou l'année prochaine, on a annoncé que les personnes nées après 2009 ne pourront jamais acheter légalement des cigarettes, même quand elles seront majeures.
1: Mais ces gens-là qui sont nés en 2009, là, aujourd'hui,
0: qui auront 18 ans.
1: Non, mais eux autres, ils doivent se dire comme non, je vais trouver une manière de d'engriller.
0: D'abord, il y a le marché noir, j'imagine.
1: Par esprit de contradiction.
0: Il y a le marché noir aussi, mais aussi acheter des cigarettes comme tout au Royaume-Uni coûte très cher.
1: Donc, c'est vrai.
0: Ça tue un peu le buzz.
1: Le fun.
0: Donc, même lorsqu'elles seront adultes. Vous savez, Rebecca, qu'au Mexique, c'est illégal de fumer sur la plage et dans la rue. On se fait avertir, on peut être arrêté. Donc, le risque pour la santé. Au Japon aussi, c'est ça. Donc, on est comme dans cette espèce de contradiction, c'est ça. Et le risque pour la santé, est-ce que c'est peut-être ça qui justifie aussi le retour de la cigarette? Ici, devant l'état du monde, on voulait tenter le destin, mourir peut-être à petit feu, une petite roulette russe, là. Et après tout, on meurt pas autant du cancer qu'avant. C'est moins les images de personnes en fin de vie qui, même si le cancer du poumon est omniprésent, c'est un des cancers les plus qui touche le plus de personnes.
1: Ouais.
0: On les connaît, les crises auxquelles on fait face, Rebecca. Polarisation, guerre, haine. Le tsunami de l'IA qui va transformer la société comme l'électricité, la locomotive, la télévision, mais fois 1 million. Nos sociétés n'arrivent plus à convaincre que le progrès technologique équivaut à du progrès social. Il y a vraiment une rupture à ce niveau-là. Devant tout ça, j'avoue que des fois, la tentation d'en griller une sur Instagram peut être assez forte. Donc, mais alors qu'on croyait quand même la cigarette bannie de l'espace public, surtout dans le monde anglo-saxon, je me risque avec une dernière analyse, Rebecca.
1: Vas-y.
0: Historiquement, la cigarette, c'est associé à l'Amérique, le Marlboro, le cowboy, oui, oui, les grands espaces. Mais moi, je dirais qu'aujourd'hui, la cigarette, c'est un peu devenu

0: synonyme du rêve européen.
1: Mm-hmm.
0: Avec les États-Unis qui s'effondrent en temps réel sur nos écrans, le mythe du mode de vie méditerranéen, des terrasses, de la vie plus lente et moins affectée par le capitalisme devient attrayant.
1: Ouais.
0: Je ne dis pas que c'est une bonne chose, mais c'est attrayant. Et quand on regarde les stats, deux fois plus d'Européens adultes fument la cigarette que de Québécois ou de Nord-Américains.
1: OK.
0: Et c'est le moment de vous dévoiler, Rebecca, que moi, je ne suis pas au-dessus de tout ça, l'appel du tabac.
1: Je sais ce que tu as fait.
0: Mais au lieu de la cigarette, moi, mon vice, c'est le cigare. Associé à la culture cuir pour la communauté gay, c'est aussi ma manière de me faire croire que je ne suis pas un vrai fumeur. Mais je ne souhaite pas ici, vraiment, je vais être clair, je ne souhaite pas ici glamoriser le retour de la cigarette comme marqueur du coup. Je crois que c'est une pente excessivement glissante de voir repartir la popularité des produits du tabac à la hausse. Mm. Mais je ne vais pas non plus tomber dans la panique morale. Ça, je laisse ça au gouvernement qui doit reprendre les campagnes de prévention. Mais honnêtement, si j'étais la santé publique, je m'inquiéterais.
1: Oui, il y a quand même de quoi s'inquiéter. Merci pour ça. Bon, c'est quoi? C'est des Roméo et Juliette, des habaneros?
0: Oui, tout ça.
1: Mon Dieu, t'es cette personne-là. Merci, Thomas Leblanc. Merci à la belle équipe pour cette émission. On sera de retour vendredi prochain. Bon week-end, tout le monde.

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8: Vous êtes taureau, vous, Pierre. Hein?
9: Le taureau, exactement.
8: Alors, vous êtes en pleine forme. Le moral est fantastique. Yeah. Idées lumineuses. La journée sera constructive au travail. En affaires et au jeu, une pointe d'audace vous servira.
10: Oh, il a quand même ressorti son veston des bleus poudres.
9: Exactement. On travaille pour la télé, on dirait.
8: Amour et amitié, dans votre cercle, on apprécie votre ouverture et votre chaleur. En amour, si vous prenez les devants, ce sera tout simplement... enchanteur.
9: Oh, un petit renouveau, là, ça sent bien.
8: Alors, ben, c'est très, très bien, ça.
9: Et vous êtes vous logez à quelle enseigne, côté Zodiac?
8: Mon Dieu, moi, ça fait des années que je suis en scorpion. Je ne sais pas si je vais changer bientôt. Là. J'ai fait le tour, peut-être, de ce signe-là.
9: Il y a moyen de changer, mais c'est une opération. Il y a des chirurgiens.
8: C'est complexe. Olivier, lui, est Gémeaux. C'est le 3 juin, Olivier, son anniversaire. C'est la même date d'anniversaire que Pierre Poilievre.
10: Voilà.
8: Pierre non seulement c'est la même date d'anniversaire, c'est la même année. Alors, vous êtes étouffé de ça.
11: Hein? Étouffé parce que j'ai une annonce à vous faire.
8: Ah, mon Dieu, mais c'est bien, quoi?
11: Ben, moi, c'est ça. Cherchez-moi pas samedi soir.
8: C'est-à-dire?
11: Ben, je serai pas chez nous.
8: Cool, quoi.
11: Il y a un gros
8: match. Vous allez être au Lamiac? Ou...
11: Non, je vais être au Sandberg.
8: Pardon?
11: Je mens pas. Je vous l'annonce en primaire.
8: Vous allez... Mais pourquoi vous allez au Sandberg?
11: C'est un accident de parcours. Ben, c'est un mais bel... Ben, pour vrai.
8: Mais pourquoi?
11: C'est arrivé hier. Je reçois un message vocal d'une personne qui habituellement est très calme, mais d'une fébrilité. Là. Pierre, faudrait que tu me rappelles.
8: Ouais.
11: C'est mon ami Pierre Verville
8: qui
11: me dit qu'il y a des billets pour le hockey.
8: Mon Dieu, c'est payant le monde des oiseaux.
11: C'est ça, ben oui. Alors, de sa branche, il me dit, effectivement, il y a un rouge-gorge, là, je peux pas aller loin des oiseaux, je les connais pas tous. Puis, il me dit, je suis invité, et ça serait dans... Là, je sais, ça a l'air des gars qui se vantent, là.
8: Ouais.
11: C'est pas un, on n'est pas... On n'est pas à une émission où il faut mentir.
8: Non, oui, non, c'est ça.
11: Alors donc, bref, il me dit, j'aurai un billet dans une...
8: Quoi?
11: Dans une loge.
8: Mais Pierre...
11: Je sais, je suis sûr, à l'oreille des auditeurs, tout ça, mais... puis je suis pas le plus grand spécialiste,
8: mais,
11: on le
8: mais
11: sait.
8: Mais non, mais c'est ça, c'est pour ça que ça me fâche. Mais c'est du gaspillage, ça.
11: Non, je vais être impliqué. Pierre, c'est
8: comme si on me donnait des billets pour aller voir Katz à moi au lieu de Jean-Sébastien. Vous comprenez ce que je veux dire?
11: Oh, c'est bon. Non, mais j'ai demandé, je lui fais la demande maintenant à Pierre d'apporter des jumelles. Parce que depuis l'âge de 8 ans, j'ai la misère à suivre la POC. Là, on va avoir des grosses jumelles d'ornithologue, puis je vais checker ça de la passerelle.
8: Mais non, ça marche pas. Êtes-vous déjà allé dans une loge?
11: Pierre, oui, je suis allé très longtemps, mais c'était à l'époque que j'animais, je crois que Flash, puis c'était Jennifer Lopez qui chantait. c'était une soirée d'un ennui total.
8: Non, même si j'aime beaucoup la petite dans des spectacles de musique, mais
11: oui, mais j'aime beaucoup cet artiste-là, Jennifer Lopez,
8: super.
11: Par exemple.
8: Mais donc là, samedi, vous allez dans une loge pour les Canadiens.
11: Je sais, c'est l'improbable arrive enfin.
8: Mais dans quel... Puis je sais pas si on peut aller là, mais Pierre Verville, je sais que ça va bien, sa vie et tout, mais là, une loge?
11: Oui, mais il est bien entouré.
8: Par
11: une firme. Et qui l'a invité. Et puis.
8: Un syndicat de faillite?
11: Non, pas du tout, ça va bien.
8: Non, mais je sais pas, je pose la question.
11: Ça fait longtemps qu'il roule, Colin,
8: mais c'est pas son aucun... point.
11: Mais justement, il est bien entouré.
8: Une firme.
11: Attendez, c'est ça.
8: Pas de loi tes touches?
11: Ben non, mais tu sais, c'est pas les non plus. C'est ça.
8: Il y a l'autre, là.
11: Voilà, je dis.
8: Raymond Chabot.
11: Mais non, c'est une compagnie.
8: Grant Thornton.
11: C'est une compagnie de placement. De consultation.
8: La caisse
11: ça
8: de dépôt?
11: Ça s'appelle IG, j'irai pas plus loin.
8: Okay,
11: voilà.
8: Parfait.
11: Non, c'est pas la caisse de dépôt.
8: Okay, parfait.
11: Il n'y en sera pas question aujourd'hui.
8: Si
9: toute façon.
8: Ben non, mais je ne sais pas s'ils ont une loge à la Caisse de dépôt. Ce serait bien bête qu'ils ne nous invitent pas après tout
9: ça. Oui, c'est notre bas de laine des Québécois.
8: Exact, exact.
9: Alors, c'est ça, je voulais. Je sais que ça. On me dit que ça provoque pas le temps.
8: Olivier aurait aimé ça. J'aurais préféré ne pas le savoir.
9: Ah!
10: En plus, je pense que Jean-Sébastien est allé aussi cette semaine.
9: C'est la semaine des privilégiés.
8: Ça, c'est un sale scandale. Oui. Parce qu'il a invité sa mère et il a invité une amie, Marie-Claude Bocage. On la nommera pas, mais je ne pense pas qu'il y a aucune de ces personnes-là qui
10: non.
8: Ça n'a aucun sens. Ils ont pris trois places.
9: Je sais. En fait, ça.
8: J'aime pas s'ils sont levés au bon moment. Vous comprenez ce que je veux dire?
9: Ça ouvre un débat. Est-ce que les gens qui méritent d'être au Centre Bell ont vraiment les qualificatifs?
8: Non, mais c'est
9: et
8: ça.
9: Et là, on a
8: ça,
9: des beaux exemples.
8: Mais voulez-vous que je vous dise? Dans le temps que c'était le peuple qui achetait bien, c'était les gens qui supportaient Canadiens qui allaient. Maintenant, je veux dire, sa mère, elle voit plus rien. elle a des gros cataractes, elle s'est fait opérer récemment, ça va mieux. Mais cela dit,
9: je veux quand même rendre hommage à Pierre qui a été élégant, qui a dit qu'il a d'abord pensé à sa femme, mais elle est à l'extérieur du pays, à son fils, mais elle est à l'extérieur du pays. Finalement, sa fille, non, on va attendre que son chum soit là. Fait qu'il y avait une belle élégance dans tout ça.
8: Ouais.
9: Fait que moi, la bonne femme me laissait sortir.
10: Je suis
9: un des septièmes choix. Je sais pas grave si, Manuel Tadros était avant moi. Parce que
8: la liste de succession est quand même, j'étais pas loin dans la liste de succession, techniquement, là, comme quand on descend comme ça. Ça tombe
9: plus, puis c'était la succession qui y allait.
8: Mon Dieu, refusé, puis on verra si je recevrai un appel.
9: En tout cas,
8: il me reste juste 40 secondes. J'avais une liste, là.
9: Désolé pour ça.
8: Non, pas de problème. Vous savez, c'est parce que je parlais. Vous allez recevoir une serviette blanche. Je sais pas si dans les loges, c'est une serviette blanche ou un tissu brodé d'or, mais normalement, quand on va au Centre Bell, on a une serviette, OK? Je faisais une blague de la provenance de ça, là, parce qu'il paraît-il. J'avais niaisé que c'était un soir où est-ce que Jean Béliveau avait agréé. Mais la vraie histoire, ça date des années 80, en fait. C'était un arbitre. En fait, c'est les arbitres qui étaient si mauvais qu'un ancien coach, un peu comme brandit sa serviette blanche les huées.
9: Ouais.
8: Et puis ensuite, c'était dans le coin de Vancouver. Et puis ensuite, les partisans l'ont fait dans les matchs qui ont suivi. Puis c'est devenu ça. Alors, tout ça pour dire que. Bon match, mon maudit.
9: On n'en parle pas, par exemple.
8: Que vous allez dans une loge.
9: Mais oui, mais c'est un concours de circonstances.
8: Est-ce que vous êtes invité dans la loge de la Caisse de dépôt et placement?
9: Je ne sais pas s'ils en ont une.
8: Vous savez, on reçoit M. Charlemont aujourd'hui, on pourra lui demander. Mais en attendant, Canadien 6, prédictions.
10: J'ajuste
8: les prédictions selon le feeling.
9: C'est pas fini demain.
8: C'est en 6. Pierre.
9: Ah, c'est ça. J'ai tellement hâte d'être là. Vous lisez mon compte rendu sur lapresse.ca. J'ai essayé de m'impliquer dans la conversation hier. J'ai dit, c'est plus zen ici qu'en regardant la télé parce que ça me stresse un peu.
8: Dans le chat de
9: De monsieur Sol Orange, l'Orange.
8: Simon
9: j'ai
8: Olivier
9: jamais vu mon mot passer. J'ai même plugué la journée est encore jeune.
8: C'est vrai?
9: J'ai dit, je vais être de là demain, mais ça n'a rien.
10: Une grosse soirée.
8: C'est une grosse soirée. Que vous soyez au hockey.
9: Oui, c'est. Mais on exige réparation.
8: Merci. Vous écoutez La journée est encore jeune, sur la première. Le Canadien a gagné. Demain, Pierre Brassard ira au match dans une loge et on reçoit Charlemont de la Caisse de dépôt. J'appelle ça la Caisse de dépôt et placement, Charlemont, mais c'est plus ça depuis un an. C'est comme c'est rendu la Caisse?
12: Non, Caisse de dépôt et placement du Québec, c'est encore là. Okay. La Caisse, ça remplace CDPQ, c'est la marque. Mais le nom total officiel, Caisse de dépôt et placement du Québec,
8: c'est toujours
12: là. C'est
8: mélangeant, la Caisse, parce que pour nous, la Caisse, c'est Desjardins, là.
12: Pensez que c'est nous autres, maintenant.
9: Ben CDPQ infra aussi.
12: C'est pas mal de laisser, c'est un autre.
9: Ah, qui est désolé. C'est comme
12: mais la Caisse.
8: On va vous appeler pour avoir des ristournes dans pas long. En attendant, on va regarder ce qui s'est passé en politique et peut-être qu'on va aller se promener dans le coin des tramways de Québec puis on revient à vous tout de suite après, monsieur.
13: Olivier.
8: Vous avez été dans l'aide d'une loge, Pierre Brassard.
9: Je sais pas.
8: C'est dégueulasse parce que vous savez même pas qui sont les joueurs du Canadien. Le premier trio.

0: Bah, il y a quand même Demidov,
1: il est deuxième.
0: Mais bravo pour son but. C'est son premier, puis il a été câliné par Martin Saint-Louis.
1: Okay. Mais la première ligne?
0: Est-ce que Cole Caulfield, c'est une bonne réponse?
1: Oui.
0: Ah, quand même, hein?
1: Oui.
0: Suzuki?
1: Oui.
0: OK. Hudson. Non, ça, c'est un village.
2: Lane Hudson.
0: Désolé. Okay, je vous laisse. Démasqué.
1: Je vous laisse 20 minutes pour trouver, Olivier.
3: Oui, mais on s'en va au Saguenay pour commencer.
4: Un climat tendu à Saint-Honoré.
3: Oui, ça brasse à Saint-Honoré, cette banlieue de Chicoutimi-Nord,
0: oui,
3: où des petits bums font la pluie et le beau temps, semble-t-il. Ça a l'air un peu absurde, là, ce que je vous dis là, mais non, il y a un réel problème de violence à Saint-Honoré. La fin de semaine dernière, de jeunes honoriens ont fait pas mal de grabuges, selon cette animatrice de Kik, qui est résidente du coin, qui est allée voir ce qui se passait.
5: Il y a eu des plaintes parce qu'ils tiraient des roches sur des chars. Il y a eu une genre de guerre de clémentines congelées. Mais le lendemain matin, on s'est ramassé avec des clémentines absolument partout dans le quartier. Fait que je suis allée voir une des gangs de jeunes, puis le jeune était en panique. Il me dit, c'est des fous, puis ils m'ont couru après avec une machette, puis tout le monde a des battes de baseball. Il y avait vraiment beaucoup de jeunes, puis tout le monde était un peu armé, entre parenthèses, d'un bat de baseball ou d'un bâton de bois.
3: Oui, donc une machette et des clémentines, on dirait l'ouverture d'un kiosque de jus de fruits frais qui est mal viré. Donc, le cartel de Sinaloa qui utilise des grenades, mais le cartel de Saint-Honoré préfère des petits fruits riches en vitamine C. Bon, pourquoi se donner la peine d'aller acheter des clémentines, les faire congeler, ensuite les pitcher sur des maisons? Ça, l'histoire le dit pas, mais en tout cas, en entrevue à Kik, le maire de Saint-Honoré a voulu minimiser l'ampleur de la situation.
6: Donc, on est quand même loin des gangs de rue, puis on est quand même loin aussi des mafias, de la mafia puis de la drogue, là. Il y a beaucoup de jeunes à Saint-Honoré, vous l'avez dit tantôt, puis il y a des gens qui sont peut-être un peu moins intentionnés, puis qui ont peut-être tendance à être un peu plus tomboy, là.
3: Oui, ils sont moins attentionnés. Et un peu tomboy.
1: Jean Tremblay parti, c'est moins ça,
3: Mais c'est Falardeau, lui.
1: Oui, c'est à côté.
3: Ah, ouais. Donc, tomboy, le mot que ma tante utilisait en 87 pour décrire la petite voisine qui avait les cheveux courts. Donc, on est loin des gangs de rue, dit-il, mais les gangs de rang, par exemple, c'est pas tellement mieux. La même soirée des Clémentines, la situation a dégénéré par la suite, telle que rapportée par TVA. On est passé à Grand Theft Auto, Saint-Honoré.
7: La présumée victime rapporte que le conducteur arrivait dans cette direction. Voilà. Les phares éteints, les auraient allumés à la dernière seconde avant d'apper le premier piéton à cet endroit-ci. Aurait ensuite fait demi-tour, serait venu atteindre le deuxième piéton avant de prendre la fuite.
3: Oui, on parle de blessures légères quand même. Et remarquez que le conducteur qui a été arrêté, il était âgé dans la trentaine. Donc, il n'y a peut-être rien à voir avec les fameux tomboys.
1: Non, mais il y a peut-être des pamplemousses.
3: Peut-être. L'enquête est en cours. On trouve ça drôle un petit peu, les clémentines congelées, mais c'est du sérieux. Le maire de Saint-Honoré dit par contre que c'est le genre de choses qui peut arriver ailleurs aussi.
6: Chaque secteur, il y a des secteurs...
8: Mais là, M. Villeneuve, à Chicoutimi, il n'y a quand même pas des endroits que ça fait 3 semaines qu'ils ne sont pas capables de dormir parce qu'il y a des oranges congelées qui ont été garochées sur les portes.
6: Je n'ai pas ça, là. Mais je pense qu'il faut quand même relativer les choses, là. C'est pas la tout le monde qui reçoit des tomates chez eux.
3: Oui, donc les clémentines sont devenues des oranges. Il y a des tomates aussi. Une certaine enflure, disons, dans cette histoire-là, ce qui fait que c'est difficile de savoir ce qui se passe vraiment. Mais c'est ça, il n'y a pas juste à Montréal ou sur Internet qu'il y a de la violence. Là, les tensions sociales, c'est partout. On passe maintenant à une déclaration choc qui a fait le tour du monde.
9: Honnêtement, c'est la déclaration de l'année à date.
3: Oui, la déclaration de l'année, c'est l'histoire moderne du Québec, s'écrit sous nos yeux avec cette citation de François-Philippe Champagne à propos du tramway de Québec.
10: Hey, moi, je me rappelle avec le maire Labeaume, on avait fait ça sur une napkin. Vous demanderez, là. Mais c'est un des premiers projets qu'on avait fait.
3: Oui, honte de choc, donc, parce que M. Champagne vient de réussir ce que les opposants au tramway n'avaient pas réussi en 10 ans, prouver leur thèse. Ça fait des années qu'ils disent que ce projet-là a été planifié sur une napkin, contrairement au REM, j'imagine. D'où ça vient, cette histoire-là de napkin? Ben, quelqu'un aurait vu Régis Labeaume avec possiblement M. Champagne écrire des chiffres sur une napkin dans un resto, comme l'explique Yannick Marceau de Boulevard FM.
11: La personne qui nous avait donné l'information, il a vu la napkin être écrite avec des gros montants qui étaient écrits dessus, puis des pourcentages. Fait que moi, je suis pas plus fou qu'un autre. J'ai Régis Labeaume en entrevue. Je dis, monsieur Labeaume, ça a l'air d'être un projet qui est écrit sur une napkin, cette affaire-là. Et depuis ce jour-là, puis je suis pas le seul, on avait tout le temps achalé Régis Labeaume comme quoi c'est un projet qui avait été écrit sur une napkin.
3: C'est ça l'histoire. Donc, c'est pas une figure de style. C'était littéralement une napkin. En même temps, les pourcentages écrits sur une napkin, peut-être qu'ils calculaient le pourboire pour la serveuse du Cosmos. On ne sait pas. Les gens de Québec trouvent que le ministre est un petit peu déconnecté de ce qui se passe chez eux. S'ils ne connaissaient pas cette histoire de napkin-là. Alors, il est allé au FM 93 pour un peu trop se confondre en excuses montage.
12: J'ai fait une erreur. J'ai utilisé

0: figure de style qui n'était pas appropriée. J'étais pas conscient, honnêtement, que cette figure de style-là avait été utilisée. Mm-hmm. Puis je pense qu'en politique, il faut faire preuve d'humilité. Cette figure de style-là malheureuse que j'ai employée, cette formulation malheureuse, puis moi, je pense qu'en politique, moi, je pense que quand on se trompe, on le dit. Tu sais, ça, en politique, faut quand on se trompe, on le dit. Puis j'essaie de dire, dans une figure de style malheureuse, je l'admets, j'en conviens, je me suis rétracté.
1: On apprécie.
0: Désolé d'avoir créé cette confusion-là hier, mais quand on se trompe, on l'admet, puis on avance.
2: Il était pas mal contrit.
3: Pas tout match, peut-être.
2: Donc, il dit, c'est ça, on l'admet, on avance. On avance peut-être pas dans un tramway parce que le fédéral a toujours pas confirmé sa participation. Du côté du troisième lien maintenant, Jean-François Simard, le ministre responsable de la Capitale-Nationale, a répondu aux questions de Québec solidaire à ce sujet.
4: Vous évoquez donc des sommes associées à la réalisation du troisième lien. Savez-vous que ces milliards dont vous parlez, c'est des milliards en salaire qui seront versés à des travailleurs qui, tous les jours, vont aller, vont se lever, vont avoir de quoi à faire, vont pouvoir amener un travail décent, femmes et hommes confondus, vont pouvoir aller au restaurant, vont pouvoir aller au cinéma, vont pouvoir aller s'acheter un quatre-roues, un bain-skidou, même si vous n'aimez pas ça. Ça va enrichir la collectivité de Québec.
2: Je pensais qu'on avait fait le tour des arguments du troisième lien, mais je n'avais pas vu venir le bénéfice des travailleurs qui vont pouvoir s'acheter des skidou. Je serais curieux de savoir combien de skidou la construction du REM a généré.
5: Ça va prendre beaucoup de cours pour les entreprises.
2: Sûrement. On termine avec une autre affaire d'infrastructure. Les municipalités aimeraient être mieux financées, comme l'expliquait Stephen Blainey, le maire de Lévis, ce matin. Chez nos collègues de Québec.
6: Si on regarde du côté des municipalités, c'est un peu le parent pauvre de tout ça, avec, on le voit bien, nos routes, hein, pas besoin de parler des pieds de poule ce matin.
2: Les pieds de poule, oui, les municipalités sont en détresse, c'est un SOS.
5: Je vous remercie beaucoup, Olivier, bravo pour celle-là.
7: Slavkovski.
5: C'est quelqu'un qui vous a écrit.
7: Non, j'ai googlé.
2: Ah, j'ai mis.
5: Mais bravo, bravo. Charles Lémond, président et chef de la direction de la Caisse, très heureux de vous recevoir pour votre tournée, j'allais dire annuelle. À chaque fois qu'on ouvre une nouvelle antenne du REM, vous faites le travail de porte-parole, à quelque part.
7: Oui.
5: Ce travail-là de porte-parole, vous ne vouliez pas le donner justement à un porte-parole?
8: Ben, c'est quand même des moments importants. C'est un chapitre à chaque fois. C'est la troisième antenne. Il va rester juste celle de l'aéroport. Puis je suis toujours content de venir un peu, je dirais. Là, moi, j'apporte les bonnes nouvelles. Ça, c'est mon travail.
5: Ben, en même temps,
8: je laisse les mauvaises à mes
5: équipes. mais justement, je me dis, dans le travail que vous avez à accomplir chaque jour, il me semble que la job de faire la tournée, est-ce que ça ne doit pas être votre journée préférée?
8: Non, j'aime ça. En fait, ça me permet d'expliquer la caisse aux gens. Ça permet aussi de parler d'autres sujets. Il y a plein de choses dans l'actualité. Alors, j'aime ça pouvoir expliquer un peu pourquoi on fait ce projet-là, ramener un peu la genèse de pourquoi, qu'est-ce que ça vient apporter aux Québécois, aux Montréalais. Puis s'il y a d'autres sujets que les gens veulent nous parler, comprendre la caisse, l'organisation, je suis toujours disponible.
5: Est-ce que vous allez faire la même chose, genre de tournée médiatique avec les médias de Québec quand le tramway va ouvrir?
8: Ben oui!
5: Ah oui?
8: Mon Dieu! Je suis allé les voir déjà.
5: Je vais vous suivre pour celle-là, je pense. Non, mais parce que le tramway de Québec, bon, c'est aussi chapeauté, pas de la même façon, mais chapeauté aussi par la caisse.
8: Oui.
5: Quand je dis pas de la même façon, est-ce que vous allez, parce que vous l'avez dit en commission parlementaire cette semaine, vous auriez fait les choses différemment pour ce qui est du REM.
8: Oui.
5: Ça va être fait comment différemment?
8: Il y a peut-être deux choses qui viennent à l'esprit. C'est les projets se ressemblent. C'est des projets d'infrastructure, de transport collectif, mais on le financerait pas de la même façon.
5: Oui.
8: Puis on l'opérerait pas. Donc, pas le financer de la même façon. C'est que dans le REM, la caisse a financé au début, d'avance, la vaste majeure partie de tout ça. Fait que pendant qu'il y a une construction, il n'y a pas de rendement pour votre pension. Je le ferais différemment.
5: Je veux pas de pension.
8: L'opérer, c'est juste comme un peu comme en immobilier. On avait dit, on va acheter des buildings, on va en vendre, mais on va pas les opérer, faire la gestion du building. Mais c'est un peu la même affaire. Il y a un réseau de transport de la capitale là-bas. Ils sont bonnes, ils peuvent le faire. On va se concentrer dans quoi qu'on est le meilleur.
5: Ben justement, dans cette commission parlementaire-là, puis le rendement, ça, c'est vraiment le mot-clé. À chaque fois qu'on parle du REM, c'est le rendement. Surtout, le REM en association avec la Caisse de dépôt.
8: Ouais.
5: Un rendement agréable, satisfaisant, on parle de 8 à 9 %. Vous avez dit que sur 50 ans, on va atteindre le 8-9 %. Évidemment, 50 ans, et ma question est toute simple, est-ce que 50 ans, c'était le chiffre à atteindre lorsque vous vouliez arriver au grand calcul de 8 à 9 %? Ça aurait pu être 77, là, mais ça a donné que c'était 50.
8: On va tout
5: vous auriez aimé ça
8: moment-là.
5: Que ça soit 22, genre.
8: Non, il fait 8 % déjà ce matin. Depuis la première pelletée, aujourd'hui, on est à 8 % déjà.
5: Grâce aux séries du Canadien. Là, faut pas
8: exactement. On ne l'avait pas, mais en deuxième ronde, on est arrivé. Non, mais blague à part, on fait 8 %. C'est juste que j'explique que dans la durée, ce qui est bien, c'est d'avoir un rendement dans la durée, parce que les pensions, on regarde ça sur plus qu'une génération. C'est ça qui est agréable.

0: d'avoir un rendement assez stable de 8 à 9 %. C'est ça que c'est un dossier comme ça procure. Mais en date d'aujourd'hui, il est déjà à 8 %, il est rentable.
1: Mais il est rentable maintenant, il va être remboursé quand?
0: Remboursé, mais dans le sens qu'on on finance ça. À un moment donné, il y a une partie d'argent qu'on peut aller financer sur les marchés avec des banques, les marchés financiers, puis on reprend un peu de notre capital pour continuer à faire le 8 %. Fait qu'on est dérisqué, puis on continue à faire 8 % sur nos pensions.
1: Parlant de dérisquage, j'aime ce mot-là.
0: Ben oui, là, maintenant, on va être content.
1: on est très dérisqué au niveau de la filière batterie. Pas de la même façon, vous allez me dire.
0: Ouais.
1: Mais là, je disais que le gouvernement a décidé, lui, de continuer avec différents projets d'investissement comme Nemaska Lithium.
0: Ouais.
1: Le gouvernement a décidé de mettre 1,1 milliard.
0: Ouais.
1: La Caisse de dépôt a dit non.
0: Ouais.
1: C'est pas comme un indice, là, genre quand la Caisse de dépôt dit non.
0: Faut être fair. Parce que dans le fond, nous, on a regardé ça, puis il y a une notion de rendement, puis de développement économique. Au niveau de développement économique, il y a
1: le
0: une thèse.
1: Puis le gouvernement,
0: c'est son travail. Ouais. Nous, on trouvait qu'il y avait une technologie qui était trop récente, des coûts importants. C'est un projet en développement, des possibilités d'excédent de coûts. Fait qu'on a dit non à ce moment-là. Mais ça invalide pas la thèse que pour le gouvernement, Investissement Québec, les autres peuvent regarder ça avec une autre paire de lunettes.
1: Mais vous avez sûrement des discussions quand même avec le ministre des Finances, le ministre de l'Industrie, sur la valeur de certains projets, parce que sur la filière batterie, on en a parlé, puis c'était supposé être gros, très gros. Ça, c'est notre ami Fitzgibbon qui nous disait ça.
0: Ouais.
1: Il y a eu des discussions par la suite. J'imagine que vous recevez des appels du gouvernement. Ouais. Vous avez justement vos spécialistes qui vous disent, écoutez, peut-être oui, peut-être que non. Aujourd'hui, là, en date de mai 2026, si on vous appelle pour parler de la filière batterie, la mise à jour, c'est moins profitable qu'on pensait.
0: Mais c'est sûr que c'est une industrie, mais elle a eu une tempête parfaite. Elle a eu, je dirais, plusieurs choses. Trump arrive avec tout l'aspect du renouvelable, il est un peu contre ça. C'est la fin des subventions en Europe et en Allemagne pour les véhicules électriques. Puis la Chine domine ce marché-là, puis peut faire domper les prix, puis ça devient difficile. Fait que c'est ça qui est arrivé un peu dans Northvolt. Si on regarde même aux États-Unis, le gouvernement investit dans des projets similaires, puis ont perdu 600, 700, 800 millions. Donc, ça va revenir. Il y a une tendance. Le véhicule électrique est là pour rester. Des fois, c'est juste que, comme dans n'importe quel cycle très fort, bien, il y a du monde qui meurt en cours de route. Et puis, il y a des gagnants qui vont finir par émerger. Puis, des fois, c'est juste ce cycle-là. C'est une question d'être en première manche, deuxième manche, troisième manche versus
1: la
0: fin.
1: Bien, justement, dans la suite des choses, la caisse de dépôt, en fait, appelons-la la caisse.
0: La caisse.
1: On va se pratiquer là-dessus.
0: On va se pratiquer.
1: La caisse a 1000 branches, 1000 façons de. En fait, 1000 domaines dans lesquels il peut travailler.
0: Ouais.
1: Puis, j'y disais tout à l'heure, c'est le rendement qui fait foi de tout, ultimement. Combien ça prend de rendement pour que Charles Lemond dorme bien un soir, genre, tu sais, comme... T'sais, non, mais tu sais, je disais, une nuit de 6 heures, genre, c'est quoi? Ouais. C'est 7, 8 % une 8 heures, c'est 9, 10?
0: Ben, ce que les gens oublient souvent dans la notion de rendement, c'est que en premier lieu, il y a toujours la notion de risque.
1: Oui,
0: nos déposants, que ce soit, disons, la Régie des rentes du Québec, Retraite Québec ou un autre, ils nous disent, moi, je ne veux pas prendre plus de risque que ça. Qu'est-ce que tu peux faire de mieux en te limitant avec ça? Mais en gros, même s'il y a 50 déposants de la Société d'assurance automobile, la Commission de santé et sécurité, Retraite Québec, c'est comme gérer de l'argent pour une famille, de ta grand-mère jusqu'à ta nièce. Ils ont toutes des politiques de placement différentes, ne veulent pas la même chose. Mais au total, ça prend 6,5-7 % de rendement pour que les pensions soient garanties.
1: Supposons que vous faisiez 6,5-7 %, est-ce que ce serait plutôt 4,5-5 %, vous seriez à l'aise de dire? Ou
0: Non. Écoute, il y a des années, ce qui est bon pour la caisse, c'est qu'on essaie d'avoir un véhicule. Les gens disent, pourquoi c'est pas comparé à la bourse la même affaire? On essaie de faire un peu moins quand la bourse monte de façon stratosphérique. Mais on essaie de descendre beaucoup moins comme en 2022, tout s'écrase, d'être dans un corridor. Donc, on vise j'appelle ça des simples puis des doubles, tout le temps, au lieu de faire des coups de circuit une fois de temps en temps. Parce qu'il faut que les régimes soient en santé à chaque année.
2: Mais est-ce que... avez-vous un bon sommeil? Ça, c'est les gens aussi.
0: Oui, un excellent sommeil. Oui, oui.
2: Parce que c'est pas évident, ce temps-ci.
1: Ben oui.
2: Pas de pilule, rien. C'est combien votre moyenne de sommeil?
1: Mais après ça, c'est intéressant. Parce que vous avez votre Apple Watch, là.
0: Ben oui, non, c'est ça. Exactement.
1: Entre 6 et 8?
0: Je me couche habituellement vers 11h, puis à 5h30, 6h, je suis debout.
1: Vous voyez?
0: Oui, je dors bien.
2: C'est une petite
1: fenêtre. C'est vrai que c'est une petite fenêtre. Moi, je me suis réveillé à 5h30 aujourd'hui, puis je me suis couché à 11h, puis j'étais déçu, même. Mais en même temps, on dirait que j'avais rien, j'avais moins d'affaires à faire que vous. Là.
0: Ouais.
1: il reste, théoriquement, il vous reste une ronde de tournée médiatique.
0: Ouais.
1: C'est celle de l'antenne pour l'aéroport.
0: Ouais.
1: Bon. Alors, écoutez, ce que je calcule, c'est que c'est supposé être à la fin de 2027.
0: Ouais.
1: Donc, il nous reste deux étés à avoir bien honte de notre ville en revenant de voyage. Et
0: c'est pas facile.
1: C'est bien tentant de se dire, ben, on dirait que ça n'arrivera pas.
0: Ouais.
1: Entre vous et moi.
0: Oui.
1: Puis là, je peux même fermer le micro.
0: Okay. On

0: Va-tu arriver pour vrai?
1: Oui, non. Ça va arriver pour vrai. Mais voyons. L'antenne, en fait, vraiment, c'est la seule station de tout le réseau, l'aéroport, qui n'est pas fait par la
2: oui,
1: caisse.
2: Oui, c'est ça.
1: Parce c'est fait que... par l'aéroport. Ben, ils voulaient la faire.
0: Oh boy!
2: Ah,
0: ça me semble. OK.
1: Mais je n'étais pas là à l'époque, mais ils voulaient la faire.
2: Ah oui, bon, OK.
1: C'est leur.
0: Parce que là, le tunnel est
1: c'est
0: fait.
1: C'est chez
0: là.
1: Eux.
0: Votre job est fait, là.
1: Ouais, nous autres, c'est prêt. On est prêt à se connecter. Tout est fait. Les tests ont été faits en décembre. On va faire d'autres tests dynamiques cet été. Mais quand ils nous disent go, on est prêt. Puis ils nous ont dit 2027. Puis je vois que l'échéancier, il n'y a rien qui nous indique que ça ne va pas être respecté. Okay. Puis c'est important. Quand on y pense, cette antenne-là, c'était la genèse du projet.
0: Oui, ben, je disais, mon Dieu, c'est la dernière. C'est ça qu'on comprend pas aussi là-dedans. Il me semble que c'était plus. Puis là, je disais, évidemment, toutes les antennes sont importantes, c'est pas ça le point. Mais l'aéroport, c'est quand même assez majeur.
1: C'est ça. Fait qu'on a hâte de la livrer aux gens, puis que l'expérience puisse être là pour tout le monde. Puis surtout, c'est le premier coup d'œil, t'arrives à l'aéroport, t'es un touriste, puis là, s'il arrive ça, c'est sûr que c'est moins évident.
3: C'est compliqué. En ce moment, c'est moins le beau coup d'œil.
0: Mais vous avez tout à fait raison.
3: Bon, j'ai des lunettes roses.
0: Pierre vient de décrire, là, il voulait pas vous le dire. Mais est-ce que vous avez une loge, vous, au Centre Bell?
3: Ah, c'est une bonne question.
1: Non, la caisse, on gère vos épargnes.
3: Ben, c'est
1: on
3: notre
1: peut utiliser
3: loge.
1: Votre épargne pour payer pour une loge.
0: À mon avis, on si vous aviez des loges et que vous vendiez avec des Shylock, vous feriez un meilleur rendement que 10% en ce moment.
1: Alors peut-être que c'est sûr qu'actuellement, les billets se vendent bien.
0: Oui, c'est ça que je me disais. Donc, vous allez pas au match ce samedi?
1: Non, j'ai été plutôt durant les séries éliminatoires. Puis en fait, j'avais pris le REM, fait que j'ai pu expérimenter le REM ce soir-là. Ça marche très bien, j'étais heureux.
0: Ben, c'est une maudite chance que les séries soient l'été, par exemple.
1: Ben, c'est sûr.
3: Puis c'est gratuit en fin de semaine, lance à l'orme, tout ça.
1: Ben, oui, c'est ça. Alors, le monde va pouvoir se rendre, exactement.
3: Toute la fin de semaine?
1: Oui.
3: Bien, sûr, de Montréal.
0: Ben oui, tout de Montréal.
1: Les gens arrivent dans l'Ouest.
3: Ben oui.
0: J'ai dernier truc. Là, évidemment, vous êtes... c'est votre sixième année à la caisse?
1: Oui.
0: L'objectif, en fait, une carrière pour une personne comme Charles Lémont, qui, après 6, 8, 10 ans à la caisse, ça va être quoi la suite? On imagine que ce ne sera pas comme être co-porte-parole de Québec solidaire, là, mais la suite logique, ce serait quoi pour vrai? C'est une vraie question. Quand on se rend comme ça...
1: Je pense pas à ça, vraiment, pour être honnête avec vous. Non, mais j'ai un travail actuellement qui est prenant, qui est emballant, qui vraiment, c'est un privilège. Alors, je veux continuer mon travail, il y a beaucoup à faire. Je verrai par la suite, mais c'est certain, je l'admets, que tu te dis après, c'est tellement un beau poste qu'on cherche un défi après ça à la hauteur de ce que l'institution a pu me procurer, mais je veux continuer, puis si les gens veulent de moi encore, je suis prêt à rester.
0: Ben, peut-être que Pierre, vous allez prendre votre retraite, puis il y aura une place de chroniqueur un peu funny, fun, fun les vendredis de libre à la fin de... Ben, d'ailleurs, vous quittez quand? Est-ce que c'est des mandats qui se renouvellent? Ou
1: c'est des mandats de 5 ans. Donc, premier mandat, j'ai été renouvelé après 4 ans, puis là, ma troisième année. Il me reste 2 ans, 2 ans et demi.
0: Parfait. Bon, on s'en parle.
1: J'ai le temps d'en revenir.
0: Alors, ben, mon Dieu, vous allez finir votre tenure à la caisse à l'ouverture presque du.
1: D'aéroport.
0: D'aéroport.
1: Je viendrai vous voir sur mes invités.
0: Bon, ça va être excitant, ça. Ouais. Charles Lémont, merci beaucoup.
1: Hey, merci, c'est toujours un plaisir.
0: Toujours un grand plaisir.
4: Oui, dans mon âge.
0: Je peux pas croire que vous allez au Canada.
4: On en parle dans le pré-prologue ou dans l'extrologue. Je sais pas comment ça s'appelle. Alors, ben ça, j'ai fait un test aujourd'hui. Là. J'ai imaginé vous présenter une chronique sans jeu de mots douteux et tiré par les cheveux. Voici ce que ça donne. Voilà. Alors, dans mon algorithme recensement, moi aussi, j'ai mon mot à dire sur le recensement. Non, mais c'est pas des fonctionnaires qu'il faut confier ça. C'est à un humoriste qui est sué à la scène du bordel, là, t'sais. Ben oui, par l'applaudissement, il y en a combien de monde dans la salle qui parle français, un petit peu l'anglais, qui ont plus qu'un secondaire 2 puis qui ont accès à un champ d'épuration? Parfait, je coche, envoie, send! Lecture, l'article le plus bobo de la semaine, un cadeau de notre collègue Marc Cassivi, en direct de Cannes. Extrait, là, c'est Marc qui parle. Madame la Présidente, lui ai-je dit en accueillant Monia Chokri, dans le lobby de son hôtel de la Croisette, où je venais de croiser Pierre Lescure, ex-président du Festival de Cannes. Je suis une présidente sans assistante, a-t-elle répondu en riant, en me guidant vers un café qui sert du matcha. Rue Hoche.
0: C'est pas vrai que c'est ça, c'est pas vrai.
4: Non, tout ça, c'est vrai. C'est son, comme on dit, là, son lead, son chapeau d'article cette semaine.
0: Il va falloir lui en parler. On lui parle la semaine prochaine.
4: Bon, observation, je ne sais pas si vous avez remarqué, mais on parle beaucoup de hockey ces temps-ci. Mais faut pas oublier nos filles, là, la victoire.
0: Ils
4: s'en vont en finale, en fait, la victoire. Et c'est la folie avec le Canadien. Même moi, je suis contaminé avec ma chronique. Je suis envahi par le hockey. Bonne deuxième période, mesdames, messieurs. Brassard s'empare de l'humour absurde. Ricochet vers le micro d'ici première. Le sujet niché rebondit sur personne. Heureusement, Niquet réagit, mais plutôt... Ah, il est enterré par le rire tonitruant de Vautier. Ça n'ira pas plus loin. On reprend son rôle d'imitation. Brassard le long de la bande arrose l'adversaire de 3 personnages.
5: Les gens de son pays, ce sont genre de paroles.
4: Voilà, Vigneault passe à Pierre Bruno. Bonjour. Et la rondelle bloquée par Bob Binet.
6: C'est
4: devant le filet. Voilà une subtile référence aux années 90, la belle époque, comme on dit.
0: Le disque est remis en jeu. On en profite pour faire des changements ici, première. Néron, ça va l'après-midi, Desrochers le week-end. Oh! Brasseur qui quitte la patinoire, débarque chez Tim Horton, fait une razzia au niveau des sandwichs. Yo! Raymond Beaudoin pique le lunch et va le porter directement sur un plateau de tournage d'une série télé québécoise, en référence à la crise financière dont est victime le petit écran d'ici. Le public est très nombreux ce soir, attend toujours le punch. Malheureusement, Kewpie est plus efficace que Brassard dans les gradins côté divertissement, mais oh, il n'a pas dit son dernier mot et lance son imitation de Claude Dubois. Si Dieu existe et qu'il t'aime, lance et compte! Oh, la chronique n'est toujours pas terminée. On est à 439 mots. Et comme on le sait, le règlement de la Ligue nationale, c'est 150 mots par minute à 4 minutes pour un total de 600 mots. Sinon, Brassard visitera le cachot. Il doit respecter son contrat de jeune joueur de réserve de 60 ans. Voilà 475 mots. Le compte y est presque. Ça s'étire, comme toute bonne conversation avec Brassard en coulisses à la journée, quand il vous rabat les oreilles à propos de son chien. Oh! Voilà, c'est complété. 600 mots. Bonne soirée, mesdames et messieurs. Vous comprendrez qu'on est en fin de saison.
2: Oui, oui.
6: Vous n'avez pas le même genre de matin, Charles et Pierre, hein, quand même. Non, non. Deux types de production, évidemment.
0: Oui, oui, oui. Il m'a manqué le début de votre phrase par rapport à Charles.
6: Je disais que vous n'aviez pas le même genre de matin, Pierre.
0: Ah, non, non, c'est ça. Ben, moi, j'ai dormi 5 heures. Ça Alors, pouvez-vous répéter la question 19 heures?
6: Merci beaucoup. Merci, Charles et Mont. Bon week-end, tout le monde. On se voit à mardi.
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10: Bonsoir, ici Louis de Belleval. Voici les informations. Les premiers ministres du Canada et de l'Alberta ont scellé leur vision commune en vue de la construction d'un nouvel oléoduc. Ottawa s'engage à désigner le futur pipeline vers la côte ouest comme un projet d'intérêt national. Sur le front de la tarification carbone, le Canada et l'Alberta ont aussi confirmé leur intention de créer des marchés garantissant un prix réel du carbone de 130 $ la tonne d'ici 2040 plutôt que de 170 $ dès 2030. Voici Mark Carney et Daniel Smith.
11: Nous mettons en place un marché du carbone qui fonctionne. Un marché efficace qui offrira aux investisseurs la certitude à long terme nécessaire pour faire progresser les grands projets.
12: That clearly sets out a pathway to the construction of a new oil pipeline to Asian markets, commencing as early as September 1st, 2027.
10: Selon Daniel Smith, la construction du futur oléoduc destiné à alimenter les marchés asiatiques pourrait commencer dès le 1er septembre 2027. C'était l'une de ses promesses de la course à la direction de la CAQ. Christine Fréchette annonce le remboursement de la taxe carbone pour les agriculteurs. Certains poussent un soupir de soulagement, mais d'autres en attendaient davantage. Charlotte Marchal.
13: Les près de 16 000 agriculteurs du Québec recevront un remboursement de la taxe carbone dans le but, selon la première ministre, de diminuer la pression financière sur le secteur agricole.
14: On veut encourager en fait l'autonomie alimentaire, la sécurité alimentaire et on veut aussi assurer une meilleure compétitivité.
13: La mesure prévoit de verser 87 millions de dollars à la financière agricole du Québec. Le gouvernement prévoit un premier remboursement de 41 millions de dollars par chèque ou dépôt direct en juillet.
15: Ça répond à ce que j'ai payé en taxe carbone. Fait que le calcul a vraiment été bien fait.
13: Pour le président de l'Union des producteurs agricoles de la capitale nationale Côte-Nord, Yves Laurencel, le coup de pouce est bienvenu.
15: Moi, je suis un producteur de bovins, ferme moyenne, avec une centaine de têtes chez moi. Moi, ça va représenter environ 1 800 $ de remboursement.
13: Mais pour Gilles Dion, qui est producteur de grains dans la région de Québec, la mesure reste insuffisante pour combler les pertes engendrées par la hausse des coûts du carburant et des engrais. L'agriculteur demande l'abolition totale de la taxe pour son secteur.
16: Notre produit net
2: morte.
16: Il est complètement dilapidé. Les autres provinces, ils l'ont eu. Ça a été aboli, puis ils ont été remboursés. Tandis que nous autres, même s'il y a un remboursement pour 2026, on continue quand même à la payer à chaque litre d'essence qu'on va mettre dans nos machines.
13: Gilles Dion estime que la taxe lui fait perdre chaque année entre 2 000 et 3 000 $ de revenus nets, mais que les pertes pourraient s'élever à des centaines de milliers de dollars pour d'autres agriculteurs. Ici Charlotte Marchal, Radio-Canada.

0: Québec.
1: La compagnie ArcelorMittal est condamnée par la Cour du Québec à payer une amende record de 100 millions de dollars à la suite d'infractions à la loi sur les pêches. La minière a pollué les eaux à ses installations de Fire Lake et du Mont

0: Et dans un communiqué, ArcelorMittal a réagi à cette condamnation et rapporte que 96 % des infractions sont survenues avant 2018. L'organisme au secours considère que l'infraction pourrait s'avérer dissuasive. Le responsable des dossiers miniers pense que ce n'est pas le montant de l'amende, mais plutôt l'image qu'elle renvoie au public qui a un effet sur l'entreprise. Émile Cloutier-Brassard ajoute que même si la minière a amélioré ses pratiques, il considère que le gouvernement devrait lui serrer la vis.
1: Il faut le rappeler, l'encadrement environnemental des mineurs au Québec et au Canada est assez laxiste. La logique voudrait que la compagnie mette ses opérations sur pause le temps de mettre à niveau ses pratiques en matière de respect de l'environnement et des populations voisines. C'est ce qui serait exigé de n'importe quelle autre entreprise dans un autre secteur industriel, mais parce que c'est une mineure, on lui permet de continuer d'opérer. Et ça, je vous avoue que ça nous renverse de se dire que le gouvernement n'ose pas aller en ce sens.
0: Finalement, la minière se défend, mentionnant que depuis, elle a investi plus de 400 millions de dollars dans des infrastructures pour le contrôle et le traitement de l'eau afin de répondre aux enjeux opérationnels. Ici Michel Bouchard, Radio-Canada, à Baie-Comeau.
2: L'Ukraine a procédé à des frappes contre une raffinerie près de Moscou qui, selon le Kremlin, ont fait au moins 4 morts et une douzaine de blessés. Ces bombardements étaient une réponse à une attaque aérienne russe qui a fait au moins 24 morts hier à Kiev. Un immeuble tout entier se serait écroulé comme un château de cartes. Cette attaque se hisse au rang des offensives les plus meurtrières depuis le début du conflit entre la Russie et l'Ukraine. Le journaliste indépendant Pierre Alonso raconte l'émotion sur les lieux.
3: Il y avait des petits groupes d'adolescents qui étaient là, qui s'enlaçaient, on les sentait très inquiets. Et ce qu'on a appris ce soir, c'est qu'il y avait 3 enfants qui avaient été tués dans cette attaque, et notamment 2 sœurs. Et là où l'émotion est très forte ce soir, c'est que ces 2 sœurs, leur père a été tué sur le front en 2023. Et donc ça, c'est une tragédie qui, ce soir, émeut à peu près toute l'Ukraine, je pense.
2: Le président ukrainien Volodymyr Zelensky a prévenu la Russie qu'il continuera à viser des sites pétroliers et militaires russes en cas de nouvelle offensive sur son territoire. Et puis enfin, Liban et Israël vont prolonger de 45 jours leur trêve qui devait arriver à échéance dimanche. À la suite de cet accord, le premier ministre libanais, Nawaf Salam, a reproché au Hezbollah d'avoir entraîné le Liban dans une autre guerre irresponsable. Il a également soutenu que seule l'armée devrait avoir le droit de posséder des armes dans le pays. C'était les informations.
4: Bonsoir, ici Jean-Philippe Plot. Ça fait 5 ans que l'animateur Serge Bouchard nous a quittés. Toute la semaine, on vous a fait réentendre sa voix en présentant d'anciens épisodes de certaines émissions qu'il a animées. Ce soir et toute la nuit, oui, vous avez bien compris, ICI Première diffuse en version intégrale son livre audio « C'était au temps des mammouths laineux ». Donc, pour clore cet hommage, je vous souhaite de vous laisser porter par sa voix au cours des prochaines heures. Une belle écoute et de belles rêveries éveillées.
5: C'était au temps des mammouths laineux. Je dis souvent à mes petits-enfants et à ma fille aussi, encore jeune et toute petite, qu'il fut un temps où les ordinateurs n'existaient pas. Je leur explique que ce temps-là, je l'ai connu. Oui, mes enfants, mes beaux petits-enfants, j'ai vécu dans un monde sans touche ni écran. Cela leur semble si impensable qu'ils en restent bouche bée, incrédules, me dévisageant comme si j'étais un homme de 1000 ans. Je puis en mettre et en remettre encore, car il y a tant à dire. Oui, mes enfants, quand j'étais petit comme vous, il n'y avait pas de télévision dans nos maisons. J'avais 8 ans quand mes parents ont acheté la première, en noir et blanc. Bien sûr, avec des antennes bizarres qui ne garantissaient jamais une bonne réception. Plus je leur parle de ma jeunesse, plus leurs yeux s'écarquillent, plus le doute s'installe dans leur petit cerveau. Cela n'est pas possible, c'est une histoire de grand-papa, comme lorsqu'il nous raconte qu'il a mangé de l'ours couché sous la neige ou vu des milliers de caribous. Ou, la meilleure encore, qu'il a failli mourir noyé dans l'océan Arctique. Un jour sombre de novembre, qu'il fut recueilli par une belle esquimaude qui l'avait pris pour un blanchon. En vieillissant, on se raconte des histoires. On en raconte à nos enfants. Et le reste coule de source qui est la source universelle de notre propre nostalgie. Doit-on priver les vieux de leur primale nostalgie en disqualifiant avec violence les mondes qu'ils ont habités, qui n'existent plus mais qui les habitent encore? Même si tout se bouscule avec une puissance

c'est une finesse technologique sans précédent dans l'histoire. Il reste que le temps d'aujourd'hui a toujours existé, qu'il existera toujours, comme existeront toujours les temps passés et les temps à venir. Je raconte à mes enfants que je suis né dans un autre pays, celui de mon enfance. Je leur dis qu'eux-mêmes entreprennent un voyage qui les mènera très loin de là où ils se trouvent aujourd'hui. En face de moi, en face de leur écran, les écouteurs de leur iPod dans les oreilles, et que leur monde, comme le mien, s'en ira lui aussi au rayon des charriages, réminiscences et menteries. Quand la télévision est arrivée dans notre salon, la programmation n'était pas continue. Il n'y avait pas de petits bonhommes toute la journée. C'est lentement que la télévision s'est infiltrée dans nos vies. Il a fallu qu'elle emprunte le fil du temps. Elle n'est donc pas débarquée comme ça à pleine puissance avec ses chaînes spécialisées, son câble, son satellite. Non, elle s'est révélée par petits pas, une image après l'autre, améliorant sa définition étape par étape. Il a fallu des années avant qu'elle n'affiche ses vraies couleurs. On sait que les papous avaient une peur bleue des caméras et des appareils photos. Comme eux, par une sorte de prudence primitive, nos parents ne voulaient pas que nous regardions librement ce nouvel écran. Pépineau et Capucine, la lutte des nains, une période de hockey, les soirs de Coupe Stanley, c'était tout. Une heure ou deux par semaine. Oui, nos parents avaient la prudence élémentaire des papous et des zoulous. Ils savaient que la télévision pouvait avoir des effets pervers sur notre vision. Ils se méfiaient de cette lampe mystérieuse qui éclairait en faisceau nos visages ébahis. Et mes enfants de demander, que faisiez-vous sans Wi-Fi, sans iPod, sans chaîne câblée spécialisée, sans réception HD, sans jeu d'ordinateur, sans Internet, sans vidéo dans l'auto, sans cinéma 3D? Je leur réponds que je ne me souviens plus très bien. Nous ne faisions rien de spécial. Nous faisions beaucoup de vélo en été, cela je le sais, sans casque ni aucune surveillance. Pendant tout un été, le mien de vélo n'avait même pas de frein. Il ne s'est trouvé aucun adulte pour s'en alarmer. Nous étions des petites bandes pédalantes, patrouillant les ruelles du quartier à la recherche de rien du tout. Nous imaginions des courses, des fuites et des poursuites. Non, je ne me souviens plus très bien, mais il y avait d'interminables parties de hockey dans la rue, avec une balle bleue, blanc, rouge, sur la neige, sur l'asphalte. Des parties de baseball en été avec une vieille balle supposée être dure et blanche, mais qui était brune, molle et décousue. Quelques baignades dans le fleuve et d'autres niaiseries sans importance. Tout est bien flou et mon bâton de mémoire n'a pas la puissance souhaitée. Il est vrai que nous étions dehors, automne, hiver, printemps, été. Cependant, je crois qu'il n'existait pas le mot « activité ». Nous n'avions pas d'ordinateur, pas de parents pour jouer, pas d'intervenant pour nous encadrer, pas de moniteur. Et il n'y avait pas de téléphone cellulaire, il n'y avait pas de téléphone sans fil. Nous ne téléphonions pas. Je ne me souviens pas d'avoir eu une conversation téléphonique avec un ami. Les photos de nous étaient rares, parfois très belles, car nous étions endimanchés, mais personne ne disait que nous étions beaux. Ma mère n'a jamais mis mes dessins sur la porte du réfrigérateur. Il n'y avait pas de photos de nous dans la maison, nous n'avions pas de chambre particulière. Petits, nous étions trois à dormir dans la même pièce. Et le soir, avant de nous endormir, je racontais des histoires inventées à mon frère et à ma sœur. La vie était plate à mourir. Après le vide des vacances d'été, l'école commençait. Avec son train de nouveautés, qui n'en était guère, un tableau vert plutôt que noir, de la craie jaune plutôt que blanche, l'arrivée d'un nouvel élève, la disparition inexpliquée d'un ancien, et l'attente de la neige, peut-être même des grosses tempêtes. L'hiver, nous pelletions des patinoires, des entrées de garage, des trottoirs. Je me souviens d'avoir beaucoup pelleté, apprenant l'art de créer des petits chemins parfaits dans la neige, des sculptures à la pelle. Alors pourquoi ce monde, qui n'avait rien du tout, qui était

Sans ceci, sans cela, sans souffleuse individuelle, sans miracle et sans Miracle Mart, sans argent non plus, pourquoi ce monde privé et amputé m'apparaît-il si plein de tout quand il m'arrive de me le rappeler? Car nous vivions dans la noirceur, nous allions innocents en noir et blanc, ignorant de tant d'affaires et ignorant l'immensité du monde. Dans ce temps-là, mes enfants, les chiens allaient sans laisse en ville. Ils se faisaient frapper par les automobiles, ils mordaient les mollets des passants, oui, cela arrivait, et les passants sacraient, bottaient le flanc du chien, mais ils ne se rendaient pas d'urgence au premier hôpital. Il n'y avait pas d'autobus scolaire, nous marchions. Personne ne parlait de sécurité, de violence à l'école, d'intimidation, de compétence et de performance. C'était des temps obscurs où les professeurs nous battaient si nous avions le malheur de mériter la strappe, courroie de cuir qui nous terrorisait au même titre que les verges, les bâtons et les retenues. Nous donnions et recevions des coups de poing sur la gueule. La cour d'école était une dure école. Nous nous frappions la tête sur la glace des patinoires extérieures. Nul ne connaissait le terme « commotion cérébrale ». Les rondelles nous cassaient des dents. Le sang coulait sur la neige blanche, mais jamais personne n'appelait sa mère. Je fus gardien de but sans masque, sans casque. Je jouais pour l'équipe de Providence. J'ai toujours aimé ce mot « Providence », le plus beau nom de ville qui se puisse imaginer. Car le frère du Sacré-Cœur, qui organisait la Ligue de hockey, donnait à nos équipes des noms de villes de la Ligue américaine. Amusant. J'ai reçu 3 rondelles au visage. J'en ai encore des cicatrices 55 ans plus tard. Mais nous avions gagné la petite coupe de je ne sais quoi et nous étions contents. Moyen âge, je vous dis. Le bâton de hockey était si précieux. Il devait durer 2 ans, car un bris signifiait la fin de la saison pour les pauvres malchanceux que nous étions. Il n'était pas question d'en acheter un nouveau sur l'heure. Nous étions de très bons petits joueurs. Certains d'entre nous ont même fini dans les rangs professionnels avec le club des Rangers de New York. À l'école, les professeurs ne se posaient pas de questions. Silence dans la classe et apprends ce qu'on t'enseigne. Par cœur, par répétition, par punition, de bon ou de mauvais cœur, apprends. Nous pensions tous que ce temps-là n'était rien d'autre que le temps d'une petite prison. Il ne serait venu à l'idée de personne que l'école fût là pour notre joie ou notre plaisir. Le prof était un prof, l'élève était l'élève, le prof avait tous les droits, nous n'en avions aucun. Et tout allait pour le mieux. Quand le prof disait quelque chose, personne ne le croyait. Surtout quand il parlait de Bernadette Soubirou, du père Brébeuf, de la nécessité d'être charitable ou de l'importance d'apprendre par cœur les curieuses fables de La Fontaine. Le petit Paquette est mort dans l'incendie de sa maison. Le petit Chagnon s'est noyé dans un trou creusé pour installer l'aqueduc. Le petit Laviolette s'est fait couper les 2 jambes, tombé en bas du train auquel il s'accrochait pour venir à l'école. Je ne me souviens pas qu'un psychologue soit venu nous consoler, nous rassurer. Au contraire, on se servait de ces drames pour nous terroriser, pour faire image et nous élever. Mais ça ne fonctionnait pas. Nous dormions quand même le soir à point fermé. Je ne me souviens de rien. Mais je sais que nous avons joué, beaucoup joué, et que le temps de cette jeunesse s'est écoulé sans qu'on le sache. Nous sommes arrivés à 20 ans, beaux et belles comme des fleurs, forts et fortes comme des chevaux, libres de courir où nous voulions, libres de devenir les héros que nous imaginions. Nos parents nous chassaient tôt de la maison, comme la mère ours qui pousse son jeune à s'en aller. Pas question de tourner autour d'un foyer qui n'était plus. Rien n'était parfait, tout allait de travers, mais nous allions ailleurs. On entreprenait des études sans avoir un sou en poche. Il y avait les prêts d'honneur, les emprunts divers, le travail en parallèle. Personne ne pensait à son manque et à son malheur.
comme s'il faisait toujours soleil.

sans compte épargne étude, nous n'avions peur de rien. Nous dormions encore le soir, nous dormions tels des innocents sur les montagnes de nos dettes, bercés par les vagues de nos incertitudes. Nous avons grandi sans Mario Bros. Cela est-il possible? Depuis quelque temps, les choses ont bien changé. À présent, les enfants reviennent de l'école avec des phrases qu'ils répètent à tout vent. Ils ont tendance à croire tout ce que leur professeur raconte. Le phénomène a débuté avec mon fils, qui a aujourd'hui 35 ans. Fumer la cigarette est un crime contre soi, contre les autres, contre la vie. On ne lui a rien dit du ciel et de la terre, du fait que Dieu est partout, que le Saint-Esprit a des ailes et une tête frisée, que l'après-midi du vendredi saint des nuages noirs s'accumulent, le temps d'une culpabilité difficile à racheter. Personne ne lui a parlé de l'éternité et des flammes de l'enfer. Non, on lui a parlé de la fumée de cigarette et du poison mortel. Mais ce premier constat moral n'était rien encore. D'autres certitudes ont suivi. Il faut sauver la planète, composter, recycler, sauver les animaux sauvages, les arbres, ne pas rouler en voiture, ne pas faire tourner son moteur pour rien, ne pas brûler du bois, ne pas manger de viande de bœuf. Il faut respecter les autres cultures. Et les gens avant n'étaient ni grands, ni gentils, ni fins. Ils ne savaient pas mieux. Il faut leur pardonner. Ils étaient petits. Ils s'ennuyaient. En fait, la Bible des temps modernes s'écrivait. Nous ne savions pas qu'il y avait d'autres cultures. Nous ignorions tout de la diversité du monde. C'était l'époque des Canadiens français, imaginez. Et pourtant, il y avait dans ma petite rue un couple de vieux Allemands qui ne parlaient pas français, mais avec qui nous parlions quand même avec les yeux, je crois. Le dépanneur était tenu par une Polonaise qui le parlait à peine le français, mais qui nous surveillait avec son regard polonais pour ne pas que nous chipions des palettes de chocolat. Il y avait des Italiens, des Irlandais, ou était-ce des Écossais? Mais il y avait aussi deux familles du lac Saint-Jean, les Villeneuve et les Fortin. Et dans ma classe au collège, des Serafini, des Gregorato, des Kofsky, des Horvat, des Dockstader, un Medvedev, des Brown, des McNulty, des Cameron, des Duff et des McDuff, des Campbell, des Nelson et des McLaughlin, un Haïtien perdu, et des beaux soleils, des métis de l'Ouest canadien, de la région de la Talle des Saules, ainsi que quelques Français de France, comme nous disions pour le pain, les pâtisseries et les cerises. C'était au temps des mammouths. Nous allions libres dans les rues de la ville, à la recherche de petits Anglais pour les insulter et leur lancer des roches, ou dans les boisés en imaginant que nous étions en train de découvrir les grandes forêts vierges du Missouri, chapeau de Davy Crockett sur le coco, par des 30 degrés Celsius qui clouaient jusqu'au bec des grillons, quand on pense que ces boisés étaient de petites forêts à meurtre où les mafieux de Montréal venaient régler leurs comptes. Nous nous blessions souvent aux genoux. Nous avions de grosses gales aux coudes durant tout l'été, et l'hiver, les oreilles nous gelaient autant que les orteils, à devenir bleus et noirs, assez bleus et assez noirs, pour que je me souvienne encore de la douleur des dégels. Nous n'avions ni pédiatre, ni psychologue, ni instructeur. Des docteurs faisaient des points de suture, ils nous donnaient des sirops imbuvables, ils grognaient quelques phrases toujours rassurantes. Le dentiste, lui, nous arrachait les dents. Je regardais le fleuve pendant des heures, juste pour l'imaginer couler tranquille dans la nuit des temps. J'apprenais le nom des bateaux transatlantiques par cœur. Je me suis amouraché d'un vieil orme, me disant qu'il avait vu passer les canots des Indiens. J'ai adopté des crapauds que j'allais chercher dans les puisards malodorants. Je rêvais de grandes routes, je rêvais de camions, je les suivais en imagination, tous ces gros camions remorques qui n'arrêtaient jamais de rouler dans les rues de nos récréations.

mastodonte que nous devions éviter dans l'idée simple de ne pas nous faire écraser. Les autobus de la ville étaient beaux, bruns et beiges, avec des rondeurs humaines. Nous les regardions passer et repasser jusqu'à reconnaître leurs numéros et le visage des chauffeurs. Papa était absent. Tous les papas du monde travaillaient au loin. D'ailleurs, personne ne voulait voir cela, un papa à la maison, les jours normaux de semaine. Un père présent, cela sentait le drame, l'accident, le chômage. La place d'un papa était d'être ailleurs, en train de faire de l'argent. Chez nous, il ne venait que pour dormir ou pour jaser avec ma mère. Pas question de le déranger. Il venait porter son magot, le vendredi bien souvent, de l'argent comptant dans une enveloppe brune. C'est vrai, dans ce temps-là, il n'y avait pas de carte de crédit, pas de carte de guichet, pas de NIP, pas de mot de passe. Il n'y avait que de l'argent papier et des sous noirs. Un monde de scènes noires, de piastres et de deux piastres. Et nous, nous n'avions pas une scène dans nos poches. Ma mère aussi rêvait de partir, de travailler d'argent et de liberté. Nous étions ses amours, certes, mais nous étions surtout ses poids et ses charges, ses attaches et ses menottes. La maison était son donjon. Elle pestait contre les curés, contre Duplessis, contre le pape, contre les hommes et contre le monde entier. Elle buvait un seul petit Coca-Cola par jour, avec deux pailles tachées de son rouge à lèvres, plaisir qu'elle y tirait tout le jour, parlant au téléphone avec tante Georgette des heures de Elle nous éloignait des soutanes et elle nous forçait à lire les œuvres de Jack London. Pourquoi Jack London? Allez savoir. Elle nous obligeait à lire l'Encyclopédie de la jeunesse. Et la comtesse de Ségur. Pourquoi la comtesse de Ségur, allait savoir. Mémoire d'un âne et Cro-Blanc furent mes premiers livres, avec un bon petit diable. Nous étions tous d'ailleurs des bons petits diables. Dans la ruelle, nous avons fait des pièces de théâtre, costumes, scènes, apprentissage de texte. Petite bande de comédiens qui peinaient pendant deux semaines pour donner un spectacle qui ne valait rien du tout. Un pirate, une fanfreluche, un clown triste. Avec mon vélo, je faisais des fausses livraisons. Oui, je livrais de faux paquets à l'autre bout du quartier, en rédigeant de fausses factures. Je jouais, mes enfants, je jouais aux livreurs, aux chauffeurs, aux camionneurs. J'allais loin, jusqu'au champ, en bordure de la ville. J'apprenais la longue distance, la solitude, et mes mollets étaient en fer. Je voulais être un ermite ensauvagé, mais l'affaire se présentait mal avec tant d'amis dans les alentours. Sans ordinateur, sans iPad, sans vélo de montagne, notre vie était notre propre cinéma et nous faisions une montagne de rien. Comment avons-nous pu grandir dans ce désert de rien? Sans électronique, sans traitement de texte, sans Future Shop, ni méga-centres commerciaux, sans rien. Il n'y avait même pas de McDonald's. Pour manger du poulet Saint-Hubert, il fallait aller jusqu'à la rue Saint-Hubert. C'était un monde sans poutine, ni pizza congelée. Nous n'avions pour nous sustenter que le roi de la patate, une ou deux fois par été, deux stimées moutardes choux, une patate, un petit coke, et le coup était marqué. J'ai écrit un petit livre à l'âge de 7 ans, Les aventures de Tim Horton et de Madame Dessureau. Ce souvenir est surréaliste quand on considère, mes enfants, que les restaurants Tim Horton n'existaient pas à cette époque. C'était simplement le nom d'un joueur de hockey, le défenseur portant le dossard numéro 7 des Maple Leafs de Toronto. J'aimais son nom, j'aimais son visage sur des cartes de hockey, tout simplement. Il avait la gueule du héros qui trottait dans ma tête. C'est quand même incroyable si on m'avait dit que mon héros deviendrait une chaîne de beignes dont le logo est plus touchant que le drapeau canadien. Je ne l'aurais pas cru. Mon livre, je l'ai écrit avec un crayon à mine, reproduisant les caractères typographiques d'un livre normal. Il n'était pas enluminé,

n'avions pas de crayon de couleur. Une corde attachait les feuillets à une couverture en carton, sur laquelle j'avais mis le titre en gros et mon nom. Fabriqué en un seul exemplaire, c'est aujourd'hui un livre très rare. Madame Dessureau, c'était la femme, la beauté de la femme. Comme j'aimais la douceur de la main de ma maîtresse d'école et l'odeur de son parfum, comme j'imaginais ses jambes. Combien nous aimions, nous les petits garçons, espionner la voisine qui étendait son linge les beaux après-midi d'été, alors qu'elle s'étirait un peu du bout des pieds et que nous pouvions apercevoir le début de la rondeur de sa fesse, ce qui nous donnait des mois à rêver. Notre vie était pleine de ces mystères, de ces cachettes, de ces apprentissages interminables, de désirs impossibles, des désirs riches qui allaient occuper nos esprits pendant des années et des années. Car c'était quasiment impossible de voir une femme toute nue sans YouTube. Nous étions condamnés au désir. D'ailleurs, côté musique, à l'aube de la révolution millénaire du rock, nous avions 2 minutes pour écouter « Don't Be Cruel » d'Elvis Presley au hit parade de CKVL à 17h30 avec Léon Lachance. Oui, nous n'avions que la radio. Il fallait écouter la réclame d'un vendeur de tapis, 3 navets romantiques et la présentation du disque jockey pour entendre une seule fois la chanson magique. Et c'était tout. C'était un monde qui grichait, comme ses 45 tours sous l'aiguille émoussée, ses 45 tours ondulant sur la table d'un tourne-disque fatigué. Il est déjà mort, ce mot qui n'a pas eu le temps de vieillir. Tourne-disque. Comme sont morts les paysages tristes et quétaines de mon insignifiante jeunesse. Gravier, briques rouges, poussière de ciment, carcasse paléo-industrielle des usines surannées, salon funéraire, délicatessen, cuisine canadienne et cantine à patates, térébenthine de la quincaillerie et autres cours arrière de la petite histoire des quartiers sans nom. Le temps des grands-pères appartient aux grands-pères. Voilà une planète depuis longtemps explosée, dont les débris s'éparpillent dans l'infini des temps passés. Il n'y avait pas de camp de jour, pas de service de garde, pas de vacances, pas d'avion pour aller voir papa en France ou pour aller dans le sud en hiver. Il n'y avait rien. On passait des jours et des jours à ne rien faire, devant un poteau de téléphone, entre 2 poteaux de clôture, à faire le poteau justement. On s'essoufflait comme des chiens sans laisse, pour rien. On regardait les carouges à épaulettes dont le cri annonçait la fin de l'école, le début des jours de liberté le long de la traque, à l'ombre des wagons de charbon, là où poussaient les chardons, les crachias, les herbes hautes et les herbes piquantes. D'ailleurs, c'était nous, ces herbes sauvages des recoins de ville. Nous poussions comme de la mauvaise herbe en bordure des routes, comme les quenouilles brunes ou les asclépiades, remarquables anonymes des jardins oubliés. Peut-on imaginer un monde sans glissade d'eau, sans piscine à vagues, sans fête d'enfants, sans montagne de cadeaux, sans semaine de relâche, sans télé à écran plasma, sans cinéma maison, sans manette, sans touche delete, sans cut and paste, sans Facebook, sans Twitter, sans Wikipédia, sans tout ce savoir et ces facilités auxquelles nos enfants sont exposés à la vitesse de la lumière et qui les rend, paraît-il, si allumés. Ils pensent vite, ils apprennent, ils savent, ils voyagent, ils voient, ils sont en train de devenir une espèce supérieure des êtres de clavier, de fichiers, de trucs numériques et de phrases courtes. Que feront-elles, ma fille et mes petites filles, de tout ce pouvoir? Que feront nos petits de tous ces plaisirs? La Terre et Google vont-ils googliser leur vie? Dans les archives de leur time machine, qui leur expliquera le temps? Qui leur parlera du doute, de l'angoisse,

de la douleur, de la force et de l'élan de vivre? Qui leur dira que leur main est autre chose qu'un pouce sur une souris, qu'un doigt sur une touche? Ils verront le monde en résumé de résumé de résumé. Un GPS intellectuel leur montrera tous les recoins de la pensée humaine. Cliquez la pensée des Navajos et vous l'aurez sous vos yeux, expliquée en 20 lignes, sous la même rubrique que la pensée des Omaticaya dans la saga des Avatars sur la planète Pandora. La guerre des étoiles est mieux connue que la guerre de 14. Et qu'arrivera-t-il de leur corps? Les humains ont gagné leurs épaulettes. Ils ne forcent plus. Non, le travail de force n'existe plus. La console informatique est devenue un outil de travail. Les professionnels poussent des boutons, ils appuient sur une touche. Ils manipulent une commande. Ils ont tout réduit à la précision et à la puissance d'un Universal Joystick. Tout est devenu un jeu d'enfant. Piloter un avion géant, faire avancer, creuser, pivoter les grosses machines, l'outil est une manette ou une commande à distance. Bravo! La partie riche de l'humanité a gagné son ciel sur Terre. Les cabines des tracteurs sont fermées sur l'extérieur, elles sont chauffées en hiver, climatisées en été. On n'y entend plus la musique du moteur, mais de la vraie musique. Plus rien ne force, grince ou hurle. Plus rien ne sent l'essence ou le diesel. Plus rien ne perd de l'huile. Il n'y a de sueur que dans les gyms ou sur des appareils surréalistes, faux vélos, fausses charges, faux mouvements. Chacun mesure son effort, la perte de son gras, sa pulsation cardiaque et ses performances inutiles. Nous avions peur de devenir des numéros, nous sommes devenus carrément numérique. Je suis un grand-père du temps des mammouths laineux. Je suis d'une race lourde et lente, éteinte depuis longtemps. Et c'est miracle que je puisse encore parler la même langue que vous, apercevoir vos beaux yeux écarquillés et vos minois surpris, votre étonnement devant pareille révélation. Cela a existé un temps passé où rien ne se passait. Nous avons cheminé quand même à travers nos propres miroirs. Dans notre monde où l'imagerie était faible, l'imaginaire était puissant. Je me revois jeune. Je revois le grand ciel bleu au-delà des réservoirs d'essence de la Chelle. Je me souviens de mon amour des orages et du vent, de mon amour des chiens, de la vie et de l'hiver. Et nous pensions alors que nos mains étaient faites pour prendre, que nos jambes étaient faites pour courir, que nos bouches étaient faites pour parler. Nous ne pouvions pas savoir que nous faisions fausse route et que l'avenir allait tout redresser. Sur les genoux de mon père, quand il prenait 2 secondes pour se rassurer et s'assurer de notre existence, je regardais les volutes de fumée de sa cigarette lui sortir de la bouche, par nuages compacts et ourlés. Cela sentait bon. Il nous contait 1 ou 2 mensonges merveilleux, des mensonges dont je me rappelle encore les tenants et ficelles. Puis il reprenait la route avec sa gueule d'acteur américain, en nous disant que nous étions forts, que nous étions neufs et qu'il ne fallait croire qu'en nous-mêmes. De quelques morceaux d'une vie. Je suis l'anthropologue. Oui, je suis l'anthropologue. L'expression me colle à la peau. Comme si on disait le docteur, le comédien. Peu importe qui est Serge Bouchard, il suffit de savoir que c'est lui, l'anthropologue qu'on entend à la radio. Celui qui écrit dans le journal, que l'on aperçoit dans des documentaires à la télé, bref, cet anthropologue-là qui s'exprime à gauche et à droite. Avec le temps qui passe, et il passe, je réalise de plus en plus que mon métier a un côté qui lui est propre. Il fascine encore. L'anthropologie est pourtant une science humaine, comme les autres. Mais Dieu sait pourquoi elle a conservé son caractère un peu mystérieux. Elle a gardé ses marges floues à l'intérieur desquelles certaines réalités qui échappent aux

sciences dures prennent malgré tout une pleine mesure de sens. L'anthropologie se prête bien à la fiction, à l'imaginaire et au rêve. Cette science de l'ancien a quelque chose de neuf. Elle n'exclut pas l'esprit des gens et le sacré des choses. Au contraire, ce sont ses sujets. Elle les recherche et s'en nourrit. C'est le temps et c'est l'espace et c'est l'humanité en tout cela. Le succès populaire d'un personnage comme Indiana Jones montre combien l'archéologie fascine. Or, l'anthropologie, c'est l'archéologie de tout. Nous sommes des fabriques à souvenirs. Nous multiplions les débris, les artefacts, les antiquités. Nous sommes des traces dans des traces. Il y a les anciennes, les modernes, les actuelles, les à venir, et tout se boucle à la fin en une sorte d'éternel retour. Puisque rien ne se perd, il suffit de fouiller, de gratter, de creuser, il suffit de se mettre à déterrer les souvenirs, les anciens savoirs, pour s'apercevoir qu'une image n'est jamais ancienne quand elle revient à la surface du jour. Elle revient, c'est tout. Comme si elle avait été toujours là, autant vraie que profonde, familière, vivante. Je suis venu tout jeune à ma passion. J'avais 14 ans quand j'ai lu mon premier ouvrage d'anthropologie. C'était un livre de vulgarisation de la paléontologie, « Les premiers âges de l'homme » de Ashley Montagu. Je n'en suis jamais revenu. Voyez cet adolescent, un après-midi de novembre, dans la sombre bibliothèque de son collège du centre-ville de Montréal en 1961, en train de lire un livre qui parle des hommes de Néandertal et de Cro-Magnon. Le temps était maussade, ce jour-là, il neigeait une neige grise, des flocons lourds, lents et mouillés. Mais moi, j'étais déjà à l'autre bout des temps, j'étais parti bien loin dans la savane, sous le soleil ancien de la très vieille Afrique, dans le froid fossile des aires glaciaires, dans la lumière vacillante des grottes, dans les forêts mémoires de l'Europe. Il m'était facile de me souvenir de ces longues rêveries d'enfance, sous un orme plusieurs fois centenaire, au bord de l'eau, à Pointe-aux-Trembles. J'imaginais le fleuve, 1000 ans, 10 000 ans avant moi, avant le moment présent, avant les grands navires et les cargos, avant les raffineries de pétrole, avant la ville, j'imaginais l'Amérique des paléo-indiens. Oui, la vie est ainsi faite. Nous avons parfois la chance inouïe de devenir ce que nous sommes. J'étais au début de ma route, il fallait bien que je la suive. Le chemin fut long qui me mena à l'étiquette d'anthropologue patenté. La première partie fut livresque et studieuse. Je délaissai très tôt la lecture des romans pour me consacrer aux écrits sur les Indiens de l'Amérique du Nord. Dès l'âge de 21 ans, je possédais un savoir étonnant sur les Amérindiens, sur les Algonquins notamment. Dans la patience et la passion, j'avais à peu près lu tout ce qui pouvait se lire sur le sujet. Je le faisais par jeu, par habitude. Je quêtais des livres anciens, des articles rares. Je sautais sur les notes et les archives. Je me suis intéressé aux climats anciens, à la géologie, à l'archéologie, aux fondations de tout. Les mots wisconsiniens et vurmiens, magdaléniens et acheuléens m'étaient aussi familiers que les titres des chansons de rock'n'roll. Je regardais des cartes géographiques du Canada et du Québec et je me mettais à rêver. J'imaginais ces grands espaces en vert sur les cartes, ces pans entiers d'immensité. Là où il devenait facile de ressentir la tranquillité moult fois millénaire des grandes régions sauvages. Je lisais des noms de lieux uniques, Nichikun, Mousquaro, Atikonak, Nouveau Comptoir, Mingan, fin du monde. À 22 ans, moi, le jeune urbain, le studieux, le rêveur qui aurait pu partir pour l'Australie ou pour l'Afrique, me voilà qui débarque d'un vieux DC-3, mon premier voyage en avion. Juste en

dessous du Grand Nord, dans la taïga labradorienne, sur la terre que Dieu donna à Caïn, au pays des Innus montagnais, ces Indiens dont je connaissais tout, dont je ne connaissais rien. J'allais vivre l'épreuve du terrain. Rite initiatique hautement valorisé parmi la tribu des anthropologues. J'ai mis des années à essayer de comprendre, des années à apprendre. La langue innue d'abord, que j'ai fini par entendre au prix de tant d'efforts, mais que je n'ai jamais réussi à maîtriser. Puis la mémoire collective, les visions du monde, les manières, l'insaisissable passé, le présent fuyant, l'innommable ennui de la vie sur la réserve indienne des affaires indiennes. J'appris à sentir le poids de l'espace, l'insidieux pouvoir des armées monotones d'épinettes noires, sentinelles de l'éternité. Je touchais à la sacralité de la taïga. Je connus les chamans animistes, les vieilles sages et rieuses, les vieux aux jambes arquées qui marmonnaient le nez dans leur missel, incapables de lire, mais maîtres de l'incantation. Des gens étonnants qui parlaient des forces de la vie, des pierres qui marchent, de la lune et du pouvoir des mouches, tout en buvant un Pepsi. Je devenais métamorphose bien ordinaire à la portée de n'importe qui d'assez naïf pour voir, aimer et écouter. Je changeais à jamais, ayant compris que derrière les choses se cachent des choses, que sous les apparences il y a des profondeurs, que sous la face des signes foisonnent des rayons de sens. Nous, les humains, sommes des joueurs et des créateurs. Nous, décoder les uns les autres, demande non seulement du temps, beaucoup de temps, mais aussi et surtout de la finesse. Après 5 ans de ce régime et une maîtrise en poche, je changeais de voie. En 1975, je prenais la route, c'est le cas de le dire, pour me consacrer à l'étude de la culture des camionneurs de longue distance dans le nord québécois. Alors que je commençais à peine à porter l'étiquette de spécialiste des cultures amérindiennes, voilà que j'allais aussi être désigné comme celui qui a fait sa thèse d'anthropologie sur les troqueurs. L'affaire me prit 5 ans encore, 5 ans de route, de lecture, de rédaction et de diesel. Même taïga, les interminables trajets dans l'infini des épinettes, le froid tranchant, la radisonie, je savais en moi-même que je tournais autour du même sujet, le nomadisme de l'esprit. Le reste est une affaire de temps, de mûrissement, de vieillissement, d'heures et de kilométrage. Lentement mais sûrement, ma jeunesse s'en est allée dans les petites cases de choses faites et passées. Je ne suis jamais devenu professeur d'université par choix, par imprudence, par prétention. À l'époque où j'obtins mon doctorat, un instinct me poussait fort à l'aventure. Je voulais exister hors de l'académie, gagner ma vie sans décrocher d'emploi. Je devins donc chercheur mercenaire, conseiller consultant, n'importe quoi pour être anthropologue de métier. Mais c'était un métier qui n'existait pas. Il fallait donc tout inventer. La liste est longue des lieux, des sujets, des projets et des consultations qui m'occupèrent en ces temps-là. Vie de mercenaire oblige. Du Yukon au Labrador, je passais une décennie à tâter de tout, de l'ethno-histoire aux revendications territoriales des Premières Nations, des questions de justice jusqu'aux réalités du changement culturel. Sans m'enrichir financièrement, j'accumulais des richesses de savoir et de regard. Je puis dire aujourd'hui que j'atteignis la maturité professionnelle vers l'âge de 40 ans. Je sais que c'est bien tard, mais il faut donner du temps au temps. Tout changea lorsque je me mis à l'écriture. Je développai aussi une passion pour la communication orale. Je devins encore plus ce que j'étais. Un conteur, un quêteux dans sa quête, un humain sur sa route, en appétit des autres, fasciné par les histoires du monde. Depuis longtemps maintenant, j'écris comme bon me semble. Depuis longtemps aussi, je donne des conférences sur un interminable circuit qui me conduit de Kapuskasing à Moncton en passant par Chibougamau. J'ai gardé intacte ma passion d'origine,
les livres

rares, les routes les plus longues, les épinettes et les gens. Et je suis encore de bons ou de mauvais conseils pour ceux qui croient que le regard anthropologique a un sens pratique. Ce chemin m'a même conduit jusqu'en Europe, où j'ai été pendant plus de 5 ans consultant en changement culturel au sein d'une grosse entreprise industrielle. C'est, je suppose, mon respect pour la notion archaïque de métier qui m'a conduit jusqu'en ces pays-là. Je suis victime de mes pulsions en écriture comme en parlure. J'écris sous la forme de très courts propos, forme idéale de la chronique. Lisez Le moineau domestique où l'homme descend de l'ours ou la série des 6 livres des lieux communs que j'ai fait avec mon ami Bernard Arcan, où l'on verra que l'anthropologie sert à tout. Elle va de l'orignal à la corde à linge et du camion à la pelouse. J'ai signé pendant 2 ans des chroniques dans le journal Le Devoir. Elles étaient bien appréciées du public, ces chroniques, je le sais. Seule la direction du journal les aimait moins, en tout cas pas assez pour me garder. Malgré tout, j'écris au quotidien comme un pianiste qui fait ses gammes. Le conférencier, quant à lui, poursuit sa longue course. Ce sont elles mes conférences qui me gardent sur la route, sur le plancher vivant des vaches où s'usent lentement les routiers. Je rencontre des Amérindiens partout et je fréquente des forestiers, des policiers, des fonctionnaires, des pêcheurs, des gens et des gens encore. Cela me tue et me nourrit. Je refais avec chacun des publics la longue histoire de l'Amérique, de notre histoire à tous, à la recherche de ce que nous sommes, de ce que nous aurions pu être. Sur un autre front, je suis de plus en plus reconnu par ma voix à la radio de Radio-Canada, où je fais des chroniques et des émissions depuis 10 ans. Les chemins de travers des dimanches soirs d'été, une épinette noire nommée Diesel et de remarquables oubliés. Les lieux communs, autant de prestations qui me valent à la fin une manière de notoriété. Je suis fou de la radio, certes, à cause de la voix, à cause de l'ouïe, à cause de la magie du média. Voilà la grotte préhistorique de la tradition orale, .0 de la philosophie et de la poésie. Alors c'est moi, Serge Bouchard, l'anthropologue, ce petit garçon en quête de lui-même depuis ce sombre après-midi dans la bibliothèque de son vieux collège, là où un seul livre a tout changé. Quand on me demande ce que je fais dans la vie, je ne sais quoi répondre. Historien, philosophe, mais encore. Écrivain, animateur de radio, conférencier itinérant, routier. Je me contenterai bien du titre d'humaniste. Vieillir calme et mûrir arrondi. Il est bon qu'avec le temps, nos curriculums s'arrondissent aussi, qu'ils prennent la forme d'une belle petite histoire plutôt que le format efficace d'un trop court résumé. De l'importance d'aimer les autobus. En 1952, le village de Pointe-aux-Trembles vivait encore. Il était traversé de bout en bout par la vieille rue Notre-Dame, le fameux chemin du roi, le plus ancien chemin d'Amérique septentrionale, de Montréal jusqu'à Québec et vice-versa. La route longeait le Saint-Laurent, bien sûr, une fidélité d'un autre temps, celui où les voitures suivaient les courbes du fil de l'eau, comme si elles se souvenaient de leur parenté avec les barques et les canots. La paroisse de Pointe-aux-Trembles, dont le nom est si beau, est l'une des plus anciennes de l'île de Montréal. Sa fondation remonte au temps de Ville-Marie. En 1952, nous y vivions au bord de l'eau, au bout de l'île, dans un monde irréel. Le savions-nous parce que rendu au bout de sa course traditionnelle. Une église, un couvent, un collège, des commerces dans le petit centre, de très belles maisons sur d'immenses terrains qui donnaient directement sur le fleuve. Des maisons de juges, de médecins, de notaires, des arbres centenaires, ormes, grands trembles et érables argentés couronnaient la rue Notre-Dame et lui donnaient en été des allures de boulevard éternel, ombragé, où le jeu de la lumière se faisait fin et subtil, comme un tableau impressionniste habité par une image absolue et intemporelle.

Nous étions isolés du monde. 8 raffineries, 1 cimenterie et 1 usine chimique. Bref, une frontière nous séparait de la grande ville. Pour nous, les premières rues de Montréal commençaient à Tétroville et le centre-ville à la rue Frontenac. La belle rive était aux riches, le chemin de fer aux ouvriers. Je me souviens des wagons de charbon, des locomotives noires, des maisons pauvres le long de la traque, de ce petit monde attaché aux compagnies d'huile, chauffeurs de camions, plombiers industriels, machinistes, gardiens, Union Carbide, Noranda Copper, BA Shawinigan, FINA, Canada Ciment, Joseph Élie, Shell, nous avions la toponymie convenue. Et le fleuve charriait autant d'huile que d'eau. L'air était de la poussière fine de ciment. Le raffinage complétait le tout avec une odeur d'œuf pourri que ma mémoire olfactive retient encore aujourd'hui. Nous savons tous que les odeurs sont aux sources des plus puissantes nostalgies. Petit garçon, mon frère et moi, nous attendions souvent le retour de notre père qui conduisait un taxi en ville. C'était un jeu, c'était à qui apercevait le premier la voiture noire, Diamond Taxi, permis 69, une Dodge 1954. Il travaillait la nuit et rentrait vers 8 heures du matin. Combien de fois nous sommes-nous postés sur le trottoir de la rue Notre-Dame, les yeux rivés vers l'ouest, espérant à chaque auto lointaine que ce serait la bonne. C'est là, sans le savoir, que je m'intéressais aux autobus. Durant nos longues attentes, les autobus n'arrêtaient pas de passer et de repasser, ce qui est exactement leur nature dans la vie. Ils étaient beaux, le dos rond, brun de couleur, brun et beige en vérité. Je commençais à enregistrer leur numéro dans ma tête, le visage de ces machines me devenait familier, la tête des chauffeurs aussi. Ces derniers portaient képi et uniforme gris. L'autobus avait son bruit, accélérant, ralentissant, il avait une allure très caractéristique. Je parle des véhicules Canadian Car des années 50, numérotés dans les 600, opérant sur la ligne 86, Notre-Dame. Lentement, sans le savoir, sans y penser, une carte du monde se dessinait dans ma tête. J'allais prendre beaucoup d'autobus dans ma jeunesse. Nous étions de Pointe-aux-Trembles, le bout de l'île, le bout du monde, et nous étudions au collège Mont-Saint-Louis, en ville, angle Sanguinet et Sherbrooke. De 1959 à 1967, nous faisions le long trajet soir et matin, 1 heure et demie à l'aller, 1 heure et demie au retour. La fameuse 86 d'abord, qui nous sortait de notre monde, traversant le territoire mystérieux et spectaculaire des compagnies d'huile de Montréal-Est. Nous descendions au terminus Georges V, aux portes de Tétroville. Munis de notre correspondance, qu'on appelait un transfert, nous nous transportions sur la ligne 185 et roulions tout Sherbrooke-Est jusqu'au terminus P9, où nous montions sur la ligne 4, Sherbrooke-Centreville. Cet autobus, enfin, nous menait à la rue Saint-Denis et donc au collège. Pendant des années, l'affaire des autobus grandit en moi. Je n'en parlais à personne, ni à mes frères, ni à mes compagnons de voyagement, mais cela finit par se remarquer. Je connaissais chaque véhicule personnellement, observant au fil des jours son affectation, ses allées et venues. Je notais l'arrivée des nouveaux autobus flambant neufs, des numéros 4600 puis 4700. Je notais aussi la mise au rancard des plus vieux. Ce ne fut pas long que je me mis à collectionner les transferts du début des années 1960. Ma carte du monde prenait du galon. Notre-Dame 22, Ontario 33, avec les autobus Mac au visage plus bourru et au corps plus ramassé, Hochelaga

85, Sainte-Catherine 15, Papineau 45, Amherst avec ses derniers trolleybus et la fameuse rue Saint-Denis, autobus GM, le style américain de l'après-guerre. J'étais, adolescent, atteint d'une douce folie. L'autobus avait autant d'importance dans mon éducation que l'histoire de Rome ou la grammaire grecque. Je classais, retenais, observais, je huilais et nourrissais mon cerveau avec de la matière aussi impossible qu'improbable, 3 heures par jour, à organiser une sorte d'univers mental que je ne pouvais partager avec personne. Mais que de bonheur, que de paix, que de consolation. L'autobus devenait un rempart contre les agressions constantes de la vie en ces temps-là. J'échouais en mathématiques, un professeur m'humiliait, une fille me brisait le cœur, j'avais toujours mes autobus pour me consoler. Contre l'obstacle et la routine des petits jours, j'étais devenu un autobus, celui-là pas un autre, un Canadian Car brun et beige, le numéro 4624. Je ne pouvais pas comprendre ce qui se passait à cette époque. J'étais trop jeune. Seul un penchant naturel et une sorte d'instinct me poussaient dans la direction zen de l'aller-retour, de la voie céleste, de la sagesse et de l'humilité, temporalité, espace et terminus. Le mouvement perpétuel entre le repos et la dépense, la fidélité, la répétition, l'unité du lieu, l'incroyable gamme des correspondances. Je faisais là un voyage qu'aucun champignon hallucinogène du chaman de Castaneda n'aurait jamais pu me procurer. Entre 1967 et 1973, je m'absentais du monde connu. Il faut bien que jeunesse exulte. Et j'explorais encore plus loin mes univers déroutants. Jeune, j'avais pris l'autobus. Je ne pouvais pas me douter que je n'allais plus en descendre. C'est juste que j'empruntais d'autres circuits. Je partis au Labrador et voyageais de par le monde. Ethnographe, je devins maniaque, encore plus fou, certainement plus marginal. J'étais un algonquin, une épinette. Je me plaisais dans l'ethno-histoire. J'abordais les rivages de sujets très obscurs, la sémantique comparée, le structuralisme, les taxonomies, les classifications, les visions du monde, l'oralité, le paganisme, l'imaginaire et le sacré. Parce que j'étais dans mon autobus et que je n'en descendais jamais, j'ai tout raté des spectacles de ce qui aurait dû être mon époque. En mai 1968, je n'étais pas sur la terre modernité. Les nouvelles de la crise d'octobre en 1970 ne nous sont pas parvenues au lac Winnowcapar entre Michikamau et Ministuknipi. Dans mon radar, il n'était point de Bourgo ou de Hubert Aquin. Dans ma tête, il n'y avait rien des actualités de cette époque, de ces tendances, de ces idées. Déjà, je n'avais pas été élevé dans la religion catholique pour avoir eu une mère anticléricale et agnostique. Imaginez combien j'étais loin des courants de la Révolution tranquille. Je ne fus ni marxiste, ni nationaliste, ni rien du tout. Aujourd'hui encore, lorsque j'entends les discussions à propos de cette période historique, au Québec comme en Occident, je me vois tel un martien au regard éloigné. Je n'en voulais ni aux Anglais, ni aux prêtres, ni aux riches. Je n'en voulais qu'à la raison, qu'à l'arrogance du logos envers nos pensées sauvages dites primitives. Décrété inférieur. J'en voulais à la raison de l'anglais comme à celle du français, à l'étroitesse cléricale, à la pauvreté du riche, à son calcul et à sa discrétion. J'en voulais aux injustices des regards et aux mensonges historiques. En 1975, solitaire dans mes itinéraires extrêmes, je suis devenu un camion pour les fins d'un doctorat en anthropologie. Ce n'était pas pour me rapprocher du monde réel, et je roulais encore plus loin aux frontières de mes études sur l'imaginaire et sur le symbolisme. Dans ma folie, je m'enfonçais. La vie devint une longue route, d'immenses boucles couvrant d'interminables allers-retours. Ce qu'elle est longue, la 11 en Ontario, et j'aimais les camions comme les aiment leurs chauffeurs. Et c'est là qu'un beau soir, entre deux voyages, en regardant de vieux papiers

Caché dans une armoire, je trouvai une pile fort curieuse, ma collection complète des correspondances d'autobus du début des années 1960 à Montréal.

penser ce monde qui déjà n'existait plus. En vérité, ils étaient morts. Mes autobus. Ils étaient morts en 1974, lorsque la ville de Montréal avait décidé de prendre un virage, comme ça, brutalement et sans respect des traditions. De brun, mes autobus avaient tourné au bleu pâle, un petit bleu malade qui allait devenir la couleur de toute la machine politique québécoise, un bleu technocratique et inquiétant. Pire encore, on avait renouvelé la flotte. Il n'était plus rond avec fesses et visage, mon autobus, il était devenu carré comme une vulgaire boîte à savon, anguleux et sans âme. Au lieu de ses yeux bien proportionnés, aux arcades bien dessinées, il avait un pare-brise panoramique qui lui enlevait toute mimique. Il avait le style d'un aquarium. Sans courbe et sans minois, il perdait tout son charme. Ah, la nostalgie, maladie humaine qui est le propre de la conscience, maladie qui nous ramène à nos origines. Chaque cerveau humain est une galaxie et il est des milliards de galaxies. Chacune brille quelque part dans l'espace, chacune a son histoire et sa mémoire, mais les lois sont les mêmes pour toutes. Le local est universel et c'est justement parce qu'une chose est locale qu'elle est universelle. L'autobus régulier n'est jamais sorti de son circuit, mais il aura malgré tout fait le tour du monde. Le grand secret dans la voûte était écrit dans le ciel. Le point de départ sera toujours le point d'arrivée. Pourquoi ai-je tant aimé les autobus? Pourquoi ai-je fait cette collection de transferts? Pourquoi ai-je une photographie de deux autobus Canadian Car de la série 600 se croisant rue Saint-Hubert en 1956, photographie encadrée et bien en vue au mur de ma chambre, cadeau d'anniversaire de ma blonde qui s'est donné la peine de se rendre aux archives de la Société de transport de Montréal pour la retrouver? Et pourquoi ma blonde a-t-elle entrepris cette quête surprenante? J'imagine la tête de l'archiviste de la société quand elle lui a dit que c'était pour un cadeau d'anniversaire. Rien au monde ne ferait plus plaisir à mon chum que d'avoir une photographie ordinaire d'un moment ordinaire dans la vie de deux autobus en hiver, rue Saint-Hubert, la 669 et la 627 se croisant un mercredi après-midi. Nous sommes tous des petits sauvages attendant sur le trottoir que notre père revienne de la chasse. Il faut tourner en rond. Il est impératif de se bercer d'illusions. Pourquoi sommes-nous tous des petits garçons et des petites filles qui attendent leur mère? Comme s'il existait un autobus imaginaire possédant le pouvoir de nous ramener loin en arrière, jusqu'au début, au tout début. Et la langue populaire est bien normale quand elle a le penchant de dire « une autobus ». Mais il faut se faire une raison. Nul ne revient jamais sur ses pas, pas vraiment. J'étais enfant amoureux et émerveillé. J'ai aimé un orme, un crapaud, un bâton de hockey, un mur de pierre, un fleuve magique, une petite voisine, Sylvie, mes frères, ma sœur, mes billes, ma maîtresse de deuxième année, Hélène, l'autobus brun et mon vélo. Des images inutiles et sans valeur. L'orme a été coupé, le crapaud a éclaté, le bâton est depuis longtemps brisé. Je n'ai jamais revu Sylvie, j'ai perdu mes billes au jeu. J'ai perdu mes frères et ma sœur à la vie et à la mort. Et mon vélo s'est envolé. Il n'a jamais existé ce chauffeur aux cheveux blancs qui conduisait son autobus sur la ligne 86. Chemise grise empesée, képi bien droit avec le logo de la commission de transport, une flèche traversant un cercle. Ce chauffeur plus beau qu'un notaire, qu'un médecin, qui tenait le gros volant comme s'il était très important, ce chauffeur qui portait des gants comme un pilote, comme un géant. Terminus, tout le monde descend. Rien de tout cela n'existe.

0: était une illusion. Mon circuit 86 était un court-circuit. Je faisais fausse route. Pourtant, j'ai persisté. J'ai simplement erré, apercevant cet autobus comme les anciens Aïda avaient pensé le corbeau, comme les Jicarillas avaient raconté le coyote, comme les Anishinabés avaient vu le grand lièvre. Nous sommes des voyageurs sur la terre, passagers, très passagers. Le tambour des Innus vibrant au rythme des pas des chasseurs n'était rien d'autre que le bruit du moteur de l'autobus qui résonne dans la grisaille d'un matin infini en ville. Et ce gros camion Mack qui traverse la nuit en hurlant, avec une âme humaine à bord, c'est encore la même chose. Musique du monde, rebondissement et sifflement, la complainte et la plainte, le bruit répétitif que fait le monde quand il se pense, quand il se crée et quand il passe. Murmure berçant de l'illusion, berceuse, berceuse. Les chapitres s'ouvrent, les titres défilent, des portes apparaissent où l'on pénètre dans des champs, les territoires inextricables des questions qui resteront à jamais sans réponse. Où nous verrons la théorie des points d'origine, celle des points d'arrivée, suivie d'un essai sur le mouvement perpétuel, réflexion sur l'aller, sur le retour, recherche sur les correspondances, entre l'estomac de la baleine et le ventre de la mer, entre le miel et la civilisation, entre le cru et le cuit, le poids du ciel dans notre tête, la forme de la tortue, les courbes de l'autobus, essai sur l'art, le style, la culture et la représentation, topographie des terminus, relais et réseaux, le visage d'un camion, les circuits entre les cellules, mythologies et archétypes, la théorie des portes, des murs et des obstacles, des percées et des rebondissements. Mon autobus était un saumon qui était un arbre où se cachait la corde pour attraper la lune. Il me reste mes transferts, ma collection de transferts, de petits bouts de papier, brun et beige. Je les regarde, perplexe, n'osant les prendre entre mes doigts, de peur qu'ils ne s'effacent et se dématérialisent, emportant dans le vide la dernière preuve de mon passage. L'artefact idéal, petit papier qui prend de la valeur avec le temps. Terminus Frontenac, tout le monde débarque. Au mois de juillet de l'année 1944, Le Devoir rapportait la mort tragique du frère Marie-Victorin, décédé lors d'un accident de voiture. Plus bas sur la page, un entrefilet, une petite nouvelle presque rien. En voici le sujet qui m'a jeté par terre. On annonçait la mort à Boston de Jack Wimsley à l'âge de 44 ans. Jeune prodige, il fut virtuose du piano dès l'âge de 8 ans. Il parlait 8 langues à l'âge de 10 ans et il fut le plus jeune diplômé de l'université Harvard en physique nucléaire. Mais à 20 ans, il avait tout abandonné puis travaillé toute sa vie comme commis obscur dans une bibliothèque du quartier. On ne lui connaissait qu'une publication, un essai de 300 pages intitulé « De l'importance de collectionner les correspondances d'autobus ».
1: Je vous invite à rester à l'écoute tout de suite après le bulletin de nouvelles. On vous présente la suite du livre audio « C'était au temps des mammouths laineux » de Serge Bouchard, paru en février 2012 chez Boréal. Un des livres dont il était très fier.
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6: Bonsoir, ici Louis de Belleval. Voici les informations. Le gouvernement Carney désignera un projet de pipeline qui serait soumis par l'Alberta comme projet d'intérêt national d'ici l'automne. Le premier ministre Mark Carney en a fait l'annonce aux côtés de son homologue albertain Daniel Smith à Calgary. Aucun projet n'a toutefois été présenté par la province pour l'instant et aucun promoteur privé ne s'est manifesté pour construire un oléoduc dans le but d'alimenter le marché asiatique. Selon le professeur de sciences politiques à l'Université de l'Alberta, Frédéric Boily, les conditions ne sont pas encore réunies pour attirer une entreprise du privé.
7: Moi, j'ai l'impression que c'est pas encore assez tant qu'on n'aura pas des nouvelles, des négociations qui vont être enclenchées avec le gouvernement de la Colombie-Britannique et surtout avec les Premières Nations. Je dis surtout avec les Premières Nations parce que je pense que le gouvernement de David Eby est en position de faiblesse présentement et que lui-même, son gouvernement a des projets en ce qui concerne le gaz naturel liquéfié. Donc, il pourrait être peut-être dans un mode un peu plus de concession malgré ce qu'il dit publiquement.
6: Ottawa et l'Alberta ont aussi confirmé leur entente en vue de réduire la tarification industrielle sur le carbone. Au Québec, le gouvernement de Christine Fréchette adopte des mesures pour soutenir les agriculteurs québécois. De passage à Drummondville, la première ministre a annoncé que Québec remboursera la taxe sur le carbone aux entreprises agricoles à compter de cette année. Le gouvernement prévoit verser près de 90 millions de dollars à la financière agricole pour financer ce programme qui profitera à 16 000 agriculteurs. L'initiative vise à réduire la pression dans le contexte des tensions commerciales avec Washington. Le président de l'Union des producteurs agricoles Martin Caron se réjouit de cette mesure.
8: Il faut réaliser ici qu'on est le seul endroit au niveau du Canada qui a cette tarification au carbone-là. Et même côté américain, il y a juste deux États parmi les 50 États qui ont des choses comme ça. Mais on est sur les mêmes marchés. Alors donc, il fallait remédier à la situation pour amener l'aspect de compétitivité de nos entreprises.
6: L'argent sera versé directement aux agriculteurs par chèque ou dépôt direct afin de réduire la bureaucratie. Le nombre d'accidents de travail qui sont contestés par les employeurs a explosé au Québec. Cela signifie beaucoup plus de dossiers pour le tribunal administratif du travail. Si bien que l'opposition suggère la création d'une commission d'enquête sur la judiciarisation croissante du régime de réparation des lésions professionnelles. Les explications de David Savoie.
9: Ça devient urgent, là, parce que chaque année qu'on le fait pas, les contestations patronales y augmentent.
10: Ce qui est urgent pour Félix Lapanne de l'UTAM, l'Union des travailleuses et travailleurs accidentés ou malades, c'est que Québec se penche sur le régime de réparation des lésions professionnelles, où les démarches judiciaires se multiplient pour contester des accidents de travail. Des données du Tribunal administratif du travail, le TAT, vont dans le même sens. Le tribunal doit gérer un nombre grandissant de dossiers en lien avec la santé et la sécurité au travail. Pas moins de 57 000 en 2024-2025, 10 000 dossiers de plus qu'en 2021-2022. Ces démarches judiciaires sont le résultat d'une réforme du financement du système des accidents menée dans les années 90. En somme, les employeurs se sont retrouvés à payer en fonction du nombre d'accidents déclarés. Le but était davantage de prévention, mais cela s'est surtout traduit par un incitatif à contester les accidents. Le sujet a rebondi en commission parlementaire sur le travail jeudi, où le solidaire Alexandre Leduc a questionné le ministre Jean Boulet.
11: Parce qu'il n'y a pas là un lieu de faire un constat assez négatif que le projet de loi 59 n'a pas réussi à casser cette tendance à la surjudiciarisation.
12: Mais oui, ça me préoccuperait. Puis c'est certain que je demanderais qu'on l'analyse et qu'on voit les façons de résorber cette augmentation-là.
10: Mathieu Charbonneau est chercheur associé à l'IRIS. Il a travaillé sur le sujet.
13: Cette judiciarisation génère d'énormes coûts juridiques en actes médicaux, mais aussi des coûts humains plus largement.
10: La députée libérale Madouanika Cadet a évoqué l'idée d'une commission d'enquête sur le sujet. Le ministre du Travail a jugé l'idée intéressante sans pour autant s'engager à en créer une. Ici David Savoie, Radio-Canada, Montréal.
6: Israël et le Liban se sont entendus pour prolonger de 45 jours leur trêve qui devait prendre fin dimanche. Le département d'État américain a annoncé que d'autres discussions auraient lieu les 2 et 3 juin. Malgré un cessez-le-feu, l'armée israélienne poursuit ses frappes dans le sud du Liban contre des positions du Hezbollah. La professeure au département de sciences politiques de l'Université de Montréal et spécialiste du Moyen-Orient, Marie-Joëlle Zahar, appelle à remettre en perspective ce que signifie vraiment cette trêve.
14: Un accord de cessez-le-feu est censé être le premier

0: pas sur un processus plus long qui devrait régler les différends entre les parties. Or, très souvent aujourd'hui, on confond accord de cessez-le-feu avec « voilà, le conflit est terminé ». Un accord de cessez-le-feu ne peut pas mettre fin à un conflit. Il faut absolument que les raisons pour lesquelles ce conflit a eu lieu soient en fait discutées en fond et qu'il y ait donc des fondations politiques pour avoir une paix durable.
1: Plus de 400 personnes ont péri dans les frappes israéliennes au Liban depuis le début de la trêve le 17 avril. Et puis enfin, la nouvelle équipe professionnelle d'hockey féminin de Détroit sera dirigée par une Québécoise. Il s'agit de Manon Réaume, qui a notamment œuvré au sein de l'organisation des Kings de Los Angeles dans la Ligue nationale d'hockey. La ville américaine a obtenu cette semaine l'une des trois équipes d'expansion de la LPHF aux côtés de Las Vegas et de Hamilton, ce qui portera à 11 le nombre de formations au sein de la Ligue professionnelle. Une 12e équipe pourrait s'ajouter d'ici le début de la saison cet automne. C'était les informations.
2: Bonsoir, ici Jean-Philippe Plot. Ça fait 5 ans que l'animateur Serge Bouchard nous a quittés. Toute la semaine, on vous a fait réentendre sa voix en présentant d'anciens épisodes de certaines émissions qu'il a animées. Ce soir et toute la nuit, oui, vous avez bien compris, ICI Première diffuse en version intégrale son livre audio « C'était au temps des mammouths laineux ». Donc, pour clore cet hommage, je vous souhaite de vous laisser porter par sa voix au cours des prochaines heures, une belle écoute et de belles rêveries éveillées.
3: L'itinéraire d'un enfant gâté par la malchance. Je n'ai jamais cru en Dieu. Disons que je n'en ai jamais fait grand cas. Plus je vieillis et plus la chose devient surprenante à mes yeux. Mes interlocuteurs s'étonnent, doutent et ne me croient pas quand je leur dis que la religion catholique n'a jamais eu de prise sur mon esprit, ni à 6 ans, ni à 15 ans, ni à 20 ans. Je suis pourtant un modèle 1947. J'aurais dû respirer la sacristie, le Saint-Esprit et le surplis. Cependant, la foi n'est pas un phénomène naturel, semble-t-il. Le déterminisme culturel n'est pas une loi absolue. L'histoire nous cache souvent l'essentiel et quand j'entends les gens raconter avec émoi leur enfance à l'eau bénite, je comprends, je compatis. Mais je ne me sens pas appartenir à la même tribu. Je fus de ce monde sans l'être vraiment et j'avalai l'hostie sans y croire un instant. Ma mère était athée. Outre son anticléricalisme virulent et sa haine du pape, elle ne se préoccupait guère de la question de Dieu. Mon père non plus, qui n'a jamais parlé à ses enfants de la chose religieuse, ni du ciel ni de l'enfer. Je n'ai donc aucun souvenir d'une famille à la messe, d'un père ou d'une mère à l'église, de chapelets ou de visites paroissiales. Nul n'invoquait les saints chez moi, hormis le temps d'un bon blasphème, qui pour nous n'en était pas un. J'avais le droit de sacrer à la maison, pourvu que le sacre en question soit bien placé, bien dit, bien rendu. Pas question de développer un tic de langage. Ma mère aurait plus tiqué sur un « tu veux dire » ou un genre style que sur un bon « hostie de face de crise de chanoine à amarde ». Ma mère tenait à ce que nous parlions bien. Je fus pourtant baptisé, comme mes frères et ma sœur. Je reçus même, sans émoi particulier, une gifle du cardinal Léger, ce qui n'est pas rien. J'avais suivi les cours du catéchisme, fait ma première communion, été confirmé, la gifle du cardinal, et même été pendant une brève semaine enfant de cœur, avant d'être expulsé pour cause de fou rire durant l'élévation des saintes espèces. Nous étions des chrétiens sans foi, des imposteurs en somme. Chez moi, personne ne s'intéressait à Dieu, au diable, au péché véniel, ni à la confession. Pour nous, les prêtres étaient des hommes en soutane, possiblement vicieux en raison de leur abstinence sexuelle alléguée, ou parfois sympathiques avec leur bonne bouille de curé simple et honnête. La messe, un spectacle, l'église, un théâtre, et le tout était une affaire bien normal. Les processions de la fête Dieu faisaient partie du décor, sans plus. Pas de drapeau jaune du Vatican au mur extérieur, aucun crucifix au mur intérieur du logement. Ma mère n'a jamais milité pour une société laïque, elle n'a jamais réclamé des cours spéciaux pour nous. D'ailleurs, si ma mère gourmandait P12, elle s'en prenait aussi aux riches, ses voleurs protégés. Elle disait que l'argent était une grande arnaque et que les dés de l'économie étaient pipés. Elle croyait en la conjuration des nantis pour maintenir les pauvres dans la pauvreté. Ma mère n'avait aucun respect pour le travail au salaire du petit pain et elle ne pensait pas que les riches avaient quelque vertu que ce soit. Bien au contraire. Et puis, elle vilipendait la société patriarcale. Elle croyait que la femme pouvait faire autant et mieux que l'homme. Autrement dit, à 10 ans, mon éducation familiale m'avait déjà montré qu'il ne fallait pas prendre le clergé au sérieux, que la religion était une baliverne, que l'inégale répartition de la richesse était la cause de l'injustice sociale, que la pauvreté était le résultat de l'enrichissement de quelques-uns, que les hommes exerçaient un pouvoir scandaleux sur les femmes, et ainsi de suite. Nous étions en 1957 dans une famille plutôt pauvre de l'Est de Montréal. Et rien de tout cela n'était dramatique. Méfiez-vous de l'élite, des premiers de classe et des enfants de riches. La justice n'est pas une valeur en ce monde. P12 est un fasciste, Duplessis un vendu et le reste à l'avenant. Voilà ce que nous entendions en guise de sermon autour de la table de cuisine. Je m'intéressais très tôt à l'histoire et à la géographie. J'avais 13 ans lorsque j'ai décidé de devenir anthropologue en raison d'un livre lu dans la bibliothèque du Collège Mont-Saint-Louis. Car si ma mère n'avait aucune religion, elle en avait une dans le fond, la religion de l'éducation. Selon elle, s'il existait une issue, il se trouvait dans les livres et le savoir. Il y avait des livres à la maison, toute l'énergie de mes parents était canalisée vers un seul but, l'éducation des enfants. Pour une heure de vélo, une heure de lecture. Pour un match de hockey, une heure de lecture. Éduqués, nous le fûmes. Les 4 enfants firent des études supérieures, 2 obtinrent des doctorats de l'Université McGill, l'un en géologie, l'autre en anthropologie. Mes parents avaient gagné leur pari. Mon père, ce héros, ma mère, ce grand maître, voilà qu'ils accordèrent le sens de leur vie. Que leur fils ne soit pas obligatoirement des salariés du petit pain, que leur fille puisse choisir la vie qui lui plairait. Je rêvais du Grand Nord. En 1969, étudiant en anthropologie, je fus choisi pour aller sur le terrain au pays des Esquimaux. J'étais à l'époque un étudiant sérieux, passionné par la nordicité, les Algonquins, le chamanisme, les Inuits. C'était un rêve, une passion, assez pour m'éloigner encore plus d'un monde qui m'entourait, certes, mais dans lequel je n'étais pas. Je lisais Hallowell à propos de la vision du monde des Ojibwés et Marcel Mauss sur le concept universel de la machine ou Benjamin Lee Whorf sur la notion du temps chez les Navajos. J'étais dans une galaxie plus loin que le refus global. J'avais 22 ans, j'étais marié, j'avais un grand besoin d'argent pour poursuivre mes études. Dans l'enthousiasme, pour ne pas dire l'euphorie, je me préparais à partir chez les Esquimaux. J'étais naïvement disposé à commencer mon grand voyage d'anthropologue. Mais le mauvais œil tourna une première fois son attention vers moi. Le professeur qui m'avait choisi fut pris entre-temps d'un désir fou pour une jeune femme étudiante dans notre groupe. Comme mon ami Bernard Arcan se plaisait à le dire, le sexe est un sujet puissant. Ne pouvant se retenir et préférant passer quelques mois dans le Grand Nord en sa compagnie plutôt qu'en la mienne, le bon professeur m'évinça du projet à la dernière minute au profit de sa belle. La déception ne fut rien à regard des contrariétés. Je dus me trouver un emploi d'été et je finis au 7e étage d'un vieil édifice des affaires indiennes à Ottawa. Plutôt que de découvrir la toundra nordique, je passai un été enfermé dans un bureau peuplé de fonctionnaires anglophones sortis tout droit du 19e siècle. J'étais franchement loin du compte. D'ailleurs, c'est à mon compte que j'allais faire mon chemin. Ne pouvant profiter du patronage d'un professeur, je partis seul chez les Indiens pour ma recherche de maîtrise. En 1970, j'étais ailleurs, absolument absorbé par une démarche difficile en ethnosémantique et en ethnohistoire. Je passais beaucoup de temps sur le terrain à Mingan. Pour moi, la crise d'octobre n'a pas existé, on me l'a raconté. J'étais pauvre comme un fugitif en cavale. Le Centre d'études nordiques m'avait refusé une bourse parce que je travaillais dans la taïga et non dans la toundra. Manque de peau, mauvais œil, je persistais quand même, j'investissais dans mon avenir en m'endettant lourdement. En 1973, je décrochais ma maîtrise en anthropologie au moment où mon épouse obtenait son bac en géographie. Ensemble, nous devions 18 000 $ en dette d'honneur. Cela part bien un petit couple. Pour ne rien arranger, j'entrepris une recherche doctorale. En 1975-76, je vivais sur les routes du Nord, dans les gros camions. Encore une fois, le Centre des études nordiques me refusa des bourses, sous le prétexte cette fois que mon sujet sur les camionneurs ne cadrait pas avec ses programmes. Je dus improviser, c'est-à-dire me crever le cœur à travailler pour pallier l'absence de subvention. Tout en camionnant, tout en rédigeant ma thèse, j'écrivis deux livres. Je fis de la recherche et de la consultation au Yukon, à la baie James, en Ungava. En 1980, l'aventure doctorale terminée, j'avais l'âge du Christ, j'en avais l'allure, la fatigue et la pauvreté. Cependant, être comme le Christ quand on est athée, cela ne sert à rien. J'étais docteur en anthropologie, consultant, mais en réalité, j'étais sans emploi, endetté jusqu'à la moelle épinière. Rien dans mon histoire ne pouvait impressionner le gérant de la Caisse populaire. Mais nous avions l'espérance des naïfs. Ma soutenance de thèse en anthropologie sur la culture des camionneurs au long cours avait piqué la curiosité de certains journalistes, celle aussi d'un cinéaste. Bernard Gosselin, de l'école de Pierre Perrault, me fit part de son intention de faire un film sur les camionneurs à partir de ma recherche. L'Office national du film, admirable institution, acheta les droits. J'étais aux anges, bien entendu. J'allais récolter le fruit de mon labeur solitaire et obscur. Qui sait où cela m'aurait conduit si le film avait vu le jour? Mais le mauvais œil veillait toujours au grain. Un autre cinéaste, Gilles Carl, ratissa les budgets de l'Office afin de terminer son Maria Chapdelaine, assassinant tout de go le projet de Gosselin qui s'apprêtait à démarrer son propre tournage. Les camionneurs retournèrent à leur camion, moi je rentrai chez moi et plus personne ne reparla jamais de l'affaire. Intimidé par les créanciers, je me mis en quête d'un emploi stable. Je ne sais combien de cégeps refusèrent de m'embaucher comme professeur, j'étais surqualifié. Ma malchance atteignit son comble lorsque ma candidature fut rejetée par le département de sociologie de l'Université du Québec à Montréal, sous le fabuleux prétexte que les résultats de mon entrevue révélaient des orientations idéologiques incompatibles avec celles du département. Il est vrai que je n'étais pas marxiste. D'ailleurs, la conjuration marxiste avait noyauté les sciences humaines dans les cégeps, ce qui expliquait ma supposée surqualification. J'étais un bonobo orphelin. Comme un draveur qui saute de bille en bille, comme un funambule qui gigote sur son fil, je devins un artiste de la pige, allant d'un contrat à l'autre, faisant des ponts, des bricolages financiers, des bouts et des rabouts, toujours à grand risque de me casser le cou. Mais je respirais l'aventure, je survivais et je faisais un beau voyage dans des univers variés. Entre 1982 et 1992, j'ai vécu des expériences étonnantes. À défaut de m'enrichir en espèces, je m'enrichissais en ouvrages. Je fus chercheur et conseiller en éducation, en droit, en ethno-histoire des Amérindiens, en environnement, en gestion des ressources humaines, en affaires policières, en santé au travail, en anthropologie du travail et des métiers. La nécessité me poussait. J'enquêtais, je rédigeais des rapports, j'enseignais, je donnais des conférences, bref, je m'occupais. J'étais routier, en somme, à l'étude de tous les villages, villes et recoins du territoire. Une bibite de motel de passe, un petit missionnaire qui portait inlassablement sa parole de bonne entente entre les cultures, de souris dans les maritimes à rayon de lune en Ontario. Je publiais en 1991 un ouvrage improbable, « Le moineau domestique », une soixantaine de petits textes à propos de tout et de rien. Comme je n'étais accointé avec personne dans le cercle restreint du Québec intellectuel, l'ouvrage passa totalement inaperçu. Un autre livre sur une pile de livres écrit par ceux et celles qui écrivent des livres. C'était bien normal. C'était bien dommage aussi, car je tiens encore aujourd'hui ce livre pour important. Il fondait une manière, il révélait un style, et il ne se comparait à rien, mais surtout, il allait engendrer la série des lieux communs. Je dois à Georges Leroux, un authentique homme de culture, d'avoir fait du moineau domestique le sujet de sa toute première chronique littéraire à la chaîne culturelle de la radio, à Radio-Canada. De tribulations en culbute, la chance me sourit, et je devins une voix à la radio de Radio-Canada et un auteur chez Boréal grâce au lieu commun, émission réalisée par François Ismer et diffusée à la chaîne culturelle de 1993 à 1998. Grand malheur, mauvais œil, la chaîne culturelle rendue l'âme, elle fut assassinée. Nous sommes tombés dans un trou noir en même temps que les décrocheurs d'étoiles de Michel Garneau. Malgré tout, j'ajoutais des cordes à mon arc. Je commençais aussi une longue collaboration comme chroniqueur à la populaire émission de Marie-France Bazot. Ce n'était pas le pirou rapport au salaire de l'effort, mais cela me donnait de l'allant. Toutefois, le mauvais œil habitait aussi la maison. En 1995, ma femme mourut, après plus d'une décennie de lutte contre le cancer. Je me retrouvai seul avec mon fils, aussi désemparé que moi, dans le milieu de nulle part. L'argent de l'assurance se perdit dans les impôts, les dettes et les chicanes de famille. Un désastre de téléroman triste. Les très maigres émoluments de Radio-Canada, qui payaient 75$ chacune de mes chroniques, ne suffisaient pas à payer l'épicerie, encore moins les anciennes dettes. À cette époque, je travaillais en France à titre d'anthropologue conseil en gestion au sein d'une grosse entreprise, ce qui me permit de tenir. Épuisé après 13 enquêtes de fond et 5 ans de voyagement à moitié au Québec, à moitié en France, j'acceptais une offre de la Sûreté du Québec pour une étude délicate et difficile sur la culture de la police criminelle. Muni d'un lucratif contrat d'un an, j'étais heureux d'entrer à la maison et j'amorçais l'impossible mission. Tout allait bien jusqu'au jour où le gouvernement institua une commission d'enquête, invalidant sur le coup mon mandat. Mauvais œil encore, après un mois de travail, je me retrouvais sur la touche, sans contrat. Dans la culture des pigistes, cela s'appelle une bien mauvaise passe. En 1998, à 51 ans, j'étais théoriquement en faillite. J'avais une nouvelle femme dans ma vie, en route vers Huberdeau, sur une petite route sinueuse, propice aux confidences, je lui dis calmement, j'ai la cinquantaine, il me reste 2$ dans ma poche. Elle s'en souvient encore. Cependant, cette faillite, je l'évitais avec patience et longueur de temps. Les affaires reprirent lentement. Je devins collaborateur au journal Le Devoir. Je signais tous les lundis une chronique pour laquelle j'avais carte blanche. C'était prestigieux, mais encore une fois, pas très payant. Après 2 ans, au moment de reprendre la 3e saison, je reçus un coup de téléphone de M. Sans-Façon, qui, fidèle à son nom, me dit simplement « plus de chronique » en raison du manque d'argent. Je recevais 100$ la chronique. Le journal Le Devoir était à 100$ près de survivre. Je suis honoré d'avoir tant contribué à sa pérennité. Mauvais œil, mauvais œil. Mes textes ne devaient pas être si mauvais. Ils furent tous réunis et publiés dans un livre. Les corneilles ne sont pas les épouses des corbeaux, édité chez Boréal. Mais le livre devait être bien insignifiant, puisque malgré le fait que c'était le 11e à paraître sous mon nom, je ne fus invité à aucune, mais absolument aucune tribune pour le présenter. Ce n'est vraiment pas facile d'être un cow-boy solitaire. Je poursuivis ma route, c'est le cas de le dire, de Val-d'Or à Gaspé, de Sept-Îles à Kapuskasing. Je roulais 70 000 km par année. J'usais des pneus et crevais des voitures, dans les tempêtes de neige, dans les orages d'été. De ville en ville, de réserve indienne en réserve indienne, au bout des routes de gravier ou de vieil asphalte gris et fissuré, je répétais mes épuisantes conférences, comme un artiste en éternelle tournée, seul dans mon char, comme un voyageur de commerce des années 1950. Rouler fait penser, et je pensais beaucoup. Je rencontrais tant de monde, des policiers, des travailleurs forestiers, des commerçants, des fonctionnaires, et bien sûr des Amérindiens, à Pikogan, Kipawa, Obidjuan, Betsiamis, Retsigouche. Toujours la même histoire, l'histoire des heures et des heures de présentation magistrale, performance solitaire, itinéraire sans fin, peut-être même sans but. Dans les années 2000, tout en continuant de rouler au long cours, je sautais encore plus sérieusement sur le bio de la radio. Avec mes chemins de travers, une épinette noire nommée Diesel et surtout de remarquables oubliés, je devins comme un employé à la Société Radio-Canada. Pour la première fois de ma vie, je goûtais aux joies d'une relative aisance, la sécurité, disons, d'un professeur. J'ai la passion de l'histoire, la passion du micro, la passion aussi des gens. J'allais donc travailler dans la Grande Tour comme un joueur du Canadien s'en va jouer au hockey au Centre Bell. Toujours heureux de chausser les patins. Toutes les quinzaines, un chèque, le monde à l'ordre, les impôts, les cotisations, les assurances. Victime de mes propres illusions, je fis l'erreur de me croire arrivé quelque part. Je délaissai un peu mes vieux circuits, mon vieux réseau de conférences. Je me concentrai sur mes émissions. J'apportais en matière de contenu une vie entière de recherche et d'expérience sur le terrain. De remarquables oubliés connus un grand succès, mais il semble hélas que l'émission portait le titre de son propre destin. Mauvais œil, mauvais œil. Je recevais l'autre jour un simple coup de téléphone, sans cérémonie aucune. Il n'y aura plus de remarquables oubliés, plus de passion et de plaisir, plus de chèques aux 15 jours, plus d'assurance invalidité, plus de radio en somme. Ne le prenez pas personnel, ce sont les coupures, vous comprenez, nous devons choisir et... Question délicate, en effet. L'histoire ne raconte pas le principal. Elle retiendra de ma génération la cohorte des enfants gâtés qui profitèrent de tous les postes de fonctionnaires, de tous les moyens, de toutes les chances pour faire des livres, des films, de la radio. L'histoire parle déjà des baby-boomers, sociétés obsédées de fonds de pension, de retraite, d'éternelle jeunesse, ces épicuriens égoïstes qui n'auront jamais pensé qu'à eux, allant d'années sabbatiques en période de congé, d'épuisement, toujours payé, toujours couvert. Ils l'ont eu facile, tout cuit dans le bec, et ils s'accrochent au plat de bonbons. Tout cela n'est pas faux, je comprends. Cependant, je ne sais pas pourquoi, mais cela ne me rappelle rien. Retour à la case départ. Je dois sauter sur une autre baie dans la rivière tumultueuse. Jadis, tous les draveurs finissaient un jour ou l'autre par se casser la vie. Les vieux surtout, qui perdaient l'énergie du saut au fil des saisons. Cela tombe mal, je n'ai plus qu'une jambe. L'autre m'ayant abandonné à la suite d'un bris de dos. Hostie de face de crise de monde à amarde, dit-il avant de sauter dans le vide une autre fois. Je n'ai jamais cru en Dieu. Mais je commence étrangement à croire au diable. Août 2009. Octobre 1970, ou la mouche qui sait. Mes souvenirs de la crise d'octobre sont vagues. Ils sont d'un vague coupable, inavouable. J'avais 23 ans à l'époque et le pouvoir répressif aurait dû m'avoir à l'œil. Mais je n'étais pas sur les listes des suspects. La police secrète ne s'intéressait pas aux anthropologues américanistes. Cet automne-là, je terminais la lecture de Naskapi, The Savage Hunter of the Labrador Peninsula de Frank J. Speck, ouvrage publié par les presses de l'Université de l'Oklahoma dans les années 1920. Si les policiers étaient venus consulter ma bibliothèque afin de m'inculper de sédition, de lèse-majesté ou de quoi encore, je ne sais pas ce qu'ils auraient pensé de mes milliers de fiches sur le chamanisme boréalien circumterrestre, sur la scapulomancie sibérienne, sur la classification des langues amérindiennes, et ainsi de suite. J'étais passionné par la diversité culturelle originelle de l'Amérique. J'essayais de comprendre le sens du mot « Irinu » en le mettant en relation avec les mots « Innu », « Illinu », « Iyu », « Kiristinu » et autres « Illinois ». Philologie linguistique algonquienne qui m'isolait du monde. Jeune savant fou et néanmoins agréable de sa personne. Car j'étais par ailleurs bien normal, pantalon à pattes d'éléphant, cheveux à la John Lennon, barbe, bagou, dégaine et tous les signes de mon époque. J'avais l'air ridicule de ce temps-là. Mais cela n'est-il pas une loi universelle? Le ridicule ne tue point, il fait la mode, tout simplement. Il faut croire que mes allures étaient un déguisement. Mis à part la religion des Canadiens de Montréal au hockey sur glace, celle des Bears de Chicago au football américain ou celle des Expos au baseball, rien ne me reliait aux événements du jour. En octobre 1970, les Sabres de Buffalo jouaient contre nous leur premier match dans la Ligue nationale. Henri Richard sautait sur la glace pour sa première mise au jeu. J'étais marié de ces mariages modernes d'un temps où nous pensions refaire les lois du monde, de l'amour, de la parenté. Ma blonde voyageait sur le continent de la liberté, de la pilule contraceptive, du goût sincère de s'amuser, de voir le monde, de construire son destin. Nous étions des partenaires et des complices dans un plan flou de bonheur, nous roulions en coccinelle et déjà nous avions vu la Californie, l'Oregon et parcouru l'entièreté de la route transcanadienne. Nous allions souvent à New York et adorions Chicago. Elle apprenait l'espagnol et moi l'allemand. Il fallait que je la retienne. Elle voulait faire le tour du monde, voir Moscou, refaire sa vie à Madagascar. Et nous n'avions pas un traître sou. Mais nous étions jeunes et beaux, forts au point de ne jamais dormir, et il n'y avait pas assez d'espace et pas assez de temps pour l'étalement de nos foleries et ambitions. J'étais ailleurs, très loin ailleurs, dans les territoires de chasse des cris de Mistassini, au poste de Nichikun et jusqu'à Goose Bay, au pays des Innus. Le téléjournal du jeune Bernard de Rome ne parlait pas de la remontée des caribous vers le nord, de l'apparition des orignaux dans le Labrador, des déboires des ours. Le cri de rage d'Harold Cardinal, la société injuste, à propos des conditions faites aux Indiens du Canada, n'avait pas attiré l'attention des journalistes en 1970. Et je me demandais pourquoi. Personne ne disait rien dans le journal à propos de la souveraineté des Iroquois ou de l'histoire de Caughnawaga, alors qu'on attachait tant d'importance à la Trudeau-manie, au FLQ et autres actualités. Je rageais en secret contre le nouveau drapeau canadien qui s'inspirait de l'érable rouge en lieu et place de l'épinette noire, et je n'en reviens pas encore. Je ne me suis jamais vraiment intéressé à la politique contemporaine. J'étais distrait dans l'histoire, perdu dans l'espace aussi, un véritable intrus dans ma propre famille. Les grandes questions de l'époque ne faisaient pas le poids devant ma passion à éclaircir le mystère de la Confédération des Pieds Noirs, dit Blackfeet au Canada anglais, Blackfoot en américain, ce corps politique dominé par les Siksikawa, mais regroupant aussi les Bloods, les gros ventres Idatsa et les Sarsi. Ces derniers temps des damnés Athapascans, je voyais mal comment ils s'étaient associés à des Algonquiens de l'Ouest. J'ai travaillé très fort pour résoudre l'affaire et je n'étais pas peu fier et émerveillé lorsque j'ai finalement établi les bons liens. Cela m'ouvrait tout un pan de la nature des confédérations dans les prairies. L'histoire de ce pays se distingue par la petitesse de beaucoup de ses premiers ministres. Le plus ancien de tous, John A. Macdonald, alcoolique, corrompu et normalement raciste, avait envoyé l'armée canadienne lui aussi pour réprimer des rebelles en 1885. Connaissez-vous l'histoire de ce vieux de 90 ans qui se battait pour ses droits de métis, un Winchester dans les mains, couché dans l'herbe, tirant sur les soldats canadiens du général britannique et qui est mort ce matin-là à Batoche, non pas de vieillesse ou par la négligence d'un CHSLD, mais d'une balle dans le front en criant « Justice ». Ce vieux métis s'appelait José Ouellette. Nous n'étions pas en octobre, mais c'était une vraie crise. 8 pendus plus tard, de nombreux morts dans les champs de bataille et quelques vraies misères plus loin, le rêve de la nouvelle nation métisse et des Indiens de l'Ouest était dûment écrasé. En 1970, de jeunes exaltés, là du morne train des choses, poussés par l'enthousiasme de leur époque, conscients de leur « nous », ont posé des bombes dans les quartiers anglais de Montréal. Ils ont enlevé un homme, James Cross, puis un autre, Pierre Laporte, celui-là de leur propre tribu. Le second est mort par accident. Jamais les kidnappeurs n'avaient eu l'idée de tuer qui que ce soit. Tragédie sans nom que la mort inutile d'un homme qui ne méritait en rien ce destin. Nous en savons aujourd'hui tout l'absurde. Il faut relire le manifeste du FLQ pour s'attendrir devant la naïveté des auteurs. Et même Jérôme Choquette, le grand policier inflexible de l'époque, admet aujourd'hui avec candeur qu'il savait en cours de drame que ces jeunes fous avaient un cœur. Des cellules révolutionnaires isolées et marginales, quasiment inoffensives face à un gouvernement hystérique faisant grand déshonneur à la notion de responsabilité dirigeante. Voilà l'affaire. Car il ne s'est trouvé personne à l'époque pour bien lire la réalité sociale et pour dédramatiser les événements dès le début. Pauvre Canada, avait-on besoin d'appliquer la loi sur les mesures de guerre en octobre 1970? Qui a cru que le Québec en son entier allait se soulever, que même les vieux de 90 ans prendraient les armes en cachette et que nous étions tous prêts à mourir une balle dans le front pour que le Québec soit libre, que les travailleurs soient mieux payés, que les Anglais décampent, que le français s'affiche partout? Avant que n'éclate la crise, la police montée du gouvernement fédéral possédait une liste des révolutionnaires francophones dangereux, une liste aussi précise qu'interminable d'intellectuels armés, organisés et entraînés. Mais étions-nous si nombreux à vouloir égorger les Anglais à Westmount, faire brûler le Parlement, emprisonner les politiciens, faire des procès aux méchants? Les services de renseignement ne savaient pas encore que les révolutionnaires étaient tout simplement en train de mariner dans leurs salons enfumés, en essayant de comprendre Marx et Althusser. Pierre-Éliott Trudeau parlait d'une société juste, son hoquet politique, et il n'hésitait pas à nous rappeler que le Canada portait en 1970 l'étendard de la démocratie la plus achevée au monde. Plus péremptoire qu'un jésuite, plus délirant que deux, il avait déclaré le Canada bilingue, montrant par là que les Canadiens avaient réglé une fois pour toutes la question de la culture, des identités culturelles et des langues maternelles. Biculturalisme, multiculturalisme en prime, le Canada innovait dans l'histoire universelle. Dans son euphorie abstraite et son enthousiasme rationnel, notre brillant premier ministre, jeune et en forme, séduisant et charismatique, celui-là même qui nous amenait ailleurs, dans un nouveau Canada dénationalisé, dans le paradis des succès de la personne, ce premier ministre cultivé avait oublié les Indiens. Juste ça. Or, ces Indiens du Canada faisaient partie du Canada.

Canada sans en être pour autant des citoyens. Ils n'avaient pas besoin d'une charte des droits de la personne, les Indiens. Ils n'étaient même pas des personnes. La loi sur les sauvages de 1876, votée sous l'admirable John A. Macdonald, le dandy aviné, avait bel et bien statué que les Indiens étaient mineurs chroniques au regard de la règle du jeu canadienne. Non, les Indiens n'avaient pas besoin de protection de la personne, ils avaient besoin d'une charte pour la reconnaissance du droit des peuples. Ils avaient besoin des territoires, d'excuses officielles, de réparation, de reconnaissance, d'oxygène, d'un peu de respect. Ils n'avaient certes pas mérité les réponses impolies d'un politicien arrogant qui, de toute façon, méprisait aussi les mangeurs de hot-dogs, aussi bien dire les mangeurs de l'art. Cette dernière expression appartient à l'histoire du Canada. Elle représente le nom précis que les Anglais et les Américains donnaient aux francophones d'Amérique, les Canadiens. Il y a comme un mélange culinaire assez codé dans la fameuse expression, puisqu'elle est également reliée à l'insulte « pea soup ». Il y a de la couenne de cochon derrière cette poésie du mépris. Dans la démocratie la plus avancée de l'histoire de l'humanité, des sauvages spoliés et humiliés, vivant dans le désespoir et l'indignité, existaient à la marge de l'actualité, loin de l'œil des journalistes, loin du cœur des éditorialistes. Car qui connaissait les peuples autochtones du Québec dans les milieux cultivés de la presse écrite ou parlée en 1970? Personne. Il y avait Bélois Beau dans les belles histoires des pays d'en haut, et le beau Jean-Paul Nollet, dont la voix grave étonnait à chaque fois qu'il apparaissait sur nos écrans de télévision. Parfois, quelqu'un soulignait que ce Jean-Paul était un Indien, un bel Indien, puisqu'il avait une fort belle gueule d'Indien. Je n'ai pas de souvenir brûlant d'octobre 1970, si ce n'est que M. Trudeau, ayant rejeté fort impoliment les demandes collectives des Premières Nations, était sur le point de mettre sur pied un mécanisme compliqué de revendication territoriale des Indiens à l'échelle nationale. Faites la preuve que vous avez formé jadis un peuple. Faites la preuve que vous avez occupé un territoire. Prouvez que vous êtes. Nous vous donnerons des fonds pour que vous développiez vos argumentaires et pour que vous puissiez payer vos avocats. Au terme de ce long corridor juridique, la Cour suprême tranchera. Pauvre Cour suprême. En 1970, j'arrivais à Mingan et Kwanishit. L'homme qui m'a reçu, nourri, logé, puis apprécié, avait un beau visage à la peau très foncée, cuivrée, des dents très blanches, des yeux noirs, des cheveux encore plus noirs, le visage rond, le regard bon, un très beau sourire. Il ne parlait pas français ni anglais. C'était un Innu, un vrai chasseur, un homme du territoire. Il s'appelait Michel Moinen. Il descendait des familles qui exploitaient les territoires en haut de Tchihachit. Il avait une façon de marcher sur les affleurements rocheux, de s'asseoir sur les mollets. Il transportait son canot comme personne, faisant corps avec les skiffs, devenant une sorte d'insecte habile, traversant un passage abrupt. Il avait la gentillesse de la préhistoire, une délicatesse profonde et une patience tibétaine. Il était plus proche des Mongols que des Celtes, disons. J'avais 23 ans et je vivais là-bas. Georges, mon ami, avait le même âge que moi. Lui, il descendait du clan des Mestocochô, des grands chasseurs du Labrador. Il est mort aujourd'hui. De son vivant, nous avons été comme deux frères, vivant une amitié profonde qui s'est scellée en 1970, justement. Il me racontait souvent l'histoire de son séjour en prison au Havre-Saint-Pierre en 1967. C'est que tout jeune, il avait fait des dommages aux installations du club privé de pêche au saumon qui appartenait aux Américains. Il avait sectionné le fil du téléphone, brisé des vitres. Dans sa tête de jeune Innu rebelle, il accomplissait ses gestes pour protester contre ce qui lui apparaissait injuste et anormal, l'interdiction faite aux Innus

de pêcher le saumon, la prise en otage par les étrangers de la rivière comme si elle était leur propriété privée. La police l'avait arrêté et conduit en prison. Il avait été jugé par un juge de la cour itinérante, un bon juge qui le réprimanda. Il n'est pas correct qu'un Indien saccage les biens des Américains. Octobre 1970, l'OTAN naminguant, les yeux tournés vers le nord, au-delà de la tête des collines, à travers la vallée de la Patamo-Chipo, qui rejoint celle de la Wanaman, en direction de Winwakapar jusqu'à Tehachit, un vaste pays perdu, vidé de sa mémoire. J'aurais dû dire à Michel Moinen, « Tu n'existes pas. » Ni toi, ni ta mère, tu es un fantôme. Il n'y a plus d'Innu. Ta langue n'existe pas, non plus que tes souvenirs. Le premier ministre là-bas, il veut que tu sois un citoyen du monde. Ton pays ne peut pas exister à l'intérieur d'un autre pays, un pays nommé Canada, qui est un contrat social et juridique agréant à la conscience individuelle de 30 millions de personnes. Vous, les 20 000 Innus de la Terre, vous n'existez pas vraiment. Les malheurs qui sont les vôtres, la perte de vos enfants, la perte de votre dignité, tout cela n'est que nostalgie de mauvais aloi. Bienvenue au Canada multiculturel sous le chapiteau de la Charte des droits. Le Canada n'avait pas encore 20 ans qu'il avait pendu Riel et une demi-douzaine de sauvages à la fin du 19e siècle pour réprimer un désaccord. Au début du siècle suivant, Sir Wilfrid Laurier interdisait aux Indiens de voter aux élections fédérales. En 1914, Borden contestait aux Indiens le droit de payer des impôts sous prétexte qu'ils étaient sous la tutelle de l'État. Le même Borden autorisa la conscription parmi les Indiens, mais refusa de leur verser la pension des vétérans, du fait qu'ils étaient déjà, en tant qu'Indiens, à la charge de l'État. Il suffit ensuite de compléter le tableau en s'instruisant à propos de la sensibilité humaniste de Mackenzie King durant la Seconde Guerre mondiale pour se décourager bien net devant la grandeur de nos dirigeants. Mackenzie King trouvait en effet qu'un nouveau juif réfugié au Canada était déjà un juif de trop. Pauvre Canada! Moi, en octobre 1970, je m'en allais ailleurs. J'étudiais le livre de Benjamin Lee Whorf sur la notion de temps dans la langue Navajo, sur les concepts de vision du monde et de structure linguistique. Whorf était un ancien vendeur d'assurance qui s'était pris d'une passion folle pour la langue des Navajos. À coquiner avec Edward Sapir, le grand ethnolinguiste de son époque, il avait formulé une hypothèse considérable, l'hypothèse Sapir-Whorf, suggérant que la langue structurait la réalité, si bien que la diversité culturelle et linguistique des humains traduisait des façons différentes d'appréhender le monde. Autrement dit, la culture, loin d'être un vernis folklorique, est un ancrage très profond qui donne un sens à la grande affaire qu'est la conscience de l'être. Le lion d'un Britannique n'est pas le bison d'un Métis, qui n'est pas le corbeau d'un Kakwakawa, qui n'est pas l'orignal d'un Canadien français et qui n'est surtout pas le loup d'un Français de France, grand méchant loup qui mange les mères grandes et petites filles habillées de rouge. Qu'est-ce qu'une mouche à chevreuil dans la tête d'un Innu? Un frappe à bord dans la tête d'un bûcheron? Un embarras dans la tête d'un draveur? Un troc dans la tête d'un troqueur? Et moi, de la tribu des Canadiens français, de quoi est-ce que je parle et de quelle façon? Comment le monde s'organise-t-il dans ma langue maternelle? Et quelle est la valeur unique de nos expressions humaines particulières? Cela veut dire quoi, un pays? Cela veut dire quoi, manger des bines? Il y a le temps, il y a l'espace, il y a la vie, la mort, l'amour, la haine, le bon, le beau, le laid, le rouge, le bleu.
Cela est aussi universel que variable. Ces univers sont si

complexe que c'est leur faire honneur que de bien les envisager. En octobre 1970, mes héros étaient des chercheurs patients et obscurs, des anthropologues, Rémi Savard,

Il y avait dans ces questions une sorte de désobéissance, en effet. Cette cellule de révolutionnaires amérindianistes s'intéressait à une dimension oubliée, autant par les fédéralistes que par les séparatistes ou les gauchistes. Les Indiens ne formaient pas un syndicat, ils n'étaient ni anglo-orangistes, ni franco-victimes, ni néo-canadiens. Rémi Savard a vu très vite que ce qui blessait le plus les Autochtones, c'était l'insulte folklorique faite à leur intelligence culturelle, insulte qui s'apparentait tout à fait à celle faite à la culture franco-canadienne. « Ta langue n'est pas une vraie langue, ton histoire n'est pas une vraie histoire, ta culture est juste assez bonne pour en faire une carte postale. » Les Rémi Savard de ce monde cherchaient à réparer une blessure, celle de l'ignorance engendrant l'impolitesse, exactement la position de Trudeau en face des Indiens. Les anciens Canadiens français aux Escoumins, en Abitibi, au Havre-Saint-Pierre, à Métabetchouan, connaissaient bien les Innus, les Algonquins, les Abénakis, et ainsi de suite. Sur la côte nord, de nombreux francophones comprenaient la langue Innu. Il y eut des mariages, des amours, des amitiés, des aventures communes, même si les mondes étaient bien différents et bien distincts. Et je ne parle pas du métissage et de la francophonie dans l'Ouest canadien, dans les territoires du Nord-Ouest, mais aussi au Kansas et en Oregon. Tout cela fut oublié au profit d'une vision vraiment simpliste du Canada moderne. Deux peuples fondateurs, deux cultures, deux langues. Tout cela fut oublié, point. Le Québec nationaliste allait-il refaire aux Indiens ce que le Canada faisait à la culture distincte du Québec? En octobre 1970, je m'apprêtais à travailler sur le mystère des quatre sortes d'ours inuits. Mark, Wapak, Mistamark et Kachitwark. Je ne dis rien de la mouche à chevreuil qui est en fait Misnak, la maîtresse des caribous et des rivières à saumon, comme le soulignait un informateur montagnais de Frank J. Specht en 1927. Les Mi'kmaq et les Innus auraient certes des raisons de faire une crise pour attirer l'attention sur le drame des saumons et autres indignités inacceptables. Ils auraient pu enlever un pêcheur américain pour manifester leur mauvaise humeur. Mais cela, la police l'ignorait. La police, comme le gouvernement, ne prenait pas les Indiens au sérieux. Il n'y a jamais eu à Ottawa de liste d'Indiens dangereux prêts à tout faire sauter au nom de la justice. Les guerriers anciens ne font plus peur à personne. Non, Georges Mistoukocho ne coupait plus de fil de téléphone. Il ne brisait plus les vitres de l'injustice criante. Il essayait avec moi d'interroger les vieux et les vieilles à propos de la maîtresse du saumon, la grosse mouche qui sait. Il classait avec moi les sortes de canards. Il s'étonnait devant la beauté des mots anciens, devant la richesse des histoires oubliées. Il disait le poil du lynx, les griffes de l'aigle, les noms des lacs, des arbres, des portages, des lieux de naissance et la vertu de la patience. Et nous écoutions Johnny Cash. Pourquoi les ponts s'appellent-ils Pierre Laporte? Les aéroports, Pierre-Elliott Trudeau. Les boulevards, Laurier. Pour la même raison que nous avons nommé nos villages Sainte-Cunégonde, Saint-Élie, Saint-Adolphe, Saint-Jovite et jusqu'à l'épuisement du martyrologue. Pour la même raison que nous multiplions au Canada les Kingston, Victoria, Prince Édouard, Queensway, Prince Albert et Regina. Tout est auréole ou bien couronne, avant que de plonger dans le florilège des personnalités marquantes de l'histoire canadienne contemporaine. Là où l'autoroute Jean Lesage rencontre l'autoroute John Diefenbaker, c'est-à-dire au beau milieu d'un infini nulle part. Qui se souvient du cri du vieux José Ouellet à Batoche? Qui se souvient de la tristesse de Gabriel Dumont s'enfuyant vers le Montana? Qui se souvient du visage désabusé de Mistamark
Gros Ours, le chef des cris rebelles, photographié au portail de la prison de

0: Winnipeg en 1885. Qui se souvient du Canada qui aurait pu être? Dans la besace du Canadien instruit et cultivé, dans le visage du Québécois moderne, il n'est pas une seule trace de la mouche à caribou, l'ancienne maîtresse des saumons. Pas une allusion à la vision du monde de Pied de Corbeau, chef pied noir dont nous connaissons quelques bribes intéressantes. Rien sur le combat d'esprit errant ou sur la mort de Chanadizit, sur l'enlèvement de Donnacona, sur celui de ses fils, sur le sacrifice de Tecumseh ou sur l'exil de Lévis-Général. Rien sur l'avenir de dizaines de langues autochtones, toutes riches, toutes belles. Où sont les drames de notre histoire? Finalement, mes souvenirs de la crise d'octobre ne sont pas si vagues. C'est juste que ma pensée s'en va toujours ailleurs. Elle suit immanquablement un chemin de travers. Elle penche de côté, elle vagabonde et nomadise et finit par trébucher dans les fossés de la mémoire. Je m'inquiète de la mouche qui sait. Mon pays, ce n'est pas un pays, c'est un arrangement juridique mal commode et une montagne d'inculture historique. Pierre Elliott Trudeau fut un grand premier ministre canadien. Il aimait bien faire du canot avec sa veste à franges sur la rivière d'un parc national. Il aimait projeter cette image d'un canoteur solitaire dans une région sauvage en s'assurant qu'il n'y ait plus aucun sauvage dans les environs. Novembre 2010.
1: Je vous invite à rester à l'écoute tout de suite après le bulletin de nouvelles. On vous présente la suite du livre audio « C'était au temps des mammouths laineux » de Serge Bouchard, paru en février 2012 chez Boréal. Un des livres dont il était très fier.
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8: Ici Louis de Belleval, voici les informations. Les premiers ministres du Canada et de l'Alberta ont scellé leur vision commune en vue de la construction d'un nouvel oléoduc. Mark Carney s'est engagé à désigner le futur pipeline vers la côte ouest comme projet d'intérêt national. Le premier ministre canadien était à Calgary pour officialiser une entente sur l'énergie avec son homologue albertaine. Le compte-rendu de Julianne Lapointe.
9: Tout sourire pour s'échanger leur solennelle poignée de main et signer ensemble un accord qui marque le début officiel d'une collaboration.
10: Today is a good day for Alberta.
9: La première ministre de l'Alberta, Danielle Smith. L'entente trace la voie à un nouveau pipeline vers les marchés asiatiques. Pour ce faire, le premier ministre Mark Carney met de l'avant certains assouplissements.
11: C'est le marché du carbone qui fonctionne.
9: À commencer par la réduction du prix industriel sur le carbone. À 130 $ la tonne, la tarification sera en vigueur en 2040, 10 ans plus tard que prévu.
11: Un marché efficace qui offrira aux investisseurs la certitude à long terme nécessaire pour faire progresser les grands projets.
9: On n'exigera désormais qu'une seule évaluation environnementale, un moyen d'accélérer l'approbation des projets. Mais encore faudra-t-il que le pipeline vers l'Ouest soit approuvé par les Premières Nations et la Colombie-Britannique et qu'un investisseur lève la main.
12: Tout est connecté, y compris d'avoir un promoteur privé.
9: Le premier ministre Mark Carney.
12: C'est la responsabilité du province de l'Alberta.
9: L'ancienne ministre libérale de l'Environnement, Catherine McKenna, est sceptique.
13: Il n'y a même pas de promoteur du secteur privé. C'est pas à cause des risques des politiques climatiques. C'est à cause de la transition énergétique qui se fait maintenant.
9: Selon l'échéancier du gouvernement, l'Alberta dispose maintenant de moins de 2 mois pour présenter son projet d'oléoduc. Si toutes les conditions sont satisfaites, la construction du pipeline pourrait commencer au plus tôt le 1er septembre 2027. Ici Julianne Lapointe, Radio-Canada, Ottawa.
8: Les agriculteurs du Québec applaudissent la décision du gouvernement de Christine Fréchette.

0: Fourchette de leur rembourser la taxe carbone. Québec a confirmé cette mesure dans le but de donner un peu de répit au secteur agricole dans le contexte de la guerre tarifaire avec Washington. Mais des agriculteurs affirment déjà que ce ne sera pas suffisant pour faire face aux enjeux qui frappent l'industrie. Le reportage d'Étienne Perrault.
1: Avec la montée en flèche des prix du pétrole, le remboursement de la taxe carbone aux agriculteurs leur permettra de souffler un peu.
2: Ça va les aider. Ils seront pas plus rentables. Encore.
1: Mais certains, comme le producteur de grains de la région de Québec, Gilles Dion, estiment que cette mesure n'est pas suffisante pour faire face aux défis auxquels est confronté le milieu agricole.
2: Même s'ils nous donnent un coup de pouce, là, le climat a fait baisser énormément les rendements, mais on a trop d'imprévus. Ça va être très difficile.
1: Maintenant que les agriculteurs ne seront plus pénalisés pour leur consommation de pétrole, certains considèrent qu'il s'agit d'un recul dans la transition énergétique. Voici le titulaire de la chaire de gestion de l'énergie au HEC Montréal, Pierre-Olivier Pinault.
3: Surtout, on donne la perspective à tous ceux qui sont assujettis à la contrainte que finalement, il y a peut-être des portes de sortie et que peut-être que ce n'est pas la peine de s'adapter parce que le gouvernement va créer un assouplissement ou va enlever la loi.
1: La première ministre Christine Fréchette n'est pas de cet avis.
4: Je suis convaincue que le secteur agricole va poursuivre ses démarches, ses initiatives pour réduire son empreinte carbone. Ils sont parmi les premiers affectés par les changements climatiques.
1: Les quelques 15 500 agriculteurs qui profiteront de cette mesure peuvent s'attendre à un remboursement dès le mois de juillet. Ici Étienne Perrault, Radio-Canada, Montréal.
0: Des entreprises de télécommunications et de réseaux sociaux menacent de retirer leurs services du Canada en raison du projet de loi C-22 du gouvernement fédéral. Le texte vise à faciliter l'accès pour les policiers à certaines informations en ligne dans le cadre d'enquêtes, mais il se heurte à une vive opposition de groupes de défense des libertés civiles. Hugo Métro a plus de détails.
5: Ce projet de loi pourrait notamment obliger les fabricants de téléphones à donner accès aux policiers à certaines données de plateformes de messagerie. Ottawa affirme vouloir mieux outiller les forces de l'ordre face aux nouvelles réalités sur le numérique.
6: On est favorable dans l'ensemble des parties du projet de loi.
5: Le directeur général de l'Association des directeurs de police du Québec, Didier Deramont.
6: La loi... Je pense qu'il y a une nécessité de la moderniser, de la faire évoluer.
5: Mais le texte soulève aussi d'importantes inquiétudes. D'abord sur la vie privée, certaines informations sur les utilisateurs pourraient être consultées simplement sur la base de soupçons raisonnables. Et c'est ce point qui inquiète le professeur émérite à la faculté de droit de l'Université de Montréal, Pierre Trudel.
7: Pourrait très certainement être contesté comme étant une limite qui n'est pas raisonnable au droit constitutionnel des Canadiens.
5: Autre inquiétude, la cybersécurité. L'expert Jean-Philippe Descaries-Mathieu prévient que ce projet de loi va créer une faille dans la sécurité de certaines applications.
8: Un des dangers premiers avec cette porte dérobée-là, c'est à comment elle pourrait être utilisée à mauvais escient par des acteurs malicieux externes.
5: Le cabinet du ministre de la Sécurité publique, Gare Ananda Sangari, rejette catégoriquement les affirmations de surveillance des Canadiens. Ici Hugo Métro, Radio-Canada, Montréal.
0: Et puis enfin, le Liban et Israël vont prolonger de 45 jours leur trêve qui devait arriver à échéance dimanche. À la suite de cet accord, le premier ministre libanais, Nawaf Salam, a reproché au Hezbollah d'avoir entraîné le Liban dans une autre guerre irresponsable. Il a également soutenu que seule l'armée devait avoir le droit de posséder des armes dans le pays. C'était les informations.
9: Bonsoir, ici Jean-Philippe Plot. Ça fait 5 ans que l'animateur Serge Bouchard nous a quittés. Toute la semaine, on vous a fait réentendre sa voix en présentant d'anciens épisodes de certaines émissions qu'il a animées. Ce soir et toute la nuit, oui, vous avez bien compris, ici Première diffuse en version intégrale son livre audio « C'était au temps des mammouths laineux ». Donc, pour clore cet hommage, je vous souhaite de vous laisser porter par sa voix au cours des prochaines heures, une belle écoute et de belles rêveries éveillées.
10: Chibougamian. Première semaine du mois d'octobre. Je dois me rendre à Chibougamau. Nous sommes un mercredi. Je quitte donc Montréal sur l'heure de midi au volant de mon camion rouge. L'automne a le secret de ces belles journées. Quand le soleil réussit à éclairer aussi fraîchement, on ne parle plus d'ensoleillement, on parle d'illumination. C'est la route idéale. Les chauffeurs du dimanche sont à leur boulot sédentaire.

tout ce qui roule est à sa place dans une sorte de course fluide et entendue. La route est tout entière au routier. Et la nature promet. Le ciel étant bleu d'un bout à l'autre, les vents calmes, le chemin propre comme si quelqu'un l'avait lavé. Ce n'est pas froid, ce n'est pas chaud, rien ne s'oppose à rien. Cela commence par la 40, l'autoroute nationale et nationaliste, le nouveau chemin du roi, la route des technocrates et la réponse provinciale à la transcanadienne fédérale de la rive sud du fleuve. Je m'échappe par la porte de Repentigny, songeant à Agathe du même nom, dont je viens d'enregistrer l'histoire pour la radio de Radio-Canada. Agathe de Saint-Père, femme du seigneur Le Gardeur de Repentigny, grande femme d'affaires qui fit fortune vers 1660 dans le textile, le sucre d'érable et les bonbons, la traite des fourrures et la spéculation immobilière. L'histoire est un perpétuel étonnement quand on y pense assez longtemps. Et justement, je pense, puisque je roule, j'écoute distraitement l'émission de Maisonneuve à la radio. Les sujets d'actualité s'estompent dans ma tête. J'entends le bruit répétitif des commentaires semblables qui s'appliquent à chacun des sujets. Mais lentement, le son de mon moteur de camion m'amène ailleurs. Je me dis que les autoroutes changent vraiment le monde. Sur la 40, Berthier est devenu un relais routier, un oasis de beignes et de café. Louisville, un A et W, Yamachiche, une grande courbe et ainsi de suite, qui fait que la géographie générale se transforme en une liste de sorties de route. Nous sommes loin de la route où l'on rencontre. La fameuse route des face-à-face. Yamachiche, Maskinongé, chemin des petites terres, quelle belle toponymie, pourtant, et combien de souvenirs précieux. Je devais avoir 6 ans lorsqu'un beau dimanche, mon père nous a promenés pour la première fois à l'extérieur de Montréal à bord de son vieux taxi qu'il avait tenté de nettoyer pour en faire une voiture familiale, le temps d'un bel après-midi. Peine perdue. Je me souviens du vieux taxi, de son odeur, de sa fatigue, l'empreinte de mon père rassurant qui invente des histoires, qui imagine un monde que nous croyons vrai. Il n'en est resté que l'image d'un taxi noir et le souvenir de la voix d'un homme. À Yamachiche, j'avais cueilli du foin que j'avais roulé en une boule de la grosseur d'une grosse bille, et je m'étais dit dans mon espérance naïve de petit garçon que j'allais garder cette petite boule de foin pour toujours. Ce toujours dura bien 25 ans, et je me demande maintenant ce qu'elle est devenue, cette boule de foin de Yamachiche. Je longe le lac Saint-Pierre, je songe à Radisson et je vois des outardes et des oies, de la brume et du sang. Je termine justement la lecture du journal de Radisson. Il y a du fantastique dans l'air. La route commence à m'envahir, d'âme et de corps, et je me mets à respirer au rythme lent de la longue distance. Je frôle Trois-Rivières, je pense aux Algonquins, à des groseilliers, mais le pont qui enjambe le fleuve, sur ma droite, s'appelle La Violette, pas Tessouat. Voilà que dans ma tête, je grogne et je rebâche. Combien de fois suis-je passé ici, sur cette route? Je quitte le fleuve et la vallée, et j'enfile l'autoroute 55, direction Franc-Nord. Il y court, ce tronçon d'autoroute, rêve brisé d'une trans-québécoise espérée de Sherbrooke au lac Saint-Jean, route droite et franche pour un Québec indépendant et debout. C'est bel et bien le symbole d'une route inachevée, inachevable. Les voies divisées viennent rapidement mourir au pont qui passe le Saint-Maurice, une rivière bien magnifique. La route 155 suit fidèlement le cours de cette rivière. Elle la remonte comme un long et sinueux portage, comme si nous filions en canot. Mes pensées se bousculent, les images surgissent. Ce chemin, je l'emprunte depuis 1967. La rivière d'alors était remplie de billots de 4 pieds,

des millions et des millions de pitounes qui s'en allaient vers les moulins d'en bas. Aujourd'hui, plus question de racler le fond, de dynamiter les embâcles ou d'assommer les poissons. Le bois voyage en camion, les draveurs se sont faits routiers. C'est le temps des couleurs d'automne. Je vois des paysages déroutants de beauté. Ces paysages sont très beaux à cause de la vallée, des montagnes rapprochées et de la rivière. De l'autre côté, c'est le parc fédéral, vaste territoire sauvage qui affiche sa pureté. Une chance qu'il est là, ce parc. Autant de nature mise en réserve, me dis-je. J'arrive à Latuc. Ce nom est peut-être la déformation française de Latic, des Algonquins, des Atikameks, des Cris et des Innus, qui signifie le caribou. Peut-être. Chose certaine, c'est la petite ville natale de Félix Leclerc. Rien n'y paraît que l'isolement d'une petite ville au milieu des grands bois, capitale des chemins forestiers qui sillonnent la Haute-Mauricie, de Ouémont-Tachy à Aubé-Juan, de Parent à la Chamouchouane. Je songe au pensionnat indien, à la forêt dévastée, surexploitée, à ce terrain d'usine où s'empilent des montagnes de bouleaux qui servent à faire des bâtons de popsicle. Je suis venu souvent donner des conférences en tous ces endroits. Je me souviens des nuits de poudrerie, des camions surdimensionnés, de petits motels du bout du monde. Et puis je pense à mon fils, qui s'est initié à l'ermitage dans la nature sauvage sur un lac absolument perdu entre Latuc et Aubé-Juan, ce qui me rappelle le dernier voyage de ma première femme Ginette, venue avec moi annoncer à notre fils, en ce lac perdu nommé Totem, qu'elle allait bientôt mourir. Aveu solennel au cœur d'une forêt de pins gris au milieu des cocottes et des perdrix. À Latuc, il vend toujours un peu plus à mesure qu'on rase les forêts autour. À tout cela, je pense intensément, comme à chaque fois que je passe par là. La route est une blessure ouverte, me dis-je, quand elle refoule des pensées nostalgiques ou des commentaires politiques intimes. J'enfile vers le nord encore, sur le tronçon isolé qui va de Latuc à Chambord, au lac Saint-Jean. La dernière maison est à la Bostonnais. Puis j'attends d'arriver au lac écarté, à Kiskissing, pour voir la petite pancarte bleue parfaitement banale qui me dit « Vous entrez dans la région touristique du lac Saint-Jean ». Je me remets à radoter. Pourquoi faut-il qu'une région ne soit que touristique? Pourquoi faut-il qu'elle soit ressource, éloignée, périphérique et tutti quanti? Pourquoi faut-il qu'une région soit une région? Ne pourrait-elle pas être une terre, un pays, une dignité historique, un univers culturel remarquable, que nous verrions dans les paysages, dans les histoires inventées et racontées, dans l'architecture et le bâti? Nous en sommes loin. L'affichage n'est pas à la fierté. L'architecture n'est pas à l'originalité. Les paysages sont laissés pour compte. Tout traîne et languit. En attendant, je languis moi aussi. Sans m'en rendre compte, perdu dans mes pensées, je me suis emmêlé dans une colonne de gros camions. Il y en a devant moi, derrière moi, qui charrient des copeaux, qui charrient de tout. Des panneaux désolants et bosselés, mal placés et à moitié effacés, annoncent, tant bien que mal, des travaux routiers sur plusieurs kilomètres. « Nous n'avons même pas la fierté de notre asphalte, me dis-je. » Cela se fait dans l'à-peu-près. Un camion lourd décharge du sable. Nous devons tous nous arrêter quelques minutes. Je descends et je pisse dans le fossé, avec 5 routiers comparses qui font de même, bien entendu. Nous nous voyons sans nous regarder. Nous nous comprenons à travers les gestes et les postures de chauffeurs qui empilent les heures dans leur cabine et qui, tels des huards marchant sur terre, se dandinent dans une sorte de malhabilité lente et de déséquilibre calculé. Hors du camion, point de salut. 5 minutes d'immobilité, des moteurs diesel qui ronronnent. Prenons cela pour une pause. Finalement, le lac. Il s'appelait Piquagami. Suivant une vieille habitude, je fais le plein d'essence à la croisée des routes, celle d'où je

vient de Latsuk, lac des commissaires et lac Bouchette, et celle qui fait le tour du lac, maintenant nommée Saint-Jean, jonction qui se fait à Chambord, dont je ne connais que le relais routier pour camionneurs épuisés et ma station-service familière. Je roule depuis plus de 4 heures. J'achète des cachous et un petit ballon de 7-Up sans sucre, songeant à ma santé, et je reprends la route comme on reprend le fil de ses pensées. Roberval, Pointe-Bleue, Saint-Prime, Saint-Félicien. Je suis au bout du lac, en direction de l'Adoré. C'est l'Angelus et le trafic m'abandonnent. Je monte la côte vers le nord, au sortir de l'Adoré. J'entre dans la troisième dimension de la méditation routière. La route est isolée sur une distance de 2 heures. La végétation change, les épinettes noires me saluent, la forêt boréale vient lécher le lac tout juste au nord de l'Adoré. Le soleil se couche et je sais que j'aurai son éclat dans les yeux à sa descente finale. Il faut être attentif, je roule au train d'un gros camion, plutôt lentement que vite, rapport aux orignaux qui se déplacent beaucoup au temps des amours automnales et qui se retrouvent souvent sur la route. Je songe à cet orignal-là, celui qui a failli me tuer l'année dernière à Sudbury. Mais le moment est béni. Ma lenteur me sert bien puisque j'ajuste mon rythme à celui d'un soleil qui se couche. Oui, le ciel devient orange, puis rouge, puis feu. Les têtes d'épinettes finissent par disparaître quand le fond violet vire à la vraie noirceur. Je suis à Chibougamau à 8 heures du soir. C'est une ville minière dans la forêt boréale. Alors c'est ça. L'entrée par la route est d'une laideur remarquable. Dépôts d'essence, garages, entrepôts, paysages de grosses machineries défaites en morceaux. Une manière de désordre complet, collection de traîneries immenses empilées ça et là. Remorques rouillées, pneus, une cour des miracles pour ferrailles qui ont servi, qui ne serviront plus, mais que l'on garde en cas de rien. Ville qui affiche son essence éphémère depuis sa naissance en 1954. Cela s'appelle travail, argent, passage et on repartira quand ce sera fini. L'architecture et l'urbanisme sont à l'avenant. Tout et n'importe quoi qui va du stucco espagnol au métal ondulé. Pourtant, le site est beau. J'aime passionnément l'endroit. Chibougamau, mot marqué au coin de la dérision des coins perdus, mot caricatural en québécois qui signifie calvaire et dépression, ville isolée, laide et perdue, référence d'humoriste. Bravo, tu es transféré à Chibougamau. Mais encore, Chibougamau, en langue algonquienne, la rivière qui est un lac, est entourée de magnifiques plans d'eau, de belles collines et d'une forêt subarctique d'une très grande splendeur. Mais dans la ville, rien ne se voit qui pourrait faire la magie du lieu. En 1969, j'ai fait mon voyage de noces ici, à Chibougamau, pour la beauté du pays, justement. J'ai appris alors que ma vie n'allait pas être normale dans un monde québécois où la seule mention du mot Chibougamau fait rire à tout coup. Je loge à l'hôtel qui porte le nom mythique d'Aricana. Autre mot, autre connotation. Celui-là fait rêver les Français de France. J'ai vu bâtir cet hôtel il y a 25 ans, investissement visant à satisfaire les Européens en mal de grands espaces, de motoneiges et d'Indiens. Mais il semble bien que ce plan d'affaires soit un échec, puisque l'hôtel est aujourd'hui en décrépitude. Il est vaste, vide, déprimant, mal entretenu, mal servi. J'occupe une suite qui n'a de suite que le nom. Double chambre vide, meublé sans goût, une chambre d'où l'on veut sortir. Ne reste que la télé et le droit de fumer. Je fais venir une pizza avec un 7-Up sans sucre. Je pense encore à ma santé. J'appelle ma blonde à Montréal. Bonsoir de

chez Bougamont. La route a été sans histoire. Je t'aime à 750 kilomètres de toi. Dans cette chambre laide, je m'exerce à dormir. Mais le sommeil ne vient pas facilement à qui tombe et sombre dans le tournoi de ses pensées. Jeudi, je suis debout à 6 heures du matin. La chambre semble avoir empiré dans sa laideur et son insignifiance. Je réalise qu'il y a un bar vide qui occupe un tiers de l'espace de la suite. Je veux prendre ma douche, mais il n'y a pas de douche. Il n'y a qu'un de ces gros bains tourbillons prétentieux, si populaires en ces lieux. Comme si j'allais prendre un bain tourbillon à 6 heures du matin, un jeudi d'octobre, à Chibougamont. Belle place pour s'ouvrir les veines. Je me lave à la mitaine et je fuis le lieu. Me voilà au restaurant d'à côté, petit restaurant comme il y en a des milliers au Québec, ouvert avant l'aurore, où la serveuse te reçoit, la cafetière à la main, te dirige vers la section fumeur, juste parce qu'elle t'a deviné à ta voix, à ton allure, à tes gestes. Restaurant formica construit avec tous les matériaux pas chers et disparates, avec ses indicibles panneaux affichant le menu, espace chargé de passages humains, où la serveuse se situe entre ta mère et ses femmes fatiguées qui cherchent à refaire leur vie brisée, scrutant clients et passants pour voir si les miracles existent, la serveuse des relais routiers et des restaurants ouverts 24 heures, cuisine canadienne. 2 œufs bacon, pain blanc, pain brun, des gretons au choix. Je quitte ma solitude à 8 heures, alors que je commence à parler devant une 50aine de personnes dans la belle salle d'une école. J'ai devant moi des policiers de la Sûreté du Québec et des administrateurs municipaux. Les policiers sont jeunes, ils sont pareils à mon fils, policier lui aussi. Je suis donc parmi les miens parfaitement à l'aise. Et voilà ma routine, comme un comédien en tournée, je répète ma performance. L'Amérique des Premières Nations, l'histoire, les Français, les Anglais, géopolitique, économie, et focus sur le Québec, les Cris, les Atikameks, Chibougamau, Mistassini, le père Albanel, etc. Je monologue, la représentation dure 8 heures. Jeudi, 8 heures du soir, je suis brisé. J'ai mal aux jambes pour avoir déclamé mon propos toute la journée, debout. Mais les gens ont beaucoup aimé. Ils sont bouleversés. Les commentaires se répètent qui me réconfortent dans ce que je suis et ce que je dis. On ne verra plus les Indiens de la même manière, me dit-on. Pourquoi nous a-t-on caché tout cela? L'histoire, c'est passionnant lorsque c'est présenté comme vous le faites. Comment faites-vous pour vous rappeler tout cela et pour parler sans arrêt, sans notes et sans papier? J'ai gagné la conscience, la confiance et le cœur de mon public une autre fois. Une millième fois peut-être. Mais la soirée sera bien longue. Il faudra bien que je la passe. Pas question de rentrer dans la cage de stucco qu'est ma chambre. Demain sera une autre journée de conférence. La clarté de fin d'après-midi me permet de circuler avec mon camion, d'aller voir aux alentours. Il est difficile à Chibougamau de retrouver la nature du lieu. C'est comme si personne ne voulait voir la forêt, les rivières et les lacs. La ville n'a jamais pensé à être belle, je crois, ni à s'ouvrir sur la beauté. Soirée tranquille en vérité. Je suis trop fatigué pour faire quoi que ce soit. Le dos, les jambes, la tête, tout craint. Restaurant, platitude, télévision, et je me couche longueur de temps. Le lendemain ramène la même journée. Restaurant à l'aube, lever de soleil sur les cours à scrap, serveuse avec une cafetière à la main, chacun le nez dans son café, et un journal, pas le journal du jour, nous sommes trop loin, juste le journal de Montréal de la journée d'hier. Comme si cela faisait une différence. La date importe peu, le journal est éternel, intemporel. C'est de l'encre sur du papier, des feuillets salissants qui saisissent la poussière des petits jours. Lire ce journal trop souvent n'est pas recommandé. Mais la presse n'est pas mieux et le devoir est pire. Univers d'opinion et rapports d'occasion. Vision des titres,
culture des magasins.

Moi, je regarde par la fenêtre et j'écris quelques notes dans un cahier noir que je traîne toujours avec moi. J'écris. Je suis en Sibérie, très loin dans le nord, dans l'est, dans les chicots des soviets, métal rouillé des sous-marins abandonnés, grisaille absolue de l'exil, laideur, laideur. Pourtant, ce matin, le soleil est radieux, le temps est clair, et je vois entre deux murs de tôle une petite portion de colline cambrienne coiffée d'épinettes filiformes, centenaires, vert profond tirant sur le noir, beauté permienne. La deuxième journée de la conférence a autant de succès que la première. C'est pour moi, c'est pour vous, il ne faut pas trop s'en faire. Je suis rassuré par les commentaires des gens qui apprécient vraiment, et les 5 heures du soir, je pars rapidement. Bien sûr, je suis crevé, mais cette crevaison m'est si familière. Je suis aux limites de l'épuisement total, mais cette totalité m'est bien connue. Il est bon de faire le plein quand on est vidé. Je fais donc le plein dans la rue centrale, à une station-service quelconque. Mais elle n'est pas quelconque, justement. Je me rends compte que je fais le plein à la même station-service de chez Bougamou depuis des années. Je connais le visage du mécanicien, celui du pompiste. Je reconnais cette vieille remorque dans le recoin du parking. Bref, tout cela est dans ma tête, paysage familier, laideur rassurante. Les grands voyageurs sont plates et routiniers. Ils repassent dans les mêmes pas, des mêmes sentiers, encore et encore. Je laisse chez Bougamou derrière, cap sur Montréal, non-stop. Conférence de jour, longue distance le soir, 2 journées en une. Il faut qu'elles s'usent, les machines. J'aime ces moments où l'on quitte une ville, un village, une place. Sorte d'acquittement et de libération, simulacre de remise en liberté. Voilà 8 heures de grâce devant moi dans la solitude dans le camion. Mes jambes goûtent un repos bien mérité. Je me suis tenu debout 16 heures en 2 jours, 16 heures sur le mode magistral, à m'époumoner généreusement comme un comédien dans sa passion, 16 heures à déclamer une composition connue. Qui sommes-nous? Mémoire des chemins parcourus. Redécoudre son chemin, revenir sur ses pas, retourner au silence de sa propre voix, les pneus qui sifflent, le vent sur le métal, le bruit du moteur, mon bien-aimé pare-brise. Belle noirceur en vérité, vol de nuit, sur le fil de la réflexion. Maintenant, le pays se devine. Il fait noir comme chez le loup. Il fait noir comme dans le cul d'un ours. Vendredi, il est minuit, bientôt samedi matin. Je suis sur la 40, voilà la porte de Repentigny. L'éclairage de la ville, tant de lumière en un seul endroit, l'éclat d'une étoile au sortir de l'obscurité. Je rentre à Montréal, telle une sonde en provenance du cosmos. Je sens que je décroche du temps suspendu. Demain, je repartirai. Ces voyages ne s'arrêtent jamais. Kapuskasing, Miramichi, Maniwaki, Espanola. Comme si la vérité se trouvait toujours devant soi, au prochain détour, au-delà de ces petites villes, un petit peu plus loin. J'ai fait mon voyage de noces à Chibougamau, jadis et autrefois. Router Glen, Palmarol, Raguenau, autant de lieux mystérieux dont on ne revient jamais. Mai 2007. Quatrevis. Il fallait bien que quelque affaire arrive. Un bris, une cassure. Car il est entendu que tout ce qui est s'use, la roche lentement, la vie plus rapidement. Je ne suis pas tombé de haut ou de bas, je n'ai pas eu d'accident particulier. C'est bien naturellement que mon échine s'est désaxée à force de plier, de se redresser, à force de tenir. Blessure des routines accumulées, rien de spectaculaire, fatigue de la structure, comme on dit,

du métal. Oui, il fallait bien que quelque chose lâche, vieillissement simple d'un système longuement mis sous tension, usure normale du corps humain, comme l'âge d'une machine, chaque chose ayant son espérance propre, une date ultime au-delà de laquelle plus rien n'est garanti. Et le corps est un compagnon fidèle pour le temps qui lui est imparti. Mais vient un moment où il vous lâche, en tout ou en partie. Cet abandon est on ne peut plus normal dans les registres de la longue durée. C'est à peine perdu que le très vieux et la très vieille maudissent l'érosion de leurs facultés. Cela n'existe pas un vieux qui mène un train d'enfer. L'humain a bel et bien une date de péremption. J'ai eu cet été 60 ans, ce qui n'est pas rien, mais ce qui est un peu court pour avoir ainsi le dos brisé. L'épine dorsale imaginée. Tel un camion qui n'a fait que rouler, que fendre le vent, tel un camion qui a passé sa vie à plonger dans l'espace avec toute l'énergie de son automobilité et que l'on retrouve immobile dans la cour d'un garage où il attend impuissant que les mécaniciens le réparent et lui remplacent une pièce essentielle, je me suis retrouvé moi aussi sur la touche, arrêté, bête et surpris, en face de ma propre incapacité. Et rien ne suggère plus l'immobilité que le mobile paralysé. Comme le camion, comme lui, j'ai eu l'air bête et la falbasse. Basse. Machine piteuse qui ravale sa superbe, qui ramasse son orgueil en cachette, comme le goéland blessé, qui fait mine de se reposer sur les galets, mais qui en réalité plie et déplie son aile brisée en espérant qu'elle se replacera par magie. Et de ce goéland, j'avais tout l'air. Je suis donc passé au garage. Les spécialistes m'ont examiné. Heureusement, ce n'était pas le moteur. Car le cœur y est encore et même beaucoup. Rien de brisé dans les fluides, les huiles, la transmission, les pneumatiques ou l'essentiel du système. Tout était beau, hormis la colonne. Mais quand même, cela supporte tout le reste. Nul ne se redresse sans dos. Nul ne transporte ni ne déménage. Nul ne court ni ne s'active sans colonne vertébrale. Nous sommes des vertébrés et j'avais une vertèbre en cavale. Heureusement encore, cela se réparait. Honneur à la médecine moderne, honneur aux mécaniciens contemporains. Si la chose m'était arrivée au temps de mon grand-père Adélard, en 1915, j'eusse été bon pour la paralysie des jambes, j'eusse roulé en chaise le restant de ma route. Car jadis, le médecin ne disposait pas des moyens actuels, imagerie, chirurgie, technique et savoir-faire. L'orthopédiste m'a fait asseoir à ses côtés et nous avons examiné ensemble sur écran les résultats de la résonance magnétique. Le cabinet traditionnel s'est transformé en salle informatique. Le jeu des images est fantastique. Voilà ma colonne vertébrale, pas une colonne anonyme ou abstraite, mais bien ma colonne à moi, cette bonne vieille épine qui m'a fidèlement suivi partout, celle qui porte en sa mémoire osseuse toutes les vibrations et tous les chaos de ma vie. Une image vaut mille mots et puis ensuite les mots multiplient les images. Pas besoin d'avoir suivi un cours de médecine pour comprendre ce qui arrive, mais surtout pour voir. Elle était là la coupable, facilement repérable parce que désalignée dans l'axe de superposition des vertèbres. Ainsi déplacée, elle attaquait la moelle épinière et cela me tombait sur les nerfs au point d'en perdre pied. La moitié avant de mon pied droit était morte. Je ne rebondissais plus. Donc je boitais, je claudiquais, je tirais de la patte, je battais de l'aile. Mais cela n'était rien en soi, car un boiteux peut aller loin, et je n'ai pas cette coquetterie de la symétrie, de la légèreté ou de la facilité. J'ai toujours eu la démarche assez lourde. Je verrais même une sorte d'élégance dans ma gaucherie, car j'ai toujours porté mes cicatrices comme des marques d'honneur. Qui a vécu montrera fièrement les traces de ses voyagements. Le véritable problème, ce n'était pas la boiterie, c'était la souffrance. Les nerfs sont le siège même

des coups aigus. Mis à mal, ils te le font savoir d'une manière fort cruelle. Je ne m'apercevais de rien, ni du déclin, ni de la chute. J'espérais que le mal disparaîtrait comme il était venu. Mais c'est bel et bien la douleur qui a gagné la partie. Mes jambes se sont mises à brûler, constamment transpercées par des aiguillons. Ce mal s'installa à demeure, me réveillant la nuit, m'empêchant de faire mon travail. Finalement, j'ai réalisé bien tard que je tenais à peine debout. Passer du bureau au studio s'avérait une expédition de misère. Passer 2 heures au micro devenait une torture. Le regard des autres a éveillé ma conscience encore plus. Mes collègues me regardaient tel un malade en crise. Leur compassion devenait si manifeste que je ne pouvais plus mentir, ni à eux, ni à moi-même. J'avançais tel un blessé de guerre qui fait comme si aucune balle ne lui a traversé le corps. Les autres me voyaient titubant, grimaçant, voulant encore faire la parade militaire, alors qu'il était évident que j'appartenais déjà au monde de la civière. C'est bien là le plus difficile. Comment faire pour déposer les armes? Comment s'abandonner et s'en remettre aux soins des autres? L'orthopédiste me dit « Qu'allons-nous faire? Qu'allons-nous faire? » Nous n'avons pas le choix. Il faut vous opérer. Vous replacez la vertèbre coupable, la visser à la saine colonne. 4 vis. Et souhaitez que le canal des nerfs reprenne sa forme ovale au niveau où il est actuellement tordu et coincé. Ainsi, vous retrouverez le confort, la vigueur, la locomotion. Mais surtout, vous éviterez la paralysie complète de vos jambes. Car c'est bien ce qui va vous arriver si nous ne faisons rien. Je ne crois pas que votre pied droit s'en remette. Le mal est fait. Vous allez donc boiter légèrement, j'espère, pour le restant de vos jours. Cependant, vous n'aurez plus de problème de dos ou de douleur. Bon, me voilà sur la civière de la vie, toujours vivant, bien vivant, mais immobilisé, arrêté dans mes libres courses, contraint de m'abandonner, ordre de faire une parenthèse. Fini l'arrogance, la défiance et les bravades. Il me fallait d'urgence rentrer au garage, à l'écurie. L'heure était à la réparation et à l'acte d'humilité. Me voilà face à ma blonde, à ma fille, à mon fils. Me voilà face à mes amis. Les autres qui te voient et qui t'aiment savent mieux que toi ce qui t'arrive. Ils s'inquiètent, ils sont surpris aussi de voir le vieux râleur rencontrer son mur de briques. Cela tombe sous le sens, après tout. On ne peut pas tout éviter à la blague. Il est humain, notre homme, notre papa, notre ami. Il est humain et vulnérable. La santé est un état précaire qui ne présage rien de bon. C'est ma citation favorite, une phrase du vieux Jankélévitch. Éreinté, échiné, cassé, c'est bien cela avoir le dos brisé, n'est-ce pas? Mieux vaut avoir le dos brisé que des cellules en folie. À tout prendre, je chéris le mal que j'avais, celui-là qui m'a diverti des autres, jusqu'à nouvel ordre. Finalement, cela a été bon. Il n'était pas question de choix, il était plutôt question de destin. Parfois, l'histoire d'une vie tient à un mot du médecin. Et le docteur de dire, vous savez, vous avez de la chance. Pour les mêmes symptômes, vous auriez pu hériter d'un diagnostic différent. Tumeur cancéreuse à la colonne vertébrale. Cancer du trognon, ai-je traduit dans ma tête. Nous aurions été pas mal plus démunis. La balle à l'épaule est toujours préférable à la balle au front. Je revois dans ma tête les personnages de la série des remarquables oubliés sur lesquels j'ai tant lu et travaillé depuis des mois. Voici le trappeur, voyageur et voleur de chevaux, Jean-Baptiste Chalifoux, boiteux. Voici François-Xavier Aubry, convoyeur et grand cavalier, légende sur la piste de Santa Fe, boiteux. Voici encore David Thompson, grand marcheur, cartographe, arpenteur, boiteux. Étienne Brûlé et Georges Drouillard sont morts trop jeunes pour tirer de la patte.

n'avait pas été démembré et mangé par des ennemis malcommodes, qui sait s'il n'aurait pas boité ces deux-là comme tout le monde à un moment donné. Jusqu'à Marie de l'Incarnation, qui se cherchait des douleurs à offrir à Dieu. Lorsque je racontais votre histoire derrière mon micro, chère Marie, je souffrais le martyre. Voyez comme les choses s'accordent. Lorsqu'on refait la vie d'une personne dans le but de la raconter, il arrive toujours ce point, apparemment mineur, où le héros ressent les premiers effets d'un mal qui finalement l'emportera. Lui qui était si fort, qui a traversé d'immenses distances, qui a survécu aux pires épreuves, qui a mené les plus grands combats, lui qui a répété les exploits, l'infatigable, le résistant, celui qui a fait face à l'inconnu, à l'improbable, qui a eu froid, qui a eu peur, qui est parti tant de fois pour revenir fidèlement, voilà que l'increvable tousse ou rhumatise. Voilà qu'il ralentit et se fragilise. Voilà qu'il s'encabane, se recroqueville et réfléchit. Le rappel est si simple. Nous n'avons pas tout le temps du monde et personne n'a jamais vu une vie s'éterniser. Chaque corps est une histoire qui est celle de sa finitude. Les os se souviennent, ils enregistrent les petits coups, les gros coups, les blessures, les usures. Les muscles finissent par s'atrophier, les réflexes s'amenuisent, la vue baisse, la tête et le cœur y sont de moins en moins. Le grand chauffeur de camion n'est plus capable de simplement monter dans sa cabine. Il ne sait plus danser avec sa machine. Tous les routiers, un jour ou l'autre, en viennent à remettre leurs clés, à déposer le bilan de leur course. Devant ce qui nous dépasse, il est inutile de faire son intelligent, comme si nous avions quelque part là-dedans. Que s'est-il passé? Pourquoi ma vertèbre a-t-elle cédé? Pourquoi? Comment? Il serait bien prétentieux d'en faire l'analyse. Ce qui s'est passé? Les années, mon ami, les années. Les kilomètres et les heures, les soucis et les dépenses, la répétition des performances, l'écoulement naturel de l'énergie vitale, la descente sur la courbe de l'élan de la vie. Alexis le trotteur ne vivait qu'avec ses jambes. Un train lui est passé dessus qui les lui a coupées. Louis Cyr tirait sa force herculéenne de son cœur plus gros que la normale, et c'est ce cœur qui l'aura prématurément lâché. Comme quoi, l'être est souvent victime de sa qualité. Sa fortune devient sa mauvaise fortune. Le loup n'est plus rien s'il a la mâchoire brisée. Sa forte mâchoire, c'est tout ce qu'il avait. Contre ce mal qu'est la vie finie, la vie friable, l'humain dispose de sa conscience en jouant de la sagesse et de l'espérance. Que sont-ils ces sources intangibles, ces intimes retours à l'essentiel? Que sont-ils sinon notre dignité, notre pouvoir, notre force? Face à la déchéance, nous devons nous tenir. Toutes les cultures depuis toujours ont habillé et enrobé le phénomène de la vieillesse, de la maladie, du déclin, d'une foule de commentaires, de rituels et de manières. Les anciens Algonquiens, chasseurs nomades, pratiquaient l'abandon des vieux et des vieilles qui ne pouvaient plus marcher. Cruel, certes, mais sage. Depuis toujours, l'humain se penche sur sa propre brièveté. Les modernes pérorent sur le progrès, et ils s'entendent pour dire que les humains d'hier faisaient bien pitié d'ainsi mourir et d'ainsi vieillir en pagaille et en vitesse. Aujourd'hui, selon les rumeurs, la science a bien pris le contrôle. Nous ne vieillirons plus comme d'ordinaire. La vie dure longuement. Nous mourrons à 125 ans. Nous serons encore jeunes et fringants à 90 ans et la médecine progresse si rapidement que, rendu au temps de partir, une autre découverte fantastique nous conduira à 175 ans et ainsi de suite, rapportant indéfiniment la mort de l'être. Ces faux espoirs sont pathétiques. L'arthrite d'hier est celle d'aujourd'hui. L'angoisse d'hier est celle d'aujourd'hui.

La vie consciente n'est pas plus résolue qu'elle ne l'était hier. Le saut quantique entre le mortel et l'immortel n'a pas été franchi, et le report au lendemain est une ruse enfantine qui n'arrange pas l'affaire. Bien sûr, il y a maintenant des vices, du ramonage d'artères, des techniques et des moyens renversants d'efficacité. Cela répare dans les ateliers, les spécialistes remplacent des pièces et ouvrent des moteurs. Bref, on intervient avec dextérité. Mais sur le fond, les bris sont des rappels. Les réparations sont des sursis de remisage. Elles permettent de vieillir et de mieux vieillir, mais elles ne redonnent pas la jeunesse. Comme chacun sait, la vie magane. Je pense à Walter Payton, l'athlète fabuleux, le coureur d'intelligence et de puissance des Bears de Chicago, le joueur de football par excellence, foudroyé en pleine course, non pas par un plaqueur adverse, mais bien par un cancer. Je pense à Mohamed Ali, le bel homme incarné, machine parfaite, danseur, magicien de son corps, boxeur parfait. Je pense à lui, branlant et frissonnant, prisonnier du Parkinson. Imaginons les milliards de destins privés, chacun dans sa cabane qui égrène le temps, ce temps qui nous rattrape et dont nous savons bien qu'il viendra à manquer. Un petit sourire avec ça, le plus beau sourire du monde, celui ridé de l'humain, le sourire du vieux qui a fini de s'énerver, regard résolu, sachant que les jeux sont faits et qu'il a fait de vieux os. Pourquoi aller jusqu'au bout du fini? Avec des vis dans le dos, de la quincaillerie dans le corps, des tiges et des plaques de métal pour mieux nous faire tenir. Novembre 2007. Un été animal. Samedi. Où est Humberside? Voilà que je tiens un héron, le grand héron bleu. Il m'échappait depuis des jours, mais aujourd'hui, il s'est livré. Comme le diraient les vieux Innus des temps anciens, il est venu dans ma tête. C'est que, voyez-vous, j'écris un bestiaire. En fait, j'en écris un second. En 2006, à pareille date, je mettais la dernière main à un manuscrit insolite, Confessions animales, bestiaire. J'y donnais la parole à 23 animaux sauvages, les faisant comparaître à une sorte de commission publique, où chacun se présentait au lecteur pour afficher ses splendeurs, avouer ses travers, grogner, croasser, hurler ses misères. Le livre, bellement illustré, a eu assez de succès pour que l'éditeur me demande une suite. Je me suis levé tôt ce matin, disons vers 6 heures. Marie dort là-haut dans le grand lit avec Lou, notre fille. J'ai passé du temps à écrire le témoignage du Huard, le plus beau des plongeons. Café et cigarettes, tranquillité profonde, je travaille sous les conifères qui entourent notre maison dans les bois. Dehors, les geais bleus lancent leurs cris méchants. Les tourterelles tristes roucoulent leur mélancolie. Le jour se lève, les ratons et le grand Paul à touche, qui ont passé la nuit dans la mangeoire à se disputer les graines, vont se coucher. Nous sommes bien loin du monde, à Huberdeau, près de Mont-Tremblant, dans les Laurentides. Si loin que le correcteur intégré à mon ordinateur suggère de changer Huberdeau pour Humberside. Ici, la grande forêt est reine. Rien n'est campagnard, tout est sauvage. L'endroit est idéal pour entendre les voix animales et sentir l'haleine des mélèzes. Vers 11 heures, puisqu'il ne pleut pas, ce qui a été rare cet été, je monte sur mon tracteur, un vieux massé des années 1950. Comme chaque fin d'été, je coupe les foins dans les clairières du domaine. L'odeur du fioul, le bruit du moteur diesel qui claque régulièrement, les allers-retours dans les champs, tout m'emporte. Il ne se fait pas assez d'études sur les liens entre le bonheur et les moteurs. Et c'est là que le grand héron m'apparaît. C'est sur mon vieux tracteur qu'il est venu me visiter. Dimanche. Bête de foire. Ce matin, le temps d'une cafetière, je transcris les dires du grand héron.

Téhéran. Il fait beau en matinée, mais de gros orages menacent. En après-midi, je dois partir à Montréal pour animer ma série des remarquables oubliés sur les ondes de radio.

trajet familier, 2 heures à réfléchir, à méditer. J'ai des ours blancs dans la tête, des outardes et des urubus à tête rouge. Le bestiaire m'habite et la voiture est comme le tracteur. Tout ce qui roule me fait penser. Aux animaux sauvages s'ajoute la vie d'Étienne Provost, ce grand homme des montagnes, celui qui vint au monde à Chambly, près de Montréal, et qui fut le premier homme blanc à voir le Grand Lac Salé au 19e siècle. Plus personne ne se souvient de lui. Saurais-je lui faire honneur? Je repasse aussi la vie de Nancy Columbia, cette Esquimaude née à Chicago, d'une mère qui, à l'instar d'une vingtaine de familles inuites du Labrador, fut amenée au sud contre prime au début du 20e siècle pour se donner en spectacle aux Américains et aux Européens, objet de curiosité, bête de foire. À mi-chemin, l'automne se bouchonne, les orages éclatent, c'est le déluge. Changement climatique, dit la radio. Quel est l'état de la circulation au centre-ville? Les Russes ont-ils quitté la Géorgie? Le Canada est-il satisfait des performances de ses athlètes à Pékin? Tout cela en quelques minutes. Finalement, j'arrive, je passe de ma voiture au studio. L'émission terminée, je découpe ma route. Retour à Huberdeau, sous les étoiles, le ciel s'est dégagé, la lune est pleine, l'autoroute est maintenant tranquille, 2 bonnes heures à penser. Lundi, triste journée. Je dois aller à Latuc. La journée sera costaude, 1000 kilomètres aller-retour. On me demande là-bas de raconter l'histoire des pensionnats indiens devant une assemblée de gens intéressés à créer un mémorial sur ce sujet. Personne ne va jamais à Latuc, personne ne s'arrête à Latuc. C'est le village natal de Félix Leclerc, mais les souvenirs du poète se trouvent à l'île d'Orléans. Je quitte Huberdeau aux aurores, distance oblige. La route 155 est réputée difficile, elle longe de près la rivière Saint-Maurice, sinueuse comme son courant, encombrée de camions lourds qui charrient des arbres. C'est que nous sommes en terre sauvage. La petite ville n'a pas un hôtel digne de ce nom, communauté forestière et isolée au pays des Atikameks. Je connais bien le trajet, je l'ai fait et refait en hiver souvent dans la poudrerie. Mais ce matin, c'est la pluie diluvienne, le ciel est noir, la conduite n'est pas commode. Dans une salle sans style, néon, café tiède, dans un verre de styrofoam, je raconte l'histoire de la politique canadienne d'assimilation qui, pendant des décennies, a permis qu'on arrache aux familles indiennes leurs enfants pour les exiler dans les pensionnats afin qu'ils oublient leur langue, leur identité, leur passé. Programme tragique et désastreux qui a brisé la vie de milliers de personnes, pratique absurde dont vient de s'excuser officiellement le gouvernement fédéral. Ici, à Latuc, il y a eu un gros pensionnat entre 1963 et 1980. Jusqu'à 500 jeunes cris y résidaient à l'année, bien loin de leur radicerie natale. Il fallait mettre de la distance pour éviter les fugues. Après 1980, le bâtiment principal a été abandonné. Il est devenu une ruine et l'année dernière, on procédait à sa démolition. Comme si on avait voulu en effacer toute trace. Ne reste que la chapelle misérable. C'est elle que les gens veulent sauver, question de ne pas oublier. Ma présentation terminée, je reprends la route vers Huberdeau. Les orages me poursuivent comme une punition du bon Dieu. Je roule pendant 6 heures sous le déluge. Enfin, me voilà sous mes mélèzes, de retour à la maison. Et ma blonde me demandait comment fut la journée. Triste, Marie, triste. Mardi. Fourrure grise. Dehors, la nature est mouillée et la terre gorgée d'eau. Au petit matin, je rédige la version finale du wapiti et corrige le témoignage de la souris. Alors que je travaille sur le sujet, Lou attrape justement 2 souris forestières qui se sont aventurées sur la terrasse, attirées par les graines des oiseaux. Du coup, voilà Marie en train d'improviser un habitat pour des petites aventurières. Nous pouvons les observer à loisir. Elles sont franchement irrésistibles. Ce n'est pas

0: ballons qu'elles ont des noms, pirouettes et cacahuètes. À 9h pile, une équipe de Winnipeg débarque chez moi. Documentaire sur Louis Riel et la révolte des Métis de l'Ouest canadien en 1870 et en 1885. La terrasse se transforme en plateau de tournage. Le groupe s'intéresse brièvement aux deux souris. Lou s'intéresse au microphone enrobé d'une fourrure grise mystérieuse. Finalement, on tourne. Je raconte l'histoire à la caméra. L'affaire est menée rondement. L'équipe repart à 2h de l'après-midi. La maison retrouve son calme. Nous libérons les souris dans les bois en grande cérémonie. Pirouettes et cacahuètes disparaissent dans la mousse, retrouvent leur destin si vulnérable dans un monde si vaste. Mercredi. Cet arbre n'a jamais pris l'avion. Les arbres sont plus émouvants que jamais. Cette grosse épinette tutélaire dont la tête pointue dépasse toutes les autres, cet arbre maître plus que centenaire, avec lequel j'échange depuis 35 ans, n'est jamais allé à Montréal. Il regarde le ciel et les alentours fixement. Il n'a jamais pris l'avion, jamais écrit de livre et ni donné d'entrevue. Pourtant, il confère juste à être. La terre fait pour lui le voyage. Cet arbre est une bibliothèque en forme de pilier. Et me murmurait-il récemment, il connaît les palmiers, lui le nordique. Il penche un peu vers la lumière. Formule secrète de la nostalgie, écho du grand Jankélévitch, les grands arbres savent qu'il est inutile de partir pour s'en aller ailleurs. Jeudi, Génération Oui. Branle-bas de combat, toute la famille s'en va à Montréal pour 2 jours. Nous roulons sur la petite route qui mène à Mont-Tremblant où passe l'autoroute des Laurentides. Les feuillus déjà changent de couleur et annoncent les feux de l'automne. À 10h, nous sommes dans la cohue du centre-ville. Je dépose Marie à son bureau. Lou et moi entrons dans un studio où j'enregistre les voix des animaux sauvages pour un CD qui accompagnera le Bestiaire 2. Tandis que je m'immisce dans la peau de l'ours, dans celle du lynx, du wapiti, à quelques pas dans un salon attenant, Lou est aux oiseaux. On l'a branché, littéralement, à une console Wii, grand écran et baseball virtuel. Essayez maintenant de faire jouer les enfants dehors, dans un vrai champ, au vrai baseball. Vendredi, tracteur bonheur. Nous voici à Radio-Canada, où je dois animer une émission de radio, ma dernière de l'été. Sur la façade de l'édifice, dans les pierres des murs, il y a des fossiles, des coquillages et des algues anciennes. Lou et moi allons de pierre en pierre, émus par chaque trouvaille. Des moineaux domestiques s'attroupent dans le parking. Lou me demande si on peut acheter des graines à l'intérieur pour les nourrir. Elle veut aussi acheter des bonbons, c'est important. 10 minutes plus tard, je suis en onde. Dans la régie, Lou mange des bonbons. Elle dessine des dinosaures. Elle entend le bruit de fond qu'est la voix grave de son père. Fin de soirée, la famille réunie, nous retournons à notre maison sous les Mélèzes, à Humberside. Lou dort sur la banquette arrière. Marie aussi s'est endormie, bercée par le mouvement de la voiture qui danse ses 150 kilomètres sans à-coups. Nous arrivons à minuit. Dans la lumière des phares qui mordent dans la noirceur la plus noire, j'aperçois le nez de mon vieux tracteur et je me dis « Bonheur ! Demain sera une journée diesel, nous couperons les foins et les fardoches, je capterai la voix d'un autre animal sauvage, une corneille incomprise peut-être, ou un coyote fatigué. » Septembre 2008.
1: Je vous invite à rester à l'écoute tout de suite après le bulletin de nouvelles. On vous présente la suite du livre audio « C'était au temps des mammouths laineux » de Serge Bouchard, paru en février 2012 chez Boréal. Un des livres dont il était très fier.
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5: Ici Louis de Belleval, voici les informations. Les premiers ministres du Canada et de l'Alberta ont scellé leur vision commune en vue de la construction d'un nouvel oléoduc. Mark Carney s'est engagé à désigner le futur pipeline vers la côte ouest comme projet d'intérêt national. Le premier ministre canadien était à Calgary pour officialiser une entente sur l'énergie avec son homologue albertaine. Le compte-rendu de Julianne Lapointe.
6: Tout sourire pour s'échanger leur solennelle poignée de main et signer ensemble un accord qui marque le début officiel d'une collaboration.
7: Today is a good day for Alberta.
6: La première ministre de l'Alberta, Danielle Smith. L'entente trace la voie à un nouveau pipeline vers les marchés asiatiques. Pour ce faire, le premier ministre Mark Carney met de l'avant certains assouplissements.
8: C'est le marché du carbone qui fonctionne.
6: À commencer par la réduction du prix industriel sur le carbone. À 130 $ la tonne, la tarification sera en vigueur en 2040, 10 ans plus tard que prévu.
8: Un marché efficace qui offrira aux investisseurs la certitude à long terme nécessaire pour faire progresser les grands projets.
6: On n'exigera désormais qu'une seule évaluation environnementale, un moyen d'accélérer l'approbation des projets. Mais encore faudra-t-il que le pipeline vers l'Ouest soit approuvé par les Premières Nations et la Colombie-Britannique et qu'un investisseur lève la main.
9: Tout est connecté, y compris d'avoir un promoteur privé.
6: Le premier ministre Mark Carney.
9: C'est la responsabilité du province de l'Alberta.
6: L'ancienne ministre libérale de l'Environnement, Catherine McKenna, est sceptique.
10: Il n'y a même pas de promoteur du secteur privé. C'est pas à cause des risques des politiques climatiques. C'est à cause de la transition énergétique qui se fait maintenant.
6: Selon l'échéancier du gouvernement, l'Alberta dispose maintenant de moins de 2 mois pour présenter son projet d'oléoduc. Si toutes les conditions sont satisfaites, la construction du pipeline pourrait commencer au plus tôt le 1er septembre 2027. Ici Julianne Lapointe, Radio-Canada, Ottawa.
5: Les agriculteurs du Québec applaudissent la décision du gouvernement de Christine Fréchette de leur rembourser la taxe carbone. Québec a confirmé cette mesure dans le but de donner un peu de répit au secteur agricole dans le contexte de la guerre tarifaire avec Washington. Mais des agriculteurs affirme déjà que ce ne sera pas suffisant pour faire face aux enjeux qui frappent l'industrie. Le reportage d'Étienne Perrault.
11: Avec la montée en flèche des prix du pétrole, le remboursement de la taxe carbone aux agriculteurs leur permettra de souffler un peu.
12: Ça va les aider. Ils seront pas plus rentables encore.
11: Mais certains, comme le producteur de grains de la région de Québec, Gilles Dion, estiment que cette mesure n'est pas suffisante pour faire face aux défis auxquels est confronté le milieu agricole.
12: Même s'il nous donne un coup de pouce, là, le climat a fait baisser énormément les rendements, mais on a trop d'imprévus. Ça va être très difficile.
11: Maintenant que les agriculteurs ne seront plus pénalisés pour leur consommation de pétrole, certains considèrent qu'il s'agit d'un recul dans la transition énergétique. Voici le titulaire de la chaire de gestion de l'énergie au HEC Montréal, Pierre-Olivier Pinault.
13: Surtout, on donne la perspective à tous ceux qui sont assujettis à la contrainte que finalement, il y a peut-être des portes de sortie et que peut-être que ce n'est pas la peine de s'adapter parce que le gouvernement va créer un assouplissement ou va enlever la loi.
11: La première ministre Christine Fréchette n'est pas de cet avis.
14: Je suis convaincue que le secteur agricole va poursuivre ses démarches, ses initiatives pour réduire son empreinte carbone. Ils sont parmi les premiers affectés par les changements climatiques.
11: Les quelques 15 500 agriculteurs qui profiteront de cette mesure peuvent s'attendre à un remboursement dès le mois de juillet. Ici Étienne Perrault, Radio-Canada, Montréal.
5: Des entreprises de télécommunications et de réseaux sociaux menacent de retirer leurs services du Canada en raison du projet de loi C-22 du gouvernement fédéral. Le texte vise à faciliter l'accès pour les policiers à certaines informations en ligne dans le cadre d'enquêtes, mais il se heurte à une vive opposition de groupes de défense des libertés civiles. Hugo Métraux a plus de détails.
15: Ce projet de loi pourrait notamment obliger les fabricants de téléphones à donner accès aux policiers à certaines données de plateformes de messagerie. Ottawa affirme vouloir mieux outiller les forces de l'ordre face aux nouvelles réalités sur le numérique.
16: On est favorable dans l'ensemble des parties du projet de loi.
15: Le directeur général de l'Association des directeurs de police du Québec, Didier de Ramon.
16: La loi... Je pense qu'il y a une nécessité de la moderniser, de la faire évoluer.
15: Mais le texte soulève aussi d'importantes inquiétudes. D'abord sur la vie privée, certaines informations sur les utilisateurs pourraient être consultées simplement sur la base de soupçons raisonnables. Et c'est ce point qui inquiète le professeur émérite à la faculté de droit de l'Université de Montréal, Pierre Trudel.
17: Pourrait très certainement être contesté comme étant une limite qui n'est pas raisonnable au droit constitutionnel des Canadiens.
15: Autre inquiétude, la cybersécurité. L'expert Jean-Philippe Descaries-Mathieu prévient que ce projet de loi va créer une faille dans la sécurité de certaines applications.
18: Un des dangers premiers avec cette porte dérobée-là, c'est à comment elle pourrait être utilisée à mauvais escient par des acteurs malicieux externes.
15: Le cabinet du ministre de la Sécurité publique, Gare Anandasangari, rejette catégoriquement les affirmations de surveillance des Canadiens. Ici Hugo Métro, Radio-Canada, Montréal.
5: Et puis enfin, le Liban et Israël vont prolonger de 45 jours leur trêve qui devait arriver à échéance dimanche. À la suite de cet accord, le premier ministre libanais, Nawaf Salam, a reproché au Hezbollah d'avoir entraîné le Liban dans une autre guerre irresponsable. Il a également soutenu que seule l'armée devait avoir le droit de posséder des armes dans le pays. C'était les informations.
19: Bonsoir, ici Jean-Philippe Plot. Ça fait 5 ans que l'animateur Serge Bouchard nous a quittés. Toute la semaine, on vous a fait réentendre sa voix en présentant d'anciens épisodes de certaines émissions qu'il a animées. Ce soir et toute la nuit, oui, vous avez bien compris, ICI Première diffuse en version intégrale son livre audio « C'était au temps des mammouths laineux ». Donc, pour clore cet hommage, je vous souhaite de vous laisser porter par sa voix au cours des prochaines heures, une belle écoute et de belles rêveries éveillées.
20: Cet hiver, je ne suis pas allé dans le sud. J'ai plutôt traversé le nord de bord en bord et j'ai passé la saison froide au froid, à rouler sur de l'asphalte craquelé, bosselé, saupoudré de calcium. Je cahote sur des pavés brisés comme de la glace océane, des vagues qui auraient dansé sous la pression des vents et des courants et qui se seraient figées en brisures et fissures. Des plaques marines entrechoquées, saisies soudainement, nous donnant à la fin un chemin tout défait par le froid et le gel. Roulement douloureux, bruyant, qui rend compte de la cruauté de la saison. Oui, le pavé parcheminé nous fait la vie dure, à nous les routiers. Nous ne savons plus si nous sautillons dans le salé ou dans le sucré. La gratte des neiges de chemin et la saleuse, le sale, c'est bien connu. Autrement, nous serions bien en peine de traverser cette carte postale, comme si le paysage n'était qu'un immense glaçage blanc sur un gâteau au chocolat. Car c'est bien cela, la neige dans les épinettes, du sucre en poudre sur un conifère, d'où l'expression « poudrerie ». Cette nuit, je n'ai pas eu à éviter les chevreuils qui viennent sur la route pour lécher le sel. Il faisait trop froid, peut-être. Moi, je l'appellerais bien la route du lèche-chevreuil, mais qui suis-je pour me mêler de toponymie? Il fallait bien que je quitte ma confortable cabane pour aller à Montréal. 45 minutes d'une petite route enneigée pleine de croches dans les montagnes. Ce sont les anciennes pistes des chevaux, des calèches et des charrettes, un tracé sans compromis aucun. Il faut encore aujourd'hui épouser les courbes de ces plis cambriens. Cela tourne et puis descend, à travers monts et chevreuils, puisque nous traversons 3 ou 4 ravages. Après ce trajet, dans les collines très anciennes, il y a encore 1 heure à faire, 1 heure d'autoroute achalandée, dans le crachin et la saleté, les bouchons et les fils de gros camions, avant d'aboutir dans la laideur classique de la métropolitaine, une merveille du monde, une merveille usée. À cause des moyens dont nous disposons pour faire des merveilles de nos jours, les merveilles du monde sont plus courantes que jadis. Que ma voiture est sale, que ma voiture est sale. Les rues trouées de Montréal sont encombrées de monticules glacés qui découpent de façon irrégulière les côtés des trottoirs, les voitures stationnées s'accumulent en pagaille, paralysées dans les bancs de neige. Les gens marchent au pas de la résignation, avec le dos courbé de la torture.

tortue frissonnante. La ville est anarchique. La glace est mauvaise sous nos pieds, trouée elle aussi, transpercée par des grains de sel qui ont fini par ne plus faire effet. Sablée de façon irrégulière, parfois glissante, parfois pas. Il faut contourner les obstacles. Des formes cachées sous la vieille neige granuleuse et séchée. Une borne fontaine, un arbre rachitique blessé, l'écorce arrachée par des chenillettes en folie. Rien n'est d'équerre. Je stationne sans problème dans le grand stationnement de la tour de Radio-Canada, près de la porte de côté, dans les places réservées aux boiteux et aux patrons. Je suis boiteux, pas patron. Ma voiture noire est blanche comme du lait. Et Dieu que le monde est à l'avenant gris-lait. La ville est comme l'intérieur abandonné d'un vieux congélateur. En soirée, je reviens dans les bois, laissant derrière moi les lumières fatiguées de la ville. Il fait 6 février et 6-11 heures le soir que ces lumières éclairent le vide pour rien. Personne n'est dehors pour apprécier cette dépense d'énergie. Il faut deviner la route, tant tout est sale, embrouillé, flou. Les lignes blanches sur l'asphalte noir sont effacées depuis longtemps, et ce n'est pas demain qu'on va les refaire. Le ministère est condamnable, me dis-je. Mais à force de ne penser à rien, d'écouter la radio des sportifs, j'arrive dans le fond de ma petite vallée, au bout du chemin de glace. Ma maison apparaît illuminée, seule dans le noir. Une bonne nouvelle à la fin de la journée. Demain, je pourrai reprendre le fil des jours, remonter dans le temps et m'enfoncer plus encore dans ma douce folie. Le routier est une créature d'habitude, tout se répète jusqu'à l'idée fixe. Petite journée de petite lumière, longue noirceur qui commence à 16 heures. Ma maison dans le bois s'illumine comme à la chandelle. Éclairage feutré, abat-jour rouge, orange, couleur du feu, reflet de braise. Le garage est chauffé et la voiture dégèle, blanche de sel. Il fallait que j'écrive, que je lise, que je me fasse une tête. Puis, rentrer du bois, mettre des bûches dans le foyer avant de réfléchir encore et de mettre ensemble les morceaux du puzzle. Comment cela est-il possible? Charles Langlade, de la Baie Verte, connaissait François Gautier, celui-là même qui était allé au Wyoming pour voir les montagnes luisantes et qui allait périr lors du naufrage de l'Auguste en novembre 1761 au large de l'île du Cap-Breton. Vraiment, on en découvre des choses dans l'histoire du Wisconsin, de la butte des morts, de la prairie du chien et de Trempealeau. Oui, le mont Trempealeau de Nicolas Perrault. J'ai le sentiment de faire naufrage, moi aussi, dans une dimension qui échappe à l'attention courante. Mes sujets sont tellement oubliés. Je ferai bien un jour une petite liste des patronymes métis du Grand Nord-Ouest. La fantaisie, la fournaise, la corde, la déroute, la débauche. Tout un programme, mon beau Bouchard, dit Joli Cœur. Le lendemain, il a fallu repartir, seulement pour aller au village. Je devais acheter du lait, des pains pour me faire un hamburger, peut-être deux, puis passer à la poste pour prendre mon courrier. La route sera très courte, quelques kilomètres, 10 tout au plus, aller et retour. Mais il est des kilomètres plus longs que d'autres. Ce matin, la route est glacée noire et le ciel bien bas. Sur le toit de son camion, un voisin transporte le cadavre d'un coyote gelé. Il est figé si dur que l'on croirait une sculpture de bronze qui ne dépliera jamais. Il s'en va, Dieu sait où, le porter, le montrer. Mais où donc va cet homme avec un coyote sur le toit de son pick-up? Les déneigeurs déneigent, ils poussent la neige, ils la soufflent, ils en parlent, ils l'attendent. Ce sont des vigies qui ne veulent pas se faire surprendre par les tempêtes. Il a fait froid parfois. Tous les matins, avant de faire mon café, je regarde le thermomètre qui me donne la température extérieure. Une fois cet hiver, il marquait moins 37 degrés centigrades. Il est bon alors de prendre sa douche bien chaude, de boire son café encore plus chaud, en regardant dehors les petites mésanges, les citelles,

et les cizerains flammés. Ils sont gros comme des serins et ils survivent à moins 37 degrés centigrades, sans boire de café, sans association de défense pour les petits oiseaux sans chaleur. La radio joue, les voix défilent, les unes après les autres, qui parlent de théâtre, de météo, de circulation, de sport. Des skieurs allemands descendent des pentes aux noms imprononçables, montent sur des podiums et gagnent des médailles, toutes choses fort importantes dont nous informe le journaliste à 6h45 du matin. La nouvelle ne m'intéresse pas vraiment, tout comme le concours excité qui me propose de gagner un voyage à Paris. Gagner, encore gagner, comme s'il fallait toujours gagner. Dans ma tête, je suis toujours au lac des Cristineaux, aussi dit lac à la pluie, avant de s'appeler Rainy Lake. Pire que tout, je suis au lac des Assiniboines, le fameux lac des îles des Cris de Montsonny. Dans le courrier, justement, un ami anthropologue m'a envoyé un petit colis. C'est un vieux livre du 19e siècle qui parle de l'ouest des Canadiens français et des Métis athapascans de l'Athabasca. Je grogne, je grommelle, comme celui qui s'apprête à écrire un gros livre intitulé « La liste complète de tout ce que je hais ». Un jour, je l'écrirai ce livre, comme j'ai d'ailleurs l'impression de l'écrire un peu tous les jours. Je hais la face cachée de mon ordinateur. Je connais bien ses dimensions bénéfiques, son côté dactylographique, sa mémoire qui traite le texte, qui est le paradis de l'écrivain, qui fait, refait, défait, efface, coupe, refait une autre fois, ampute, ajoute, déplace, ajuste, revise, revisite, reprend, se bat jusqu'à la folie pour le juste mot. Je hais les gens qui ne savent pas savourer une phrase écrite comme on savoure une belle composition musicale. Mais il y a tant de gens aujourd'hui qui ne savent pas faire la différence entre un bon et un mauvais hamburger. Je hais l'intelligence artificielle de mon ordinateur lorsqu'il prétend bêtement m'en imposer alors qu'il fait lui-même des liens stupides. Je l'adore quand je le fais plier et que je l'oblige à faire ce que je veux. Mon ordinateur s'ennuie, il est au bagne de l'ancienne écriture. Il se demande pourquoi mes courriels ont 10 000 caractères. Pourquoi il doit enregistrer des textes originaux alors qu'il pourrait enregistrer des tunes et des jeux. Pourquoi je n'ai pas d'amis sur Facebook? Pourquoi je suis sans tweet? Pourquoi je ne fais pas confiance à Wikipédia? Pourquoi je ne trouve rien sur YouTube? Pourquoi je n'utilise jamais les milliards d'applications qui le rendraient si heureux d'être finalement performant? Mon ordinateur, c'est une Formule 1 que j'utilise pour labourer un champ. Un site n'a plus rien de géographique. C'est un lieu que l'on retrouve sur un site. Je suis seul dans l'hiver, seul avec mon ordinateur dont j'ignore la nature. Beaucoup de gens autour de moi sont partis en silence. Un soir, une nuit, ils ont pris l'avion pour une destination soleil. Ma blonde s'en est allée à Mérida, au Mexique, avec notre fille Lou. Avec elle, la sœur de Marie, mon beau-frère et leur fille. Et nous sommes convenus de communiquer via les nouveaux médias. Ma fille a un iPod, mon beau-frère un ordinateur portable, plus un iPad. Nous allons utiliser Skype. Je ne savais pas que mon écran avait un œil. Non, je ne savais pas cela. Si je l'avais su, je me serais encore plus méfié. Je connais très bien Skype. J'ai vu des gens se parler à distance avec cette image des autres qui apparaît à l'écran. La famille parle à la famille, nous dans les Laurentides, eux en Australie, ici la nuit, là-bas le jour, ici l'hiver, là-bas l'été. Je connais donc Skype pour avoir vu les autres l'utiliser, pour avoir entendu mon beau-frère m'expliquer qu'il tient de nombreuses réunions professionnelles ayant recours à Skype. Plus besoin de se déplacer. L'œil de Caïn est là qui te regarde, alors autant le regarder en retour. Mais là, je suis seul en hiver, ma blonde est dans le sud, pas question d'avoir le regard éloigné et dédaigneux de celui qui surveille le Skype des autres. Pour parler au mien, il faut que je fasse un homme normal de moi,
que je m'implique directement de façon

sont autonomes et que je sois à mes affaires comme les gens sont à leur écran, petit, moyen, gros, avec des claviers qu'ils réussissent à utiliser malgré des nanotouches que je ne parviendrai jamais à toucher avec mes gros pouces, voire avec n'importe lequel de mes doigts gourds. Je téléphone, est-ce le terme, une première fois. Le premier soir, pour m'assurer qu'elles sont bien rendues à destination. L'utilisateur n'est pas connecté. Quand et comment l'utilisateur se connectera, Dieu seul le sait. Pour le moment, la fenêtre Skype de mon ordinateur affiche une liste de noms. Plusieurs sont connectés, mais pas ma blonde. Il me vient le vieux réflexe préhistorique de prendre le téléphone normal et de composer le numéro de la maison où elle doit se trouver dans le centre-ville de Mérida afin de lui demander de se connecter. Une voix me dit la formule familière de l'ère du téléphone. Il n'y a pas de service au numéro que vous avez composé. En dernier recours, j'envoie un courriel à l'adresse de ma blonde, lui demandant de communiquer avec moi via l'ordinateur de mon beau-frère. Elle prendra ses courriels à distance et elle verra vite que je ne suis pas rassuré. La soirée se passe sans réponse, la nuit aussi, et je commence à m'inquiéter. Elle m'avait dit que nous allions nous parler dès son arrivée à Bonport. Toute la journée du lendemain, j'essaie d'entrer en contact avec le Skype. Loin là-bas, l'utilisateur n'est toujours pas connecté. Et je me bute au téléphone ancien qui lui aussi ne répond pas. Finalement, en soirée, 24 heures d'inquiétude plus tard, mon Skype fait un bruit bizarre, comme une sonnerie qui n'en est pas une, et je clique sur l'icône qui m'intime de répondre. Bang! Ma blonde est à l'écran, plein visage, et un petit voyant s'allume en haut du cadre, à la hauteur de mon front. Elle me voit, je la vois, elle m'entend, je l'entends, tout va bien, nous sommes connectés. L'image n'est vraiment pas belle, le son est saccadé, tout est assez bizarre. Pour faire fonctionner le cellulaire de notre hôte, il faut acheter une carte et nous ne l'avons pas achetée puisque nous savions que nous allions skyper. Voilà ce qui explique pourquoi je suis incapable de les joindre par téléphone. Il me faut comprendre que téléphoner à quelqu'un est une chose qui ne se fait plus. Et puis, il y a une panne informatique dans le quartier, voilà pourquoi. Et puis, il ne faut jamais éloigner l'ordinateur du Wi-Fi pour que Skype fonctionne. Voilà pourquoi. Par contre, il faut savoir que Skype fonctionne sur l'iPod de ma fille Lou et sur l'iPad de mon beau-frère, alors pas de problème, je suis rassuré. Ce même beau-frère qui n'a peur de rien me fait visiter la maison en mode Skype. On ne voit rien, pas vraiment, mais c'est impressionnant quand même. Impressionnant surtout de voir la joie de mon beau-frère. Et puis l'irréparable, la communication a été interrompue. Pourquoi avoir gaspillé tout ce temps Skype à me faire visiter des lieux dans lesquels je n'irai jamais? L'art de la conversation s'est bien perdu au téléphone, je ne crois pas qu'il s'améliore sur Skype. Mais j'avais vu la rue à Mérida déjà sur Google Earth, qui voit toutes les maisons de la Terre. Commence alors un petit cauchemar qui va durer 2 semaines. L'utilisateur n'est pas connecté. L'histoire sera de plus en plus banale. On se rejoint, on ne se rejoint pas dans tous les cas de figure. Se voir sans s'entendre, s'entendre pour discuter de pourquoi on ne se voit pas, se voir en sachant que l'on s'est vu mais pas l'autre, le son qui coupe et ainsi de suite, sans pouvoir se téléphoner parce que nous n'avons toujours pas acheté une carte, puisque nous allons communiquer par Skype. La liste interminable des gens que je ne veux pas joindre indique que leur Skype est connecté et que je pourrais joindre le monde entier sans problème, mais pas ma blonde. Tous les Skypes sont en ligne, mais pas celui que je voudrais. À l'autre bout, Lou et ma Marie m'envoient des messages écrits sur Skype, ce qui me déroute totalement pour me dire que je ne suis jamais connecté. Et moi, je ne sais pas comment texter à partir de mon ordinateur pour rejoindre le iPod de Lou ou le iPad de mon beau-frère via la partie

textos de Skype. Et je regarde mon téléphone cellulaire qui ne sert à rien, qui est obsolète de toute façon. Mon téléphone cellulaire que j'utilise comme un téléphone qui peut recevoir des textos que je suis incapable de lire. J'arrête ici ma complainte. Il est clair que je suis le coupable. L'image de Skype me trouble. Elle est trouble. Elle est au désavantage des visages. Et si la conversation téléphonique est dure et cruelle lorsqu'on parle à quelqu'un au loin, le Skype est mille fois pire. Il est spectral et ensorcelé, comme si nous parlions aux morts et aux esprits. Je me redis que c'est un grand plaisir de communiquer à distance pour se rassurer de quelque façon que ce soit. Mais déjà, le téléphone avait ses revers. Si tu me téléphones, c'est que tu n'es pas là. Les mauvaises nouvelles viennent souvent par téléphone. Sans parler de ces téléphones qui ne sonnent jamais ou de celui auquel nul ne répond. La sonnerie téléphonique fait partie des plus grands scénarios tragiques. Imaginez le potentiel de Skype. Franchement, ce Skype me fait un bien mauvais effet. Oui, il est spectral et sépulcral. Rien de pire qu'une mauvaise image, qu'une sensation d'être qui est celle du non-être. Une image triste du néant. Il faut quand même que l'utilisateur y mette un peu du sien. Je suis un mauvais utilisateur. Il y a plus. Il y a pire. En l'absence de ma fille de 10 ans et de ma femme, qui sont sur Skype, à Mérida, au Mexique, moi je suis le gardien des lapins dans la forêt du Berdeau, dans les Laurentides. Oui, nous avons deux lapins à la maison, un mâle et une femelle. Pendant 15 jours, je dois m'assurer qu'ils ont de l'eau et de la nourriture, je dois nettoyer le clapier et me soucier de leur survie. Car s'il fallait que les lapins meurent. Un soir de tempête, alors que je veux aller me coucher, sachant que je voyage le lendemain, sachant aussi qu'il est inutile d'attendre un message de Skype dont les utilisateurs sont toujours déconnectés, voilà qu'arrive cette chose dramatique. Les deux lapins se sont échappés du clapier. Ils courent partout dans la maison. Je dois les retrouver. Le mâle est facile à attraper puisqu'il se laisse approcher, mais la femelle est intraitable. Me voilà en chasse dans ma propre maison, moi en caleçon, la lapine en fuite. Rappelons-nous que je suis boiteux, ce qui rend la scène proprement comique. J'en ris autant que j'en rage. Au terme d'une poursuite indescriptible, 100 fois battue par l'intelligence fugitive de la lapine traquée, une fois bien humilié, très essoufflé, me répétant que ma réputation est sauve car ma misère est sans témoin, je réussis finalement à l'attraper, la lapine cruelle. Et voilà les rongeurs au clapier. Ce n'est pas demain que vous en ressortirez. Je vais à mon tour me mettre au lit lorsque soudain la sonnerie de Skype se fait entendre. Pour une rare fois, ma blonde et ma fille réussissent à me joindre. Tu es là, je suis là, nous sommes là, alors comment ça va? Ma fille Lou me confie qu'elle s'ennuie et elle me demande quoi? Je veux voir mes lapins, peux-tu me les montrer sur Skype? Le lendemain, je sors la voiture du garage, il neige encore beaucoup. Dans la poudreuse, je roule ma route du Lèche-Chevreuil, direction le stationnement des Boiteux à Radio-Canada. Ce n'est pas long que ma voiture s'enneige, le derrière tout blanc comme un wapiti. Mais j'adore rouler sur la neige fraîchement tombée, je fais des traces de pneus sur la surface immaculée et je médite mes journées. J'aime l'hiver démesurément. Le palmier se souvient qu'il a été une épinette autrefois et l'épinette pense au temps des palmiers. Il est des distances que nous ne pouvons plus combler. Ce sont celles de la nostalgie. Je hais les voyages dans le sud, surtout ceux qui impliquent une relation Skype. Je hais la condition touristique, les avions, les départs, les arrivées, le teint bronzé. Je ne veux pas gagner un voyage à Paris. Je ne m'intéresse pas aux performances des skieurs allemands. Et je dis en pensée à ma blonde, « Reviens à la maison, Marie, reviens t'occuper des lapins. » Mai 2011. La mort est un chat. Tout meurt, les morts aussi. La mort est le lieu commun par excellence. Je la vois telle une fausse

commune qui reçoit indifféremment les uns comme s'ils étaient les autres, une fosse insensible qui se joue des distinctions et qui nous réunit tous dans une sorte de renversante banalité. La mort est folle, et il me semble évident qu'elle ne sait pas vivre. Elle fauche dans le tas, elle est aussi aveugle que l'amour. Elle est animale, pour ne pas dire cruellement naturelle. César, mort, est un mort commun. Le poignard qui le tue ne sait pas qui il tue. L'empereur rejoint son soldat dans la simple posture de l'homme terminé. Si le non-dit a un sens, les morts en disent beaucoup par l'épaisseur de leur silence. L'agenda des morts est infiniment simple. Ils entrent tous en réunion sans échéance aucune. La fin des échéances est une fin de dette, un acquittement, une quittance, une libération. Car la mort est vivante, c'est cela son secret. La seule mort que nous connaissions, c'est bien celle de la vie. Quand la mort se rapproche de nous, c'est comme une porte qui s'ouvre, impossible de décrire le courant d'air. La mort nous silence, en effet, elle fait le calme inquiétant. La mort ne se cache pas, mais elle conserve son secret. Nous la voyons depuis toujours, mais nous n'en avons jamais rien su. La mort est tellement ordinaire. J'ai su plusieurs années avant toi que tu ne pourrais pas échapper à ton destin. La mort était là, un chat tenant la souris, mais un chat souverain, sans inquiétude, ne craignant pas d'être inquiété, regardant ailleurs, griffant une fois, mordillant une autre, faisant comme si la chose ne l'intéressait plus. La mort s'est amusée de toi pendant des années. Elle n'avait pas à se presser. Elle te tenait. Je me souviens des premiers mots de la sentence. Cancer infiltrant, croissance rapide, sein, carcinome, chance de survie et tout ce qui change tout. Le premier soir chez nous, à la noirceur, tu as pleuré dans mes bras. Tu m'as dit, cancer, ce n'est pas rien. Tu avais 34 ans. Nous étions en janvier et jamais un janvier ne m'a paru si froid. Malgré la présence familière de la mort, nous allions vivre des années sans la désigner, sans la montrer du doigt. Crier à la mort, cela ne se fait pas. Tout commença par une tumeur grosse comme une balle de golf, disions-nous. C'était une balle de fusil. Je me rappelle ton premier cri lors de ta première biopsie. Je me rappelle cette première année de mort proche. Nous vivions avec la peur, mais le traitement rassure, les histoires entretiennent l'espoir, et la vie est tout entière à la vie. Il y a toujours des survivants, des miraculés, rien n'est fini tant que la partie n'est pas terminée. Tu as joué le jeu. Patiente modèle, ton caractère ne changeait pas. Tu riais, tu parlais, tu vivais. Je me souviens de ta mauvaise humeur parce que le point marquant la cible de radiothérapie était indélébile sur ta peau. Tu pensais à ta peau. Tu pensais aux marques et aux cicatrices que le chat te faisait en regardant ailleurs. Une première chirurgie t'enleva une partie de ton sein. Et tu aimais tes seins. Tu n'aimais pas tes jambes, ton nez, ton corps, mais tu aimais tes seins. On aurait dit que le chat le savait. Une autre tumeur toucha l'autre sein l'année suivante. Le chat te tenait bel et bien. Tu avais encore plus peur. Nous savions que la mort se faisait insistante. Mais nous nous sommes jetés avec plus de détermination dans le quotidien de la résistance. Nous commencions à nous familiariser avec l'hôpital, la clinique, les médecins, les infirmières, les autres cancéreuses. Il y avait des choses à faire, des rendez-vous, des trajets, des projets. Nous étions occupés, tu aimais les occupations. Tu t'es rapproché de Marie, plus jeune que toi, mais plus avancée sur le chemin de son cancer. Vous étiez des amis de mauvaise fortune. Elle t'encourageait, vous alliez manger ensemble, elle te faisait rire. Son optimisme confinait à l'innocence. Tu l'aimais beaucoup, autant que tu aimais la vie, le fleuve, la mer, les voyages, la neige, le monde, et je ne finirai jamais la liste de tes émerveillements.
Tu aimais chaque journée du temps qui passait. Je me souviens de cette seconde chirurgie, de tes pleurs, de ta peur, de ton refus de cette nouvelle marque sur ta peau. Une autre coupure, un autre mal. Mais il y avait encore la chimiothérapie, la routine du traitement, l'espérance à nourrir. Nous allions chaque mois à la clinique, une semaine durant, pendant 18 mois. Ce fut long. Chaque fois, tu en ressortais malade, nauséeuse, blême et faible. Mais tu travaillais quand même, quittant la clinique pour aller à ton bureau, maquillée, masquée. Ces visites régulières à l'hôpital nous rapprochaient. Elles étaient inscrites à mon agenda. J'ai souvenir de ces jours sombres d'hiver où le stationnement près de la clinique était impossible et où nous nous amusions de mes manières de toujours réussir à trouver une place. Il fallait bien que je serve à quelque chose. Nous avions nos habitudes, nos façons de rire quand même, nos façons de faire et d'être simplement ensemble. Nous étions solidaires parce que cela nous rassurait tous les deux. Mettre de la vie, beaucoup de vie, dans le petit rien, dans le vide, pouvait peut-être impressionner la mort. Tu n'aimais pas ton médecin principal, mais tu appréciais beaucoup l'oncologue de l'hôpital, moi aussi. Et c'est durant cette deuxième année, pendant un de tes traitements, qu'il me fit venir dans son bureau. Là, il me dit que ton cas était difficile et qu'il était probable que tu n'en réchappes pas. J'étais assommé. Nous avons convenu de ne pas te le dire parce qu'il ne savait pas comment la maladie allait évoluer. Tout ce qu'il savait, c'est que tu allais mourir et que la médecine ne pouvait que retarder l'échéance. Nous savions, mais nous ne savions ni quand ni comment. J'ai gardé ce secret pour moi. Avec le médecin, j'étais seul à savoir, et je n'en ai jamais parlé. Deux années ont passé. Nous avons appris le sens du mot « rémission ». Tu espérais passer le cap de cinq années sans histoire dans l'attente de te faire dire que tu étais guéri. Comme s'il fallait que tu te fasses toute petite, tranquille, discrète, pour ne pas attirer l'attention du chat. À la longue, il t'oublierait peut-être. Mais rien n'y fit. Une troisième tumeur apparut. Tu venais d'avoir 38 ans. On procéda alors à l'ablation complète de tes seins. Je me souviens de ton regard quand tu t'es réveillé après l'opération. L'irréparable s'était produit. Tu pensais plus à ton corps qu'à ta vie. Ta poitrine sanglée par un pansement en disait assez sur le vide qu'il cachait. J'ai essayé de te convaincre, mais ai-je été assez convaincant? J'avais peur et je savais que tu avais raison. À quoi servaient ces souffrances et ces plaies, ces chirurgies, ces amputations? Je savais que tu ne pouvais pas vivre heureuse sans tes seins. Et nous ne savions pas si ces sacrifices allaient servir à quelque chose. Cinq années ont passé. Tu oubliais presque ton cancer, mais tu n'oubliais pas ton corps. Selon tes propres et simples mots, tu n'étais plus une femme. Je ne pouvais plus t'approcher, te toucher, te regarder. Tu souffrais trop. Mais la vie continuait. À 43 ans, tu as pris une grande décision. Tu voulais retrouver tes seins. Le docteur, devenu ton ami, te le déconseillait. Moi aussi. Nous avions peur que cette opération ne réveille le chat endormi. Mais tu entendais des histoires, tu lisais des articles, tu t'informais de tout ce qui regarde la chirurgie esthétique. Tu parlais d'une nouvelle technique brésilienne, je crois, qui ne se pratiquait qu'à Toronto, mais qu'un médecin montréalais avait maintenant maîtrisée. Nous avons trouvé ce médecin et nous l'avons rencontré. Tu as décidé de te faire opérer, malgré les risques et malgré nos avis. Ça a été un désastre. Tu es resté longtemps à l'hôpital, tu as été très malade, les greffes n'ont pas pris, tu as développé des nécroses, le nettoyage de tes plaies t'a fait souffrir comme une bête, et tu devais désormais vivre avec le résultat pire qu'avant. Une année entière a été nécessaire pour te remettre physiquement de cette terrible aventure. L'année suivante, le chat se réveilla pour une quatrième fois. Puisqu'il n'avait plus de sein pour se jouer de toi, il s'en prit à ta peau. Notre ami le docteur crut que c'était l'attaque finale. Il te prescrivit une lourde chimiothérapie qui te fit entièrement perdre tes cheveux.
Comme tes seins, tu aimais tes cheveux, et il est vrai qu'ils étaient beaux. Je me revois en train de les ramasser par terre et de les faire disparaître sans que tu les voies. C'était trop triste. Mais nous avons acheté la perruque et tu t'es battue comme une tigresse. Tu es devenue chauve comme moi et nous avons bien ri. L'improbable se produisit. En une année et demie, tu vins à bout de ce cancer de peau. Tu avais 45 ans. Le docteur n'en revenait pas. Il était fier de toi, de lui, de nous tous. Il me confia que tu étais imprévisible, atypique, et qu'il avait réellement pensé que ce cancer de peau allait avoir le dernier mot. Il ne savait plus quoi penser, d'ailleurs. Tu ne répondais pas aux courbes des études, aux prévisions statistiques, aux normes de la maladie. Tu étais peut-être une souris particulière. Nous croyons tous que nous sommes des super-souris. Toi, tu commençais à en faire la preuve. Je me suis mis à croire que tu pouvais tout surmonter. L'année suivante, ta bonne amie Marie mourut. Tu lui avais rendu visite la veille de sa mort et tu étais revenu à la maison complètement bouleversé. Tu avais vu la mort dans ses yeux, disais-tu, et elle était si maigre et si souffrante. À son enterrement, tu te mis à me répéter que tu allais la suivre de près. Et tu pleurais. Je te rassurai jusqu'à ma dernière goutte d'espérance. Toi, disais-je, tu n'es pas pareil aux autres. À l'automne de tes 46 ans, le chat porta un coup qui montrait qu'il voulait en finir. Ce fut comme un coup de griffe dans tes côtes. Je me souviens de ce soir-là. J'entends encore, j'entends souvent ton cri de douleur, comme si un poignard te transperçait. Nous avons pensé à un muscle déchiré, à une côte fêlée, à n'importe quoi pour ne pas penser au pire. Mais une fois devant le docteur, notre ami, il fallut se rendre à l'évidence. Le visage lui changea, comme on dit, quand il regarda les radiographies. C'était un cancer de la plèvre. Nous ne connaissions pas ce mot, cette partie du corps, mais nous l'apprîmes ce lundi-là, disons l'enveloppe du poumon. C'est peut-être le cancer le plus douloureux qui soit, en raison de la concentration des nerfs dans ces parages. Le bon médecin se leva, il te prit dans ses bras, toi qui l'admirais, toi qui le connaissais, si bien depuis 11 ans qu'il te soignait, et il pleura. Ce cinquième cancer allait être le dernier. Notre ami prescrivit une chimio expérimentale, à l'aveugle, dans l'espoir d'un miracle. Nous étions en septembre, il fallut avertir nos proches. Tu me disais, comment fait-on cela mourir? Comment meurt-on? Tu voulais savoir comment les choses allaient se passer, et je ne le savais pas. Je nous revois ensemble, dans les corridors de l'hôpital, recevant des nouvelles, toutes plus éprouvantes les unes que les autres, examinant des radiographies qui se lisaient d'elles-mêmes. Je nous revois dans l'auto, tu discutais de l'après, de ce qu'il fallait faire, de ce qu'il ne fallait pas faire. Nous faisions pitié et nous avions si peur. Notre fils te fit une lettre qu'il laissa sur ta table de chevet. Je te revois prendre la lettre, la lire et me la remettre. Il te disait que tu avais le droit de partir, que tu étais une grande soldate et que tu allais renaître dans le corps d'un chevreuil dans les Laurentides. Tu aimais tellement les chevreuils. Il te disait que nous étions fiers de toi et que nous n'allions jamais t'oublier. Tu continuais à travailler comme si de rien n'était. Quelqu'un nous a donné le livre tibétain de la vie et de la mort, mais nous ne l'avons pas lu. Nous allions en chimiothérapie comme des automates, des condamnés. Nous faisions semblant de vivre. Mais le chat resserrait sa prise à tous les jours. Il avait entrepris de t'étouffer. Tu toussais, tu respirais de plus en plus mal. Tu as voulu faire un dernier voyage en Grèce. C'était impossible, voire dangereux, mais nous l'avons fait quand même. Dans cet hôtel triste d'Athènes, où tu râlais dans ton sommeil, j'implorais Dieu de me donner le moyen de tuer ce monstre. Mais Dieu ne me répondait pas. J'étais impuissant comme cela
ne peut s'imaginer.

Nous sommes revenus en avion, en sachant que nous devions passer au dernier acte. Puis, ce fut aussi ta dernière visite à notre maison dans les Laurentides. Ton dernier... Ton dernier Noël, ton dernier anniversaire, tes adieux à tes nombreuses amies. Tu étouffais. Notre ami le docteur me fit venir pour une dernière réunion. La chimio ne donnait aucun résultat. Il ne voulait plus la continuer. Il abdiquait. Nous repartîmes avec des prescriptions de nouveaux médicaments. Il y en avait beaucoup et de bien des sortes. Quelques semaines plus tard, par un soir de printemps, tu rentras à la maison et tu me dis d'annuler tous mes engagements pour la prochaine semaine. Tu avais cette manière de dire les choses directement, mais je vis dans tes yeux tout le désespoir du monde. Nous sommes allés dans un parc près du fleuve. Tu m'as dit que cette sortie était ta dernière.

Une fois rentré, tu as précisé que tu voulais t'installer près de la fenêtre donnant sur le fleuve dans ton récamier. Tu toussais de plus en plus, tu n'arrivais plus à respirer. Cela a duré quelques jours, et un soir, alors que tu tenais à peine debout et que j'essayais avec la plus grande difficulté de te faire avaler toutes ces pilules dans la cuisine près de l'évier, tu m'as pris par le bras et m'as soufflé à l'oreille. J'abandonne. Cela a duré quelques jours et un soir, alors que tu tenais à peine debout et que j'essayais avec grande difficulté de te faire avaler toutes les pilules dans la cuisine, près de l'évier, tu m'as pris par le bras et tu m'as soufflé à l'oreille. J'abandonne. Je suis déjà morte. C'est trop dur. Cela fait trop mal. Tu t'es installée finalement dans ton récamier entouré de fleurs d'hibiscus près de la fenêtre. Je me suis assis près de toi, tu as repris ton masque à oxygène. Les heures passaient. C'était comme si tu dormais avec ton toutou serré contre ta poitrine. Je te tenais la main. Tu t'es réveillé, tu voulais me parler. Tu as murmuré, je ne vois plus que des ombres. Puis des larmes ont coulé sur tes joues. Tu as continué, je ne verrai plus mon fils. Je ne verrai plus le beau visage de mon fils. Je ne pouvais répondre, je t'ai serré la main. Puis je me suis penché vers toi et je t'ai dit « Je t'aime ». Tu as répondu « Moi aussi ». Ta tête s'est penchée sur le côté, tu as sombré dans une sorte de sommeil. Le lendemain, le soleil se leva sur le fleuve et il faisait un temps magnifique. C'était le 25 mai, tu venais d'avoir 47 ans. Le chat n'était plus là. Pour la première fois depuis 13 ans, le chat n'était plus là. Cela se voyait sur ton visage. Je lui ai trouvé une paix que rien ne peut décrire. Je lui ai trouvé une beauté que personne ne pourrait reproduire. Il fallait que nous soyons des ombres pour te permettre de respirer. Je t'ai pris la main, elle était froide. Dans ma tête, je t'ai félicité. Tu vois, c'était si simple. Là où tu es, là où tu es, la mort ne peut plus rien. Un mois plus tard, j'étais reçu chez nos amis, où nous allions régulièrement ensemble à la campagne. Pendant le souper, alors que nous parlions de toi et convenions de ton bonheur de ne plus avoir à combattre l'impossible, j'ai vu leur chat sur la pelouse en train de jouer avec la vie d'une petite souris. Il était heureux, le chat. La souris n'essayait même pas de s'enfuir. Elle se savait prise. Le chat faisait durer le plaisir. J'ai été saisi d'une incontrôlable crise de larmes que mes hôtes ont attribuée à la normalité du deuil. Mais ce n'était pas toi dans la mort qui me faisait pleurer, c'était toi dans les griffes du chat. J'étais seul et vivant. J'avais la vie en héritage. Je réalisais que j'avais été la souris d'à côté, la souris qui avait tout vu, mais qui n'avait rien pu faire que de rester à

tes côtés. On invente toutes les armes pour tuer la vie, mais aucune pour tuer la mort. J'ai été le désarmé. Un chat est un chat, nous mourons au chat, aux balles perdues.

fermé doucement sur une chambre de peine. Mais il était bon de te savoir finalement sorti. Je n'en voulais pas à la mort qui te faisait libre. J'en voulais à la seule chose que je sais. J'en voulais à la vie, à cette vie si belle que nous pleurons quand il nous faut renoncer à sa beauté, mais à cette vie si cruelle qu'elle ne devrait pas avoir le droit d'exister. Voilà ce que je me disais, qui était la pensée floue d'une âme en peine. Une chose est sûre, mourir nous libère de la mort, ce qui n'est pas rien. Décembre 2000. Le dernier sourire du prophète. Pour être rebelle de nos jours, il suffit d'être humain. Les anciens Innus du Nord, les nomades algonquiens de la Boréalie, n'avaient pas de chef. Quelle ironie, quel paradoxe, des Indiens sans chef. Pour avancer, ce qui est fondamental dans le cas des nomades, ils s'en remettaient aux meneurs, aux guides, aux éclaireurs. Nul n'était tenu de les suivre. Tous savaient pourtant que celui-là voyait et voyait mieux que quiconque. Tous savaient reconnaître celui ou celle qui marquait le chemin. Que voyait-il, ce guide, que les autres discernaient moins bien? Rien de spectaculaire. Il portait simplement en lui-même les authentiques tenants et aboutissants de la vie humaine sur la terre. Il saisissait l'enjeu. Il poursuivait un but. S'il fallait résumer, nous dirions ceci qui est si pertinent dans les bruits et cohues d'aujourd'hui. Être Innu, c'est-à-dire humain, n'est pas donné. Cela constitue un effort, une quête, une élévation et un recueillement. Tous n'étaient pas Innus d'office, car tous dans la communauté n'acceptaient pas les conditions de la quête, l'effort pour être toujours plus humain. Que cherchait-il? Que rejetait-il, cet Innu modèle? Il valorisait l'unité du monde, la parole, la conscience, la communauté du vivant. Il animait l'immatériel, prêtait sa voix aux animaux, incluait la mort dans le vivant, sacralisait l'échange, croyait aux rêves, tenait les enfants pour précieux, savait que les vieillardes et les vieux avaient leur place autour du feu. Il savait que l'être seul est un être mort. Il pensait à tout, il voyait à tout, avec la sensibilité très pratique de ceux et celles qui se dépensent totalement pour que chacun mange, que chacun se sente bien dans le cercle, à la chaleur humaine de la famille humaine. À l'inverse, il craignait la paresse intellectuelle et physique. Il abhorrait la tricherie, l'égocentrisme, le pouvoir maléfique, du pouvoir tout court. Il détestait tout ce qui brisait l'unité du cercle animé d'un monde qui ne demandait qu'à bien tourner. L'homme cherche à faire le monde, à le refaire et le refaire, c'est-à-dire à tout embrasser jour après jour. Marche bien, parle bien, rêve bien, aie de l'empathie pour l'animal que tu tues, sois reconnaissant envers l'animal que tu manges, sois généreux envers ton hôte, aide la famille dans le besoin, fais l'effort nécessaire pour surmonter l'adversité, ne perds jamais de vue là où tu es, là où tu dois aller. Et puis, il y avait le rire. Savoir rire est aussi important que savoir pleurer, que savoir parler, chanter, danser, marcher. L'humain rit. J'ai souvenir de ma dernière rencontre avec mon frère Innu, descendant malheureux d'une longue lignée de grands nomades. Petit Georges Loutarde était mon ami, nous avions le même âge. Nous nous étions donné rendez-vous dans un restaurant morose de la ville de Sept-Îles. Il est arrivé péniblement, soufflant, souffrant sur ses deux jambes artificielles, s'appuyant sur sa canne. « Tu sais qu'il n'y a que 6 îles à Sept-Îles », a-t-il dit en entrant, juste pour rire. Je n'ai pas connu beaucoup de plus beaux sourires que celui de petit Georges Loutarde. Et nous avions bien besoin de rire cette journée-là, car il allait bientôt mourir.
Il le

savais, je le savais, nous savions que nous allions ce midi-là prendre une dernière tasse de thé ensemble. Deux club sandwich que nous n'avons pas mangés. Petit Georges a 58 ans. Il meurt du diabète, trop de bière, trop de sucre, trop de réserves indiennes. C'est un enfant des pensionnats. Cela dit tout. J'ai tellement eu peur, dit-il, quand ils sont venus me chercher. J'ai tellement eu peur sur le bateau qui nous amenait ailleurs. Je n'avais que 6 ans, tu comprends? Et dans ce restaurant triste, l'homme qui rit naturellement, bellement, maintenant, pleure. Mourir n'est pas simple, après tout, surtout quand on a le sentiment qu'on s'est fait voler sa vie. Mais encore, il parle un si beau français, mon ami. Il a lu tant de livres. Il a retenu tant de choses. Un esprit original et puissant, me direz-vous. Un intellectuel sans audience, un artiste sans public, un philosophe sans élève, un simple indien. Il dit « J'aurais aimé être ce que j'étais, chasseur et voyageur, sur les chemins de mon père, mais aussi vivre en Italie, apprendre le chinois, parcourir le monde, voir le ciel du Montana, me recueillir sur la tombe de Crazy Horse. Il y a tant de choses. Mais voilà, je n'ai pas eu la force d'aller de l'épinette jusqu'au palmier, de mon village à toutes ces villes, de la taïga au désert. Il avait été si beau dans sa jeunesse, quand nous nous sommes connus, il y a 40 ans. Il était fort aussi, chasseur d'outarde, pagayeur, marcheur, les dents blanches qui découpaient son magnifique sourire, la peau très foncée, les cheveux noirs corbeaux. Il sentait l'eau des lacs, le sel de la mer, le mélèze brûlé, le caribou séché. Celui qui va mourir reconnaît bien la blessure mortelle à l'origine de sa fin présente. Je n'avais que 6 ans, nous avions tellement peur sur le bateau qui nous amenait ailleurs. Jambes coupées du grand marcheur de rêve. Souffle coupé de l'esprit de l'outarde. Nous avons eu ensemble un dernier rire quand nous nous sommes quittés. Je l'ai embrassé sur le front, je lui ai tenu la main, il m'a regardé en souriant, le visage amaigri par le mal de la mort qui le tenait, les quelques dents qui lui restaient lui donnaient un air de petit diable tout souffrant, mais beau quand même et malgré tout, alors que moi aussi je me suis mis à rire tendrement en lui soufflant, « je sais mon frère, il faut partir, mais nous avons été et rien n'est vraiment perdu. » Il s'est levé péniblement, reprenant sa canne et a traversé le restaurant. Au moment de sortir pour de bon, il m'a jeté un regard si intelligent que je ne l'oublierai jamais. Il y avait dans ses yeux le résumé de toutes nos joies passées, de toutes nos espérances de jeunesse, de toutes nos conversations. Mon ami est mort. L'homme outarde a terminé son voyage, quelque part entre Sept-Îles et Mingan, sur cette côte ingrate que les anciens appelaient le paradis, la terre des hommes. Nous étions si profondément spirituels qu'il nous a toujours été très difficile d'être religieux, disait Nadzo, un prophète d'Ené Tlico. Au nord de la petite ville de Couteau Jaune, sur les rives du grand lac Satou, pour parler comme les médias, disons, un autochtone du lac du Grand Ours dans les territoires du Nord-Ouest. Pied de Corbeau, le malheureux maître Pied Noir, est réputé pour avoir dit au moment de mourir, « La vie n'est pas plus que la brume du souffle du bison », petit nuage fragile qui flotte un instant dans l'air glacial du petit matin. Elle n'est pas plus que l'éclair minuscule de la luciole dans la nuit. Mais connais-tu quelque chose de plus beau qu'une luciole dans la nuit noire, qu'une silhouette de bison à l'aube dans la prairie? La vie est tout ce que nous avons. Il faut savoir vivre jusqu'à sa

propre mort, tout vivre, ses victoires comme ses défaites, ses élans heureux comme ses élans malheureux. Anna Dabidjou, le premier homme, grand éclaireur innu, qui devait être bien impressionnant pour porter un nom semblable, fut parmi les premiers Amérindiens à rencontrer les Européens en Amérique du Nord. Cela se passait à Tadoussac, en 1603. Il aurait dit aux Français, « Nous, les humains d'ici, et vous, les humains de là-bas, nous allons nous mêler, nous embrasser et faire un nouveau monde. » Je suis allé aux funérailles de Petit Georges Loutarde. J'ai pris la route de bon matin pour parcourir les 1100 kilomètres qui longent le grand fleuve en descendant jusqu'à Mingan. 11 heures de recueillement passant par Tadoussac, l'antique Mecque des Innus, roulant sur la route 138, pénétrant toujours plus avant dans la planète d'épinettes noires, sur ma droite le fleuve qui se donne des airs d'océan, sur ma gauche l'immensité de la Boréalie qui traverse tout le continent. J'ai pensé à lui, rien qu'à lui, en me rappelant que Petit Georges avait été musicien et qu'il projetait d'écrire un livre. Devant la petite maison de Petit Georges, je stationne ma voiture et j'en descends, un peu étourdi par tant d'heures de route. Il pleut. La réserve indienne de Mingan est si triste quand il pleut. Je reconnais bien le village, ses allures laides et délabrées, ses manières de vous souffler à l'oreille, ici l'ennui, ici nulle part. Une trentaine d'enfants volaient autour de moi, me regardant, riant, courant, tombant. Julie, la femme de Petit Georges, sort sur le balcon au milieu de quelques hommes qui s'y tiennent. Je monte les escaliers de bois gris. Julie me prend par le bras et me conduit à l'intérieur. L'homme Outarde est là, dans son cercueil, exposé dans le salon. Mais il y a tant de monde, de la porte jusqu'aux morts, une petite foule compressée qui occupe toute la place disponible. Comment est-ce possible? Tout le village veille au corps. Ils sont tous là, ceux et celles que je connais bien, et sont tous là aussi ceux et celles que je ne connais pas, depuis 30 ans que je ne viens plus à Mingan, très souvent. Julie me fraye un passage au travers du groupe et elle m'offre une chaise à côté du cercueil. Il n'y a que 3 chaises, une pour Julie, une pour un vieil homme et l'autre pour moi. La pièce est à peu près silencieuse. On murmure, on chuchote. Dehors, les chiens jappent, les enfants crient. Le temps passe et rien n'arrive. C'est long. Le temps continue à passer et c'est plus long encore. Il y a bien 2 heures que je tiens sur ma chaise, immobile. Tous savent que je suis l'ami de Petit Georges, celui qui parle à la radio, celui qu'on voit à la télévision, qui écrit des livres, mais surtout celui qui a jadis vécu ici à Mingan et à qui il est arrivé tant d'histoires drôles que les plus vieux se les racontent encore. Celui qui a écrit les 10 rinous de Mathieu Mestocochou, le père de Petit Georges, grand chasseur, grand monsieur. Je me lève, je touche le front de mon ami, je lui dis « C'est bien que tu sois mort, mais c'était bien quand tu vivais. Je sais combien cette tête a pensé, a tenté de réparer ce qui était brisé. Maintenant, repose-toi. » Je sors un moment sur le perron pour fumer une cigarette. Il est là le village, elle est là la réserve indienne. En 1885, au terme de son procès pour rébellion, le chef Grosour a dit, avant l'arrivée des Blancs, nous étions nombreux, nous étions forts, nos pays étaient vastes et nous étions beaux. Eux, les Blancs, ils étaient faibles, peu nombreux au début, souvent malades et démunis. Nous les avons aidés, ils se sont mariés avec nos femmes, nous les avons guidés, nous les avons accueillis. Mais d'autres sont venus, très nombreux, le chemin de fer, les arpenteurs, les militaires, les gouvernements. Ils ont pris les terres de nos ancêtres. À présent, c'est nous qui sommes malades, affamés, peu nombreux, dispersés, enfermés dans des réserves, et je ne vois plus de beaux Indiens. Car ce sont les Blancs qui sont beaux à présent, et nous, nous sommes devenus laids.

Je rentre pour reprendre ma place à côté du cercueil, dans la maison où s'entasse encore plus de monde. Une autre heure s'écoule, puis, sans avertissement aucun, le vieil Innu assis à mes côtés se met à chanter. C'est un chant funèbre traditionnel, une complainte immémoriale, toute la culture Innu en résumé. Une vieille femme tout près ajoute sa voix à celle du vieux. Finalement, tous les gens présents entonnent les derniers chants. C'est fini. On ferme le cercueil. Non sans que Julie et ses filles s'en approchent et se mettent à pleurer bruyamment jusqu'à pousser des cris déchirants. La pièce, si silencieuse depuis des heures, s'est transformée en un théâtre d'émotions incontrôlables. Tous les gens du village, les enfants, les chiens, tous ont marché derrière le corbillard en une longue file indienne sous la pluie. Petit Georges n'était pas un chef. Il n'a pas fait de politique. Il n'a pas écrit de livre, ni chanté de chansons. Il a été un guide, tout simplement, un éclaireur malheureux qui a toujours gardé espoir. Il ralliait et rassemblait rien qu'à être. Au cimetière, quelqu'un me dit, tous le consultaient et il ne donnait jamais d'avis. Les prophètes ne sont pas ceux qu'on pense, finalement. Petit Georges n'a pas pu surmonter sa peur. Il n'est jamais revenu du pensionnat qui l'avait détruit. Il a joué une très mauvaise partie dans la chaîne de l'histoire. La rencontre a mal tourné. Elle a tourné au cauchemar. Les Indiens sont devenus des Autochtones. Les Innus, les Cris, les Pieds-Noirs, les Anishinabés, les Dénés, les Aïdas, les Micmacs sont devenus des Autochtones. Le Canada s'est drapé dans l'amnésie historique. Le métissage culturel a bien eu lieu, mais il a été nié dans la conscience collective. Tout a versé dans le politique, le socio-économique, le juridique, l'idéologique. Mais Petit Georges était ailleurs, ni amer ni haineux, il s'était construit un monde dans sa tête. Demain, ailleurs et autrement, les enfants du futur sauront se rencontrer les uns les autres. Nos enfants seront des enfants du monde. Ils voyageront, s'enrichiront de leurs multiples expériences, parleront plusieurs langues. Mais ils seront Innus, de nouveaux Innus, plus beaux que jamais parce que plus humains que jamais. Quand tout allait très mal, l'homme outarde riait comme jappent les outardes à contrevent qui survolent les grandes villes hostiles. Oui, la dignité est un combat. Nous n'avons pas toujours la force, mais il faut toujours s'efforcer. Petit Georges aimait les humains, car c'était un humain. Il savait et vivait les affres de l'échec historique, mais il voyait les merveilles de l'ouverture. Il avait l'appétit des autres. Tous le consultaient, mais il ne donnait jamais d'avis. Il ne faisait que montrer de ses yeux et de son rire là où nous devrions aller. Pontiac, le grand prophète des Ottawa, disait en 1760 « Soyons tous réunis, soyons ensemble, nous les Indiens, formons un seul peuple. Apprenons les arts utiles, les arts subtils, apprenons des autres, soyons un grand peuple parmi les autres. Créons un monde nouveau qui n'a jamais existé, au-delà des guerres, des injustices et de la misère. » Mais Pontiac est devenu une voiture GM. Nous avions trop de vision pour être politiques. Ceux qui s'ouvrent les yeux voient grand. La beauté est partout. J'ai pris leçon profonde de mon frère Innu. Nous n'étions pas du même monde et nous étions du même monde. Il ne faut pas désespérer, mais bien plutôt cultiver l'espérance. Les prophètes rebelles seront de plus en plus nombreux. Ils ont toujours été nombreux. Ils sont et seront philosophes, artistes, poètes, penseurs sauvages en rébellion contre la pensée convenue. Méfions-nous des chefs, des grands comme des petits. Méfions-nous de ceux qui demandent obéissance. Mais sachons reconnaître le prophète rebelle qui marche calmement dans les tempêtes du monde. Il n'est pas de

0: distance entre deux humains qui ne saurait être parcourue à la vitesse de la lumière, par raccourci poétique. Chemin de travers et non pas de traverse. Trêve de géométrie, de programme de calcul et d'analyse. Deux êtres qui se touchent, c'est touchant. Une frontière n'est jamais une frontière quand elle peut être franchie avec joie. Nous sommes des passeurs, alors passons à autre chose. Novembre 2006.
1: Bonsoir, ici Jean-Philippe Plot. 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
0: Elle attend la mort. Ce matin, ma mère n'est pas morte. Elle s'appelle Émilienne et je ne cesse de me répéter que cette femme vieillit bien au-delà de ses capacités. Il y a longtemps qu'elle aurait dû, un certain crépuscule, pencher la tête sur son épaule et s'endormir pour de bon. La vie est ainsi faite, elle ne mène nulle part. Dans cette direction, il n'est pas bon de s'enfoncer trop avant. Le vieillissement inconsidéré pousse les gens dans une mauvaise passe, loin des affaires humaines et loin encore des âmes mortes, un lieu réputé inconfortable. Rien ne s'améliore, tout se détériore et le terrain perdu ne se regagnera jamais. Trop avancée en âge, ma mère se retrouve à demeure sur la liste des blessés. Il est long le naufrage du bateau échoué. Prisonnier des galets, vulnérable sur la grève, cela craque, cela grince, les marées vous ballottent juste assez pour vous donner le mal de mer. Mais la grosse vague libératrice, la scélérate qui vous achève, celle-là, tant souhaitée, se fait cruellement attendre. Son prochain anniversaire sera son 92e. Rendu là, l'esprit peut dormir tranquille en sachant à l'avance tirer orgueil des chiffres qui apparaîtront sur la pierre tombale. Toute date qui viendra s'accoler à 1919 fera belle figure sur le terrain du cimetière. Le passant du dimanche, s'il n'est pas trop distrait, pourra s'arrêter devant sa tombe, lire les chiffres, calculer l'écart pour se dire en lui-même que cette Émilienne-là a passé son lot de temps sur Terre. Ma mère appartient à ce club, celui de la longévité. Aller la voir de son vivant revient à remonter dans le passé. Elle est artefact, une pièce témoin qui a traversé les époques. Elle sent la crise, la grande crise de 1929. Elle sent la guerre, la Seconde Guerre mondiale. Elle respire les films en noir et blanc. Chaque vie humaine compte pour une grande histoire du simple fait d'avoir été. Mais il vient un moment où les années n'ajoutent plus rien au récit. Le temps s'étire inutilement. Et l'on se dit chaque année, passera-t-elle l'hiver? Émilienne adore voir le soleil se lever. Il aura toujours fallu dans sa vie que sa fenêtre de chambre regarde vers l'est. Les matins se succèdent et elle est toujours là, une chandelle qui menace de s'éteindre mais qui ne s'éteint pas. Nul ne saura jamais le véritable principe de la lenteur. La longévité combat la rapidité de l'érosion. Elle défie la rupture brutale. Elle évite soigneusement la cassure radicale. Le cœur se ruine assurément. Il se ruine à petit feu, parfois à très petit feu, si bien qu'il bat à peine. Tout se défait, s'affaiblit, tout se meurt, et finalement, rien ne s'anéantit. C'est comme avancer à pas d'escargot sur la crête du précipice. Il n'y a pas de retour en arrière. Sur le rebord, on s'installe, quasiment immobile, mais bougeant cependant toujours un peu plus près de l'échéance. Tout descend égal.

Cela devient un jeu tragi-comique. La mort m'a oublié, la mort me boude, la mort me laisse sécher sur place. C'est long, c'est bien trop long. C'est en effet une assez grande cruauté que de laisser l'être vivant s'entortiller dans le filet de ses incapacités. Juste à respirer, ma mère pose le problème de la vieillesse dans sa totale absurdité. Elle n'est ni sénile, ni débile, dans le sens d'être retombée en enfance. Elle souffre plutôt de la malédiction provoquée par ce mal dont on dit trop vite que c'est un bien. Elle a encore toute sa tête. Mais qui donc voudrait avoir toute sa tête alors que l'échéance approche sans vraiment s'approcher, alors que toutes ses fonctions vitales, les unes après les autres, commencent à faire défaut? La conscience aiguisée ne s'avère pas toujours une bonne façon de voir. Celui qui ne meurt pas se condamne à vieillir et dans les affaires humaines, la longue durée n'a pas de valeur en soi. La mouette ne volera plus jamais. Regardez ses ailes repliées, ses plumes périmées. Quelle est haute la falaise et longue la journée. Quelle est triste la plage, qu'ils sont gris les graviers lorsque tu sais. La nature, dans sa bienfaisance, a normalement prévu le coup. Au fil du temps qui s'éternise, elle enlève graduellement la vue à la créature qui vieillit. Elle réduit sa capacité d'entendre les sons. Elle entrave sa mobilité en lui paralysant les ailes ou les jambes. Et, comble d'intelligence, elle euthanasie lentement le cerveau. Une conscience au ralenti supporte mieux l'inéluctable naufrage. L'engourdissement des sens devient le bouclier essentiel dans ce combat absurde. Ma mère dit « La grande vieillesse est une maladie incurable. Laissez les médecins et leurs batteries de tests s'occuper des jeunes récupérables. Il faut réparer le réparable. Mais moi, tout ce que je demande à la médecine, c'est de m'empêcher de souffrir, de me calmer aux besoins et dans un monde meilleur qui viendra bien un jour, de m'endormir tout simplement et de me faire partir dans la dignité. » La vieille lionne qui s'affale dans son trou de terre séchée, qui souffle et se raidit de douleur parce que sa patte avant ne fonctionne plus, parce que ses crocs la font souffrir, ne boira plus, ne mangera plus, car elle sait d'instinct à quoi ressemble la fin du chemin. De son trou, elle regarde au loin courir les zèbres et les gazelles, reconnaissant qu'elle n'ira plus chasser avec ses amis lionnes. Maintenant immobile, la grande coureuse va rêver à ses anciennes poursuites. Il y aura des impalas dans sa tête, et pour mieux les voir, elle devra fermer les yeux. Elle s'endormira finalement, emportée par le troupeau imaginaire qui bondit dans sa mémoire, et ne pouvant plus vivre, elle s'en ira bien naturellement au paradis des lionnes, prostrée dans sa méditation finale. La nature, cependant, est parfois brouillonne et un peu distraite. Elle laisse traîner les choses sans qu'on sache les causes. Elle oublie des sujets sur la touche, les laissant étonnés et sans voix. Ma mère est cette lionne qui n'a pas su trouver son trou, qui a continué sur le sentier malgré ses pattes chancelantes, ses crocs émoussés, son petit souffle court. Elle est diabétique depuis des lunes. Voilà une maladie sournoise qui tue très lentement, si lentement qu'on se demande parfois si elle tue vraiment. Son diagnostic remonte à 1970. Le chemin de sa détérioration fut long, imperceptible. Devenue octogénaire, Émilienne vivait encore très bien et en santé. Elle vaquait à ses affaires, trônait dans son appartement au sixième étage d'une tour remplie de vieux autonomes, observant la course du soleil et le courant paresseux de la rivière des Prairies. Elle lisait à longueur de jour, se promenait à petits trots, heureuse de sa routine comme une vieille dame orgueilleuse qui ne concède plus rien à personne. Les années passaient et Émilienne coulait de beaux jours dans sa solitude, dans ses lectures, ses petites gâteries, ses repos. Un jour, dans la 86e année de son âge, elle eut une forte grippe qui l'affaiblit beaucoup. À partir de là, elle prit ce qu'on appelle un coup de vieux. Depuis, elle s'étiole lentement. Émilienne a cessé de fumer à 89 ans, contre son gré.

Comme quoi la cigarette tue bien lentement, à la manière du diabète qui parfois traîne de la pâte et prend son temps. C'était la recette parfaite pour se tuer, nicotine et grignotine. Mais il faut croire que cela ne fonctionne pas à tous les coups. D'ailleurs, depuis qu'elle ne fume plus, ma mère se sent moins bien et elle doit prendre des calmants. Le cancer l'habite probablement, mais ce cancer n'a rien à se mettre sous la dent. Ma mère pèse une plume, elle pourrait bien s'évaporer avant de s'éteindre. Selon son opinion, la route s'éternise sans raison et elle ne voit plus très bien à quoi lui sert de vivre puisque la pente descendante est sans retour possible. Il y a ses pilules, ses nombreuses pilules, pour la pression, pour uriner, pour dormir, pour le cœur, pour le mal de cœur, pour le sucre dans le sang et j'en passe. Il lui faut une injection d'insuline par jour, un timbre de nitro pour réveiller la petite pompe. La simple gestion de la pharmacie vous occupe une vieille une bonne partie de la journée. Depuis 2 ou 3 ans, Emilienne ne mène plus un bien grand train. Elle se lève à peine le matin, passant du lit à sa chaise roulante. Elle fait semblant de déjeuner, une gorgée de café, un brin de rien et des pots de protestation. La revue des maux qui affligent les vieux corps, une autre journée a duré, pourquoi mon Dieu fallait-il que cela tombe sur moi? Avec l'aide de la femme qui s'occupe d'elle tous les jours, Emilienne prend sa douche. Elle ne chante pas sous le pommeau. Bien au contraire, voilà le lavage humiliant de celle qui ne tient plus debout dans un environnement où tout menace, l'eau, le savon, le plancher mouillé, le courant d'air, le regard de l'autre. Cette douche quotidienne demeure une grande victoire. Ma mère ne veut pas sentir le vieux. Toutes les vieilles se souviennent des vieux de leur enfance, de ce dont ils avaient l'air, mais surtout des odeurs qu'ils dégageaient. Aussi demande-t-elle pour Noël son parfum arpège de l'an 20. Ironiquement, cela traduit son grand âge, car même le très conservateur magasin L'Abbé ne le tient plus. Oui, c'est au tour d'Emilienne de supporter le regard des autres, elle qui jadis l'attirait. Elle qui séduisait les hommes, qui relevait la tête, le nez, qui marchait fort et travaillait infiniment. La voilà qui se regarde dans le miroir, insupportable image du corps fini. La nature ne fait pas dans la dentelle. Puis il faut aller aux toilettes, même si elle n'est pas vraiment malade, même si elle n'est que trop vieille pour vivre avec un diabète qui tergiverse et ne l'achève pas, les inconvénients sont nombreux. Reviennent souvent les diarrhées et les constipations, les vomissements et les maux de cœur. La salle de bain est une salle d'opération où se multiplient les gestes à risque, les mille et une précautions. D'ailleurs, ce que les intervenants en vieux et vieilles appellent les transferts sont des processus qui s'avèrent toujours des moments de suspense, des instants énervants où la vieille risque de tomber. La chute d'un vieux conduit à des fractures irréparables, de la hanche bien souvent. Ma mère est tombée à plusieurs reprises avant de se résoudre à s'asseoir pour de bon. Heureusement, au-delà du spectaculaire hématome, elle ne s'est jamais rien brisé, habituée comme elle est de rebondir sur les contrariétés. Voilà probablement son secret. C'est une grande rebondisseuse. Or, Jean Kelevitch le mentionnait, vivre se résume à rebondir. La vie est essentiellement pneumatique. Une inspiration, une expiration, les deux mots disent tout. Nous sommes des balles et des ballons lancés à l'aveuglette dans une allée de ronces et de pierres acérées, autant d'épingles et de pointus qui menacent notre existence. Nous roulons et déboulons, nous nous entrechoquons jusqu'à l'ultime crevaison. Comme des bulles de savon soufflées dans l'air, allez savoir pourquoi, certaines voyagent loin et longtemps, tandis que d'autres crèvent rapidement. Une fois le cap des affaires intimes franchi, la journée commence. Voilà Emilienne dans sa chaise roulante, prête à je ne sais quoi. Jusqu'à récemment, elle passait son temps à lire. Cette grande autodidacte a lu durant toute sa longue vie des livres et des livres à raison de 3 ou 4 par semaine.

Et puis, ses yeux s'en sont allés. Elle, qui devrait être aveugle depuis longtemps à cause de son diabète, l'est devenue d'avoir trop lu de livres. Ma mère aimait lire en buvant du café et en fumant des cigarettes. Tout a foutu le camp en même temps. Que faire d'une longue journée assise dans une chaise roulante, sans yeux pour lire et sans la permission de fumer des cigarettes? Que faire sinon maudire les gens qui vous organisent une vie supposée bonne pour votre santé? Emiliane regarde la télévision pour son plus grand ennui, car elle n'aime pas ce qu'elle voit, encore moins ce qu'elle entend. La liste de ses détestations est infinie. On dirait qu'elle profite de la triste programmation de la télé pour se tenir en forme rapport aux critiques qu'elle a toujours faites dans sa vie. Elle n'a jamais cru aux journalistes, encore moins aux politiciens. Elle commente les informations, dispute les experts, se désole de tout. Emiliane n'a jamais eu le culte des vedettes, loin de là. Elle n'a jamais lu de magazine consacré aux célébrités. Elle croit que de nos jours, elle se raconte n'importe quoi, exactement comme dans son temps. Elle se méfie de la médecine et du pouvoir des docteurs, croyant fermement que lorsque les gens sont très malades, il arrive qu'ils meurent. Ma mère a toujours contesté le pouvoir, celui de Dieu, celui des prêtres, celui des hommes, celui des riches, celui des politiciens et finalement celui de la science. Seuls les livres de culture générale et les romans auront trouvé grâce à ses yeux. Elle aime les histoires, elle n'a jamais aimé les faits. Peut-être est-ce pour cela qu'elle a vécu une éternité avec un homme irréel et surréaliste, un homme tellement ancré dans son imaginaire qu'il n'a jamais mis les pieds sur terre. Je parle bien sûr de mon père. Ma mère radote et elle parle de gens encore plus vieux qu'elle. Imaginez. Mes mères lavaient encore ses planchers au lendemain de ses 99 ans. Elle est morte en dormant, sans se douter qu'elle ne se réveillerait plus jamais. Ses planchers étaient propres, mais allait-il le demeurer désormais? Autrefois, dans les taudis, c'était propre. La dite mémère datait de 1828. Elle avait 9 ans au temps des patriotes. Selon les dires d'Émilienne, elle en parlait encore dans ses souvenirs de vieille. Alors moi, je calcule. Ma mère, qui est là devant moi et qui parle de sa jeunesse, se souvient d'une femme née en 1828, une femme qu'elle a connue alors qu'elle-même n'avait que 9 ans. Nous parlons de ces choses en 2010, et je me dis qu'une femme de 91 ans, qui parle à son fils de 63 ans, d'une mémère qu'elle a connue dans sa jeunesse et qui avait 99 ans, cela couvre une période de 182 ans. Pas mal. Voilà à quoi un fils pense quand il est assis à côté de sa vieille mère qui raconte des histoires. Elle a des souvenirs heureux. Elle mangerait bien des huîtres avec un bon vin, du saumon fumé, du champagne. Elle éprouve encore des pulsions et des désirs, mais elle ne goûte ni ne digère plus rien. Elle se revoit à New York, au Waldorf Astoria, en train de boire un martini sec sous le regard intéressé des hommes. Grosse voiture américaine, liasse d'argent, les réceptions et la poudre aux yeux, le luxe, elle s'en ira avec ses secrets, ma mère. D'où venait tout ce pouvoir? Pourquoi détestait-elle tant les curés, les églises, les hommes et les gens? Pourquoi ces peurs paniques du feu, du froid, de l'abandon et de la solitude? Emiliane parle avec autant de dureté que de tendresse de son mari Roméo, un amour aussi profond que rocambolesque, un amour qui a duré 54 ans. L'homme était beau, menteur, fabulateur et ratoureux. Il a tout eu, ton père. Il est mort au bon moment, à l'âge normal de 82 ans. Il est mort sans souffrir, sans avoir été malade, sans trop le réaliser finalement. Les hommes meurent souvent d'une crise cardiaque et cela est un grand avantage. Comme d'habitude, Méo a eu la partie belle. Il avait toujours la meilleure partie. Il n'aura jamais connu le calvaire de la longue durée. Il n'a jamais vu le médecin. Il n'a jamais eu

un mal de tête, maudits hommes. Elle rappelle volontiers les infidélités de Roméo qui avait le malheur de trop aimer les femmes, mais elle reste muette sur les siennes. D'ailleurs, c'est bien cela un vieux. C'est un silence, un secret, une menterie, un mystère. Nos vies sont des affaires que nous finissons nous-mêmes par ne plus savoir résoudre. Il y a tant de fils tissés, tant de corridors, tant de croisées de chemin. Il y a tant de non-dits, de non-avoués, que le dossier entier finit par nous échapper. De quoi se souvient-on à la fin? Ma mère repasse dans sa tête les personnages, les rôles, les dialogues, mais elle ne sait plus très bien de quelle pièce il s'agit. Il y a sa mère, morte à 30 ans et qu'elle n'a pas connue. Il y a son père indigne qui a abandonné ses 4 filles pour se refaire une famille. Il y a la pauvreté et la solidarité des pauvres, des mémères et des matantes, des pépères et des mononcles, des gens qui ont pris soin d'elle et de ses sœurs dans les taudis du faubourg à Amelas. Elle raconte l'histoire de sa tante Ida, qui fut sa mère de remplacement, celle de sa sœur Thérèse, morte de tuberculose à 19 ans. Pas chanceuse. Elle raconte encore l'histoire de sa sœur Jeanne, une fille tombée, morte à 20 ans, en accouchant d'un petit bâtard, devenu mon parrain. Émilienne voulait étudier, pratiquer le métier de médecin, se sortir de la misère, mais Montréal était une ville cruelle pour une jeune femme sans argent en 1933. Elle n'avait aucune chance de trouver assez de ressources pour devenir ne serait-ce qu'infirmière. Elle était belle, je vous l'ai dit, et ce ne fut pas long qu'elle rencontra son Casanova, son Roméo en fait. Une famille a suivi, 8 grossesses, 4 enfants survivants. Elle nous a élevés pauvrement mais dignement, puis elle est devenue mystérieusement riche. Un gros succès financier, des voyages en automobile à New York et à Washington. Ses destinations préférées, allez savoir pourquoi. Puis une faillite aussi spectaculaire que dévastatrice. Elle s'est cachée dans le fond d'une chambre. Elle a essayé d'oublier. Le temps a passé. Elle parle de ses enfants, de l'image de ses enfants, les uns après les autres, de ce qu'elle a fait, de ce qu'elle n'a pas fait, de ce qu'elle aurait dû faire. Il lui fallut enterrer sa sœur Georgette, la dernière des 4 orphelines de 1923, puis son Roméo, puis sa fille, puis subir l'éloignement de ses fils qui lui reprochent d'avoir été une mauvaise femme. Je suis le dernier de sa couvée à demeurer dans ses parages. Depuis plusieurs années, je m'occupe d'elle comme on s'occupe de sa vieille mère. Il faut passer la voir, la rassurer, l'écouter. Elle vit désormais chez mon fils en pleine forêt, juste à côté de chez moi. Elle, la citadine invétérée, pour qui une forêt ressemble obligatoirement au parc La Fontaine à Montréal, elle se retrouve devant une fenêtre où elle voit des horizons d'épinettes. Si elle n'était quasiment sourde, elle entendrait hurler les loups. Mais peu importe, les arbres et les coyotes, elle n'a connu d'autres loups que les requins de la ville, que les maquereaux endimanchés. Elle n'a connu d'autres arbres que les érables argentés le long des trottoirs des quartiers. Elle ne sait des oiseaux que le moineau domestique et le pigeon biset. Ce qu'elle imagine dans sa tête en regardant par sa fenêtre, ce ne sont pas les Laurentides. Elle voit des tramways passer, des autobus des années 50. Elle voit Dupuis Frères, Morgan, Simpson et Labbé. Elle voit la rue Sanguinette, la rue Drolette, les marchands du quartier, le 5-10-15. Elle a la mémoire courbe des grandes fatigues de la ville, sa vraie place. Les murs de son âme sont faits de pierres grises, de briques couleur rouille, de sloches brunes en hiver. C'est une fille de ruelle et de nids d'asphalte brisé, rue Mont-Royal, 1000 ans avant le plateau. À 80 ans, en 1999, maman prenait l'avion pour la première fois de sa vie.
Elle s'envolait en direction de Los Angeles afin de rendre visite à Monique, sa plus jeune sœur d'un deuxième lit, avec laquelle elle s'entendait très bien. Monique n'avait que 60 ans et elle vivait en Californie depuis 1960. Elle avait suivi son mari, qui avait dû quitter Montréal précipitamment à la suite d'affaires louches. Émilienne fut reçue avec faste par la surprenante Monique, qui l'attendait dans la suite d'un des plus grands hôtels de la ville. Sa sœur lui révéla qu'elle vivait dans ce luxueux penthouse depuis plusieurs années, gracieuseté d'un des plus importants chefs de la pègre de Los Angeles, dont elle avait été la maîtresse. Les deux femmes passèrent un bon moment ensemble, allant dans les beaux restaurants manger des langoustines et boire du champagne, dans les magasins chics, en limousine, comme des personnalités de cinéma. Elles ont ri, se rappelle ma mère, elles ont beaucoup ri. Personne ne saura jamais ce que les deux sœurs purent se confier l'une à l'autre en rapport à leur vie. Appelons ce film « La vengeance des petites filles du Faubourg Amelas ». La vieillesse autorise à dire des choses qu'autrement on ne dirait pas. Ma mère fait bon usage de ce privilège. Monique est morte trop jeune d'un cancer à la gorge. Elle n'avait jamais fumé. Tu vois, mon fils, ceux qui fument enterrent les non-fumeurs. Et si Monique avait fumé, elle serait peut-être morte trop jeune, peut-être pas, mais elle aurait été satisfaite et contentée, et son cancer de la gorge aurait été mieux expliqué. Heureusement, être au pas de la mort pour cause de grande vieillesse adoucit tout de même les mœurs. Émilienne fut jadis belliqueuse, manipulatrice, très souvent mesquine et dure. Aujourd'hui, le sabre d'abordage est ramolli, émoussé, elle n'a plus la force de soutenir ses élans. Alors, elle se moque d'elle-même et des autres, elle fait semblant de ne plus rien ressentir, elle transforme son début de cécité en principe de philosophie. J'ai le regard trop éloigné, et être objectif, c'est comme ne plus rien voir. La vieille parle bien. Elle a l'expression assurée de quelqu'un qui a beaucoup lu. Elle mesure la cadence de son débit et choisit bien ses mots, même les plus vulgaires. Et pourtant, elle n'a pas la sagesse que l'on prête aux anciens. Elle est souvent inquiète et triste la plupart du temps, s'alarmant de tout. Rien de plus aigre que l'amertume d'une vieille qui se faisait déjà beaucoup de bile quand elle était jeune femme. C'est une vieille machine à idées noires que personne au monde ne serait en mesure d'enrayer. Lorsqu'elle parle de son état en maudissant tous les saints du ciel et les démons aussi, elle a raison. Jamais on ne laisserait pareillement dépérir les animaux. Elle a remercié pour toujours sa coiffeuse. De dos, on voit ses longs cheveux d'une blancheur intemporelle qui lui descendent comme des cordelettes jusqu'aux reins. Les cheveux blancs longs et en bataille sont des appels de phare. Vient-en la mort, vient-en la mort. Les vieilles femmes qui s'endorment recroquevillées dans leur lit ont des pensées étonnantes et mystérieuses. Elles rient, elles s'attendrissent, elles se rappellent des morceaux de leurs rêves et de leurs angoisses. La coupe est pleine d'amour et de regrets, de blessures non refermées, de vies données, de vies perdues, de méchancetés et de bontés. Lorsque je regarde le corps minuscule de ma mère qui se perd au milieu de son lit, je peux comprendre la densité de la mémoire affective qui se trouve concentrée dans un aussi petit paquet. Elle est encore une enfant paniquée, apeurée, traversant en hiver le parc La Fontaine avec ses sœurs, les petites mains dans les petites mains, leur père leur ayant fermé sa porte et son cœur pour refaire sa vie. Émilienne cultive sa surdité,
ferme ses yeux pour mieux entendre. Voilà une autre sourde qui entend tout, jusqu'à distinguer le moindre pli dans l'âme de son fils.

Plus tu vis, plus tu vois les gens mourir autour de toi, jusqu'à ta fille, oui, jusqu'à tes enfants. Comble de la difficulté d'être et comble de la beauté du monde, elle reçoit souvent dans sa chambre ses arrière-petits-enfants qui vivent dans la même maison, juste dans les pièces d'à côté. Il n'est rien de plus beau qu'un enfant de 2 ans grimpant sur les genoux frêles d'une femme de 91 ans, qu'un petit garçon de 3 ans qui essaie d'intéresser la vieille à ses petits jeux électroniques et à ses chevaliers sidéraux. Cependant, elle s'épuise vite, elle s'inquiète en anticipant pour elle et pour eux les souffrances que la vie leur réserve. Dans quelle société vivront ces beaux enfants? Regarde comme ils sont innocents. Ils n'ont pas demandé à venir au monde et voilà qu'ils devront l'affronter, cette maudite vie. Personne ne veut pareille peine. Devoir partir, vouloir partir et avoir peur de partir. La fatigue de l'âme s'installe à demeure et les ombres s'élèvent jusqu'aux régions les plus lumineuses de l'être. Les vieux connaissent si bien la perte qu'ils se recroquevillent dans leur chaise, muets, afin de ne pas avoir à hurler leur désespoir devant l'immense dérision de l'existence. La vie est un affront dont personne n'a jamais su se protéger. Un autre jour se lève, Émilienne passe du lit à sa chaise roulante. Au mur, sa photo quand elle avait 20 ans. Parmi les effluves de l'Anvin, elle attend la mort. Et cela indispose fort les vivants. Février 2011. De beaux mensonges. Au bout du compte. J'écrirai bien un jour un long essai sur la menterie. Mais ce serait un conte, une histoire inventée de toutes les pièces que je pourrais ramasser sur le plancher de ma mémoire d'homme. Car j'ai tellement entendu d'histoires et je les ai tellement aimées. Le vrai, le faux, le supposé réel et l'irréel soupçonné, nous savons tous que bien des affaires se perdent dans les emportements de nos récits. Mais nous savons tous que bien des affaires y gagnent aussi. Oui, ce jeu est à qui perd gagne. Nous sommes des têtes folles et merveilleuses. L'exaltation fut notre premier choix. Et ce que nous gagnons en exactitude, nous le perdons en poésie. Ce que nous gagnons en étonnement, nous le perdons en rectitude. Les légendes et les mythes furent jugés sévèrement par la raison, notamment celle de l'Occident, qui prend sa source chez les philosophes grecs comme de raison. Socrate n'aimait pas la nature. Ce grand citoyen, citadin, marcheur de rue et amateur d'agora ensoleillée, ce péripatéticien de toutes les clairières bien nettoyées, cet annonciateur précoce d'un monde totalement urbanisé et dénaturé, n'avait cure des légendes et des mythes que les forêts ont toujours proposés. Socrate n'eut prêté aucune attention aux dires et croyances des Amérindiens. Il aurait dit de ces légendes ce qu'il disait des mythologies des anciens Grecs. Foutaise, enfantillage et brouillaménie de l'esprit. Car il avait son idée sur les sauvages et les monstres de la forêt. Ils sont pires que les barbares, ces sombres habitants des forêts primitives. Tout ce qui vient d'eux est à combattre, notamment l'errance qui ne peut être qu'une erreur. Les sauvages baignent dans l'oralité comme dans le mensonge, mais soyons magnanimes à leur égard, car ils fabulent en toute innocence. Ce sont des enfants, mais des enfants sales et cruels. Le philosophe des philosophes de l'Occident marche à pied assurément. La démarche de Socrate s'appuie sur un monde qu'il piétine, c'est-à-dire domine et détruit. C'est le jardin païen, sa poésie, ses légendes et ses dires que le philosophe aborde. Donc, ce que Socrate saccage, c'est le monde de la Grèce d'origine, la païenne, la sauvage, car elle a existé, la Grèce forestière et débordante, pour en arriver à un Apollon imberbe, finement musclé, parfumé.
Il a fallu raser les énergies premières d'une nature prodigue en foisonnements divers, en types variés. Là où les nains côtoyaient les géants, les farfadets se posaient sur des branches qui étaient les bras des arbres pourvus de jambes, monde féminin de la nature de la poésie et de la muse sauvage qui caresse et qui tue dans un même mouvement, monde d'Artémis, d'Astarté et de Dionysos. Nous sommes des conteurs et des menteurs invétérés. Qui parle ment, dit un vieux proverbe slave. Les légendes, les contes, les histoires et les mythes n'opposent pas le vrai et le faux. Ils ne prétendent pas la vérité, pas plus qu'ils ne glorifient le mensonge. Le vrai et le faux sont pour le conte une polarité impertinente et stérile. Le conte sert la pensée pour autant que la pensée humaine ne se résume pas à raisonner. Le conte est beau, intéressant, émouvant, satisfaisant pour notre imaginaire et notre besoin de beauté. Il traite de nos plus vieilles peurs et de nos plus anciens défis, car les guerres que nous menions dans nos têtes n'étaient pas celles du vrai ou du faux, c'était plutôt celles du fantastique, du merveilleux, de l'horrible et de l'horreur. Il y a aussi une vérité, la vérité des thèmes humains qui reviennent et reviennent, des combinatoires et des combinaisons possibles, les bribes et les morceaux de nos vieux rêves archétypaux, les solutions des problèmes de la conscience collective. Les légendes traitent des rapports entre les hommes et les femmes, entre nous et les autres, entre les vivants et les morts, entre la peur et le courage, entre les animaux et les humains, entre la force bénéfique et la force maléfique, entre le sexe et la parenté, entre les jours et les nuits, entre la matière et l'esprit. Il en faut de la ruse, de l'intelligence, de la chance, de la foi. Il en faut de l'inouï pour survivre à la vie, pour passer au travers de son destin. La légende sera la meilleure explication du monde, la référence des absolus dans la beauté comme dans l'horreur, dans le tout et dans les détails du poil blanc entre les oreilles d'un ours jusqu'à la couleur émouvante d'une petite fleur. Les légendes amérindiennes relèvent des univers très ordinaires de la vie humaine. Se conter des histoires, en fabriquer, dire le monde, mimer les animaux, raconter la vie, penser la société, tout cela est humain, profondément humain. Il n'y a rien d'extraordinaire, en effet, à raconter la légende des géants, à s'inventer des amusants et des menaçants, des allants et des revenants, des constructeurs et des destructeurs, des braves et des méchants, des monstres et des fantômes. C'est normal de réfléchir à la lune, au soleil, au monde souterrain. L'héritage culturel des mythes et des légendes se retrouve dans toutes les sociétés de chasseurs-cueilleurs et d'agriculteurs, des temps que l'on a dit anciens et traditionnels, que l'on a aussi dit sauvages et primitifs. Mais tout cela, c'est nous aussi. Le carcajou, le plus gros de tous les blaireaux du monde, le plus intelligent, le plus féroce et le plus fort, est l'animal de référence de très nombreuses cultures amérindiennes, des Lakota Sioux aux Algonquins. C'est un joueur de tour, c'est-à-dire un jongleur, qui détruit et reconstruit le monde. Il joue avec tout, détraque et ramanche, défait et refait, bricole, si bien que ses histoires expliquent tout ce qui nous entoure, de bien et de moins bien. Le carcajou est plus fort que l'humain, il est plus ancien. Il a partie liée avec les esprits, il va de soi qu'il en est un. La femme qui crée et engendre le monde est aussi présente avec les frères ennemis, l'un bon, l'autre méchant, qui est le mythe de la Genèse chez les Iroquois. Le méchant tuera le bon et le monde sera ce qu'il est, imparfait et dangereux.
Atansic vaut bien Astarté, énergie primale qui enfante des femmes, femme originelle qui ne connaît ni le bien ni le mal, qui est une force vive et létale dont les qualités seront détournées par l'incompétence de sa descendance, force pure, manitouesque, profanée par l'irresponsabilité des mandataires d'un pouvoir qu'elle a choisi pour s'occuper qui de l'eau

qui des saisons, qui de la couleur du ciel. Ces personnages seront brouillants, oublieux, malins. Les héros culturels vont de frasque en frasque, en

Il gâche tout ce que le Créateur a pu faire de bon à l'origine. Où l'on voit que les animaux ne sont pas de simples bêtes sauvages, mais plutôt des symboles en chair et en os de tout ce monde qui nous dépasse, mais qui, en même temps, nous habite de part en part. De l'aigle au corbeau, du saumon à l'écureuil, du jaguar au serpent, de l'ours au carcajou, du lynx au jais, il naît jusqu'à la mouche qu'il ne soit invité à la table des légendes. Les Iroquoiens viennent du Sud et dans leur mythe de la création, cette idée de gâchis revient souvent. Dans le monde idéal et parfait de l'origine, le paradis terrestre des Iroquoiens, les rivières coulaient dans les deux sens, si bien que l'on pouvait les descendre à l'aller comme au retour, ce qui est une grande idée. Mais le joueur de tour a bousillé cette perfection seulement en y touchant. Depuis que le jongleur s'est mêlé des rivières, il faut ramer et remonter, c'est-à-dire en arracher. L'humain n'est pas en faute ni en cause. Ce sont des personnages mythiques qui se situent entre le principe de tout et la vie de tous les jours, des médiums en quelque sorte qui interviennent dans le plan des dieux. Au sud toujours, et cela jusqu'au Mexique, la femme et le serpent débattent. C'est le serpent qui tient à ce que les humains travaillent et peinent et suent. La femme mère serait plutôt du genre à donner tout cuit dans le bec, tout le bien-être à sa portée. Mais le serpent l'emporte justement, et c'est lui qui fait que les humains doivent chasser, travailler et dépenser. Comment ne pas voir l'unité de nos regards humains? Le serpent, si important chez les Amérindiens du Sud, entretient des relations de compagnonnage avec la femme originelle, et c'est lui qui plaide pour un monde difficile qui sera le lot des humains. Dans la vieille Europe païenne, le serpent introduit le désir et la jouissance entre les cuisses de la déesse Astarté. La femme et le serpent de la Bible ne feront pas autrement. Une autre grande image humaine, celle du déluge, ou plutôt celle de l'absence de terre. Les Amérindiens font partie du concert des archétypes humains. Au début, il n'y avait que de l'eau. Il a bien fallu trouver des animaux pour plonger vers le fond, afin de ramener à la surface un peu de terre. Beaucoup périrent noyés en tentant la chose, mais finalement, il s'en trouve toujours un pour réussir. Et voilà l'origine du monde. Une toute petite île faite d'un minimum de boue ramenée du fond des abîmes liquides par un animal héroïque. Puis, par les moyens de la danse, de la marche et de la course, chacun des êtres vivants, des lièvres aux humains, a depuis toujours eu la charge d'agrandir le domaine, puisque c'est en marchant la terre que la terre s'étend. Voilà pourquoi les lièvres sautillent nerveusement. Voilà pourquoi le loup marche pendant 10 ans. Voilà pourquoi les humains sont capables de marcher si longtemps. Pour le nomade, marcher, c'est faire de la terre. Les Innus ont leur homme araignée, Tchakaapesh, le garçon qui traîne une corde avec lui toujours. Il se métamorphose, tantôt petit, tantôt fort et puissant. Il est décevant dans le sens de rusé, se montre faible devant les méchants et les mal intentionnés, mais les tue cruellement. Tchakaapesh ira dans le soleil, là où les écureuils abondent et où la lumière est merveilleuse. Il prendra la lune au collet, dans son filet, dirait-on. Il vivra moult aventures incroyables, se faisant avaler par un poisson, vengeant le meurtre de ses parents par un animal dont la description ressemble à celle d'un mammouth, sorte de dragon de la taïga que notre petit bonhomme retrouve. Et tu. À défaut de temps et d'espace, parce que ceci n'est pas ce bel essai sur la menterie que j'écrirai un jour, j'abrège et ne dis rien ici du Wendigo des Ojibwe Anishinaabe, des

engins mordants, des géants cannibales, des roches ambulantes, des lièvres gros comme des ours, des arbres qui parlent et des dimensions cachées entre le temps et l'espace. D'ailleurs, ne croyez jamais ces petits livres intéressants sur les contes et les légendes de qui que ce soit. Ce n'est jamais la vérité. Ce n'est jamais un mensonge. Les légendes sont de vieux témoignages. Elles sortent de la bouche et de la mémoire des conteurs et conteuses qui n'arrêtent pas de relayer dans le temps et l'espace, au fil des générations et des pays, des histoires sans queue ni tête, le radotage universel de notre poésie originelle. Mai 2008. Tous les chemins mènent en Oregon. Entre ce temps et l'autre temps, voici une marche continue, des lignes sur une carte, la somme de toutes les cicatrices, les histoires de l'histoire. Avons-nous assez eu l'humidité de la déroute? Avons-nous assez vu la trace de la fuite? La feuille de route de l'humanité est remplie de taches, de chimères, de sang, de sueur. Ce n'est pas une quête, ce n'est pas une mission, il n'y a jamais eu de plan. C'est un délire dans l'espace, une dérive aux mille aléas, mauvaises rencontres et chocs brutaux, dont la somme a engendré le monde comme nous le connaissons aujourd'hui, regrettable. Les chemins de travers sont les sentiers battus par ceux et celles qui n'ont pas su marcher au pas, préférant le penchant de l'âme à la droiture de la raison. Ceux-là qui se sont habitués à marcher dans le fossé, à rouler dans le clos pour l'avoir pris une fois pour toutes, le clos, n'essayant plus d'en sortir, mais explorant plutôt ses possibilités, s'accoutumant à ramasser les richesses des bas-côtés, qui sont des rejets, bien entendu. Ces chemins font un pied de nez au chemin de traverse. L'expression « chemin de travers » n'existe même pas. Elle n'est pas française. Des auditeurs me le rappellent constamment. Ils me corrigent et insistent pour souligner que le titre de mon émission de radio, « Les chemins de travers », devrait se dire « Les chemins de traverse ». Et le pire, c'est qu'ils ont bien raison, ces auditeurs correcteurs, car cela n'existe pas dans la langue prescrite « Les chemins de travers ». Cependant, à quiconque espère retrouver les états d'âme que notre mémoire n'arrête pas de tuer, je suggère d'emprunter les chemins de travers. Lorsque nous visons un point qui n'est nulle part, il est bon de prendre un chemin qui n'existe pas, une piste que même la langue ne parvient pas à suivre. Alors ce sera aux voyageurs d'inventer, de nommer, de fabriquer les expressions. Côte sans dessin, montagne des gros tétons, rivière gros ventre, montagne coupée, montagne au dos brisé, la passe de la femme tout nue, le lac de l'homme noyé. Ce qu'ils sont beaux, ces toponymes anciens, le long du Missouri. Cache la poudre, rivière à deux faces, rivière aux roches jaunes, rivière enragée, la dangereuse, l'ennuyante, la plate ou la sauteuse. Il ne serait pas venu à l'idée de ces marcheurs anonymes qui savaient si bien dire les choses, d'appeler une baie Angoulême, une montagne royale, une île Isabella ou un continent Nouvelle-Espagne. Ils n'avaient pas de lettres de noblesse, c'étaient des illettrés, des sans-titres. Qui va sans lettres parlera beaucoup, parole poétique des humbles, silencieux, tout le contraire des prétentieux explorateurs qui écrivaient l'histoire en se donnant à l'avance le plus beau rôle, à plat ventre devant Dieu et les rois. Christophe Colomb n'est pas Gérard Depardieu jouant sur grand écran le rôle d'un immense important. Le vrai film sur Colomb n'a pas encore été tourné. Il serait triste à mourir. Le

Grand amiral était un fort petit homme. Colomb était peut-être juif, certains diraient, un juif errant. Se trouvera-t-il encore une âme assez sombre pour reprocher à un juif d'avoir découvert l'Amérique? D'autant que l'idée a longtemps circulé que les Indiens étaient une tribu perdue d'Israël. Christophe Colomb était un marin médiocre, grand mythomane, grand parleur, menteur, peut-être le plus perdu des hommes de son temps, égaré dans sa tête, écarté dans ses voyages. Mais il nous a fallu fabriquer le héros à tout prix, à grands coups d'omission. Il a fallu que nous mentions à notre tour, par le travers des épopées, pour ne pas découvrir le visage décevant de cette âme mesquine. Isabelle de Castille l'a trouvé beau et séduisant. Elle s'est laissée convaincre par ce charisme, ce charme, cette éloquence. Car il était beau, selon toute apparence. Il n'a pas découvert l'Amérique, cet homme petit. Il a buté sur une terre que lui-même n'aura jamais reconnue. Il se peut que l'attitude d'Isabelle ait convaincu Ferdinand de Léon de tenter le tout pour le tout. Trésor et or, et de laisser aller Colomb sur la mer des ténèbres afin qu'il s'y perde à jamais, question d'éloigner pour de bon un rival. Mais personne n'avait prévu que celui qui est totalement perdu risque de finir par trouver. L'histoire de Colomb n'est pas une belle histoire. C'est une histoire triste à mourir à partir de sa vie personnelle jusqu'à ses conséquences universelles. Et les fêtes du 500e anniversaire de la découverte de l'Amérique auraient été cruelles et déplacées si nous avions eu le culot d'en célébrer la gloire. Le plat eût été trop froid. L'Amérique n'a pas été découverte. Elle a été tuée. Elle a été assassinée, torturée, violée. Colomb était peut-être génois, un Italien du temps où l'Italie n'existait pas encore. Bien des villes et des villages se prétendent le lieu de sa naissance. Moi, si j'étais né à Mange-d'Épée, je ne voudrais pas que ma chambre de commerce entre en lice pour dire que c'est à Mange-d'Épée que Colomb est né. Pourquoi en effet une ville ou un village se chercherait-il une honte indicible pour mieux se mettre sur la carte? Ne dites jamais la vérité, multipliez les leurs et les mensonges, comme ça vous sèmerez la graine de la certitude. Colomb, le mystère. Sa jeunesse se perd dans le mensonge et dans les fables. Il mentait tellement. Comme Jacques Cartier, comme Verrazzano, comme Samuel de Champlain, ces hommes n'avaient pas de passé avant d'entrer dans l'espace de leur mythe. Samuel de Champlain était-il huguenot? Il n'est pas Saint-Ongeois de Saint-Onge. Les mauvaises langues rapportent qu'il agissait comme agent double au service de l'Espagne pour mieux tromper l'Espagne. Menteur, falsificateur, excellent géographe, magnifique stratège. Et Colomb, lui, était-il vraiment ce qu'il n'a pas dit qu'il était? Les marins de Palos voient tout de suite que ce grand prétentieux ne connaissait rien à la mer. En tout cas, pas assez pour inspirer le respect à ses pairs. Ils ne veulent pas s'enrôler pour un incompétent qui ne trouve rien de mieux à faire que de réquisitionner pour son compte le plus gros navire dans la rade, une grosse patache qui sera lente et branleuse, empêtrée dans les vagues durant toute la traversée. Mais à l'amiral, il faut un gros navire. Colomb est fou d'honneur et maniaque d'insigne. Les titres sont les titres. N'oublions pas qu'il espère devenir aussi riche qu'un roi. La Santa Maria ne s'appelait pas Santa Maria. C'est Colomb qui la rebaptise ainsi, elle qui portait le nom de la Marie Galante. Les marins n'apprécient pas cet excès religieux qui est un accroc à la coutume maritime. En fait, ils voient en lui un homme dangereux parce qu'irresponsable. Il sonne faux aux yeux des vrais. Il faudra la participation de Martin Alonso Pinzon, un navigateur reconnu, un vrai, pour que les marins acceptent le défi de se lancer à l'aveugle sur la mer des ténèbres. C'est Pinzon qui a fait fabriquer et protéger Colomb. C'est lui qui a mené la traversée. Il en a financé la moitié.
Il a été le véritable navigateur à bord de la Pinta, le meilleur voilier de l'escadrille.

Sur la grosse Santa Maria, Colomb méprisait ses marins. Il les maltraitait. Il multipliait les erreurs de navigation et les erreurs de jugement tout court, au point où l'équipage l'eût volontiers balancé par-dessus bord. N'eussent été les interventions crédibles, autoritaires, mais surtout répétées de Pinzon. Batista Bermejo, un marin basque, fut le premier homme à voir la terre d'Amérique, une île des Antilles. À bord de la Pinta, à 2 heures du matin, il a lancé le cri de « Terre en vue ». Colomb avait promis une fortune en maravédis au premier homme à voir la terre. Mais Colomb dispute l'évidence. Il prétend avoir vu la terre 2 heures avant le marin de la Pinta. Il refuse de verser l'argent. Juste ce fait, ce simple fait, nous dit beaucoup sur l'homme. Christophe Colomb est un tricheur, un monstre d'égoïsme, un être absolument désagréable. Sa vie sera celle d'un raté, ses voyages, son destin, tout tournera à l'échec. Cet homme n'était pas d'équerre, mais la somme de ses échecs fera l'épopée de la découverte de l'Amérique. Martin Alonso Pinzon est mort, malade et épuisé dès son retour en Espagne. Les vrais hommes dans cette affaire seront vite oubliés car ils n'auront pas droit au mythe. Colomb lui-même ne s'en tire pas vraiment de son vivant. Déchu, il finit dans des dérives spirituelles et religieuses, amer peut-être, fou certainement. Mais les portes de l'Amérique étaient maintenant toutes grandes ouvertes. À partir de 1492, l'Espagne put lâcher ses chiens, au sens propre comme au sens figuré. Ce fut la curée. Une des plus grandes tragédies de l'histoire de l'humanité pouvait commencer. Et Colomb, mort dans la déchéance, pouvait devenir le grand Colomb de la légende. Ne vous fiez pas aux êtres perdus, ou plutôt, fiez-vous-y. Nul ne sait droitement les chemins tortueux de l'histoire. Il est des croches qui ne se redressent pas. Au fil des siècles, les Espagnols feront moult avancées sur le vaste territoire devant eux. La Californie, le Colorado, le Mississippi, le Tennessee. Ils tueront et se feront tuer. Partout, ils chercheront de l'or. Coronado, De Soto, Narvaez, Pizarro, Cortés, Ponce de Léon, autant d'histoires d'horreur, la sente de l'or, le fleuve de sang, de la tristesse, de la poussière, un film violent, le hoquetement d'un scénario qui se répète tout simplement. Mes canons et mes mousquets, mes microbes et mes virus, vous allez tous mourir si vous ne nous tuez pas. Nous sommes venus pour vous réduire, vous saisir, vous détruire. Lors de son second voyage, Colomb ramènera des centaines et des centaines d'esclaves indiens Arawak ou Canibas en Espagne. Jamais de compassion, jamais de peine ni de regret pour ses propres hommes disparus, rien dans ce cœur froid qui nous indiquerait un brin d'humanité. Le fou sera fou jusqu'au bout. Dans sa tête, il se convainc que les Indiens feront de très bons esclaves, que les Espagnols iront jusqu'à la cour impériale du Grand Khan, et qu'alors en prime, les catholiques de l'Occident pourront, avec l'aide des catholiques de Cathay, on croyait que les Chinois comptaient de nombreux chrétiens, pourront charcuter les musulmans situés entre les deux mondes. Éradiquer les Arabes de la carte, quel projet! Quiconque veut apprendre Colomb doit obligatoirement passer par la lecture de Las Casas, où l'on verra l'origine du drame. Les explorateurs portugais s'étaient exercés dans les Canaries quelques années avant la découverte de l'Amérique. Peu de temps après l'arrivée des Portugais dans les îles, les Canariens n'existaient plus. Aucun n'avait survécu à l'effroyable cruauté des nouveaux arrivants. Las Casas commence d'ailleurs son long réquisitoire par cet exemple. Le triste destin des Canariens, une population désarmée, pacifique, insulaire, massacrée et réduite en esclavage

par les Portugais et les Espagnols dans le temps de le dire. Ce drame annonçait celui de l'Amérique. Colomb était un homme perfide, un moderne dans tous les sens du terme. Il voulait devenir roi des Indes, riche comme le grand Khan, puissant et immortel comme un dieu au-dessus de la loi. Jamais il n'a pleuré sur le sort de quiconque, disions-nous. Jamais il n'a même aperçu la douleur de l'autre. Fou de lui-même, capable de demander 10% des richesses de tout un monde, incapable de se situer dans le temps comme dans l'espace, le personnage annonçait le futur composé du présent antérieur. Oui, tous les chemins mènent en Oregon. C'est là que s'est finalement cousu le point final qui a suturé l'immense blessure de la triste histoire de l'Amérique. Le continent fut traversé de part en part, de l'est à l'ouest, du sud au nord. Les Clatsop et les Walla Walla furent parmi les dernières sociétés américaines à périr dans la marmite des premiers contacts. C'était en 1805, lorsque l'expédition de Lewis et Clark atteignit le fleuve Columbia. Le Columbia, imaginez. Le rideau allait se refermer sur ces misères innommables, sur l'indicible gâchis commencé en octobre 1492 sur la plage d'une petite île, désarmée, peuplée par des Taïnos tout nus, trop innocents pour même reconnaître le tranchant de nos épées, et achevée à la fin du 19e siècle, alors que l'armée américaine terminait la campagne contre les nez percés du chef Joseph dans l'État de Washington. Meriwether Lewis fut un autre colon, encore le triste mythe d'un homme qui aimait mieux son chien que les humains, le mythe scandaleux d'un individu qui méprisait les hommes même qui lui permettaient de survivre, d'avancer et de réussir un voyage a posteriori décrété fantastique, mais qui n'eût jamais réussi s'il avait été laissé aux seuls soins de Lewis. Comme colon, Lewis n'avait pas vraiment d'amis. Il n'avait aucune qualité particulière. C'était un mélancolique, un homme souffrant, sujet à de fréquentes attaques de désespoir. Il a su se poser comme la vedette de la légende Lewis Clark avant de mettre fin à ses tristes jours quelques années plus tard. Mais lui aussi annonçait le présent, l'ennui de la personne universelle qui poursuit sa mission, tout unifié, tout aplanir, traverser les paradis sans les apercevoir pour mieux ensuite les marquer au rouge de son propre enfer. Montréal s'enorgueillit peut-être d'avoir une rue qui porte le nom maudit d'Amherst, en mémoire douloureuse de ce criminel de guerre du 18e siècle. Et je vais mourir avant que cette situation déplorable ne soit corrigée. Mais Montréal a aussi une rue nommée Christophe Colomb. Personne ne s'en émeut, ni dans un sens, ni dans l'autre. Comme quoi le déshonneur s'écrit au quotidien sur les petites plaques qui désignent les sombres couloirs de nos villes. En attendant, que n'est-il pas un boulevard des Algonquins à Montréal, une rue du Borgne de l'île, une place du bâtard flamand? Et pourquoi suis-je si triste en remontant le boulevard Pie-Neuf jusqu'à la rue Sherbrooke avant de m'arrêter à Saint-Zotique? Quel cochon ai-je gardé avec un pape et qui était Zotique? La mémoire des GPS me dira-t-elle un jour où se trouve le boulevard des Écossais, l'autoroute des voyageurs, la grande avenue des Métis, la station Assiniboine, et j'en passe, qui nous rappellerait que Montréal rayonnait hier jusqu'en Athabasca et en Oregon. Les chemins de la mémoire sont tortueux. À choisir mes mensonges, je retiens les plus fins. C'est Batista Bermejo qui a découvert l'Amérique, et c'est Pinzon qui a concrètement réalisé la première traversée de l'Atlantique, des Açores aux Barbades. C'est le Basque Sebastián del Cano qui fut le premier humain à faire le tour complet de la Terre en pilotant le retour du Victoria, Magellan s'étant fait tuer en Océanie. C'est Lucier.

0: qui fut le premier cultivateur de l'Oregon, originaire de la vallée du Saint-Laurent, coureur de bois retraité, médaillé des brigades des fourrures de la Hudson Bay Company, qui faisait en canot et à pied l'aller-retour Montréal-Seattle, sans cligner de l'œil ni écrire à sa mère. L'aventure espagnole en Amérique, c'est aussi Esteban, un noir mahométan, originaire du Soudan, mais esclave en Égypte, capturé par les chrétiens espagnols en Méditerranée, avant de rejoindre l'armada pour les Amériques, au service aveugle des conquistadors Panfilo Narvaez et Coronado, explorateur débridé, malheureux, Esteban qui survécut pendant une décennie dans des territoires inconnus, pieds nus, entre Tallahassee et Santa Fe, passant pour un grand dieu noir aux yeux des Amérindiens, jusqu'à ce que ceux-ci, las de s'interroger, l'égorgent dans un pueblo zuni pour avoir séduit des vierges et offensé un chef. Oui, les chemins de l'histoire sont inextricables. Ils mènent partout, en sens unique et en sens contraire, à contresens. Christophe Colomb est certainement un personnage riche et mystérieux. Il tient sa place dans nos mémoires. Au chapitre de l'histoire universelle, il devrait apparaître sous la rubrique « Remarquable farfelu dont les folies ont désespéré le monde ». Il est épais le livre qui fait l'éloge des plus vils. Il est cruel le livre qui glorifie les marches sanglantes du passé. Sur les chemins de travers, l'histoire s'éclaire d'une toute autre lumière. Nous sommes à la merci des détraqués et tout se résume bien souvent à trafiquer la feuille de route pour mieux nourrir la fable d'une humanité en marche. Février 2007.
1: Je vous invite à rester à l'écoute tout de suite après le bulletin de nouvelles. On vous présente la suite du livre audio « C'était au temps des mammouths laineux » de Serge Bouchard, paru en février 2012 chez Boréal. Un des livres dont il était très fier.
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7: Ici Louis de Belleval, voici les informations. Les premiers ministres du Canada et de l'Alberta ont scellé leur vision commune en vue de la construction d'un nouvel oléoduc. Mark Carney s'est engagé à désigner le futur pipeline vers la côte ouest comme projet d'intérêt national. Le premier ministre canadien était à Calgary pour officialiser une entente sur l'énergie avec son homologue albertaine. Le compte-rendu de Julianne Lapointe.
8: Tout sourire pour s'échanger leur solennelle poignée de main et signer ensemble un accord qui marque le début officiel d'une collaboration.
9: Today is a good day for Alberta.
8: La première ministre de l'Alberta, Danielle Smith. L'entente trace la voie à un nouveau pipeline vers les marchés asiatiques. Pour ce faire, le premier ministre Mark Carney met de l'avant certains assouplissements.
10: C'est le marché du carbone qui fonctionne.
8: À commencer par la réduction du prix industriel sur le carbone à 130 $ la tonne. La tarification sera en vigueur en 2040, 10 ans plus tard que prévu.
10: Un marché efficace qui offrira aux investisseurs la certitude à long terme nécessaire pour faire progresser les grands projets.
8: On n'exigera désormais qu'une seule évaluation environnementale, un moyen d'accélérer l'approbation des projets. Mais encore faudra-t-il que le pipeline vers l'Ouest soit approuvé par les Premières Nations et la Colombie-Britannique et qu'un investisseur lève la main.
11: Tout est connecté, y compris d'avoir un promoteur privé.
8: Le premier ministre Mark Carney.
11: C'est la responsabilité du province de l'Alberta.
8: L'ancienne ministre libérale de l'Environnement, Catherine McKenna, est sceptique.
12: Il n'y a même pas de promoteur du secteur privé. C'est pas à cause des risques des politiques climatiques. C'est à cause de la transition énergétique qui se fait maintenant.
8: Selon l'échéancier du gouvernement, l'Alberta Québécois dispose maintenant de moins de 2 mois pour présenter son projet d'oléoduc. Si toutes les conditions sont satisfaites, la construction du pipeline pourrait commencer au plus tôt le 1er septembre 2027. Ici Juliane Lapointe, Radio-Canada, Ottawa.
7: Les agriculteurs du Québec applaudissent la décision du gouvernement de Christine Fréchette de leur rembourser la taxe carbone. Québec a confirmé cette mesure dans le but de donner un peu de répit au secteur agricole dans le contexte de la guerre tarifaire avec Washington. Mais des agriculteurs affirment déjà que ce ne sera pas suffisant pour faire face aux enjeux qui frappent l'industrie. Le reportage d'Étienne Perrault.
13: Avec la montée en flèche des prix du pétrole, le remboursement de la taxe carbone aux agriculteurs leur permettra de souffler un peu.
14: Ça va les aider. Ils seront pas plus rentables. Encore.
13: Mais certains, comme le producteur de grains de la région de Québec, Gilles Dion, estime que cette mesure n'est pas suffisante pour faire face aux défis auxquels est confronté le milieu agricole.
14: Même s'il nous donne un coup de pouce, là, le climat a fait baisser énormément les rendements, mais on a trop d'imprévus. Ça va être très difficile.
13: Maintenant que les agriculteurs ne seront plus pénalisés pour leur consommation de pétrole, certains considèrent qu'il s'agit d'un recul dans la transition énergétique. Voici le titulaire de la chaire de gestion de l'énergie au HEC Montréal, Pierre-Olivier Pinault.
15: Surtout, on donne la perspective à tous ceux qui sont assujettis à la contrainte que finalement, il y a peut-être des portes de sortie et que peut-être que ce n'est pas la peine de s'adapter parce que le gouvernement va créer un assouplissement ou va enlever la loi.
13: La première ministre Christine Fréchette n'est pas de cet avis.
16: Je suis convaincue que le secteur agricole va poursuivre ses démarches, ses initiatives pour réduire son empreinte carbone. Ils sont parmi les premiers affectés par les changements climatiques.
13: Les quelques 15 500 agriculteurs qui profiteront de cette mesure peuvent s'attendre à un remboursement dès le mois de juillet. Ici Étienne Perrault, Radio-Canada, Montréal.
7: Des entreprises de télécommunications et de réseaux sociaux menacent de retirer leurs services du Canada en raison du projet de loi C-22 du gouvernement fédéral. Le texte vise à faciliter l'accès pour les policiers à certaines informations en ligne dans le cadre d'enquêtes, mais il se heurte à une vive opposition de groupes de défense des libertés civiles. Hugo Métro a plus de détails.
17: Ce projet de loi pourrait notamment obliger les fabricants de téléphones à donner accès aux policiers à certaines données de plateformes de messagerie. Ottawa affirme vouloir mieux outiller les forces de l'ordre face aux nouvelles réalités sur le numérique.
18: On est favorable dans l'ensemble des parties du projet de loi.
17: Le directeur général de l'Association des directeurs de police du Québec, Didier Deramont.
18: La loi... Je pense qu'il y a une nécessité de la moderniser, de la faire évoluer.
17: Mais le texte soulève aussi d'importantes inquiétudes. D'abord sur la vie privée, certaines informations sur les utilisateurs pourraient être consultées simplement sur la base de soupçons raisonnables. Et c'est ce point qui inquiète le professeur émérite à la faculté de droit de l'Université de Montréal, Pierre Trudel.
19: Pourrait très certainement être contesté comme étant une limite qui n'est pas raisonnable au droit constitutionnel des Canadiens.
17: Autre inquiétude, la cybersécurité. L'expert Jean-Philippe Descaries-Mathieu prévient que ce projet de loi va créer une faille dans la sécurité de certaines applications.
20: Un des dangers premiers avec cette porte dérobée-là, c'est à comment elle pourrait être utilisée à mauvais escient par des acteurs malicieux externes.
17: Le cabinet du ministre de la Sécurité publique, Gare Ananda Sangari, rejette catégoriquement les affirmations de surveillance des Canadiens. Ici Hugo Métro, Radio-Canada, Montréal.
7: Et puis enfin, le Liban et Israël vont prolonger de 45 jours leur trêve qui devait arriver à échéance dimanche. À la suite de cet accord, le premier ministre libanais, Nawaf Salam, a reproché au Hezbollah d'avoir entraîné le Liban dans une autre guerre irresponsable. Il a également soutenu que seule l'armée devait avoir le droit de posséder des armes dans le pays. C'était les informations.
1: Bonsoir, ici Jean-Philippe Plot. Ça fait 5 ans que l'animateur Serge Bouchard nous a quittés. Toute la semaine, on vous a fait réentendre sa voix en présentant d'anciens épisodes de certaines émissions qu'il a animées. Ce soir et toute la nuit, oui, vous avez bien compris, ici Première diffuse en version intégrale son livre audio « C'était au temps des mammouths laineux ». Donc, pour clore cet hommage, je vous souhaite de vous laisser porter par sa voix au cours des prochaines heures, une belle écoute et de belles rêveries éveillées.
0: Elles s'appelaient toutes Hirondelles. On May 29 of the year 1833, the steamboat Yellowstone, Captain Bernard Pratt, reached Fort Pierre on the west bank of the Missouri, 3 miles above the mouth of

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And here came the half-breed Dorion, whose grandfather had briefly served Lewis and Clark, whose father the historians had made famous, and whose brother was to excite the admiration of Francis Parkman, Bernard de Votto. C'est le silence ou la musique? Je suis à lire autant de livres étonnants, des textes valeureux, utiles à ma tête, en apparence éclectique, mais cependant tous liés, apparentés au sein d'une histoire que je n'arriverai jamais à dire. J'écris aussi de la même manière, un peu ceci, un peu cela, tous les textes s'interpellant. C'est le contredire de Lévi-Strauss, ce vieux Lévi-Strauss, justement, bientôt centenaire et toujours bien vivant. J'avais commencé il y a quelque temps à relire des passages de Tristes Tropiques, ne serait-ce que pour ses qualités littéraires, et me voilà dans L'homme nu, comme si de rien n'était. Livres lus il y a tant d'années, au temps des études et de ma jeunesse, livres entendus avec ma tête de 20 ans, redécouverts maintenant. Comme quoi, en ces affaires, il est normal de repasser sur son chemin plusieurs fois. Ce ne sont pas les mythes en eux-mêmes, ni même les analyses pénétrantes des transformations et permutations, ni le sens maniaque des détails qui m'intéressaient chez Lévi-Strauss. Ce sont plutôt sa synthèse, son regard et sa manière, son ethnographie aussi. L'Amérique du Nord de Lévi-Strauss, c'est le bassin du fleuve Columbia, le nord californien, l'Oregon, le sud et la côte de la Colombie-Britannique, le monde culturel et linguistique le plus richement éclaté que l'on puisse imaginer. Nous sommes au pays de John McLaughlin, de Gabriel Franchère et ainsi de suite, qui poursuit et construit l'histoire dont personne ne parle parce qu'elle nous est invisible. Langue salishane, wakashane, pénutienne, shahaptine, algonquienne, hokane et sioux. Dans l'homme nu défilent les petits peuples, tête plate, nez percé, modoc, klamath, yurok, karok, chinook, thompson, cœur d'haleine, snake chauchon, assiniboine, mandant, pied noir, arapaho, et ainsi de suite. Voilà aussi le monde de la Hudson Bay Company, des Michel Laframboise, Chrysologue Pembrun et Peter Skeen Ogden, les hommes de l'empereur de Fort Vancouver et d'Oregon City. J'écris des chapitres sur les camionneurs au long cours, sur la libre pensée sauvage. Et l'histoire me rattrape. Me voilà dans un texte de Le Goff, Lévi-Strauss en broquéliande. Sur l'origine des hiérarchies mentales et institutionnelles, sur la métaphore militaire de l'arc dit sauvage. L'homme anarchique, parce que désorganisé, le rustre des bois. L'homme sauvage qui est l'homme d'en face, celui qui deviendra celui d'en bas. Il faut dire aussi que j'ai relu récemment de bons passages de Bergson et de Bachelard, pensées riches que je relis toujours aux travaux de Robert Graves sur les fondements païens de la civilisation occidentale, par la poésie primale d'abord, par la mythologie grecque ensuite, qui n'est rien d'autre que le passage de la déesse à Dieu, de la femme-mère à l'homme-père. Rien que cela. Lévi-Strauss, si disert sur la musique et le roman, sur les mythes et les contes, est avare de commentaires sur la poésie. Il est étonnant que Graves et Lévi-Strauss, pourtant contemporains, n'aient pas dialogué, ni non plus Zumthor qui a tant réfléchi sur les fondements de l'oralité. Mais enfin, comme tout cela se rejoint. Puis viennent mes remarquables oubliés, qui m'ont bien occupé ces derniers mois. Faire de l'histoire à la radio, quel étonnement. Je suis dans les explorations de Samuel Hearne, sorte de radisson des années 1770, solitaire qui marche avec Matonabi et les siens, Chipewyan, Athapascan, Déné, de Fort Prince de Galles, Churchill aujourd'hui, jusqu'à l'estuaire de la rivière Coppermine dans l'Arctique. Je pense à ma nouvelle liste de personnages, un axe nord-nord-ouest. Big Bear, Samuel Hearne, Émile Petitot, Albert Lacombe, Thompson et McKenna.

Kinsey. En voilà 6 déjà. J'entends refaire l'histoire de François-Xavier Aubry pour avoir trouvé une nouvelle source. Et je ne dis rien de Madame Montour et de Marie de l'Incarnation. Dans le brouillard et les confins, les 3 générations de Dorion, Toussaint Charbonneau, Jean-Baptiste Gervais, l'interprète Lheureux, Chouteau, Leroux, l'Arpenteur et ainsi de suite. Je lis « Across the Wide Missouri » de Bernard DeVoto, un gros ouvrage de référence. Tout y fait sens, qui rejoint le Nord-Ouest et la Californie, Saint-Louis et le Missouri, les petits peuples de Lévi-Strauss, les voyageurs franco-canadiens et les Métis, et les compagnies de fourrure, la Hudson Bay Company, l'American Fur Company, la Pacific, la Rocky Mountain, Ashley, la Nord-Ouest de Montréal. La fourrure et l'espace, les femmes et la liberté, les risques et la mort, l'intense vie de la frontière, en face de tous les autres, soi-même transformé, au confluent de toutes les cultures, entre le mythe et l'histoire, entre fortune et malheur, avec mères et enfants, toujours en mouvement, libre et enchaîné au destin de sa propre limite. Entre le potentat Norton qui gouverne Fort Prince de Galles en 1770 et le tsar de Fort Vancouver McLaughlin en 1835, entre ses coureurs de bois, membres des brigades au long cours, ses ermites aussi et ses nombreux ensauvagés et ses milliers d'Amérindiens dérivant vers le commerce des fourrures, souvent malades, souvent battus, mais toujours là, invisible, parfois balayé par ce genre de lumière qui balaie des réalités enfouies sous des distances géographiques et culturelles considérables. Je retrouve Mathieu Mestogocho. Son discours sur la Grèce, proposition lévi-straussienne, son discours sur la vie quotidienne, réponse au silence des chroniqueurs des temps de la fourrure quant à ce que faisaient les Indiens dans le bois. Il me faudrait écrire ce que je raconte, dit et contredit. Cette autre histoire de l'Amérique, avec ses centaines de pays, de langues, avec ses gens et ses déceptions, ses rêves et ses chimères, le petit chemin des trahisons, le crépuscule et la chronique d'une indicible catastrophe et d'un puissant cover-up. Cela commence avec la première Amérique, celle du degré zéro de l'histoire officielle, celle de ses centaines de petits peuples, puis on s'en doute, les dénonciations de Las Casas et les aveux de Bernal Diaz del Castillo, un regard nouveau sur le mythe de la découverte, sur Colomb, une tristesse et tout le reste. Jusqu'aux cow-boys, camionneurs dans l'âme et indiens de nos jours, lire, écrire, dire, redire, où sont ces mois et ces mois et ces mois où je pourrais sans distraction. Ce camionneur qui m'écrit du Texas et qui écoute mes émissions radiophoniques par radio satellite. Je suis un camionneur et je suis avec intérêt vos histoires de route, vos histoires tout court, celles de François-Xavier Aubry, l'ancêtre des convoyeurs. Je sais la route de Santa Fe, la route de l'Oregon, la route de la Californie, Minnesota-Montréal, même combat. Les chemins de travers sont vraiment des chemins de travers, bas-côtés, fossés, sentes, de travers dans le chemin. Passage, tout est dans le passage. Les camionneurs sont des passeurs. C'est qu'ils camionnaient beaucoup les anciens, les gens d'hier, les Indiens et les autres, ceux-là même qui ne connaissaient pas la roue. Ils marchaient, raquetaient, canotaient, avant de chevaucher et de muleter. Les Indiens passaient et passaient. Ils allaient aux frontières, les traversaient, aller-retour incessant, aux grandes rencontres et aux grandes solitudes. Et je dirais, comme le vieux Lévi-Strauss, l'Amérique amérindienne avait un mythe, les dénicheurs d'oiseaux, l'homme enceint, la femme jalouse, cet homme nu qui grimpe et reste piégé dans l'arbre dont le faîte se perd dans le ciel. L'Amérique n'a qu'une histoire, celle du bouillon de ses cultures, métisses, sans mêlée, frontières traversées, traverses et travers, travestissements jamais enregistrés, trahis, gommés par des histoires nationales mensongères, histoires pauvres parce qu'elles ne savent pas lire la vie, ni les contes parce qu'elles ne veulent

veulent résolument rien dire. Grande tragédie, crime parfait dans le silence, piège à ours devenu piège tout court. Matonabi, le Chippewayan, guidait Samuel Hearn dans son incroyable expédition dans les territoires du Nord-Ouest, au nord du pays des couteaux jaunes, au nord aussi du pays des plats côtés de chiens. En 1770, Matonabi était connu de tous à travers un territoire immense. Sans lui, Hearn ne serait jamais revenu et personne au monde n'aurait retrouvé sa dépouille. Les Indiens tenaient l'Anglais en vie. Ils ont tenu l'histoire à bout de bras. Matonabi avait 8 épouses. Elles s'appelaient toutes Hirondelles. Dans 3 jours, ma prochaine émission de radio porte sur la mort, justement. Pourquoi ai-je lu 2 fois le gros volume de Vladimir Jankélévitch sur le sujet? Simplement intitulé « La mort », l'interminable texte commence par cette phrase « Là-dessus, il n'y a rien à dire ». Pourquoi moi-même ai-je tant dit, tant écrit sur la mort? C'est l'étonnement, je crois. Le trésor se trouvera toujours dans la vallée lointaine du « nous n'en savons rien ». Toutes nos terres sont incognita, comme la mort, bien simplement, comme la mise à mort de notre mémoire. J'étais seul l'autre soir dans ma maison à Huberdeau, autant dire dans le bois, entre coyotes et mésanges. Je lisais un vieux livre comme autrefois les vieux consultaient les grimoires, c'est-à-dire sans hâte, avec respect, dans le plus grand des calmes. Je lisais le journal d'Henry Marie Brackenridge. En 1811, ce jeune Américain originaire de Pittsburgh, mais élevé à la Nouvelle-Orléans, ce qui fait qu'il parlait le français et l'espagnol mieux que l'anglais, se trouvait à Saint-Louis dans le but d'entreprendre un voyage sur le Missouri avec une brigade des fourrures, celle de Manuel Lisa. Ils quittèrent Saint-Louis vers l'ouest en espérant rattraper l'expédition de Hunt, l'historien. On sait que Pierre Dorion, accompagné de sa femme Marie Laiowa, guidait les gens d'Astor. Mais Brackenridge rapporte ce fait extraordinaire et ignoré. Le guide de Manuel Lisa n'était nul autre que Toussaint Charbonneau, accompagné de sa femme, Sacagawea. Il faut lire un vieux livre rare, un auteur oublié. Il faut lire ce que personne ne lit plus et ne lira jamais pour découvrir pareille affaire. Ma tête est à Pierre, au Dakota, sur la rivière Coppermine, aux confins de la Taïga, au Labrador Innu, dans le Saskatchewan Métis, à Willow Bunch. Et l'on me demande si j'ai lu le dernier essai de Bernard-Henri Lévy sur l'Amérique. C'est l'étonnement encore. Où prendrais-je le temps de lire Bernard-Henri Lévy, je vous le demande, quand je n'ai même pas terminé la lecture de la vie de Thomas Chichi, ce chef Choctaw du Tanassi, à la vie si riche, venu à Québec avant la conquête pour offrir ses services militaires aux Français. Et ce rapport d'impôt oublié, caché entre 2 livres, rares et anciens, un oubli habité de soucis qui me distrait, malfaisant. Mai 2006. La vie heureuse de Pancho Villa. Nous ne voulons plus rien savoir du monde. Peut-être l'avons-nous trop arpenté. Serions-nous assommés par l'incroyable inventaire de nos divertissements? La consommation du présent s'avère si séduisante qu'il est devenu tout à fait insupportable d'attendre quoi que ce soit. Il faut que la vitesse soit haute, autant que la lumière, ce qui compresse l'espace au point de l'aplatir. Ce faisant, le temps disparaît, la Terre suit dans son sillage. Le monde, en effet, ce n'est rien d'autre que du temps, des montagnes d'histoires empilées, des sédiments de vies humaines, des couches et des couches de rêves brisés, de maisons écroulées, de cités englouties. Mais nous ne voulons rien savoir du temps, de l'histoire, des passages, des obstacles, des murs. Il en va des nations comme des personnes. Le vieux est hors sujet,

Le passé est inutile et l'instant même est tout ce qu'il nous reste. Le grand obstacle est aboli. Nous n'allons ni vieillir, ni mourir, nous allons rester jeunes. Voilà les tables du Nouveau Testament. Le présent éclaire le passé qui, lui, n'a plus d'avenir. Ce monde, sans odeur ni couleur, ce monde sans tâche ni délai, nous propose avec insistance des courses sans obstacle. Il faut que trancher son oignon se fasse sans pleurer. Les dégâts se ramassent au chiffon magique. Les octogénaires sont souriants, alertes et entraînés. Ils attendent confiants que les cellules souches viennent les refaire à la pièce. Les vieux n'ont plus peur de glisser en prenant leur bain. D'ailleurs, les vieux ne sont plus des vieux. La souffrance est une affaire démodée, et nous allons ainsi sans rire, poussant notre panier roulant, immense et métallique, en traversant un stationnement encombré d'automobiles vers l'entrée d'un Costco, juste à côté de l'agence de voyage qui nous organise des séjours de rêve à Punta Cana. Facile d'accès, c'est juste à côté de Gulf Town, vous voyez. La fin de semaine de magasinage est la fin de l'histoire, une longue phrase superficielle dont plus personne ne se soucie de la grammaire. Le Canada pourrait être rebaptisé Canadian Tire, que personne ne le remarquerait. Nos cartes géographiques sont essentiellement touristiques et notre vision du monde est journalistique. Chacun connaît son Mexique à travers des sites mythiques de farniente, de repos, d'hôtels de soleil, de plages. Les plus perspicaces d'entre nous pousseront l'intérêt jusqu'au trésor précolombien. Il n'y a rien comme une pyramide pour vous remonter la côte d'un site. La nouvelle carte mondiale est une carte de crédit. Nous voulons tous nous payer une dose de DPI. Cela est en somme un forfait. Chacun sait que le monde souffre par la guerre, les horreurs, les catastrophes naturelles et la pauvreté scandaleuse. Les chefs d'antenne se pressent sur les lieux des drames afin que nous ayons le sentiment de nous rapprocher de la souffrance. Il faut bien que diffuseur diffuse. Nous sommes devenus les globe-trotteurs d'une terre achalandée, les nouveaux explorateurs d'un monde archiconnu. Oui, chacun est la vedette de son propre cliché, sur fond de photos et de vidéos. Nous sommes les légendes instantanées d'un grand album Internet qui nous permet de montrer notre face à l'écran. Nous faisons la file au pied du Kilimandjaro et des allers-retours en Thaïlande, sans autre effort que le transport de nos valises dans les corridors de l'aéroport. Mais où s'en vont les reportages personnels, les Twitter, les chats, les Facebook de nos tribulations modernes, les milliards de photos numériques de nous-mêmes? Nous sommes devenus des petits mois chronophobes rebondissant en jet aux quatre coins de la planète. Mais que savons-nous du sol que nous foulons? Nous souvenons-nous qu'il n'est qu'un seul voyage, celui de notre vie, et que ce voyage-là n'est pas une partie de plaisir, surtout vers la fin. En 1900, quelque part dans le pays de Durango, vivait un jeune homme fort curieux nommé Doroteo Arango Arambula. Il avait 24 ans et il ne savait pas écrire. Il n'avait pas fréquenté une école militaire de prestige, il n'avait pas assisté au séminaire des grandes écoles de gestion et ses manières laissaient à désirer. Les mauvaises langues rapportent même qu'il parlait un très mauvais espagnol. Autrement dit, c'était un pauvre bougre, un pauvre tout court, inculte et ignorant, voué à rien du tout. Il ne savait du monde que son injustice, sa dureté, lui, le fils du désert du nord du Mexique, une sorte de nomade, heureux avec les mules et les chevaux, heureux aussi de faire la fête et de courir les femmes. Cependant, pour ne rien arranger, il avait tué un homme. Un riche propriétaire terrien qui s'était pris de désir pour sa sœur, une très belle fille. Les fleurs du désert ne sont-elles pas les plus belles? Puisque le propriétaire se croyait tout permis, comme cela arrive dans les sociétés de pouvoir, il essaya d'enlever de force la jeune beauté qui résistait à ses avances grotesques. Voyant cela, pour résoudre l'affaire, Doroteo crut bon de simplement lui faire sauter la cervelle. Il était comme ça, Doroteo. Il ne croyait qu'en la justice du revolver, un vrai film d'Hollywood. Le meurtre

Être d'un riche par un pauvre n'est jamais une mince affaire. Doroteo devint fugitif, n'ayant d'autre choix que de se faire bandit. C'est alors qu'il changea son nom, prenant celui d'une légende locale, un desperado mort depuis longtemps, Francisco Villa. L'ancien criminel ressuscita dans le nouveau destin de Doroteo, car les gens ne pouvaient pas ignorer le caractère extraordinaire de cet homme qui prenait un malin plaisir à terroriser et à détrousser les hacendados, c'est-à-dire les riches. Un bandit, certes, mais un bandit qui faisait l'admiration des pauvres de la région. Lorsque la Révolution mexicaine éclata en 1910, Francisco avait 34 ans. Et il avait toujours échappé à ses poursuivants. De gibier en cavale, il devint chef guérillero et monta une bande révolutionnaire. Alors que Francisco Madero prenait le pouvoir à Mexico en 1911, Villa soulevait les pauvres du Nord en accord avec le nouveau régime. Sa petite bande devint une grosse bande. La bande devint une véritable armée. Francisco Villa fascinait tellement les gens que des milliers de paysans se joignirent à lui. Au fil extraordinairement tordu des développements de la Révolution, il eut à mener des campagnes cruciales contre l'armée fédérale du Mexique, multipliant les affrontements et les grandes batailles. Sa division del Norte devint une sorte de mythe national, voire international, l'invincible armée de Francisco Villa. Le petit bandit local était devenu un général, qui plus est, un général de génie. C'est lui qui défie les forces du dictateur Victoriano Huerta, l'assassin de Madero, ouvrant la porte à Venustiano Carranza, qui exerça la présidence. Mais Carranza, en toute ingratitude, en toute crainte surtout, en vint à se méfier de Villa et de ses guérilleros. Villa s'allia alors à son alter ego du Sud, qui, comme lui, allait devenir un mythe révolutionnaire, Emiliano Zapata. Francisco Villa était un guerrier extraordinaire. Il n'était jamais là où on l'attendait, attaquant ce qu'il devait éviter, évitant ce qu'il devait attaquer. À cheval ou en chemin de fer, il déplaçait ses milliers d'hommes à des vitesses inouïes. Le président révolutionnaire Carranza dépêcha le général Obregón pour maîtriser la bête fauve. Car Villa allait sans projet ni idéologie. Il faisait avec sa grosse armée ce qu'il faisait tout seul jadis, terroriser les riches et les puissants. C'était l'homme de la vengeance aveugle. À la table des politiques, Villa devenait insupportable, tout comme le très pur Zapata, qui croyait sincèrement aux droits des paysans et des Indiens. Zapata se battait pour la terre et la liberté, des détails qui ne nous intéressent plus aujourd'hui. Internet, haute vitesse, cinéma maison, écran plat, vacances, confort, condos et autres patentes plaisantes s'accordent mal avec les rêves de Zapata. La technologie et la consommation englobent à présent toutes nos aliénations et nos désaffectations. Villa fut finalement battu par le général Obregón. Il fallait bien que le pouvoir maîtrise la bête fauve. Mais nul n'a pu enrayer la machine à mythe. Francisco Villa savait tout de l'effet de sa propre saga. Le général de génie, qui n'avait jamais été à l'école militaire, le vaquero ignorant, qui n'avait fréquenté ni les écoles de gestion ni les écoles de relations publiques, connaissait bien les pouvoirs de l'image. Il avait vendu les droits de sa personne à des producteurs d'Hollywood et des équipes de tournage américaines filmaient en direct les exploits de sa célèbre division du Nord. On rapporte même qu'il s'arrangeait pour porter ses attaques dans le bon angle du soleil afin de ne pas nuire à l'œil de la caméra. Villa en savait un bout en matière d'éclairage. Battu par son gouvernement, il redevint bandit, attaqua des trains, tua des Américains innocents, pénétra au Nouveau-Mexique, tua encore des Américains, reprit la fuite au Sonora, où le général Pershing le poursuivit en vain pendant 4 ans. Finalement, il déposa les armes et accepta une offre de pardon gouvernementale avant de se retirer dans un ranch

de la province de Chihuahua. Il avait 45 ans et promettait de se tenir tranquille. Sa retraite ne dura pas des lunes, puisque 3 ans plus tard, le nouveau président du

En 48 ans de vie, le petit pauvre de Durango n'avait pas perdu son temps. Au terme d'une pareille saga, 1000 questions se posent. Francisco Villa avait-il suivi des cours de préparation à la retraite? Songeait-il dans son ranch à la valeur de son fonds de pension, dans le contexte de l'augmentation spectaculaire de l'espérance de vie? Consultait-il régulièrement son médecin afin de vérifier son taux de cholestérol? Et surtout, comptait-il sur les services d'un psychologue pour calmer ses angoisses et mieux faire face à ses démons? Par ailleurs, quel médecin aurait consenti à lui vérifier la prostate? Une chose est sûre, Francisco Villa n'a pas vieilli. Par la conscience de son image, cet homme était on ne peut plus moderne. Il se voyait lui-même dans le miroir de toutes les pellicules. Cependant, il appartenait à un autre monde, très réel celui-là, celui de la résolution face à la mort. Pour ne pas vieillir, il faut mourir, avant son propre vieillissement, sans s'étonner du passage rapide et du train des affaires. Dans le cas contraire, qui donc se surprendra du déclin de son corps? Le Mexique n'est pas une terre de tout repos. Voilà le paradoxe. D'ailleurs, la vie n'est pas un sport tranquille. Notre chronophobie tient à ce simple principe. Nous en sommes venus à croire que le passage est facile. Toutes les difficultés reliées au temps et à l'espace s'abolissent. Nous ne sommes là que pour le plaisir de jouer au golf, se faire bronzer, dormir dans un hôtel 5 étoiles. Manger des langoustines, suivre les directives d'un animateur jovialiste, plonger sous l'eau des lagunes turquoises, cela n'est pas très difficile. Mais voilà ce qui nous intéresse. Pancho Villa est lui aussi devenu un produit de consommation, un personnage de scénario. Le film est bon, le film est d'abord une histoire, et l'histoire de Villa est étonnante. Le révolutionnaire était un grand acteur, finalement. Pancho Villa ne savait pas écrire, mais il a, somme toute, beaucoup écrit. De la difficulté d'être mexicain, de la dureté des choses, tout ça pour ça. Le soleil n'est pas un gage de bonheur, autant de chefs-d'œuvre qu'il aurait pu dicter. Pancho Villa est passé au folklore de toutes les cucarachas du monde. Large sombrero, cordon de bal en bandoulière. Vive le Mexique, sa musique, son soleil. En perdant la mémoire, nous avons perdu le fil du temps. La mémoire est dans la time machine de nos ordinateurs personnels. L'histoire est un tissu d'obstacles. Nous frapperons toujours les murs que nous croyons pouvoir ignorer. Cela arrive de vieillir, cela arrive de mourir, mais dans l'instant qui nous occupe, le temps est annulé. Février 2010. Pardon à Détroit. Jeune, j'avais des rêves, j'avais l'appétit plus grand que la panse, l'énergie, la naïveté de celui qui n'attend que le signal de départ pour aller courir les routes de son imaginaire. Certains de ces rêves sont devenus des réalités, ce qui déjà n'est pas rien. J'écris, je parle, je cherche. Certains n'étaient pas assez sérieux pour survivre au passage des années. D'autres me tiennent encore au cœur et à l'esprit, même s'il n'est plus question de les réaliser. Parmi eux, celui de devenir le gardien de but de l'équipe des Red Wings de Détroit. Je ne serai jamais au temple de la renommée du hockey avec mon beau gilet rouge, le logo des Red Wings bien en vue. En ces domaines, l'occasion passe rapidement. Le temps de jouer ne dure que l'espace d'une courte jeunesse. Cependant, encore aujourd'hui, lorsque j'aperçois l'équipe de Détroit à la télévision, je ne peux m'empêcher de ressentir un petit pincement de nostalgie. Nous avons tous des villes à cœur. Allez savoir pourquoi. Des images et des mythes, des souvenirs, des habitudes. Telle une toile où se nouent les lignes de nos penchants, une carte existe dans chacune de nos têtes. Une carte aussi fausse qu'intime, qui enjolive et déforme au gré de nos fantaisies, une liste qui classe, incluant, excluant, béatifiant à outrance, disqualifiant injustement. Beaucoup aiment Paris sans condition, la plaçant en tête des villes du monde, sans réfléchir une seconde, juste par habitude.

D'autres fantasment sur des noms et des images, cartes postales achevées, villes chouchoutes comme Venise, Barcelone, Prague, Rome. Nous pardonnons tout à un nom prestigieux. Nous reniflons les effluves des formules magiques. Je m'en vais à Shanghai. Je reviens de Bangkok. Les villes du monde affichent leur nom. Elles cultivent une image. Toute l'affaire se résume à un immense concours dont nul ne maîtrise les règles, dont nul ne connaît les juges. À ce jeu, Détroit tient une grande place dans mon esprit. Personne ne me comprend. Personne ne veut entendre quelle est cette idée de rêver à Détroit. Pourtant, cela m'arrive. J'y songe et j'y pense. Je voudrais l'oublier que je la retrouve au hasard de mes lectures en histoire. Elle est toujours sur ma route, dans mon champ de vision, impossible d'y échapper. Je ne peux pas la contourner. Elle est là, au pied du Michigan, aux portes de la route de Chicago, autant dire de Saint-Louis. Elle fait partie de mon histoire autant que de l'histoire. Une ville dangereuse dont le pouvoir d'attraction est insidieux. Détroit se classe première au palmarès de ma tête folle et il est clair que je me dois quelques explications. Réfléchir à Détroit n'est pas une mince affaire. Prendre pour Détroit n'a pas beaucoup de sens. Lorsque nous refaisons l'Amérique dans nos têtes, l'universitaire pense à Boston, l'artiste à New York, le politicien à Washington, l'actrice à Los Angeles, l'esthète à San Francisco, l'historien à Philadelphie. Nous imaginons Las Vegas pour le spectacle dans le désert, Phoenix pour la chaleur et pour la santé de nos poumons. Mais qui songe à des villes comme Pittsburgh? Ou Détroit. Qui sait qu'il est là, le nœud du mystère, le passage de la pensée productive, le chemin du cheminement, la place forte? Détroit, disais-je, demande des explications. Je crois même qu'elle demande des excuses. La ville est en souffrance, elle est pauvre et perdante, comme si les dieux l'avaient maudite, comme si le sort l'avait lâchée. Hier encore, elle se classait quatrième au palmarès des plus grandes villes américaines. Elle était la fierté de la culture automobile, la Cadillac du circuit. C'était le Vatican de l'automobilité, la ville piston, la dimension chromée des paysages imaginaires américains. Et puis soudain, voilà la ville coupable, la ville martyre, celle que l'on quitte, que l'on oublie, la ville punition qui crève dans son recoin sans que personne ne regrette sa misère, le pauvre bouc émissaire de la faillite de l'industrie américaine. Je ne sais pas pourquoi Détroit me rattrape ainsi au détour. Il y a quelques mois, je roulais dans son centre-ville, je marchais sur sa place centrale, juste au bord de l'eau, à l'ombre de ses gratte-ciels, comme au cœur d'une tempête apaisée, comme sur les lieux d'une fête terminée, au lendemain d'une danse interrompue, espace triste, calme, désaffecté. Et je me disais, combien l'histoire est curieuse. Voilà une ville qui avait tout, voilà une ville qui n'a plus rien, sinon la force de tenir, de survivre et de recommencer. La ville où le destin de l'Amérique s'est joué à répétition. Détroit fut officiellement fondé en 1701 par un opportuniste français du nom de François Laumet. Mais comme Laumet faisait trop simple et que ce genre d'individu ne vivait que pour l'argent, le pouvoir et la particule, il adopta le nom pompeux de La Motte Cadillac. C'était un ami personnel de Frontenac, un membre de la coterie du commerce des fourrures et des fortunes vite acquises dans une colonie où devenir riche était l'obsession d'aristocrates souvent déchus dans leur France natale, exilés en Amérique pour se refaire un nom ou s'en inventer un, comme ce fut le cas de Cadillac. À l'origine, Détroit est un projet de Québec. Curieuse association, ne serait-ce que par les noms. Québec serait un vieux mot algonquin signifiant « Détroit », justement. Québec aurait voulu créer son double, qu'elle n'aurait pas agi autrement. En vérité, le projet de Cadillac était de fonder une deuxième Nouvelle-France, au-delà du lac Ontario, aux confins du lac Michigan, à la tête de l'Ohio, aux portes du pays des Illinois, à la portée du puissant Mississippi. L'ambition dépassait celle d'un poste de traite ou d'un fort. Cadillac avait en tête un nouveau pays, le sien, un empire quasiment privé au cœur de l'Amérique. Plus que

Les aventuriers, ce sont des familles et des colons que Cadillac conduisit sur place. Des Canadiens et des Français dont on retrouve les noms sur le monument consacré au fondateur, au bord de l'eau, à l'ombre des gratte-ciels du détroit d'aujourd'hui. Souvenons-nous des Janice de Trois-Rivières, des Cuillerier, des Langlade, mais aussi des Ladéroute et des Ladébauche, des noms métis ou canadiens que l'on retrouvera plus tard au Wisconsin, en Illinois, au Missouri, jusqu'au Colorado. Isabelle Montour, la magnifique métisse de Trois-Rivières, brisera bien des cœurs à Détroit au temps de Cadillac. Elle brisera aussi bien des complots, car elle faisait de la politique. Parmi ses victimes, Cadillac lui-même. Il est probable qu'il désirait cette femme, et à défaut de la posséder, il la fit jeter en prison. Elle lui préférait les soldats et les beaux ojibwés. Indépendante et féroce, elle était bien plus fascinante que le monde perruqué qui reluquait l'Amérique comme on reluque un bien privé. Isabelle Montour sera interprète et espionne, allant de Français en Canadiens et d'Indiens en Métis, défendant les intérêts des siens contre les gens de pouvoir. Elle verra se construire le fort de Détroit, se défricher les champs aux alentours. Elle connaîtra les Wendat Hurons, victimes des Iroquois, venus se réfugier de l'autre côté de la rivière Sainte-Claire, répétition de leur regroupement à Québec un demi-siècle auparavant. Pendant longtemps, Détroit aura comme Québec ses Hurons sous la main, mercenaires fidèles dans le bras de fer entre Français et Anglais. Comme Cadillac voulait la prospérité de son Détroit au détriment du poste de la grande tortue Michilimackinac, il attira autour de sa colonie les Chippewas, les Renards, les Ottawas et bien d'autres nations amérindiennes. À la fin, Isabelle, la diplomate et l'intrigante, fera le pont entre tous ces gens. Ses amours et ses actions auraient pu alimenter une légende superbe, mais elle sera plutôt oubliée dans la mémoire des lieux, ainsi que Cadillac, qui passera à l'histoire comme la marque de la voiture trônant au sommet de la pyramide automobile. Posséder une Cadillac du temps de mon père était la réalisation du rêve ultime. Puis vint Pontiac. Avant de devenir une automobile à l'instar de Cadillac ou de Lincoln, Pontiac fut un grand personnage historique. C'était un chef de la nation Ottawa, farouchement opposé à l'expansion britannique au-delà des Appalaches. Il était présent à Pittsburgh lorsque les Amérindiens, aidés de quelques Français, anéantirent l'armée du général Braddock en 1755. 8 ans plus tard, sous l'inspiration du prophète Neolin, d'origine Lou Delaware, aussi dit Lenni Lenape, qui prêchait la réunion de tous les peuples autochtones d'Amérique contre un seul ennemi commun, Pontiac réunira une internationale de guerriers amérindiens afin de reprendre aux Anglais tous les postes français tombés sous leur gouverne après la capitulation de Montréal. Pontiac réussira partout, sauf à Détroit, où il se butera au mur du fort. L'histoire eût suivi un autre cours si Pontiac avait pris Détroit, mais cela ne s'est pas trouvé. Versailles n'a jamais pris le héros Ottawa au sérieux. De tergiversation à l'abandon, au fil de ses désintérêts et trahisons, la France baissera les bras et l'Amérique française s'évanouira en même temps que l'Amérindienne. Car Paris ne voyait pas l'importance de Détroit en 1763 et ses politiques n'avaient plus aucun égard pour les alliances avec les sauvages. Le parfum ridicule des beaux parleurs et les perruques poudrées des aristocrates refusaient de s'encanailler. Il fallait rompre avec le musc de castor des métis ensauvagés. Le maquillage qui blanchissait à outrance la peau des précieux Français de Paris ne se reconnaissait pas dans les peintures de guerre et les tatouages de leurs fidèles alliés amérindiens ou dans la peau foncée burinée des Canadiens. Les Lumières n'étaient pas attirées par ce grand désert, par cette Amérique obscure, une Amérique trop froide, trop sauvage, trop vaste au goût de Voltaire. Ils reviendront en retard, les Lafayette et les Tocqueville. Ils reviendront après les faits, constater le succès américain, oubliant le rôle navrant de la France dans ce gros dossier qui ne lui fera jamais honneur. Après l'échec de Pontiac aux portes de Détroit, le miroir de Québec était brillant.

Les grandes alliances franco-amérindiennes, héritage d'un siècle et demi de voyage et de diplomatie éreintante, s'effondraient. Le deuil fut porté par une foule d'anonymes qui résistèrent envers et contre tout. Pendant des années, Détroit fut le passage des aventuriers canadiens qui refusaient la baguette britannique. Ils s'installaient au Michigan, ils s'en allaient au Wisconsin, au Minnesota, en Illinois, en Ohio, jusqu'au Missouri, à la rencontre des gens de Mobile et de la Nouvelle-Orléans, Milwaukee, Chicago, Saint-Louis, Saint-Paul, Kansas City, jusqu'à Santa Fe, jusqu'au Grand Lac Salé. Autant de lieux fondés, fréquentés, habités par nos ancêtres qui s'y croyaient chez eux. La plupart se sont métissés, épousant des Lakota, des Illinoises, des Algonquiennes de toute nation. Mais cette saga passionnante fut et demeure parfaitement oubliée. Détroit revint à l'avant de la grande scène de l'histoire lors de la guerre de 1812-1815 entre les Américains et les Britanniques. Un autre grand personnage amérindien fit son apparition. Tecumseh, l'étoile filante. Avant de devenir la marque commerciale d'un petit moteur à piston, un moteur à deux temps, ce rebelle magnifique d'origine Shawnee tenta l'impossible. Lui aussi s'appuya sur la voix d'un prophète, et le message était toujours le même, la triste complainte des peuples qui ne veulent pas mourir. Tecumseh fit de nombreux discours historiques. C'était un orateur remarquable, et voua sa vie au mouvement pan-indianiste. Unissons-nous, toutes nations amérindiennes confondues, et combattons les Américains avides de terres. Défendons nos terres, défendons nos modes de vie, créons un grand pays amérindien aux côtés des États-Unis et du Canada britannique. Et pour cette grande idée, Tecumseh prit les armes, réunit une force amérindienne multinationale, s'allia aux Britanniques et combattit l'armée américaine dans la région de Détroit. C'est d'ailleurs à Détroit même qu'il avait choisi de faire la résistance finale. N'eût été de l'incurie, de l'incompétence du général britannique qui ordonna la retraite à l'intérieur du Haut-Canada, l'histoire, oui, l'histoire encore, eût suivi un autre cours. À Détroit mourut le dernier espoir des Premières Nations d'Amérique. Après la mort de Tecumseh sur le champ de bataille en 1813, les Américains, dans leur grand pays, et les Anglais, dans leur dominion, purent, à leur guise, disposer des sauvages, les déporter, les civiliser, les mettre en réserve et, au besoin, les anéantir, au fur et à mesure que le rouleau compresseur de la colonisation poursuivait sa course vers le Pacifique. Finies les alliances et les discussions, le rêve politique des Indiens confédérés n'allait jamais se réaliser. Quelques décennies plus tard, il ne restera plus un Indien en Indiana. C'est alors qu'afflueront les Noirs en provenance du Sud. Détroit deviendra le terminus nordique du chemin de fer clandestin qui conduisait les esclaves en fuite vers le Nord libre. Sur la place centrale, près du bord de l'eau, à l'ombre des gratte-ciels, près du monument des Canadiens, fondateurs de la ville, se trouve un autre monument en mémoire de ces Noirs qui vinrent vivre dans la ville en apportant leur espoir de liberté. Puis ce fut l'explosion de la croissance. Détroit devint une grande ville. Elle devint la fierté de l'Amérique américaine en se targuant du titre de capitale de l'automobile. C'était l'Amérique qui travaillait, qui manufacturait, qui produisait de la richesse dans l'esprit des idéaux de la République. Faire des voitures automobiles pour que les ouvriers qui les fabriquent puissent les acheter. Mobilité rime avec liberté. Le bonheur a bel et bien un lien avec les moteurs. Ce fut l'âge d'or de Ford, de General Motors et de Chrysler, à chacun sa voiture Chevrolet, sa Pontiac et bien sûr, une Cadillac à la fin de vos jours. Le rêve était d'acier, il était autoroutier. Avec ses courbes et ses couleurs, ses exagérations, il fut à la source d'un empire. Le temps fait son œuvre. Vinrent le déclin, les erreurs de jugement. La grosse américaine en a pris pour son rhume, la réputation des travailleurs aussi. Aujourd'hui, la ville de l'automobile est ébranlée jusque dans ses tours les plus grandes. Ils sont au bord de la faillite, les trois grands de l'automobile. L'équipe de football, les Lions de Détroit, a perdu la totalité de ses matchs en saison régulière, 16 défaites en 16 rencontres. Le maire a récemment été destitué, on placarde les devantures.

nature. La cité se meurt. Il est de bon ton sur la côte est, sur la côte ouest, de se moquer de Détroit, là où personne de nos jours ne voudrait aboutir. Cependant, d'une manière ou d'une autre, c'est l'indifférence qui fait le plus mal. Mine de rien, Détroit porte encore le destin de l'Amérique sur ses épaules. Il faudra plus que des penseurs de la côte Est ou des bien-pensants de la côte Ouest pour reconstruire les États-Unis. Il faudra Détroit, il faudra que Détroit renaisse, car ils sont là les restes et les débris qui traînent sur le boulevard des rêves brisés. Ici, l'Amérique n'est pas profonde, comme l'entendent les journalistes. Elle est fatiguée. La rouille a saisi le métal de la prospérité. Le béton s'effrite, la grisaille envahit la ville. Les bungalows de Toledo n'ont pas survécu au départ des adolescents. Oui, les rêves passent, ils s'usent, ils meurent, ils renaissent. Ils doivent se confronter au temps qui passe, au petit temps de tous les petits jours. Nos regards distraits se dirigent vers les cibles faciles. Dans nos têtes enflammées, tout se joue à Washington, à New York, dans le sud mythique ou dans l'ouest légendaire, autant de divertissements. Mais à Détroit, nul ne ment. Dense, grave, remplie d'une histoire que nul ne raconte jamais, Détroit se situe dans le milieu de nulle part. Elle a un visage humain. C'est une ville finie. J'aurais tant aimé garder les buts des Red Wings de Détroit. J'aurais tant voulu m'appeler Tecumseh Bouchard, jouer à l'aréna Joe Louis. Sur mon masque, les portraits peints de Pontiac et d'Isabelle Montour. J'aurais parlé français à mes poteaux, leur citant le Huron de Voltaire. Malgré mon gros salaire, je n'aurais pas eu de Cadillac. J'aurais conté aux journalistes sportifs médusés l'histoire du chef Blackhawks à Chicago, celle du Shawnee Blue Jacket à Columbus, tout en buvant une bière Salomon Juno de Milwaukee. Que dire de l'Illinois d'Abraham Lincoln, de l'Illinois d'Obama, des esclaves libérés du métissage? Illinois. Mot algonquin qui veut dire « les humains ». Mais qu'importe, rien de cela n'est jamais arrivé. Février 2009. Le Facebook de Montaigne. Il disait qu'on ne pense bien qu'à cheval. Sacré Montaigne, dont les bons mots passent à travers les siècles des siècles. Le balancement du cavalier qui se laisse bercer par le pas régulier du cheval, allant au rythme des longs chemins, est un mouvement répétitif, fort séduisant pour les neurones, pensait-il. Il faut laisser le temps au temps, bien sûr, mais surtout laisser du temps au cheval. Si Ibn Khaldoun avait relancé Montaigne, il aurait probablement dit qu'on ne pense bien qu'à d'autres chameaux. La proposition est forte, le mouvement ondulatoire a plus d'amplitude sur le dos de cette grande bête des routes du commerce que sur celui du cheval. Plus sauteux, plus nerveux. Chameau faisant, le désert en rajoute, augmente le défi de la longueur du vide. Le sable inspire l'ermite qui tourne un immense rond autour des dunes éphémères de l'esprit. Jean-Jacques Rousseau n'est pas en reste. Il se promène à pied dans le premier boisé venu. On ne pense bien qu'en se promenant dans un boisé laurentien, dégagé par les bons soins des manants anonymes. D'ailleurs, la marche est bien le pas du cœur. Marcher fait réfléchir, surtout lorsque personne n'est là pour vous distraire. Il faut que promeneur soit solitaire. Il est bon de se taire, puisque ne pas parler favorise le discours de l'âme qui déambule en même temps que le corps qu'elle habite. Rousseau parlait de rêverie, de promenade et de solitude. Montaigne avait le sens de la lenteur. Tout branle, y compris la montagne, dont le branlement est si lent qu'il est imperceptible. Disait-il.

pris David Thoreau, on a fait tout un plat de cette marche infinie au cœur des vieilles montagnes de la Nouvelle-Angleterre. Il faut dire et décrire, peindre, représenter, inventer, bref, la tête du marcheur est une tête occupée et souvent besogneuse. Un monde en sortira si nous apprenons à respirer par le nez. Nous tâcherons d'accoucher de quelque chose. D'ailleurs, pourquoi pas d'une montagne? Se pourrait-il que la dormance soit une donnée avec laquelle tout sage a le devoir de composer? Si oui, il est bon de dormir, de s'engourdir et de rêvasser lentement pour que le cerveau atteigne la pleine puissance de sa capacité de réflexion. Lao Tzu va plus loin. Il propose de bouger en restant immobile, comme la montagne de montagne, et le grand voyagement céleste commencera aux univers de la pensée globale, alors même que nous aurons atteint l'état de l'immobilité mobile. Je ne sais trop ce qu'en aurait dit Shankara, qui honorait le sens profond du mot « tranquillité », mais nous savons ce qu'en pensait Pied de Corbeau et le chef cri gros ours. Depuis l'arrivée des Blancs, on ne pense pas assez longtemps et trop de langues sont fourchues. Traduction. Vous parlez trop vite et sans savoir ce qui est dans les mots. Les anciens Amérindiens avaient un faible pour l'esprit et tout devenait manitouesque quand il s'agissait de recueillement. Leur philosophie était tranchante et profonde. Sachons que l'illumination frise l'endormitoire, au dire des gens, qui eurent quand même de grands flashs, comme on dirait dans la France d'aujourd'hui. De l'Inde au Colorado et du lac Nichikun jusqu'à la Chine des grands fleuves, le bruit des pas de l'âme a été entendu par des oreilles fines à travers des siècles et des siècles de calme et de grandes tourmentes. En fait, ce sont moins des bruits de pas que le bruit du vent dans les feuilles du tremble, celui de la cocotte d'épinette qui tombe dans la mousse ou encore le sifflement discret du coup d'aile des corbeaux qui traverse le ciel en rase campagne. Or, cela est intéressant. Les réflexions telluriques et cosmiques les plus prégnantes sont bel et bien pré-socratiques. Car après Socrate, il n'était déjà plus possible de penser tranquillement le foisonnement du monde, quoique Socrate semble avoir beaucoup marché en songeant fort justement la chose. Cependant, le péripatéticien ne mettait pas les pieds dans n'importe quel sujet. Il fallait que la voie publique soit nettoyée. Hegel dira « On ne pense bien qu'en ville ». Il signale la raison des encombrés des miasmes des mythologies sauvages. Il pense aux rues propres et bien tracées. Il est entièrement à l'épure et au lisse. Il est clair et carré, cultivé, quasiment cassant. Surtout, il poursuit la vérité. Il faut quand même secouer les puces des rêveries et flâneries de l'esprit et empêcher que cet esprit ne s'égare sur des chemins inexplorés. Pensons juste, pensons droit et surtout soyons clairs. C'est l'origine du fameux « get to the point ». Cependant, Hegel oublie que les nomades ont connu des paysages dont la nature était immensément supérieure à l'ordonnancement de la raison. Je me suis moi-même penché sur le sujet pour finir par me dire « on ne pense bien qu'en gros camion ». Revoilà le mouvement, la cadence, la course longue d'une bête de somme qui carbure au diesel et qui traverse l'Amérique sans maudire. Mais au fond, de quoi s'agit-il? Il s'agit du souffle de l'esprit, de l'âme qui anime et fait le monde comme il est, c'est-à-dire à notre convenance spirituelle. Harmonie et pneumonie, l'autre originel qui se gonfle et se dégonfle, le va-et-vient du grand piston, la vie en somme, une énergie vitale branchée sur une pensée vivante. L'élan de création s'adapte à tous les pas, cela existe un éclair de génie. Mais la plupart du temps, la percée n'est pas une accélération soudaine, ni une explosion d'énergie, c'est un fleuve tranquille qui s'en va inéluctablement vers son but. J'ajouterais d'expérience qu'on ne pense bien qu'à vélo, qu'en canot.

ou sur un tracteur de ferme occupé à faire les foins. La vraie cassure de la modernité humaine qui rend l'imbécile si important, c'est l'apparition du brainstorming. Le cerveau en pagaille est un cerveau en tempête. Nous sommes la société de la commotion cérébrale permanente, quotidienne et perçue comme brillante. Nous étions déjà noyés sous les charges d'opinion, voilà que nous étouffons sous les avortons d'idées. Il y a trop d'images, écrit Bernard Raymond, mais il y a aussi trop d'idées qui clignotent, trop de clips, trop de bulles, d'infos. Nous avons depuis longtemps crevé nos montures à force de courir les lièvres de la distraction. Mademoiselle Branding, sa cousine Miss Label et Monsieur Brainstorm se retrouvent ensemble sur la planète Pôle dans la galaxie nommée Sondage. Ils font ensemble la marque de la philosophie, le look de l'histoire et l'image tendance de la sociologie. Avez-vous remarqué combien se multiplient les études depuis que l'humain ne pense plus par lui-même, ni ne réfléchit de façon autonome? Les études sont légion, et elles sont bêtes comme de la paille. Attachez vos tuques, les recherches démontrent hors de tout doute que le monde n'est plus ce qu'il était. Le monde ne veut plus rien savoir. Il veut planer, surfer, vibrer, triper sur des images fugaces et fugitives. Et l'anima se métamorphose en effet. Elle devient une animation agitée, une danse de Saint-Guy. Alors que les souris dansent. Nous vous dirons sur le web ce qu'il faut en penser. Tout change dans le temps de l'écrire. L'achat d'un iPad est démodé sur l'heure. Les abeilles butinent d'une technologie à l'autre, d'un objet à l'autre. Les nouvelles technologies, qui ne sont plus nouvelles du tout puisque la nouveauté est leur nature, permettent la prolifération des imbéciles heureux. Chacun y va de son incantation, langage sans assises, images sans fondement, présentation PowerPoint avec des dessins du niveau d'une classe de maternelle, diagnostic fallacieux, mais quand même. On écoute ce grand bruit, on tripe, on fly, on déménage. Et je te le partage sur Google où nous ferons du trampoline de nos idées sur des plateformes, des multiplateformes, un multilogue envahi et déformé par Internet, la télévision, la web-télé, le tweet, le Facebook, un discours jeune qui cligne de l'œil, clinquant du contenant, interactivisme infantilisant. Il n'est plus nécessaire de savoir, il faut que tout soit charabia. Il suffit de marquer le coup, le faiseur d'images envahit le monde du visuel et du sonore. On ne pense bien qu'à l'intérieur d'un clip de 140 caractères. Hot et cool sont deux températures indéfinies qui fondent les moules d'un nouveau savoir. Kundera est hot et puis Cervantes est cool. Nos enfants consomment les mythes comme des jouets de plastique que l'on jette dans les poubelles aménagées à cet effet au sortir du McDonald's. Pire, nous sommes en lien, nous ne cessons de partager, nous sommes des fichiers ouverts. Notre mot de passe à tous, fun.com. Tout presse, mon ami, tout presse. Le cheval de montagne s'est emballé et la bête est crevée. Mon camion crache du feu et nous filons tous à la vitesse de la lumière. Le savoir ne sert plus de rien, la réflexion non plus. Nous devons maîtriser le clavier et nous devons penser avec nos doigts, nous plier aux contraintes de l'intelligence artificielle. Tout est format, tout est format. On gère, on formate, on remplit les cases des chemins surlignés et des liens préconçus. Tout baigne dans l'euphorie du sous la main, mais peu importe, on ne pense plus, on brainstorm. On ne parle plus, on jase. On n'apprend plus, on clique. Ce PowerPoint est le résultat d'un brainstorm à propos d'un sondage sur le net qui révèle que le cortex est entré dans le vortex du tweet qui chatte, du hacker qui hack, du Facebook qui YouTube et que la communication doit se transformer pour mieux se positionner dans cette offre variée afin de répondre aux besoins du nouveau client citoyen qui sera l'homo wow de demain. Quitte

a embroché la garde vieillissante, fidèle depuis toujours à une certaine forme de pensée, et qui ne comprend rien à la soudaine apparition de cette ambiance sanctifiée par les faiseurs d'images qui savent mieux que tout le monde ce que l'humain désire. La révolution technologique est fascinante et les termes ne trompent pas. Explorer, Safari, nous voilà en voyage et nous naviguons sur la toile. La révolution Internet a vraiment ouvert une nouvelle dimension dans notre quête de création. Cette puissante technologie a une valeur immense, mais elle vaut plus que ce qui lui arrive de nos jours. Elle pourrait tellement transcender nos comportements qui sont par ailleurs lamentables. Nous dirons d'Internet ce que nous disons encore de la télévision. Un jour, nous saurons nous en servir à bon escient. D'ailleurs, tous ceux et celles qui s'en servent pour ce que la chose est, c'est-à-dire un outil ultra-puissant et ultra-performant, savent atteindre des résultats jadis inimaginables dans leur domaine. Mais cela n'est pas le principal. Si j'étais la toile, je me secouerais vigoureusement pour me débarrasser des puces qui s'accumulent sur mon réseau. Car le grand outil n'est certainement pas coupable des maladies mentales des utilisateurs. Si nous lui prêtions une âme à l'ordi, nous saurions que cette âme souffre déjà énormément. Je passe des heures devant mon écran, j'écris des notes et des textes, archivant et confiant à la mémoire de la machine des tas de brouillons et d'ébauches. Je puis aller dans le moindre recoin des archives, les plus improbables. Je surprends des informations précieuses, je relis ceci à cela et voilà que j'ai découvert une chose, cela mène à une autre et ainsi va le monde. Ma capacité de produire a été multipliée par 1000 depuis la déferlante informatique. Cependant, cela finit toujours par un livre à la poste, par des fichiers numériques à lire en longueur, par du travail sur des contenus. Le mot « document » fait encore partie du lexique. L'examen critique des documents, la reconstitution des puzzles, tout cela revient à un cerveau humain placé devant une intelligence artificielle. Ce n'est pas tout de naviguer, il faut prendre le temps encore de le faire avec circonspection. Cela devrait exister, une critique de l'Internet pur. Car si la raison a ses limites, imaginez celle de l'intelligence artificielle. Il est extrêmement pernicieux de sacrifier au dieu ordi. Je travaille à la radio avec des jeunes qui n'ont jamais connu autre monde que celui dans lequel nous vivons. Cette phrase n'a jamais été aussi vraie. Nous tenons des réunions de production où il est question de partager nos idées. Nous les partageons en grand sur Google Doc. Personne ne regarde personne. Nous sommes 5 autour d'une table. Je suis le seul à regarder les autres dans les yeux. C'est difficile car les regards sont ailleurs. Chacun est derrière le couvercle argent de son portable, ouvert, petite pomme blanche bien en vue. Il fixe des écrans, virtuose claviériste, et dès que je nomme un personnage ou un lieu, un concept ou une référence historique, j'entends des clics, clics, clics. Indication sonore que mes amis cherchent sur Google Maps, sur YouTube, sur Wikipédia, n'importe où, pourvu que ce soit maintenant et tout de suite une confirmation de ce que je viens de dire. Les jeunes ne font rien par eux-mêmes et jamais ils ne feront confiance à leur cerveau comme ils le font avec le clavier de leur ordinateur. Autrement dit, ils pensent avec leur instrument, ils parlent comme leur instrument, ils ont intégré l'intelligence artificielle comme leur propre intelligence et cela donne en effet des réunions où les petits ordinateurs dictent le style des échanges. Les contenus ne sont que des prétextes pour mettre en relief la puissance du contenant. Le dinosaure autonome que je suis est constamment sujet à vérification. Il faut que j'entre dans le cadre des liens préétablis. Lors des entrevues, l'inévitable se produit. Je me lance souvent en créations improvisées. Je me sers de ma vraie tête pour faire des liens issus de ma pensée sauvage, de mon imaginaire, de mes intuitions et connaissances accumulées, et je me sens à l'aise de nager dans l'infini sans bouée, ce qui est ma vie normale. Mais alors, les jeunes ne me suivent plus. Parce qu'ils sont incapables de sortir du format. Ils sont désorientés, déroutés, hors de leur contenant. Ils reviennent vite à la sécurité de la mémoire programmée. Voilà bien le résultat. Des émissions de radio saccadées, souffrant d'une surdose de formatage, des contenus convenus et sans surprise, se présentant pourtant comme inconvenants et surprenants. C'est une radio sans profondeur. On ne

n'attache à rien. Notre attention butine, même les rires sont en format commandé. Cela n'existe plus, raconter une histoire, prendre le temps de penser à voix haute. D'ailleurs, on se fout de la voix. Les sujets sont sans importance, ils sont tous équivalents pourvu que l'on fasse marcher la machine. Au bataillon de la culture, le passé ne répond plus présent. Et l'humain ne fait pas le poids devant les exploits d'Internet. C'est une question de mémoire, c'est une question de mémoire humaine. On ne pense bien qu'assis devant son écran, surveillant ses courriels, aux deux minutes, naviguant sur le net, googlant des sujets, butinant et glanant des infos, mettant un tas de choses en forme, son image d'abord et ses affaires personnelles, de gros égos que l'on communique à tout le monde. Pourquoi lire? Pourquoi écouter lorsque l'offre des plaisirs, les plus niais, est si alléchante? La victoire appartient à ceux qui ne liront jamais Montaigne à propos de l'amitié, de l'éducation et des livres. Les réseaux d'amis ne sont pas de l'univers des sentiments de Montaigne envers la Boétie. Beethoven ne sera bientôt plus une icône, ni Mozart, ni Tolstoï, ni Camus. Pas le temps de regarder en arrière, surtout si nos arrières sont d'immenses contenus qu'il faudrait du temps pour simplement apercevoir. Moi, Camus, plus que 3 minutes, pas capable. Cependant, il est trop clair que le fou, c'est moi. Je voulais ces jouets pour raconter encore plus d'histoires, pour transmettre encore plus de savoir. Je voulais cette technologie pour la gaver de contenu. À quoi sert un tweet si c'est pour faire de nous des super tweets? À quoi sert un iPlook si c'est pour nous euthanasier dans un immense avachissement ludique? À quoi sert l'encyclopédie numérique si c'est pour faire de nous des ignorants qui se tiennent à distance des meilleurs sites de connaissances? À quoi bon le numérique s'il ne sert qu'à mettre en ligne et visionner le pire de nous-mêmes, qu'à communiquer des bagatelles? Lorsque nous constatons sur YouTube que les clips les plus débiles sur le pipi-caca et autres concours de pets suscitent des millions de vues, on ne peut s'empêcher de penser que même par beau temps, il y a des centaines de milliers de pauvres désœuvrés qui, face à leur écran, se régalent du trou de rien. La tempête du cerveau a laissé nos têtes en lambeaux, la pensée en mille miettes. Elle disperse la mémoire en millions de copeaux. Tout n'est plus que bribes et hoquets, sautillements et rires nerveux. Il nous faudra encore du temps, de la tranquillité, pour trouver la formule, je dirais, les formules qui feront de nous, des utilisateurs humains à intelligence autonome. En attendant, le sens s'étiole, s'amenuise et s'érode. La culture y perd ses plus belles plumes. Tout ce qui est complexe et qui résiste au rétrécissement superficiel de tout ne sera jamais exploité. Moi, je voulais simplement vous parler de Pantaléon Bouchard, cultivateur de Saint-Irénée dans Charlevoix. Un des esprits les plus brillants de son siècle, selon Jean-Charles Harvé, qui l'a bien connu au pensionnat. Pantaléon Bouchard, vous avez choisi la terre, la culture de la terre, la ferme et la forêt, les bâtiments, les animaux et les champs, dans les pentes et les côtes, une vie dans les montagnes, et vous étiez si beau, monsieur Bouchard. D'ailleurs, le dirons-nous encore, juste à voir votre photo, une magnifique photo, on le voit bien que vous êtes un Indien. Vous avez le visage de taureau assis et celui de Geronimo. Aussi, vous avez le visage d'Anadabidjou, un nom ancien qui signifie « le premier homme ». Dans ces montagnes des montagnais, un portrait qui nous échappe, mais que l'on imagine. Un Canadien de Charlevoix, amérindien jusqu'à la moelle, et dites-moi, qui est cet Anadabidjou, l'ancêtre direct de Pantaléon? Mais nous ne le saurons jamais. Ces histoires n'ont pas l'importance des chures de mouches d'idées qui nous sont aujourd'hui proposées à la télévision, des connaisseurs en public cible. Vous connaîtrez personnellement 100 tueurs si proches et vous verrez 100 dévorés vivants. Vous entendrez la vie de Charles Trenet en 15 épisodes en reprise et vous verrez 100 reportages et 100 documentaires à propos des algues de Bretagne ou des trottoirs de Bilbao, mais pas un mot sur le beau Pantaléon Bouchard qui avait une si belle tête.
Jean-Louis Riel et Marie-Angélique Riel apparaissent sur une photographie prise en 1980.

1882, 3 ans avant la bataille de Batoche. Le garçon a peut-être 8 ans et sa sœur est plus jeune. Ce sont les enfants de Louis Riel et de Marguerite Monet Bellehumeur, une métisse franco-sioux du Montana. Le portrait montre 2 enfants au fort très amérindien, très beaux, qualité qu'ils tenaient certainement de leur mère. Après la pendaison de son père et l'ignominieux opprobre qui s'abattit sur la famille, le petit Jean-Louis fut envoyé à Montréal, d'où il ne revint jamais, devenant ingénieur des mines pour le gouvernement du Québec sous le nom de Jean-Louis Monet Bellehumeur, préférant porter le nom de fille de sa mère plutôt que celui de son père. S'appeler Riel, ce n'était pas fameux au pays de Don Cherry. Jean-Louis mourut accidentellement en 1907, soit 25 ans après la prise de photo qui nous le montre enfant la Rivière Rouge. Sa petite sœur Marie-Angélique n'a pas vécu longtemps elle non plus. La tuberculose l'emportait en 1896 alors qu'elle devait avoir moins de 20 ans. Les photographies commencent en effet à se cumuler depuis 160 ans. Le grand Facebook de l'auto-cliché a explosé. On ne pense bien qu'à cheval, mais nous n'avons pas en tête la gueule du cheval de montagne. Peut-on le voir sur YouTube? Pour ma part, je suis très attaché au cheval de Gabriel Dumont. Les hommes des plaines, les métis qui parlaient français et qui parlaient le sauteux ou le cri ou la ciniboine, sioux, ces hommes des grandes plaines qui chassaient le bison. Ils ne furent pas des western cowboys, ils ne furent pas des gauchos de la pampa, ils ne furent pas des desperados de la sierra. Qui furent-ils? Ils ne furent rien du tout finalement. Ils n'ont pas eu assez d'amis dans leur réseau social. Angélique Chalifoux, une Algonquine orgueilleuse dont on voit la belle photographie datant de 1885 aux côtés de son époux Ambroise Desormont, fut une des premières femmes colons dans les villages des Laurentides. Le couple digne dans ses habits du dimanche pose pour la postérité. Ce sont des défricheurs de terre et les bâtisseurs d'un nouveau village. Ils portent des noms typiquement canadiens-français, mais Angélique est algonquine. Voilà que les colons des Laurentides étaient aussi des Indiens fondateurs de villages catholiques dans la vallée de la Rivière Rouge. De quoi surprendre, de quoi dire et raconter, de quoi s'étonner? On ne pense bien qu'en brainstormant, jusqu'à ce que les idées hâtent entraînent un burn-out cataclysmique, à l'origine de trous noirs, obligeant les internautes à se reposer le cerveau en regardant des séries cool sur le net, question de se refroidir la matière grise. La roue tourne rapidement comme le cerceau du super hamster universel, allant jusqu'à cannibaliser le temps, l'espace et le sens, jusqu'à confusion totale. Les temps changent, montagne, les temps changent. Haute vitesse et effets spéciaux. Le cheval Pégase vole à la vitesse de la lumière. Il se décompose et se transforme. Il est un rayon laser, mais il ne veut plus rien dire. Plus le temps de penser à hier. Allez vous rhabiller, Madame Angélique Chalifoux. Et que dire de Jean Lheureux, né près de Montréal? Il voulait devenir un prêtre missionnaire dans l'Ouest canadien dans la dernière moitié du 19e siècle. Il ne devint jamais prêtre pour avoir été souvent pris en flagrant délit de sodomie. Cependant, notre saint homosexuel se rendit quand même parmi les Sioux du Montana et parmi les pieds noirs du sud de l'Alberta. Il portait la soutane et se faisait passer pour un bon prêtre catholique auprès des Indiens. À beau mentir qui vient à cheval. Il était prêtre au jour le jour, installé à demeure parmi les Indiens et fort apprécié d'eux, si bien qu'il devint le meilleur interprète sioux et algonquin de l'Ouest canadien et américain. Durant les négociations politiques, les sioux et les pieds noirs exigeaient sa présence à chaque réunion officielle aux grandes dames des autorités qui, travaillant à l'enfiroipage final des Amérindiens dans l'Ouest, se devait de reconnaître l'importance du personnage. Jean Lheureux apparaît sur quelques photographies anciennes et célèbres, du moins pour ceux qui s'intéressent à cette histoire. Cependant, les chroniques sont généralement silencieuses à son sujet, parce que personne

0: Wilson ne se vantait d'avoir fréquenté ce faux prêtre ouvertement homosexuel. Notre homme ne se cachait plus depuis que, à sa grande surprise, il avait constaté que ses orientations sexuelles étaient considérées comme tout à fait normales parmi les Amérindiens. Je ne sais pas ce qu'en pensaient les Laboucanes, des métis du village dit Laboucane en Alberta. Le bon père Albert Lacombe n'a jamais insisté sur le fait que Jean Lheureux était à ses côtés lors de la bataille des Pieds Noirs contre les Sioux, alors que l'Oblat fut touché par une balle perdue. C'est le faux prêtre qui prit soin du vrai pour le sauver du pire. Et puis Lheureux était là, important lors des négociations et des signatures du traité numéro 6. Et il accompagnait Pied-de-Corbeau et Albert Lacombe lors de leur voyage à bord du Canadien Pacifique dans l'est du Canada, à Ottawa et à Montréal vers 1886. Pied-de-Corbeau de demander dans sa langue algonquienne Siksikawa. Alors, monsieur Lheureux, on ne pense bien qu'en train? Croyez-vous que l'Internet sauvera les pauvres pieds noirs de leur malheureux destin, monsieur Lheureux? La révolution Facebook va-t-elle nous éviter le pire ou serons-nous l'objet d'un jeu éducatif interactif sur des plateformes convergentes à l'usage des utilisateurs qui papillonnent de mémoire en mémoire? Dites-moi, monsieur Lheureux, devrais-je tweeter et à qui? Comment décrit-on des milliers d'années de beaux regards d'enfants dans le vent sain des plaines en 140 caractères? Est-il vrai, monsieur Lheureux, que les bisons reviendront par dizaines de milliers sur grand écran par la magie de la reconstitution numérique? Le pauvre fou que je suis s'en retourne sur son vieux tracteur grave, basse révolution et petite vitesse, claquement du fidèle moteur diesel, et remonte aussi profondément qu'inutilement la courbe du temps. On ne pense bien qu'avec sa tête, me dis-je, entre le premier et le deuxième champ, dans la passe des grandes épinettes. Ce qu'elle est lente, mon histoire, ce qu'elle est lente. Juste au-delà de la colline, un village où vécut Angélique Chalifoux. Tu es née à Terrebonne, Angélique, probablement au Ouescarini, ces Indiens dits de la petite nation. Tu avais une sœur, une Algonquine comme toi, et ta mère était une petite Boivin. Tu t'es mariée en 1845, dans un village nommé Papineau, près de Montebello, au temps du seigneur de la petite nation. Louis-Joseph Papineau, alors que tu avais 20 ans. Tu as eu 3 enfants. Tu as vécu à Saint-Rémy dans les Laurentides, village voisin du Berdeau, avec ton colon de mari Ambroise, aussi trappeur que bûcheron. Et tu serais morte en 1910 à Montebello, emportant avec toi le mystère algonquin de ta vie. Oui, de penser le pauvre fou. C'est une question de mémoire, c'est une question de mémoire humaine. Juillet 2011.
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0: Du pays de nos âmes. Pour une politique des points de vue. Les paysages sont les lieux communs par excellence. Il faut voir le territoire comme un immense domaine composé d'innombrables paysages livrés librement à la découverte et à la jouissance de tous. Bien des mots et autant d'expressions viennent à l'esprit quand on pense aux millions de regards possibles sur l'espace qui nous entoure. La Terre est grande et bien diverse. C'est dans sa nature, à la nature, que de montrer tant de visages. Mais encore faut-il avoir les yeux ouverts, c'est-à-dire développer et entretenir la sensibilité nécessaire à la captation de semblables dimensions. Il faut un penchant, une disposition,

disposition d'esprit, pour ne pas dire un état d'âme. L'état des lieux est donc à l'origine un état d'âme. Ici, le regard est véritablement une réflexion. La beauté dans l'œil de celui qui regarde. Certains regards sont bien éteints. La vue est un sens qui se cultive et la sensibilité se nourrit de sens. Nous pouvons être aveugles à l'évidente beauté qui nous entoure. L'œil se ferme alors même que nous devrions avoir les yeux ouverts. À la nature des choses, déjà belle en soi, déjà offerte à l'appréciation de l'œil intelligent, s'ajoute la nature de nos propres créations. L'humain est un aménagiste. Il tond, coupe, déblaie, taille, corrige, défait, refait, invente les espaces. Il a ce pouvoir de création. Voyons donc les choses sous cet angle. La nature sauvage fut longtemps celle du créateur. La nature humaine est celle de nombreux petits créateurs que nous sommes, demi-dieux qui exercent leur pouvoir de créer leur environnement. Nous nous créons nous-mêmes comme nous créons l'espace qui nous entoure. D'ailleurs, ceci est le résultat de cela. Le paysage humain est bel et bien le reflet de ce que nous sommes. Voir ou ne pas voir, voilà la question. Vouloir ou ne pas vouloir, sentir ou ne pas sentir, et rechercher le beau comme ayant une valeur en soi sacrée. Dès lors, le paysage humain reflète l'état d'esprit de la société des demi-dieux, c'est-à-dire l'état général de la culture, du monde habitant un lieu. Le coup d'œil en vaut la peine parce qu'il révèle l'état du monde. Nous pourrions tenir l'argument à partir de la planète entière en le déclinant successivement en autant de niveaux jusqu'au lieu précis où chacun se trouve en cet instant même. Est-ce beau? Laid? Bien? Mal? Est-ce en projet? À l'abandon? Irrécupérable? Détruit? Pour enfourcher le cheval de la beauté, il faut avoir le goût de chevaucher vers l'absolu. Or, le goût se cultive. Revoilà la culture, et puis voilà ce goût dont on dit qu'il ne se discute pas. Tous les goûts sont dans la nature, dit-on ad nauseam. Mais tous les goûts n'ont pas la même valeur dans l'aventure humaine, car le pouvoir de création appelle la responsabilité de faire beau. Cependant, qui a le talent de créer a aussi la capacité de détruire. D'ailleurs, on peut créer de la laideur, par mauvais goût, par laisser aller, par dévaluation de la beauté elle-même, par survalorisation d'une autre dimension. Le paysage humain est souvent le résidu d'une autre aventure, celle des absolus de l'impérialisme économique. La nature doit rapporter, elle est ressource à exploiter, richesse à créer, matière à transformer, et personne ne se soucie du reste, c'est-à-dire des restants. La beauté n'est donc pas notre premier sujet. C'est l'enrichissement à tout prix qui nous allume. Être riche d'abord, être beau ensuite. D'ailleurs, voilà bien une loi de l'histoire, semble-t-il. La beauté résulte de la richesse. Les riches cultivent des jardins de beauté, à l'écart des déserts et des espaces dévastés, des terrains vacants et abandonnés, habités par les marginaux et les perdants, des espaces tristes et vulgaires causés par la création de la richesse injustement. La laideur ambiante et générale de nos paysages humains sont le prix à payer pour la beauté que nous parvenons à créer dans des espaces réservés aux classes supérieures de la société. N'ont-ils pas de la culture et du goût, les riches? Le Québec est-il laid? Qu'en est-il de nos paysages sauvages, de nos paysages humains, de nos terres, villes et villages? Qu'avons-nous fait? Qu'avons-nous dit? Quel est l'état de notre culture à cet égard, jadis, aujourd'hui et demain? Il n'est pas de réponse simple à ces questions, mais nous pouvons bien tourner autour du sujet. Jacques Cartier a lancé un mouvement. Le mépris pour les paysages nordiques, la taïga en particulier, la forêt boréale. Il déteste ces épinettes rabougries, cette froide monotonie, ces horizons qui ne lui inspirent que de la dureté. Puis il parlera peu des paysages laurentiens, presque pas de la vallée du Saint-Laurent. Avait-il la tête ailleurs? Certainement. Les premiers missionnaires aimeront les paysages de la région de Montréal, paysages qui leur rappellent l'Europe.
Mais il y a peu de témoignages ou de rapports quant à l'appréciation des paysages par les anciens. L'élite bourgeoise était en ville, mais elle avait des terres. Elle ne laissera pas grand-chose en héritage,

De Bois aimait le bois. Radisson nous a laissé des passages dans son journal où il avoue ses sentiments face à ce qu'il considère souvent comme les plus beaux environnements du monde. Il est aux antipodes de Cartier, notre Radisson mal-aimé, très loin des prêtres catholiques aussi, pour qui la nature sauvage est un lieu de perdition, le domaine du diable. Il aurait fallu une chapelle sur chaque lac et des chemins de croix sur tous les sentiers pour que la religion s'intéresse à l'immense territoire. Il aurait fallu que l'espace soit entièrement béni pour trouver grâce aux yeux de l'ordre religieux. Et puis, il y a cette observation de Marcel Rioux qui reprend une vieille idée. L'habitant canadien-français n'aime pas les arbres, source de beautés diverses en raison de leur silhouette, de leur présence dans les vides de l'espace et de la lumière et des couleurs. À l'inverse, la culture canadienne-anglaise et même anglo-américaine privilégie les grands arbres. D'où viennent cette différence et ces traits particuliers? Il se peut que nos ancêtres bûcherons en aient eu soupé des arbres pour en avoir trop coupé. Il se peut que nos ancêtres colons n'aient pas pu voir un arbre en peinture. Il se peut que la pauvreté des moyens ait joué, que notre héritage franco-français ait influencé nos visions jusque dans ces aspects. Le lot français n'est pas le pré anglais, et ainsi de suite, qui trouve une réponse dans les armoires de la culture collective. Où l'on voit que notre rapport au paysage est total, puisqu'il en va dans notre rapport collectif au monde. D'ailleurs, cela se fait toujours à deux niveaux, le fond naturel, sauvage d'un pays donné, et l'action humaine dans ce qui est naturellement donné. Il faut avoir l'esprit en paix, un petit paquet de certitudes, et les moyens de ses ambitions pour aménager les lieux que nous aimons, fréquentons, habitons. Voilà ce qu'avaient les communautés religieuses catholiques, qui soignaient la beauté de leur domaine, terres et habitations. Les communautés avaient foi dans leurs choses à elles, et l'argent ne manquait pas. Comme des seigneurs, les ordres religieux cultivaient leurs jardins en se taillant des noyaux de beauté au cœur des grandes désolations environnantes. Les domaines devinrent des héritages culturels, des morceaux de choix, notre seul patrimoine, bien souvent. D'ailleurs, la foi déplace les montagnes. Nous pourrions dire qu'elle l'est détruite aussi. Croire en l'économie à tout prix nous dispense de sentiments autres que ceux liés à la mathématique du rendement et des résultats. La foi fait dans les deux sens. Elle embellit, elle enlaidit, selon la fin de la croyance. La plus grande manufacture de laideur aura été le monde des manufactures, justement. Celui des usines, des industries, le monde de la révolution industrielle. C'est donc l'industrie qui a historiquement manufacturé le lait. Quand une région n'est qu'une ressource, quand un quartier est ouvrier, lorsqu'une ville entière est dédiée à une activité économique et seulement économique, bref, quand la logique économique devient nécessité, cette nécessité fera la loi. Pour du gravier, on grugera une montagne, fût-elle isolée dans le paysage et remarquable montérégienne. On rasera des forêts sans se soucier des effets visuels permanents. On érigera n'importe quoi dans le décor humain, des murs, des cheminées, des monuments à l'efficience, mais des horreurs pour la conscience. Et l'architecture sera l'avenant, c'est-à-dire absolument absente. Nous sommes passés de la santé relative d'un monde traditionnel qui songeait à l'allure de son environnement humain par simple réflexe culturel à la grande maladie du paléotechnique, puis du moderno-superficiel, qui n'ont plus de culture commune hormis la commerciale et celle encore plus triste du « tout est permis » du moment que tu possèdes un permis. Ici, la beauté est une fois de plus l'apanage des arts et de la culture des riches, des quartiers réservés, des domaines privés. C'est le paradoxe des humains qui détruisent le monde en prétendant l'enrichir. Ceux qui détruisent le monde se feront une beauté derrière des hautes clôtures, se réserveront des villes dites culturelles, des joyaux particuliers. Que le reste crève, nous ne le verrons plus. Il sera caché dans la mémoire, il sera hors culture. Le territoire à l'abandon sera une terre abandonnée aux ressources qu'elle peut fournir.
L'architecture des villes et des villages sera une non-architecture soumise aux lois des matériaux les moins coûteux, soumise aux lois du moins

très fort quand le faux succès de quelques agglomérations se réduira à copier les boulevards Tachereau du monde entier. Avoir ou ne pas avoir son Canadian Tire, voilà la question. Bien sûr, l'humain est résilient. Il se fera du sens partout, à partir de n'importe quoi. Camus dit que c'est dans les paysages les plus vulgaires que se cachent les dimensions les plus subtiles de l'âme humaine collective. Il a raison. Sa remarque s'adresse à la condition historique des humains, au scandale des grandes injustices. Lorsque j'étais jeune et enfant dans l'Est de Montréal, nous étions attachés aux paysages des raffineries de pétrole, des cimenteries et des usines de l'industrie chimique. Cela, comme le reste, devient matière à nostalgie. Mais dans un projet de société, dans un rêve collectif, pourquoi aurions-nous la laideur en partage? Être beau demande beaucoup d'ouvrage. Novembre 2004. Les trois sapins de la GM. Je me mets facilement dans la peau des arbres. Ce jeu m'apaise et contribue depuis toujours au maintien de ma santé mentale. Semblable manie à l'avantage d'intéresser, de distraire, de cultiver tranquillement le champ de l'imaginaire. Je me détourne moi-même en m'accrochant au premier chicot venu, et voilà que je vois tout sous son angle. La thérapie la plus efficace n'est souvent qu'une manière simple de voir le monde. Cela se sent la vie. La conscience a ceci de grand qu'elle se pose où elle veut. Les sapins bleus sont apparus chez nous dans les années 1950, après la guerre, il y a plus d'un demi-siècle. Mode, révolution tranquille dans les parterres, rejet de nos épinettes quotidiennes, de nos sapins baumiers, de nos identités conifériennes, naturellement jugées médiocres, négation de notre propre histoire, fardoche. Il fallait des arbres nouveaux pour l'ornementation d'un monde nouveau. Je crois que nos jardins traduisent toujours nos états d'âme. Pour nos bungalows, nos bâtisses, nos usines et nos parcs autoroutiers, nous plantions, dans les années 1960, des arbres achetés à la pépinière. Je veux un sapin, certes, mais un sapin d'ailleurs, de Géorgie ou du Colorado, un sapin bleu qui a de la classe. Nos paysagistes sont les portraitistes de ceux que nous sommes devenus. Nous qui étions des sauvages, voilà que nous sommes des arrangements d'arbustes et de touffes diverses, en façade et au pourtour de nos fragiles bâtis humains. Devant l'usine de la GM à Sainte-Thérèse, il y a plus de 40 ans, aux instants euphoriques de la grande ouverture, on a bel et bien planté trois petits sapins bleus. Future colonne d'épines et présumé témoin de la pérennité des choses, ces trois petits sapins travaillaient dès lors pour la GM, provoquant du coup l'envie des arbres ordinaires qui n'avaient pas la chance de tenir un aussi beau rôle. L'autoroute 15, en ces temps-là, était neuve comme un jouet brillant. Ces petits sapins ont connu les postes de péage, la prospérité des années 1970, la crise du pétrole, les angoisses des grèves, l'espoir de jours meilleurs, des camaros à la pochetée. Ils ont connu les bons salaires, des bouchons mémorables, des temps passables, des hivers et des étés, la dégringolade du voisin d'en face, la Kenworth, sa renaissance et, à l'instar de tous les arbres, la simple mais râpeuse usure du temps. La route a vieilli, les Laurentides aussi. La GM a brûlé le carburant de son destin. Les rêves et les réalités s'en sont ensemble envolés. L'actif est passé au passif. Les sapins bleus sont devenus un peu plus grands. Humbles portiers et gardiens fiables de l'édifice à bureaux qui se trouvait devant la grosse usine. Mais ils savent aujourd'hui que les affaires humaines changent vite de cap. Car l'usine est passée sous les pics des démolisseurs. À l'heure où j'écris ces lignes, les trois sapins regardent encore l'autoroute, mais tout s'est écroulé dans leur dos. La raison de leur existence a disparu. Les travailleurs sont partis, le parking est désert, la GM n'est plus, mais les trois sapins bleus sont encore là, sentinelles d'un rêve devenu cauchemar. Le temps des arbres n'est pas celui des hommes. Les arbres croient naïvement que le jeu consiste à durer. À ce titre, nos trois sapins doivent être monumentalement désorientés.

l'humanité. Ils ont l'air de quoi présents au milieu de ces ruines, comme s'ils étaient les seuls survivants d'une grande catastrophe, d'un incendie de forêt, d'une bombe, de tornades et de tempêtes qui auraient tout détruit. Ils doivent se dire que la vie est plus sauvage dans le business que dans le plus profond des bois. Je passe souvent sur l'autoroute en direction du Berdeau, de Val-d'Or ou de plus loin encore. Je vois à chaque fois mes trois sapins de la GM. Je compatis. J'en parlais récemment à un de mes thérapeutes, un mélèze de ma connaissance, vieil arbre assez tordu qui vit le long d'une route secondaire dans la vallée de la Rouge, au sortir de Weir, en direction d'Arundel. Ce mélèze soutient que les arbres vivent de lumière, d'eau et de paradoxes, ce qui les pousse aux plus grandes ironies. Les arbres se battent pour sortir du peloton, pour dépasser les autres, pour durer et prendre le plus d'espace possible. Mais en même temps, leur salut tient à la sécurité du lot. Ils sont solides dans une forêt dense. Ils sont moins en péril lorsque fondus dans l'armée de leurs semblables. Autrement dit, chaque arbre rêve d'espace et de solitude, de lumière à lui seul. Il rêve de la mort des autres. Chacun veut être roi ou reine, majestueux selon ses gènes, beau cerisier d'automne, chêne royal, orme magnifique. Mais une fois parvenu au sommet de sa classe, il est marqué et remarqué. Mieux vaut bousser pour rien le long d'une route tranquille qu'en vedette le long d'une autoroute. La vie est un champ de mines. Nous sommes sous les bombes. Il suffit de vivre assez longtemps pour voir tomber autour de soi les gens. Inutile de trop s'exposer. Voilà bien ce que me disait le mélèze, inquiet du sort des trois sapins de la GM. Car sont-ils dans les plans de la reconversion du site? Va-t-on reconstruire le prochain rêve autour d'eux? Ou va-t-on simplement les abattre, comme les murs de l'usine? Ou pire, les laisser là, ridicules et frileux, au beau milieu d'un terrain vague? Prions Sainte Thérèse, patronne de je ne sais quoi, des usines de pointe qui naissent, qui s'émoussent, qui meurent et puis s'en vont. Prions Sainte Thérèse des petits sapins bleus, patronne des terrains vagues, sainte de la poussière, protectrice des espaces gris où les arbres perdus se cherchent de l'ouvrage. Février 2005. De la forêt et des temples. Toutes les forêts ne se ressemblent pas, bien sûr, mais les forêts sont toujours des forêts, disons des océans d'arbres. Elles sont jeunes, vieilles, vierges, en repousse, brûlées, vigoureuses, mal en point, tropicales, pluvieuses, boréales, tempérées, chaudes, froides, hantées. Leur humidité et leur brume sont comme la sueur de l'histoire. Elles furent d'abord impénétrables, puis habitables, habitées, coupées, rasées, détruites. Les forêts se fossilisent comme les trilobites, elles se condensent comme les souvenirs. Puisque la forêt est une explosion lente de vie, elle aura la mort lente des grands cycles, les courbes longues et calmes des sourdes vagues du temps. Elle va, elle vient, disparaît, renaît de ses cendres, littéralement parlant. Sa vigueur est celle de la nature, sa fragilité aussi. Il y a des choses qui écœurent la forêt, le capitalisme, la raison, les insectes et le feu notamment. Il en est d'autres qui la vivifient, le soleil et l'esprit, la paix et puis la pluie. La forêt s'est répétée depuis longtemps. Elle est le symbole de l'ancien, une sorte de mémoire accumulée par sédiments qui plonge dans le creux du temps. Le pétrole, le gaz naturel et le charbon sont des énergies qui nous viennent des forêts anciennes, les gigantesques futaies du carbonifère. Il en reste ces gaz, ce liquide noir et ce minerai poudreux. La nature, cette dame, carbone, se recycle et carbure. Elle garde tout et se nourrit de ses morts répétées. Entre l'humus et l'humain, un lien. Dans la forêt, les arbres nous observent. Ils savent que nous sommes constamment sur le point de nous perdre. Les arbres nous épient. Le passant est-il un allié, un ennemi? Car la forêt connaît l'alliance.

France si elle connaît la guerre. Il est notoire que les arbres se font la guerre, mais que ces grands combats regroupent des armées, des classes et des espèces. Cela s'appelle la biodiversité aujourd'hui, cela s'appelait la vie hier. Les arbres passaient en rangée, ils défilaient en allant au combat, chacun avait son style. Les arbres marchent quand ils doivent marcher. Méfiez-vous des ondes, ils sont puissants, nombreux, influents, ils savent commander. Le bouleau est courageux, le chêne aussi, le saule pleure, le peuplier se sacrifie, le hêtre est si dur, le frêne est imprudent, le sapin est un pas vide. La liste s'allonge qui donne du sens, des réputations, des dires et des sagas à chacun des acteurs, jusqu'à la dernière feuille, jusqu'au moindre brindille. Car la forêt parle, elle n'est qu'un long murmure, un silence plein, une récitation, un bruissement des chants, des frottements, des craquements, qui sont les fondements de toutes les poésies du monde. Elle est un langage, un souffle et un rythme. Elle raconte, pour qui sait l'entendre, une histoire sans fin qui est si belle et si grave que cela ne peut s'écouter d'un coup. Il faut des marches et des marches, des méditations et des promenades, s'asseoir et ouvrir bien grandes les oreilles de son âme, refaire ses sentiers et ses sentes, fixer longuement le ruisseau et tout ce qui ruisselle, passer du caillou au bloc erratique, de la branche morte au pouce de l'année. Il ne reste plus que 20% des forêts originales de la Terre. Ce sont celles qui étaient trop reculées, trop éloignées pour être exploitées sous la main, sur le champ, à portée de cognée. Celles que notre appétit se réservait en dernier pour n'avoir plus accès aux autres plus proches que nous avons rasées. Nous sommes en train de les abattre aujourd'hui, les dernières grandes forêts du monde. Nous éradiquons la source d'une immense partie de notre mémoire. Bientôt ce sera terminé et là peut-être la forêt sauvage rendra finalement l'âme, notre âme, sans que nous le sachions vraiment. Il y a de cela 3 ou 4 000 ans, le pays méditerranéen était un pays forestier qui devait être d'une très grande beauté. Homère le décrit, pins, chênes et cèdres magnifiques, mais il ne reste plus rien. Il ne reste que de la pierraille, des sols évanouis, des raretés d'eau, la construction des bateaux, des maisons, les besoins en bois de chauffage pour les foyers comme pour l'industrie. Rien n'a pu empêcher la déforestation méditerranéenne de glisser jusqu'en bas de la pente de la désertification. La Gaule chevelue, toute l'Europe tempérée, les interminables forêts de chênes, de hêtres, de frênes, seront déforestés au Moyen Âge. À la fin, il ne restera que des boisés, des talles de forêt dans une mer de champs humains. La Chine fera de même et deviendra l'ennemi des grands arbres. Viendront les Amériques et ainsi de suite où l'arbre acquérera une valeur marchande dont il ne se remettra jamais. Nous brûlons et puisons, abattons nos temples les plus anciens. Comme si nous défaisions Notre-Dame de Paris sous prétexte que la pierre qui fait ses murs vaut quelques millions de dollars américains. La forêt est profonde. Nous nous y enfonçons comme dans la nuit des temps. Plus on s'éloigne des foyers humains, plus on remonte dans le temps. Plus on avance, plus on retourne. Plus l'on va, plus l'on revient. Plus on s'enfonce, plus on s'élève. C'est d'ailleurs le principe de l'égarement. L'humain perdu tourne en rond comme autour du tronc d'un arbre. Les cercles de croissance sont des cercles magiques, semblables à des toiles qui nous prennent à ces capteurs de rêves que les Indiens fabriquent. Les arbres creux façonnent des couloirs qui remontent ou s'avancent dans le temps. La forêt est une sorte de labyrinthe pour qui ne sait rien de la nature du chemin. Marcher en forêt, c'est toujours marcher de travers, de détour en contour, la ligne droite ne sert à rien. C'est la ligne gauche qui est le mieux. Vous comprendrez que la forêt sauvage n'est pas le fort des rationnels, des raisonneurs, des calculateurs et des organisés. Elle n'enjôle pas l'esprit civilisé raffiné au précieux. Le précieux est son ennemi, car si le

commerce lui est fatal, si l'appât du gain lui est maléfique, l'idéologie l'est encore plus. La forêt sauvage fut frappée au coin des œuvres du diable, considérée comme le refuge des déchus et du malin, le royaume de la bestialité et de la fornication, un monde abandonné de Dieu, le domaine de l'ombre, là où tout foisonne et s'enchevêtre, là où l'entremêlement des vies devient inextricable, le lieu de la confusion totale et primale. Il n'y a plus moyen de distinguer l'humain de la bête et les arbres parlent trop, ils prennent trop de place. Ainsi aperçue, elle n'avait plus de chance, pauvre forêt du début des âges. Ce fut l'obstacle à abattre, le refuge à violer, l'ombre à éradiquer. Le fouillis désordonné devait être mis à l'ordre, redressé, clarifié. Il y a dans le mot « clarifier » le mot « clairière ». La petite clairière devait s'agrandir jusqu'à tout faire disparaître. Elle mange la forêt de l'intérieur, si bien que nous en arrivons à ne plus avoir de mots pour la désigner. Nous parlons de ville et de campagne, et il n'y a plus rien d'autre. La forêt sauvage, la forêt tout court, pousse sur une autre planète où nous n'allons plus. Il n'y a plus moyen de tenir feu et lieu au milieu de l'océan forêt. Non, nous allons plutôt de villes en campagne, dans la lumière et l'éclaircie de tout. Alors, venons-y. Elle est magique, la forêt. Les animaux sauvages y prennent une dimension qui habite entièrement notre vision poétique, un imaginaire qui rassasie en quelque sorte notre appétit de fantastique. Elle est bonne à penser, la forêt bonne à dire. C'est la première de nos grammaires, le pied boisé des plus belles constructions de notre esprit. Nous sommes des créatures naturelles et nous appartenons au monde qui nous entoure. Or, ce monde est nature. Il est arbre, mousse, vent, cycle, régénérescence, croissance et décrépitude. À ce compte, si nous étions répétitifs et tranquilles comme une forêt lointaine, nous serions éternels comme tous les retours et les retournements. Nous aurions à tout le moins une conscience furtive de l'éternité. Qui ne connaît pas la taïga ne comprend pas l'éternité. La forêt, c'est du temps. Il est vrai que la forêt fait une bonne part à l'ombre. Elle est noirceur et nuit. Ici, le soleil est la source de sa vie. Elle fait tout pour le tenir à distance respectable, tout pour ne pas en faire le premier de ses sujets. La forêt aime la pénombre. Elle est résolument raffinée sur la question de l'éclairage, ni trop fort, ni trop faible, juste ce qu'il faut pour qu'elle pompe et respire. Elle est pneumatique autant que nous, la forêt, une formidable pompe à eau et à air. Il faut que la pression soit juste, ce souffle puissant et ses fins effluves ne supportent pas les déséquilibres et les grandes dérives. Ces cauchemars tiennent dans les déluges, les chablis, les redoutables coups de vent, le feu, la foudre. Oui, la forêt a peur du feu. Pas du feu régénérateur, pas du feu de la vie. Elle a peur du feu universel, celui qui la consumerait entièrement. Elle a peur finalement du soleil. Pensez-y bien. L'humanité la plus destructive est celle qui a choisi le soleil, la lumière, le feu sacrificiel et maléfique, celle qui, dans l'histoire récente, a choisi l'or et l'argent. Les empires du soleil ont cultivé le sang, la violence, la lumière éclatante à tout prix. La forêt, qui est le contraire de l'éclat, en a pris pour son rhume. Sa sombreté l'a condamnée aux yeux des prêtres intolérants du progrès et des lumières vives. La forêt avait peur du soleil des humains, elle avait peur de l'inquisition des hommes, de la machine à purifier. Les amants de la forêt, poètes primitifs et premiers, sont des amants de la lune. Quand la forêt sait que tu es lunaire, elle devient ton allié, ton ami. Tu ne pourras pas vraiment t'y perdre, sauf pour le bénéfice du sentiment. L'ermite heureux s'est retiré d'un monde qui le tuait. La forêt est une maîtresse qui initie les innocents afin de les conduire sur les chemins de la sublimation de l'apparent réel. Manitou, Artémis, Mana, et combien de

notre déité unique qui tissait les liens de l'unicité. La forêt nous apprend à prier, tout simplement. Elle connaît les formules sacrées. Les forêts sont désormais commerciales, coupées à blanc, marquées au rouge, le rouge de l'abattage, les forêts dansent en ligne, devenues des réserves de chasse profanes et de pêche permises. Elles rapportent de l'or et de l'argent. Elles sont en cubes et en volume, en miettes et en copeaux, traversées de trophées de sports extrêmes, pornographiées jusque dans les ébats nocturnes des souris à cou gris, dans les chemins des loups numérotés, dans le repos des canards bagués, dans l'inquiétude des espèces menacées, dans les réglementations gouvernementales. Les forêts sont des zones d'exploitation contrôlées, des aires de pique-nique. Il n'est plus un arbre qui n'a pas entendu le bruit d'un moteur d'avion crépité, pétaradé ou sifflé au-dessus de sa tête. Plus un lynx qui n'a pas eu à traverser une route humaine. Plus une épinette qui ne craint pour son éternité. La forêt n'a plus le temps de respirer. Hegel était un urbain et croyait que la philosophie appartenait à la ville. Socrate détestait la nature. La forêt est mythique et la raison dit « su au mythe », « mort au mythe ». Socrate n'était pas un poète, Hegel non plus. Mais nous avons en héritage le poids de cette immense petitesse. Quel terrible bûcheron que ces philosophes de la cité des encombrés, que la nature crève au nom des lumières ou des poussières de la ville. Cependant, il doit bien rester des lambeaux de cette profonde unité. Il doit bien y avoir un ours qui rôde à gauche, à droite, porteur de la mémoire des ours, un orignal fantastique que les temps mauvais ont épargné, un carcajou, surtout un carcajou, qui s'apprête à refaire le monde primal, sachant que tout revient et reviendra, sachant bien que c'est le carcajou qui rira le dernier. Il doit y avoir une mouche, maîtresse de tous les animaux, des humains et de la vie, qui vole inaperçue au-dessus d'un étang inconnu et qui s'apprête à porter un grand coup, un coup de ses ailes magiques. Car serait-il possible que nous ayons jeté, pillé, brûlé cette bibliothèque plus grande que mille fois celle d'Alexandrie, que nous ayons renié tous les poèmes de cette poésie, que nous ne soyons plus capables d'avoir la force d'un arbre, d'avoir sa dureté en même temps que sa sagesse et son humilité? Serait-il possible que nous soyons venus à bout de notre propre magie? Novembre 2005. Le Mélèze et la symphonie du monde. L'année 2001 sera la première du prochain millénaire. On ne s'en méfie pas assez. La voilà qui se pointe, mine de rien, pareille à une année ordinaire, une année semblable à toutes celles que nous avons connues, mais que nous avons oubliées. Elle ne passera pas à l'histoire à moins d'une malheureuse surprise. Or, nous n'aimons pas vraiment les surprises. Notre joie est prévisible, notre exaltation planifiée. Le 1er janvier 2000, nous devions d'être émus. Ce fut la nuit de la joie obligatoire. Nous téléguidons nos fêtes et obéissons aux ordres du calendrier. Le reste se retrouve dans les cases de la routine. À cause de sa régularité, notre calendrier est d'une platitude sans précédent dans l'histoire des humains. L'an 2001 sera au millénaire ce que 6 heures du matin est au lundi d'une dure fin de semaine. Le réveil de lendemain de veille. Il faut reprendre le collier, le travail. La routine. L'an 2001 n'aura pas l'avantage du chiffre rond qui frappe l'imagination. Certains chiffres sont moins nobles que d'autres. Certaines années plus anonymes. 2001, ce n'est déjà plus un chiffre fascinant et magique, un gros point sur la ligne du temps. Le party du millénaire fut un gros party comme un gros samedi soir qui reviendrait tous les 1000 ans, tandis que 2001 ne saurait être autre chose que le glissement dans la continuité. Ce sera long jusqu'en l'an 3000. Pas de catastrophe annoncée pour 2001. Pas de nuée de sauterelles métalliques et mordantes. Pas de nouveau messie virtuel. Pas de jugement dernier.

tant il est peu probable que le destin choisisse une si petite année pour porter son grand coup. L'an 2001 sera une petite année et les petites années ne nous intéressent pas d'emblée. Mettre le temps en boîte, le penser, l'imaginer, le commenter sont une affaire exclusivement humaine. Mais le sujet est si vaste que nous préférons réduire le champ de nos visions et le cadre de nos discussions. En l'an 2000, il nous aurait été donné de réfléchir plus longuement sur notre convention calendaire. Nous aurions pu faire le point sur cette convention. Nous savons qu'elle est récente et qu'elle n'est pas encore universelle. C'est le compte de l'Occident qui ne s'en sert que depuis 800 ans. Les êtres humains ont toujours remarqué le cycle du soleil, les cycles de la lune, les intensités successives de la lumière. Oui, les saisons sont archétypales, le cycle annuel aussi. Nous sommes tous des terriens après tout, et nous avons des yeux pour voir, une tête pour penser. Nous avons depuis toujours une sensibilité cosmique, et contrairement à ce que l'on raconte aujourd'hui, les anciens étaient moins dupes que nous quand ils regardaient le ciel. Le calendrier cosmique fondé sur le retour des saisons et de l'année finit par nous faire voir le monde tel une roue, jetant par là les fondements de la philosophie païenne de l'éternel retour. Si les saisons sont éternelles, l'année de notre calendrier est conventionnelle, c'est-à-dire culturelle. À la convention du calendrier, toutes les cultures ne furent pas invitées. Au contraire, cela nous conduit à une drôle de remarque. Le calendrier que nous utilisons et qui nous situe en l'an 2000, par pure abstraction, se trouve être le chrono de la domination de l'Occident sur le monde entier. Voyez-vous Colomb expliquer aux Taïnos des Bahamas qu'il s'en vient leur donner leur juste. « Nous sommes, mesdames, messieurs, en octobre 1492, et vous, où en êtes-vous rendus ?» Avons-nous à l'esprit ce genre de malentendu? Je crois bien que non, comme nous avons oublié que c'est l'Europe qui a imposé son calendrier au monde entier, celui du temps de la spoliation, du brigandage universel que l'Occident a toujours nommé « progrès ». C'est une manière de dire à l'autre à quelle date nous entendons le faire mourir. On n'arrête pas le progrès comme on n'arrête pas le temps qui passe et qui appartient exclusivement à l'Europe. Le temps est européen à partir du moment où l'agenda mondial est européen. Pourquoi un calendrier domine-t-il tous les autres? Depuis quand? Le compte de nos années est le simple décompte de la déconfiture des mondes au profit d'un seul. Ces grandes dates que l'Occident célèbre, ce sont les dates de ses propres victoires sur les autres, pour qui les mêmes dates en sont venues à signifier le deuil. Soumettre l'autre, le voler, le détruire, c'est aussi brûler son agenda, sa mémoire, son rapport au temps, ses chiffres à lui. Mais plutôt que de faire véritablement le point sur cet énorme problème historique, nous en sommes simplement restés au bog de l'an 2000. Comme calamité mondiale, nous aurions pu trouver mieux pour exciter nos peurs. Toutefois, nous avons les peurs que nous méritons. Le bog, c'est nous. La chose montre bien jusqu'à quel point notre imagination est malade. La santé de nos ordinateurs conditionne désormais la nôtre et un dérèglement des systèmes informatiques nous fait plus peur que les intentions du diable, que la peste, la famine, la sécheresse, les inondations, la révolte des pauvres. Ainsi, en l'an 2000 qui s'achève, nous ne nous sommes pas vraiment penchés sur le temps. L'occasion était belle pourtant. Voyant que le bug ne se manifestait pas, nous sommes retournés à nos affaires dans le confort de nos certitudes. Nous sommes retournés à la programmation régulière. Nous nous sommes crus vraiment en l'an 2000. Mais quand on y réfléchit, le temps ouvre une porte sur l'infini. Nous ne sommes pas en l'an 2000. Nous ne serons jamais en l'an 2001. Ou 2011 ou 2021, cela tombe sous le sens. En vérité, nous ne savons pas du tout où nous en sommes dans l'univers du temps et de l'espace. Alors que dire d'une nouvelle année qui commence, sinon qu'il faudra bien aller travailler, inscrire les enfants à l'école, inhumer les morts, entretenir sa voiture, payer régulièrement son hypothèque, prendre ses vacances annuelles, d'un coup ou par petits coups, fêter les anniversaires d'un certain nombre de gens, traverser la déprime de novembre, fêter

Noël et le jour de l'an, puis l'euphorie du printemps. Que dire de plus sinon que cette année, on le souhaite, sera pareille à la dernière, en mieux de ce que chaque année a à offrir, c'est-à-dire du simple temps de vie, un supplément de vie. Voilà ce qu'est l'année supplémentaire, celle qui s'ouvre devant nous et que nous nous félicitons d'atteindre. Le plus grand danger qui nous guette, c'est la routine. C'est souvent à cause d'elle que les avions tombent, que les accidents surviennent. Quand les pilotes des gros porteurs entreprennent leur 4597e traversée de l'Atlantique par un soir de novembre, alors qu'il ne s'est rien produit depuis 31 ans, jour après jour, nuit après nuit, ils ne s'attendent pas à ce que l'improbable survienne justement ce soir-là. L'improbable qui est toujours improbable l'est doublement quand on ne l'attend pas. Toute année nouvelle est dangereuse dans la mesure où personne ne la voit venir et qu'on la pressent comme les autres, sans éclat. Elle est dangereuse car elle n'annonce rien. Mais nous devrions savoir que le pire ne s'annonce jamais. Et nous entreprenons la durée en nous disant que le pire qui puisse nous arriver est que nous soyons bouffés par l'ennui. Nous sentons monter en nous cette fatigue des petits lundis. L'esprit se relâche. La répétition nous engourdit. Les années passent, c'est le cas de le dire, et le poids s'accumule sur nos dos de plus en plus voûtés. Cela s'appelle justement le poids des années. La nuit du 1er janvier dernier, j'observais une épinette de ma connaissance. Pour elle, cette nuit-là n'avait rien de spécial. C'était une nuit comme les autres. La nature sait que tout arrive et que tout peut arriver. Mais elle ne s'excite pas pour autant. L'épinette sait qu'elle ne peut rien contre le vent si le vent se met en frais de la déraciner. Elle ne peut rien contre la compagnie forestière qui se prépare à la récolter. Et le sapin ne peut rien contre Noël. En attendant, nous avons oublié les anciennes sagesses. Plus nous comptons les années qui s'empilent, plus elles deviennent lourdes. Nous avons oublié que pour s'inscrire dans le temps, il faut apprendre à mourir régulièrement, conscient d'appartenir à l'univers et d'en partager le destin. Je préfère l'agenda du mélèze à celui de l'être prisonnier de ses horaires arbitraires, de ses déplacements planifiés, de son temps fabriqué. Si le mélèze comptait ses heures et ses années, s'il se croyait en 2001 ou en 2011, après la naissance d'un mélèze venu racheter les péchés des mélèzes du monde entier au nom d'un père mélèze qui pousse dans le ciel, alors je crois que le mélèze s'ennuierait. Il remarquerait son immobilité, il saurait son âge et refuserait de vieillir. Il trouverait sa routine insupportable. Il irait même jusqu'à maudire ses racines pour mieux envier l'olivier. Or, le mélèze, qui n'est pas en 2001 ni en 2011 et qui ne se soucie guère de nos calendriers et de nos ambitions, ne maudit ni ses racines ni la perte de ses aiguilles en automne. Il participe à la symphonie du monde. Il joue sa partition. Il sait qu'il va tomber, mais que la terre le reprendra, qu'il renaîtra dans l'œil d'un cheval, dans la tige d'une fleur de ruisseau, dans le métal luisant du vieux pare-choc d'une ancienne machine. On ne sort pas de l'univers, disaient les anciens philosophes chinois et les vieux penseurs de l'Inde. Pour voyager très loin et être plus rapide que l'éclair, il suffit de s'asseoir sur une pierre et de réfléchir quelques secondes. On ne sort pas de l'univers parce que l'univers est trop grand. Il est grand comme le temps dont il dispose. Notre manière de voir le temps fait partie de tous les symptômes de notre grande platitude. Comme si nous nous dirigeions vers quelque part en bon ordre de marche, nos montres ajustées, comme si nous allions vers un but et que ce but était rigoureusement fixé. Nous sommes prisonniers d'une colonne de chiffres morts et désincarnés. La fourmilière humaine marche désormais vers son destin chiffré, incapable de se relier au souffle cosmique du monde. L'an 2001 suit l'an 2000 et précède l'an 2002. C'est plate, mais c'est comme ça. Janvier 2001.

Une petite ville dans le lointain. Pour voir le ciel, il est bon d'être loin, d'être seul, être hors de la lumière trop intense des grandes réunions d'hommes. C'est une question d'échelle, c'est une question d'espace aussi. Quand une ville est petite, seule, éloignée et laissée à elle-même dans l'écart, c'est-à-dire écartée, le ciel s'offre alors à elle dans toute sa profonde noirceur. Il en vient même à habiter l'esprit des gens. Il est pénétrant. Nous connaissons la tradition des villes frontières, des villes champignons qui naissent tout d'un coup, qui apparaissent pour une mine ou pour une autre, marquées dès le début au coin de l'éphémère, mais qui ne meurent pas, qui s'éternisent dans leur solitude, toujours surprises d'être ailleurs et si loin, reprenant constamment le racontage de leur trop courte histoire. Surprise aussi de toujours être là, d'être encore et simplement là. Alors, elle se met à perdurer, à mourir d'inquiétude, et l'inquiétude n'est rien d'autre que l'angoisse permanente de leur fermeture, qui est leur mort, comme on sait. Au fil du temps, la solitude augmente, elle se creuse, et le fil du temps, justement, se met à lier les choses. En face d'une pareille nuit, la société peut bien être tricotée serrée. Gens et choses s'attachent. Il devient difficile de garder l'anonymat et de passer inaperçu. Tout le monde, c'est tout de tout le monde. Pas moyen de faire un pas dans la neige sans que la trace soit commentée. Il en faut de l'espace pour être ainsi perdu. Or, de l'espace, il y en a. Malgré le train, malgré l'avion, les routes et les camions, loin demeure loin. Coincé entre ciel et terre, la petite ville isolée est comme un havre au milieu de la mer, une île dont on a bien fait le tour. Voilà un lieu qui sera un cercle, un petit trou rond dans l'infinie forêt. La ville isolée, c'est un peu l'histoire ancienne du monde, dans ses rapports avec l'immense. Nous voilà hors du monde, à l'extérieur de la normalité, dans des régions dites sauvages, peuplées de pionniers à l'aventure, chacun en train de refaire ce que l'humanité n'a jamais cessé de faire, c'est-à-dire voyager dans l'espace et être là où les autres ne sont pas. La ville ermite attire les malheureux, les accidentés de la vie, les ambitieux aussi, beaucoup d'âmes qui essaient de se faire oublier ou qui tentent désespérément de se pardonner à elles-mêmes. La population locale est assez colorée. Voilà le monde en résumé. Cette marginalité se retrouve partout où il y a de l'espace pour se perdre et encore plus pour se retrouver. On se répare, on se refait, on attend et on s'installe dans le vouloir revenir. Le Nord est le lointain. Il n'a jamais cessé d'attirer les âmes en peine. La forêt a toujours été le refuge de la marginalité et les grands espaces portent bien leur nom. Ils sont grands à n'en plus finir. Nous avons l'éternelle nordicité, nous avons la forêt sauvage, la profonde laurentienne et l'infini boréal, jusqu'à la toundra. Et nous aurions 1000 sagas racontées à propos de nos aventures si nous nous y mettions. Si seulement nous voulions le dire, pour en faire toute une histoire. Matagami, Joutel, Chibougamau, Chappais, Gagnon, Wabush, Schefferville, Murdochville et combien d'autres places plus petites, plus éphémères encore, autant de lieux, et chacun de ces lieux a un mystère et un drame, des espoirs et des désespoirs, des destins uniques et des routines banales. Qui n'a pas ressenti l'esprit d'une place en débarquant de l'avion ou en arrivant tout simplement dans des endroits du bout du monde, là où rentrer et sortir est un problème? Ici, les distances ne sont pas abolies, elles ne sont pas choses du passé, même que l'isolement augmente en proportion des grandes concentrations de la modernité. Plus le monde rapetisse, plus l'éloignement s'éloigne. Rien n'est pareil, même si tout se ressemble. L'air est plus vif, la lumière est différente, le ciel encore, et le temps et les distances qui sont les rois et les maîtres des lieux. L'instinct nous dit que cet ici est bel et bien un ailleurs. La nature est toujours dans votre dos, elle est toujours dans votre face, autant dire qu'elle enveloppe tout.

0: La nature vous humilie, vous défie. Cette vie qui pourtant s'anime est imprégnée d'une grande solitude. Et à l'argent, nous sommes ici pour donner la claque. Nous sommes venus pour le salaire du lointain. Et les villes isolées sont souvent le résultat d'une ruée soudaine où les promesses de l'aube étaient hier encore mirobolantes. Le temporaire, c'est simplement le temps de s'enrichir. Ce qui, bien sûr, est un piège, puisque la partie n'est jamais vraiment finie. Les petites villes perdues se souviennent toutes de leur fringant début. Chacune parle de son Eldorado, là où tout a commencé. Puis il y a eu des bas, puis une reprise, un autre échec, et ainsi de suite. La ville va de mur frappé en mur frappé, d'obstacle répété en obstacle insurmontable, vent contraire qu'elle finit par surmonter en tenant bon tout simplement. Être, c'est durer. Et il y a la télévision, cet œil ouvert qui met un monde en image. Ce monde n'existe pas, mais il vient quand même s'infiltrer dans l'imaginaire de tous ceux qui passent leur temps devant le petit écran. On regarde beaucoup la télévision quand on est loin, et le monde vu de loin prend l'allure d'une télésérie. Des intrigues, des fictions délirantes, des méchants, des suspenses, toutes ces histoires ont un effet à la longue. On devient lentement ce que l'on voit au fil du temps, c'est-à-dire une irréalité agissant toujours plus décrochée de ce qui est autour à la portée. On se passionnera des ours de la télé sans se soucier des ours qui sont juste à côté, dans la cour. Il y a la laideur, ces architectures paléotechniques dont l'ancienneté est terriblement jeune. Rien n'a été fait pour durer, pourtant le temps passe. Dans ces conditions, il ne faut pas beaucoup d'années pour que tout rouille, traîne, se débâtisse, laissant l'impression que l'on se fout du lieu, que l'on abandonne ce qui sera de toute façon abandonné. Des tuyaux, des morceaux de métal, des matériaux temporaires, des façades prématurément vieillies, des arrangements qui imitent ce qui se fait ailleurs mais qui tournent à la copie dérisoire, des faux parcs, des fausses tentatives. Ici, tout avorte. Quand on cherche de l'or, c'est dur de rouler fer sur fer. Le lointain est une source, c'est aussi un delta. Voilà un cours, un filon, un passeport qui nous ouvrait la route vers la plus belle des beautés. Nous aurions pu être si beaux, en effet, mais les yeux, au lieu de s'ouvrir, se sont fermés. En face de la voie lactée, nous avons érigé nos murs de tôle ondulée. Nous sommes des chercheurs d'or, ils n'ont jamais rien trouvé. Ce qu'il est pauvre, l'Eldorado, au firmament des rêves brisés. Février 2006.
1: Je vous invite à rester à l'écoute tout de suite après le bulletin de nouvelles. On vous présente la suite du livre audio « C'était au temps des mammouths laineux » de Serge Bouchard, paru en février 2012 chez Boréal. Un des livres dont il était très fier.
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7: Bonjour, ici Nathalie Babin-Gagnon. Le gouvernement Carney désignera un projet de pipeline qui serait soumis par l'Alberta comme projet d'intérêt national d'ici l'automne. Le premier ministre Mark Carney en a fait l'annonce aux côtés de son homologue albertaine Danielle Smith à Calgary. Aucun projet n'a toutefois été présenté par la province pour l'instant et aucun promoteur privé ne s'est manifesté pour construire un oléoduc dans le but d'alimenter le marché asiatique. Selon le professeur de sciences politiques à l'Université de l'Alberta, Frédéric Boily, les conditions ne sont pas encore réunies pour attirer une entreprise du privé.
8: Moi, j'ai l'impression que c'est pas encore assez tant qu'on n'aura pas des nouvelles, des négociations qui vont être enclenchées avec

0: le gouvernement de la Colombie-Britannique et surtout avec les Premières Nations. Je dis surtout avec les Premières Nations parce que je pense que le gouvernement de David Eby est en position de faiblesse présentement et que lui-même, son gouvernement a des projets en ce qui concerne le gaz naturel liquéfié. Donc, il pourrait être peut-être dans un mode un peu plus de concession malgré ce qu'il dit publiquement.
1: Ottawa et l'Alberta ont aussi confirmé leur entente en vue de réduire la tarification industrielle sur le carbone. Au Québec, le gouvernement de Christine Fréchette adopte des mesures pour soutenir les agriculteurs. De passage à Drummondville, la première ministre a annoncé que la province remboursera la taxe sur le carbone aux entreprises agricoles à compter de cette année. Le gouvernement prévoit verser près de 90 millions de dollars à la financière agricole pour soutenir ce programme qui profitera à 16 000 agriculteurs. L'initiative vise à réduire la pression dans le contexte des tensions commerciales avec Washington. Le président de l'Union des producteurs agricoles, Martin Caron, se réjouit de la mesure.
2: Il faut réaliser aussi qu'on est le seul endroit au niveau du Canada qui a cette tarification carbone-là. Et même côté américain, il y a juste deux États parmi les 50 États qui ont des choses comme ça. Mais on est sur les mêmes marchés. Alors donc, il fallait remédier à la situation pour amener l'aspect de compétitivité de nos entreprises.
1: L'argent sera versé directement aux agriculteurs par chèque ou dépôt direct afin de réduire la bureaucratie. Le ministère de la Santé de l'Ontario a amorcé le dépistage des personnes asymptomatiques en lien avec le navire de croisière touché par l'antivirus. Les autorités de la province précisent que les trois voyageurs jugés à haut risque devront demeurer en isolement strict, peu importe le résultat de leur test. Pour ce qui est des autres contacts jugés à faible risque, ils pourront mettre un terme à leur isolement, recommandé de 45 jours si leur test est négatif. La pertinence du dépistage des personnes asymptomatiques a été soulevée dans les derniers jours, compte tenu de la période d'incubation du virus qui peut durer jusqu'à 8 semaines. Donald Trump est de retour à Washington après un sommet de 2 jours avec son homologue Xi Jinping à Pékin. Outre l'engagement de la Chine à acheter du bœuf américain et 200 appareils de Boeing, les deux leaders n'ont rien annoncé de concret, mais ils ont vanté la nouvelle stabilité de leurs relations. Voici le directeur de l'Institut sur la Chine à l'Université de l'Alberta à Edmonton et ancien diplomate canadien en Chine, Philippe Roux.
3: Pour les deux côtés, ce qu'on veut faire, c'est tout simplement établir un cadre stratégique de stabilité. Parce que en surface, on a beaucoup d'enjeux, mais la réalité est que les deux pays font face à des difficultés économiques, chacun à leur manière. Et la dernière chose qu'ils veulent, c'est de s'embourber dans une nouvelle guerre commerciale qui causerait des ennuis économiques soit à Pékin ou soit à Washington.
1: La guerre au Moyen-Orient a été le principal sujet de discussion entre les deux hommes. Pékin réclame un cessez-le-feu complet et la réouverture du détroit d'Ormuz. Le rappeur torontois Drake a réalisé un coup d'éclat en faisant paraître 3 nouveaux disques d'un coup. Ce sont 43 titres et quelques 150 minutes de musique que l'artiste a offert à ses admirateurs. Drake n'avait pas lancé d'album depuis 2024 et il a surtout retenu l'attention ces dernières années pour son conflit hautement médiatisé avec le rappeur américain Kendrick Lamar. Jérémy Bélanger a préparé ce qui suit. Hey.
4: Ce n'est ni un, ni deux, mais bien 3 albums qui ont été dévoilés par le musicien originaire de Toronto. Après avoir annoncé la sortie d'Iceman il y a 1 mois, les opus Maid of Honor et Abipti s'ajoutent à la collection. Au total, 43 nouveaux morceaux entreront dans le répertoire de Drake, ce qui en surprend plus d'un.
5: Tout le monde pensait qu'il allait avoir seulement un. 3, c'est intéressant, mais c'est trop de quantité pour moi.
6: Man, that's sick. Like, I was expecting one album. All of a sudden, I see the live stream, says there's gonna be 3 albums.
7: I did like many of the beats.
4: Kaden, qui attendait la sortie avec impatience, n'est pas resté sur sa faim. Alexander, lui, mentionne que si les trames sonores sont bonnes, les paroles ne sont pas aussi percutantes que par le passé. Ces sorties font réagir l'industrie de la musique. L'animateur de radio Tristan Triss Douglas croit que ces albums briseront des records.
8: Out of this project, we're going to see multiple records climb into the top 10.
4: Nous allons assister à plusieurs records dans le palmarès. Certains titres se retrouveront sans doute dans le top 10, dit-il. Chaque album explorant un genre musical différent, tous devraient y trouver son compte. Ici Jérémy Bélanger, Radio-Canada, Toronto.
1: C'est avec ce reportage que se concluent les informations. 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

0: 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Bon début de journée à notre antenne.
1: Bonsoir, ici Jean-Philippe Plot. Ça fait 5 ans que l'animateur Serge Bouchard nous a quittés. Toute la semaine, on vous a fait réentendre sa voix en présentant d'anciens épisodes de certaines émissions qu'il a animées. Ce soir et toute la nuit, oui, vous avez bien compris, ici Première diffuse en version intégrale son livre audio « C'était au temps des mammouths laineux ». Donc, pour clore cet hommage, je vous souhaite de vous laisser porter par sa voix au cours des prochaines heures, une belle écoute et de belles rêveries éveillées.
2: Éloge de la platitude. Les humanités de tous les âges ont longtemps conçu le monde tel un disque plat. L'idée générale d'une terre sphérique ne remonte qu'à 2000 ans, en somme. Il est curieux de constater le fait suivant. Quand la terre était plate dans l'esprit des gens, le temps, lui, était circulaire. Il s'appuyait sur le mythe de l'éternel retour. Les anciens fumaient calmement la pipe de leur paix d'esprit. Mais depuis que nous savons que la Terre est ronde et que nous en avons fait la preuve en faisant le tour, voici que le temps est devenu linéaire. La flèche du temps trace une ligne plate et le décompte est inéluctablement invariable. Une unité suit l'autre. Il n'est pas exagéré de soutenir que les temps sont de plus en plus plats depuis que l'univers est courbe. La vérité a ce défaut. Elle est toujours plus plate que le mystère. Soit, le Big Bang fut divertissant, mais depuis, les choses traînent en longueur. Il est des roches et des pierres qui s'ennuient des temps passés, où elles vivaient des événements remarquables, des voyages métamorphiques, des sauteries volcaniques, des chaleurs telluriques et des glissades de lave, quand ce n'était pas le plaisir suprême de l'impact météoritique. Cependant, les roches connaissent d'interminables intervalles, et quand rien ne se passe plus, même les roches rondes se trouvent plates. La Lune, pour ne parler que de la Lune, n'est pas un objet excité. Quand l'univers sera vieux dans 50 milliards d'années, la distance séparant les amas, les nébuleuses, les galaxies et les objets sera si grande que le noir, séparant les points lumineux, effacera toute lumière. Les étoiles seront aveugles les unes aux autres parce que le noir aura tout noirci. Nous serons bien avancés. L'expansion de l'univers connu est l'annonce d'une immense solitude, d'un isolement glacial dans le milieu de rien. Or, voilà la finalité du monde, l'érosion, l'épuisement, l'aplatissement. Car il est clair que l'univers manufacture du rien à la vitesse de la lumière. Il fabrique du vide à la mesure d'une énergie qu'il disperse à l'infini. Nous sommes un mince filet entre deux néants. Le temps passé qui s'accumule et le futur qui est si creux que nous ne parviendrons jamais à le meubler. Après cela, on se demande pourquoi nous nous cherchons de l'ouvrage. Le néant est si plat que la lumière y meurt d'ennui. Cet espace n'est rien d'autre que du temps, ce temps précieux qui finit toujours par nous manquer. L'univers est routinier. Nous devrions envier la Lune et sa mère de tranquillité, car la platitude est tout ce qu'il nous reste. La vie s'accroche à son étoile comme la pierre à sa montagne. Remercions le ciel de ne pas nous tomber sur la tête. Que la terre soit ronde ou plate, cela revient au même. Le temps file et il tisse la toile de notre réconfort. Vive le plat qui nous garde d'équerre. Les plaines sont la représentation physique de la platitude. Entendez Brel chanter la Belgique. Le plat pays qui est le sien se chante lentement, en autant de longueur et en calme refrain. Non, la Belgique n'est pas la Suisse. Les champs de montagne sont tyroliens, hautes notes et poumons pleins. Les champs de plaine sont des champs bas, plaignards, languissants, comme ceux des bateliers de la Volga. La plaine attire la plainte, la montagne les sons aigus. Étouffante platitude qui est le berceau argileux de toutes les nostalgies. Gens des plaines ne sont pas gens des plateaux. Les Indiens des grandes plaines américaines, quand même, en connaissaient un bout sur la platitude géomorphologique. Leur topo était on ne peut plus en ligne avec l'horizon lointain. La grande prairie est plate pour aussi loin que porte l'œil humain.

voie au chemin, à la piste. Le plat étant le royaume de la mobilité, il est normal de s'installer dans sa propre course. La platitude est idéale pour les rebonds. Il faut que plancher soit plat pour que le ballon rebondisse. On ne joue pas au basket par monts et par veaux. Or, encore une fois, soulignons que la vie est une suite de rebondissements. Plus l'espace est lisse, sans entrave, plus il est possible de bondir et de rebondir sans frapper de mur. Plus c'est plat, plus il y a de manœuvres possibles. À ce titre, c'est connu, les montagnes sont des murs contre lesquels nous butons. L'avion se pose dans la plaine, dans les montagnes, il s'écrase. C'est le plat qui fait le relief. Que serait la montagne si elle n'avait pas la plaine pour lui donner du relief et de la personnalité? Cela est un immense problème, une question fascinante. Tout se mettra à exister en raison de la présence de son contraire. La terre est d'autant plus ferme que l'océan est liquide. Le froid est d'autant plus coupant que le vent pourrait être si doux. Et la montagne est d'autant plus visible quand elle se découpe sur fond de plaine. C'est la magie de la platitude que de toujours promettre son contraire. Qui s'installe dans la tranquillité de son ennui et l'accepte volontiers comme un état souhaitable, se place dans l'enviable position d'avoir à jouir de tout. Le moindre sera remarqué. Cela s'appelle l'essentiel. Celui ou celle qui cultive l'essentiel verra qu'il est plus facile de s'émouvoir quand notre sensibilité est entraînée dans le sens du plat de la routine. De la visite rare est toujours plus précieuse qu'un va-et-vient continu de fêtes tard. Le moindre petit détail est apprécié à sa juste valeur. Nul ne manque rien de rien quand le rien est son pain quotidien. Bref, nous traitons injustement l'ennui. Ne rien faire, n'avoir rien à faire, n'aller chez personne et n'attendre la visite de personne, autant de choses honnies, détestées, sans que nous sachions vraiment pourquoi. Nous vivons dans un monde si excité que plus personne ne sait pourquoi il danse et après quoi il court. Je soutiens au contraire qu'il est heureux celui qui peut se permettre d'arrêter. Il faut du temps pour soi. Car ce qu'on appelle des creux, ce sont en réalité des calmes. Le calme plat a bien des avantages sous-estimés. Il permet le saint repos. Quand le navire de votre vie s'arrête sans que les voiles aient été baissées, sans que l'ancre ait été jetée, c'est que vous êtes arrivé en quelque havre inattendu, un havre de paix. Plutôt que de craindre l'ennui, comme la peste bubonique, nous devrions faire honneur à ces calmes plats, à la platitude des heures bénies où il nous est enfin permis de respirer à l'aise. Le cœur a ses routines, nos poumons aussi. Respirer à l'aise veut dire respirer profondément et régulièrement. C'est toujours dans la tranquillité que l'on réalise le véritable vœu de la rencontre avec soi-même, la conversation tant recherchée de soi avec son âme. Il est rare que les sages soient des paquets de nerfs, que les sages soient du monde de parté. Pourtant, nous menons nos vies comme s'il était impératif de meubler tout notre temps, comme s'il était tragique de n'avoir rien à faire. L'âme aime la tranquillité. C'est elle, après tout, qui va la négocier, l'interminable éternité. Je vous raconte cette histoire. L'État de Géorgie, le Georgia State des États-Unis, fut fondé par un dénommé Oglethorpe. Il arriva en Amérique vers 1733, alors que ses états de service en Europe étaient déjà fort longs. En matière de politique, d'idées et de faits d'armes, il était hautement respecté. Il avait 50 ans quand il entreprit de développer cette colonie au nom d'une société en fiducie anglaise. Les premiers colons étaient des gens emprisonnés pour dette. Dossier sur lequel Oglethorpe avait travaillé en Angleterre en dénonçant les lois injustes qui permettaient cette pratique. La colonie représentait une issue digne en ce que les colons pouvaient

rembourser par le travail une dette qu'il ne pouvait pas régler en restant en prison. La colonie de Géorgie était en grande partie le pays de la nation Creek. Oglethorpe dut négocier avec le chef des Creek, Savannah, le vieux Tomochichi. Ce dernier avait 90 ans quand il rencontra Oglethorpe. Ils s'entendirent fort bien, tant et si bien qu'Oglethorpe invita Tomochichi à rencontrer le roi d'Angleterre. La scène se passa en 1735 au Kensington Palace. À l'âge de 92 ans, au terme d'un voyage de 2 mois en mer, Tomochichi se préparait à la rencontre en revêtant ses plus beaux atours Creek, avec plumes pendantes, veste de daim, de serre de Virginie, mocassins et tout. Mais il avait, selon sa tradition, les deux fesses à l'air, peintes de motifs représentant le pouvoir et la guerre. Le protocole de la cour anglaise le dissuada avec la plus grande des difficultés de se présenter ainsi devant Sa Majesté. On ne rencontre pas le roi les fesses à l'air. Mais Tomochichi trouvait, de son point de vue, inconvenant que le roi soit assis sur une tribune alors que lui parlait à partir du plancher. Bref, des malentendus comiques, mais bourrés d'enseignements. Tomochichi revint sain et sauf en 1736, à 93 ans de son voyage européen. Plus tard, il participa à la guerre contre les Espagnols dans le nord de la Floride, et c'est lui qui rallia la nation Chickasaw aux Britanniques. Il mourut centenaire, les fesses toujours à l'air. Quant à Oglethorpe, son ami, puisqu'ils le furent, il poursuivit son dessein colonial, s'opposant notamment de toutes ses forces à l'établissement de l'esclavage dans la colonie de Géorgie. Il perdit son combat en même temps que ses illusions et il rentra en Angleterre. Plus tard, alors qu'il atteignait l'âge de 90 ans, on le pressentit pour prendre le commandement des armées britanniques en Amérique lors de la Révolution américaine. Sa candidature fut rejetée sous prétexte qu'il était trop humain pour faire le travail. Oglethorpe mourut centenaire, lui aussi, en parfaite santé, dit-on. La morale de cette histoire irait comme ceci. Les histoires les plus intéressantes sont celles que nous ne racontons jamais. Il est tant de films que nous n'avons pas encore tournés, tant d'histoires que nous avons carrément oubliées. Lisez entre les lignes des grandes épopées, dans l'infra-histoire, et vous verrez se démarquer des personnages beaucoup plus remarquables que ceux que l'on tient d'habitude pour extraordinaires. Nous vivons 100 ans, nous en vivons 20. Comment juger du temps humain? Toutes les vies ont le suspense du passage. Le temps ne juge pas de l'ordinaire et de l'extraordinaire. La seule différence entre la sagesse du sage et la folerie du fou, c'est l'angoisse tranquille du premier. Et la tranquillité est une grande vertu quand on pense aux aléas du destin. La tranquillité repère le détail important. Et la routine fonde autant l'histoire que les révolutions. Je reviens sur cette idée. Je suis un grand lecteur de Vladimir Jankélévitch, le philosophe. Il a vécu tout le XXe siècle à Paris, à l'ombre de tous les Sartres, l'excité du bocal de ce monde. Juif russe devenu français jusqu'à la moelle, musicien, pianiste virtuose, Jankélévitch n'a jamais cherché à paraître à l'avant-scène. Il n'a pas été populaire, comme on dit. Il chérissait sa routine, n'a jamais voyagé beaucoup hors de l'Île-de-France, où il avait un appartement, allait régulièrement donner ses cours à l'université. Il écrivait des livres philosophiques et il jouissait de la musique qu'il aimait tant. Jankélévitch est le plus grand philosophe des petits riens. Son écriture est longue, calme,

interminable, sa pensée est circulaire et répétitive. Sage ermite qui médite dans le creux de son appartement parisien, insensible aux modes et aux brouillages de l'actualité. Il dit « Le sens profond se cache dans les événements en apparence les plus insignifiants de notre vie. Les grandes tragédies héroïques et les grands moments d'histoire épuisent vite leur signification et surtout, ils appartiennent à un passé que nous savons étranger à nous-mêmes. C'est dans la symphonie domestique que se terre le sens profond de nos vies. Tout est intime. La vie de tous les jours est la plus riche et c'est l'ordinaire qui porte l'authentique merveilleux. Notre seule espérance est de transformer l'ennui en puissante nostalgie. Parce que nous sommes des animaux nostalgiques, il faut regretter le passé, espérer le futur. Nous n'avons pas le choix. La vraie patrie est ailleurs. Nous regretterons toujours notre jeunesse et la sagesse consiste à comprendre que nous ne pouvons rien contre le temps qui nous emporte ailleurs. Inutile de s'exciter. La routine est la grande aventure héroïque de ceux et celles qui ont compris. Depuis des années, je dis que si j'avais à refaire ma vie ailleurs, je la referais à Pittsburgh. C'est une conviction plus qu'une boutade. Si nous ne faisons jamais de pèlerinage à Détroit, c'est que nous continuons à croire aux mensonges de Venise. En général, nous sommes plus de Détroit que de Paris, mais Paris exerce toujours sa magie. Ce qui est un leurre. Même à Venise, le défi du quotidien se pose et cela existe. Un Vénitien au fil des jours ou un Romain qui meurt d'ennui. Cela existe aussi un Parisien qui trouve le temps de Paris trop gris, la ville trop animée, le métro trop odorant et ainsi de suite. Le Vénitien partira en Chine, le Parisien à l'autre bout du monde, pour fuir la platitude d'un lieu où d'autres viendront pour se changer les idées. Où l'on voit que la platitude de l'un sera l'émerveillement de l'autre. Tout est relatif à ce que l'on fuit. Ce que nous ne voyons plus, ce que nous ne voyons pas, ne peut nous émouvoir. La platitude, nous la fuyons comme si la fuite était possible, alors qu'il est clair que la fuite est impossible. Ce qu'il nous est possible de conserver, de cultiver, c'est notre sens de l'émerveillement. Alors, le goût de fuir s'estompe, quand tout nous émeut dans l'apparente insignifiance des choses. Je regarde passer les avions, les camions, les autobus, les bateaux. Je regarde pousser les arbres, voler les oiseaux. Je regarde les nuages, les gens, les moindres animaux, même le loup commun. Pas besoin d'un panda dans ma mire pour faire ma journée. Pas besoin de Capri pour mourir. Je ne viendrai jamais à bout d'épuiser la richesse des merveilles de ma propre cour. Je crois qu'à Pittsburgh, il y a des trésors à découvrir, des gens, des rues, des parcs, un restaurant, un quartier, une équipe de football, des musées et des poteaux électriques. Je prétends ainsi que l'ennui vaut plus pour notre bien qu'il ne vaut pour notre mal, en autant que l'on apprenne à rebondir sur lui, à s'en servir pour lire et entendre ce qui autrement nous échappe absolument. Toute cette affaire se rapporte au temps. Notre rapport au monde est un rapport au temps. Il faut savoir pencher dans le sens du temps, jouir de ses longueurs, regretter sa manie de passer, mais remercier le ciel à tous les bouts de champ d'en avoir encore un peu devant soi. La vie est un passe-temps, rien de plus, rien de moins. Je vois toute action pressante comme une insulte au temps. Il sera toujours temps. Tout vient à point à qui sait attendre, la mort surtout. En attendant, le rythme est aussi lent qu'inéluctable. Il est bon que le temps soit long et ennuyant. Il est bon que la plaine soit immense, que le paysage soit monotone, car il est bon de comprendre l'éternité. Je suis moi-même assez plate. Quand j'étais jeune, je jouais avec l'ennuyance. La voix endort, je ne suis pas un excité. Novembre 2009. La mort de Mumba.
L'humour a un sens. Cela s'appelle le sens de l'humour. Dans une société désorientée, il est normal que l'humour subisse un vent d'appel. Cet humour-là vient en quelque sorte combler un vide, il compense, il se glisse là où il n'y a rien. On raconte que nous vivons dans une société déficitaire sur le rapport du sens, mais le contraire se soutient aussi. Se pourrait-il que nous vivions dans une société de tous les sens, de trop de sens, assez pour que cela n'en ait plus vraiment? Se pourrait-il que dans le foisonnement de cette jungle, nous ayons fini par perdre le nord, d'où ce besoin animal de regarder la boussole de l'humour comme le dernier refuge, la dernière douille, la référence ultime? À un colloque sur l'humour au Québec, François Havard, co-auteur de la très populaire série télévisée Les Bougons, c'est aussi ça la vie, me posait la question « Depuis quand rit-on ?» La réponse n'est pas simple, mais le sens commun ne nuit pas quand l'insoluble se présente. Des savants redoutables et obstinés se penchent sur la question, des philosophes et bien sûr des anthropologues se cassent les méninges sur la pierre dure de ce mystère. La naissance de la conscience, la venue au monde de l'intelligence, de la pensée réflexive, c'est-à-dire de la pensée réfléchie, ce cerveau qui se penche sur le cerveau qui pense. Où, quand, comment? Mais surtout, que s'est-il passé au degré zéro de cette incroyable histoire? Dans cette savane, sous un arbre, sur une colline, la nuit, en Afrique assurément, un être s'est mis à réfléchir, comme une lanterne qui s'allume, une flamme nouvelle, une première. Avant de parler, avant de dire un mot de ce langage articulé propre à la conscience, il est probable qu'il a souri. Peut-être même qu'il a ri. Sourire de satisfaction, rire de la liberté, le rire est vieux, il précède le langage. Le chien branle la queue. Le dauphin s'excite. Le singe gesticule. Mes animaux ne rient pas. Jamais nous ne verrons un puma s'esclaffer devant un autre puma qui a raté son saut et qui culbute les quatre pattes en l'air, se retrouvant penaud et déconfit en bas de la falaise. D'ailleurs, je crois souvent que la condition simiesque est extrêmement frustrante, si près du rire, si près du dire. La grimace des grands singes est une grimace tragique. Elle dit tout ce que les singes voudraient dire, mais qu'ils n'arriveront jamais à exprimer. Voilà pourquoi les chimpanzés sont si touchants. Ils n'ont plus que leurs yeux pour nous envisager et nous envoyer leurs messages. Nous, les singes, sommes allés jusqu'aux portes de la conscience, juste de l'autre côté de la barrière, mais nous ne l'avons pas franchie. Quel malheur! Nous y étions presque, même libres et sauvages, nous sommes tristes et encagés. Pourquoi, homme, quand tu es passé de l'autre côté du mur, ne m'as-tu pas tenu la main pour m'amener avec toi? Voilà ce dont les singes discutent dans leur colloque à eux. Oui, le rire est le propre de l'homme, comme le langage articulé. Le rire a son histoire, comme les langues parlées. Alors, depuis quand rit-on? De quoi riait-on jadis? Dans le temps et dans l'espace, quelles ont été, quelles sont encore les variations et les universels du rire humain? Existe-t-il un rire noir, blanc, rouge, jaune? L'humanité est l'humour même, elle est drôle sui generis. Nous sommes des animaux à sang comique. Un bébé naissant n'est pas encore un humain tant qu'un guli-guli ne l'a pas fait rire dans son berceau. Je te chatouille jusqu'à ce que je puisse vérifier si tu es vraiment venu au monde. L'humour est donc une affaire très sérieuse, une chose grave, une très grande question pour qui s'intéresse à la nature humaine. L'humour est une forme supérieure d'intelligence. Elle nargue la raison. C'est l'arme fatale contre les abus de clarté, de positivisme, d'empirisme, de causalité, de réalisme, de lumière et de rationalité. L'humour est le

Contrepoison de la clarté, ce soleil insupportable si bien décrit dans L'étranger d'Albert Camus. L'humain qui ne rit pas est un humain en danger, ou bien un humain dangereux, ce qui revient au même. L'humour est une quête, un voyage, une recherche, une exploration. Il en va de l'humour comme de la poésie. Chacun croit sérieusement que ce sont des luxes de la vie, sans jamais réfléchir un instant que la poésie nous est aussi nécessaire que l'air que nous respirons et que le rire est le soubresaut de l'âme. Cependant, qui sommes-nous, sinon des êtres de grâce, d'élévations et de révélations? Henri Bergson, prix Nobel de littérature, ce qui est déjà assez drôle, a écrit des pages magnifiques au sujet de l'intelligence et de la création. Mais qui lit Bergson? Il affirme que la raison peut devenir une pathologie de l'intelligence quand elle prétend occuper tout le champ de l'esprit. Il ajoute que l'esprit humain est beaucoup plus intelligent que la raison le prétend. L'intuition, l'émotion, l'appréhension synthétique par l'imaginaire et la poésie, toutes ces forces spirituelles agissent puissamment dans l'évolution créatrice de la pensée humaine. En cela, Bergson rejoint Descartes. Oui, Descartes, qui a écrit que la poésie pouvait, en une phrase, résoudre une question que la raison mettrait 100 ans à embrouiller. Il était drôle, Descartes. Mais en général, dans l'histoire récente d'un Occident prétentieux et impérialiste sous le rapport de l'intellectualisme, la raison s'est fait un devoir de terroriser l'émotion, l'intuition et tout le reste. Elle a décrété irrationnel tout ce qui n'était pas elle. Or, la raison n'est pas particulièrement drôle. Disons que l'humour n'est pas son premier sujet. L'absence d'humour est un symptôme de certitude, de dogmatisme, d'intolérance, de mauvaise humeur, de production bilieuse provoquant la paralysie de l'esprit humain, ce qui conduit à la nécrose des canaux empathiques. Le rationalisme n'a rien d'original, c'est une certitude comme une autre. Il a, en quelque sorte, pris le relais des religions monothéistes, des religions pas drôles du tout. Car il ne faut pas rire de Dieu, de Yahvé, d'Allah. Les talibans ne se demandent pas s'il y a trop d'humour en talibanie. D'ailleurs, tout cela est si évident que la conclusion en est amusante. Qui aurait eu le courage de se moquer de la moustache d'Hitler en pleine réunion de l'état-major aryen? Qui aurait pu rire de Staline dans une Union soviétique qui chassait les historiens universitaires dont les thèses soutenaient que les Russes étaient d'origine varègue plutôt que slave? Et dites-moi si cela n'est pas absolument délirant. Est-ce que cela existe, des dieux comiques? Oui, chez les animistes et les polythéistes, chez les gens d'avant l'impérialisme des dogmatiques, chez les sauvages, les poètes et les païens, dans le monde normal en somme, là où l'humour et la poésie font naturellement partie de la vie. Le plus bel humour est celui qui se réclame de la pensée sauvage, si bien défini par Claude Lévi-Strauss. Car l'humour déconstruit et reconstruit, il recycle du vieux matériel, et il associe des éléments en apparence épars, mais qui s'emboîtent au fil d'une architecture spirituelle et symbolique qui nous réunit, des associations irrésistibles et inattendues, des raccourcis, toutes choses bonnes à penser pour le plaisir de rire ensemble, jeu de mots, jeu d'idées, jeu d'images. Le carcajou mythique des Algonquiens est drôle, le coyote des Pueblos est drôle, chez les sauvages on aime rire. D'ailleurs, les peuples contrariés, ceux qui font face à l'obstacle, ceux qui reconnaissent humblement que l'humain frappe souvent un mur, ceux-là sont les peuples les plus drôles. Au Canada, il est notoire que les Terre-Neuviens ont un sens de l'humour absolument renversant. Car comment ne pas rire dans un pays où le brouillard et le vent intimident même les avions d'Air Canada? Un des peuples les plus rieurs de la Terre, le peuple des Inuits, n'a-t-il pas vécu et créé son monde culturel dans l'environnement naturel le plus dur et le plus cruel? Les exemples pleuvent du rire des Inuits jusqu'à l'humour juif. Condamner les sauvages, honnir les païens,
Haïr tout simplement les autres revient à les déclarer irrationnels, possédés, envoûtés. La religion catholique ne niaisait pas avec le rire, grimace du diable, gesticulation démoniaque, perte de contrôle, fou rire. J'ai de très beaux souvenirs d'enfance de ces rires contagieux, incontrôlables, lorsque le prêtre élevait l'hostie ou s'apprêtait à la briser en deux. Au moment le plus sacré de la cérémonie, où nous devions pencher la tête sous peine de sacrilège. Alors, le fou rire nous prenait, et Dieu seul, j'imagine, pouvait apprécier notre humaine humanité. Rire pendant un chant grégorien, rire au salon mortuaire, supposer un paradis drôle, une éternité comique, un Dieu de bonne humeur, quoi de plus naturel? Nos campagnes électorales sont d'un ennui mortel, nos politiciens tristes à mourir. Il y a une raison à cela, c'est qu'ils ne sont pas drôles, tout simplement. Ils s'en vont sans idées nouvelles, sans élan créatif. Aucun énoncé politique ne provoque l'adhésion festive et ludique. Il n'y a que les journalistes spécialisés pour trouver la politique canadienne contemporaine d'un quelconque intérêt. Je rêve d'un humain politique dont les discours et les conférences de presse seraient courus pour le caractère exceptionnel de leur contenu. Un homme ou une femme politique qui nous amènerait ailleurs. Sous mon gouvernement, les enfants deviendraient une priorité nationale, les vieux et les vieilles aussi. Je me préoccuperais des ours noirs, des souris des bois, de la couleur des autobus. Je donnerais des amendes au Canal D chaque fois qu'il diffuserait un documentaire sur un meurtre non résolu au Minnesota. J'interdirais la présence du clown Ronald McDonald sur le territoire canadien. Les enfants étant une priorité, et tant qu'à y être, j'aurais mon plan vert. Sous mon gouvernement, les moteurs à piston deviendraient illégaux, les voitures automobiles aussi. Nous importerions massivement des ânes du Cotentin pour assurer le transport des marchandises, la mobilité des personnes et les interventions ambulancières. Bref, je ralentirais la cadence, tout en mettant un peu de piquant dans les débats publics. L'espace me manque pour exposer tous les tournants de ma pensée politique. Lorsque je lis le journal, je m'ennuie tellement que je ne le lis pas vraiment. Je regarde les gros titres, c'est-à-dire les gros caractères. Ma vue, baissant au rythme de mon intérêt, voyez comme la nature est bien faite. Je ne m'attarde plus à lire des éditoriaux sérieux et prévisibles, des textes de chroniqueurs hoqueteux et nombrilistes, dont j'imagine le teint olivâtre, des résultats d'enquêtes ridicules et des analyses de sondages pathétiques. Même la page des chiens écrasés devient répétitive. Et la section santé rejoint celle des affaires. Profitez pleinement de votre retraite, l'espérance de vie augmente, cela n'existe plus être vieux. Je me tords de rire quand on me propose d'être actif et dynamique à 80 ans, en train de dépenser un fonds de pension qui me permet d'aller à Venise au printemps, au Costa Rica en hiver. Je rigole quand on me propose une vieillesse à jouer au golf, à faire du trampoline ou de la plongée sous-marine. Pour mes vieux jours, je ne veux pas de ce charabia. Je veux naturellement une berçante, la maudite paix et une loupe pour lire. Je veux que mes proches me protègent, me respectent et viennent me voir le moins souvent possible. Je veux la chance de la santé qui décline lentement, sans à-coup. Je veux jusqu'au bout conserver le sens de l'humour et garder le sourire pendant le naufrage. Il n'est rien comme le sourire du fusillé pour laisser un doute profond dans l'esprit du peloton d'exécution. Cependant, l'autre jour, un article du journal de l'ennui a véritablement attiré mon attention et pour la première fois depuis des lunes, je l'ai lu. Dans l'actualité si morne, le titre était irrésistible. Mumba a rejoint le paradis des gorilles. Qui donc est ce Mumba et pourquoi sa mort est-elle si triste? Mumba est né en 1960, quelque part en un lieu que l'article ne mentionne pas, mais qui aurait tant intéressé le bon lecteur. Pour une raison inconnue, le bébé Mumba s'est trouvé orphelin et il a été adopté par un couple d'humains, un homme et une femme de Granby, dans la province de Québec.
au Canada. Déjà, l'affaire est extraordinaire. Un bébé gorille aux portes de l'Estrie, à Granby, aux premières années de la Révolution tranquille, vivait donc un petit gorille qu'un couple élevait comme un petit bonhomme. Il portait des couches, se faisait faire des gulis-gulis, affection, tendresse et télévision en noir et blanc. Mais un gorille est un gorille et celui-là ne faisait pas exception. En grandissant, il prenait de la place dans la maison. La décision fut prise de le confier au zoo de Granby, bien sûr. Et Mumba de s'installer dans sa loge pour le restant de ses jours. Dans le cours de ma vie, je suis allé à plusieurs reprises à ce zoo et j'ai bien connu Mumba. Des milliers de gens comme moi ont connu Mumba. Mes enfants et un tas d'enfants que je ne connais pas ont rencontré Mumba. Il était le deuxième plus vieux gorille en cage du monde. Il s'est montré jour après jour. Il en a donné des représentations. Puis il est mort l'autre nuit, pendant son sommeil, dans son lit, de sa belle mort. Sous mon gouvernement, les gorilles de nos connaissances auraient des funérailles nationales. La mort d'un vieil orme serait soulignée, nous aurions une commission permanente sur la beauté du monde, une autre sur la finitude de l'être vivant, et je ferais pression auprès du Canal D pour que Mumba soit le sujet numéro un de la prochaine série Biographie. Le rire est un outil, c'est une arme redoutable, une arme à 10 tranchants. On peut mourir de rire, tuer quelqu'un en se moquant de lui. L'humour méchant existe, le mot est parfois assassin. Il reste cependant que sous son meilleur jour, il est fondamental le sens de l'humour. L'échange d'un sourire entre deux inconnus ouvre la porte à ce que nous avons de plus beau. Rire ensemble tisse des liens profonds. Il est tant de sujets intraitables que seul l'humour peut aborder. Nous sommes des créatures caricaturales, des êtres finis et dérisoires. De notre déconfiture, nous avons le pouvoir de nous moquer. Du fond de sa cage, Mumba le voyait bien. Tout comme il a bien vu, pendant 45 ans, le sourire des enfants qui défilaient devant lui. Et dans sa tête de grand gorille, il a dû ronger son frein. Pourquoi l'humain est-il si ridicule? Pourquoi est-il si beau? C'est son sourire, mon vieux Mumba, c'est son sourire. Novembre 2008. Épilogue. Salut, Bernard. La mort nous surprendra toujours, surtout quand elle survient. Bernard Arcan fut pris par cette surprise. Et nous sommes encore là, mais plus lui. Voilà que simplement, il échappe à notre champ de mire. Anéanti peut-être, parti assurément, à l'âge trop jeune de 63 ans. Il était grand et robuste, carrure de débardeur. Je l'ai connu en 1974, je me souviens de notre première rencontre. Lui aussi s'en souvenait, il en avait gardé la date exacte et me la rappelait parfois, comme pour me surprendre et me confirmer que cette date était importante pour nous deux. J'étais jeune encore. En quête d'un directeur de thèse pour mon doctorat. Lui, déjà, avait une belle réputation de chercheur. Dans son bureau de l'Université McGill, il représentait l'anthropologie naissante au Québec, une anthropologie fraîche, riche de tous les possibles. Bernard arrivait du Danemark, où il avait entamé sa carrière de professeur. Il parlait le danois, ce qui est bien original, mais l'affaire est assez facile à comprendre. À Cambridge, où il avait fait ses études doctorales, il avait rencontré une étudiante danoise, Ulla Hoff, qui n'aurait pas appris la langue dans ces circonstances-là. L'amour rend ingénieux, et Bernard avait du renard l'intelligence rebondissante. J'étais absolument impressionné, car je l'avais d'abord connu au cinéma, oui, au grand écran, dans le cadre d'un cours sur le cinéma ethnographique que j'avais suivi à l'Université Laval. La BBC, je crois, avait réalisé un documentaire sur une population amérindienne de chasseurs en Amazonie, où séjournait un jeune anthropologue parmi les Indiens Cuiva.
Très beau documentaire en vérité. L'anthropologue n'était nul autre que Bernard. J'allais donc à la rencontre d'une vedette, un authentique jeune professeur qui s'intéressait aux sociétés de chasseurs-cueilleurs, qui avait étudié en Europe dans une université prestigieuse, vécu à Copenhague, fait du terrain en Amazonie et qui revenait au pays en occupant un poste à l'université McGill. De quoi rendre jaloux. Et jaloux, je le fus, forcément. Apprenant à mieux le connaître, j'en vins à tout envier de lui. Il était né dans un des plus beaux villages du Québec, Deschambault. Son père avait été pilote sur le Saint-Laurent. Il parlait magnifiquement l'anglais avec un accent british. Il avait fait son cours classique chez les Jésuites au Collège Sainte-Marie. Il était grand, il avait des cheveux. Il avait même joué un rôle de jeune premier dans un court-métrage de l'ONF. Moi, j'avais la calvitie précoce. J'étais un batailleur de l'Est de Montréal, élève des frères des écoles chrétiennes, enfant du Mont-Saint-Louis. Mon père avait conduit des camions, ma mère était une athée, anticléricale avant la lettre. Je n'avais rien d'un enfant des Jésuites. Mais comme Bernard, l'anthropologie me consumait. J'étais un jeune ethnographe des Innus sur le terrain du Moyen-Orient. Mon Amazonie, c'était le Labrador. Et parlant de camion, je venais, lors de cette première rencontre, lui demander de diriger ma thèse portant sur la culture et le mode de vie des camionneurs au long cours. Franchement, ce n'était pas donné, mais il avait vu ma passion des nomades et ma fascination pour les imaginaires. Il fut un maître formidable. Malgré sa jeunesse, nous avions presque le même âge, il s'installa dans son rôle de professeur et s'intéressa à ma démarche comme si c'était la sienne. Il avait ce sens de l'écoute et de la répartie, mélange de doute et d'enthousiasme qui fait avancer les choses. Dans les années qui ont suivi ma soutenance devant un jury très conservateur, à l'intérieur des murs graves et sérieux de l'Université McGill, notre relation s'est poursuivie. Nous étions devenus des amis. Face aux universitaires réticents devant mon type de créativité, Bernard avait aussi fait ma soutenance de thèse avec une finesse que je n'ai jamais oubliée. La loyauté est une pierre précieuse. Il a quitté Montréal pour Québec, devenant professeur au département d'anthropologie de l'Université Laval. C'était la belle époque et l'équipe de Québec avait de très bons joueurs. Moi, je suis parti sur les routes, tournant le dos à une carrière universitaire, dans l'intention naïve et avouée de pratiquer de par le monde un métier qui n'existe pas. Je gagnais ma vie en me présentant sur les places publiques comme un anthropologue. Pendant quelques années, nous nous sommes observés l'un et l'autre, lui dans son département d'anthropologie, moi dans mes courses folles. Le dialogue entre nous se nourrissait de la distance qui nous séparait. Il était riche de notre différence. Bernard publia un livre en collaboration avec une de mes grandes amies, Sylvie Vincent. L'image de l'Amérindien dans les manuels scolaires du Québec. Malgré le titre assez technique, l'ouvrage est fondamental et précieux. Il représente une grande contribution dans le monde universitaire. Bernard avait un vif intérêt pour le monde amérindien. Jeune étudiant, il avait connu un faux départ dans le nord canadien, menacé de mort au Yukon par un Indien dené ivre et passant proche de se noyer en Ongava. Cela explique peut-être son goût de s'éloigner plus encore, d'aller vers le soleil jusqu'en Colombie. Mais en Amérique du Sud, parmi les Cuivas, les affaires avaient été sérieuses et dramatiques. Les Indiens se faisaient tuer à vue dans les années 1970. La thèse de doctorat de Bernard fut mise sous scellé pour cette raison précise, cacher l'information pour ne pas qu'elle tombe dans les mains des malfaisants. Bernard fut très actif dans l'élaboration d'une dénonciation internationale de cette grande tragédie. Puis il publia un essai remarquable, « Le jaguar et le tamanoir, voyage intemporel et culturel dans l'univers de la pornographie ». Dans cet ouvrage, Bernard donne sa pleine mesure.
La publication de son essai lui valut le prix du gouverneur général du Canada. Elle lui valut aussi une certaine notoriété dans ce qu'on appelle le monde des médias. Le sexe est un sujet puissant. Documentaristes, journalistes, recherchistes commencèrent à mander ses services. Et l'on vit sa bonne bouille apparaître sur nos écrans. C'était nouveau et divertissant. Dans un monde qui fait peu de cas de ses penseurs, personne n'a vu en Bernard l'apparition d'un intellectuel d'envergure, auteur d'un essai qui allait être traduit dans plusieurs langues. Ce qu'on a surtout retenu, c'est l'universitaire facile à insérer dans des clips de 20 secondes. Bernard était original et il avait le sens du punch. Il passait bien à l'écran. Nous échangions beaucoup à cette époque. Bernard me confiait ses déceptions au sein d'un département d'anthropologie qui se sclérosait, cloître de faux combats entre collègues qui carburaient à la mesquinerie. Rien n'est pire que d'enfermer des anthropologues dans un bocal. Bernard étouffait et nos échanges continus furent en quelque sorte sa planche de salut. Mais misère dans le monde cruel de la consultation et du conseil, mes tentatives pour exister brelin-brelant le faisaient rire. L'interrogeait, le fascinait. Je n'étais pas dans le bocal, j'étais dans l'océan, et cette allure sauvage qui me définissait, mes problèmes financiers, mes revers, mes fatigues et mes cicatrices, mes voyages et mon rire en face de tout, le fascinait. Nous discutions sans cesse de mille et un sujets, et nous le faisions dans la plus saine des bonnes humeurs. Deux ironistes, voilà ce que nous étions. Nous n'arrêtions pas de nous relancer dans l'ordre de la consolation mutuelle. De mon côté, je me lançai dans l'écriture, pulsion oblige. Je publiai un ouvrage inclassable en 1991. Le moineau domestique, recueil de petits textes sur des sujets improbables, tels le gazon, la calvitie, la condition physique, et ainsi de suite. Bien sûr, ce livre passa totalement inaperçu dans le milieu littéraire, dans le milieu culturel et dans le milieu tout court. L'œuvre d'un inconnu au genre nouveau ne saurait retenir l'attention de qui que ce soit. Mais Bernard, lui, était intarissable. Il avait des commentaires à faire sur chacun de mes textes. Notre dialogue augmentait en intensité. Il avait cette qualité rare. Il poussait la pensée plus avant. L'art de la conversation est un art perdu. Bernard savait dire mon contraire, sans jamais simplifier, sans jamais polariser. Il dansait avec mes images et mes idées. Il ironisait sur mon ironie. Quel plaisir quand j'y repense. François Ismer, réalisateur à la chaîne culturelle de Radio-Canada, avait lu Le Moineau domestique. C'était à l'époque où les réalisateurs de radio avaient encore une marge de liberté dans la grande maison. Ayant pris contact avec moi, il me suggéra d'écrire des textes pour ses émissions. Qui plus est, entendant ma voix, il m'offrit un micro. Rapidement, après une année de collaboration, François me proposa une émission en bonne et due forme. Je craignais de me lancer seul dans l'aventure, c'était trop de travail. C'est alors que je proposai un duo, faire à la radio ce que Bernard et moi faisions constamment depuis des lunes, nous relancer et nous répondre dans une sorte de dialogue continu. Ismer donna son accord et cela donna les lieux communs. L'émission connut un beau succès et nous avons tenu l'antenne pendant 6 ans. Il est impossible de rendre compte de l'impossible. Encore aujourd'hui, je réalise à peine le plaisir qui nous entraînait ensemble dans la création de ces lieux communs. Il enseignait à l'université, dirigeait des thèses, faisait partie d'une grande commission environnementale dans le Grand Nord québécois, était sollicité de gauche et de droite pour des documentaires ou des collaborations variées. Et chaque semaine, il écrivait ses 20 feuillets sur des sujets que je choisissais toujours, sujets qui le décourageaient joyeusement. Le béton, les gros arbres, le pâté chinois, les étoiles ou les portes. Belle époque, profonde amitié, heureuse folie, force de l'âge. Nous nous retrouvions une fois par semaine dans un studio radio pour découvrir les textes de l'autre, puisque nous ne nous consultions jamais pendant nos rédactions.
Lui, l'habile, l'érudit, l'ironiste, aux démonstrations claires et intelligentes, à l'aise au quatrième degré du sens. Moi, l'intuitif, l'imagé, le paradoxal, le délinquant. Nous deux, à la recherche de tous les sens.

0: 6 recueils des lieux communs furent publiés par les éditions du Boréal, plus un autre faisant la synthèse des meilleurs lieux communs. Peut-être. Nous étions devenus inséparables, un véritable couple dans la création, faisant la promotion de nos livres ensemble, prononçant des conférences ensemble. Puis il y eut d'autres projets communs, des expositions au Musée de la civilisation, un livre intitulé « Cowboy dans l'âme ». Bernard donnait sa pleine mesure, il exerçait son regard et exprimait son anthropologie en explorant tous les domaines. Il publia seul un petit livre qui fut très populaire, « Abolissons l'hiver ». Comment rendre justice à un pareil cheminement? Bernard Arcan a finalement beaucoup écrit, il savait rire, mais surtout, il savait déconstruire, examiner et reconstruire. C'était une sorte de structuraliste impénitent qui observait et commentait. Ensemble, pendant des années, nous avons contribué à vulgariser l'anthropologie. Le temps de Bernard était universel, son espace était immense. Derrière l'infinie diversité des genres et des cultures, il savait retrouver le fil élémentaire. Pour un nouveau lien dans les motifs de la pensée, il aurait donné son âme. Sur le soir d'une vie qu'il ne voyait pas s'écourter de façon aussi abrupte, il avait l'ambition d'écrire son plus gros ouvrage, l'édition finale de sa thèse de doctorat sur les Cuivas. Mais la mort l'a démenti. Au-delà du divertissement, il y avait cet homme sérieux, de formation classique, dont chaque expression était fondée et travaillée. L'ironie est une forme mal connue de l'esprit. La belle ironie n'est jamais méchante. Elle rend justice à la gravité qu'elle combat. Un jour, quelqu'un verra dans l'héritage anthropologique de Bernard Arcan tout le sérieux de l'intention. Bernard était un homme d'habitude, un routinier, un homme de famille. C'était aussi un tenace. Il connaissait les vertus du travail et du travail bien fait. Il admirait les œuvres magistrales, les travaux savants, le beau et le réussi. Il savait la différence entre un bon livre et un mauvais livre, entre un bon film et un mauvais film, entre une bonne et une mauvaise conversation. Dans les circonstances de notre monde, il est facile de comprendre que c'était ce qu'on appelle maladroitement un inadapté, qui se soignait bien. Car son esprit de finesse était un baume sur l'âpreté de notre temps. Bernard Arcan avait un style. Il détestait la petitesse, l'étroitesse, la méchanceté inutile, l'intolérance et la gratuité des opinions. L'humour fut son arme de prédilection, un humour créateur, protecteur et consolateur, un humour philosophique. Ce fut aussi sa dernière douille, car la maladie foudroyante qui l'a emporté l'aura pris de court. Un mois avant qu'il n'entende l'effrayant diagnostic de la bouche de son médecin, nous rédigions notre chronique pour la revue Québec Science sur les notices nécrologiques dans les journaux. Leur nature, leur révolution, leur signification. Plus tard, se sachant condamné, il trouvait l'affaire assez drôle et il n'en revenait pas. D'ailleurs, au fil des années, nous avions tant écrit sur la mort pour conclure, à l'instar de Jean Kelevitch, que sur ce grand sujet, il n'y avait rien à dire. Il eut la délicatesse de me faire rire jusqu'aux adieux. Tant de gens nous confondaient en nous prenant sincèrement l'un pour l'autre. Bernard se faisait régulièrement féliciter pour sa belle voix à la radio et pour son émission des remarquables oubliés. Moi, les gens m'appelaient Arcan et me parlaient du livre « Abolissons l'hiver » qu'ils avaient trouvé bien bon. Selon Bernard, la mort s'était simplement trompée. Il y a, dans les pires moments des dernières conversations, une espèce de beauté qui transcende le mal et qui défie l'absurde. Cela reste un mystère. Je connaissais toutes ses faiblesses et je croyais connaître toutes ses forces. Mais il en a révélé une à la fin, une que seule la vraie perspective de la mort peut nous révéler, le courage sacré en face de l'irréversible. Je savais l'ours fort, mais il était plus encore. Montaigne disait, philosophie, c'est apprendre à mourir. Mais Montaigne s'y connaissait aussi en amitié. Je n'attendrai plus un appel téléphonique de Bernard pour me réprimander amicalement à propos d'une de mes performances à la radio, ou pour me pousser plus avant dans un sujet qu'il croyait prometteur. Il n'est pas bon de perdre son ami, mais cela se trouve le plus simplement du monde. Et son absence s'ajoute au lot du reste de ma vie. Janvier-avril 2009. Vous venez d'entendre « C'était au temps des mammouths laineux » de l'auteur Serge Bouchard, édition Boréal. L'ouvrage est lu par Serge Bouchard sous la direction et la réalisation de Michel Montreuil.
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9: Bonjour, ici Nathalie Babin-Gagnon. Israël mène de nouvelles frappes sur le sud du Liban malgré la prolongation d'un mois et demi de la trêve entre les deux pays conclue hier à Washington. L'Agence nationale d'information libanaise rapporte des frappes sur au moins 5 villages. L'armée israélienne dit avoir visé des infrastructures du Hezbollah. Elle avait auparavant ordonné aux habitants d'évacuer les régions ciblées. Les États-Unis et le Nigeria annoncent la mort d'un chef du groupe armé État islamique dans une opération conjointe menée dans ce pays d'Afrique de l'Ouest. Cette opération, annoncée par Donald Trump, a visé Abu Bilal al-Minuki, que le président américain a présenté comme le numéro 2 du groupe dans le monde. Il s'agit de la deuxième intervention de l'armée américaine au Nigeria en 5 mois. Le pays lutte contre une insurrection djihadiste depuis près de 20 ans. Les premiers ministres du Canada et de l'Alberta ont scellé leur vision commune en vue de la construction d'un nouvel oléoduc en sol albertain. Mark Carney s'est engagé à désigner un futur pipeline vers la côte ouest comme projet d'intérêt national. Le compte-rendu de Julianne Lapointe.
10: Tout sourire pour s'échanger leur solennelle poignée de main et signer ensemble un accord qui marque le début officiel d'une collaboration.
11: Today is a good day for Alberta.
10: La première ministre de l'Alberta, Danielle Smith. L'entente trace la voie à un nouveau pipeline vers les marchés asiatiques. Pour ce faire, le premier ministre Mark Carney met de l'avant certains assouplissements.
12: C'est le marché du carbone qui fonctionne.
10: À commencer par la réduction du prix industriel sur le carbone. À 130 $ la tonne, la tarification sera en vigueur en 2040, 10 ans plus tard que prévu.
12: Un marché efficace qui offrira aux investisseurs la certitude à long terme nécessaire pour faire progresser les grands projets.
10: On exigera désormais qu'une seule évaluation environnementale, un moyen d'accélérer l'approbation des projets. Mais encore faudra-t-il que le pipeline vers l'ouest soit approuvé par les Premières Nations et la Colombie-Britannique et qu'un investisseur lève la main.
13: Tout est connecté, y compris d'avoir un promoteur privé.
10: Le premier ministre Mark Carney.
13: C'est la responsabilité du province de l'Alberta.
10: L'ancienne ministre libérale de l'Environnement, Catherine McKenna, est sceptique.
14: Il n'y a même pas de promoteur du secteur privé. C'est pas à cause des risques des politiques climatiques. C'est à cause de la transition énergétique qui se fait maintenant.
10: Selon l'échéancier du gouvernement, l'Alberta l'État dispose maintenant de moins de 2 mois pour présenter son projet d'oléoduc. Si toutes les conditions sont satisfaites, la construction du pipeline pourrait commencer au plus tôt le 1er septembre 2027. Ici Juliane Lapointe, Radio-Canada, Ottawa.
9: Le Parti québécois accuse le chef du Parti conservateur du Québec d'avoir menti sur ses dépenses électorales lors de l'élection partielle dans la circonscription d'Arthabasca l'été dernier. Des allégations qui ont été transmises à Élections Québec et qui ont été démenties par Éric Duhaime. Le reportage de Mathieu Papillon.
15: En cours de campagne, on se rendait compte d'un certain nombre de choses inusitées.
16: Des soupçons qui se sont transformés en plaintes auprès du directeur général des élections. Le Parti québécois soutient que les dépenses électorales d'Éric Duhaime pendant l'élection partielle dans Arthabasca pourraient s'élever à 237 000 $, soit plus du double de ce qui avait été déclaré. Le chef péquiste, Paul Saint-Pierre Plamondon.
15: S'il y a un parti qui déclare pas tout puis qui dépense plus que ce qui est permis, ben là, évidemment, notre système électoral fonctionnera pas.
16: Le plafond des dépenses permises n'a donc pas été respecté, selon le PQ, qui reproche notamment à Éric Duhaime la distribution d'exemplaires de sa biographie, payé plus bas que le prix courant, ce qui contrevient à la loi. Le chef conservateur se défend.
17: Avant même d'avoir effectué cette dépense-là, le Parti conservateur du Québec avait demandé un avis au DGEQ et on l'a fait suivant les normes du directeur général des élections.
16: Éric Duhaime nie d'ailleurs l'ensemble des allégations et dénonce une campagne de salissage.
17: Il veut descendre dans les égouts pour faire de la politique de cette nature-là.
16: On ignore pour l'instant si le directeur général des élections compte ouvrir une enquête, mais si les soupçons du PQ s'avèrent, Éric Duhaime pourrait perdre le droit de se présenter à une élection. Ici Mathieu Papillon, Radio-Canada, Québec.
9: Le ministre québécois de l'Agriculture, des Pêcheries et de l'Alimentation assure que son ministère a tous les outils d'analyse pour détecter des produits contrefaits. Une enquête de Radio-Canada révèle que le MAPAC a été incapable de détecter un sirop d'érable frelaté à la suite de la plainte d'un consommateur en mars 2025. Le producteur concerné est le même qui a été visé récemment par les révélations de l'émission Enquête, dont les analyses ont montré que son sirop était falsifié avec au moins 50 % de sucre de canne. Le ministre Donald Martel se dit préoccupé par la situation, mais appelle aussi à la prudence.
18: On prend ça très au sérieux. Faut juste faire attention là, de pas généraliser cette situation-là. Le MAPAC a tous les outils pour faire les bonnes analyses, mais c'est sûr que j'ai posé des questions. On va s'assurer que ça ne se reproduise pas, mais... S'il vous plaît, généralisons pas. On est fiers de notre produit d'érable.
9: Le producteur visé par les révélations d'enquête fait actuellement l'objet d'une demande d'action collective. Et au hockey, le Canadien de Montréal tentera d'éliminer les Sabres de Buffalo ce soir au Centre Bell. Le tricolore mène la série 3-2. Si un 7e match est nécessaire, il aura lieu lundi à Buffalo. Et au hockey féminin, la victoire de Montréal et la charge d'Ottawa vont s'affronter cet après-midi à la place Bell à Laval, dans le 2e match de la finale. Le premier a été remporté par la victoire. Voilà, c'était les informations de Radio-Canada. Bon début de journée.

Bon samedi, on est le 16 mai. Denis Duchesne vous accompagne à l'émission Votre samedi par une belle journée. En attendant, c'est au dégagement d'ailleurs. Et déjà, on a de beaux coins de ciel bleu un petit peu partout et des températures estivales en plus de ça. D'ailleurs, j'aurai l'occasion de vous parler de météo. Et accrochez-vous parce qu'on aura toute une émission à vous proposer aujourd'hui.

Et quand je vous dis qu'on aura beaucoup de choses à vous proposer, entre autres, on va jaser avec mon oncle Jason plus loin dans l'émission. Donc, il viendra nous présenter son album Allô Chanceux, hein, qui vient tout juste de sortir. Il y a, bien sûr, le vétérinaire Étienne Côté qui sera là pour la chronique Poil et Plumes, où on répond à vos questions sur la santé animale, la santé de vos animaux de compagnie. Et puis, je vous invite dès maintenant à nous soumettre vos questions, si vous le désirez. Ça, c'est au 1-800-565-5453. Vous pouvez nous appeler, vous pouvez aussi nous envoyer un message texte ou encore nous écrire votresamedi@radio-canada.ca. Et le plus tôt on a ces questions-là, eh bien, le mieux on sera probablement capable d'y répondre. Alors, le docteur Étienne Côté qui sera

Voilà, vers 10h40, 11h10 à Terre-Neuve. Aussi, un petit peu plus loin, ben, on va accueillir Jimena Vergara, qui va nous faire découvrir l'auteur Matthias Karpula.

0: Ben, mon équipe, mes collaborateurs. Il y a Marjorie Penneau qui est là à la salle des nouvelles. Bonjour Marjorie.
1: Bonjour Denis.
0: Et avec moi en studio, Daniel Hébert est là, Kéliane Gallien aussi. Bonjour, bonjour.
2: Bonjour, bonjour.
3: Bonjour tout le monde.
0: Ah, ben comment ça va? Vous avez passé une belle semaine, j'espère, là, tout le monde.
2: Oui, puis là, le beau temps s'en vient, il semblerait, en fin de semaine, ça va se réchauffer.
0: Ben oui, ça va être le temps de mettre enfin les shorts, les culottes courtes.
3: C'est vrai que t'attends depuis longtemps là, pour faire ça.
0: Oui, puis généralement, lorsque je choisis mon habillement pour le matin, là, souvent, je vais m'habiller en fonction de la température qui fera plus tard dans la journée. Hein. Parce que quand on annonce parfois un minimum de 4 et puis un maximum de 25, là, ben disons que je vais dire, OK, il va faire 25 aujourd'hui, je vais mettre ma paire de shorts. Mais le matin, là, laissez-moi vous dire qu'à 4-5 degrés, là, c'est pas chaud, chaud.
1: C'est donc, moi, je fais l'inverse, Denis.
0: Ah oui?
1: Ouais.
0: Donc, vous commencez en shorts et vous finissez en culotte longue.
1: Non, non, je fais l'inverse de vous. Moi, je m'habille toujours très, très chaudement, en pensant seulement au matin, mais vers l'heure du midi, là, j'ai chaud.
0: Ah ben, en tout cas, ça va être quand même assez intéressant comme journée, tout de même. Et puis, y en a plusieurs qui vont en profiter là pour faire des activités dehors. Une petite pensée aussi pour ceux et celles qui vont participer là à cette compétition nationale de canoë en béton. Ça se passe du côté de Chédiac ce matin, d'ailleurs. Et puis, on va en parler un petit peu plus loin au cours de l'émission, hein, dans une quinzaine de minutes à peu près. Bon, le béton, ça coule. Hein, c'est ce que je peux voir. Des canoës en béton, disons que ça doit être assez spécial. Là. Et c'est une compétition universitaire à part ça.
3: C'est-tu pour le cours, c'est-tu un groupe qui font ça pour le plaisir ou c'est-tu comme ingénierie ou je ne sais pas trop quoi?
2: Les étudiants d'ingénierie.
0: Exactement.
3: Puis ils peuvent faire tout fonctionner eux autres.
0: Oui, puis on m'a dit qu'il y a 24 universités là, qui participent à ce défi-là qui existe depuis pas loin de 30 ans, là, imaginez.
3: Quand même.
0: Ah oui! Et puis, donc il y aura beaucoup de monde à Chédiac là, ce matin. Et puis, on en parlera avec Alex Giroire aussi, qui fait partie du comité organisateur là, dans les prochaines minutes. Et aussi, Émilie Descoteaux, la journaliste d'Halifax, va se joindre à nous. Et puis, on va jaser, entre autres, de la magie de Diane Bibeau. Hein, vous savez, c'est l'organiste du forum, non pas du forum.
2: Centre Bell.
0: Du Centre Bell. Là, je viens de trahir mon âge, je pense. Du Centre Bell. Et puis, vous allez voir, c'est quand même assez intéressant là, de voir la façon dont elle se pratique là, pour les matchs du Canadien de Montréal. Et je suis sûr qu'elle après notre conversation de tout à l'heure, là, vous allez voir le match de ce soir entre le Canadien et les Sabres d'un autre œil. Hein?
2: Ouais, parce qu'il y a des petits bridges musicaux là durant l'entrevue, tu vois qu'est intéressant, je pense.
0: Ah ben oui, hein. Et puis c'est quoi votre petit bridge préféré, Daniel? Est-ce que c'est
2: ouais.
0: Ou d'autres choses, hein? Valderie, Valdera,
2: ouais,
0: peut-être?
2: Valderie, Valdera, ouais. C'est intéressant, ça.
0: Ah oui, puis aussi, bien sûr, le tu, qu'on joue à l'orgue, là.
2: Ouais.
0: Ouais, ben en tout cas.
2: En tout cas, ça...
0: On va lui laisser le soin d'en parler, bien
2: ouais,
0: sûr.
2: C'est
3: vous
2: ça.
3: Les connaissez toutes, les chansons, ou quoi?
0: Ben, on a assez regardé assez d'hockey à la télévision.
2: On regarde des matchs, on entend la musique, là, dans nos oreilles.
3: Des vrais fans.
0: Exactement. Alors, ça s'en vient aussi au cours de 7 heures. Et puis, bien entendu, on pimente ça d'actualité, Marjorie. Bon, on va laisser passer cette longue fin de semaine. Et mardi, eh bien, il y aura un dévoilement d'un rapport indépendant là, sur le partenariat énergétique entre Terre-Neuve et Québec. Puis ça, c'est attendu.
1: Oui, mais les auteurs du document ne seront même pas là, Denis. Ça, c'est un petit peu...
0: Ah non?
1: Non, absolument pas. Je vais vous expliquer. Alors, c'est l'évaluation du protocole d'entente concernant Churchill Falls qui va être présentée par le premier ministre Tony Wickham lui-même. Mais lui disait, en tout cas son cabinet disait aux journalistes que les membres du comité ont décidé de leur propre gré de ne pas participer à cette conférence de presse mardi. Mais Monsieur Wickham disait au début du mois de mai que c'était important que les trois membres du comité soient présents lors du dévoilement de ce rapport-là. Il avait même précisé qu'il fallait retarder la publication du rapport. Mais bon, ça, c'est un dossier. Le rapport en tant que tel, c'est que le comité devait répondre à la question suivante. Le protocole d'entente entre le Québec et Terre-Neuve-et-Labrador concernant Churchill Falls, est-ce que ça sert au mieux les intérêts à long terme des Terre-Neuviens? Alors, selon cette entente de principe, Terre-Neuve-et-Labrador va obtenir un meilleur prix

0: prix pour l'énergie produite sur son territoire et le Québec, en échange, pouvait construire deux nouvelles centrales au Labrador et profiter de presque toute la production. Alors, le premier ministre, M. Wakeham, signale que le comité a rempli son mandat, mais pour le moment, il ne veut pas commenter les conclusions de ce rapport-là. Et évidemment, l'opposition dénonce l'absence du comité et croit que le premier ministre va nuire à la crédibilité de ce rapport-là si les gens, les trois auteurs du rapport ne sont pas présents.
1: Et puis, on sait qu'il y a un gros projet aussi de sanctuaire pour les baleines là, au large
0: les
1: de la Nouvelle-Écosse.
0: Hein? Ouais.
1: Oui, c'est ça. Et puis, il y a deux orques français à la retraite. Finalement, on voulait les installer dans ce sanctuaire-là, puis ils ne viendront pas finalement.
0: Ils ne viendront pas, ça a été refusé. Alors, on en parle régulièrement au bulletin. Hein. C'est une association à but non lucratif de la Nouvelle-Écosse qui n'a pas réussi à faire venir deux orques du sud de la France qui étaient dans des parcs aquatiques. Alors, c'est deux animaux qui sont assez âgés. On voulait les installer dans un sanctuaire en bord de mer, en cours de construction. Ça s'appelait le Whale Sanctuary Project et récemment, ils ont publié un communiqué confirmant que le gouvernement français avait décidé d'envoyer les orques au zoo espagnol Loro Park. C'est sur l'île de Tenerife. Et évidemment, c'est une décision qui est un revers majeur pour l'association qui est financée par des fonds privés, qui avait annoncé il y a plus de 6 ans son projet de construire un enclos flottant de 40 hectares près de Wine Harbor en Nouvelle-Écosse.
1: Et puis au Nouveau-Brunswick, ben on essaie de convaincre les jeunes de conduire prudemment et sobrement aussi.
0: Oui, c'est ça, hein? C'est le temps de l'année, hein? C'est les bals de finissant bientôt. Alors, il y a une centaine d'étudiants de 11e puis de 12e année des polyvalentes d'Edmundston, de Vallée des Rivières et de Grand-Sault qui ont assisté à une simulation d'accident hier. C'est la deuxième édition du projet Impact qui vise à sensibiliser les jeunes au danger de la conduite avec les facultés affaiblies. On les incite aussi à mettre la ceinture de sécurité et à éviter les distractions au volant, comme le cellulaire. En 2023, ça c'est très très triste là, Denis, la GRC de Saint-Léonard a enregistré 9 accidents mortels pour ces mêmes raisons sur son territoire. C'était le plus haut taux au Nouveau-Brunswick.
1: Oui, donc 9 accidents de trop et puis aussi le fait d'organiser une simulation là, c'est quelque chose de positif parce que tant et aussi longtemps parfois là qu'on n'a pas vu à quoi ça ressemblait un accident, on a de la difficulté à se l'imaginer, puis on se pense peut-être au-dessus de tout ça là.
0: Et une voiture, rappelons-le, c'est un bolide et quand ça va trop vite, ça devient
1: Ça peut devenir une arme, oui.
0: Oui, exactement.
1: Eh bien, Marjorie, on va se retrouver dans les bulletins régionaux et aussi plus loin au cours de l'émission. Là.
0: À tout à l'heure, oui.
1: À tantôt. Et puis, Daniel, expliquez-moi, qu'est-ce qui s'est passé avec les Wildcats de Moncton? Comment on a pu avoir une avance confortable et la laisser filer là comme ça? Là?
2: Il n'y a pas beaucoup d'explications, Denis. Peut-être la panique s'est installée du côté de Moncton hier. Pourtant, après 2 périodes, on menait 4-1. Même après 2 périodes, je me suis dit 4-1, là. Il n'y a pas de raison pourquoi que Moncton devrait perdre ce match-là.
1: C'est dans la poche,
2: Et puis, ce matin, je me suis levé 7-6 en faveur de Chicoutimi. J'ai regardé les faits saillants du match. Et là, en 3e période, c'était la déluge du côté de Chicoutimi, but après but. Et puis, on a remonté la pente tranquillement, pas vite. Et puis, j'ai l'impression que la panique s'est installée du côté de Moncton. Et défaite de 6-6. Alors, peut-être qu'à 4-1, on se pensait peut-être trop confortable. Et surtout qu'on jouait devant ses partisans, tout semblait baigné dans l'huile. Malheureusement, il y aura un autre match, mais là, la série se transporte à Chicoutimi demain. Mais là, Chicoutimi vient de prendre l'avance 3-2 dans cette série finale. Ça pourrait se terminer devant les partisans de Chicoutimi demain. Alors, on surveillera ça, mais 4-1, là, après 2 périodes, pour un match de finale du côté de Moncton, j'imagine qu'on n'avait pas grand explication à donner aux médias.
1: Oui, alors, je pense que Gardner McDougall, là, l'entraîneur des Wildcats, là, aura sans doute une bonne discussion avec ses joueurs.
2: Oui, mais en même temps, faut tout oublier puis recommencer à zéro du côté de Moncton après une défaite. C'est qu'on a probablement appris qu'au hockey, un match de hockey, ça dure 60 minutes.
1: Oui.
2: Et on l'a appris à la dure hier du côté des Wildcats. Au hockey junior A, on sait que c'est le championnat canadien de la Ligue les championnats canadiens. Ça a lieu à Summerside, ici à l'Île-du-Prince-Édouard. Un match qui retenait l'attention hier, c'était un match de quart de finale entre Summerside et Truro, les deux équipes qui représentent les Maritimes dans ce tournoi. Et on sait que Truro avait battu Summerside en ronde préliminaire là, dans les séries mais hier, lors du tournoi, Summerside l'a emporté 3-1. Alors, tout un revirement. Alors, Summerside qui va disputer un match de demi-finale aujourd'hui contre le Collège français. Et puis, du côté du baseball, il y a défaite hier des Blue Jays, 3-2 contre Détroit. C'est en 9e manche là, que ça s'est joué.
1: Oui, match présenté sur Apple TV hier. Et puis, Dylan Cease a fait quand même, on peut dire, une belle petite publicité pour l'Île-du-Prince-Édouard et pour ses huîtres aussi. Hein, parce qu'on lui a posé la question, là, c'était quoi son plat favori ou quelque chose du genre. Et puis, il a dit, ah, les huîtres de la Nouvelle-Écosse, de l'Île-du-Prince-Édouard, je les adore. Ah oui. Alors, c'est quand même assez étonnant.
2: C'est une bonne publicité. Hein?
1: Oh que oui. Hein? Et puis d'ailleurs, Rob Lenz, là, le premier ministre, n'a pas tardé de partager ça sur ses médias sociaux.
2: Ah, ben tant mieux, hein? Ça va vite l'information aujourd'hui. Et à soir, on surveille bien sûr le match entre le Canadien de Montréal et Buffalo.
1: Ben oui, sixième affrontement.
2: Devant le Canadien qui va évoluer devant ses partisans avec la priorité de 3-2. Donc ça pourrait se terminer aujourd'hui.
1: Alors, évidemment, beaucoup de choses à surveiller au sport.
2: Oui, une fin de semaine pas mal bien remplie.
1: Oui, eh bien, merci bien, Daniel.
2: Merci.
1: À tantôt. Et puis, Kellyanne, la semaine dernière, lorsqu'on s'est quitté, vous nous aviez dit que vous alliez voir le spectacle de Anne and Gilbert. Finalement, est-ce que ça vaut la peine d'être vu?
3: Oh, que oui! Hey, j'ai adoré ça. Vraiment, c'est une bonne introduction à l'Île-du-Prince-Édouard. Il n'y a pas plus Île-du-Prince-Édouard que cette pièce-là, vraiment, avec le personnage culte de Anne, c'est sûr. Puis, c'était tellement le fun. Puis, en plus de ça, c'était pas la première représentation. Donc, il y en avait eu plusieurs avant ça. Ça a commencé, je pense, le mercredi. Quelques-unes avant là, que j'avais été. Puis, la salle était remplie encore. Puis, il y a eu quelques petits problèmes techniques. Mais, mis à part ça, là, vraiment, le spectacle, ça vaut la peine de faire un petit stop puis aller voir ça.
1: Ah ben, en tout cas, on en parlera un petit peu plus longuement là, d'ici la fin de l'heure, là, aux environs de 7h50, 8h20 à Terre-Neuve. Là, on pourra en jaser davantage.
3: Oui.
1: Merci bien. Il est 7h, bientôt 22. Vous écoutez votre samedi. On est là jusqu'à 11h, 11h30 à Terre-Neuve. Passez une belle journée.

0: Et vous savez, dans ce monde, il y a de bonnes nouvelles et il y a peut-être de moins bonnes nouvelles aussi. On a appris cette semaine le décès de l'artiste Georges Gauguin à l'âge de 92 ans. D'ailleurs, Georges Gauguin, il était considéré comme l'un des pionniers de l'art moderne en Acadie. Né en 1934 à Moncton, il avait commencé à peindre durant son enfance. Il a fait carrière dans les arts visuels pendant plus de 70 ans et on a pensé vous offrir un portrait de l'artiste, alors que ma collègue Anne-Marie Parenteau a pu s'entretenir avec lui il y a de cela quelques semaines.
1: Est-ce que quand vous étiez enfant, justement, vous étiez exposé à l'art? Est-ce que vos parents, votre famille, comment s'est arrivé cet amour pour l'art?
2: Mon père était artiste. Il travaillait au CN. Et sa job était de réparer des affiches dans les trains, des choses de même. À part de travailler au CN, les fins de semaine, il peignait sur les portes de camions le nom de l'entreprise. Puis moi, je le regardais faire, hein, puis « Ah, wow! » Puis je l'embarquais avec lui, puis je dis « Non, tu vas mettre de la peinture sur ton linge, puis maman va être enragée avec les autres. » C'est avec un bonjour. Il arrive et il dit, hey, Georges, tiens, j'ai un barbe d'eau, petite bouteille de couleur. Puis il dit, va jouer avec le jaune. Avec. Moi, tu sais, j'ai peinturé ce barbe d'eau-là, tout jaune. Puis, ah, regarde, papa, regarde, j'ai fait. Ouais, continue. Ça veut dire, j'ai décidé de travailler le jaune et le bleu. Hein. Puis après ça, il a commencé à mettre ça. À l'ouvrage, puis il montrait ça à tout le monde qui travaillait avec. Puis, oh, ben, il en voulait, tu sais. Il y en avait qui étaient pas ce qu'il est. Il y a des fleurs, j'ai beaucoup de fleurs. Hein. Puis j'ai travaillé sur ça longtemps. Hein. Un bon jour, je me suis décidé que j'allais quitter ma job. J'étais illustrateur. J'illustrais les objets pour les annonces publicitaires. J'ai fait ça 18 ans. Mmh. Et puis, en temps perdu, ben, puis un petit peu de dessin. Puis là, j'ai osé faire un tableau qui était laid, quand même. Ça valait la peine de le faire, tu sais. Et puis, j'aimais vraiment ça, ramasser des morceaux de carton, de métal, puis coller des choses. J'avais aucune idée que ça allait donner. Hein. J'aimais beaucoup la couleur orange. Je ne sais pas pourquoi. Et puis, je peignais un tableau tout orange. Puis là, j'ajoutais du noir, du blanc, du rouge. Ce qui était le fun, c'est que l'orange se trouvait dans le fond. Hein. Puis les autres couleurs, c'était par-dessus le fond. Mm-hmm. Puis là, on voyait des fois là, un jeu optique, tu sais, là. Parce que l'orange, c'était une couleur vive, puis le bleu, c'était une... Puis ça fait que ça m'a motivé, puis là, j'ai commencé à m'acheter des revues d'art. Puis ça continue comme ça. Puis là, après ça, c'était Radio-Canada. J'ai osé commencer à faire l'abstrait aussi. Hein. Mm. Osé, c'est bien dire. En tout cas, j'ai décidé d'aller à New York, étudier à New York, au Parsons School of Design. Puis là, dans le temps, il y avait une période où Picasso était dans les États-Unis. Hein. Mm. Puis là, durant mon séjour, il se trouve à New York.
1: Picasso, là.
2: Il étudiait à New York. Mm-hmm. Il y avait une exposition organisée, comme tu n'as jamais vu. Il y avait à peu près 300 tableaux dans ce galerie-là, tu sais. Puis, il y avait dit que c'était très laid, hein. C'est les oreilles dans les yeux, puis le nez à la bouche. Finalement, c'était fini. J'arrive à Moncton. Claude Roussel m'appelle. Hey, t'es revenu? Oui, ben, viens te compter ça. Ça fait que j'étais le voir, on a changé de. Beaucoup de choses. Hein, ouais.
1: Mmh. Donc ça vous a inspiré beaucoup là, quand vous étiez à New York, ouais. Les études là-bas. Ah, est-ce ouais. que vous avez vu comme une évolution dans votre art?
2: En arrivant à New York, là, ça a changé. Mmh. Ça a changé, je vais essayer d'expliquer. Je peignais une toile avec une couleur. Là, j'ajoutais une autre couleur par-dessus, une forme. Puis là, l'idée, là, c'était de la forme que j'ai créée au début. Ronge dans cette couleur-là, puis la sorte du tableau.
1: Donc ça, c'était Picasso qui vous avait inspiré, je pense bien.
2: C'est ça, exactement.
1: C'est arrivé à un moment donné qu'il y a eu la galerie Georges Gauguin à Radio-Canada.
2: Ah, ouais.
1: Moi, c'est là que je vous ai rencontré.
2: Moi, j'avais fait une collection de tableaux, j'aimais beaucoup. Hein. Chaque jour, je passais juste en avant d'une salle d'accueil pour les personnes qui m'ont passé à la télévision. Il n'y avait pas de chaise dans ça. Avec, je pense, waouh, si moi je pouvais entrer dans cette salle-là, je pourrais peut-être produire quelque chose. Là, ça a démarré. J'invite Yvan. Yvan, viens me montrer ce que tu fais, puis on peut peut-être organiser une exposition. Il était le premier des premiers à exposer là. En tout cas, la galerie, on était le premier à l'entour, à payer les artistes. Hein. Après, on exposait les personnes même de la France, de Montréal, un peu partout. Hein, ouais.
1: Je vois que sur votre collection récente, là, qui date de 2022,
2: ouais,
1: les œuvres sont pas sur le mur, elles sont un peu flottantes. C'était votre idée, ça, de les accrocher de façon
2: oui,
1: comme si elles flottaient?
2: Oui, exactement.
1: Pourquoi?
2: Parce qu'en flottant, ils flottaient. Mais là, il y avait une forme derrière eux. Ils voulaient flotter aussi. Ça bougeait. Ça bougeait, ça. Avec ça, ça m'a démarré depuis ce temps-là.
1: Alors, ça veut dire que vous créez encore aujourd'hui?
2: Ah oui, plus que jamais.
1: Quand vous regardez tout l'ensemble, là, qu'est-ce que ça vous fait?

0: Ouais.
1: Moi, j'ai exposé dans plusieurs galeries, mais jamais si bien que ça. Ça, je pourrais rester c'est toute la nuit, regardez ça.
0: Vous les aimez toutes, vos œuvres?
1: Non, plus que d'autres, hein, c'est là. Non, je les aime tous. Je les aime tous. Ah, oh, wow. C'est vrai, c'est une façon beau, hein.
0: C'est vraiment beau.
1: Ah, monsieur, c'est beau aussi.
2: Un portrait de l'artiste peintre Georges Gauguin qui nous a quittés cette semaine à l'âge de 92 ans. Donc, merci beaucoup à ma collègue Anne-Marie Parenteau de la billetterie qui a pu s'entretenir avec l'artiste et qui m'a partagé d'ailleurs ce reportage très intéressant. Et puis d'ailleurs, j'imagine qu'on en fera sans doute mention lors du Gala des Éloises ce soir à Campbellton. Et bien sûr, évidemment, on va y revenir à votre samedi ce matin. Il est maintenant 7h30. Allons-y maintenant avec la météo pour aujourd'hui, la fin de semaine et même lundi aussi parce que ce sera une journée fériée après tout. Alors pour le Nouveau-Brunswick, du beau soleil partout avec une alternance de soleil et de nuages en mi-journée. Maximum 21 à 25 ce soir et cette nuit, c'est partiellement nuageux. Minimum 9 à 12. Dimanche, alternance soleil-nuage avec un maximum estival de 23 à 25, peut-être plus frais dans le Restigouche et dans le nord-ouest de la province avec 17 degrés. Et lundi, pour la fête de la Reine, ce sera du soleil et un maximum de 20. Et actuellement, ben, la journée semble être bien débutée. Hein? Déjà 13 degrés à Bathurst et dans la région chaleur. La péninsule acadienne, c'est 11 en ce moment. Moncton, Fredericton, on a 7 degrés, 8 du côté de Saint-Jean. Et dans le nord-ouest du Nouveau-Brunswick, ben, c'est 6. Et il y a peut-être quelques nuages dans ce coin-là, hein, d'après ce que je peux voir. Nouvelle-Écosse, maintenant, ben, le ciel va se dégager ce matin, maximum 22, 15 le long de la côte. Ce soir et cette nuit, partiellement nuageux avec un minimum de 9 à 12. Pour ce qui est de demain, alternance soleil-nuage, 23 à 25, le long de la côte, plus frais. 14 à 17. Et lundi, ce sera du soleil avec un maximum de 18 à 21. Cependant, au Cap-Breton, maximum de 9 à 12 degrés. Et actuellement, à Halifax, Truro, c'est 10 degrés présentement. On a 9 à la Baie-Sainte-Marie et dans le sud-ouest de la province. Les comtés de Pictou, Antigoniche, c'est 9 en ce moment. Tandis qu'au Cap-Breton, ben, c'est 6 degrés. Et c'est nuageux dans ce coin-là. Apparemment, il y a peut-être même quelques averses au moment où on se parle. Pour l'île du Prince-Édouard, sachez que c'est du soleil aujourd'hui avec un maximum de 21. Partiellement nuageux ce soir, cette nuit, minimum de 11. Demain, alternance soleil-nuage, 22. Et lundi, du soleil avec 14. Actuellement, dans l'ouest de l'île du Prince-Édouard, c'est 10 degrés. C'est ce qu'on a aussi à Charlottetown et à Rusticot. Summerside, la région évangéline, Souris, on a 9 au mercure. Et puis on termine avec Terre-Neuve, rapidement pour vous dire que dans la péninsule de Port-au-Port, eh bien, il se peut qu'il y ait de la pluie, 2 à 4 mm, 5 mm du côté de Saint-Jean. Ce sera venteux aussi avec un maximum de 12 degrés. Ça se dégage au cours de la nuit, minimum de 4. Demain et lundi, alternance soleil-nuage, maximum 19 pour demain et 7 à 10 pour lundi pour l'ensemble de la province. Et présentement, ben, on peut dire qu'actuellement à Saint-Jean-Terre-Neuve, il y a des nuages avec de la pluie, 9 degrés, et c'est 7 sous les averses aussi dans la péninsule de Port-au-Port. Il est 7h33, 8h03 à Terre-Neuve. On a un sujet en béton pour vous. Hein? Parce que ce matin, à compter de 9h dans la rivière Skoudouk, juste derrière le fameux Gros Mar, là, se tient la compétition nationale de canoë en béton. Et il y a des étudiants en ingénierie de 24 universités partout au pays qui vont y prendre part. Et pour nous en parler ce matin, on reçoit Alex Girouard. Il fait partie du comité organisateur. Il est sur place d'ailleurs. Bonjour Alex.
3: Bonjour, bonjour, ça va bien?
2: Oh, oui, ça va très très bien, vous?
3: Ah oui.
2: Oui.
3: On est là.
2: Ah ben oui, puis vous avez de la belle température en plus là pour

0: votre compétition de canot, là. Mais expliquez-moi d'où ça vient. Est-ce que ça fait longtemps que ça existe?
1: Cette année, c'est la 31e édition de la compétition de canot de pétanque. C'est une compétition qui a commencé aux États-Unis. Il y a beaucoup plus longtemps que ça, puis le Canada l'a incorporé en 96 ou 95, 1995. Donc, ça fait longtemps que ça existe.
0: Oui, donc c'est quand même assez étonnant aussi. Et puis, moi, ce qui me fascine, c'est... c'est certain qu'on regarde les gros bateaux qui sont faits en acier. On se demande comment ça se fait que des bateaux de croisière ou des cargos, ça flotte comme ça sur l'eau. Mais c'est quoi qui peut faire en sorte là que le béton, ça flotte?
1: C'est le mix qu'on met dans le béton. Quand on pense à du béton, c'est un mélange de ciment puis de roche. Nous autres, les roches sont remplacées par des petites billes de vaisselle jusqu'à l'intérieur est vide. C'est ça qui donne sa légère pesanteté. Comme nous, nos canons, pour compétitionner les équipes, c'est comme un petit peu pour protéger l'environnement, il faut que les canons soient capables d'être poussés dans l'eau puis remonter à la surface de l'eau par eux-mêmes pour si jamais un canon casse, qu'il n'y a rien qui se fait laisser... comme les bétons, les formules sont faites pour être plus légers que l'eau.
0: Ah ben, en tout cas, c'est assez étonnant tout de même. Et puis, est-ce que ça arrive qu'il y a des bateaux qui coulent quand même au fond de l'eau, même en dépit de plusieurs efforts, là?
1: Non, ils n'ont pas le droit de courser. Ça arrive qu'il y ait des canots qui coulent sous l'eau à cause des rameurs. Souvent, les équipes de quatre rameurs, quand ils ramènent quatre dans le canot, il y a juste trop de pesanteur. Mais une fois qu'ils débarquent du canot, le canot flotte à la surface tout seul. Puis ça arrive souvent qu'il y a des canots qui cassent en deux. Puis ça... C'est pas toutes les équipes qui ont la chance de leur côté, là.
0: Ah ben ça, j'imagine aussi. Hein. Et puis, c'est quoi les règles de la compétition? Est-ce que c'est lui qui va le plus loin avec son canot en béton? Est-ce que ça doit se faire en un minimum de temps?
1: Il fait des sprints. Il fait des sprints de 200 mètres. On a des bouées d'installer derrière le plus gros remords. 100 mètres, ils vont au fond, ils tournent, ils reviennent à un autre 100 mètres. Puis il y a les sprints hommes, femmes. Après ça, il y a le mix. Quand c'est le mix, c'est quatre personnes. So, hommes, c'est deux hommes, femmes, deux femmes. Mix, c'est quatre personnes. Eux autres, ils font les 400 mètres. Ils font comme la même piste deux fois. Puis on a aussi comme une genre de course à obstacles avec ce qu'on les fait faire un parcours spécifique entre les bouées. So, c'est toute une question de vitesse, de un. So, nos rameurs, il y a des rameurs ici qui sont... extrêmement bon, puis aussi comment manœuvrer le canot, puis si l'équipe est capable de bien manœuvrer le canot. Parce qu'ils font des présentations orales, puis ils vendent leurs produits comme quoi que c'est le meilleur canot, mais c'est tout le temps en course, ils font voir vraiment s'ils peuvent le prouver ou non. Puis c'est ça qui rend c'est un fun.
0: C'est une compétition nationale. Je l'ai dit tantôt, il y a 24 universités partout au pays là qui participent et qui sont à Chédiac ce matin. Qui nous représente en Atlantique? Il y a bien sûr l'Université de Moncton, mais est-ce qu'il y a d'autres universités qui y prennent part?
1: L'Université d'Alousie est ici pour la première fois depuis 2019. On les avait contactés pour dire que c'était à Moncton qu'on les poussait à venir participer. Puis on a aussi Memorial à Terre-Neuve, qui est là, ça fait 3 ans.
0: Et dites-moi, la préparation, est-ce que ça prend du temps à mettre au point un canot en béton?
1: Énormément. Les étudiants, la plupart du temps, commencent en arrivant au mois de septembre, quand l'université commence, l'année scolaire commence au mois de septembre. Puis ils pratiquent, ils designent. Ils préparent, ils recrutent, je devrais dire, en premier. Et là, après ça, ils designent, ils font la construction d'un moule, ils font la coulée d'un moule. Ça prend 28 jours à cuire le béton avant qu'ils peuvent le sortir du moule. Puis là, après ça, il y a des étapes de sablage, s'ils veulent mettre de l'esthétique dessus. Puis souvent, c'est ça, ils commencent au mois de septembre, c'est juste prêt pour le mois de mai. Il y a des équipes qui conditionnent aussi aux États-Unis, parce que eux autres, ils conditionnent au mois d'avril. Puis souvent, eux autres, il faut qu'ils finissent le canot un petit peu avant. Mais c'est des longues heures, beaucoup de bénévoles, puis on le fait pour le fun.
0: Et d'ailleurs, l'Université de Moncton, est-ce qu'elle fait bonne figure à ces compétitions-là? Si on se compare aux autres, là, est-ce qu'on est dans le peloton de tête?
1: On peut dire que oui. Dans les derniers 4 ans, l'Université de Moncton a juste fait que de s'améliorer. 2 ans passés, on avait eu le Most Improved, la meilleure amélioration. Du prix, un trophée qu'on avait reçu quand on était à Québec. Puis l'année prochaine,

0: confirme que tu es classifié 5e sur 22 équipes overall. Les courses sont, on avait gagné des courses aussi.
1: Ce qui est quand même pas mauvais du tout, là, quand on y pense.
0: Non.
1: Et évidemment, ça amène beaucoup de gens à chez Diac parce que c'est quand même une compétition d'envergure.
0: Là. Oui, ah oui. On est fiers de ça, puis on est aussi fiers de la localisation qu'on a placée. Les mondes vont passer sur le pont, puis voir ce qui se passe, puis ils sont la bienvenue d'arrêter. On est ouvert au public, puis on encourage le monde à venir voir les universités puis les canaux qui les encourager.
1: Et puis actuellement, là, au moment où on se parle, est-ce qu'il y a des gens qui sont déjà arrivés? Est-ce qu'on est en train de préparer les canaux?
0: Oui, toutes les équipes sont sur le site.
1: Alors, on invite évidemment les gens à venir voir ça, cette compétition nationale de canoë en béton. Et ça regroupe des universités de partout au pays. Ça se passe juste derrière le Gros Mar, dans la rivière Skoudjouk, à Shediac. Eh bien, Alex, un grand merci de nous avoir parlé ce matin. Et puis, ben, bonne chance avec cette compétition nationale.
0: Merci beaucoup.
1: Merci Attends. Bien. Au revoir.
0: Bye.
1: Donc, Alex Girouard, qui fait partie du comité organisateur local de la compétition nationale de canoë en béton. Il est maintenant 7h40.

0: On peut dire que le hockey, c'est un sport complet. Il y a beaucoup de choses. Il y a des buts, il y a des mises en échec, mais aussi, entre les arrêts de jeu, il y a l'orgue qui est devenu au fil du temps toute une signature sonore des arénas. Une tradition qui remonte à plus d'un siècle et c'est devenu en quelque sorte aussi la voix du hockey, hein, qui est capable de faire vibrer les foules, de rythmer les matchs. Et puis d'ailleurs à Montréal, cette tradition-là est portée par Diane Bibeau qui est organiste depuis 1987. Et puis d'ailleurs la journaliste Émilie Descoteaux est avec nous pour nous en parler car elle s'est intéressée au travail de Diane Bibeau. Bonjour, Émilie.
1: Bonjour, Denis.
0: Alors, tout d'abord, pourquoi l'orgue, c'est une tradition qui est si présente au hockey, là?
1: Au début du 20e siècle, l'orgue était très présent dans les églises. Il était aussi utilisé dans les films muets, au cinéma, dans les théâtres. Donc, l'instrument faisait déjà partie du paysage sonore collectif avant même son introduction dans le sport. Mais c'est le 1er mars 1929, au Chicago Stadium, lors d'un match des Blackhawks de Chicago, que l'on note le premier usage documenté dans un aréna de hockey. Et l'orgue utilisé, il était immense. 400 touches, 32 pédales, plus de 3600 tuyaux. Et la fonction principale, c'est de créer de l'énergie, d'amplifier l'émotion collective, de rythmer le match. Et ce qu'on veut, c'est un son puissant capable de faire vibrer les foules. Et comme vous dites, ça devient rapidement la voix du hockey. Et cette tradition-là se répand rapidement. Détroit, New York, Boston, Toronto et à Montréal. Et l'orgue va être adopté par le hockey avant plusieurs autres sports, comme par exemple le baseball. On va noter dans les années 50 l'apparition des orgues électriques Hammond, qui sont plus faciles à installer, qui sont moins coûteuses. Dans les années 60 à 80, c'est l'arrivée de la musique pop dans les arénas. On va installer des systèmes de son modernes. Et ce que ça provoque, c'est un recul de l'orgue traditionnel et une concurrence directe avec les DJ. C'est en 1990 qu'il y a une revalorisation de l'orgue. On constate une nostalgie du hockey d'autrefois dans le marketing qui est axé sur une sorte d'authenticité là, par la LNH. C'est à ce moment-là que l'orgue va devenir un symbole identitaire.
0: Oui, et puis un incontournable de nos matchs de hockey. Mais dites-moi, comment Diane Bibeau est devenue organiste là, pour le Canadien?
1: Il faut préciser que la première femme organiste qui a été employée par le Canadien, c'est en 1969. Il s'agit de Claudette Haché, qu'on surnommait la fille du forum. Et aujourd'hui, Diane Bibeau occupe le poste depuis 1987. On va l'écouter nous parler de ses débuts.
2: Depuis l'âge de 8 ans, moi, je voulais jouer pour le centre, pour le Canadien. On regardait, on mangeait du Saint-Hubert le samedi soir, puis on écoutait la soirée du hockey, puis je disais à mes parents, un jour, je vais jouer là. Alors, de 85 à 87, j'ai joué 2 ans au stade pour les Alouettes, puis après ça, j'avais joué pour des tournois de hockey, puis moi, je disais à mon mari, je m'en vais au bureau de Serge Chavard direct, puis c'est le même, ça a commencé.
0: Donc, les propos de Diane Bibeau, oui, organiste du Centre Bell.
1: Oui, et ben il faut préciser qu'il s'agit de son troisième mandat au clavier. Donc après 5 ans au Forum en 1987 et 92, elle a passé 5 ans dans un centre Molson flambant neuf entre 1997 et 2002, et elle y est revenue au Centre Bell en 2011 à la demande de Jeff Molson.
0: Mais je serais curieux de savoir, Émilie, comment ça se passe là, une journée typique au Centre Bell pour Diane Bibeau, parce qu'elle doit se préparer un peu comme les joueurs sur la glace. Là.
1: Effectivement, mais écoutez, malgré toutes ces années, Denis, là, elle a toujours le trac. Elle possède un magasin de vente d'instruments de musique sur la rive sud de Montréal. Ça s'appelle Dianorgue, la Rock Shop, où elle va tous les jours. Mais les jours de match, elle commence à jouer environ 1h30 avant le début du match. Les partisans arrivent tôt, vers environ 17h30. Donc, l'ambiance musicale, ça débute bien avant la mise au jeu. Donc, elle va jouer pendant les pauses, les arrêts de jeu, les moments spontanés durant le match. Elle fonctionne en tandem avec le DJ. Donc, elle adapte constamment sa musique, que ce soit pour les buts, des moments plus tendus entre joueurs ou selon l'équipe que le Canadien reçoit. On l'écoute sur le sujet.
2: De Tiger ou des tonnes d'amour là, pour faire rire le monde. En réalité, je suis comme le septième joueur. Des fois, c'est DJ, des fois, c'est moi. Mettons que c'est New York. Ben là, je vais jouer New York. Les Panthers, je vais jouer Pink Panther. Puis ça fait plaisir. C'est sûr que les joueurs ne l'entendent pas pareil, mais le monde le remarque et les organisations le regardent.

0: Ah, bleu, blanc, rouge, les Canadiens sont là. 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Lance pas la patate. Toutes sortes de tunes en le ventre. Et ça fonctionne.
1: C'était les propos de Diane Bibeault, mais certains seront peut-être surpris d'apprendre la partie qu'elle trouve le plus difficile de son travail. On l'écoute à nouveau.
2: Pour l'hymne national canadien, Madame Ginette Renault.

0: Les hymnes nationaux. D'abord, il n'y a pas un chanteur qui chante à la même tonalité. Et puis, je peux pas leur avoir. Des fois, ils sont nerveux. Alors, des fois, le tempo est pas toujours égal. Mais moi, j'ai un moniteur près de mes claviers. Et puis, j'entends son souffle. Alors, j'y vais avec le souffle. Puis, j'ai, sans prétention, j'ai l'oreille absolue. Fait que ça me donne un bon coup de main. Mais une fois que ça s'est passé, le pire est fait.
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2: Quand même intéressant de savoir ce qui se passe là dans les coulisses des hymnes nationaux. Donc, vous venez d'entendre Diane Bibeau, on vous le rappelle. Mais comment ce métier-là a évolué depuis ses débuts au Forum jusqu'à maintenant, Émilie?
3: Écoutez, être une femme dans un milieu masculin à ce moment-là, elle dit que parfois, à ses débuts, elle s'est fait regarder de travers, mais elle ne croit pas que c'était méchant, plutôt un réflexe de l'époque. Elle a gagné sa place, elle dit, grâce à son talent, sa constance. Elle dit qu'avant, elle avait beaucoup plus de pression seule, mais depuis l'arrivée des DJ dans les arénas, elle partage davantage la responsabilité musicale. Elle dit qu'elle a vu une évolution des choix musicaux, des choses plus modernes, plus variées, plus spontanées. Mais ce qui la fait vibrer, ce qui fait qu'elle continue de faire ce métier, elle dit c'est la foule du Canadien qu'on pourrait définitivement qualifier de unique et de très enthousiaste. On va écouter Diane Bibeau nous parler de ce sentiment d'être un peu en contrôle de cette foule particulière.
0: C'est complètement débile. Ça s'explique pas. Et je vais vous dire, dans le contexte qu'on vit aujourd'hui, on a besoin de ça. Moi, le temps de rentrer au Centre Bell, quand j'arrive du garage, ça prend 15-20 minutes. Je suis juste l'organiste. Je suis pas l'artiste là qui est sur la glace. Je me fais accrocher des selfies, signer des casques, signer des chandails. Puis ça me choque pas parce que ça me fait plaisir parce que le monde a besoin de ça. Ça fait partie de la game. Je pense que ça fait partie de notre ADN. C'est tout simplement ça. C'est tout ou rien. Puis là, pour l'instant, c'est tout. Puis peu importe le prix que l'amateur paye, écoutez, le Centre Bell est plein. Puis quand il y a des sièges de vide, c'est sûr que c'est vendu. Fait que le monde ne dise pas qu'ils n'ont pas d'argent, mais ils se privent de d'autres choses pour aller au hockey. On a besoin de cette adrénaline-là. C'est une masturbation neurologique. Puis on a besoin de ça.
3: C'était les propos de l'organiste Diane Bibeau, encore une fois.
2: Masturbation neurologique, hein?
3: Ben écoutez, c'est ses propos. Mais écoutez, elle a quand même des inquiétudes concernant la relève. Elle dit que c'est un métier très spécialisé. On note moins d'intérêt chez les jeunes. Mais de son côté, elle ne pense pas encore à la retraite. Elle dit qu'elle va vouloir continuer tant qu'on voudra bien d'elle. Et vous pouvez entendre que je pense qu'elle est encore très enthousiaste par rapport à son métier.
2: Donc, ça en fera des choses à remarquer lors du prochain match du Canadien qui a lieu ce soir au Centre Bell contre les Sabres de Buffalo. Eh bien, merci beaucoup, Émilie, de nous avoir amenés dans cet univers-là.
3: Ça fait plaisir, Denis.
2: À la prochaine.

0: Ouais, en tout cas, tout un personnage, hein, Diane Bibeau, l'organiste du Canadien de Montréal. Il est maintenant 7h50 et Kellyanne Gallien est de retour parmi nous. Kellyanne, bon, on en a parlé un petit peu plus tôt. On est en début de saison là pour la comédie musicale Anne and Gilbert. Et puis, vous avez eu la chance d'y assister, là.
1: Oui, vraiment. Puis c'était super beau. Puis comme j'ai dit tout à l'heure, un beau bienvenue à Lille aussi. Puis c'est tellement un personnage culte de Lille que c'est faut pas manquer ça. Ça vaut la peine d'aller voir. Puis ça fait quand même longtemps que la pièce existe. Ça a été lancé en 2005. Anne et Gilbert, qui est une comédie musicale culte de l'île du Prince-Édouard, comme je l'ai dit. Puis faut faire un peu la différence aussi avec Anne, qui est une autre pièce de théâtre. C'est pas la même chose.
0: Ouais, parce que Anne of Green Gables, là, c'est là, dans le paysage insulaire depuis quoi? Depuis plus de 50 ans maintenant. Et c'est quoi qui rend Anne and Gilbert différente des autres pièces d'Anne of Green Gables? Parce que ici, là, bon, entre vous et moi, là, tout le monde la connaît, son histoire, ou presque, là.
1: Oui, puis c'est ça que je pense qui rend cette histoire-là assez spéciale, c'est que c'est, oui, encore sur le personnage de Anne à l'île du Prince-Édouard, mais cette fois-ci, c'est à l'âge adulte. Donc, c'est... plus, ça dévoile un peu une autre étape dans sa vie, pardon, dont elle quitte l'enfance pour entrer dans sa vie adulte, plus mature et surtout romantique. Moi, j'ai adoré ça, ce bout-là. Puis c'est là que le personnage Gilbert Blythe, qui prend toute son importance, donc la pièce explore un peu leurs complications amoureuses et les demandes de mariage, tout en montrant un peu comment Anne gère ses débuts en tant qu'enseignante après la représentation de samedi soir dernier. J'ai d'ailleurs eu la chance de m'entretenir avec Holly Perry, qui joue le personnage de Anne dans la pièce de théâtre.
2: Je crois que Anne et Gilbert, Anne est plus vieille, so elle vient juste de graduer de l'école secondaire, puis elle est en train vraiment d'être comme à la début de sa vie adulte, anyway. Je crois que c'est de quoi que on suit vraiment des thèmes, comme des thèmes d'amour, des thèmes d'amitié, puis de kind of se retrouver, de trouver soi-même, puis sa place dans la vie, puis dans le monde. C'est surtout, elle vient juste de devenir adulte, so c'est différent de cette façon, je crois.
0: Alors voilà, la comédienne Holly Perry, avec qui vous vous êtes entretenue après sa prestation. Et puis, est-ce que c'est la première fois qu'elle jouait Anne?
1: Donc, c'est une comédienne de 26 ans qui est originaire de Prince-Ouest. Puis, elle participe à la production depuis 2022 maintenant. Donc, ça fait un petit moment. Mais c'était sa première fois en tant que Anne. Elle avait fait plusieurs différents rôles avant ça. Puis, ce qu'elle aime par-dessus tout au théâtre, c'est l'interaction avec le public et voir les réactions en direct des gens. Elle m'a d'ailleurs dit qu'il y a deux moments dans la pièce qu'elle aime vraiment. C'est la partie où il y a la célèbre chanson « We're Ireland, we're Ireland ». Ah, je vais vous skipper ça, là, vous allez l'avoir dans la tête si vous l'écoutez. Puis elle a aussi l'autre moment, c'est quand ce que... Puis ça, c'est celui-là qu'elle trouve qui est le plus touchant. C'est quand ce que Anne reçoit les lettres de ses deux parents qui sont décédés. Puis là, elle explique que justement, elle peut entendre l'émotion dans la pièce, les gens qui sont émus, même que des fois, elle disait, il y en a qui pleurent.
2: J'ai commencé avec du souper théâtre quand j'avais

0: 24 ans. Je fais du théâtre professionnel depuis à peu près 5 ans. Je pense que j'aime vraiment avoir une connexion avec l'audience, avec la foule. C'est vraiment... je sais que Anne and Gilbert n'est pas une pièce que on n'interagit pas avec l'audience, mais il y a toujours un échange d'énergie. C'est ce que j'adore faire dans la vie. C'est ce que j'aime faire à chaque nuit. Island Through and Through, c'est le grand nombre de danse. On montre à Paul Irving, qui vient juste de déménager à Avonlea. On lui montre comment on fait ça à Lille. J'aime aussi la dernière chanson que je chante, c'est les lettres, Forever in My Life. C'est quand Anne reçoit les lettres de ses parents. C'est vraiment un moment touchant dans la pièce.
1: Alors, à nouveau, c'était Holly Perry, qui est originaire de la région Le Prince-Ouest de Tignish, à l'île du Prince-Édouard. Et puis, comment elle se sent là, de jouer un rôle aussi important là, ici, chez nous là?
2: Oui, donc elle m'expliquait qu'au départ, c'était vraiment intimidant. Elle ressentait un peu une pression de la communauté acadienne. Mais après ça, elle s'est dit, après avoir, parler avec les gens de la communauté, elle a ressenti ce soutien incroyable là, de la part de la communauté acadienne qu'elle ne s'attendait pas de recevoir. Je vous propose d'écouter Holly Perry de nouveau, qui va nous en parler.
0: Je ressens un peu la pression. C'est vraiment un gros défi d'être Anne à Lille, mais aussi d'être de Lille, en train de jouer Anne. Un peu de pression, mais il y a aussi vraiment le support de ton propre peuple que j'apprécie vraiment. Ils me montrent beaucoup de soutien puis de support. La communauté acadienne à Lille m'ont vraiment entourée. C'était pas de quoi que je m'attendais à, mais c'est de quoi que j'apprécie vraiment.
2: Donc, si vous voulez aller voir la comédie musicale Anne et Gilbert, je vous rappelle qu'il s'agit déjà de la 22e édition du spectacle. Puis les prestations sont lieu au Florence Simmons Performance Hall à Charlottetown. Puis ça se poursuit jusqu'au 26 octobre. Les billets sont disponibles à partir de 50$. Donc, toi, Denis, as-tu déjà été la voir la pièce?
1: Oui, mais j'avoue que ça fait longtemps, là. C'est vrai que peut-être que je suis dû pour une petite mise à jour, là.
2: Oui, parce qu'ils font des petites modifications, là.
1: Exactement. C'est jamais la même expérience. Eh bien, merci beaucoup, Kellyanne.
2: Merci, Denis.
1: À tantôt.

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4: Bonjour, voici les informations. Ici Marjorie Pedneau. À Terre-Neuve et Labrador, un rapport indépendant très attendu sur un nouveau partenariat énergétique avec le Québec sera rendu public mardi prochain. Mais les auteurs du document seront absents. L'évaluation du protocole d'entente concernant Churchill Falls sera plutôt présentée par le premier ministre Tony Wakeham. Patrick Butler explique.
5: Selon le cabinet du premier ministre, les membres du comité ont décidé de leur propre gré de ne pas participer à la conférence de presse prévue mardi. Mais le 4 mai dernier, Tony Wakeham avait toutefois été très clair. Il est important que le comité présente son rapport à la population, disait-il. Il avait même précisé qu'il fallait retarder la publication du rapport pour s'assurer que les trois membres du comité puissent expliquer leurs conclusions.
6: That will happen on May 19th.
5: Le comité a dû répondre à la question suivante. Le protocole d'entente avec le Québec concernant Churchill Falls sert-il au mieux les intérêts à long terme de Terre-Neuve et Labrador? Selon l'entente de principe, Terre-Neuve et Labrador va obtenir un meilleur prix pour l'énergie produite sur son territoire. Le Québec va pouvoir construire deux nouvelles centrales au Labrador et profiter de presque toute leur production. Tony Wakeham signale que le comité a rempli son mandat, mais pour le moment, il refuse de commenter ses conclusions.
7: Friday afternoon, heading into a long weekend, that none of the members will be there.
5: Le député libéral Fred Hutton dénonce l'absence du comité, annoncé juste avant la longue fin de semaine.
8: It's almost as if they're deliberately trying to erode their own credibility.
5: Selon le chef du NPD, Jim Dinh, le premier ministre va nuire à la crédibilité du rapport dit indépendant s'il le présente lui-même. Ici Patrick Butler, Radio-Canada, Saint-Jean-Terre-Neuve.
4: Une association à but non lucratif de la Nouvelle-Écosse n'a pas réussi à faire venir deux orques du sud de la France pour les installer dans un sanctuaire en bord de mer en cours de construction destiné à accueillir ces cétacés retirés des parcs aquatiques. Le Whale Sanctuary Project a publié un communiqué confirmant que le gouvernement français avait décidé d'envoyer les orques au zoo espagnol Loro Parque sur l'île de Tenerife. Cette décision marque un revers majeur pour l'association financée par des fonds privés qui avait annoncé il y a plus de 6 ans son projet de construire un enclos flottant de 40 hectares près de Wine Harbor en Nouvelle-Écosse. Au Nouveau-Brunswick, une centaine d'étudiants de 11e et 12e année des polyvalentes d'Edmundston, de Vallée des Rivières et de Grand-Sault ont assisté à une simulation d'accident hier. Il s'agissait de la 2e édition du projet Impact qui vise à sensibiliser les élèves en âge de prendre le volant aux dangers de la conduite avec les facultés affaiblies. On veut aussi les inciter à mettre la ceinture de sécurité et à éviter les distractions au volant comme le cellulaire. En 2023, la GRC de Saint-Léonard a enregistré 9 accidents mortels pour ces mêmes raisons sur son territoire, soit le plus haut taux au Nouveau-Brunswick.
9: On a besoin de ça. Il faut sensibiliser nos jeunes. On n'aime pas ça être sur le terrain quand ça arrive.
10: L'été commence, on va avoir plus de... Les gens vont être plus sortis. Les jeunes vont graduer, vont avoir des parties de fin d'année. Fait que c'est vraiment une bonne sensibilisation à nos jeunes dans tout le Nord-Ouest.
4: C'était Sonia Lavertu-Bernier, agente de développement communautaire à la GRC. L'entente entre le gouvernement fédéral et l'Alberta constitue un pas de plus vers la réalisation du projet de pipeline vers la côte ouest. Quels pourraient être les effets de cette entente sur le sentiment séparatiste dans la province? Félix Gagné.
11: Dania Smith a réitéré encore une fois qu'elle souhaite que l'Alberta reste dans le Canada. La première ministre de l'Alberta affirme qu'un accord comme celui annoncé vendredi montre que le Canada peut fonctionner pour les Albertains. Historiquement, le sentiment séparatiste était sous les 20 % et c'est là où j'aimerais qu'il soit, dit-elle. Selon Danielle Smith, Mark Carney a une approche différente du fédéralisme de coopération que son prédécesseur, ce qui devrait convaincre plus de personnes du bon fonctionnement de la fédération. Le premier ministre du Canada croit aussi que l'entente envoie un message positif. Aujourd'hui, on voit que le Canada et le fédéralisme coopératif fonctionnent, mentionne-t-il. La professeure de sciences politiques à l'Université Mount Royal, Laurie Williams, croit que l'entente pourrait apaiser le sentiment d'aliénation de certains. Pour certains, ça ne sera jamais suffisant. Pour d'autres, c'est un pas dans la bonne direction, dit-elle. Elle souligne toutefois qu'il faut garder en tête que ce n'est qu'une étape d'un long processus dans la route vers un nouveau pipeline, en ajoutant qu'un sentiment d'aliénation pourrait se développer en Colombie-Britannique, qui pourrait ne pas se sentir consulté. Ici Félix Gagné, Radio-Canada, Calgary.
4: Et en terminant, la gouverneure générale retire l'Ordre du Canada à deux anciens lauréats. Marie Simon destitue ainsi l'ancien PDG de SNC-Lavalin, Jacques Lamarre. Il était officier depuis 2005, mais il a été reconnu coupable de collusion et de corruption en août dernier par le Conseil de discipline de l'Ordre des ingénieurs du Québec. Peter Dalgish, membre de l'Ordre du Canada depuis 2016, a lui aussi été destitué. Il avait été récompensé pour son travail humanitaire, mais il a été condamné pour des agressions sexuelles contre deux garçons au Népal.

Deuxième heure de votre samedi en ce 16 mai, c'est Denis Duchesne qui vous accompagne. Vous désirez nous joindre? Ben allez-y, ne soyez pas gênés. C'est au 1-800-565-5453. Vous pouvez m'envoyer un message texte, vous pouvez nous laisser un message sur notre répondeur ou encore nous écrire votresamedi@radio-canada.ca et on aime bien vous lire, on aime bien vous écouter. Alors, donnez-nous de vos nouvelles.

0: Et ce matin, en studio, avec moi, il y a Kéliane Gallien et puis Daniel Hébert qui sont là. On va parler tout à l'heure, entre autres, des nouveaux mots du Petit Robert, édition 2027. Et puis, Daniel, on va jaser avec quelqu'un qu'on a connu là durant plusieurs années, là, Guy Bertrand, qui sera avec nous. Là.
1: Oui, puis Guy Bertrand, je pense qu'il a fait du bien de revenir nous parler à la radio. Je pense qu'il était content de nous parler, puis c'était intéressant ce qu'il avait à nous raconter lors de cet entretien.
0: Oui, ben c'est ça. Puis on aura l'occasion de jaser avec lui là, vers 8h35, là, ben, 9h05 à Terre-Neuve. Et puis, quand on l'a joint, il dit « Oh, merci d'avoir pensé à moi. Là, c'est agréable. Alors, je vais vous parler samedi matin là, sans problème. » Alors, on aura l'occasion de jaser avec lui.
1: Parce qu'il est à la retraite, ça fait quoi, 2 ans environ, qu'il disait?
0: Ben c'est ça. Puis il s'ennuie un petit peu, je pense, de nous.
1: Ah hein. Oh, oui, je pense que c'est un peu comme le patin, ça. C'est toujours agréable de retourner sur les lames.
0: Oui, c'est ça. Donc, en pré-entrevue, là, on a senti qu'il y avait une certaine fébrilité.
1: Oui, oui, oui. C'est agréable, cet entretien-là.
0: Alors, évidemment, ben, on aura l'occasion de lui parler tout à l'heure. Et bien sûr, on peut pas ne pas faire une place aux Éloises. Et puis, d'ailleurs, c'est pas seulement qu'un gala. Hein, parce que le grand gala, lui, il aura lieu ce soir. Mais c'est aussi un événement culturel, artistique, où il y a plusieurs tranches de la population qui sont visées pour Camelton aussi, qui accueille les Éloises. Il y a quand même de belles retombées là pour la population, pour les artistes de la région aussi. Alors, évidemment, ben on aura quelques extraits à vous partager là dans cette heure-ci. Et aussi, il y a Jenny Richard de l'Association des francophones de l'âge d'or de l'île du Prince-Édouard qui va venir nous jaser.

0: cadre de cette chronique Place aux 50+, qui revient à chaque deux semaines et successivement, ben, on fait le tour des provinces atlantiques. Les amis, je ne sais pas si vous suivez ça, le concours Eurovision, hein, parce que, bon, ça connaît une certaine popularité de par le monde.
1: Oui. Céline Dion a déjà gagné ce concours.
0: Oui.
2: Ah, ouais?
0: Avec Ne partez pas sans moi, mais ça fait longtemps de ça.
2: Ben, je n'étais pas née.
0: Non, c'était en 1988. Hein, je pense que vous n'étiez même pas à l'étape de projet là, à ce moment-là. Là. Imaginez.
1: Même pas une chanson.
0: Même pas une chanson, hein, c'est sûr. Mais c'est devenu avec le temps, là, probablement le concours de talent le plus bizarroïde qu'on jamais inventé. Hein. On a pu voir quelqu'un déguisé en poulet là, qui faisait des...
1: Ah oui?
0: Ça, là. Ah oui, puis avec une drôle de chanson à part ça. Et puis, la finale de cette année aura lieu ce soir, d'ailleurs. Ça se passe à Vienne, en Autriche. Il y a 25 pays qui s'affrontent. Et puis, je sais pas si on va devoir changer le nom du concours. Parce que apparemment là, le Canada pourrait y prendre part bientôt à l'Eurovision. Hein.
2: J'ai entendu les rumeurs de ça.
0: Oui, en tout cas, il y a de bonnes rumeurs, en tout cas, qu'on voudrait inviter le Canada, mais il faut dire qu'il y a d'autres pays aussi qui ne font pas partie de l'Europe qui y sont, dont Israël, entre autres. Et ça, c'est controversé, d'ailleurs.
2: Hein.
0: Oui,
2: j'ai vu ça.
0: Oui, donc on se demande là si il y a de la place vraiment pour eux, étant donné le contexte là mondial. Un pays qui est en guerre, on le rappelle. Et donc, c'est Noah Betan qui représente ce pays-là. Et bon, ben, semble-t-il qu'il figure parmi les favoris de la compétition là, aux côtés de l'Australie, du Danemark, de la Grèce et de la Finlande. Mmh. Alors, qu'est-ce qui sera bizarre lors de cette Eurovision? Ben, en tout cas, les paris sont ouverts. Hein? C'est ce qu'on se dit.
1: C'est très politisé un petit peu, hein, ce concours-là.
0: Beaucoup. Hein? Et puis, peut-être trop même au bout de certains. Il y en a qui se disent on devrait peut-être revenir à la base. Là. En tout cas, ce sera présenté là, à la télévision ce soir, bien sûr. Mais je me souviens pas sur quelle chaîne. J'imagine aussi qu'on peut suivre ça en ligne. Là. Donc, l'Eurovision 2026. Cela dit, Daniel... Bon, ben, on peut parler de John Tortorella, qui a encore fait les siennes, là, il y a de cela quelques jours, et puis ça coûte cher.
1: Une amende quand même salée, hein, de la part de la Ligue nationale, c'est qu'on sait que Tortorella dirige les Golden Knights de Vegas, et il a décidé de ne pas se présenter lors du point de presse après le match contre les Ducks d'Anaheim, et puis c'était quand même une obligation pour les équipes d'aller rencontrer les médias, puis ça, même si les Golden Knights avaient battu les Ducks. Tortorella ça s'est pas présenté. Il semblerait que c'est pas la première fois que ça arrive non plus. Alors, la Ligue nationale a décidé que ça lui coûterait 100 000 $ pour sa décision. En plus, je pense que les Golden Knights seront privés de leur deuxième choix au repêchage. Alors, quand même une décision importante de la part de la Ligue nationale de hockey.
0: Ah ben oui, hein. Et puis d'ailleurs, on commence à être un peu plus strict pour ça aussi. Hein. Au sport professionnel, on se souviendra, il y a quelques années de cela, Marshawn Lynch, qui était le demi-offensif là, des Seahawks de Seattle, qui s'était présenté dans la journée aux médias, juste avant Super Bowl, puis il était là, il dit « Je suis là parce qu'on me dit d'être là ». Mais puis à chaque question qu'on lui posait, c'était « Je suis là parce qu'on m'a dit d'être là ».
1: La semaine dernière, je pense que c'est Prince Albert, je ne me rappelle plus de l'équipe, l'entraîneur puis le joueur se sont présentés au point de presse, puis ils ont presque rien dit. Ils ont dit tous les deux la même affaire. Puis la Ligue leur a imposé une amende de 15 000 $ pour leur manque un petit peu là, de... Manque un peu de contact.
0: Manque de
1: savoir-vivre, disons.
2: En Formule 1, si tu réponds pas aux questions, tu peux avoir une amende pour ça, apparemment.
0: Ah oui?
2: Oui, ils ont commencé à faire ça parce que Max Verstappen, le pilote, là, il était compliqué avec les médias.
0: Ouais. Ah ben oui, hein, donc lui, il n'est pas satisfait de sa voiture, puis il laisse transparaître, d'ailleurs, aussi. Hein.
2: Oui.
0: Puis c'est sûr que quand tu as connu une mauvaise performance, tu n'es pas trop enclin là, d'aller jaser là, aux médias, mais... Faut que tu le fasses.
1: Ouais.
0: C'est quand même un devoir professionnel, si on peut dire. Et puis, on rappelle aussi, Daniel, cette dégelée des Wildcats de Moncton. Même si le pointage était serré, là, ils se sont fait démolir à un certain moment donné.
1: C'est un petit peu incroyable ce qui s'est passé hier du côté du match en Chicoutimi et puis...

0: Puis Moncton, un match qui était présent, c'était le cinquième match de cette série présentée à Moncton hier. Les Wildcats qui menaient 4-1 après deux périodes et se sont inclinés 7-6 face à Chicoutimi. Alors, tout un revirement de situation. Alors, la série qui se transporte maintenant à Chicoutimi, les Saguenayens qui mènent maintenant la série 3-2, ça pourrait se terminer devant leurs partisans là demain. Sinon, ben il y aura un septième match à Moncton mardi, si je ne me trompe pas. Alors, mais voilà. Quand même, là, tout un revirement de situation. Et ce que l'on surveille aussi aujourd'hui, Denis, c'est le Canadien qui affronte Buffalo devant ses partisans pour le sixième match de cette série éliminatoire.
1: Oui, avec comme joueur vedette Diane Bibeau, l'organiste.
0: Oui.
1: dont on a entendu, bien sûr, de bons extraits là, présentés par notre collègue Émilie Descoteaux un peu plus tôt dans l'émission. Là.
0: Et pour les amateurs de golf aujourd'hui, hein, c'est la deuxième ronde du championnat de la PGA. Ça a lieu dans la région de Philadelphie, ce tournoi. Alors, c'est à surveiller.
1: Donc, évidemment, ben, on jette un petit œil intéressé à ça. Ouais. Merci beaucoup, Daniel.
0: Merci.
1: À tantôt. Et puis, cette fois-ci, avec Kéliane, ben, on va compléter l'agenda du jour et des prochaines semaines aussi. Tout d'abord, Kéliane, il y a une belle nouvelle là, pour les amateurs de plein air et aussi de musique au Nouveau-Brunswick. Là.
2: Oui, donc, c'est le grand retour du Paddle Fest qui lance sa 30e saison du 14 au 17 mai du côté de St. Andrews au Nouveau-Brunswick. C'est un magnifique festival qui combine à la fois des activités en nature sur la rivière et de la bonne musique en direct. Donc, un méchant beau combo. Hein. Puis, c'est le moment ben, idéal pour sortir son kayak puis sa planche de pagaie pendant pendant les jours de ce festival et profiter du spectacle le soir venu. Donc, le festival vise les 19 ans et plus. Les laissés-passer sont de $114.25 par personne pour la fin de semaine. Puis c'est vraiment un événement parfait pour célébrer l'arrivée du beau temps.
1: Oui, puis pour ceux et celles qui font un peu plus de sport, là, on traverse la Nouvelle-Écosse là, pour un incontournable à la mi-mai. Là.
2: Oui, donc la 23e édition du Grand Marathon Medavie Blue Nose. Donc, effectueusement appelé le Marathon du Peuple, qui s'empare des rues d'Halifax et de Dartmouth. Donc, l'ambiance au centre-ville sera très intense, électrique, avec les cloches et des pancartes le long du parcours. Puis, le quartier général et le départ se font sur la rue Cogswell, de Halifax. Donc, le grand départ de l'épreuve du marathon est le dimanche 17 mai à 8h le matin. Puis, c'est gratuit pour aller encourager les coureurs. Si vous voulez courir, l'inscription pour le week-end coûte $149. Denis, as-tu déjà fait un marathon, toi?
1: J'ai déjà couru 500 mètres. Peut-être, mais non, un marathon, non, je suis pas assez sportif pour ça. Là.
2: On est un peu loin du 42,6 km. Là.
1: Oui, ça c'est bien vrai. Hein.
2: c'est pas rien, hein, parce que c'est aussi une qualification pour le fameux marathon de Boston.
1: De Boston, oui, puis d'ailleurs, le marathon de l'île du Prince-Édouard qui se tient aussi normalement à l'automne, ben, c'est une épreuve de qualification pour ce même marathon-là aussi. Donc, si vous ne vous qualifiez pas au marathon de Boston, là, pour ce marathon Blue Nose, ben, vous allez avoir une chance de vous reprendre, là, ça c'est sûr. Aussi, du côté de Terre-Neuve, si vous cherchez une belle activité familiale là, pour profiter de la journée d'aujourd'hui, ben, on a quelque chose pour vous. Là.
2: Oui, donc c'est le grand marché de printemps organisé par le Mom Market. Donc sur place, on retrouve des superbes sélections d'exposants et artisans locaux pour faire des belles trouvailles. Il y aura aussi de la musique en direct pour mettre de l'ambiance, des chariots de bonbons pour les dents sucrées et même un magnifique mur de floral pour prendre des photos pour alimenter votre Instagram, bien sûr. Puis c'est vraiment l'expérience parfaite pour passer du bon temps tout en soutenant des petites entreprises locales. Puis ça se passe au gym du Paradise Double Ice Complex dans la ville de Paradise à Saint John. Donc, c'est aujourd'hui et les portes sont ouvertes à partir de 10h. Puis c'est jusqu'à 16h. C'est une excellente nouvelle pour le portefeuille. L'entrée est totalement gratuite et l'événement est 100% adapté pour les familles.
1: Et une chose que je ne savais pas, Kéliane, je ne savais pas que vous étiez une amatrice de lutte.

0: Ouf! Oui, donc j'ai la chance de pouvoir aller voir justement cette compétition-là qui est de Island Pro Wrestling qui se passe ce soir. Ça met en lumière des lutteurs professionnels. Donc, ça sera à le centre APM Center à Cornwall. Les portes ouvrent pour l'admission générale à 17h30 et la grande soirée commence à 18h. Il y a des billets VIP qui sont encore disponibles en ce moment. Puis pour eux, les portes ouvrent à 16h30 et un pré-spectacle exclusif à 17h. Puis vous pouvez regarder le tout sur leur page YouTube aussi. Mais Jesse Gautreau, qui est l'animateur et arbitre de lutte, insiste vraiment sur l'ambiance dans la salle pendant les matchs.
1: Être là en personne, c'est incroyable. Je veux juste vous dire ça comme vraiment, c'est... Quand est-ce que tu es là? C'est vraiment différent quand ce que tu le watches sur la télé. C'est presque comme si tu vas watcher comme un jeu dans la NHL, comparé à le surveiller sur la télévision. Comme quand c'est là, c'est vraiment différent. C'est tout le monde est tellement investi dans le produit que tu peux vraiment le voir quand ce que tu regardes, tu sais, aux participants, aux monde qui sont là pour surveiller. Comme c'est vraiment fou l'ambiance. Ça fait que c'est vraiment quelque chose que tu veux pas manquer en personne. Mais si vous faites pas être là en personne, vous pouvez aussi nous écouter en direct sur notre chaîne YouTube. Tu sais, quand ce que on va aller live, quand ce que le spectacle commence. Mais vous pouvez aussi, tu sais, prendre vos billets sur islandprowrestling.com. Mais si vous pouvez pas être là en personne, vous pouvez surveiller sur YouTube. Mais je vous suggère vraiment d'être là en personne. Tu sais, même moi, quand ce que je suis là comme arbitre, des fois, je me parle dans le moment. Quand ce que le monde dans la foule est juste en train de crier, comme c'est vraiment, vraiment fou. Puis des fois, je peux même pas entendre les participants. Et c'est, des fois, c'est tellement bruyant que je peux même pas m'entendre aussi. Ça fait que c'est comme rien d'autre en passant à un spectacle de lutte.
2: Oh là là, donc ça promet, donc Jesse Gautreau qu'on vient d'entendre, et puis on va voir des gens là se faire envoyer dans les câbles, aussi recevoir des savates, des athémies.
0: Ouais, donc ça va être ma première fois que je vais assister à ça, j'ai bien hâte.
2: Ouais, tant qu'on vous fait pas la prise du sommeil là.
0: Non, je suis correct.
2: On va être correct. Eh bien voilà, donc merci beaucoup à Kéliane pour toutes ces suggestions, et puis on va se retrouver un peu plus loin. À tout à l'heure. Il est maintenant 8h21, 8h51 à Terre-Neuve. On va écouter Scott Pien-Picard. Voici Nipa Minueten.

0: C'était Scott Pierre Picard avec Nipa Minuenten. Et j'espère que je n'ai pas trop massacré le nom de cette chanson-là qui est en langue inoue. Il est maintenant 8h25, 8h55 à Terre-Neuve. À l'émission, à chaque deux semaines, on fait une place aux 50 ans et plus dans le cadre de cette chronique. Et puis, on va poursuivre notre tour des provinces atlantiques et on se rend à l'île du Prince-Édouard ce matin, où on discute avec Jenny Richard, la directrice générale de l'Association des francophones de l'âge d'or. Bonjour, Jenny.
1: Bonjour, Denis.
0: Alors, il y a plusieurs choses qui retiennent l'attention. Entre autres, je sais que vous allez recevoir quand même l'Assemblée générale annuelle de la Fédération des aînés francophones du Canada. Donc, tout ce beau monde-là va venir à Charlottetown bientôt.
1: Oui, donc ça, c'est une rencontre nationale qu'on va avoir tous les élus et les délégués à travers du Canada au mois de juin à Charlottetown. Mais on a aussi notre AGA qui s'en vient au mois d'octobre, probablement dans la région évangéline. D'habitude, ça se passe le premier samedi du mois d'octobre.
0: Et j'imagine que vous avez eu des demandes là pour sortir vos invités à aller manger du homard, là.
1: Mais t'as pas notre agréa, mais dans d'autres rencontres à Charlottetown, oui.
0: Ah ben ça, j'imagine aussi. Et puis, d'ailleurs, quels seront les points chauds qui devraient être discutés lors de votre AGA à vous, un peu plus tard cet automne?
1: Oui, lors de notre AGA, y a deux postes à notre CA qui vont terminer leur mandat de 6 ans. Donc, on va avoir deux postes à combler, qui est le poste de secrétaire trésorière et aussi le représentant de la région Rustico. Ça, c'est deux postes à combler qu'on aimerait bien de combler pour pouvoir rencontrer ces besoins-là au sein de notre CA. On invite n'importe qui dans la région de Rustico qui aimerait représenter leur région et aussi quelqu'un n'importe où qui vient de n'importe quelle région à Lille pour venir joindre notre CA en tant que secrétaire trésorière.
0: Oui, on se prend l'avance parce que parfois, là, c'est pas évident de recruter des membres dans un conseil d'administration, là. Et puis, dites-moi, il y a aussi les rendez-vous à 50 ans et plus. Mm-hmm. Eh bien, ça va se tenir, entre autres, à Dieppe au mois de septembre. Mais vous allez tenir un événement régional sous peu, là.
1: Oui, exactement. Donc, les rendez-vous à Dieppe cette année, c'est les rendez-vous interprovinciales du 10 au 13 septembre. Leur programmation est déjà sortie sur leur site web. Donc, vous pouvez déjà aller vous inscrire pour toutes leurs belles activités dans différents volets culturels, sportifs, récréatifs. C'est ça, une belle programmation à venir. Puis là aussi, nous autres à Lille, on a décidé qu'on aimerait d'organiser des rendez-vous régionaux à chaque année ici à Lille. La façon dont on fait ça, on fonctionne sous une approche intermédiaire où on approche différents organismes francophones à travers de Lille pour leur dire on a des fonds pour vous aider à organiser des activités dans le cadre de nos rendez-vous régionaux. Et eux organisent des activités, puis nous autres, on est capables de leur financer là-dedans. Donc, on a déjà reçu une couple de soumissions. Notre programme

0: si on devrait sortir le mois prochain.
1: Et pour les rendez-vous régionaux, est-ce qu'on va tenir ça dans un lieu en particulier, comme se dire, par exemple, bon, ben cette année, c'est Summerside où auront lieu toutes les activités. Est-ce que ça marche comme ça?
0: Non, ça va être dans les 6 régions francophones. Donc, on a lancé l'appel aux 6 régions, puis on attend leur rétroaction, puis leur demande. Et puis, on espère bien que toutes les régions vont participer. Puis, on encourage aussi les gens de se promener à travers des régions, puis tu sais, des membres de la région de Summerside, d'aller à Charlottetown participer à des activités. C'est une bonne occasion de créer des nouvelles connexions, puis de sortir de la maison et d'avoir du fun.
1: Oui, puis d'ailleurs, on aura sans doute l'occasion d'en reparler quand ce sera un petit peu plus concret. En terminant, Jenny, dites-moi, est-ce qu'il y a d'autres rendez-vous à ne pas rater concernant les 50 ans et plus?
0: Ben c'est sûr qu'on a plein d'activités qui se passent à travers de l'année pour nos aînés 50 ans plus. Vous pouvez aller consulter notre site web où ce que on a tous nos poivres et sel, et aussi si vous souhaitez devenir membre, c'est une cotisation de 15 $ à vie. Et vous aurez accès chaque mois à notre infolettre mensuelle qui inclut tous les détails des activités à venir. Il y a toujours quelque chose qui se passe, donc c'est bien d'avoir cette information-là.
1: Et poivre et sel, là, laissez-moi vous dire que j'adore le nom. Là. Je trouve que c'est bien choisi à part ça.
0: Oui, c'est vraiment c'est un outil qu'on a décidé de relancer un peu lors de la pandémie pour essayer de briser l'isolement social puis de divertir nos membres. Puis c'est un outil qui est très apprécié auprès de nos membres, fait qu'on continue de sortir ça une fois par mois.
1: Ben oui, parce que qu'on le veuille ou non, il y a quand même des bonnes choses qui ont sorti de cette pandémie-là, là, même si ça a été difficile.
0: Quand même, on essaie de garder au positif.
1: Exactement. Eh bien, Jenny Richard, un grand merci de nous avoir fait part des activités des 50 plus concernant l'île du Prince-Édouard. Et puis, on aura sans doute le bonheur de se reparler bientôt.
0: Merci, Denis.
1: Merci, à la prochaine.
0: Bye.
1: Il est maintenant 8h31, 9h01 à Terre-Neuve. Parlons de météo cette fois-ci. Pour ce qui est de Terre-Neuve, le portrait est quand même différent de ce qu'on retrouve dans les maritimes. Donc, on va avoir 5 mm de pluie. Ce sera venteux. Maximum de 12 degrés, tant dans la péninsule de Port-au-Port qu'à Saint-Jean. Ça va se dégager au cours de la nuit, minimum de 4. Et demain, c'est une alternance soleil-nuage, maximum 19 et à long terme lundi, parce que c'est une longue fin de semaine, alternance soleil-nuage, maximum de 7 à 10. Et justement, ben, c'est 7 sur la côte ouest de Terre-Neuve ce matin. Saint-Jean, on a 10 en ce moment. Au Nouveau-Brunswick, maintenant, eh bien, pour aujourd'hui, c'est du soleil, alternance soleil-nuage en mi-journée, et on aime bien les températures que nous allons atteindre, maximum 21 à 25 degrés selon les régions. Ça sent l'été. Et ça sent bon, à part ça. Ce soir et cette nuit, partiellement nuageux, minimum de 9 à 12. Demain, alternance soleil-nuage, 23 à 25 dans le Restigouche et dans le Nord-Ouest. On parle plutôt de 17 degrés. Et lundi, ce sera du soleil avec un maximum de 20. Actuellement, dans la région de Moncton, Fredericton, c'est 10 degrés. On a 12 du côté de Saint-Jean. Caraquet et la péninsule acadienne, c'est 13. La région chaleur, Bathurst, Miramichi, 15 degrés. On a 11 actuellement dans le Restigouche et dans le nord-ouest du Nouveau-Brunswick, c'est 10. Et la bonne nouvelle, c'est que le soleil est présent partout. À l'île du Prince-Édouard, c'est du soleil aujourd'hui, maximum 21. Minimum de 11 la nuit prochaine, ce sera partiellement nuageux et venteux. Et pour demain, alternance soleil-nuage, 22. Lundi, soleil et maximum de 14. Et peu importe où vous êtes à Lille ce matin, c'est 11 degrés sous le soleil. Et on termine avec la Nouvelle-Écosse. Vous n'êtes pas en reste parce que le soleil se pointe le bout du nez. La tendance est au dégagement. Maximum de 22, sauf 15 le long de la côte. Ce soir et cette nuit, c'est partiellement nuageux. Minimum 9 à 12. Demain, alternance soleil-nuage, 23 à 25, sauf le long de la côte où ça va monter à 14-17 à peu près. Et puis, lundi, c'est du soleil, avec un maximum de 18 à 21. Au Cap-Breton, c'est plus frais, maximum de 9

0: à 12. Et justement, tiens, actuellement au Cap-Breton, là, c'est là où on observe un mercure un peu plus bas qu'ailleurs. Hein. Donc, c'est entre 5 et 7 à l'heure actuelle. Mais du côté d'Halifax, là, on a 10 degrés. Même chose dans les comtés de Pictou, Antigoniche, la région de Truro, de même que la Baie-Sainte-Marie, les régions de Par-en-Haut, Par-en-Bas, ben, on a 11 actuellement à 8h34, 9h04 à Terre-Neuve. Bon, fac. Aujourd'hui, on va parler des nouveaux mots qui sont inscrits dans le dictionnaire Le Petit Robert 2027 et j'ai fait exprès de commencer par fac parce que c'est un des nouveaux mots, croyez-le ou non. Et ça représente le reflet de nos réalités actuelles. On peut voir maintenant des mots comme neurodivergent, par exemple, narcomicide, on fait état des évolutions technologiques comme low-tech qui est maintenant admis, jumeaux numériques, ou encore notre ouverture sur le monde. Hein. Donc, il y a certains mots comme, par exemple, onigiri ou encore bibimbap qui sont maintenant dans cette édition du Petit Robert. Alors, on a choisi quelques-uns de ces mots pour aujourd'hui et on discute avec Guy Bertrand qui est notre ancien collègue, ancien premier conseiller linguistique à Radio-Canada, et puis on est bien content de lui parler. Bonjour Guy.
1: Bonjour Denis, comment ça va?
0: Ah ben ça va bien, bienvenue à votre samedi.
1: Ben merci, ça m'a manqué à la radio. Ça fait déjà ça va faire 2 ans là, dans quelques semaines que j'ai pris ma retraite, puis mon Dieu que ça me manque.
0: Ah, ben en tout cas, on devrait vous inviter chaque semaine.
1: Ben c'est ça, pourquoi pas.
0: Exactement, et puis on a parlé beaucoup ici en Acadie là, de l'arrivée du mot tintamarre dans le Petit Robert 2027. Ah. Ben oui, on pensait qu'il était déjà là ce mot-là, nous.
1: C'est une très bonne nouvelle, mais si ça peut vous rassurer, ça faisait déjà longtemps qu'il était dans Usito, le dictionnaire québécois. Le dictionnaire de c'est la ville de Sherbrooke, l'Université de Sherbrooke qui a lancé ce dictionnaire-là, qui est très répandu au Québec et peut-être même un petit peu en dehors, là, parce que ça, tout le monde peut y accéder. Évidemment, c'est sur Internet et c'est gratuit. Et ça fait longtemps, ça fait au moins 10 ans que tintamarre est là, dans le sens acadien, là, parce que tintamarre, c'est un mot qui existait déjà, évidemment. Et ce qui est beau de ce choix de mot-là, c'est que tintamarre, ça veut dire ce que ça veut dire. Vous en avez fait une fête, mais c'est très bien choisi comme mot. Alors, au départ, c'est un mot qui méritait d'être là de toute façon. Et comme on l'a consacré en le mettant dans Udito et là, maintenant, dans le Robert, là, ça va être une notoriété internationale. C'est ça qui est intéressant.
0: Le mot tintamarre, est-ce qu'il est là pour des raisons d'ouverture sur le monde ou si ça peut avoir un autre aspect, un aspect politique, par exemple?
1: Ah, pas du tout, pas du tout. Le Robert, j'y ai travaillé pendant à peu près 10 ans. C'est pas une question d'ouverture, c'est une question tout simplement de mettre les mots qui sont utilisés dans toutes les parties de la francophonie internationale. Et il faut que ce mot-là soit, mon Dieu, attire l'attention du comité de lecture à Paris. Alors, s'ils n'ont pas lu quelque chose qui parlait du tintamarre, ils n'ont pas pensé, ils peuvent pas y penser. Mais à un moment donné, quelqu'un a lu un texte, puis « Ah, ben regarde, ils utilisent tintamarre en Acadie dans un autre sens. » Alors, c'est dans le même sens, mais ils ont attribué ça à une fête. Alors, ils ont pris ça et ils l'ont confié à la personne qui s'occupe maintenant des mots canadiens-français. C'est ce que je faisais, moi. Et la personne a dit, mais c'est merveilleux, c'est ça que ça veut dire, blablabla. Et ils l'ont mis dans le dictionnaire. S'ils s'en étaient aperçus avant, ils l'auraient mis avant. Voyez-vous, c'est comme ça que ça fonctionne. Il n'y a pas de politique là-dedans. C'est pas du favoritisme. C'est simplement que le mot existe, on en parle.
0: Et vous avez été conseiller pour le Petit Robert là, de 2012 à 2022, donc oui. Une bonne décennie. Là. Donc, vous devez savoir un petit peu comment se décident les nouveaux mots. Alors, qu'est-ce qu'on fait? On se réunit en comité, on prend une décision ensemble. Comment ça se passe dans les coulisses? Là?
1: Moi, j'étais pas dans les coulisses à Paris, j'étais à Montréal. Ce qui se passe, c'est qu'il y a, je ne sais pas si c'est un comité ou des gens qui, dans le cadre de leur fonction, ont à lire des périodiques, des quotidiens, des journaux qui viennent de toutes les régions de la francophonie et des romans qui viennent de toutes les régions.

0: De la francophonie. Et ces personnes-là, quand ils voient un mot qu'ils ne connaissent pas ou qui est utilisé dans un sens différent, ils le mettent de côté. Et ils mettent le contexte, ils mettent une définition qu'ils croient être la bonne. Et quand ce sont des mots du Canada, on me les envoyait à moi. Et quand je regardais les définitions qu'on proposait, je disais, c'est pas mauvais, mais ça pourrait être mieux. Ou encore, il y a d'autres sens selon les régions. C'est ça que je faisais. Et là, je leur donnais une version corrigée de l'entrée avec tout ça. Et puis, eux, ils la mettaient dans le dictionnaire. Maintenant, on m'en envoyait des fois jusqu'à 215. Une année, je pense que mon record, c'est 219 pour une année. Mais là-dessus, on en a choisi seulement une dizaine qu'on a mis dans le dictionnaire. Et on a gardé les autres en réserve. Voyez-vous, c'est comme ça que ça fonctionne. Et on privilégie évidemment les mots qui sont très actuels plutôt que des mots qui sont un petit peu passés, des mots un petit peu plus anciens.
1: J'aimerais revenir sur FAQ, hein, qui fait son entrée
0: Fac.
1: dans le Petit
0: Oui.
1: Robert. C'est une expression qui est très utilisée au Québec, même ici en Atlantique, on s'en sert depuis longtemps.
0: Ouais.
1: Mais c'est plutôt étonnant comme choix. Est-ce qu'on voulait contrebalancer l'expression du coup qui est populaire chez nos amis français?
0: Ça pourrait très bien être ça, mais je crois pas que ce soit ça, mais ce serait plausible ce que vous dites. Mais en fait, le fait que ça a été probablement, ça a intrigué quelqu'un en France, dans la lecture, on l'a mis de côté parce que là, on devait avoir aucune idée de ce que c'était et d'où venait le mot FAQUE. Bon, alors on l'a confié à la personne qui s'occupe de les personnes. Je pense qu'ils m'ont remplacé par deux personnes pour regarder le mot et en faire pas une fiche, mais une entrée de dictionnaire avec des explications et des contextes et une définition. Maintenant, moi, c'est le genre de mot que je n'aimais pas. Je les laissais pas passer tout de suite, ces mots-là, parce qu'il y a des mots beaucoup plus importants. D'abord, ça en est un bon exemple. Ça, je trouve que ça doit être là. Mais FAQUE, c'est parce que le mot, c'est ça fait que, c'est très difficile à justifier ça en français, mais sans porter de jugement de valeur, on a dit, ben, ça se dit, on va l'inscrire. Et le but de ça, c'est tout simplement, je l'ai dit tant de fois, tellement de fois, les dictionnaires sont descriptifs maintenant et non normatifs. Donc, ils sont pas là pour nous dire quoi dire, ils sont là pour nous dire ce que nous disons et ce que signifient les mots qu'on utilise. Alors, ils ont mis FAQUE essentiellement pour que les Européens ou les gens qui vivent au Canada français et qui n'ont pas le français comme langue maternelle ou qui ont appris leur français en Europe ou en Afrique puissent comprendre ce que ce mot-là veut dire parce qu'ils sont susceptibles de l'entendre. C'est pas pour les gens comme vous et moi qui connaissons déjà le mot. C'est pas pour ça qu'on met le mot dans le dictionnaire, c'est pour les autres. Alors, quand on sait qu'il y a pas de on doit pas avoir un jugement de valeur là-dessus, ben, tous les mots ont leur place dans le dictionnaire.
1: Donc, aux éditions du Petit Robert, on essaie d'être bien de son temps. D'ailleurs, on a pu voir l'apparition de mots comme manosphère, par exemple, parce qu'on parle ces temps-ci du mouvement masculiniste un peu plus. Entre autres, il y a aussi toutes sortes de mots liés à la nouvelle technologie, comme instavidéaste, par exemple. Donc, quoi penser de ces mots-là?
0: Bon. Instavidéaste, déjà l'Office québécois de la langue française l'avait en 2019. Manosphère, l'Office ne l'a pas accepté parce qu'on a déjà Androsphère, qui est bien formé. Ben oui, Andros en grec qui veut dire and. Alors, Andropause, voyez-vous, c'est beaucoup plus plausible, plus logique d'utiliser Androsphère. Donc, l'Office ne l'a pas accepté. Sauf que ce que fait le Robert, je ne sais pas s'ils ont mis Androsphère d'ailleurs quelque part, je crois pas. Mais on pourrait leur suggérer. Mais le mot manosphère, pourquoi il est là? Parce qu'il est utilisé. Et en France, il doit être utilisé abondamment, beaucoup plus qu'Androsphère. Je crois pas qu'ils connaissent Androsphère là-bas. On a eu le même débat avec le selfie. Moi, j'avais proposé égo-portrait parce que le comité de Radio-Canada avait, c'était moi qui l'avais proposé. Je dis pas que je l'ai inventé parce que ça arrive que plusieurs personnes dans le monde pensent à la même chose. Alors, mais moi, je l'avais proposé. C'est celui-là qu'on avait accepté parce que un égo-portrait, il y a le sens de égo, là, moi, et le portrait. Alors, on a décidé de proposer ça et le Robert a plutôt choisi selfie parce

0: Tu comprends? C'est ça qui est utilisé, mais ils ont quand même mis l'ego portrait aussi. Alors, dans le cas d'Androsphère, on pourrait le suggérer également pour remplacer, pas remplacer, mais le mettre équivalent de Manosphère.
1: Peut-être une question de découvrabilité, après tout. Hein? Ça, c'est un nouveau mot aussi qui a été
0: Ben,
1: ajouté.
0: celui-là, Manosphère, Androsphère, ça c'est 2020 pour le fils et 2021 pour le. Comment, lequel avez-vous dit là?
1: Découvrabilité.
0: Ah, découvrabilité, oui, c'est ça. 2021, celui-là. Donc, c'est pas nouveau pour nous. Ça fait au moins 5 ans qu'on les connaît, ces mots-là. Mais Robert, comme c'est un ouvrage papier, même s'il y a une version électronique, c'est toujours un petit peu plus lent. Ça fonctionne comme ça, tandis que les banques de terminologie comme Termium à Ottawa, Termium Plus, et le GDT à Montréal ou Québec, là, ben ça, c'est toujours mis à jour constamment parce que c'est électronique. Alors, c'est pour ça qu'il y a toujours un petit retard avec les dictionnaires papier.
1: Et puis en terminant, Guy, petite observation de ma part en regardant la liste des nouveaux mots, je m'aperçois qu'il y a peut-être un peu moins d'emprunt à l'anglais que par les années passées. Est-ce que ça veut dire une certaine évolution de la langue chez nos cousins français? Est-ce que ça veut dire
0: Je
1: qu'on
0: ne crois
1: s'éloigne
0: pas.
1: de ça?
0: Non, non, non. On vient de parler de manosphère, là, qui vient de man, parce que manos en français, c'est la pression, hein? Alors, c'est pas quand on va parler d'un manomètre, c'est pour la pression. Alors, manosphère, ça vient de man, qui est homme en anglais. Alors, non, il y a toujours autant d'anglicismes. Le problème, c'est que on met toujours, cette année, on ne l'a peut-être pas fait, mais d'habitude, on met toujours les anglicismes de l'avant, hein, parce que les Français aiment ça. Ça a l'air évolutif pour eux. Bon, alors, ils mettent les mots anglais, mais ils sont toujours, comment dire, ils sont minoritaires dans les nouveaux mots, les mots anglais, tout le temps. Ils sont minoritaires, les anglicistes, mais c'est ceux-là qu'on met de l'avant dans les publicités. Alors, tout le monde dit, ah, mais il y a beaucoup d'anglicistes. En France, ils s'en réjouissent, mais au Canada français, on dit, non, non, écoutez, on a d'autres mots, là, quand même. Alors, mais il n'y en a pas plus et ni moins, là, c'est à peu près toujours la même proportion. Mais c'est souvent ceux-là qu'on met de l'avant. Et cette année, on l'a peut-être pas fait. C'est peut-être pour ça que vous pensez qu'il y en a moins, mais c'est pas mal toujours la même proportion.
1: Ah ben, en tout cas, plus ça change, plus c'est pareil. Hein? On dit ça souvent.
0: Exactement.
1: Eh bien, Guy Bertrand, ça a été un plaisir de vous parler. Puis, espérons qu'on aura la chance de jaser à nouveau bientôt, là.
0: Ah, vous savez où me joindre, alors je suis toujours là pour vous autres.
1: Ben, merci
0: Merci
1: encore, Guy.
0: d'invitation.
1: Bonne journée. Bye bye.
0: Aussi, au revoir.

0: C'est le thème de l'émission La Billetterie. Les gens de la billetterie qui sont très occupés, hein, parce que c'est l'événement Éloise qui se déroule ces jours-ci. D'ailleurs, ça se termine ce soir avec la grande célébration. On va remettre 12 prix lors de cette soirée des Éloises, qui sera diffusée d'ailleurs ici Radio-Canada Télé, là, à 20h, 20h30 à Terre-Neuve. Et puis pour cette édition 2026, là, on y a mis le paquet. Parce que à Campbellton, l'art envahit, l'espace public est accessible à tout le monde. Et puis, d'ailleurs, c'est le Centre des arts et de la culture de Campbellton qui est le Théâtre des Éloises cette année. Et puis, il y a ma collègue Anne-Marie Parenteau qui a parlé avec Bernard Doucet, qui est membre du conseil d'administration. Et puis, dans cet extrait-là, ben, il nous parle du rôle du Centre et aussi de l'importance de cet événement-là pour les artistes de la région.
1: Le Centre des arts de la culture, c'est un projet que la Société culturelle a mis en place déjà depuis 2 ans. Bien entendu, c'est de faire rayonner la culture francophone acadienne partout au Restigouche. On a eu un bel appui de la municipalité, donc on est super heureux. Puis on est content de recevoir les Éloises, bien entendu. Nous autres, ça nous permet de briller encore plus. Puis on a besoin de... on a du soleil avec nous aujourd'hui, là. Ça va bien.
2: C'est comme si ce centre avait été ouvert juste à temps pour l'événement Éloise, justement. Qu'est-ce que ça représente d'avoir un événement d'envergure comme ça dans la ville?
1: Ah, ben ça représente énormément pour nous au Nord d'avoir cet événement-là qu'on n'avait pas eu dans la région, là, de jamais. Donc, puis également, il y a le CMA qui s'en vient. Donc, il y a toute cette énergie là, qu'on essaie de mettre en place, d'animer, de présenter également chez les bénévoles. Donc, il y a tout ça là, qu'on essaie de faire bouillonner. L'année passée, on a fait le 15 août.

0: sur la plage. Donc, on a un certain momentum, puis on sent que les gens commencent à embarquer de plus en plus. Le centre nous permet de regrouper également. On a un endroit magnifique ici, touristique. C'est l'ancien centre d'information. Donc, beaucoup de gens qui arrêtent par défaut, là, viennent nous voir. Puis ça nous permet de nous présenter, de vendre un peu notre culture. Puis on a tellement d'artistes ici dans la région, tellement de talents, là. C'est incroyable. Je sais pas ce qu'il y a dans l'eau, mais ça fonctionne.
1: La baie des Chaleurs, c'est inspirant. C'est inspirant pour tous les artistes. Et vous avez une variété d'événements. Donc, de plus en plus, ce lieu va vibrer hein, dans les prochains mois.
0: Effectivement. On a également maintenant un service de billetterie. Donc, ça nous permet d'offrir des mini spectacles, des rodages. On discute beaucoup avec le Rosec, le côté, avec le réseau Radar. Donc, on a les deux. Il y a des tournées, des artistes maintenant. Plus qu'on en fait, on dirait plus qu'on se fait connaître également.
2: Alors voilà, donc, évidemment, cette année, on a décidé notamment de présenter des expositions de plusieurs artistes de la région. Vous pouvez voir ça à la Galerie Restigouche, ça c'est jusqu'au 31 mai. Ma collègue Anne-Marie Parenteau en a profité aussi pour s'entretenir avec deux artistes de la région, soit Lucie et Bernard Quintal, et ils nous parlent de l'importance de cette exposition-là pour les artistes de la région.
3: Oh, c'est tout un événement, c'est tout un honneur et un privilège d'avoir été choisi aussi, d'avoir nos œuvres à la Galerie Restigouche.
1: Vraiment, c'est très beau. Vous êtes artiste du textile. Lucie, Bernard, oui. Vous faites de la peinture. Oui. Alors, de faire partie de cette exposition, qu'est-ce que ça représente?
4: Bien, c'est une occasion en or de démontrer ce qu'on est capable de faire comme artiste et permettre aux gens de venir voir nos œuvres en fait, puis avoir du plaisir à voir nos œuvres.
1: De vous retrouver avec d'autres artistes aussi, de côtoyer des artistes qui sont... Certains sont finalistes, justement, au gala, mais en même temps que tout le monde se retrouve.
3: Oui, oui, ça, c'est vraiment excitant pour nous, surtout dans la région où on est. On n'est pas souvent... On n'a pas beaucoup d'artistes, là. C'est pas comme si on restait à Moncton ou... Alors, ici, c'est une occasion en or pour nous autres de se faire reconnaître par nos pairs. Alors, c'est excellent. Ouais.
1: Donner de la visibilité à l'art visuel aussi, c'est important, n'est-ce pas?
4: Oui, absolument. Puis, on a des sujets qui sont en rapport au maritime. Moi, je suis artiste peintre en aquarelle, puis je dépeins des scènes de plage avec des roches. Alors, c'est une passion que... Beaucoup ont, dans les maritimes, de se promener sur des plages en recherchant le cœur parfait ou un morceau de vitre qui est vraiment intéressant. Alors, c'est ce que je voulais montrer aux gens. Puis, il y en a beaucoup qui ont beaucoup aimé ça.
1: Oui, Lucie, c'est vrai que le lieu vous inspire tous les deux. Hein? Oui,
3: c'est certain qu'on... Je pourrais pas créer ce que je crée si j'étais pas ici.
2: Alors voilà, donc c'était bien sûr deux artistes de la région de Campbellton, soit Lucie et Bernard Quintal. Et puis cette année, on a aussi décidé de faire place aux tout-petits parce que ce matin, au Centre culturel de Campbellton, il y a une belle activité qui débute à 9h ce matin. La conteuse Marie-France Comeau va vous entraîner dans son univers merveilleux et trépidant. Et puis vous allez voir dans cet extrait-là qu'on s'ennuiera pas. Voici Marie-France Comeau.
5: Tu sais que dans le volet jeunesse, il y aura de tout, exactement, parce que les Éloises, eh bien, ils vont éloiser un peu partout avec les amis, puisque à l'intérieur du conte, on va avoir des arts visuels avec les illustrations, Mélanie. On va avoir la danse à la fin. Et c'est la grande fête. Il va avoir les mots, bien entendu, et beaucoup d'imagination, parce qu'on va souffler les mots et on va réinventer un conte ensemble. Donc, on s'entend que c'est un conte très interactif parce que c'est comme compliqué de rester tranquille. Donc, on va faire bouger vraiment les arts. On va chanter, on va danser, on va se raconter des histoires. Dès 9h, on vous accueille avec des bulles. On poursuit avec des contes, avec de la musique, avec des chants. Donc, et on va passer la balle à Gilles qui va faire le bricolage.
2: Ben oui, quand on passe la balle à Gilles, ça veut dire qu'on parle bien sûr ici de Gilles Cormier, qui est sculpteur, qui est peintre aussi. Donc, il ira de son atelier de bricolage et de peinture. Et les Éloises, c'est aussi une belle occasion là pour les élèves des écoles de la région d'accueillir des artistes. Et puis, c'est le cas notamment de Julie Gauguin, qui danse depuis plus de 25 ans. Elle s'est rendue à Bathurst pour présenter la danse aux jeunes. les initier à cette forme d'art-là. Et puis, elle nous parle de son expérience.

0: C'était super le fun. C'était un groupe de théâtre. Puis mon atelier visait vraiment l'improvisation. Donc, c'était d'aller oublier les pas, puis de juste bouger son corps, écouter la musique, bouger son corps, puis trouver une façon d'improviser sur scène, même quand on se sent pas 100% à l'aise avec qu'est-ce qu'on fait. Donc, c'était un peu de trouver cette aisance-là dans l'inconfort de « on sait pas qu'est-ce qui vient ».
1: Oui, puis ils sont pas souvent, j'imagine, exposés à la danse à l'école?
0: Oui et non. Je pense qu'ils font leur possible, les agents culturels. Mais la plupart des jeunes à qui j'ai enseigné il y a 2 jours, ils ont pas vraiment fait de cours de danse, mais c'était parfait parce que c'était pas ça que je voulais de toute façon. Je voulais qu'on bouge son corps. Je voulais pas qu'on fasse des pas.
1: Et en plus, c'est intéressant parce que vous rayonnez dans ces écoles-là, puis en même temps, vous rayonnez ici aux Éloises parce que vous êtes finaliste pour une performance dans un vidéoclip de Joseph Edgar. Racontez-moi.
0: En fait, c'était une performance où, c'est ça, j'ai fait un vidéoclip. C'était beaucoup d'improvisation structurée. On a fait filmer ça dans une maison qui venait d'être vendue, puis il y avait rien, c'était vide. Puis c'était vraiment le thème de quitter une relation. Puis en fait, ben moi, je quittais une relation. Puis j'étais une femme mûre. Puis c'est ça que l'artiste Joseph Edgar, il cherchait. Il voulait pas une petite jeune. Il voulait vraiment quelqu'un pour personnifier ce rôle-là d'une femme qui décide de partir parce qu'elle avait une sagesse.
1: Et c'est pour cette performance que vous êtes finaliste aux Éloises cette année. Qu'est-ce que ça représente?
0: Pour moi, ça représente un peu une culmination de ma carrière, en fait, parce que là, j'ai 43 ans, puis je suis encore en train de performer sur scène. Comme danseuse, c'est pas souvent qu'on a des opportunités de performer après l'âge de 40 ans. Donc, pour moi, c'est pas juste le projet de Joseph Edgar qui me réchauffe le cœur en fin de semaine. C'est le fait que je performe dans le gala, puis qu'on m'a donné cette chance-là. Puis je me sens vraiment bien, puis je me sens à l'aise sur scène. Puis c'est pas mal spécial.
2: Alors, c'était Julie Gauguin. On lui souhaite d'ailleurs bonne chance pour ce soir, de même qu'à tous les finalistes. 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Pour nous amener aux informations, voici Lara Fabian.

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3: Bonjour, voici les informations. Ici Marjorie Pedneau. Deux agences de notation ont révisé à la baisse leurs évaluations des finances publiques de l'Île-du-Prince-Édouard. Jeudi, l'agence S&P Global a fait passer de stable à négative les perspectives budgétaires de la province. Lundi, Moody's Ratings avait communiqué la même désignation. Le gouvernement provincial prévoit un déficit record de près de 410 millions de dollars dans son prochain budget. Il y a un mois, Moody's a revu à la baisse les perspectives du Nouveau-Brunswick de la même façon qu'elle vient de le faire pour l'Île-du-Prince-Édouard. Et cet hiver, S&P Global a abaissé la cote de crédit de la Nouvelle-Écosse. L'été dernier, la région de Campbellton, dans le nord du Nouveau-Brunswick, était devenue une destination pétrolière pour de nombreux Québécois en raison des prix à la pompe jugés alléchants. Mais la situation a bien changé depuis. Charles-Étienne Drouin.
4: L'été dernier, peu après l'abolition de la taxe carbone partout au pays, sauf au Québec, l'essence était moins chère d'environ 10 cents le litre à Campbellton, comparativement à certaines stations-service de la Gaspésie. Mais depuis, les différences de prix ont chuté, comme l'explique un résident de Dalhousie, Serge Maltais.
5: Par rapport au Québec, on était 10 cents le plus cher au Québec. Là, on est rendu, on paye le même prix qu'au Québec, dans la Gaspésie, puis les autres payent le carbone.
4: Vendredi, l'essence était à près $1,95 le litre des deux côtés de la frontière, tant à Campbellton qu'à Pointe-à-la-Croix. Voici Marcel Dechamplain, un résident de Mont-Joli.
6: D'habitude, dans le Nouveau-Brunswick, c'est moins cher. J'attendais toujours d'être rendu au Nouveau-Brunswick pour tanker. Je me sens les pieds.
4: Un propriétaire d'une station-service de Campbellton, Régent Landry, avait constaté l'année dernière une hausse d'environ 40% de ses ventes d'essence en raison des clients de la belle province. Cet été, il s'attend à de possible baisse de profit et espère que les touristes seront au rendez-vous.
7: Je ne sais pas si c'est une guerre des prix ou... mais je ne pourrais pas dire exactement pourquoi. Là.
4: Peu importe les différences de prix entre les deux provinces, le constat des clients rencontrés demeure le même. Ils comptent utiliser leur véhicule moins régulièrement cet été, surtout lorsque l'essence coûte près de 2 $ le litre. Ici Charles-Étienne Drouin, Radio-Canada, Campbellton.
3: En Nouvelle-Écosse, deux projets de centrales au gaz dans le comté de Pictou ne feront pas l'objet d'évaluation d'impact environnemental fédéral. Bien que les projets puissent avoir des effets néfastes, l'agence a déclaré qu'elle estimait que ces effets seraient limités ou pris en compte dans les réglementations. Les deux centrales de 300 MW proposées sont situées à Salt Springs et à Marshdale, près de New Glasgow. Au Nouveau-Brunswick, les Wildcats de Moncton feront face à l'élimination dimanche soir lors du 6e match de la finale de la Ligue de hockey junior maritime Québec. Ils se sont inclinés par le pointage de 7-6 face aux Saguenayens de Chicoutimi. Moncton menait pourtant 4-1 après deux périodes de jeu, mais les Saguenayens ont inscrit 5 buts de suite en 3e période pour se sauver avec la victoire. Le 6e match aura lieu à Saguenay demain soir. La Cour suprême du Canada reconnaît la violence entre partenaires intimes comme un délit juridique distinct. Dans une décision, le plus haut tribunal du pays estime que les délits existants, comme celui de voies de fait, ne permettent pas de réparer l'atteinte à la dignité et à l'autonomie que la violence dans un couple entraîne. Cette décision ouvre la porte à l'obtention de dédommagements aux civils. Rosanna Tiranti.
8: Dans cette décision rendue vendredi, la Cour suprême du Canada a reconnu que les délits existants ne sont pas suffisants pour remédier à la totalité du préjudice causé par la violence entre partenaires intimes. Le plus haut tribunal du pays a déterminé qu'il fallait ajouter un nouveau délit juridique distinct, ce qui permet à une victime de demander un dédommagement au civil. La décision concerne le cas d'une femme en Ontario qui a subi des violences physiques et psychologiques de la part

0: de son mari au cours d'un mariage de 16 ans. La procureure générale de la Colombie-Britannique, Nikki Sharma, se réjouit de la décision. Elle croit que cela permettra de remplir un vide légal qui persistait et qui fera avancer la reconnaissance des victimes. De son côté, Angela Marie McDougall, directrice générale de Battered Women Support Services, qualifie la décision de la Cour suprême de monumentale. Pour elle, ce jugement permettra aux victimes d'avoir plus d'outils à leur disposition pour entamer des poursuites et obtenir un dédommagement aux civils. Si ce jugement a donné du vent dans les voiles des organismes qui accompagnent les personnes victimes de violences, Mme McDougall soutient toutefois que les défis des femmes victimes de violences conjugales ne se limitent pas à leur accès au système de justice. Ici Rosanna Tiranti, Radio-Canada, Vancouver.
1: Et en terminant, la gouverneure générale retire l'Ordre du Canada à deux anciens lauréats. Mary Simon destitue ainsi l'ancien PDG de SNC-Lavalin, Jacques Lamarre. Il était officier depuis 2005, mais il a été reconnu coupable de collusion et de corruption en août dernier par le Conseil de discipline de l'Ordre des ingénieurs du Québec. Jacques Lamarre aurait versé des millions de dollars au fils de l'ex-dictateur libyen Muammar Kadhafi. Peter Dalgish, membre de l'Ordre du Canada depuis 2016, a lui aussi été destitué. Il a été condamné en 2019 pour des agressions sexuelles.

0: Bon, on a eu quelques petits problèmes techniques, mais quoi qu'il en soit, bienvenue à votre samedi. Il est maintenant 9h06, 9h36 à Terre-Neuve. C'est Denis Duchesne qui vous accompagne jusqu'à 11h, 11h30 à Terre-Neuve. Et bien sûr, vous êtes invité à participer à votre façon à votre samedi. Donc, si vous avez des questions pour notre vétérinaire Étienne Côté, qu'on va recevoir aux environs de 10h40, 11h10 à Terre-Neuve, eh bien, vous pouvez nous envoyer vos questions et il se fera un plaisir d'y répondre. Alors, textez-moi au 1-800-565-5453. Vous pouvez aussi nous laisser un message sur notre répondeur ou encore nous écrire à l'adresse suivante votresamedi@radio-canada.ca. Et il y a toujours aussi la petite bulle de conversation dans l'application audio. Hein? Donc, si ça peut vous être utile, si vous nous écoutez par là, ben, vous pouvez nous envoyer aussi votre question. Et bon, c'est pas obligé d'être une question non plus. Hein? Donc, si vous voulez jaser un petit peu avec nous, nous dire ce que vous faites en fin de semaine, est-ce qu'il y a un événement qu'il ne faudrait pas rater? Bien, tenez-nous au courant et on aime bien avoir vos messages et vos commentaires. Météo, on peut dire que c'est une belle journée aujourd'hui qui s'annonce. Hein? Et puis, ça commence à ressembler à l'été, hein? Des maximums pas mal intéressants à part ça. On parle ici là de températures supérieures à 20 degrés. Ça pourrait même atteindre autour de 24 à peu près là dans certaines régions, notamment dans le sud du Nouveau-Brunswick. Et puis, c'est bien parti. Et puis, on a noté une hausse des températures aussi. Hein, le soleil, ça aide. Donc, des températures comprises entre 10 et 15 degrés un peu partout. Sauf à Terre-Neuve. Hein, Terre-Neuve, c'est toujours un petit peu plus froid et puis on n'a pas toujours la même météo. Là, c'est plutôt des températures là, compris entre 7 et 10 degrés. Il y a des nuages, il y a de la pluie, il y a quand même pas mal de choses aussi. Alors, voilà. Pour ce qui est de la météo, en bref, j'irai un peu plus en détail là, tout à l'heure. Et puis, il y a Daniel Hébert qui est avec moi aussi pour jaser de sport. Daniel, avec le collègue François Leblanc, on va revenir aux environs de 9h45 à peu près, 10h15 à Terre-Neuve, sur la performance des Wildcats de Moncton qui se sont vraiment écroulés là, devant les Saguenay et le Chicoutimi.
1: Incroyable, cette remontée de Chicoutimi hier entre troisième période là, pour vaincre Moncton par le pointage de 7-6. Pourtant, Moncton menait 4-1 après deux périodes. On s'en allait vers une victoire quand même.

50, mais le vent a changé et puis du côté de Chicoutimi, bien, on a profité peut-être un petit peu de la panique peut-être du côté de Moncton lorsqu'on a vu là que Moncton inscrivait des buts là un après l'autre souvent. Là,

0: C'est le quoi, sixième match de cette série. Le Canadien qui pourrait éliminer les Sabres dès aujourd'hui. Au hockey professionnel féminin cet après-midi, c'est le deuxième match de la finale. Une série de 3-5. Ottawa est à Montréal. La victoire qui mène la série 1-0. Et puis du côté de la crosse hier, victoire de Toronto 13-11 contre Halifax. Toronto qui mène la série 1-0. Ça va se poursuivre dimanche. Et puis, du côté du baseball, cet après-midi, il y a les Blue Jays qui reprendront les activités à Détroit. Alors, ça sera à surveiller.
1: Oui, puis on va tenter de faire oublier la dernière série là, contre les Rays de Tampa Bay, où ça n'avait pas très, très bien été. Hein?
0: Non, ça n'avait pas tellement bien été. Alors, du côté de Toronto, là, on a des choses à se faire pardonner là, au cours de cette fin de semaine.
1: Alors, voilà. Ben, merci beaucoup, Daniel. Hein. Et puis, on va se reparler un petit peu plus loin. Là.
0: C'est bien ça, oui.
1: Tout à l'heure, et puis aussi, il y a Jimena Vergara qui va s'amener au cours de cette heure-ci, et puis on va découvrir un auteur installé depuis peu en Acadie. Il s'agit de Mathias Carpoula, et puis elle en est à son troisième roman. Et puis, ça vaut la peine quand même d'y prêter attention. Donc, ça s'appelle... attendez voir, j'ai eu un blanc de mémoire là, comme ça, mais ça devrait me revenir tout de même. Donc, c'est un roman qui est quand même assez intéressant. C'est son troisième déjà. Alors, Jimena pourra bien sûr nous en parler. Et puis aussi... voilà, j'ai retrouvé le nom de ce roman. Il s'agit du « Le vol fragile des croyances » et c'est publié aux éditions Tête Première. Bon, finalement, la mémoire est revenue, là. Et il y a aussi Kellyanne Gallien qui va venir faire un petit tour tout à l'heure là, pour nous dire c'est quoi le buzz sur les médias sociaux. Et il y a quand même une drôle d'histoire aussi, là, qu'on va vous rapporter ce matin. Alors ça, c'est à venir à votre samedi. Il est maintenant 9h12, 9h42 à Terre-Neuve.

0: Elles sont encore présentes dans la plupart de nos communautés, même si leur achalandage a grandement diminué là, depuis quelques décennies. Les églises restent pour plusieurs un lieu de rassemblement. Et d'ailleurs, aujourd'hui, pour votre second café, on vous emmène au Québec, plus précisément à Chicoutimi, où là-bas, le diocèse compte sur l'aide d'une personne très particulière, un jeune organiste de 19 ans. Et d'ailleurs, c'est Marc-Samuel Larocque qui nous en parle ce matin. Bonjour, Marc-Samuel.
1: Salut, Denis. Vous parlez sûrement donc de Thomas, 19 ans, ce fameux organiste qui refuse de voir mourir nos églises.
0: Exactement. Donc, c'est de lui dont il était question et il a développé une passion pour l'orgue et le patrimoine religieux de sa région qu'il tente maintenant de sauvegarder.
1: Oui, très atypique d'avoir un jeune de cette tranche d'âge-là qui s'y intéresse autant. Je faisais la blague parce que Thomas, 19 ans, l'organiste qui refuse de voir mourir nos églises, c'est le nom de cette vidéo verticale du projet Empreinte. Quelque chose que je vous parle pas souvent, mais je trouve qu'aujourd'hui, ça s'y prêtait grandement. Soulignons que c'est la collègue Marie-Michèle Bourassa, en collaboration avec Claude Desbiens, qui nous ont présenté ça le 26 avril dernier sur nos plateformes. Thomas, Denis, il est atteint d'un trouble de la communication sociale et il a développé cette passion pour l'orgue, vous l'avez dit, le patrimoine religieux pour sa région. Et même plus loin que ça, maintenant, il participe à des efforts pour sauver ces grands bâtiments-là. Thomas, ça fait 10 ans qu'il suit des cours de piano. Il a débuté alors qu'il avait 6 ans. Et ça fait 4 ans et demi qu'il joue de l'orgue, un instrument qui le tient vraiment, vraiment à cœur. Dans cette vidéo verticale, on aura le droit à une entrevue avec Thomas. On a aussi sa grand-mère, dont je vais vous parler plus tard, aussi sa prof de piano. Je trouvais ça intéressant de présenter une vidéo verticale, Denis, parce que c'est rare que le format empreinte s'y prête autant. Mais là, c'est des très belles images d'intérieur, c'est de la musique. Donc, la vidéo verticale, il me semble que c'était tout donné comme format pour ce récit.
0: Et cet amour-là pour les églises et pour son instrument phare, c'est-à-dire l'orgue, ben c'est pas arrivé de nulle part, là.
1: Non, Thomas vient d'une famille où les parents étaient dans la chorale. Lui, il s'assoyait même près de l'organiste lorsque c'était le temps de faire soit les répétitions ou même la messe comme telle avec les différents chants. Sa grand-mère, Diane Lapointe, qui est interviewée dans cette vidéo-là, elle explique que tout jeune, il était déjà dans ce paysage des églises parce qu'elle l'apportait avec elle lorsqu'elle allait préparer les cérémonies. Et pendant ce temps-là, elle avait

0: droit à Thomas, qui jouait de l'orgue pour l'accompagner dans tout ça. On le dit, il y a Thomas qui a des troubles de communication sociale. Ça paraît pas beaucoup dans la vidéo, mais son histoire, les témoignages qu'il nous donne, on comprend qu'il y a eu certains défis, spécialement des défis d'interaction avec les autres, oui. Et il se renferme des fois un peu dans la musique pour se sentir mieux, de ses propres mots, pour oublier des fois des moments difficiles. On découvre aussi Nathalie Boulanger, qui est sa prof de piano. Elle explique qu'au début, lorsqu'elle a eu Thomas, alors qu'il avait seulement 6 ans, c'était pas celui qui écoutait le plus les consignes, n'était pas le plus facile à gérer, mais elle s'est aperçue qu'en l'assoyant au piano, lorsqu'il est assis devant un instrument, là, la concentration arrive, il est serein, il est posé, elle est capable de le gérer, et visiblement, il l'a appris, puisque maintenant, ben, il est organiste dans les églises de son diocèse.
1: Et on note que Thomas participe aussi à la vie paroissiale, pas seulement du côté musical.
0: Ouais, du côté du diocèse de Chicoutimi, il est impliqué avec les églises. Et quand je dis impliqué, c'est qu'il y a eu certains développements, il y a eu certains projets pour sauver des églises, pour rénover des églises. Dans le cas de son église principale, on cherchait 125 000 $ pour réparer l'extérieur. On sait que c'est des bâtiments qui sont vieillissants. Lui, il le dit que même lorsqu'il était tout petit, il ramassait son argent. Et sa première contribution, Denis, ça a été de donner 100 $ de son argent de poche à cette cause-là pour que l'église continue de survivre. Donc, on voit vraiment qu'il a le cœur à ça. Et juste un petit clin d'œil avec mon enfance, parce que moi aussi, mes parents, ma mère dirigeait la chorale et mon père était organiste. Pas eu le même rapport à la religion que Thomas, mais ça m'a fait sourire de voir ces images-là, d'entendre aussi le bruit de l'orgue, ces gros tuyaux qui poussent énormément de son, énormément d'air dans les grands espaces que sont les cathédrales et les églises. C'est une très belle vidéo pour les gens qui ont l'oreille un peu musicale. Vous allez vous faire plaisir. Pour les gens qui s'intéressent également au patrimoine religieux aussi. Et je vous ai parlé, hein, c'est une vidéo verticale. Je termine, Denis, en vous envoyant peut-être vers deux autres vidéos verticales, puisque c'est pas très, très long à consommer. Il y a l'École de la nature d'une génération à l'autre. C'est de la journaliste Aïda Semlali. Ça a été paru le 18 septembre dernier. Donc, on suit une famille dans cette vidéo-là. Et il y a aussi, du côté de la communauté acadienne de Shizitcook, il y a eu Retrouver son cœur acadien de la journaliste Kéra Morellon, qui a été publié le 8 janvier dernier. Ça, ce sont des exemples de vidéos verticaux du projet Empreinte. Donc, j'invite les gens ce matin à peut-être descendre sur la page d'Empreinte, aller sur tous les récits et regarder celles qui ont un gros bouton play dans le milieu de la photo. Ce sont les vidéos qui appartiennent à cette série qui, normalement, abrite un peu plus des récits numériques que de texte. Donc, je vous invite à aller vraiment voir ça, nos équipes qui ont mis beaucoup d'efforts, beaucoup de temps dans tout ça. Et vraiment, c'est payant. Ce sont de très belles vidéos.
1: Et croyez-moi, ça vaut la peine d'être vu, là, surtout.
0: Ah oui.
1: Eh bien, Marc Samuel, un grand merci, puis je vous souhaite une bonne semaine.
0: À la semaine prochaine, Denis.
1: Bye-bye.

0: Il est 9h18, 9h48 à Terre-Neuve. Dans le paysage littéraire en Acadie, il y a une nouvelle voix qui se fait entendre. Et puis, Ximena Vergara est avec nous. Bonjour, Ximena.
1: Bonjour, Denis.
0: Alors, ce matin, vous vous êtes intéressé à un roman qui vient tout juste de paraître par Mattia Scarpulla.
1: Voilà, Mattia qui est né en Italie, son nom le dit bien, l'Italie qu'elle quitte à l'âge de 20 ans. Elle a vécu et travaillé en France et au Québec également avant de venir s'installer chez nous en Acadie depuis quelques mois seulement, en fait l'été dernier. Alors nouvellement arrivée chez nous, mais qui a déjà une grande trajectoire littéraire. C'est ce troisième roman qui est paru justement la semaine dernière, le 5 mai, et c'est ce qui a retenu mon attention pour cette semaine. À cause, oui, de sa plume, qui est très belle, mais aussi à cause des thèmes qui font écho chez nous, peu importe nos origines. Le vol fragile des croyants, c'est le titre. C'est un roman, donc, fiction. Ce n'est pas une autobiographie, mais les personnages, eux, ont été inspirés de sa propre vie. La quête identitaire est centrale dans sa vie, tout comme dans l'écriture, me disait-elle. Le thème de l'immigration, ça revient dans tous ses ouvrages, avec des personnages italiens qui vivent dans un ou encore plusieurs territoires, tout comme elle, son autrice. Dans son plus récent roman,

0: Donc, des sujets sur l'identité, sur la solitude, imprègnent beaucoup les personnages qui sont d'une grande humanité construits à notre image.
1: Même si j'ai encore une famille en Italie, mais ça reste que j'ai plus de points de départ. Parce que toutes les fois que je rentre en Italie, je me sens étrangère. On reconnaît et on reconnaît pas. Quand je parle en italien, on me dit que j'ai un accent. Quand je parle en français, j'ai un accent. Et donc, il y a un peu ce déracinement qui m'amène déjà d'un point de vue dans cet angle identitaire qui a un peu déterminé aussi les thèmes sur lesquels c'est important pour moi écrire. Et puis, je suis une personne non-binaire. Et donc, ça a amené aussi que ça a été aussi une prise de conscience longue pour moi, pour arriver à me le dire, à le dire aux autres. Et puis, qu'est-ce que ça signifie aussi? Et donc, ça est devenu l'un des sujets, des thèmes principaux du livre, et c'est parce que c'est important, comme vous avez dit, de créer des espaces aussi littéraires pour en parler. Et pour moi, c'est des formes d'écrit aussi, autour de l'immigration, autour des identités des genres. Et au centre du livre, il y a vraiment cette question de la fragilité des croyances. Croyances religieuses, croyances identitaires, croyances culturelles. Toute croyance tellement importante pour nous devient relative à l'expérience de la vie. Pour moi, c'est important pour dire, chaque personne est différente des autres, singulière, et doit avoir la possibilité de choisir dans sa vie, mais on peut pas imposer les identités aux personnes. Mais malheureusement, on est dans une société qui impose les identités et qui impose des manières de vivre. On a les droits de ne pas se conformer aux identités qu'on nous impose, et avoir le choix de choisir ses identités ou de le dire, c'est un choix privilégié, je trouve encore. Et c'est pas simple pour beaucoup de personnes, même au Canada.
2: Alors, c'était Mattia Scarpulla, et c'est une belle réflexion, Ibena, sur l'identité, sur le besoin de se comprendre et d'en parler autour de soi, là.
0: Ouais, voilà, et surtout que c'est un sujet peu abordé encore à ce jour, celui de la non-binarité aussi, des possibilités identitaires multiples. Alors, au centre de son roman, son personnage, Andrea, vit justement cette crise identitaire en essayant de vivre comme homme et comme femme, tout en comprenant l'absurdité d'être l'un ou l'autre. On y traite vraiment du combat pour se faire accepter pour ce qu'on est. Et dans un passage que j'ai particulièrement aimé du livre, on dit « ce sont les autres ». Autres, gli altri, qui nous mettent en doute, qui nous rappellent ce que nous sommes et ne sommes pas. Au travers de rencontres imprévisibles, de l'amitié aussi, on comprend l'importance de choisir sa propre famille au-delà du lien de sang.
1: C'est construit dans l'écriture, progressivement, que j'ai créé l'histoire d'Andrea, de Monica, de 98, de Santa, des différents personnages, des personnes qui souvent sont des immigrants, doivent se reconstruire un lieu de vie ailleurs et se retrouvent avec d'autres solitudes. Ce sujet de la solitude est déjà présent dans mon deuxième roman, Bar Italia 90. Là, dans le cas de vol fragile des croyances, ça permet vraiment de recréer une famille parce que finalement, il y a solitude, il y a un peu notre vie, il me semble, la vie est faite de beaucoup de souffrances et de bonheurs. Et on ressent le bonheur en liant aux souffrances. Et quand on souffre, on voudrait ne pas souffrir, on voudrait juste être heureux, heureuse. Mais les deux sont là et il faut l'accepter. Et quand même, si on réussit à avoir les bonnes personnes autour de soi, avoir choisi sa famille, on peut mieux vivre. On peut avoir plus des moments positifs, même dans les moments, comme dans le cas du roman, où il y a plusieurs deuils, même des deuils qu'on attend, des personnes qui sont malades, qui on doit vivre avec la maladie et accompagner ces personnes. Donc voilà, pour moi, la famille est choisie, c'est quelque chose d'important qui m'a aussi accompagné peut-être comme personne, sans enlever rien à ma famille en Italie, mais à mon quotidien,

0: Et t'es avec des personnes que j'ai rencontrées et qui avaient fait peut-être aussi la même démarche de migration. Et c'est le point de départ. Peut-être qu'il y a un déracinement, une solitude, comme vous avez dit, mais que ça peut devenir un point de départ aussi positif.
1: D'ailleurs, Mathias Karpula parle d'un point de départ positif, tant dans son écriture que dans son engagement auprès de la collectivité, là.
2: Oui, voilà, parce que elle est installée depuis peu, je vous le disais, à Moncton. En fait, dans un poste au département d'études littéraires à l'Université de Moncton, elle compte bien y rester, s'enraciner chez nous. Et déjà, son implication au sein du département se fait sentir en créant, par exemple, des espaces pour pouvoir parler, comme des espaces littéraires de création. On peut traiter des questions identitaires dans ces ateliers, entre autres, au sens large, mais d'en faire une question dont on peut débattre aussi. Et tout récemment, justement, on a proposé des ateliers de midi écriture qui ont eu lieu ce printemps. Et là, on est en train de préparer la programmation pour l'automne prochain pour d'autres ateliers du genre d'écriture créative, aussi des ateliers sensoriels d'écriture. Donc, c'est assez large. Alors que ce soit déjà en France ou au Québec et maintenant chez nous, elle recherche la même connexion entre le milieu universitaire, le milieu artistique, où les communautés peuvent se développer.
0: Dans le milieu artistique et universitaire, ce qui m'intéresse, c'est vraiment comment la recherche universitaire, c'est aussi une recherche du terrain. Et pour moi, au centre, c'est vraiment la création littéraire, écrire l'écriture créative et comment elle peut rassembler les personnes de manière différente. Ça peut être les personnes qui se rencontrent parce que veulent devenir écrivain, écrivaine, mais ça peut être aussi des personnes qui veulent l'utiliser plus d'un point de vue thérapeutique, d'autres personnes qui veulent l'utiliser plus pour comme apprentissage personnel. Ça peut utiliser, c'est la création littéraire, ça amène aussi, si on la pratique à l'université, que les étudiants et étudiantes en lettres peuvent utiliser le fait de pratiquer l'écriture, ça leur donne aussi un point de vue différent sur quand ils reviennent à lire des livres et à les analyser. Et ça m'intéresse aussi l'atelier d'écriture comme lieu de rencontre, donc aussi des discussions, parce que dans les différentes activités que j'ai pu organiser dans les derniers 7 ou 8 ans, et je vois que il y a toute une partie peut-être pas directe dans l'enseignement, dans la transmission, que ça se passe pas au moment qu'on écrit, mais au moment qu'on discute, qu'on parle ensemble. On parle, je sais pas, d'une thématique sociale. On essaie d'écrire une histoire, mais finalement, on fait aussi des réflexions plus personnelles, intimes, sur ce qu'on vit par rapport à cette thématique. Et donc ça, c'est me semble important comme lieu vraiment de vie ou de rencontre, de ce qui c'est un peu inattendu de rencontrer les autres dans un lieu. Donc, d'un point de vue vraiment de la recherche, ce serait de documenter, créer des lieux de rencontre, ateliers. Rencontrer des gens pendant qu'on écrit influence notre écriture. Et c'est pour expliquer comment les collectivités, d'un point de vue vraiment social, ou même seulement tout groupe humain, influence notre écriture au jour le jour, qu'on n'est jamais seul devant l'ordinateur.
1: Donc, à nouveau, c'était Mathias Karpula. Et d'ailleurs, le lancement de son plus récent roman a eu lieu la semaine dernière, Jimena.
2: Oui, justement, lors d'une soirée d'ancrage au Laundromat de Moncton, où on cherche particulièrement à créer des moments de rencontre dont elle parlait et de création littéraire. Donc, des soirées à répéter très certainement. Et là, c'est un nom à retenir, Mattia Scarpula, et un livre d'ailleurs que je vous invite à découvrir. Donc, Le vol fragile des croyances est paru aux éditions Tête Première.
1: Ben, merci beaucoup, Jimena, pour cette belle suggestion de lecture. Et puis, nous, on va se retrouver la semaine prochaine.
2: Absolument, à la semaine prochaine.
1: Au revoir. Comme 9h30 approche à grands pas, 10h à Terre-Neuve, ben on va faire le point sur l'actualité régionale, nationale, internationale. Marjorie Pedneau est avec nous. Alors tout d'abord, Marjorie, on va se rendre à l'Île-du-Prince-Édouard où il y a deux agences de notation qui ont révisé à la baisse leurs évaluations des finances publiques. Là.
3: Oui, fallait s'y attendre, hein, Denis. Alors, jeudi, l'agence S&P Global a fait passer de stable à négative les perspectives budgétaires.

0: terre de la province. Et lundi, c'était Moody's Ratings qui avait communiqué cette même désignation. Et vous vous en souviendrez, hein, lors de la présentation de ce son budget, le gouvernement provincial prévoit un déficit record de près de 410 millions de dollars. Il y a un mois, je vous dirais, mais il n'y a pas juste l'île là, qui fait face à des défis budgétaires, financiers. C'est partout au Canada, je vous dirais. Il y a un mois, Moody's a revu à la baisse les perspectives du Nouveau-Brunswick de la même façon qu'elle l'a fait pour l'île du Prince-Édouard. Et cet hiver, S&P Global a abaissé la cote de crédit de la Nouvelle-Écosse.
1: Et puis là, ben, on part de Wood Islands, on se rend dans le comté de Pictou, en Nouvelle-Écosse. On va prendre le traversier. Et il y a deux projets de centrales au gaz dans le comté de Pictou là, qui ne feront pas l'objet d'évaluation d'impact environnemental fédéral.
0: Même si ces projets-là, Denis, pourraient avoir des effets néfastes, mais l'agence qui est responsable de ça a déclaré qu'elle estime que ces effets-là seraient limités ou pris en compte dans la réglementation. Alors, les deux centrales de 300 mégawatts qui sont proposées sont situées à Salt Springs et à Marshdale, près de New Glasgow.
1: Et aussi, hier, la Cour suprême du Canada a reconnu la violence entre partenaires intimes là comme un délit juridique distinct. Et ça, c'est une grosse nouvelle,
0: une grosse décision. Puis les organismes de défense des femmes ont salué ça. Mais j'explique. Alors, en disant que c'est un délit juridique distinct, ça ouvre la voie à un dédommagement au civil. Cette décision-là, ça concerne le cas plus spécifiquement d'une femme qui a subi des années de violence physique et psychologique de la part de son mari au cours d'un mariage qui a duré 16 ans. Les intervenants se réjouissent, comme vous le disiez. La procureure générale de la province, ça s'est fait en Colombie-Britannique, là, ce cas-là. La procureure générale de la province se réjouit de l'ajout de ce délit-là distinct en droit civil pour la violence entre partenaires intimes. Elle croit que ça va permettre de remplir un vide légal qui persistait et ça va faire avancer la reconnaissance des victimes et ça va permettre aux victimes d'avoir plus d'outils à leur disposition pour entamer des poursuites et obtenir des dédommagements au civil.
1: Donc, une nouvelle quand même qui a sa part de conséquences aussi, des conséquences positives pour les personnes là, qui en sont victimes, surtout.
0: Absolument, oui.
1: Eh bien, merci beaucoup, Marjorie, pour cette mise à jour de l'actualité. Et naturellement, on va se retrouver plus loin là, au cours de l'émission. Là.
0: À tout à l'heure.
1: À tantôt. Et on va faire maintenant le point sur la météo aujourd'hui. Dans les Maritimes, c'est quand même beau. On aura droit à une belle journée. Et puis à Terre-Neuve, le scénario est passablement différent. Alors, en détail, pour Terre-Neuve, donc 5 mm de pluie, ce sera venteux aussi, avec un maximum de 12 degrés. Ça se dégage au cours de la nuit, minimum de 4. Demain, alternance soleil-nuages, maximum 19. Et allons-y avec les prévisions pour lundi, parce qu'après tout. On est en congé pour la plupart d'entre nous. C'est la fête de la reine. Alors, alternance soleil-nuages, des températures plus fraîches aussi. Un maximum de 7 à 10 là, pour Terre-Neuve. Actuellement, c'est toujours 7 degrés dans la péninsule de Port-au-Port. Il y a des nuages. Et Saint-Jean-Terre-Neuve, on est sous la pluie ce matin avec 10 degrés. Maintenant, pour le Nouveau-Brunswick, sachez que ce sera une journée radieuse aujourd'hui. Donc, le soleil qui sera bien présent, maximum 21 à 25. Cependant, il y aura peut-être un petit peu plus de nuages là, en mi-journée, mais pas beaucoup quand même. Hein? Donc, on peut dire que c'est presque une journée d'été après tout. Là. Ce soir et cette nuit, partiellement nuageux, minimum de 9 à 12. Demain, alternance soleil-nuages, 23 à 25, sauf dans le nord-ouest, dans la région de Kedgwick, Saint-Quentin, Campbellton, où on prévoit 17 degrés. Et lundi, soleil avec un maximum de 20 pour tout le monde. Actuellement, à Moncton, on a 13 degrés au mercure, 16 à Fredericton, Saint-Jean, la péninsule acadienne, de même que le Restigouche, c'est 14 degrés présentement. Bathurst et la région chaleur, on a 18. Et dans le nord-ouest du Nouveau-Brunswick, Edmundston, Grand-Sault et Saint-Léonard, c'est 15 degrés présentement. Nouvelle-Écosse, aujourd'hui, ça va se dégager. Ce ce matin. Et

0: Et d'ailleurs, le dégagement s'opère très, très bien. Hein? Donc, maximum 22, sauf 15 le long de la côte. Ce soir et cette nuit, partiellement nuageux, minimum de 9 à 12. Dimanche, demain, alternance soleil-nuage, 23 à 25, 14 à 17 le long de la côte. Et lundi, soleil, maximum 18 à 21. Sauf au Cap-Breton, où on attend des maximums de 9 à 12 degrés. D'ailleurs, apparemment, au Cap-Breton, il y a quelques averses au moment où on se parle. 6 degrés là du côté de Chétican, puis les régions de Sydney, à l'Île-Madame aussi, ben, c'est 8 sous les nuages. Et puis, pour ce qui est de la Nouvelle-Écosse continentale, Halifax, 12 en ce moment, 12 du côté de Truro aussi, les comtés de Pictou ou Antigonish, on a 10 degrés, tandis que c'est 10 aussi à la Baie-Sainte-Marie et le sud-ouest de la province. Et on termine avec l'île du Prince-Édouard, la plus petite province, mais non la moindre. Alors, c'est du soleil avec un maximum de 21 aujourd'hui. Partiellement nuageux et venteux ce soir, cette nuit, minimum de 11. Demain, alternance soleil-nuage, 22 degrés aussi comme maximum. Et lundi, refroidissement des températures, mais au moins le soleil sera encore présent. Maximum de 14. Et actuellement, 14, c'est ce qu'on a à Charlottetown et à Rustico. La région Évangeline, Summerside, la région Le Prince-Ouest, c'est 13 et 12 degrés du côté de Souris. Alors, passez une excellente journée. Il est 9h36, 10h06 à Terre-Neuve. Et maintenant, qu'est-ce qui fait le buzz sur les médias sociaux, sur Facebook, TikTok, Instagram, Alouette, j'en passe? Eh bien, il y a Kéliane Gallien qui est avec nous. Kéliane, on va parler d'une nouvelle tendance sur TikTok. Ça fait jaser, puis c'est assez curieux, assez particulier.
1: Ça fait pas tout le temps du sens qu'est-ce que les jeunes aiment bien faire pour avoir des vues, OK? Donc là, oubliez les danses TikTok, c'est plus ça là, qui fait le buzz. Vraiment, la nouvelle mode de l'heure, c'est pour accumuler des vues. C'est ce qu'on appelle le speed running d'église de Scientologie. De Scientologie, ouais, c'est ça. Donc, c'est assez spécial, disons.
0: Oui, hein, et puis pour ceux et celles qui sont pas familiers avec, c'est quoi l'Église de Scientologie, là? C'est une religion, on utilise des méthodes de développement personnel, on veut atteindre un certain état de conscience spirituelle. Il y a Tom Cruise, entre autres, qui fait partie de l'Église de Scientologie, là. Souvent, on qualifie les scientologues de sectes. À cause de ses pratiques secrètes, son contrôle sur la vie des membres, ça coûte cher aussi faire partie de l'Église de Scientologie, là, qu'on le veuille ou non, là.
1: Oui, on sait pas trop qu'est-ce qui se passe, mais on sait que c'est dispendieux. Donc, l'objectif de la tendance, ben, c'est de rentrer à la course dans le bâtiment qui sont hyper sécurisés, OK, de l'Église de Scientologie. Ils entrent à toute vitesse en se filmant avec leur téléphone ou une petite caméra de vlog là, pour voir jusqu'à où ils sont capables de se rendre à l'intérieur avant de se faire intercepter et expulser par la sécurité. On pourrait se dire, ben, c'est quoi un peu le trip en arrière de ça, là? Ben, l'affaire, c'est que le bâtiment de Scientologie, c'est tellement secret. Et quand les gens passent avec leur téléphone près de l'établissement, ben, les gens à l'intérieur s'empressent d'aller fermer les rideaux. Puis ça intrigue, ben, naturellement, les jeunes sur TikTok. Tout ce qui est interdit, on veut le faire, hein.
0: Ah ben oui, ça c'est pas nouveau, hein. Pensez bien sûr aux petites capsules là de savon à lessive là qu'on avalait aussi là. C'était absolument horrible. Il y a des jeunes qui ont été malades là, mais bon, étant donné que c'était risqué, c'était dangereux, ben on aime ça puis on se filme.
1: Hein. Ouais, allez, c'est savoir. Sûr.
0: Et puis d'ailleurs, j'ai vu ça là quelques jours passés. Et puis il y a aussi un TikToker là qui avait publié une vidéo de sa course folle là dans une église de Scientologie dans le hall d'entrée. Et puis sa vidéo a atteint 90 millions de vues avant d'être supprimée. Et puis ça fait boule de neige parce qu'il y a suffisamment de monde qui l'ont vu. Que finalement, ben, il a pu avoir, je veux dire, la vidéo a pu avoir une deuxième vie ailleurs.
1: Ben oui, puis tu sais, l'expression de nos parents qui nous disaient avant, là, si ton meilleur ami va le faire, vas-tu le faire toi avec, là? Ben, TikTok, là, je pense que cette idée-là, là, ça a vraiment, c'est ça qu'ils font à cette heure. Puis c'est exactement comme tu as dit, c'est ce trip-là qui a fait un effet de boule de neige, puis c'est vite propagé.

0: Jusqu'à Vancouver, à New York, tout récemment. Puis ça a traversé l'océan jusqu'au Royaume-Uni aussi. Mais des centaines de jeunes se sont passés le mot sur les réseaux sociaux pour faire une espèce de groupe complice. Puis le pire, ben, c'est qu'ils rentrent habillés en dinosaures, en Jésus, en mignon, en toutes sortes d'affaires. Puis ils crient qu'ils cherchent Tom Cruise, parce que Tom Cruise, qui est l'acteur très connu, qui est dédié à cette scientologie-là.
1: Ouais, et puis bon ben je pense qu'on devrait essayer de faire nous aussi un autre défi du genre. On va laisser nos cartes d'identité de Radio-Canada à la maison et on va courir dans le bâtiment de Radio-Canada, tiens. Pas convaincu que ça aurait le même effet.
0: Non, je pense pas.
1: En effet. Eh bien, merci beaucoup d'avoir parlé, de nous avoir parlé de ça, Kéliane. Et puis, on va se retrouver tout à l'heure pour d'autres activités. Hein, quoi faire, quoi voir.
0: Oui, merci.
1: À tout à l'heure. Il est maintenant 9h41, 10h11 à Terre-Neuve. Dans un instant, on va parler avec le journaliste sportif François Leblanc. Il sera question dans quelques minutes, notamment de cette finale entre les Wildcats et les Saguenayens.

C'était Danny Boudreau avec une chanson choisie sur mesure. Ça s'appelait Comme au hockey. Et justement, ben, parlons-en de hockey à votre samedi.

0: En tout cas, on peut dire qu'il y a des doux réveils, il y a des réveils, disons, un peu plus difficiles, brutales même. Et ça a été assez brutal pour les Wildcats de Moncton et leurs partisans aussi, après ce cinquième match de la finale dans la Ligue de hockey junior maritime Québec. Donc, on a perdu 7-6 contre les Saguenayens de Chicoutimi hier au Centre Avenir, ce qui veut dire que Moncton est sur le bord du gouffre, tirant de l'arrière 3-2 dans cette série-là. Et François Leblanc a suivi ce match pour nous. Bonjour François.
1: Bonjour Denis.
0: Bon, on se dit 7-6, ça a quand même été un match serré, mais ça n'a pas tant été serré que ça. Hein?
1: Moi, je suis le hockey junior depuis que je suis tout petit, là, depuis que j'ai 10 ans. Là, puis des matchs de 7-6, 8-7, 7-3, on en voyait souvent. J'ai vu des matchs, lorsqu'on voit dans les archives de la LHJMQ, on voit des matchs de séries qui sont terminés 12-10. Là. Bon, on peut s'imaginer comment que on se portait sur l'attaque. Puis à un moment donné, je me sentais comme dans les années 80. Là. Et ça a été serré. Et non, on dirait que c'est un match à sens unique, mais c'est comme si les deux sens uniques s'étaient rencontrés là. Deux périodes de jeu, les Wildcats menaient rondement 4-1. Les Wildcats dominaient. D'ailleurs, dans mes mises à jour là, sur le site web ou sur les médias sociaux, je parlais de domination, je parlais que les Saguenayens avaient de la difficulté. Je disais que les Wildcats se semblaient en contrôle. Et dans la troisième période, ça a complètement basculé. En fait, si on compte le but de Nathan Lecomte à 15 minutes 22 là, de la deuxième période, jusqu'à temps que Maxime Schaeffer marque à 10 minutes 58 de la troisième période. C'est 6 buts sans riposte. Donc, les Wildcats menaient 4-0 avec 4 minutes quelques à faire à la rencontre. Et finalement, ils l'ont emporté. Ils se sont fait marquer 6 buts de suite. Et à un moment donné, ça semblait... Vous savez la chanson là, de Joe Dassin, là, « Salut, c'est encore moi ». Oh, à chaque fois que l'attaque se présentait dans le territoire des Wildcats, j'entendais la chanson de Joe Dassin, « Salut, c'est encore moi », puis il marquait un but. Là. On semblait complètement perdre le contrôle. Les gens dans le Centre Avenir étaient sous le choc, même des partisans que j'ai rencontrés en sortant de l'édifice. On attendait là, pour se retourner à la station, puis les gens se demandaient qu'est-ce qui s'était passé. Donc, c'est une victoire de 7-6 des Saguenay de Chicoutimi. Personne ne s'attendait à cela. Et finalement, comme quoi, c'est pas fini tant que c'est pas fini. Hein. Il faut que le match ait vraiment le son du tableau indicateur a sonné pour dire que c'est terminé. Parce que franchement, là, même quand Gardiner McDougall, lorsque les Saguenay ont marqué leur deuxième et troisième but en troisième période, il a demandé un temps d'arrêt pour calmer. Là. C'est la coutume. Et finalement, il est arrivé, puis ça n'a rien arrêté. Les vannes étaient complètement ouvertes.
0: Et puis, il y a eu de se demander là comment on en est arrivé à ça. Vraiment, qu'est-ce qui a pu se passer dans la tête des Wildcats pour s'effondrer de cette façon-là?
1: J'en ai parlé avec Gabe Smith, puis après la rencontre, il disait peut-être qu'on était un peu trop à l'aise. Il allait utiliser le mot « confortable ». Et les joueurs semblaient presque tout là, semblaient confiants qu'ils étaient pour remporter et aller à Chicoutimi pour la sixième partie, peut-être gagner le titre. Des fois, j'ai même utilisé l'expression en sport du vertige. Hein. On est là, puis on monte, puis c'est au moment où on regarde en arrière qu'on se met à avoir mal à la tête, puis devenir étourdi. C'est un peu ça qui s'est passé pour les Wildcats de Moncton. Mais il y a aussi d'autres choses qui se sont passées qui ont fait en sorte que ça a peut-être fait une différence. On va écouter Gardiner McDougall. C'est en anglais, mais écoutez le ton de voix, puis je reviendrai traduire après.
2: Obviously, this is going to be a big turnaround for our group now. You know, you have a lead at home, game number 5, capacity crowd, and you're saying, hey, this is a highlight of career for guys in the room, and then in a 20-minute period, you turn around and you get heartbreak, you know, because they care so much, they've done so much, so. It won't be easy for them to wake up tomorrow.
1: Donc, Gardiner McDougall qui dit que c'est un point tournant. Là. Écoutez, on était dans le vestiaire, on menait après deux périodes. Il dit aussi, on sentait que c'était pour être même un fait saillant d'une carrière. Et en dedans de 20 minutes, on a eu le cœur brisé. C'est ces mots là, de Gardiner McDougall. Le réveil allait être difficile ce matin. Il y a eu trois punitions dans la rencontre. Une au Saguenayens de 2 minutes. Une au Wildcats à Liam Bursa de 2 minutes. Ça, c'était dans la deuxième période. Mais en troisième période, Caleb Desnoyers a eu 4 minutes de punition pour bâton trop élevé. Puis c'est à ce moment-là qu'il y a un point tournant qui s'est passé où

0: Les Saguenayens ont marqué 2 buts en avantage numérique qui a donné l'avance à l'équipe des Saguenayens. Puis, à ce moment-là, ils n'ont presque plus regardé en arrière. Sauf qu'on se disait, les Wildcats ont tenté de revenir. Ils ont mis ça, c'était 6-4, ont fait ça 6-5. Les Saguenayens ont fait 7-5 avec un but dans un filet désert. Et là, Kuzma Voronin a marqué avec une trentaine de secondes à faire à la partie. Et on sentait que les Wildcats voulaient, mais ils s'étaient réveillés un petit peu trop tard.
1: Et on dit que les Wildcats se sont effondrés, mais il faut quand même donner crédit aux Saguenayens de Chicoutimi qui n'ont pas abandonné, là.
0: Oui, tout à fait, parce que à quelque part, l'équipe savait qu'ils devaient gagner 2 des 3 prochaines parties. Donc, même s'ils perdaient celle-là, c'est pas grave, ils pouvaient revenir. Il n'y a pas eu de grand discours dans le vestiaire. Je vous laisse écouter Yannick Jean qui nous explique un peu ce qui s'est passé. Il est l'entraîneur et le directeur général des Saguenayens de Chicoutimi.
2: C'est un peu ça, coacher, par exemple. À 0-4, là, on ne pouvait pas avoir la face dans le prélard puis dire, regardez, pleurer, s'apitoyer sur notre sort. Mais c'est la même affaire. Et c'est important de doser. C'est important de montrer, tu sais, comment qu'il faut se comporter. Puis la deuxième affaire, on a dit, il faut pas passer à côté d'un lancer au filet, c'est tout. Mais le reste, c'est pas 1000 discours, puis c'est pas un discours du coach qui a fait la différence ou peu importe. Mais tu sais, on a du leadership. Puis il y en a qui se sont levés.
1: Alors, c'était Yannick Jean, l'entraîneur-chef des Saguenayens de Chicoutimi. Et maintenant, dans votre boule de cristal, François, la suite des choses, est-ce que vous voyez quand même un championnat pour les Wildcats de Moncton ou que ça ira plutôt aux Saguenayens de Chicoutimi?
0: Vous savez, puis j'utilise cette expression-là, puis je coche avec tout le respect que j'ai pour les gens qui souffrent de bipolarité. C'est une série où les partisans des deux équipes font preuve de bipolarité. À un moment donné, ils sont très hauts. Ils pensent que leur équipe va gagner le championnat, la Coupe Mémorial, puis ils sont capables de battre l'Union soviétique de 1972. Et le lendemain, c'est comme cette équipe-là était des moins que rien, et c'est arrivé des deux côtés. Ce sont les deux meilleures équipes de la Ligue. Il y a un point qui sépare les deux équipes au classement. Il y a une victoire qui sépare les deux équipes au classement. Les Saguenayens ont peut-être un peu plus de force en attaque et en défense que les Wildcats, mais le jeu collectif de l'un puis de l'autre fait que tout finit par s'équilibrer. Vous allez prendre les statistiques de la saison. Si vous utilisez encore le papier, vous mettez ça et vous envoyez ça dans le bac de recyclage parce que tout est encore possible. Ça ne me surprendrait pas que les Wildcats l'emportent et rebondissent vendredi. Si ce n'était que de la façon dont ils ont terminé la rencontre, Gardiner McDougall faisait référence à cela. Il dit, il y a eu un passage à vide de la 15e minute de la 2e période à la 11e minute de la 3e période. Mais par la suite, Gavin Comfort a marqué à 17-14. Peter-Yves Boulan a répliqué une minute plus tard, mais Voronin est venu marquer par la suite. Donc, c'est encore possible. Il faut juste, je vous le dis souvent à propos des Wildcats, ils ont cette capacité-là de tomber au neutre et de dire, faut se concentrer sur la partie. Et soudainement, on dit, il y a un nuage en forme de cœur dans le ciel, puis on vient de se faire marquer 2 buts. C'est un peu ça, les Wildcats de Moncton. Donc, c'est possible, mais ça sera très, très difficile avec l'énergie qui sera au Centre Georges Vézina, à Chicoutimi. L'équipe n'a pas gagné depuis 1994. Imaginez, la dernière fois que les Saguenayens ont gagné, là, il y avait des équipes de la Ligue américaine dans les Maritimes. C'était pas des équipes de la LHJMQ qui étaient dans les Maritimes. On pensait que le junior, c'était quelque chose qui était très, très loin. Donc, il faudra voir le sixième match, et demain soir à 20h, heure de l'Atlantique. Au centre-ville de Moncton, les gens pourront se présenter aux alentours de 19h30 pour regarder le match sur écran géant devant le Centre Avenir. Et peut-être qu'il y aura des partisans qui voudront vouloir célébrer la fin de la saison des Wildcats ou essayer de venir les encourager à distance. Et on verra si l'énergie se transportera pour les 10 heures de route qu'il y a entre Moncton et Saguenay.
1: Exactement. Avec quelques pauses pipi à travers, j'espère.
0: Ah oui, c'est sûr.
1: Il faut. Eh bien, François Leblanc, un grand merci de nous avoir parlé ce matin. Et puis, on va se retrouver dans 2 semaines à peu près.
0: Oui, c'est ça. On verra comment tout ça va se passer. Est-ce que les Wildcats iront à la Coupe Mémorial? Peut-être que je serai là la semaine prochaine pour vous dire « Hey, les Wildcats commencent la Coupe Mémorial » ou sinon, on fera peut-être des bilans de saison, on vous parlera d'autres sports.
1: Ben oui, mais en tout cas, on y reviendra, ça c'est sûr. Hein?
0: Merci, au revoir.
1: Merci encore. Bye-bye.

0: N'oubliez pas que ma collègue Isabelle Robichaud jase après l'émission Votre Samedi avec son émission La Grande Jasette. Et elle est avec nous pour nous en parler. Bonjour Isabelle.
1: Bonjour Denis.
0: Alors vous allez recevoir quelqu'un qui porte beaucoup de chapeaux. Là.
1: Oui, absolument. Humoriste, scénariste, comédien, animateur, improvisateur, entre autres. C'est Jean-Sébastien Lévesque qui va être avec nous, qu'on connaît plus sous le nom de Basse Lévesque. On l'a connu, entre autres, avec la revue acadienne. Hein. On s'en souvient, ce groupe d'humoristes qui faisait la revue de l'année version acadienne, une espèce de bye-bye acadien. Ça a duré longtemps, cette aventure-là. C'est à partir de 2003, et même qu'ils ont eu leur propre émission à la télé de Radio-Canada en 2011. Alors, s'il y a des auditrices, auditeurs peut-être un petit peu plus jeunes qui veulent aller revoir ça, vous pourrez le faire. Mais il a aussi été animateur radio dans plusieurs radios du sud-est du Nouveau-Brunswick et on a pu le voir ces dernières années dans plusieurs séries web et télé, dont Montrouge, dont Le Grand Ménage des Fêtes, Les Newbies, Enfants de Méduse aussi. Donc, vraiment, il est très, très actif et on a jasé de toutes sortes de choses avec lui. Par exemple, de sa famille, de son enfance du côté de Grand-Anse, de son père qui travaillait dans le Grand Nord. Et imaginez-vous qu'il est tombé déjà face à face avec un ours polaire. Donc, vraiment, des histoires très intéressantes. Et on a aussi discuté parce que, bon, il avait fait de l'humour avec la revue acadienne, mais ça, c'est une histoire d'équipe. Mais il y a quelques années, il a commencé à faire du stand-up comme humoriste solo. Et puis, ben, on peut l'entendre, justement, à savoir c'est quoi la différence, son rapport avec le stand-up.
2: Du stand-up, c'est un autre bête. C'est de l'humour à l'état pur.
1: Oui.
2: C'est la version la plus simple de l'humour.
1: Là où on est plus vulnérable aussi, oui. J'imagine.
2: Puis, avant de prendre le micro, il y a quelqu'un qui te présente et qui dit aux gens, vous allez rire avec cette personne-là. Mm. C'est un petit peu comme... c'est la différence entre jouer à un match de hockey, mettons.
1: Oui.
2: Puis faire un skills competition.
1: Ouais.
2: Tu sais, la compétition d'habileté, là.
1: Ouais.
2: Tu sais, est-ce que t'as la slap shot la plus forte? Est-ce que t'es le plus rapide? Est-ce que t'es capable de faire est-ce que t'es capable de faire ces choses-là? Puis c'est un peu comme ça. C'est un autre bête. Tu sais, j'ai fait énormément d'impro. Je suis jamais vraiment nerveux pour faire de l'impro parce que je sais que ça va être une création qu'on va faire ensemble.
1: C'est
2: puis
1: ça.
2: Peu importe qu'est-ce qu'elle
1: arrive. C'est une histoire de gang, puis on est là justement pour se planter presque.
2: On essaye, ouais. Puis c'est essayer qui est valorisé.
1: Ouais.
2: En stand-up, essayer n'est pas valorisé. En stand-up, faire rire est valorisé. Fait bravo si t'as essayé. Si ça n'a pas ri, c'était pas bon. Ça fait que il faut faire rire. C'est ça l'exercice. C'est pour ça que c'est à son plus pur et c'est une des choses les plus difficiles et merveilleuses et boostantes. Et ça prend du courage pour le faire.
1: Mais quand ça marche, j'imagine que l'énergie qu'on reçoit de ces rires-là, ça doit être incroyable.
2: Ah
1: aussi.
2: Oui. Quand ça marche, le fun, c'est de le garder aller. Puis de trouver ce rythme-là où ce qu'on est capable de constamment faire rire, le garder aller puis de l'exploiter au bout jusqu'à ce que les gens peuvent pas faire autrement qu'applaudir à la fin et te dire « Oh my God, on n'a jamais tant ri.
1: Ouais. »
2: Et ça, c'est merveilleux. Mais ça s'invente pas sur le tas.
1: C'est vrai.
2: Ça se travaille, ça se perfectionne, c'est plus difficile que ça en a de l'air, mais on en retire tellement beaucoup.
0: Alors, Jean-Sébastien Lévesque, qu'on appelle aussi Basse Lévesque, qui sera votre invité à la Grande Jasette.
1: À la Grande Jasette, et puis on a bien hâte.
0: Ah ben oui, donc on rappelle le rendez-vous, c'est tout de suite après notre émission, donc 11h06, 11h36 à Terre-Neuve. Ben, merci beaucoup, Isabelle.
1: Merci, Denis.
0: Bonne journée.
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1: Ce matin, au Radio-Journal, frappe dans 5 villages du Liban malgré la prolongation de la trêve. Israël divisé des infrastructures du Hezbollah. Le conflit au Moyen-Orient s'invite à l'Eurovision en Autriche. La participation d'Israël incite certains pays à boycotter le concours musical.
2: La population autrichienne n'est absolument pas d'accord. Qui sommes-nous en tant qu'Autrichiens de fermer notre bouche?
1: Et au hockey, le Canadien tentera d'éliminer Buffalo, tandis que Montréal et Ottawa s'affrontent dans le deuxième match de la finale de la Ligue professionnelle de hockey féminin. Bonjour, ici Nathalie Babin-Gagnon. L'armée israélienne a lancé de nouvelles frappes sur le sud du Liban, malgré la prolongation d'un mois et demi du cessez-le-feu, conclu hier à la suite de négociations à Washington. Des infrastructures du Hezbollah pro-iranien auraient été visées. Nous faisons le point avec Greta Juris. Greta, les habitants de plusieurs villages ont été forcés d'évacuer leurs domiciles avant les frappes.
3: Voilà, l'armée israélienne a ordonné aux habitants de 9 villages dans le sud du Liban, déjà dévastés par les frappes israéliennes, d'évacuer les lieux avant de lancer ses attaques sur 5 d'entre elles, ce qui a provoqué un mouvement d'exode vers la ville de Saïda, la plus importante dans la région, ainsi que vers la capitale Beyrouth. Selon un communiqué des forces israéliennes, des infrastructures du Hezbollah dans plusieurs zones de la région ont été visées, tout cela en dépit de la prolongation de 45 jours de la trêve entre les deux pays qui devait en principe arriver à échéance demain. Un cessez-le-feu qui demeure donc très fragile et dont la prolongation est le résultat d'une troisième ronde de négociations à Washington hier, les premières entre le Liban et Israël depuis des décennies.
1: Et Greta, hier aussi, des personnes ont été tuées au Liban dans des bombardements israéliens.
3: Oui, voilà, 6 personnes, dont 3 secouristes du comité islamique de santé affilié au Hezbollah, sont mortes selon le ministère libanais de la Santé. Par ailleurs, dans la ville ancienne de Tyr, 37 personnes ont été blessées durant des frappes israéliennes sur une zone résidentielle. Voici les commentaires d'un résident, Hafez Ramadan. Il accuse Israël de frapper les déplacés, des gens qui se mettent à l'abri après avoir fui leur maison.
1: Merci Greta.
3: Je vous en prie.
1: Toujours au Moyen-Orient, le Hamas confirme la mort du chef de sa branche militaire. Ezzedine Al-Haddad a été tué hier par une frappe israélienne qui visait un immeuble résidentiel à Gaza. Selon Israël, ce haut responsable militaire était l'un des architectes des attaques du 7 octobre 2023. La frappe israélienne a tué 7 autres personnes et a fait une cinquantaine de blessés. Par ailleurs, les tensions au Moyen-Orient ont des échos jusqu'en Autriche, où se déroule le populaire concours musical télévisé de l'Eurovision.
4: Je te laisse partir, mais je fais la reine des problèmes.
1: C'était Noam Betan, le candidat d'Israël, lors de sa performance en demi-finale plus tôt cette semaine. Sa participation à la finale d'aujourd'hui déplaît à plusieurs pays qui ont choisi de boycotter le rendez-vous annuel. Rebecca Kwan est avec nous. Rebecca, il s'agit du plus grand boycott politique de l'histoire de l'émission.
5: Oui, 5 pays ont décidé de ne pas participer au concours cette année, Nathalie. L'Irlande, l'Islande, les Pays-Bas, la Slovénie et l'Espagne. Et 3 de ces pays ont même carrément choisi de ne pas diffuser ce concours télévisé. Ce boycott de l'Eurovision, c'est pour dénoncer l'offensive militaire menée par l'État hébreu dans la bande de Gaza depuis 2023. Des manifestations ont aussi lieu à Vienne. Certains se questionnent à savoir pourquoi Israël peut continuer à faire partie du concours alors que la Russie a été écartée en 2022 lors de l'invasion russe en Ukraine. Je vous laisse écouter un des organisateurs d'une manifestation en Autriche, Patrick Bongola.
6: Qui sommes-nous aujourd'hui, au 21e siècle, qui voyons sur TikTok et sur les Instagram l'extermination du peuple palestinien, qui sommes-nous en tant qu'Autrichiens de fermer notre bouche, de fermer notre gueule, de ne rien dire contre ceci?
1: Et pourtant, Rebecca, la thématique du concours cette année, c'est unie par la musique. Pourtant, ce boycott est ce qui marque l'Eurovision.
5: Oui, on sent vraiment une division au sein du concours. D'ailleurs, la performance du candidat israélien qu'on a entendu plus tôt, elle a été applaudie, mais les applaudissements ont été entremêlés de huées. Il y a même des spectateurs qui ont dû être expulsés de l'enceinte où se déroulait la demi-finale. Le candidat a tout de même été qualifié pour la finale. La sécurité est renforcée sur place. La finale du concours, elle commence à 15h, heure de l'Est.
1: Merci, Rebecca.
5: Je vous en prie.

0: Les États-Unis et le Nigeria annoncent la mort d'un chef du groupe armé État islamique dans une opération conjointe menée dans ce pays d'Afrique de l'Ouest. Cette opération, annoncée par Donald Trump, a visé Abu Bilal al-Minuki, que le président américain a présenté comme le numéro 2 du groupe dans le monde. Un juge français va enquêter sur l'assassinat du journaliste Jamal Khashoggi dans un consulat saoudien en Turquie en 2018. L'enquête fait suite à une plainte contre le prince héritier saoudien Mohamed Ben Salman par Reporters sans frontières et d'autres associations internationales après son passage en France en 2022. La Cour d'appel vient d'autoriser l'ouverture d'une enquête à la suite de ce long combat judiciaire. Les braquages à domicile troublent plusieurs quartiers de Toronto. La violence et la détermination des malfaiteurs inquiètent de plus en plus les résidents. Voici le reportage de Jérémy Bélanger.
1: Il y a 10 ans, Jenny Slow a été victime d'un cambriolage d'un récidiviste cumulant plus de 125 condamnations. Aujourd'hui, présidente de l'Association des résidents de South Rosedale, elle dénonce un système judiciaire qu'elle juge trop laxiste.
2: Repeat offenders know the system. They know the loopholes in the system.
1: Ils connaissent les failles du système sur le bout des doigts. 10 jours après la remise en liberté de l'homme qui m'a cambriolé, il s'est introduit chez mon voisin, dit-elle. Le propriétaire d'Avante Security, Emmanuel Munuchos, constate une hausse de l'agressivité chez les malfaiteurs. Il reçoit entre 8 et 10 appels par jour pour des services de sécurité privée.
3: They're smashing our cars and they're panic, so they ram our cars to get away.
1: Ils ont fracassé nos véhicules, nous avons tenté de les bloquer, ils ont paniqué et ont foncé dans nos autos pour s'enfuir, dit-il. Grâce au projet AGIS de la police de Toronto, la surveillance a été renforcée dans les secteurs de North York et de Yonge et Eglinton. Depuis, le nombre de cambriolages a considérablement diminué, explique la chef de l'escouade de braquage, Christy Smith. Pourtant, plusieurs citoyens préfèrent prendre les choses en main. Janice Lowe a lancé un groupe d'alerte en ligne pour son quartier où près de 300 foyers ont déjà engagé de la sécurité privée. Certains construisent même des chambres fortes chez eux, tandis que d'autres choisissent de déménager. Ici Jérémy Bélanger, Radio-Canada. Toronto.
0: La gouverneure générale Mary Simon retire l'Ordre du Canada à 2 anciens lauréats. L'ancien PDG de SNC-Lavalin, Jacques Lamarre, était officier depuis 2005, mais il a été reconnu coupable de collusion et de corruption par l'Ordre des ingénieurs du Québec. Peter Dalgish, membre depuis 2016, a aussi été destitué. Il avait été récompensé pour son travail humanitaire, mais il a été condamné en 2019 pour des agressions sexuelles. Et une grosse journée attend les amateurs de hockey. En après-midi aura lieu le 2e match de la finale de la Ligue professionnelle de hockey féminin entre la Victoire de Montréal et la Charge d'Ottawa. Et ce soir, au Centre Bell, ce sera le 6e match de la série entre le Canadien et les Sabres de Buffalo. Kevin Breton est avec nous. Kevin, le Canadien pourrait accéder à la finale d'association pour la première fois depuis 2021.
4: Oui, à condition que le tricolore gagne ce soir. S'il gagne ce soir, effectivement, le Canadien se préparait à affronter les Hurricanes dès mardi en Caroline. Mais c'est pas fait, évidemment. L'équipe de Martin Saint-Louis semble, oui, avoir le vent dans les voiles après sa victoire convaincante de jeudi dernier. Et là, ce sera un premier match éliminatoire, un samedi soir, cette saison, pour Montréal et pour Cole Caulfield, qui connaît toujours beaucoup de succès, particulièrement les samedis soirs. Et lui aussi a un peu le vent dans les voiles. Il a inscrit un but à ses 3 derniers matchs. Il a d'ailleurs touché la cible à 5-5 pour la première fois des séries et il sera à surveiller ce soir.
0: Et pendant ce temps, Kevin, la Victoire va tenter d'augmenter son avance contre Ottawa.
4: Oui, effectivement, ce sera en après-midi. Il y aura certainement plus de gens à la Place Belle que jeudi dernier, alors que le match de la Victoire était en même temps que celui du Canadien. La Victoire a remporté le premier match, pourrait tenter de prendre les devants 2-0 dans la finale de la Coupe Walter. On va surveiller l'état de santé de Laura Stacey, qui a quitté le dernier match en douleur, qui est revenue sur la glace pour assister au but victorieux en prolongation. On verra dans quel état elle est et surtout si la Victoire sera capable de se débrouiller avec une Laura Stacey qui est peut-être amochée dans ce 2e match de la finale face à la Charge d'Ottawa.
0: Donc, finale cet après-midi entre la Victoire et la Charge d'Ottawa. Et ensuite?
4: En soirée, le Canadien affronte à 20h. Donc, pendant toute la journée, les amateurs montréalais n'auront pas à choisir entre un match ou l'autre.
0: Merci beaucoup, Kevin, et bon match.
4: Bon match.
0: Voilà, c'était le Radio-Journal de Radio-Canada. Pour d'autres nouvelles, vous pouvez consulter l'application Radio-Canada Info. Au nom de toute l'équipe, bonne journée.

Et 10h10, 10h40 à Terre-Neuve. Justement, Jean de Terre-Neuve, bouchez-vous les oreilles. Et là, je m'adresse aux gens des Maritimes. Fait beau aujourd'hui. Ah oui, on a du beau soleil avec des températures quasi estivales. Alors, c'est un petit peu dommage que nos amis de Terre-Neuve puissent pas en profiter aujourd'hui parce que ce sera plutôt gris, ce sera plutôt frais dans cette province. On vous en parlera un peu plus loin.

0: Ben oui, parce qu'à Terre-Neuve, on a des températures comprises à peu près entre 7 et 10 degrés, puis ça va monter jusqu'à 12 à peu près, sous la pluie, sous le vent aussi. Tandis que dans les maritimes, ben là, c'est l'été, avec des températures comprises entre 21 à 25 en général, et puis le soleil est des nôtres en plus de ça. Hein? Donc, profitez-en. Et bien entendu, il y a plusieurs personnes là qui vont faire plusieurs projets à l'extérieur. Je vous donnerai d'ailleurs les détails de la météo là, un petit peu plus loin là, au cours de cette heure-ci. N'oubliez pas qu'on va jaser avec mon oncle Jason dans les prochaines minutes. Il viendra nous présenter son album « Allô chanceux ». Et puis ça, c'est disponible là, sur les différentes plateformes là, depuis hier. Et naturellement, si vous connaissez bien mon oncle Jason... Oui, il y a une version vinyle qui existe. Ah oui! Il aime ça quand ça sonne vieux, d'ailleurs. Alors, mon oncle Jason qui sera avec nous dans les prochaines minutes. Et aussi, il y a le vétérinaire Étienne Côté qui sera là pour la chronique Poids des plumes. Et puis, je réitère l'invitation. Si vous avez des questions à lui poser au sujet de votre animal de compagnie, eh bien, vous pouvez nous téléphoner au 1-800-565-5453. Vous pouvez aussi me texter votre question par ce même numéro, le 1-800-565-5453, ou nous écrire votresamedi@radio-canada.ca. Et ne soyez pas gênés, hein, donc faites-le. Alors, Étienne Côté qui sera avec nous dans moins d'une demi-heure à votre samedi. Et bien entendu, avec nous, Kéliane Gallien et Daniel Hébert, toujours là. En passant, hier, on a dévoilé qui allait faire le spectacle de la mi-temps lors de la Coupe du monde de soccer là, qui aura lieu chez nous, aux États-Unis et au Mexique. Là. Et puis, laissez-moi vous dire, là, on fait quand même une grosse compétition là, au Super Bowl. Hein.
1: Oui, j'ai hâte de voir ça parce que c'est un peu le même contexte que de comme le football, là, un peu là, la moitié. Là.
0: Oh, oui, la mi-temps. La mi-temps, ben oui, avec un gros spectacle et puis tout ça. Puis, ce qui est le fun, c'est que ceux de la génération X, les gens de la génération Y, les milléniaux vont y trouver leur compte aussi, de même que les gens de la génération Z aussi.
2: Et tout le monde va en profiter.
0: Ben oui, certainement. Donc, pour les plus vieux, ben, il y a Madonna qui va être là.
2: Okay. Ah,
0: ça, c'est pour vous et moi, Daniel.
2: C'est ça, oui.
0: On a grandi avec Madonna. Pour ceux qui sont peut-être quelques années plus vieux que Kellyanne, ben, il y a Shakira.
1: Mais je la connais, moi aussi, Shakira.
0: Oui, vous la connaissez, ça, c'est sûr. Ben, la carrière s'étire sur quand même plusieurs années aussi, là.
1: Ouais.
0: Mais j'imagine que vous connaissez plus BTS, par exemple.
1: Ben oui! Hey, BTS, j'en ai eu, moi, des posters dans ma chambre de tout ça, là.
2: Ah, oh, ouais.
1: Peut-être encore, non, Pierre-Star, mais...
0: Ouais, puis curieusement, bon, ben, ça trahit mon âge aussi, là. Mais c'est peut-être le groupe que je connais le moins, mais je sais que ce sont des méga-stars, là, à travers le monde, là. Ce sont vraiment, là, les icônes de la K-pop, là, la pop fait en Corée du Sud, notamment. Et puis, Shakira, ben, avec ses rythmes latins aussi, là, hein, c'est pas à négliger.
1: Il y a un bon petit mix dans les artistes, je pense.
0: J'aurais aimé peut-être un petit peu plus de rock, là, peut-être.
2: Hein? Comme?
0: Ben, en tout cas, peut-être, comme par exemple, il y a Chris Martin, là, de Coldplay, là, qui s'occupe justement, là, de la mise en place du spectacle et puis tout ça. Ben, pourquoi pas une prestation de Coldplay aussi, j'aurais
1: bien aimé.
0: Mais
1: c'est pas du rock, ça?
0: Ben, ça peut, il y a des chansons qui peuvent être un peu plus rock aussi.
1: Ouais?
0: Tout dépend.
1: OK.
0: Ah oui. Tout dépend. Ou encore, peut-être, un de mes groupes préférés, les Killers, par exemple, ou les Black Keys. Hein? Mm. En passant, je vais aller voir le spectacle des Black Keys à Moncton en octobre prochain.
1: Ah, oh, OK.
0: Ouais, j'ai pas mal hâte. Ouais, alors, des suggestions aussi, là, pour alimenter la mi-temps. Et

0: Puis reste à savoir aussi ce que la NFL va faire. Pas pour faire une compétition là envers la FIFA, mais quand même, on se bat pour essayer d'attirer des gros noms.
1: Ouais.
0: Et la question que je me pose, parce que pour une mi-temps de Super Bowl, c'est gratuit généralement pour les artistes. Hein, ils ne reçoivent pas de cachet.
2: Mais ils profitent des retombées.
0: Ils des retombées. Mais est-ce que c'est la même chose du côté de la FIFA, sachant qu'ils nagent dans les millions aussi?
1: Ça
0: je ne sais pas, hein?
1: Ça doit.
0: Ça sera vérifié.
1: Mais moi, une question que je me demande, c'est parce que j'écoute pas le soccer, mais j'ai entendu dire de Laurent, qui est français et très fan de soccer, que c'est 15 minutes qui ont un... C'est-tu 15 minutes qu'ils ont pour performer?
0: Oui.
1: Mais ils ont beaucoup de monde qui performe. C'est comme, comment est-ce qu'ils vont... Un peu la gestion du temps, t'es comme le Super Bowl. Il y a beaucoup de monde, mais c'est plus long la pause. Puis on dirait qu'ils ont quand même... T'sais, comme pas autant de personnes que là ils ont planifié pour la FIFA cette année là.
0: Ah bah oui, ça c'est sûr, hein. Donc évidemment ça va rester à voir là, puis c'est toute une logistique, une mise en scène aussi là. C'est réglé au quart de tour, hein.
1: Ouais.
0: Alors j'ai bien hâte de voir ça lors de la grande finale.
2: Ça commence bientôt ça, cette Coupe du monde là.
0: Ben oui, hein. Donc ce sera dans quelques semaines,
2: ouais,
0: à peine.
2: Ça s'en vient là.
0: Ça s'en vient. Non, tranquillement, pas trop vite.
2: Puis le Canada sera là cette année.
0: Oui, en tant que pays hôte là,
2: place intéressante.
0: Et puis c'est une coupe du monde à 48 aussi. Donc, il y a plus d'équipes là, cette année.
2: Oui, puis trois pays qui présentent la Coupe du monde.
0: Ouais.
2: Les États-Unis, le Mexique et le Canada.
0: Exactement. Mais...
1: Écoutez-vous ça, vous autres?
2: Oh, oui, on va surveiller ça, certains.
0: Certainement.
1: Oh, mon Dieu,
0: et puis, je ne sais pas s'il y aura des matchs pendant notre émission, mais c'est certain que je pense que le téléviseur dans le studio là, va probablement afficher du soccer là, plutôt que nos collègues de RDI. N'en déplaise à eux.
2: Oui.
0: Justement, si on parle de sport, Daniel, bon, ben c'est le sixième match entre le Canadien et les Sabres ce soir. Est-ce que ça se termine, selon vous?
2: Moi, je pense que oui.
0: Oui?
2: Je pense que le Canadien gagne ça devant ses partisans aujourd'hui.
0: Je penserais que oui aussi.
2: C'est le sentiment que
0: j'ai ce sentiment-là.
2: Alors, on verra ce que ça va donner. Sinon, on devra retourner à Buffalo pour un septième match. Mais pour l'instant, là, on va se concentrer sur celui d'aujourd'hui. Ce qui sera surveillé d'un petit peu plus près de chez nous, Denis, c'est le championnat canadien de hockey junior A, la Coupe de Centennial. C'est présenté à Summerside. C'est les matchs de demi-finale aujourd'hui. La formation du Manitoba qui va affronter Toronto. Et le Collège français va jouer contre les Capitals de Summerside, qui a éliminé Truro hier en quart de finale. Au hockey féminin aujourd'hui, deuxième match de cette finale pour la Coupe Walter. Ça aura lieu après-midi. Ottawa est à Montréal. La victoire qui a gagné le premier match. Et puis au baseball, cet après-midi, Toronto est à Détroit. Alors, on surveille ça. Les Jays qui ont perdu hier à Détroit.
0: Ouais, et puis évidemment, ben il y a aussi d'autres choses à surveiller.
2: Il y a le golf, championnat de la PGA, troisième ronde aujourd'hui. C'est présenté dans la région de Philadelphie.
0: Eh bien, merci bien, Daniel.
2: Merci.
0: À plus tard. Et puis Kellyanne, un peu plus tôt à l'émission, là, on a parlé de cette compétition de canots. En béton. Ça se tient présentement là derrière le gros mât là, à Chidiac, sur la rivière Skoudouk. Mais peut-être qu'il y en a qui trouvent que c'est peut-être pas assez motorisé. Là. Alors, il y a aussi un autre événement là pour ceux et celles qui aiment la gasoline, comme on dit.
1: Oui, il y a beaucoup de choses qui se passent à Chidiac. Hein. Le beau temps s'en vient, puis c'est une ville assez vivante. Donc, il y a un rassemblement aujourd'hui qui se passe en ce moment même, qui est les Distinguished Gentlemen's Ride. Donc, c'est un événement international où des passionnés qui s'habillent de façon très élégante, costume, cravate, là, qui défilent en moto classique et vintage dans les villes. Donc, c'est pour ramasser des fonds pour la recherche du cancer de la prostate et de la santé mentale masculine. Donc, l'inscription, elle est gratuite pour les motocyclistes, mais le don à la fondation Movember sont fortement encouragés. Évidemment, c'est gratuit à regarder depuis le trottoir.
0: Ouais,
1: aussi.
0: Pas dans la rue, hein?
1: Non, soyez pas là.
0: Tassez-vous de là. Alors voilà. Et puis, si on aime les plantes ou si on a des boutures à partager, ben il y a un événement qui va se passer à l'Île-du-Prince-Édouard.
1: Oui, donc le 30 mai, le carrefour de l'Île-Saint-Jean organise un troc de semis à la bibliothèque de Charlottetown de midi à 14h30. L'entrée, elle est gratuite. Et si vous n'avez pas de petites pousses à échanger avec des gens, ben vous êtes quand même bienvenue parce qu'il y aura des plants à 3 $ disponibles pour vous avec

0: une après-midi de conseils, comment s'en occuper si vous êtes comme moi, vous les tuez assez vite normalement. Là. Donc là, ils vont vous guider là-dedans.
1: Donc vous avez le pouce brun plutôt que le pouce vert.
0: Ah ouais, nous autres, ça marche pas partout chez nous.
1: D'ailleurs, voici un extrait.
2: Moi, je fais beaucoup de jardinage. Puis si on fait du jardinage, surtout si on plante des graines, on se retrouve souvent avec un surplus de plantes. Puis on a peut-être jamais assez d'espace dans notre jardin. Alors c'est ça, j'ai pensé qu'on pourrait échanger. Fait que si j'ai trop de plantes de tomates, puis pas de plantes disons de poivrons ou trop d'une variété de fleurs, puis pas d'une autre, on peut échanger avec d'autres jardiniers qui se retrouvent un peu dans la même situation que nous. Fait que c'est ça, c'est un échange, c'est une façon de rassembler les jardiniers. Un beau temps de l'année où on veut tous sortir dehors dans nos jardins et planter ce qu'on a.
0: Donc, vous venez d'entendre la personne qui va vous donner les conseils et l'organisatrice de l'événement du Carrefour.
1: Et à Chétiquan, au Cap-Breton, il y a le musée des Trois Pignons qui a ouvert ses portes au public là, pour le début de la saison touristique.
0: Oui, donc le musée du tapis Hooké, qui se trouve dans le centre culturel. Et depuis quelques jours, on peut apprendre davantage sur la vie des Acadiens. Le musée des Trois Pignons est maintenant ouvert et ça jusqu'au 25 octobre. Donc, c'est situé à Chétiquan. Le musée retrace l'histoire de la colonisation de la région et l'évolution du tapis crocheté. Donc, tradition que l'on perpétue depuis un siècle maintenant. La collation de Marguerite Galland met de Marguerite Galland met en valeur la vie en Acadie à travers les objets du quotidien. Dans sa petite maison remplie à craquer de trésors, bouteilles, lampes à pétrole et livres, cordages à nouer en nœuds marins, des objets agricoles. Le centre abrite également la galerie d'art Élisabeth Lefort, reconnue pour ses tapisseries de renommée mondiale. Ses œuvres ont orné les murs de Rideau Hall du palais de Buckingham
1: ouais.
0: Et du Vatican. Et dans les années 50, elle fut invitée à la Maison Blanche pour présenter un portrait du président, donc qu'elle réalise avec 160 000 boucles en 3 semaines.
1: Ah ben c'est quand même pas mal hein, quand on y pense. Alors évidemment, ben allez voir ça, la collection de Marguerite Galland. Et puis ça, c'est au musée du tapis Hooké à Chétiquan. Ben merci beaucoup, Kéliane.
0: Merci, Denis.
1: À plus tard. 10h23 maintenant, 10h53 à Terre-Neuve. Un extrait du tout nouvel album Allô Chanceux de Mononcle Jason. Voici Palourde. Et tout de suite après, ben on jase avec lui.

0: C'était Palourde, une nouvelle chanson de l'auteur-compositeur-interprète acadien Mononc Jason qui vient tout juste de faire paraître un nouvel album qui s'appelle Allô Chanceux. Et d'ailleurs, il est disponible sur les différentes plateformes depuis hier. On en avait eu un avant-goût avec le premier extrait radio là, nommé Washer Toss qui joue d'ailleurs sur nos ondes là, depuis le tout premier jour de mai. Et Mononc Jason est avec nous ce matin pour nous en dire un peu plus. Hey, salut Mononc!
1: Allô, allô, comment ça va?
0: Ça va bien, ça va bien. Bienvenue à votre samedi.
1: Oui, merci de ce moment-là.
0: Donc, le troisième album s'appelle Allô Chanceux. C'est qui le chanceux? Est-ce que c'est moi parce que j'ai l'honneur de te parler ou c'est quelqu'un d'autre?
1: Si tu veux, ça peut être comme ça. Non, c'est une expression qu'on dit par chez nous, Allô Chanceux, quand que tu calles chacun, juste pour savoir ce qu'il y a de nouveau, puis ça. Puis je trouvais que c'est ironique, parce que j'ai écrit, il y a pas mal la half des chansons sur l'album, c'est à propos de la malchance. Ça fait dire Allô Chanceux, c'est un petit peu ironique, là. Comme vous avez entendu Palourde, ben, ça va être monte à Montréal avec des messengers de Palourde, puis ça casse dans le car, puis là, ça coule tout dans le backseat, puis là, ça sent le job, ça fait. C'est pas trop chanceux, c'est des histoires fictives, là. C'est juste c'est ça.
0: Exactement. Chanceux dans sa malchance, comme on dit.
1: Chanceux dans sa malchance, there you go.
0: C'est justement, et puis on voit au son que l'album, c'est la suite logique des autres. Vous avez encore une fois tenu à ce que ça sonne vieux, que ça sonne vieillot. Alors pourquoi cette fascination là pour ce qui est analogique, là, ce qui le son des années 60, 70?
1: Ouais, ben moi j'aime juste vraiment les couleurs de ces années-là, de les albums. J'aime le son, ça fait à la place d'essayer, j'aime d'essayer de reproduire ce son-là d'une façon. Puis l'autre côté et tout, c'est que j'ai réalisé en faisant la recherche pour cet album ici. Moi, mon grand-père sur le bord à ma mère, lui, il recordait, je l'ai jamais rencontré, il était cité quand ma mère avait 7 ans. Puis il enregistrait du stuff sur des reel-to-reel chez eux. Puis moi, en écoutant ça, c'est low-fi, c'est low fidelity, c'est comme basse qualité, ça fait entendre juste comme des. Un petit brin, tu peux juste quasiment imaginer de ce que c'était comme de lui recorder dans son salon. Ça me donne l'idée de comme faire de la musique qui est comme. Qui donne le goût d'en vouloir plus. Ce que je veux dire, ça t'entends l'album, t'entends, tout est là, pareil, il y a une richesse, il y a un son qui est là. But ça donne le goût de savoir comme comment ça se passait, comme qu'est-ce qui manque. T'sais, là, ton imagination va bâtir le restant.
0: Oui, puis de la musique, on peut en faire facilement aussi avec les outils qu'on a. On peut même monter presque un album complet là, sur un iPad ou encore un iPhone. Ouais. Est-ce que ça vous arrive de tricher puis d'avoir recours un petit peu à ces outils technologiques-là?
1: Ben, je trouve qu'on vit dans un temps qui est parfait pour travailler analogiquement parce que je fais toutes mes démos puis tout, je fais tout sur ordinateur avant. C'est comme je prépare tout, la musique à l'avance. Ça fait, j'ai pas la béquille j'ai pas pris à travailler sur des tapes puis des cassettes quand que j'écris la musique. Mais une fois qu'on a recordé, là, on time sur les cassettes, on a tout recordé ça sur des cassettes 4-track à ce temps-là. Déposer ça sur un ordinateur qu'on a tout renligné après, là. On a mis comme 200 heures juste pour aligner toutes les pistes de cassette après. Puis là, ça a été mixé sur des reel-to-reel dans le studio La Grosse Rose après ça. Donc, je trouve qu'on est dans un bon temps. Tu peux travailler avec les deux. On use les outils qui nous avantagent, puis les autres qui nous désavantagent, mais que le son est bon, ça fait.
0: Donc, comme album, il y a eu La Grosse Pièce, il y a eu Dans son Prime aussi, là, qui vous a révélé, sans oublier aussi un album avec un son aussi un petit peu plus live. Mais dites-moi, qu'est-ce qu'il a de particulier, là, cet album Allô Chanceux?
1: Ce que j'ai fait pour celui-ci, je m'entourais de trois musiciens et musiciennes qui sont, ont une formation de jazz, ils sont vraiment des bons musiciens. Puis, on a tous bâti les arrangements ensemble, ça fait, c'était plus. Les autres albums, je travaillais avec le réalisateur Mike Trask, puis c'était plus, comme moi je travaillais avec le réalisateur, on engageait pour les éléments qui nous manquaient. je faisais le gros du travail musicalement, puis là, Mike produisait. But pour The Stuck Ice, c'est moi qui l'ai réalisé moi-même avec des musiciens qui sont formés. Ça fait j'avais, tu sais, de la trompette. Il y a beaucoup de trompettes, du saxophone dessus, de la flûte. Mon Ouellette, elle a joué toutes les drums, percussions, trompettes, baryton, you name it, là. Puis là, Jerry Poitras, lui, joue la bass, la contrebasse là-dessus, le saxophone. Puis là, t'as Miguel Dumaine, lui, joue tous les claviers, puis joue la flûte aussi là-dessus. Ça fait, c'est... Je m'ai entouré de musiciens multi-instrumentistes, puis on a tous bâti ça ensemble. Ça fait, c'était vraiment une autre expérience à recorder. C'est beaucoup plus collaboratif dans cette façon-là.
0: Et cet album est disponible depuis hier sur les plateformes. Justement, est-ce que vous avez eu des retours, des commentaires de la part de vos fans?
1: Oui, j'ai eu vraiment des bons commentaires. Je pense qu'il y a même y a un gars qui m'a envoyé un message le matin, il m'a dit que c'était son préféré jusqu'à date. Puis j'ai vraiment, jusqu'à date, c'est avec une vague d'amour. Ça fait « I'll take it ». J'apprécie ça. Comme c'est, moi, j'en ai mis beaucoup de temps dedans. Moi, tant qu'à moi, c'est mon préféré so far. Là, mais c'est tout le temps même quand tu fais quoi de nouveau. Là, je suis vraiment fier de ce projet ici. Puis le feedback a été, je pense, semblable. C'est comme il filent. Je trouve ça aussi, ça se ressent qu'on a eu de la fun à le faire. Là. C'est on se prend pas trop au sérieux, mais on prend la musique au sérieux. Puis je crois que le monde ressent ça, puis ça fait du bien.
0: Et d'ailleurs, il y aura un spectacle de lancement ce mardi. Ça, c'est au Centre des arts et de la culture à Dieppe. Alors, à quoi s'attendre? Est-ce qu'on aura droit à des chansons des albums précédents en plus des chansons de Halo Chanceux?
1: Ben, c'est ça, là, la part, c'est que le spectacle qu'on fait mardi, il est sold out. Ça fait déjà, c'était sold out à peu près une semaine après qu'on les a mis en vente. Ça a vendu beaucoup plus vite que j'expectais. But, c'est ça, on va faire l'album au complet. On va faire peut-être une couple de vieilles chansons. C'est que le monde est nice. But, à part de ça, si qu'il y a du monde alentour, nous autres, entre 6h30 puis 7h30 du soir, on va still être là. On va avoir des CD puis des vinyles à vendre, des t-shirts, il va avoir des hot dogs, des hamburgers. Ça fait le monde peut venir au Centre des arts de Dieppe puis s'acheter un album, des t-shirts puis ça, même si que la show est sold out. On va faire une deuxième show, par exemple, le 21 octobre à Memram Cook au Monument Lefebvre. Ça sera comme un deuxième show de lancement, juste qu'on fera de nouveau l'album au complet. Une grosse bande, là on est 8 ou 9 musiciens sur le stage, on est une bonne pile, là. Puis on va faire la même affaire le 21 octobre. Les billets sont en vente déjà right now pour ça, là. Ça va être part 2.
0: Yeah. Et sans oublier aussi le 15 août où vous allez être occupé.
1: Oui, ben c'est ça, le 15, moi je vais être occupé. Je vais être animateur pour le gros spectacle du 15 août national, film à Dieppe. Là. Ça fait, je vais jouer une coupe de mes tunes, mais ça va être en gros un spectacle de plein de différents artistes. Puis moi je vais être le MC, l'animateur de ce soir-là. Ça va être la fun.
0: Ah ben je comprends donc, spectacle qui sera diffusé là, ici Radio-Canada Télé, hein, on le rappelle,
1: oui.
0: Et qui sera visible d'un océan à l'autre même. Eh bien, mon oncle Jason, merci beaucoup d'avoir pris quelques minutes pour nous. Pour nous parler, puis j'espère que l'album Halo Chanceux va connaître du succès.
1: Ben, merci à toi, puis merci de m'avoir à matin.
0: Ah, ben, ça me fait plaisir. Bonne journée.
1: Au revoir. Bonne journée, là.
0: Donc, voilà. Le seul et unique Mononcle Jason. Et d'ailleurs, n'oubliez pas ses spectacles de lancement et le spectacle du 15 août à Dieppe. Il est 10h34, 11h04 à Terre-Neuve. On s'informe. Et on retrouve maintenant Marjorie Penneau à la salle des nouvelles. Alors Marjorie, il y a le gouvernement fédéral là, qui prolonge la saison de pêche alimentaire dans certaines régions de Terre-Neuve et Labrador pendant l'été. La saison de pêche alimentaire, il y en a qui appellent ça aussi la pêche autochtone, je crois, hein?
2: Je crois que oui aussi, mais là, faudrait pas me citer là-dessus. Pêche et Océan Canada indique que la pêche va être autorisée 7 jours par semaine au large de la côte est de Terre-Neuve et du sud du Labrador entre la fête du Canada et la fête du travail. C'est une pêche au large des côtes sud et ouest de Terre-Neuve qui va rester limitée à 3 jours par semaine en raison de la faiblesse des stocks de poissons. La limite quotidienne de prise est fixée à 5 poissons de fond par personne dans toutes les zones et la limite de 15 poissons par bateau va être supprimée.
0: Et aussi en Nouvelle-Écosse, il y a les patrons, les clients du bar Hale House qui savaient depuis des années qu'il y avait des membres du personnel de sécurité qui avaient un problème de violence là, avec des clients sous l'effet de l'alcool.
2: Voilà. Alors, quelques temps avant la mort d'un client devant le bar Halifax Ale House, les videurs de l'établissement avaient reçu l'ordre de ne pas avoir de contact physique avec les clients du bar parce que, justement, il y avait eu plusieurs agressions présumées qui impliquaient le personnel de sécurité. Il y a 3 clients qui ont porté plainte contre 2 videurs de ce bar au cours de l'année 2022 pour agression physique. Et tous ces détails-là, on les connaît maintenant grâce à CBC, grâce à la loi sur l'accès à l'information. Alors, CBC a découvert qu'il y a une enquête qui a été menée par la division de l'alcool, du jeu, des carburants et du tabac de la Nouvelle-Écosse qui révèle que la direction avait demandé aux videurs d'arrêter d'en venir aux mains, sauf dans une situation où ils auraient besoin de retenir la personne jusqu'à l'arrivée de la police. Et là, on se reporte au 24 décembre 2022. Le Hill House a finalement fermé ses portes à la suite de ce drame-là qui est survenu le 24 décembre 2022. Le videur Alexander Levy a étranglé à mort un client âgé de 31 ans, Ryan Sawyer. Ce monsieur-là a été reconnu coupable d'homicide involontaire et de négligence criminelle à l'automne. Il a été condamné le mois dernier à 4 ans de prison. Il a depuis été libéré sous caution. Il fait appel de sa condamnation et de sa peine. Et lors de son procès, cet homme, le videur, il avait affirmé que la pratique d'étranglement était une technique de protection, qu'il avait pratiqué ça des centaines de fois au cours de sa carrière sans aucun problème. Les enquêteurs ont indiqué par courriel avoir appris l'existence de l'avertissement donné au videur lors d'un appel téléphonique le jour de l'agression mortelle lorsqu'ils ont demandé au propriétaire des copies des images des caméras et de surveillance à l'intérieur et à l'extérieur du bar.
0: Et sur la scène nationale maintenant, il y a la gouverneure générale qui a retiré l'Ordre du Canada à 2 anciens lauréats pour des comportements, disons, discutables. Hein?
2: Absolument, oui. Mary Simon destitue l'ancien PDG de SNC-Lavalin, Jacques Lamarre. Il était officier depuis 2005, mais il a été reconnu coupable de collusion et de corruption en août dernier par le Conseil de discipline de l'Ordre des ingénieurs du Québec. Monsieur Lamarre aurait aussi versé des millions de dollars au fils de l'ex-dictateur libyen Muammar Kadhafi. Et l'autre personne destituée, c'est Peter Dalgish. Il était membre de l'Ordre du Canada depuis 2016. Il avait été récompensé pour son travail humanitaire, mais il a été condamné en 2019 pour des agressions sexuelles contre 2 garçons au Népal.
0: Alors voilà ce qui fait le tour de l'actualité pour l'instant. Eh bien, Marjorie, merci beaucoup et puis on va vous suivre dans les bulletins régionaux au cours de la journée.
2: Absolument.
0: Merci, à la prochaine.
2: Bonne fin de semaine.
0: Il est maintenant 10h38, 11h08 à Terre-Neuve. Honnêtement, là, il n'y a pas grand chose à dire pour ce qui est de la météo. Dans les maritimes, c'est du soleil à peu près partout, avec un maximum de 21 à 25 degrés. Cependant, le long de la côte, en Nouvelle-Écosse, ça pourrait être un petit peu plus frais. On parle ici de 15. Et puis pour la nuit prochaine, eh bien, ce sera partiellement nuageux sur nos régions, avec un minimum de 9 à 12. Et dimanche, alternance soleil-nuage, avec un beau maximum estival de 23 à 25 degrés. Et cependant, le long de la côte, un peu plus frais. Hein? On parle ici de 14 à 17. Et allons-y aussi pour la journée de la fête de la Reine, parce que c'est une longue fin de semaine pour tout le monde. Eh bien, d'après ce qu'on peut voir là, dans les maritimes, ce sera principalement du soleil, mais les températures seront plus fraîches. Donc, on parle ici de 14 pour l'île du Prince-Édouard, 18 à 21 pour la Nouvelle-Écosse continentale, le Cap-Breton entre 9 et 12. Cependant, au Nouveau-Brunswick, là, ce sera un peu plus chaud avec 20 degrés. Pour ce qui est de Terre-Neuve, le soleil n'est pas présent aujourd'hui. Alors, c'est 5 mm de pluie. Ce sera venteux, tant dans la péninsule de Port-au-Port qu'à Saint-Jean. Maximum de 12 seulement. Et ça va se dégager en cours de nuit, minimum de 4. Et finalement, demain, c'est là que vous allez voir le soleil avec 19 degrés. Et pour la fête de la Reine, maximum de 7 à 10 avec une alternance de soleil et de nuages. Alors, voilà pour les prévisions météo, les conditions actuelles maintenant.

Bien, à l'île du Prince-Édouard, ça tourne autour de 15-16 degrés. Il fait 13, cependant, à Souris. Pour Terre-Neuve, dans la péninsule de Port-au-Port, c'est 8. C'est nuageux actuellement. Saint-Jean, le soleil semble vouloir se pointer le bout du nez, là. Mais on dit ça sous toute réserve. Donc, c'est 10 présentement. Pour ce qui est de la Nouvelle-Écosse à Halifax, les comtés de Pictou ou Antigonish, on a 13 en ce moment, 14 du côté de Truro. À la Baie-Sainte-Marie, plus frais, avec 11. Tandis qu'au Cap-Breton, là, on a besoin de monter le thermostat un petit peu, là. On a des températures, là, autour de 6-7 degrés, 9 du côté de l'île Madame. Et au Nouveau-Brunswick, un beau 20 degrés dans la région. Région Chaleur et la ville de Bathurst. Miramichi, c'est 20 degrés aussi. Edmundston et le Nord-Ouest, 19 en ce moment. Moncton, Fredericton, Saint-Jean, 17 degrés et c'est 16 dans la péninsule acadienne. Dans le Restigouche, là où se déroule la soirée des Éloises ce soir, ben, il fait 15 en ce moment. À 10h41, 11h11 à Terre-Neuve.

0: Et c'est maintenant l'heure de la chronique Poil et Plume avec notre vétérinaire en résidence, Étienne Côté. Bonjour Étienne.
1: Bonjour.
0: On va allumer votre micro, je pense que ça va aller un petit peu mieux comme ça. Là.
1: Merci, salut.
0: Alors voilà, bon, on vous entend bien, là. C'est ça qui compte. Comme on a coutume de le faire, on va répondre à certaines questions qui nous viennent du public. Et puis cette semaine, il y en a quand même beaucoup là, qui concernent les chiens, les chats, il y en a très truc. Concernant les oiseaux aussi,
1: ah, ouais.
0: Qui s'est glissé à travers tout ça. Alors, allons-y sans plus tarder. C'est Roger qui nous a envoyé une question ici et qui nous dit que son schnauzer de 11 ans a des problèmes de dents. Alors, depuis 2 ou 3 ans, il a vu une dégradation de ses gencives qui ont tourné au noir, surtout. Il dit, je lui ai donné de la nourriture spéciale, mais il n'y a rien qui y fait. Alors, à quoi c'est dû, ça? Aidez-moi à comprendre.
1: Écoutez, on se souvient, on peut imaginer qu'il y a 50, 100, 200 ans, ça, c'était pas un problème pantoute. Les chiens rôdaient, ils se faisaient les dents sur des os ou un peu n'importe quoi. Mais aussi, ils vivaient pas très longtemps. Aujourd'hui, avec l'alimentation qu'on a, c'est vrai que ça peut permettre au tartre de s'accumuler sur les dents, puis ensuite, ça commence à gruger sur les gencives, ça fait mal. Alors, il y a 2 choses. Premièrement, on peut empêcher ça, puis je vous assure là, que c'est pas une blague, si on peut brosser les dents de son chien. Puis la façon de faire ça, si jamais il y en a qui l'ont essayé avec la pâte à dents, du dentifrice pour humains, ça marche pas. Alors, de pas s'engager dans le rodéo avec ça. Mais on peut acheter dans n'importe quel pet shop ou chez le vétérinaire une pâte à dents saveur, mettons, bœuf ou poulet. Attention de ne pas se tromper nous-mêmes le matin, puis de prendre la pâte à dents au chien, parce que ça, c'est une surprise un peu désagréable.
0: Ouais.
1: Mais si on fait ça à titre préventif, ça va bien. Mais une fois que c'est rendu au niveau du chien schnauzer de Roger, là, il faut vraiment faire enlever le tartre. Il n'y a aucun brossage qui va l'enlever. Puis, miracle, quand on fait ça, la laine du chien devient tellement meilleure. Puis le chien se sent mieux. J'ai vu des chiens qui, on pensait, « Ah, mon chien est en train de vieillir, il est moins joué qu'avant. » Puis là, on fait enlever ça, puis tout d'un coup, le chien se sent tellement mieux. Alors, c'est peut-être à faire évaluer si c'est déjà rendu au point là, du chien de Roger, c'est à faire soigner par le vétérinaire. Mais autrement, à titre préventif, c'est de brosser les dents.
0: Et puis éventuellement, j'imagine que ces animaux-là, ils vont être condamnés à manger du mou là, plutôt que des croquettes. Là.
1: Écoutez, c'est comme nous tous rendus à un certain moment dans notre vie où on est obligé de passer à la nourriture molle, puis c'est moins le fun. Puis ça peut être mieux.
0: Ouais, puis les dentiers pour chiens, ça n'existe pas encore.
1: Ben ça, heureusement, on n'est pas encore tout à fait rendu là.
0: En effet. Alors, j'espère que ça répond à votre question, mon cher Roger. Question de Maude, cette fois-ci. Elle nous dit, est-ce que les animaux peuvent avoir des allergies saisonnières? Et puis, dans ce cas-ci, là, c'est surtout qu'elle a un chat. Et puis, elle se dit, quel genre d'allergie saisonnière on peut avoir et comment les traiter?
1: Voilà, la réponse est oui. Et contrairement aux allergies, si on pense à nous avec la fièvre des foins, c'est souvent respiratoire. Nous, on a le nez qui coule. Mais les chiens et les chats, c'est la peau. Les allergies, ça cause des démangeaisons qui peuvent être vraiment épouvantables. Alors, le chat qui se lèche puis qui se gratte la bédaine en jouant du violon, là, qu'on dit avec la patte arrière qui pointe vers le plafond pour vraiment se gratter. Les démangeaisons, il se trouve que les allergies, ça se manifeste comme ça. Les chiens, c'est les pattes qui se grattent ou qui ont les oreilles enflammées. Alors, tout ça, ça peut être... quand on voit ce genre de choses-là, allergies saisonnières, oui. Qu'est-ce qu'on peut faire pour ça? J'ai plusieurs clients puis plusieurs familles qui ont installé des systèmes de purification d'air pour eux-mêmes et qui ont des bénéfices pour les animaux. Alors, tant mieux. Mais la plupart du temps, étant donné que c'est saisonnier, c'est intermittent. Alors, on essaye de faire avec des médicaments qui calment l'inflammation. Ça, c'est généralement, c'est par pilule. Parce que d'appliquer des choses sur la peau, quand le problème, c'est un pollen ou une chose qui est inspirée, les onguents, tout ça, ça donne pas grand-chose.
0: Alors voilà, donc pour ces allergies saisonnières, Nathalie maintenant qui nous a écrit, elle nous dit « Quelle est la méthode la plus efficace contre les tiques pour les chiens ?»
1: Je vais vous renvoyer la question, Denis. Oui. Avez-vous une idée? Qu'est-ce qu'on pourrait faire? C'est une question de... On veut pas que le chien ou le chat se fasse piquer par quelque chose. Qu'est-ce qu'on pourrait envisager?
0: Ben, en tout cas, j'imagine qu'il y a des petites gouttes qu'on peut mettre là aussi, là, contre les puces. Il y en a contre les tiques aussi. Alors, ça a l'air à être efficace.
1: Ben, c'est en plein, ça. Oui. Je me souviens, moi, quand j'étais petit garçon, en grandissant, il y a quand même, disons, plusieurs années autrefois, c'était comme des poudres qu'on mettait sur le poil ou peut-être un collier contre les tiques, des choses comme ça. Puis c'est ce qu'on avait à l'époque. C'était plus ou moins efficace. Puis en même temps, ben, je me souviens, moi, quand j'étais étudiant en médecine vétérinaire, notre prof de parasitologie avait dit le seul collier contre les tiques qui est efficace, c'est celui qui est assez petit pour qu'on puisse le mettre à l'entour du cou de la tique pour empêcher. Alors, c'était vraiment à l'époque, c'était pas génial. Aujourd'hui, les produits qui se mettent sur la peau ou aussi, ça peut être en pilule, d'habitude, c'est une fois par mois. Et puis vraiment, ça empêche la tique d'embarquer. Puis ça, on en voit tellement. Hey, j'avais mon propre chien. On est allé se promener ici sur un sentier, les Prince-Édouard, au mois d'avril l'année passée, on pense il fait pas chaud, puis on est revenu, puis il y avait une tique ici à Lille. Alors vraiment avec le réchauffement climatique, on voit une croissance des tiques. Alors c'est une bonne chose à titre préventif. Une fois que la tique a mordu, ça peut transmettre des maladies. Heureusement, l'île du Prince-Édouard, il n'y en a pas tant que ça. La maladie de Lyme, puis des trucs comme ça, on en voit relativement peu. Mais c'est vraiment la prévention qui est la meilleure approche.
0: Oui, puis ici, on voit aussi une espèce de petite plaie qui ressemble à une cible. Mm-hmm. Alors ça, c'est signe qu'il y a une tique là, qui s'est probablement aventurée là, dans la chair de votre chien.
1: Oui, puis ça, c'est un des défis de la médecine vétérinaire. Parce que c'est une chose, si on a, je sais pas, moi, un chien qui a un poil très, très court, mais quand on a un husky, moi, j'ai un chien Terre-Neuve, c'est un poil très, très dense. Dans ce temps-là, on les voit presque pas. Je vais me permettre aussi un autre volet, c'est les traitements complémentaires ou comme, mettons, à base d'herbe ou d'autres méthodes comme sans prescription. Alors ça, c'est très, très sécuritaire. Le profil de réaction négative, il y en a très peu. Mais l'efficacité peut laisser à désirer. Alors, j'ai participé parce que je suis vétérinaire, j'utilise ça tous les jours. Je sais combien c'est sécuritaire, puis ça marche, mais je l'encourage quand même.
0: Oui, alors voilà, alors espérons bien sûr que la question est bien répondue aussi. Puis, puis en passant, si on voit que la tique est encore là, est-ce qu'on tire dessus?
1: Bon, alors, faut faire attention, parce que si on fait juste tirer sur la tique telle qu'elle, on peut arracher la moitié de la tique, puis la partie qui cause le problème est toujours dans la peau. Alors non. Mais en prenant des... Denis, c'est quoi en français des tweezers?
0: Des tweezers, des pinces,
1: pour les sourcils. Si on prend ça, on va à ras la peau, puis on enlève la tique en entier. Sinon, finalement, la moitié reste là, puis ça cause des problèmes.
0: Ouais, tout à fait. Hein. Donc, évidemment, faut y aller avec délicatesse.
1: C'est ça.
0: Et il y a Ginette qui nous pose une question pas mal intéressante aussi. Elle dit, un oiseau s'est cogné la tête contre la vitre du salon et était au sol, probablement étourdi. Qu'est-ce que je dois faire?

0: Est-ce que je laisse l'oiseau-là et je lui donne du temps pour qu'il s'en remette? Ou si je le ramasse et puis que j'essaie de lui donner des soins, comme de l'eau, par exemple?
1: Alors, oui, quoi faire? Oui, c'est vraiment important. C'est drôle, je me permets, on a eu ça chez nous. On a une assez grande baie vitrée dans notre salon. Puis à un moment donné, j'ai entendu un soir un boum. Puis j'ai regardé, puis il y avait du jaune et du blanc d'œuf qui coulaient sur la fenêtre. Puis j'ai pensé...
0: Oh là là!
1: Un oiseau s'est frappé. Puis en plus, elle était enceinte. Oh, j'étais vraiment malheureux. Mais ensuite, je me suis rendu compte que c'était juste des jeunes du quartier qui venaient de lancer des œufs dans nos fenêtres. c'était pas si pire. Ça pour dire que si on voit un oiseau qui s'est frappé contre une fenêtre, c'est en fait mieux de le laisser. Parce que le contact humain, le toucher sur l'animal, en fait, peut être pire que de le laisser reprendre connaissance soi-même. La manipulation pour donner de l'eau peut en fait étouffer l'animal, l'oiseau. Alors, peut-être mettre quelque chose alentour pour qu'un prédateur vienne pas le chercher, mais de le laisser tel quel.
0: Et puis, on attend pour une dernière question ce matin. Et tiens, Kéliane en a une.
2: J'ai une petite question, moi. J'ai des animaux et ils me coûtent assez cher, mes chats, disons. J'en ai un, il est obèse. Puis, on a essayé de faire une routine de combien de croquettes qu'on donne. On mesure, puis on en donne un petit peu, comme à plusieurs fois par jour. Il n'y a rien qui l'arrête. Il commence à avoir des problèmes de comportement où il va te crier dessus, te sauter dessus. Puis, il n'est pas agressif normalement. Je ne sais plus quoi faire. Il continue de grossir.
1: Ça, c'est absolument extraordinaire. Puis c'est, merci de poser cette question-là. C'est une des choses les plus difficiles en pratique vétérinaire. C'est parce que pour nous, la nourriture, c'est l'amour. Tu sais, ça, le chien ou le chat se plaint pas. C'est comme ça qu'on témoigne, qu'on aide, qu'on soutient notre compagnon, compagnonne, compagne. Par contre, il y a des chats et des chiens qui ont un métabolisme qui est hyper efficace. J'ai l'impression que votre chat, à l'état sauvage, ça serait le dernier chat qui survivrait parmi toutes les autres. Parce que, il arrive à extraire comme la nutrition, l'alimentation de ce qu'il ou elle mange. Alors ça, malheureusement, dans une ère moderne, ça marche mal. La seule solution, c'est de trouver une nourriture qui est très, très forte en fibres. Mettons qu'il n'y a pas beaucoup de densité énergétique. Puis le chat n'aimera pas ça. Mais il faut transitionner tranquillement. Mettons 25 % la nouvelle nourriture, 75 % l'autre, puis aller graduellement. Puis ça peut vraiment faire une différence à long terme.
2: Merci beaucoup.
0: Ben oui, en tout cas, ça répond bien à la question. Et puis, c'est ça qui, bien sûr, met un terme à cette chronique Poils et plumes pour ce mois-ci. Et puis, on va vous retrouver, Étienne, le mois prochain.
1: Merci beaucoup.
0: Et puis, entre-temps, on invite les gens aussi à nous soumettre des questions. Hein. Appelez-nous, textez-nous, 1-800-565-5453 ou encore votresamedi@radio-canada.ca. Alors, on a bien hâte de les recevoir et on y répond à nouveau. Donc, on se retrouve le mois prochain, Étienne.
1: Merci beaucoup.
0: Il est maintenant 10h53, 11h23 à Terre-Neuve.

0: Et bien entendu, on va retrouver Kéliane Gallien, Daniel Hébert aussi. Alors, dites-moi, est-ce que quel plan avez-vous pour la fin de semaine?
1: Là? Wrestling!
0: Ah oui, ouais, de la lutte?
1: Oui, oui.
0: Donc, vous allez être sur le ring, là, en train de donner une volée à Cowboy Mark, Cowboy Mike Hughes.
1: Non, j'espère de ne pas être celle qui mange la volée. Moi, je vais regarder.
0: Ah, OK. Bon, en tout cas, ça, c'est un petit peu plus sage de votre part.
1: Hein. Ouais.
0: Mais c'est de cela dont vous voulez nous parler à l'émission votre samedi, la semaine prochaine.
1: Oui, parce que là, moi, je vais voir ces petits messieurs-là se battre pour vous rapporter ça pour la converse de samedi prochain. Ça devrait être assez intéressant, je dirais. Je vais interviewer même quelques lutteurs qui vont être là.
0: Ben oui, hein. Est-ce que vous avez déjà connu Édouard Carpentier?
1: Je connais rien de la lutte. Là. Ah, vraiment, c'est ma première fois exposée à ça.
2: Ben, Tarzan la bottine Taylor.
0: Oui, Tarzan la bottine Taylor. Il y avait Gino Brito. Il y a les Mad Dog Lefebvre.

0: Doc Vachon.
1: Je me demande comment est-ce qu'ils trouvent leur nom. Comme, comment est-ce qu'ils construisent ce personnage-là? Parce qu'ils sont intenses là, dans les choses.
2: Ah oui, et sans oublier
0: les frères Rougeau étaient populaires.
2: En effet. D'ailleurs, Raymond Rougeau, qui est le maire de Rawdon aussi au Québec, là, actuellement. Bah, oui. Et puis,
0: L'acteur Rock, là. Comment il s'appelle, l'acteur Rock? Là,
1: The Rock.
0: Ou Dwayne
2: Johnson.
0: Ah, ouais? Il était un lutteur.
1: Mon Dieu.
2: Oui, aussi, hein, dans une autre carrière.
0: Ouais, ouais.
2: Alors, voilà. Et puis, il y avait aussi le gérant Eddie Creechman avec son cigare.
0: Ouais.
2: Ah là là!
0: C'est pas populaire,
1: là. Donc, des personnages connus.
0: Le géant ferré.
2: Oui, le géant ferré, ou qu'on l'appelait aussi Andre the Giant aux États-Unis.
1: Oui, j'ai entendu parler.
2: Il y avait Dino Bravo. Ah, il y avait... En tout cas, ça a été un monde assez coloré, là, le monde de la lutte.
0: Tarzan, la bottine Taylor, je pense.
2: Oui, aussi. Hein,
0: Il y avait toutes sortes de noms à l'époque.
2: Et sans oublier Yannick, le magnifique Godin. Alors voilà, donc évidemment, Yannick, on vous donne rendez-vous au Téléjournal Acadie. Ça, c'est à 18h, 18h30 à Terre-Neuve. Et je crois qu'il y a deux sources connectées, alors c'est pourquoi il y a beaucoup d'écho. En tout cas, Yannick, on va essayer de revenir à vous là au cours des prochaines minutes. Ah, là, je vous entends. Voilà.
3: Oui.
2: Et je vous entends pas en double, comme ça, là.
3: Les effets spéciaux qui viennent avec la lutte, souvent.
2: Ah, ça doit être ça, oui.
3: Il y a un important rassemblement de moteurs criminels à Saint-Anne-de-Madawaska aujourd'hui. Myriam Bro est sur les lieux. À quoi peuvent servir ces rassemblements pour les groupes de crimes organisés et aussi pour les autorités policières qui sont nombreux, là. Beaucoup de présence policière aujourd'hui là-bas. Myriam Bro va nous rapporter le tout ce soir. À l'approche de l'été, il y a beaucoup de gens qui pensent à leurs vacances, mais il y en a d'autres aussi qui ont des propriétés sur le bord de l'eau, qui pensent à leurs biens et à les protéger. C'est le cas à l'île du Prince-Édouard, 4 ans après le passage de la tempête Fiona. Reportage de Laura Miller qu'on va vous présenter. Et derrière le gros homard à Chédiac, il y a une compétition nationale canadienne de canots de béton. Des universitaires de partout au Canada qui sont là pour montrer leur canot de béton qui peut flotter. Lequel sera le meilleur? C'est ce qu'on va découvrir aujourd'hui. C'est le marathon Blue Nose aussi à Halifax. François Lacroix va nous rapporter ce qui s'y passe aujourd'hui et demain. Retour sur cette défaite des Wildcats hier. Vraiment un match spectaculaire, mais avec plein de rebondissements. Défaite de 7-6 alors que les Wildcats étaient vraiment nettement en avance pendant une bonne partie de la rencontre. Et on va s'entretenir avec Mathieu Girard qui anime les Éloises, événement incontournable qui récompense l'excellence artistique en Acadie. C'est le gala ce soir à Campbellton, dans le nord du Nouveau-Brunswick. On va s'entretenir avec Mathieu, l'animateur de ce gala, à savoir comment il se sent à quelques minutes, quelques heures de cette grande soirée pour les arts en Acadie.
2: Ben, merci beaucoup, Yannick. Et, bonne fin de semaine.
3: Bonne fin de semaine, bon samedi.
2: Au revoir. Et puis, Daniel, au sport en terminant.
0: On surveille bien sûr l'affrontement ce soir entre le Canadien et les Sabres de Buffalo. Est-ce que le Canadien gagne cette série ce soir?
2: Moi, je pense que oui.
0: On le saura dans les prochaines heures, mais je pense que les partisans souhaitent une victoire du tricolore aujourd'hui.
2: Exactement. Puis il y a aussi du golf, il y a du baseball aussi.
0: Ah oui, un week-end bien chargé, là, le tournoi de la PGA. Les Blue Jays sont à Détroit en fin de semaine, alors on a pour tous les goûts en fin de semaine.
2: Exactement. Ben merci, Daniel.
0: Merci.
2: Et à samedi prochain. Tout le monde. Merci d'avoir été là.
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9: Bonjour, voici les informations. Ici Marjorie Pedneau. Le gouvernement fédéral prolonge la saison de pêche alimentaire dans certaines régions de Terre-Neuve et Labrador pendant l'été. Pêche et Océans Canada indique que la pêche sera autorisée 7 jours par semaine au large de la côte est de Terre-Neuve et du sud du Labrador entre la fête du Canada et la fête du travail. Toutefois, la pêche au large des côtes sud et ouest de Terre-Neuve restera limitée à 3 jours par semaine en raison de la faiblesse des stocks de poissons. La limite quotidienne de prise est fixée à 5 poissons de fond par personne dans toutes les zones et la limite de 15 poissons par bateau sera supprimée. En Nouvelle-Écosse, quelques temps avant la mort d'un client devant le bar Halifax Ale House, les videurs de l'établissement avaient reçu l'ordre de ne pas avoir de contact physique avec les clients du bar en raison de plusieurs agressions présumées impliquant le personnel de sécurité. Agathe Boucard.
10: Les patrons du bar Ale House savaient depuis des années que certains membres du personnel de sécurité avaient un problème de violence avec des clients alcoolisés. 3 clients ont porté plainte contre 2 videurs de ce bar au cours de l'année 2022 pour agression physique. C'est ce que démontrent des documents obtenus par CBC grâce à la loi sur l'accès à l'information. Une enquête menée par la division de l'alcool, du jeu, des carburants et du tabac révèle que la direction avait demandé aux videurs d'arrêter d'en venir aux mains, sauf dans une situation où ils auraient besoin de retenir la personne jusqu'à l'arrivée de la police. Le Ale House a finalement fermé ses portes à la suite d'un drame survenu le 24 décembre 2022, lorsque le videur Alexander Levy a étranglé à mort un client âgé de 31 ans, Ryan Sawyer. Il a été reconnu coupable d'homicide involontaire et de négligence criminelle à l'automne et condamné le mois dernier à 4 ans de prison. Il a depuis été libéré sous caution pendant qu'il fait appel de sa condamnation et de sa peine. Lors de son procès, le videur avait affirmé que la pratique d'étranglement était une technique de protection qu'il a pratiquée des centaines de fois au cours de sa carrière sans aucun problème. Les enquêteurs ont indiqué par courriel avoir appris l'existence de l'avertissement donné au videur lors d'un appel téléphonique le jour de l'agression mortelle, lorsqu'ils ont demandé au propriétaire des copies des images des caméras de vidéo de surveillance à l'intérieur et à l'extérieur du bar. Ici Agathe Boucard, Radio-Canada, Halifax.
9: Le gouvernement fédéral alloue 750 000 $ au Centre des arts de la Confédération de Charlottetown à l'Île-du-Prince-Édouard. Ottawa précise que ces fonds permettront au centre de continuer à accueillir des spectacles, des expositions et des événements éducatifs. Le centre dispose de 4 salles dédiées aux arts de la scène et abrite plus de 17 000 œuvres d'art dans sa collection. Ce financement s'ajoute à sa contribution annuelle de 4 millions de $. L'Association de la musique de la côte Est, les ECMA, annonce Moncton comme ville hôtesse en 2027 pour le gala de remise des prix. Le gala aura lieu du 26 au 30 mai 2027 et réunira des artistes, des professionnels de l'industrie et des amateurs de musique venus des 4 coins des provinces de l'Atlantique et d'ailleurs. Dans un communiqué, les ECMA expliquent que Moncton, au Nouveau-Brunswick, a été choisi en raison de son statut de carrefour bilingue et culturel. Le premier ministre de la Colombie-Britannique, David Eby, dénonce l'entente entre l'Alberta et Ottawa sur la tarification du carbone industriel. Il s'oppose également à la construction d'un oléoduc de pétrole brut vers la côte britanno-colombienne et demande à nouveau à Mark Carney d'investir davantage dans la province côtière. Amelia McCower.
11: Bénéfice à ceux qui mettront en cause notre pays.
12: Le premier ministre de la Colombie-Britannique, David Eby, et son ministre de l'Énergie, Adrian Dix, n'ont pas mâché leurs mots à l'égard de l'Alberta. Ils estiment que la première ministre albertaine utilise le mouvement séparatiste pour faire avancer les intérêts économiques de sa province. Daniel Smith a signé une entente avec le premier ministre du Canada, Mark Carney, qui confirme un échéancier pour le pipeline de pétrole brut vers la Colombie-Britannique.
11: C'est nos projets qui doivent bénéficier de l'attention du gouvernement fédéral.
12: Selon les documents, la construction du pipeline pourrait commencer aussitôt que septembre 2027. L'Alberta étudie présentement 5 trajets. Le président du Conseil de la Nation Haida Gagui Jason Alsop confirme que la nation continuera de s'opposer à un pipeline dans le nord de la province. Un pipeline dans notre eau et tous les risques de pollution que cela engendre posent un risque à notre façon de vivre, notre culture et notre subsistance, explique-t-il. Plusieurs experts estiment qu'un trajet vers le sud serait plus réaliste. C'est notamment le cas de Mark McGuigue-Boyd, l'ancienne ministre néo-démocrate de l'énergie de l'Alberta. Nous avons Trans Mountain, dit-elle. Cela veut dire que les communautés près de TMX sont ouvertes à l'idée de la construction d'un oléoduc. Daniel Smith précise par ailleurs que le partage de revenus avec la Colombie-Britannique serait similaire à l'entente en place avec Trans Mountain. Un détail que le ministre Adrian Dix dit devoir prendre avec un grain de sel. Ici Amelia McHaworth.

0: Radio-Canada, Victoria.
1: Et à l'étranger, Israël mène de nouvelles frappes sur le sud du Liban malgré la prolongation d'un mois et demi de la trêve entre les deux pays conclue hier à Washington. L'Agence nationale d'information libanaise rapporte des frappes sur au moins 5 villages. L'armée israélienne dit avoir visé des infrastructures du Hezbollah. Elle avait auparavant ordonné aux habitants d'évacuer les régions ciblées. Voilà, c'était l'essentiel de nos informations. Bonne journée.
2: Ici Isabelle Robichaud. Je vous invite à vous installer bien confortablement, puisque c'est parti pour une autre Grande Jasette.

Bienvenue à ce nouvel épisode de La Grande Jasette. Merci d'avoir choisi de passer ce moment avec nous. Aujourd'hui, notre invité est humoriste, scénariste, comédien, animateur et improvisateur. Il a été l'un des membres du groupe humoristique La Revue Acadienne, qu'on a pu voir sur scène à partir de 2003, avant d'avoir sa propre émission à la télévision de Radio-Canada en 2011. Il a aussi été animateur dans plusieurs radios du sud-est du Nouveau-Brunswick. Ces dernières années, on a pu le voir dans plusieurs séries web et télé. C'est parti pour une Grande Jasette avec Jean-Sébastien Basse-Lévesque.

0: Allô, Bass.
1: Salut.
0: Comment ça va?
1: Ça va très bien.
0: Et merci d'être là.
1: Ça me fait plaisir.
0: Oui.
1: Ça me fait plaisir.
0: On commence avec ton enfance.
1: Oh boy.
0: De là. T'es okay. Originaire d'Anse-Bleu ou de Maisonnette?
1: Ni un ni l'autre. Non. Je viens de Grand-Anse. C'est juste à côté d'Anse-Bleu.
0: Ah, Grand-Anse.
1: Oui.
0: Ouais. T'es né à Grand-Anse?
1: Je suis. J'ai vécu toute ma vie à Grand-Anse. Ma maman vient d'Anse-Bleu.
0: OK.
1: Toute ma famille élargie était plus à Anse-Bleu que Grand-Anse.
0: OK.
1: Mais ouais, je viens de Grand-Anse. Ma grand-maman vient de Maisonnette.
0: C'est pour ça, là. C'était. Ouais. La famille est pas ouais, mal dans ça. Ce coin-là. Dans ce
1: c'est
0: coin-là.
1: Ça. C'était tout le temps dans ce bout-là, sur cette côte-là, ouais.
0: Ouais. Quel genre de souvenir tu gardes de ton enfance là-bas?
1: Beaucoup de plages, beaucoup de vent.
0: J'allais dire. c'est l'endroit où les arbres sont penchés.
1: C'est ça. C'était très saisonnier, dans ouais. le sens où quand c'est l'hiver, c'est l'hiver.
0: Ouais.
1: Tu sais, c'est du vent qui siffle, c'est des grosses bourrasques de neige, puis de vent, puis de la poudrerie. Quand c'est l'été, c'est beau, c'est vert, c'est croquant, c'est la mer, c'est les petits fruits, c'est la saison des petites fraises, puis c'est la saison des groseilles, puis ce genre d'affaires-là. Dès le printemps, c'était les lilas à côté de chez ma grand-mère, ce genre de choses-là. Puis l'automne, c'était super beau parce qu'il y a plein d'arbres partout. C'était vraiment des saisons très bien marquées. Là. C'est ça un peu mon souvenir. Ouais.
0: Est-ce que tu y retournes de temps en temps?
1: Très rarement.
0: Parce que tes parents sont
1: mes parents sont à Moncton, oui. Ils sont déménagés à Moncton depuis... J'aimerais dire 99.
0: Quand même.
1: On va dire 2000, parce que c'est plus simple. Là, mais ouais. ça fait longtemps qu'ils sont là. Ils sont déménagés à Moncton. J'ai encore un peu de famille qui vit dans la péninsule acadienne. Mais je n'y retourne pas bien souvent. C'est comme triste, on y retourne juste pour des funérailles.
0: Mm.
1: Une fois de temps en temps, mais
0: ouais.
1: Mais ouais.
0: Tes parents faisaient quoi comme travail ou occupation? Parce que je pense que ton père a été dans le Grand Nord.
1: Oui,
0: hein?
1: mon papa a été mineur toute sa vie. Pas dans le genre en bas âge, mais dans le genre...
0: on mine des minéraux.
1: C'est ça, on va chercher des minéraux. Son expertise était en démolition. C'était un dynamiteur. Il faisait exploser
0: mais
1: des choses.
0: Mais c'est quand même assez dangereux.
1: Oui, très dangereux. Puis ça a souvent été des mines souterraines en plus qui redoublent
0: ouais.
1: le danger. Et ma maman travaillait dans des shops à poissons quand j'étais plus jeune.
0: Ouais.
1: Ouais.
0: Ça veut dire que ton papa était parti pas mal souvent.
1: Oui.
0: Pour ouais. de longues périodes.
1: Oui. Dans ce temps-là, il y avait pas beaucoup de préoccupations sur la santé mentale. Ça fait, il partait pour comme genre au début, j'étais pas mal jeune là.

Il me semble qu'il partait pour quelque chose comme 3 mois, puis il revenait 3 semaines à la maison. Genre, ce genre d'affaires, c'était trop, là. Puis éventuellement, c'est devenu genre un pacing, une fréquence un peu plus normale. Mais il a fait ça très longtemps, jusqu'à ce que tout

0: je m'en vais à Moncton moi aussi. Ouais. Ça fait, ils ont vendu toutes les choses à Grand-Anse, puis ils sont déménagés à Moncton. Puis ensuite, mon papa a découvert que il pouvait travailler ici. puis il a commencé à faire juste des petits travaux de charpenterie, puis des decks, puis des choses comme ça. Et il a découvert le bonheur de travailler à son propre compte.
1: Ah, super.
0: Qui est quelque chose qu'il aurait fait bien avant s'il avait su que c'était possible.
1: C'est ça. Des fois, c'est les possibilités qu'on voit pas. Ouais. Je me rappelle d'une anecdote une fois que tu m'avais raconté à propos de ton père qui avait... eu une aventure quand même assez particulière avec un ours polaire.
0: Oui, oui. Où il travaillait, c'était au Nunavut.
1: Ouais.
0: C'est au nord de Frobisher Bay, c'est au nord de Resolute Bay, c'est très haut. Au pôle nord, là, c'est... On parle de... T'sais, là, nuit complète pendant l'hiver et soleil complet pendant l'été. On est vraiment sur le top du globe. Puis, à un moment donné, un peu plus tard dans sa carrière de mineur, il travaillait sur une chose qui s'appelle la raise bore, qui est une sorte de grosse drill qui est faite pour driller dans le terrain pour se rendre jusqu'au bout de mine qui a été exploitée et pour les remplir. Parce que tu peux pas juste laisser des gros trous souterrains vides.
1: Ouais.
0: Il faut les remplir avec... On extrait le minerai et ensuite, on remet du backfill. On remet les choses dedans. Là.
1: Ouais.
0: Si je me trompe pas, du ciment aussi pour garder ça tout solide. Ou je sais pas trop quoi. Je suis pas un expert minier. Si vous êtes des experts miniers, vous me corrigerez, mais je connais pas vraiment tout.
1: Ouais.
0: Ça fait. Ça étant dit, il travaillait ça. Puis ça, c'est un travail extérieur. Donc, il travaillait à l'extérieur puis il travaillait dans une sorte de gros container comme un... comme un container de
1: camion
0: ou ben un container de train là, qui était modifié pour pouvoir avoir genre un bureau puis la machinerie dedans.
1: Oui.
0: Le contrôle de cette drill là. Ça fait que là il travaille en paire de deux, lui puis un partner parce que tu travailles tout le temps à deux.
1: Question de sécurité.
0: Oui, tout le temps. Et tout d'un coup, son partner est parti chercher lunch parce que c'était l'heure du lunch. Puis il fallait qu'ils sortent puis qu'ils vont genre à la bâtisse principale. Ça ressemblait un peu comme à un campus. Genre où il y a plusieurs différentes bâtisses.
1: Comme on voit, par exemple, les campus de scientifiques dans l'Antarctique ou des gens comme ça. Là.
0: Ouais, exactement. Ouais. Faut que tu vas d'une place à l'autre. Dans les films, ils nous montrent ça en skidoo, mais là, ils étaient en troc. Là.
1: Ouais.
0: Et là, son partenaire est parti chercher le lunch. Et il y a un appel sur le radio général qui dit « Faites attention, il y a un ours dans la région ». Et là, mon père fait comme « Oh my God, mon partenaire est parti chercher de la nourriture, il est en danger, je vais juste aller checker s'il est arrivé ». Il a regardé vers la fenêtre de la porte et il a vu la face d'un ours.
1: Oui,
0: un ours polaire.
1: Oui.
0: Pas un ours brun comme qu'on verrait à Mimoncook. Un ours polaire, c'est la grosseur d'un Volkswagen. C'est énorme. Et moi, dans ma tête imaginaire, je l'ai vu comme... Un peu comme Jurassic Park, quand ce que le T-Rex, le tyrannosaure, regarde dans la fenêtre du... moi, je l'ai vu comme ça. Là.
1: Ouais.
0: Et là, à ce moment-là, toute la logique et le bon sens a sorti de la tête de mon père. Et il a décidé d'essayer de sauver son partner parce que s'il
1: arrivait dans la même entretemps,
0: s'il arrive avec quelque chose qui sent bon,
1: ben oui,
0: il est parce que des ours polaires, c'est pas surtout haut comme ça dans l'Arctique, ils ont jamais été en contact avec des humains et des humains ressemblent juste à des belles grosses guimauves.
1: Mm-hmm.
0: On n'a aucun système de défense, il y a aucune façon, tu peux être le mâle alpha que tu veux, tu es une guimauve pour un pour un ours polaire. Fait, il s'est dit, faut je trouve une façon de faire peur à cet ours-là. Et là, l'ours était proche de la porte. Donc, il a décidé, mon papa est quand même un monsieur quand même assez gaillard.
1: Ouais.
0: Il est assez carré. Il a décidé de frapper l'ours avec la porte. Comme ouvrir la porte puis frapper l'ours avec la porte. Sachant que l'ours a jamais vu ce genre de choses-là pour y faire peur. Et ça a réussi. L'ours décolle à courir et monte une sorte de butte parce que le container est était en bas d'une butte assez abrupte pour le rendre stable. Et là, l'ours décolle. Et mon père, pensant qu'il avait fait peur à l'ours et tout était beau, tout d'un coup, il se rend compte que l'ours se vire de bord.
1: Mmh.
0: Et mon père entend juste un petit... ça, c'est moi qui

0: faites le bruit. Vous avez peut-être remarqué que ça sonne incroyablement comme un petit bébé ours.
1: Oh,
0: c'était
1: non.
0: Une maman avec pas un, mais deux petits bébés ours qui ont eu peur eux aussi, puis ils n'ont pas réussi à monter complètement la butte. Il y en a un qui a monté, puis l'autre était pris en bas de la butte. Et là, la maman s'est virée de bord et elle s'est approchée vers mon papa pour possiblement l'offrir comme lunch à ses enfants.
1: Puis pour les protéger aussi.
0: Pour les protéger, parce qu'elle ne savait pas qu'est-ce qui se passait. Là, tout d'un coup, il y a quelque chose qui est arrivé. Et là, dans un fight or flight moment, mon papa a commencé à pogner des grosses roches à terre, crier, il lançait des choses, vraiment viré maniaque. Et le petit ours a finalement monté et la petite famille est partie. Ce n'est pas à conseiller à personne.
1: Non, il a été quand même chanceux.
0: Son partenaire a été arrivait juste à ce moment-là avec le Jeep, là, avec le camion, avec le lunch, etc. Ça fait, il aurait pu avoir ce danger-là, mais mon père a passé un poêle très blanc.
1: De finir comme repas pour une petite famille d'ours polaires.
0: Ouais, c'est assez incroyable. C'est assez incroyable. Il a pris sa retraite de la mine pas longtemps après.
1: Ouais. Ah, oh, c'était en fin de carrière en plus.
0: C'était en très fin de carrière, ouais.
1: Ça fait des belles histoires à raconter à Noël, par exemple.
0: Oh, oui,
1: c'est une belle histoire.
0: Là, c'est une belle histoire. Ça aurait pu être une horrible histoire.
1: Exact. Ah, ouais. C'est quand même quelque chose. T'as un frère, une sœur. Oui. Ça ressemblait à quoi la dynamique familiale chez vous?
0: Ma sœur a tout le temps été l'intelligente.
1: L'aîné, est-ce que c'est
0: l'aîné? Oui,
1: c'est l'aîné. Ouais.
0: Moi, j'ai tout le temps été le sensible et mon frère a tout le temps été un peu plus le cartésien.
1: OK.
0: Il a travaillé, il a fait son bac en administration. Il travaille en ressources humaines maintenant. Mm. Ma sœur a fait médecine dentaire. La seule personne que je connais qui a toujours voulu faire son métier, depuis qu'elle avait comme 6 ans, elle voulait être dentiste.
1: Ah oui.
0: Elle est devenue dentiste. Aussi simple que ça.
1: Elle connaissait son parcours.
0: Elle savait tout de suite. Moi, j'ai maintenant 50 ans et je me demande encore qu'est-ce que je veux faire quand je vais être grand.
1: Écoute, je pense pas que c'est une mauvaise chose, moi. Je pense pas que c'est une mauvaise chose. Il faut toujours avoir l'esprit ouvert. Puis, à moins que t'as vraiment t'es dans ton domaine et puis que t'as une vocation, et ça dépend. Là. Mais...
0: Je sais pas c'est quoi exactement mon domaine, mais moi, j'ai tout le temps été celui-là qui était un peu sensible. Je savais que je voulais écrire aussi quand j'étais jeune. Beaucoup de gens pensaient que j'avais peut-être pas la capacité de faire cette chose parce que j'écrivais très mal. Quand j'étais plus jeune, j'étais pas très bon. J'étais correct à l'école, mais j'excellais pas.
1: Ouais.
0: T'sais, ce genre de choses-là. À quelque part, je pense qu'à l'intérieur de moi, je savais tout le temps que j'allais être à quelque part proche des arts.
1: Ouais.
0: J'en ai fait beaucoup, un peu à temps partiel, pendant mes années de radio.
1: Mm-hmm.
0: Et là, dans le troisième acte, je m'y donne complètement et c'est ce que je fais. Je fais plus de radio, je fais juste des choses artistiques maintenant.
1: On va parler de ton adolescence dans quelques instants, mais d'abord, on va écouter un extrait d'une chanson qui te ramène à ton enfance.
0: Oui.
1: Une chanson de Ginette Renaud.
0: Oui.
1: Pourquoi donc c'est la chanson « Je ne suis qu'une chanson » justement?
0: Parce que ma maman est une incroyable mélomane.
1: Mm.
0: Elle a tout le temps eu des tonnes de disques. On avait des vinyles à la maison qui feraient rougir les plus hipsters des hipsters. On avait un tourne-disque. Elle était tout le temps fière de son tourne-disque avec l'aiguille, avec un bout en diamant. Je sais même pas si c'est vrai.
1: Oui, c'est ça.
0: Ça a tout le temps été une affaire.
1: Avec la petite brosse.
0: Oui. Et on avait l'album de Ginette Renaud avec la chanson dessus. Et quand j'étais petit, je pensais que Ginette Renaud, c'était ma maman. Parce qu'ils étaient similaires. Mais il faut dire que j'étais... Parce qu'on avait, on avait plein de disques. Je pensais aussi que les Supremes, que ma maman était dans les Supremes, parce qu'on avait beaucoup de... Ma maman avait énormément de toutes sortes... mais on avait beaucoup de choses qui venaient de Motown, puis beaucoup, beaucoup de francophones. Et Ginette Renaud était là-dedans.
1: On écoute un extrait.

0: belle voix quand même.
1: Oh, quelle voix. Puis cette chanson-là, en plus, Ginette Renaud a allé du soul.
0: Ouais. Oui.
1: Ça n'a aucun sens. Puis à la fin de cette chanson-là, particulièrement, il y a un petit bout a cappella.
0: Ouais.
1: À moins que vous êtes une roche, ce bout a cappella-là est tellement puissant. Il y a juste sa voix, elle.
0: Ouais.
1: Elle donne tout. Puis ensuite, la musique rentre de nouveau à la fin. Oh!
0: Ça te rentre dedans.
1: C'est malade. C'est une des plus belles chansons. Mmh. C'est une des plus belles chansons. Point.
0: Si vous venez de vous joindre à nous, je vous rappelle qu'on est toujours en Grande Jasette avec Jean-Sébastien Lévesque. Je sais, Bas, que tu es un grand fan de bande dessinée, de comic books.
1: Oui.
0: Est-ce que cet amour-là date de ton enfance, de ton adolescence? D'où est-ce que c'est venu cette passion-là?
1: C'est une passion qui a été léguée, je pense, par mon papa.
0: Okay.
1: Qui aimait beaucoup les super-héros. Lui, il était jeune quand des grands super-héros ont fait surface. Là, les Quatre Fantastiques, Spider-Man.
0: Ouais.
1: Il était jeune quand ça est devenu quelque chose. Il aimait beaucoup ça. Il aimait beaucoup cette partie imaginaire-là. Il y avait mon papa était aussi un gros fan de science-fiction. Puis ça m'a été légué. C'est quelque chose qui m'a attiré aussi quand j'étais jeune. Ça fait que ça a resté tout le temps. Quoique, c'était pas aussi simple quand ce que, dans le début des années 90, fin des années 80, début 90, être un geek n'était pas quelque chose que tu...
0: C'est pas très cool.
1: Non. Ouais. Non, puis s'il y a quelque chose, c'était souvent caché. Ça fait toute mon adolescence, j'ai lu des bandes dessinées, mais souvent plus en cachette. Mais j'aime pas juste les bandes dessinées de super-héros. Tu sais, je suis un gros fan de tout ce qui est BD européenne. Puis ça a été le fun d'en découvrir plein. Tu sais, quand j'étais jeune, on allait à la bibliothèque, puis on se garochait sur les Spirou et Fantasio,
0: ouais.
1: Puis c'est les Gaston Lagaffe, puis les Achille Talon, puis bien sûr toutes les autres, les Tintins, Luc et Luc, Astérix, etc.
0: Ouais.
1: Ça fait, tu sais, on les Schtroumpfs, c'est brillant. ça fait, on se lançait beaucoup là-dedans. Mais tu sais, même rendu au secondaire, c'est un petit peu moins cool. Ça fait ça, c'était un petit peu plus caché dans ce temps-là. Ça se faisait un petit peu plus privé. Mais une fois rendu à l'université, on a tendance à... Ou même, je dis l'université, mais ça doit être vrai pour tous les programmes post-secondaires. Un moment donné, tu trouves un peu ton monde.
0: Ouais.
1: Puis les gens qui ont des intérêts en commun. Puis là, mais c'est là que j'ai commencé à être ami avec Michel Albert, qui est une des plus grandes connaissances de bande dessinée américaine que je connais.
0: Ouais.
1: Ça a juste... Ça a mis de l'essence dans la voiture. Ça fait maintenant, j'en mange encore dans mon...
0: T'en as combien, sais-tu?
1: Ah, j'ai une petite bibliothèque à la maison. Je suis plus sélectif. Maintenant, je fais vraiment genre une collection des bandes dessinées qui me touchent et que j'ai beaucoup aimé. J'ai fait ma liaison là, tu vois. mais
0: bravo, Bas.
1: c'est que j'en lis beaucoup en ligne.
0: Ah oui, c'est sur cette ma tablette.
1: Ouais, sur ma tablette, je suis abonné à DC Comics puis Marvel puis ça. Puis
0: c'est parce que ça en prend de la place là.
1: Oui.
0: Puis quand on déménage, c'est pesant. Puis
1: énormément.
0: Il faut de l'espace.
1: Ça fait à ce moment-là, je sélectionne vraiment les séries qui m'ont touché, soit par leur auteur ou par leur art. Et je décide d'aller les acheter physiquement parce que c'est un peu ma façon de soutenir des bons. Des bonnes bandes dessinées.
0: Ouais. T'écoutais quoi comme musique à l'adolescence?
1: Du hardcore hip-hop.
0: OK.
1: Ouais.
0: OK, comme?
1: Mm-hmm. Ben, je dis ça, mais ça a commencé vraiment avec typique Run DMC, les Beastie Boys, ouais. LL Cool J. Les Beastie Boys, LL Cool J ont resté, Run DMC aussi ont resté dans ma

0: playlist pendant longtemps dans mon adolescence, mais j'ai découvert aussi Public Enemy. Je suis tombé en amour avec A Tribe Called Quest.
1: Ah ouais.
0: Il y avait même du hip-hop francophone dans le temps.
1: De Matisse.
0: Les gens ont oublié que oui.
1: Mosaïon.
0: Exact. Il y avait aussi MC Solar qui était
1: français,
0: incroyable.
1: Oui, oui, oui.
2: IAM.
0: Oui, aussi, mais un peu plus tard, ça. Un peu plus tard, j'étais presque adulte quand IAM a sorti. Mais c'est ça. Le hip-hop a tout le temps été partie de ma vie. Puis, tout d'un coup, un peu plus tard, tout ce East Coast hip-hop-là qui était beaucoup influencé par le bebop jazz a fait que je me suis... Puis mon amour pour A Tribe Called Quest aussi a fait que j'ai aussi commencé à écouter un peu de jazz, etc. J'ai resté dans la lignée familiale de personnes qui aiment la musique. La musique est omniprésente chez nous.
1: Oui, ça joue tout le temps.
0: Tout le temps, tout le temps.
1: Ça s'est passé comment pour toi, la période de l'adolescence? Est-ce que c'est un fleuve tranquille ou est-ce que ça a été un petit peu chaotique?
0: Je pense que je l'ai eu assez facile côté adolescence.
1: Étais-tu déjà le petit clown de la classe?
0: Non, j'ai jamais été le clown de la classe. Ça, c'est un mythe. J'ai jamais été le clown de la classe. J'aimais tout le temps être proche des personnes les plus intelligentes de la classe. J'étais drôle, mais j'avais vraiment...
1: Tu choisissais tes moments?
0: J'essayais tout le temps de faire rire l'enseignante ou l'enseignant. J'essayais pas de faire rire mes collègues de classe. Le côté drôle a vraiment commencé plus à l'université où ce que ça a commencé à se... Je sais pas.
1: À fleurir.
0: Oui.
1: Mais il y a eu l'impro aussi. Je sais que tu en as fait beaucoup à l'université.
0: Ouais.
1: Est-ce que tu en faisais aussi à la polyvalence?
0: J'en ai fait un peu au secondaire.
1: OK.
0: Un de mes premiers coachs d'impro, vous me croirez pas, c'est Yannick Godin.
1: Ah ouais.
0: Qui travaille aux Nouvelles.
1: Ben voyons.
0: Oui. Qui était très drôle aussi. Dans le temps, il était juste quelques années plus vieux que moi. Il voudrait peut-être pas que je dise ça parce que j'ai beaucoup plus de cheveux blancs, mais c'est ça, il était un de mes premiers coachs d'impro.
1: Wow.
0: Ouais.
1: On en a.
0: Puis j'ai fait de l'impro avec Martine Blanchard longtemps passé, ouais.
1: Ben oui. À quel âge tu as eu ta première job à vie? Puis c'était quoi ta première job?
0: Ma première job, c'était à 14 ans.
1: OK.
0: Puis, à Grand-Anse, je vivais en face d'un camping.
1: OK.
0: Un camping où tu arrives avec ta roulotte, puis tu payes par nuit ou par semaine, puis là, tu t'en vas, genre.
1: Ouais.
0: Ça fait ma première job était de tondre le gazon là, mais aussi de nettoyer la piscine, parce qu'ils avaient une piscine. Puis, on avait une piscine à la maison chez nous aussi. Ça fait, je savais bien comment nettoyer une piscine. Ça fait, mon premier emploi, c'était pool boy.
1: tondeur de gazon.
0: Et tondeur de gazon au camping en face de chez nous. Mais c'était fantastique, parce que à 14 ans, j'avais jamais eu d'argent à moi. Tu sais, là. Fait là, tout d'un coup, ma première paye, je me la fais donner, puis la madame dit, tiens, ça payera ton tabac. Puis j'étais comme, voyons, hein? Faut-tu que je commence à fumer? J'étais arrivé chez nous. Puis j'ai dit à ma maman, je dis, maman, la madame, elle m'a dit, ça va payer mon tabac. Puis là, ma mère s'est mise à rire. Elle m'a dit, c'est rien qu'une façon de dire que c'est pour tes dépenses personnelles.
1: C'est ça, t'as de l'argent.
0: J'étais comme, ah, OK, faut pas que je commence à fumer. Elle était comme, non, non.
1: C'est drôle.
0: Ouais.
1: Est-ce que tu as eu ce serait qui ton premier crush de célébrité?
0: Julie Masse.
1: Julie? Ah, mais oui, la belle Julie.
0: Suivi de Janet Jackson.
1: OK.
0: Oui.
1: OK.
0: Puis Janet Jackson pour toutes les années 90.
1: Ah,
0: ouais. Ça a été Julie Masse,
1: ouais.
0: Janet Jackson. Puis ensuite, ben...
1: Ouais.
0: Très important.
1: C'est après, on n'est plus dans l'adolescence, puis on voit les filles alentour au lieu
0: c'est
1: des
0: ça.
1: Célébrités.
0: Mais oui, je m'en rappelle la première fois que j'ai vu le vidéoclip C0. J'ai fait what? Bonjour.
1: Bonjour.
0: Bonjour. Puis dans C0, Julie Masse a. Elle est dans une bibliothèque.
1: Oui. Ah, ça te parlait aussi, là.
0: Ça fait, oui, la fille avec les lunettes, puis la couette, puis le turtleneck.
1: Ouais.
0: C'est devenu quelque chose. C'est devenu quelque chose grâce à Julie Masse. Je me rappelle parce qu'un moment donné aussi, elle est dans le vidéoclip avec un bustier, puis j'aimais moins ce bout-là.
1: Ah oui.
0: J'aimais mieux l'autre partie, mais ça, c'était juste moi, là.
1: Des préférences personnelles.
0: Mais...

0: Quand on est à l'école, ben on a hâte aux vacances d'été.
1: Oui.
0: Justement, tu as choisi une chanson qui est synonyme de vacances pour toi. C'est un classique quand même. Mm-hmm. Beau dommage avec le Picbois. Pourquoi celle-là?
1: Cette chanson-là, il y a quelque chose avec le relâchement. Il y a quelque chose avec s'abandonner à une nouvelle place. Puis je pense que c'est un peu ça des vacances. C'est sortir de son environnement pour vivre autre chose. Puis cette chanson-là, elle est juste parfaite pour ça.
0: On écoute un extrait.

0: tellement bon, cette
1: chanson-là. C'est tellement bon.
2: Oui.
1: Puis, je me rappelle d'avoir déjà pensé, c'est de valeur, c'est pas Michel Rivard qui chante.
0: Ah!
1: Après ça, je me dis, non, c'est quoi? Lui, là, il comprenait sa place à l'intérieur de cette band-là.
0: C'est vrai.
1: Puis c'est pour ça que cette tournée est tellement bonne.
0: Ah, c'est vrai.
1: C'était pas son show à lui, c'était eux.
0: Oui.
1: Puis ça, j'aime beaucoup ça.
0: Ah.
1: Mais cette chanson-là, dans les premières paroles, il claque avec des souvenirs d'odeur. Tu sais c'est quoi que ça sent quand ça sent le sapin.
0: Ça vient chercher facilement, cette chanson-là.
1: Oui,
0: ouais, c'est vrai, puis c'est quand même assez universel. Ça va aller chercher tout le monde.
1: Ah ouais.
0: Je vous rappelle, on est toujours en compagnie du comédien, animateur, humoriste, improvisateur, scénariste, Basse Lévesque. T'as fait des études en art dramatique à l'Université de Moncton, mais pas que, parce que moi, je pensais que t'avais été directement là-dedans, mais t'as bifurqué pas mal avant de te rendre là.
1: Oui, j'ai commencé en sciences.
0: Okay. C'est ça?
1: En biologie et mathématiques. J'ai rapidement claqué mon sommet d'efficacité et de compétences en mathématiques.
0: Ouais, je te blâme pas.
1: Parce que ça devient, tu sais, de la mathématique théorique, puis c'était un petit peu trop un exercice de logique pour moi à ce moment-là.
0: Mm.
1: Biologie, j'ai tout aimé ça. Je pense que mon premier instinct était de peut-être devenir écologiste. Je m'en allais pas dans quelque chose de humain, puis encore moins avec de la biochimie. Il y a beaucoup de gens qui s'en vont dans la biochimie. Moi, je voyais ça comme l'étude du mucus. C'était moins mon affaire. Mais j'aimais beaucoup les plantes, j'aimais beaucoup les champignons, j'aimais beaucoup ce genre de choses-là. Fait que je m'enlignais plus vers ça. Et là, je disais souvent que dans ce temps-là, ma majeure était en biologie, ma mineure était soit en maths. J'avais changé en informatique ensuite.
0: Mm.
1: Mais ma majeure était vraiment impro. Puis tout le reste était des mineurs.
0: L'impro a vraiment pris beaucoup de place à l'université.
1: Énormément de place. Énormément de place. Puis c'est là que j'ai découvert que j'avais un amour pour la scène.
0: Et quoi de mieux que d'aller en art dramatique?
1: Oui. Mais à ce temps-là, il y avait vraiment un clash entre art dramatique. Ben, il y en a encore un dans un certain sens, mais on fait un meilleur travail pour nous expliquer que c'est pas la même affaire. De l'impro de ligue, c'est une chose.
0: Ouais.
1: Le théâtre, c'en est un autre.
0: Ouais.
1: Et le terme improvisation est souvent utilisé en théâtre. Pour désigner ou pour parler d'écriture de scène. Tu sais, quand on écrit tout de suite, dans le moment, sur scène. Mais quand on parle d'impro, des fois, ou à l'intérieur d'un contexte de théâtre, les gens pensent qu'on va faire un match. Puis c'est pas le cas. Souvent, ça utilise les mêmes muscles, sauf qu'il y en a un, c'est pour faire un spectacle qui est complètement fantastique. J'en fais encore en passant. L'autre, l'improvisation en théâtre, souvent est utilisé pour explorer la condition humaine. On se rend de plus en plus vulnérable pour avoir des expériences pas sensorielles mais émotives, presque réelles dans un environnement sécuritaire.
0: Mmh. Étiez-vous beaucoup dans ta cohorte? Et si oui, est-ce que vous étiez proche? Parce que justement, en faisant... J'ai l'impression qu'en art dramatique, on n'a pas vraiment le choix de devenir

0: proche parce que ouais. on expérimente tellement d'émotions, tellement d'expériences ensemble comparativement, disons, à aller s'asseoir dans une classe d'administration. Est-ce que je me trompe?
1: Ben, non, tu ne te trompes pas. J'ai jamais eu de moment passé avec un collègue de biologie.
0: Exact.
1: Je ne pense pas que j'ai vécu quoi que ce soit de personnel ouais. Quand j'étais en bio, mais en théâtre, oui. Nous autres, on était 17.
0: Wow.
1: Quand ce qu'on est rentré, mais ça a vite tombé à, je pense qu'on était 8 en deuxième année. Ça avait coupé de moitié, mais il n'y avait pas d'audition pour rentrer. Mmh. C'était un peu plus...
0: C'était plus exploratoire, là.
1: C'est ça. C'était un petit peu plus lourd à ce temps-là. Puis il y avait beaucoup de gens qui s'en allaient en théâtre pensant que ça va être facile, et ce ne l'est pas. C'est beaucoup, beaucoup, beaucoup de travail.
0: Ouais. Puis c'est un laisser-aller aussi. Je pense que si t'es pas capable de te laisser aller à un moment donné,
1: ouais,
0: tu pourras
1: ouais.
0: pas cheminer, là.
1: Ben, tu sais, à quelque part, un comédien, ça se veut un... Dans ce que moi, je comprends, là, c'est un explorateur de la condition humaine qui décide d'aller le vivre temporairement pour donner naissance à des personnages, tu sais. On est là pour comprendre c'est quoi ça veut dire, puis le pourquoi de ces émotions-là, puis de comprendre comment un personnage vit pour pouvoir ensuite le vivre
0: ouais.
1: Mais encore une fois, ben pas, ouais, ben encore une fois dans un environnement où on sait qu'est-ce qui va se passer.
0: Ouais.
1: Tu sais, on n'est pas en train de vivre comme un personnage vivrait dans la vie. On vit des situations qu'un personnage vit à l'intérieur de quelque chose qui est déjà écrit. Mm. C'est quand même un environnement qui est sécuritaire.
0: Exact. Fait,
1: à quelque part, il faut être explorateur pour essayer d'aller chercher cette condition humaine-là qui pousse le personnage à prendre les actions qu'il prend puis dire les mots qu'il dit.
0: Il y a une chanson que tu aimes chanter à tue-tête, là. Le temps avance déjà. Ouais. Ça n'a pas de sens comment ça passe vite.
1: Désolé.
0: Une chanson que tu chantes à tue-tête, justement. Oui. Veux-tu nous la présenter?
1: Ben, c'est une chanson qui m'a touché. Je ne sais pas pourquoi, mais ça a resté. Puis, c'est très funky. C'est très dansant. Puis, c'est juste de bonne humeur. Mm. Ça nous donne le droit, à quelque part, de juste être nous.
0: Ouais, ça fait
1: soyez
0: bien.
1: Vous et bouge ton thing, clean friends. Oh, c'est la musique pas pour...

0: sérieux.
1: Clay and Friends, goût. C'est. Je pense que je te l'ai déjà dit, mais là, je te vois, puis ça me le rappelle. Je pense que c'était une des personnes qui danse le mieux assis sur une chaise.
0: Une chaise de bureau, là, qui roule.
1: Ouais, absolument. Ouais.
0: Il faut. C'est tout dans les hanches.
1: On bouge notre teigne. Qu'est-ce que tu as fait en sortant du bac? As-tu travaillé tout de suite comme comédien? T'as bifurqué? Qu'est-ce que tu as fait?
0: Non, j'ai eu peur de la vie et j'ai décidé de me réinscrire à l'université en information communication. J'ai fait ça pendant un an et demi. J'ai commencé à travailler à la radio à CKUM à ce temps-là. Et ensuite, je travaillais toujours à CKUM, puis j'ai aussi commencé un autre programme d'études. J'ai étudié en anglais aussi.
1: En littérature anglaise.
0: Puis là, un moment donné, je me suis dit, mais c'est niaiseux, là. J'ai tout le temps peur de la vie. Je sais pas quoi je vais faire plus tard. J'ai juste décidé de me lancer. Puis, j'ai commencé à travailler en radio. De façon professionnelle. Mm-hmm. J'avais pogné une... je sais même pas ce qu'elle existe encore. Il y avait une radio professionnelle francophone à Moncton à un moment donné.
1: Choix?
0: Je pense que oui.
1: Choix?
0: Encore là, je sais pas si ça existe encore.
1: On a travaillé longtemps ensemble à Beau FM aussi,
0: oui.
1: CJSE.
0: Exactement.
1: On a fait plusieurs. Mais il y a un des projets qui a occupé plusieurs années de ton parcours, c'est la Revue Acadienne.
0: Oui.
1: On peut pas passer par-dessus ça.
0: Non.
1: Il y a beaucoup de gens qui s'en souviennent.

0: Vienne basse, mais pour les plus jeunes, parce que le temps passe déjà. Explique-nous un petit peu, c'était quoi cette aventure-là?
1: La Revue acadienne, c'était un regard satirique, comique sur l'actualité qui nous avait touchés en tant qu'Acadiens.
0: C'était comme le Bye Bye Acadien.
1: C'était comme un bye-bye acadien, oui, exactement. C'était, on prenait des choses, c'était pas nécessairement local, ça pouvait être national, ça pouvait être provincial, ça pouvait être international, mais si ça avait touché la réalité acadienne, on en parlait et on le traitait. C'est un exercice de courage que de rire de gens.
0: Absolument, parce que vous vous déguisiez dans toutes sortes de personnages, des politiciens, des personnalités culturelles. Vous étiez quoi, cinq?
1: Oui, on était cinq. Il y avait moi-même, Samuel Chiasson, Robert Gauvin. Le monsieur qui est au gouvernement maintenant. Il y avait Mireille Blanchard et André Roy. Le gars qui crée des émissions de télé maintenant.
0: Oui, exact. Ouais. Vous avez fait beau. Puis ça, j'ai découvert ça un peu en faisant ma recherche, mais c'était au Hopcap que vous avez fait votre premier show.
1: Ça a commencé au Hopcap, oui. Il y avait une revue anglophone qui existait, puis c'est là que Marc Chouinard, qui était à ce temps-là directeur, le boss, il nous avait demandé. Il avait parlé à Sam. Puis il a demandé à Sam, est-ce que vous voudriez faire ça? Parce qu'on avait une ligue d'impro qui s'appelait la Ligue d'impro acadienne. À ce moment-là, il avait demandé à Sam, est-ce que la Ligue d'impro acadienne voudrait faire ça? Puis Sam avait répondu intelligemment. Il dit, je sais pas à propos de toute la ligue, mais certainement peut-être quelques personnes. Et il est venu me voir, moi, puis il a dit, on va demander à Gauvin. Parce que Gauvin, Gauvin de son vrai nom, parce que Gauvin avait déjà fait les frères Smoot à ce moment-là,
0: ah oui,
1: le pays de la Sagouine.
0: Il y avait un petit peu d'expérience de scène. Là.
1: C'est ça.
0: Ouais.
1: Et Mireille, qui était notre amie à moi et Sam aussi, à ce moment-là, on avait demandé à eux. Puis, c'est là que Robert avait dit, ça va nous prendre quelqu'un qui comprend comment faire des tournées et ces choses-là. Puis on a été chercher André Roy, parce que André aussi faisait partie les Maintenés, Siga, puis ils avaient fait toutes sortes de groupes d'humour. Et puis là, nous, ensemble, on a créé la Revue acadienne, qui est devenue...
0: toute une aventure,
1: qui est devenue, c'est devenu un 15 minutes au Hopcap, qui est devenu...
0: plein de spectacles à chaque année.
1: Une dizaine d'années de spectacles annuels.
0: Jusqu'à ça que vous ayez eu votre émission à Radio-Canada aussi.
1: Deux saisons, trois spéciaux ou deux spéciaux de fin d'année.
0: Le faire à la télé puis le faire sur scène, j'imagine que c'est différent. La télé, j'imagine que ça rajoute une couche de complexité. Là.
1: Travaillant maintenant en télé,
0: ouais.
1: Ce qu'on faisait était... c'était comme il y a personne qui toucherait ça. Comme la façon qu'on le faisait là, où on écrivait des textes pendant trois jours, deux jours et demi, la troisième journée les textes étaient décidés, puis on commençait à tourner ces textes là avant la fin de semaine pour que les textes étaient au moins en partie, toute tournée, avant que la prochaine semaine commence, où on écrivait pendant trois jours et on tournait des sketchs.
0: Wow.
1: Et que c'était un rythme de fou. Beaucoup de premiers jets. Si vous avez des vieilles cassettes enregistrées, vous allez voir que ça, c'est des premiers jets. Maintenant, quand j'écris des choses, parce que j'écris sur des émissions comme Garde partagée, qui est une émission en sketch aussi, il n'y a jamais un premier jet qui fait là-dessus.
0: C'est une école incroyable, par exemple.
1: C'est une école assez incroyable, oui. À propos de comment ça fonctionne sur un plateau, comment rapidement faut que tu apprennes ton texte, comment rapidement faut que tu sois dans le moment et comment... Mais nous autres, il n'y avait pas de « hurry up and wait », c'était juste « hurry up
0: ».
1: Mais aussi la frénésie, parce qu'on était aussi amis avec les réalisateurs. Là.
0: Ouais.
1: Ça n'avait aucun sens. Là. Kevin puis Alain... eux, je pense qu'ils n'ont pas dormi pendant des mois parce que eux, ils avaient quatre plateaux de tournage qui allaient en même temps à un moment donné, comme ça faisait aucun bon sens. On a réussi à faire ça pendant deux saisons.
0: Ouais. Est-ce que tu le referais aujourd'hui?
1: Je le referais si quelqu'un me disait, veux-tu le refaire? La réponse est oui.
0: Ouais.
1: Parce que je suis bien meilleur, je pense, à écrire maintenant, mais Je le referais parce que

0: c'est le genre d'affaire qui est unique. C'est le genre d'expérience qui est unique. Puis tu peux seulement vivre ça une fois. Mmh.
1: Mais le referais-tu à la télé ou le referais-tu sur scène?
0: Je ferais les deux.
1: Les deux?
0: Les deux. Sur scène est tout le temps plus le fun parce qu'on a le
1: public qui est là, là.
0: Le public et les rires instantanés. C'est certain que c'est le fun. Mais j'aimerais voir l'expérience à la télé plus loin.
1: Peut-être le faire à la télé, mais devant public. Je lance l'idée parce que, hey, je veux dire, ça fait plus que 20 ans, une petite réunion.
0: Sais-tu quoi? Moi, j'ai déjà dit oui à ça. Faut juste parler aux gens, au gouvernement, voir si ça se fait avec eux. Mais moi, j'ai déjà dit oui.
1: L'idée est partie dans l'univers. On va rester dans l'humour pour ton prochain choix musical parce que c'est justement une chanson qui te fait rire.
0: Oui.
1: L'été indien de Joe Dassin.
0: Oui.
1: Pourquoi?
0: Pour plusieurs raisons.
1: D'accord.
0: Parce que c'est tellement une chanson romantique.
1: Oui.
0: C'est au-delà, c'est plus que romantique. Mais la superposition de la la la, la la la la la la la la, avec Joe Dassin qui ne peut plus chanter à ce moment-là, il est tout le temps à côté de la note. Mais c'est tellement beau et senti,
1: oui,
0: mais je peux pas faire autrement que rire parce qu'à un moment donné, ça c'était la meilleure take. Ça, ils l'ont pris, ils l'ont repris, ils l'ont repris, ils ont dit Joe, t'es sûr que t'es correct? Il a dit oui, oui,
1: oui, oui,
0: oui, allez, allez, on tourne. Et il a chanté, il a essayé de chanter de nouveau. C'est merveilleux. Puis des fois, je deviens juste sérieux à la maison. Je suis en train de faire quelque chose comme un spaghetti. Je suis en train de dire maintenant, l'eau bouille. C'est le temps de mettre le spaghetti. La, la, la, la. Puis je pars dans l'été indien, puis ça me fait tout le temps rire.
1: Ah, on écoute un extrait.
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0: communauté indienne. On peut plus dire ça, c'est un terme, raciste.
1: Oui, un peu.
0: On dit plus ça maintenant.
1: C'est vrai.
0: Mais Joe Dassin pouvait, c'est la preuve que Joe Dassin pouvait chanter n'importe quoi. On avait des disques de Joe Dassin quand j'étais jeune.
1: Ça m'étonne pas, ben oui.
0: C'est certain. Mais tu sais, il y avait Dieu qui chante des jardins aussi, puis il y avait tout, tellement de musique chez nous que.
1: C'est merveilleux.
0: Oui. Ouais, cette chanson-là me fait rire, pas parce qu'elle est drôle.
1: Parce que contexte. Oui, exact. C'est très personnel.
0: C'est très personnel.
1: Vous écoutez toujours l'émission La Grande Jazette. Notre invité cette semaine, c'est Basse Lévesque. J'aurais voulu parler d'humour avec toi, de stand-up, parce que quand même, t'en fais.
0: Oui.
1: J'étais là à ton premier stand-up. Mais j'aimerais quand même savoir comment on se sent la première fois. Parce que t'avais déjà de l'expérience comme humoriste avec la revue acadienne, puis tout ça. Tu travaillais à la radio. Mais comment on se sent quand on fait un stand-up d'humour pour la première fois?
0: Du stand-up, c'est un autre bête. C'est de l'humour à l'état pur.
1: Oui.
0: C'est la version la plus simple de l'humour.
1: Là où on est plus vulnérable aussi, j'imagine.
0: Puis, avant de prendre le micro, il y a quelqu'un qui te présente et qui dit aux gens, vous allez rire avec cette personne-là. Mm. C'est un petit peu comme... c'est la différence entre jouer à un match de hockey, mettons.
1: Oui.
0: Puis faire un skills competition.
1: Ouais.
0: Tu sais, la compétition d'habileté, là.
1: Ouais.
0: Tu sais, est-ce que tu as la slap shot la plus forte? Est-ce que tu es le plus rapide? Est-ce que tu es capable de faire est-ce que tu es capable de faire ces choses-là? Puis c'est un peu comme ça. C'est un autre bête. Tu sais, j'ai fait énormément d'impro. Je suis jamais vraiment nerveux pour faire de l'impro parce que je sais que ça va être une création qu'on va faire ensemble.
1: C'est
0: ça. Puis peu importe qu'est-ce qu'arrive.
1: C'est une histoire de gang. Puis on est là justement pour se planter presque.
0: On essaye. Ouais. Puis c'est essayer qui est valorisé.
1: Ouais.
0: En stand-up, essayer n'est pas valorisé.
1: Mm.
0: En stand-up, faire

0: rire est valorisé. Fait bravo si t'as essayé. Si ça n'a pas ri, c'était pas bon. Ça fait que il faut faire rire. C'est ça l'exercice. C'est pour ça que c'est à son plus pur et c'est une des choses les plus difficiles et merveilleuses et boostantes. Et ça prend du courage pour le faire. Mais
1: quand ça marche, j'imagine que la l'énergie qu'on reçoit de ces rires-là, ça doit être incroyable.
0: Ah oui, oui. Quand ça marche, le fun, c'est de le garder aller. Puis de trouver ce rythme-là où ce qu'on est capable de constamment faire rire, le garder aller puis de l'exploiter au bout jusqu'à ce que les gens peuvent pas faire autrement qu'applaudir à la fin et te dire « Oh my God, on n'a jamais tant ri. » Et ça, c'est merveilleux. Mais ça s'invente pas sur le tas.
1: C'est vrai.
0: Ça se travaille, ça se perfectionne, c'est plus difficile que ça en a de l'air, mais on en retire tellement beaucoup.
1: Absolument. Il y a aussi Donjons et Dragons que j'aurais aimé parler.
0: Ah!
1: Parce que ça, c'est une autre merveille.
0: Ça, c'est une autre affaire qu'on fait. Il y a un YouTube avec moi dedans.
1: Oui. C'est quoi les Lobster Rolls?
0: Lobster Rolls TTRPG, parce que c'est pour Tabletop Role-Playing Games.
1: Oui.
0: Puis on joue en chiac. Puis ça fait quoi? Ça fait 2 ans maintenant qu'on...
1: Tu sais qu'un de mes rêves, c'est de jouer avec vous autres. Hein? Je lance ça dans l'univers.
0: Ça viendra peut-être. écoute, on sait jamais. Mais on joue, ça fait longtemps. Je suis avec un merveilleux groupe de gens.
1: Qu'est-ce que ça t'amène dans ta vie?
0: Ça garde l'esprit créateur tout le temps vivant.
1: Ouais.
0: Je joue le maître de rôle, le maître de jeu dans notre game. Dans notre partie, puis ce qu'on fait, les personnages qui font l'histoire sont les joueurs. Mais moi, j'invente le monde dans lequel ces personnages-là vivent et doivent faire face aux conséquences des actions qu'ils portent ou ils doivent agir sur ce monde-là pour que les choses vont mieux. Et à quelque part, ça me force à voir une histoire de façon pas linéaire, mais bien comme une grande toile.
1: Comme la vie.
0: Comme la vie,
1: mais
0: ça aide énormément comme scénariste aussi.
1: Absolument.
0: Quand ça vient le temps de penser à des histoires plus larges, puis à la trame de plusieurs personnages. Pour moi, maintenant, c'est un peu plus facile que ça l'aurait été, mettons, si j'avais jamais joué à Donjons et Dragons.
1: T'sais. Ah, puis vous continuez encore?
0: Ah oui, faut qu'on prenne un petit break pour l'été parce que la moitié des gens sont des musiciens qui ont des gigs cet été. C'est toute la faute à Maxence, il est jamais là à cause qu'il y a trop de succès avec B.
1: Ça. Exact. Le succès.
0: Le succès.
1: On va écouter une dernière chanson.
0: Oui.
1: Je veux qu'on écoute ça parce que c'est une chanson qui est pas mal personnelle, qui a joué à ton mariage.
0: Oui.
1: Oui, chanson de Lisa Leblanc, Craft Dinner.
0: Oui.
1: Est-ce qu'il y a une petite histoire en arrière de ça?
0: Il y a une histoire, c'est très rapide. Craft Dinner est une des plus belles chansons d'amour acadienne qui a été écrite.
1: Oui.
0: Pour mon mariage, ma femme, ma maintenant femme, à ce temps-là, ma fiancée, c'est une chanteuse d'opéra. C'est Mélanie Roy, puis fait partie de... c'est la sœur de la légendaire Lisa Roy.
1: Oui.
0: Et on est amis avec plein de gens. Et Carl-Philippe Gionnet a fait un arrangement choral de la chanson Craft Dinner. Donc, à mon mariage, il y avait une version chorale chantée par les amis de ma femme chanteuse d'opéra.
1: Quel beau moment!
0: Des gens de l'OSM puis d'Opéra Montréal qui étaient venus à notre mariage. On avait on avait la chance d'avoir une chorale professionnelle.
1: Je suis sûr que t'as broyé ta vie.
0: Tout le monde a pleuré sa vie.
1: Ça doit!
0: À cette chanson-là. C'était tellement beau.
1: On écoute un extrait.
2: Faudrait pas dire ça à personne, mais j'aimerais ça t'écrire des poèmes avec des beaux mots qu'on comprend pas, ni un ni l'autre.

0: tellement beau.
1: Je me sens vu avec cette chanson-là.
2: Oui, ben on dirait que je voyais les souvenirs là, de revenir. J'aimerais qu'on parle, en terminant, de ton rôle du père de Peter dans Enfant de Méduse.
1: Oh oui!
2: Parce que ça a été quand même, j'ai entendu dire, un rôle assez difficile à jouer de par les textes. Pourquoi ça t'a touché tant que ça?
1: Je pense que c'est parce que je suis... Ça commence avec être un papa.
2: Oui.
1: Là, le rôle était un papa qui n'était pas là, mais aussi un papa qui est devenu un papa dans des circonstances très violentes. Mm. Le personnage principal de Peter, il est le résultat d'un viol.
2: Ouais.
1: Puis c'est très loin de moi. Puis juste ça. Tu te rappelles au début? Je te disais que la job d'un comédien, c'est d'aller explorer ces choses-là, des sentiments, puis des émotions qu'on ne vivrait pas normalement, mais on le fait parce que c'est à l'intérieur d'un environnement qui est sécuritaire. Mais essayer d'aller trouver le
2: pire de ce qu'on pourrait imaginer
1: le pire, parce que un acte comme un viol, c'est que ça brise des âmes.
2: Ouais.
1: Puis ça peut pas faire autrement, à moins qu'on ait vraiment dérangé, je pense. Ça peut pas faire autrement que venir avec une honte.
2: Ouais.
1: Mais fallait quelque part, même si c'est une série web, faut quand même y faire justice, puis aller là, mais aussi être confronté par ton fils à ce moment-là. J'ai trouvé ça très difficile, mais je me sens honoré d'avoir pu naviguer cette eau-là, puis de le faire avec des gens qui étaient tellement gentils.
2: Exact.
1: Tu sais, le personnage est un raciste. Aussi, tu sais, il est plein de préjugés.
2: Tout le contraire de ce que t'es dans le fond.
1: Ouais, c'était physiquement difficile pour moi de dire certains des mots, mais tout le monde était tellement encourageant et plein de bienveillance. Puis la bienveillance était partout dans ce tournage-là, c'était merveilleux.
2: Ben, j'invite les gens à aller le voir, à la voir, cette série-là. Bah, c'est déjà fini. Merci d'avoir été avec nous aujourd'hui. Et puis, bonne continuation. Je sais que tu as plein de projets en cours.
1: Trop!
2: Oui, je vais être capable.
1: Oui.
2: Merci beaucoup d'avoir été là. Et à vous aussi, auditrices, auditeurs, on se donne rendez-vous la semaine prochaine pour une autre grande jasette.
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6: Bonjour, voici les informations. Ici Marjorie Pedneau. En Nouvelle-Écosse, quelque temps avant la mort d'un client devant le bar Halifax Ale House, les videurs de l'établissement avaient reçu l'ordre de ne pas avoir de contact physique avec les clients du bar en raison de plusieurs agressions présumées impliquant le personnel de sécurité. Agathe Boucard.
7: Les patrons du bar Ale House savaient depuis des années que certains membres du personnel de sécurité avaient un problème de violence avec des clients alcoolisés. Trois clients ont porté plainte contre deux videurs de ce bar au cours de l'année 2022 pour agression physique. C'est ce que démontrent des documents obtenus par CBC grâce à la loi sur l'accès à l'information. Une enquête menée par la division de l'alcool, du jeu, des carburants et du tabac révèle que la direction avait demandé aux videurs d'arrêter d'en venir aux mains, sauf dans une situation

0: où ils auraient besoin de retenir la personne jusqu'à l'arrivée de la police. Le Alehouse a finalement fermé ses portes à la suite d'un drame survenu le 24 décembre 2022 lorsque le videur Alexander Levy a étranglé à mort un client âgé de 31 ans, Ryan Sawyer. Il a été reconnu coupable d'homicide involontaire et de négligence criminelle à l'automne et condamné le mois dernier à 4 ans de prison. Il a depuis été libéré sous caution pendant qu'il fait appel de sa condamnation et de sa peine. Lors de son procès, le videur avait affirmé que la pratique d'étranglement était une technique de protection qu'il a pratiquée des centaines de fois au cours de sa carrière, sans aucun problème. Les enquêteurs ont indiqué par courriel avoir appris l'existence de l'avertissement donné au videur lors d'un appel téléphonique le jour de l'agression mortelle, lorsqu'ils ont demandé au propriétaire des copies des images des caméras de vidéo de surveillance à l'intérieur et à l'extérieur du bar. Ici Agathe Bouka, Radio-Canada, Halifax.
1: Deux agences de notation ont révisé à la baisse leurs évaluations des finances publiques de l'île du Prince-Édouard. Jeudi, l'agence S&P Global a fait passer de stable à négative les perspectives budgétaires de la province. Et lundi, Moody's Ratings avait communiqué la même désignation. Le gouvernement provincial prévoit un déficit record de près de 410 millions de dollars dans son prochain budget. Il y a un mois, Moody's a revu à la baisse les perspectives du Nouveau-Brunswick de la même façon qu'elle vient de le faire pour l'île du Prince-Édouard. Cet hiver, S&P Global a abaissé la cote de crédit de la Nouvelle-Écosse. Au Nouveau-Brunswick, une centaine d'étudiants de 11e et 12e année des polyvalentes d'Edmundston, de Vallée-des-Rivières et de Grand-Sault ont assisté à une simulation d'accident hier. Il s'agissait de la deuxième édition du projet Impact, qui vise à sensibiliser les élèves en âge de prendre le volant au danger de la conduite avec les facultés affaiblies. Mais aussi, on tentait de les inciter à mettre la ceinture de sécurité et à éviter les distractions au volant, comme le cellulaire. En 2023, la GRC de Saint-Léonard a enregistré 9 accidents mortels pour ces mêmes raisons sur son territoire, soit le plus haut taux au Nouveau-Brunswick. C'est pourquoi les services d'urgence accentuent leurs efforts de sensibilisation, comme l'explique Tonia Roussel, constable à la force policière d'Edmundston, suivie de Sonia Lavertu-Bernier, agente de développement communautaire à la GRC.
2: On a besoin de ça. Il faut sensibiliser nos jeunes. On n'aime pas ça être sur le terrain quand ça arrive.
3: L'été commence, on va avoir plus de... Les gens vont être plus sortis. Les jeunes vont graduer, vont avoir des parties de fin d'année. Fait que c'est vraiment une bonne sensibilisation à nos jeunes dans tout le Nord-Ouest.
1: La station de ski de Polly Mountain au Nouveau-Brunswick s'apprête à grandir. Située près de Sussex, elle a récemment fait l'acquisition de 110 acres de terrain. L'objectif est d'élargir l'offre actuelle en matière de ski et de VTT et d'explorer de nouvelles activités pour en faire une destination de loisirs ouverte toute l'année. Les plans d'extension pourraient également inclure de nouveaux hébergements tels que des appartements avec accès direct aux pistes, un hôtel et un spa. L'armée israélienne a lancé de nouvelles frappes ce matin sur le sud du Liban malgré la prolongation d'un mois et demi du cessez-le-feu conclu hier en fin de journée à la suite de négociations à Washington. Greta Juris.
4: L'armée israélienne a ordonné aux habitants de 9 villages dans le sud du Liban d'évacuer les lieux avant de lancer des attaques sur 5 d'entre elles, ce qui a provoqué un mouvement d'exode vers la ville de Saïda, la plus importante dans la région, ainsi que vers la capitale Beyrouth. Selon un communiqué des forces israéliennes, des infrastructures du Hezbollah dans plusieurs zones de la région ont été visées. Tout cela en dépit de la prolongation de 45 jours de la trêve entre les deux pays, qui devait en principe arriver à échéance demain. Un cessez-le-feu qui demeure donc très fragile et dont la prolongation est le résultat d'une troisième ronde de négociations à Washington hier, les premières entre Israël et le Liban depuis des décennies. Par ailleurs, plusieurs personnes ont été tuées hier au Liban dans des bombardements israéliens. 6 personnes, dont 3 secouristes du Comité islamique de santé affiliés au Hezbollah, sont mortes selon le ministère libanais de la Santé. Et puis, dans la ville ancienne de Tyr, 37 personnes ont été blessées durant des frappes sur une zone résidentielle. Voici les commentaires d'un résident, Hafez Ramadan. Il accuse Israël de frapper les déplacés, des gens qui se mettent à l'abri après avoir fui leur maison. Rappelons que plus de 400 personnes ont été tuées durant des bombardements israéliens au Liban depuis l'entrée en vigueur de la trêve le 17 avril. Ici Greta Joris, Radio-Canada, Montréal.

Ici Pierre-Yves Maxwin, bienvenue à Sauf qui peut. On le dit souvent, en investissement, le temps est notre allié. Donc, plus notre horizon de placement est grand, plus on peut se permettre de prendre du risque et espérer un rendement à long terme. Et moi, si à mes 16 ans, j'avais investi dans Apple, évidemment, mon dollar de l'époque vaudrait aujourd'hui 1477 fois plus. Bon, c'est plus facile à dire avec le recul, parce qu'aujourd'hui, dans quelle compagnie j'investirais pour faire le rendement équivalent dans les 30 prochaines années, j'en ai aucune idée. Mais est-ce qu'on a le droit, comme parents, d'avoir cette vision long terme pour nos enfants? Investir, prendre du risque à la hauteur du risque qu'on prend comme adulte. On a beau promouvoir la culture de l'épargne à nos enfants, mais est-ce qu'on leur parle de la culture de l'investissement? Parce que quand c'est le temps de prendre des risques calculés pour nos enfants, il arrive que les institutions financières nous disent « sauf qui peut ».

0: Aujourd'hui, dans votre magazine de finances et de consommation, Maxime Martin et la vie financière d'un excessif, les enfants et le droit à la prise de risque financier et le transfert d'un régime de retraite. On l'a fait sourire dès la présentation, Maxime Martin. Important. Finissant l'école d'humour à une autre époque, j'imagine.
1: Très longue époque. Écoute, comme on se disait, à l'époque, on nous dit, on était payé. C'était un programme du gouvernement.
0: Les années 80.
1: Exploratoire. Non, mais quand même pas. 80, oui. Moi, puis Deschamps, on était assis à l'école. Mais en fait, pour être précis, en 91.
0: 91. On était pas loin. Combien il y en reste de finissants de l'époque de Maxime Martin qui vivent encore de l'humour?
1: Il y en avait 4 pendant un bout, on est rendu 2. Sélection naturelle.
0: J'aime ça. Alexis Bouliane, on va parler des fournisseurs, des restaurants. Oui. Est-ce qu'il y en a beaucoup?
2: Moins que vous pensez, probablement.
0: Okay. On va voir ça tantôt. On a aussi Jorge Mendoza qui nous parle évidemment de. On va parler de livraison, de logistique. Et on voulait savoir, est-ce qu'on pourrait s'attendre à avoir des drones qui nous livreraient nos marchandises bientôt?
3: Et non.
0: Non? J'aime beaucoup ça.
3: Tout simplement.
0: Sarah Mizrahi, on parle souvent de placement avec vous, évidemment. Aujourd'hui, on va s'intéresser aux gens qui ont un régime de retraite d'employeur et qui changent d'emploi. Est-ce qu'il y en a beaucoup qui viennent vous voir là-dessus?
4: Ah, c'est assez régulier, oui.
0: C'est régulier. C'est une bonne question à se poser. Est-ce que je transfère ou non? Je l'ai fait souvent. Décision. Je transfère toujours, moi, mais on va s'en parler tantôt. J'ai peut-être pris une mauvaise décision. Paul-Antoine, aujourd'hui, on va parler de la gestion de l'argent de nos enfants. Mm-hmm. Justement, Maxime Martin, qui est une jeune fille, ben, qui est plus si jeune que ça maintenant.
1: 25 ans maintenant.
0: Mais à l'époque, il a eu à gérer l'argent de sa fille. Est-ce que, Paul-Antoine, on a le droit de prendre du risque pour nos enfants?
5: On doit, en tout cas, être prudent de façon... c'est notre devoir de parent d'aider nos enfants. Puis là, ben, c'est ça la question. Le risque, on le met où là-dedans?
0: On va parler tantôt.

0: Vous avez peut-être vu passer les nouvelles sur les difficultés du groupe Colabor, un fournisseur important des restaurants et cafétérias du Québec et des provinces de l'Atlantique. Et notre chroniqueur spécialisé en alimentation, Alexis Boulian, est là pour nous en parler. Premièrement, Alexis.
1: Oui.
0: Pour commencer, c'est quoi ça, Colabor? C'est quoi être fournisseur de cafétéria?
1: Oui, c'est quelque chose auquel on n'est pas exposé comme consommateur normal, là, mais c'est l'épicerie de notre restaurant, en fait. C'est l'endroit, c'est le fournisseur qui va apporter les aliments à notre restaurant ou à la cafétéria. Puis ça, c'est un secteur dont on parle très peu. Pourtant, ça nous affecte. Hein, si on va à l'hôpital puis qu'on mange de la nourriture là-bas, le coût de cette alimentation-là est décidé, entre autres, par le fournisseur. Donc, Colabor, c'est un gros fournisseur, disons, régional, parce qu'il y a deux gros joueurs dont on va parler tout à l'heure, mais donc Colabor a annoncé être en difficulté à la fin de 2025. Et puis,

0: Puis, il y a quelques semaines seulement, il a été racheté. Le groupe Colabor a été racheté donc par une entreprise de Pierre Calpelado. Mais donc, ce qu'on sait, c'est qu'ils ont sauvé les meubles, là, puis ils sont en train de réorganiser tout ça pour finalement garder ça à flot. Voilà.
1: Parce que comme dans l'industrie alimentaire, les épiceries, est-ce qu'il y a de la concentration?

0: 340 centres de distribution, wow, 10 pays. Ensuite, il y a des compétiteurs régionaux. Donc, la compétition est davantage au niveau régional. Évidemment, il y a Hector Larrivée qu'on connaît, probablement Canam, Collabor, évidemment. Mais ce sont des jeux de logistique, de volume. Ça prend beaucoup de volume pour dégager des marges. Donc, c'est comme dans les épiceries, là. Mais c'est sûr que quand on a du gros volume, du 5, 6, 7 de profit, ça donne 4 milliards de profits profit net là, à la fin de l'année pour Cisco, par exemple. Puis, des fois, ça tombe où Cisco, par exemple, a une mainmise tellement forte sur le secteur que ils ont été accusés de profiter de ça. C'est facile de comprendre là, tu sais, que notre facture de restaurant augmente. Mais donc, c'est ça, je voulais comprendre comment ça marche concrètement. Donc, j'ai parlé à un gestionnaire d'une grosse cafétéria. Là. Puis, ce qui va se passer, c'est qu'ils vont négocier des ententes d'exclusivité. Ils vont obliger une majorité d'achats dans des catégories de produits, donc pour essayer de forcer un peu les clients à acheter que chez eux. Donc, ils vont vouloir s'assurer d'un volume. Là. Si tu as un gestionnaire puis que tu n'es pas content des prix, comment tu peux finalement négocier quelque chose de mieux parce que la compétition va t'offrir exactement la même chose. Donc, c'est là qu'on comprend que finalement, le marché est un peu prisonnier là, de ces grands géants-là.
1: Donc, si Collabor faisait faillite ou n'existait plus, il y avait plus personne pour au niveau de la compétition. Là.
0: Oui, et laissez-moi vous dire que ça a créé de la panique, notamment dans les hôpitaux. C'est passé un peu sous le radar, cette histoire-là, mais il y a eu carrément un plan d'urgence qui a été déployé parce que il y a certains hôpitaux, notamment dans l'est du Québec, qui avaient peur de manquer de nourriture, carrément. Et donc, Collabor avait 120 millions de dollars de contrats dans les institutions de santé dans l'est du Québec. Puis ça a été vraiment là, la panique. Ça révèle surtout le peu d'options disponibles quand on parle de gros volumes. On avait aussi des rumeurs qui circulaient sur la possibilité d'une acquisition de Collabor par GFS ou Cisco. Alors là, même dans le communiqué de presse de Financière Outremont là, qui a acheté le Collabor, on disait on a évité de perdre cette troisième option. Donc, évidemment, on peut s'imaginer finalement la difficulté pour un opérateur de cafétéria de gérer plein de petits fournisseurs à différents moments. Donc, c'est normal que les gros et les très gros soient compétitifs. Ils ont un gros pouvoir d'achat, des rabais sur les volumes, des économies d'échelle. C'est vrai pour le distributeur, mais c'est vrai aussi pour un gros acheteur comme le gouvernement. Par contre, pour un petit restaurant, tiens, on pense au petit restaurant en bord de route, là, le mom and pop, là, disons, pour le dire en anglais. Mais là, c'est vraiment là qu'on a un petit nombre d'options. Là. Donc, c'est vraiment là où je pense que ça fait le plus mal. Puis d'ailleurs, on voit là, que les restaurants, 2021-2022, ça commençait à augmenter. Mais là, ce qu'on va voir là, dans les prochaines années, c'est vraiment un gros rattrapage là, de la facture d'inflation. Puis là, on peut s'attendre vraiment là, à une grosse augmentation. Là.
1: Vous parlez de concentration. Est-ce qu'il y a un risque justement que les coûts ne soient pas gérés, c'est-à-dire qu'on ait plus de prix à payer, un prix plus élevé à cause de ça?
0: C'est dur à dire parce que ça reste que c'est des petites marges de profit. Hein. Donc, on peut s'imaginer que s'il y avait plus de compétition, il y aurait plus de négociations de la part des acheteurs. Mais là, au final, l'option, c'est quoi? C'est que s'il y a beaucoup de petits distributeurs, ça se peut qu'il n'y ait pas tous les aliments. Donc, qu'ils rassemblent pas tous les aliments. Donc, il faut faire plusieurs, finalement, clients. Il faut aller sur plusieurs, finalement, livraisons. Ça prend du temps à gérer. Ça prend, finalement, beaucoup plus d'énergie.
2: Au final, ça se ramasserait dans la facture du commerçant qui voudrait faire son restaurant avec plein de fournisseurs. Mais nécessairement, sa facture gonflerait.
0: Exactement,
2: aussi.
0: C'est ça. Puis quand on gère une grosse cafétéria, on n'a pas le temps de faire tout ça. C'est des énormes volumes. C'est des milliers de tonnes par année. Donc, c'est certain, là, qu'il y a très peu d'options. Cela dit, il y a maintenant des regroupements hein, d'achats. Par exemple, si on veut favoriser l'achat local, des programmes qui nous permettent de regrouper toutes sortes de petits distributeurs ensemble pour faire un seul achat, une seule facture. Donc ça favorise aussi beaucoup plus, par exemple, les petits maraîchers du locaux. Là, on peut s'imaginer qu'eux autres se regroupent donc, sous ce type de programme-là. Donc ça serait une alternative aussi aux géants.
1: Alexis Boulian, journaliste spécialisé en agroalimentaire. Vous êtes notre fournisseur collaborateur de prédilection pour l'alimentation.
2: Oh, wow!
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1: Paul-Antoine, cette semaine, vous m'avez titillé parce que vous voulez nous parler d'une loi qui protège les gens en situation, disons-le, de vulnérabilité, mais qui peut nuire aux parents, quand ils veulent gérer les placements de leurs enfants, de quelle loi on parle?
2: On parle de la loi qui vise à protéger

0: les personnes en situation de vulnérabilité. C'est pas facile à dire, ça. Donc, en 2022, au Québec, on a adopté ça. Et essentiellement, ce que ça vise à faire, c'est qu'on considère certaines personnes comme étant vulnérables sur le plan juridique. On parle de personnes mineures, personnes âgées, certaines personnes âgées, et les mineurs. Et l'idée derrière ça, Pierre-Yves, c'est de dire que, par exemple, une personne mineure n'a pas la capacité juridique pour exercer ses droits civils puis des décisions importantes comme des décisions en matière financière. Et donc, le législateur veut se dire que si un enfant a des gros sous à placer, ben il pourrait être influencé, il pourrait être exploité, il pourrait être exposé à des décisions imprudentes prises par d'autres. Et donc, on impose aux parents un devoir élevé de prudence en termes de protection du patrimoine.
1: Maxime Martin, votre fille a commencé à travailler plus jeune, fait des sous de télévision, donc exact, des bons sous. Est-ce qu'on avait une discussion sur l'argent appartient à qui?
2: Mais en fait, tristement, non, parce que, tu sais, évidemment, tu sais, moi, j'ai un côté artistique très développé, mais financier, zéro, nul. Mm-hmm. Pas été inculqué par la famille non plus. Du côté de sa mère, un peu plus, mais c'est tellement drôle parce que avec tout ce qui va avec une carrière qui naît, qui devient publique, avec une émission à succès, c'est fou comme un détail aussi important peut glisser entre les mains.
1: Donc, l'argent appartient aux enfants.
0: Ben, c'est ça l'affaire. Hein? Dans le fond, quand on y pense, là, un enfant acteur, un sportif de haut niveau, là, ça se peut, qui gagne des sommes importantes, un héritage, ce genre de situation-là, effectivement, l'argent n'appartient pas aux parents, il appartient aux mineurs. Et donc, le parent, lui, a un devoir légal de protection. L'idée, là, c'est qu'on a fait un loi... L'idée, c'est de préserver les actifs du mineur jusqu'à temps qu'il ait atteint l'âge adulte. Et puis là, ben, dans le fond, l'idée, c'est de prévenir des risques comme les parents imprudents, des investissements douteux, des conflits, etc. Donc, c'est ça, la loi vise à faire ça.
1: À partir de quel montant on est soumis à protéger notre enfant? S'il y a un 20$ dans son compte, est-ce que...
0: Évidemment, il y a une raisonnabilité dans ça, mais tout l'argent est associé à ce concept-là, mais la loi est claire. Au-delà de 40 000 $ de patrimoine, c'est pas pour tout le monde, on s'entend, là, mais au-delà de 40 000, là, la loi s'applique de façon claire et on a des dispositions associées au curateur qui s'ajoutent là, donc à cette disposition de la loi. Et là, donc, on est soumis à des règles qui, on doit documenter la qualité de notre travail d'administrateur, de bien d'autrui, le bien de nos enfants.
1: Donc, un enfant mineur qui aurait un héritage ou qu'un père serait décédé tôt, disons-le, ou un enfant acteur qui a, disons, 40 000 $ $50 000, quels sont les choix des parents pour les placements?
0: Bon, alors ici, le concept de la loi ne dit pas quel type de placement on peut faire, mais c'est ça l'enjeu. Hein? On veut faire fructifier le capital de l'enfant, on veut pas qu'il s'appauvrisse. Le concept réfère à ce qu'on appelle les placements présumés sûrs. Et là, ici, c'est là qu'on tombe dans un grand flou artistique, on va dire ça comme ça. Imaginons un enfant là, qui aurait 100 000 $ à placer. On l'investit dans un portefeuille boursier diversifié. On pense qu'on fait la bonne chose. Mais là, les marchés chutent pendant 2 ans, disons. Puis là, ben, il est à perte de 25 %. Juridiquement, là, est-ce qu'on pourrait considérer que ce qu'on a fait là, c'était prudent pour le mineur? Et là, le conseiller financier, le parent, l'institution financière, là, tout le monde pourrait se mettre à craindre qu'on leur reproche d'avoir mal agi parce que le capital de l'enfant n'a pas été préservé. C'est peut-être une bonne décision financière à long terme, mais il y a un enjeu. Alors là, c'est quoi le réflexe? Ben, peut-être qu'on va juste se rabattre sur des placements très, très sûrs. Les CPG, les placements garantis, les placements conservateurs.
1: Ce qui est drôle, c'est qu'un enfant de 13 ans a une plus grande espérance de vie que quelqu'un de 20 ou 30 ans, mais a moins le droit de prendre du risque.
0: Ben, c'est pas qu'il a moins le droit de prendre du risque, mais c'est que le risque, il est pris par le parent. Mais c'est peut-être un peu la faiblesse, parce que dans le fond, ici, on tombe dans le concept des départements de conformité des grandes institutions financières. On s'entend, là, celles-ci, elles ne veulent pas être associées à une histoire qui vire mal de l'enfant qui a du capital qui n'aurait pas été bien préservé. Les banques ont même un risque réputationnel. Dans le fond, eux autres, ils vont vouloir que les placements présumés sûrs, ils soient très sûr, parce que ils veulent pas que, dans le fond, leurs conseillers prennent des risques associés à une gestion qui viserait davantage la faire grandir le capital. On veut plutôt ne pas se ramasser avec des pertes rapides, de la spéculation, des cryptos ou bien des investissements douteux là, dans la famille du beau-frère. Alors, on va avoir une interprétation de la loi qui est plus serrée. Là, ben, peut-être que finalement, on n'aura pas de protection réelle pour le patrimoine de l'enfant contre l'inflation. Fait qu'on protège puis on déprotège en même temps.
1: Sarah, quand ça arrive dans votre pratique, est-ce que ça vous arrive de temps en temps ou pas souvent?
3: Pas souvent.
1: Pas souvent. Est-ce qu'on prend en compte le risque des parents ou si la famille au complet, potentiellement?
3: Je pense que c'est plutôt ça en pratique

0: se fait. Là. Ouais. On regarde là, la situation globale, on regarde l'horizon de placement, on regarde la capacité des parents de prendre le risque pour leurs enfants.
1: Mais c'est pas évident, parce qu'effectivement, est-ce que c'est un portrait global ou individuel? Là, il y a un risque de réputation, en effet. Est-ce que, en limitant le choix d'investissement, dans le fond, l'enfant, dans sa gestion de portefeuille, se retrouve avec quoi? Des CPG? Pourtant, dans le REE, on en prend du risque pour l'enfant.
2: Bon, mais à la différence du REE, on se rappelle que l'argent appartient au souscripteur. Et donc, c'est le parent qui met de l'épargne. Mais le parent, lui, il peut prendre plus de risques avec le REE de ses enfants. Là, ici, on parle d'argent qui appartiendrait à l'enfant. Puis là, ben c'est vrai, on perd une opportunité aussi d'éducation financière à l'enfant. Lui, on peut pas l'impliquer dans de bons choix de placement. On le contraint par des normes de conformité de la banque à des placements très sûrs comme les CPG.
1: Est-ce qu'on a une solution pour contourner ça?
2: Ben, il y en a deux. D'abord, faut vérifier si le problème vient réellement de la loi, ce qui n'est pas tout à fait le cas, et plutôt de la politique interne de l'institution financière avec laquelle on fait affaire. Ensuite, on pourrait faire documenter une opinion juridique là, qui démontre que dans le contexte, je suis un parent qui fait bien ça, l'objectif est de faire croître le capital de mon enfant, il y aurait un certain nombre de choses qu'on pourrait démontrer. Puis là, on pourrait peut-être réussir à démontrer qu'un portefeuille plus diversifié, une approche passive, des faibles coûts de transaction, pas de produits spéculatifs. Là, on pourrait rentrer dans une stratégie de placement plus sophistiquée, plus diversifiée, dans le but d'aider réellement notre enfant à faire croître le patrimoine.
1: Maxime?
3: Question importante. Es-tu trop tard pour surprendre ou...
2: Ben, rendu à 18 ans, ça va être réglé.
3: C'est une chose de pouvoir encadrer nos enfants, mais il faut quand même soi-même être capable aussi d'être éduqué. Ouais. Moi, j'ai appris très, très tard, c'était quoi les placements raisonnables, responsables, c'était quoi du moyen long terme. Puis même des fois, je pense que ce qu'on néglige, des fois, on se fait leurrer un peu. Écoute-moi, tu parles à quelqu'un qui a acheté un Liberté 55 à 19 ans, tu comprends-tu?
1: Ça,
3: fait que, oui, exact, à cause de la pub. Mais à long terme, je pense que des fois, on a tendance à écouter une personne quand je pense qu'on devrait, comme pour une voiture, marchander, faire le tour de ce qui nous ressemble le plus.
2: Voilà, chercher de l'opinion, bien magasiner et s'informer. On va toujours être dans la littératie financière, c'est certain.
3: C'est weird, 55 ans, je te le dis, man. Tu fais comme, mon Dieu, on dirait que je le réalise pas.
4: Les gens s'attendent juste pas à tout ce que je raconte sur ma nouvelle vie, tu sais, puis je trouve ça le fun. Les gens me disent que ça les confronte, mais dans le bon sens. Fait que, hier, je le savais que j'allais être tout croche. Je suis le seul artiste qui monte sur scène avec du poil de chien dans ses lunettes. Tout le monde font, ah, du Maxime Martin encore une fois. Son excessivité, il peut pas faire les choses à moitié. Dope, dans le fond, sport, dans le fond. Là, il y a un chien, il est assis.
3: J'ai un chien, ça fait 4 ans qu'on est ensemble, c'est ma relation la plus stable.
1: Quand un chien, la relation la plus stable qu'on a eue, c'est bon signe.
3: On parle d'argent, on parle pas de relation, c'est un autre sujet, c'est une autre émission.
1: On vient d'entendre un extrait de la vidéo tournée dans les coulisses de votre tournée spectacle, votre sixième Bon
3: exact.
1: Chien.
3: Oui.
1: Vous êtes encore en tournée d'ailleurs, vous avez votre deuxième livre, Tempête dans ma tête.
3: Exact.
1: Justement, on voulait savoir si tout ça c'était rentable aujourd'hui. Donc Maxime Martin, la première chose c'est... Dans ce livre-là, vous abordez le bonheur fragile que vous avez.
3: Ouais.
1: Est-ce que ce bonheur-là, ça coûte cher d'être tout le temps en deux tempêtes? Est-ce qu'on compense ailleurs?
3: Mais en fait, j'ai le bonheur fragile, mais j'ai le bonheur facile aussi. Fait que ça demande énormément d'énergie à gérer. T'sais. Et moi, ma relation à l'argent est assez est tourmentée depuis très, très jeune. T'sais. Je veux dire, j'ai des parents divorcés, un père qui est absent, pas de pension alimentaire, une mère qui essaie de survivre tout le long, qui travaille deux emplois. Ce qui fait que moi, je rentre dans le show business avec aucun encadrement. Pour cette jungle qu'on connaît tous.
1: Et
3: évidemment.
1: Aucun revenu en commençant.
3: Exactement. Puis même avec le temps. Donc, on disait juste avant de la pause, j'ai appris sur le tard c'était quoi. T'sais. Puis c'est drôle, autant que je peux regarder quand je magasine aussi, à l'épicerie, regarder le prix des œufs et après ça, sur un coup de tête, dire hey, je m'en vais en France pendant 3 semaines.
1: J'aime ça.
3: C'est vraiment ridicule comment que c'est bipolaire un peu dans une. D'être pas capable de m'accrocher dans des détails. Qui sont pas niettes, on s'entend. T'sais, l'épicerie coûte cher, c'est des fois important. Mais on dirait que des fois, j'ai besoin d'avoir cette révolte-là parce que parce que l'argent est tellement une emprise sur moi parce qu'on pense que tous les humoristes sont millionnaires.
1: C'est pas vrai?
3: C'est pas vrai. Sont 5. Non, mais non, sans niaiser, mais...
1: Et vous êtes le sixième.
3: Exactement, je m'en viens. Mais non, mais joke à part, donc... Et des fois, on dirait qu'avec la contrainte que l'argent m'impose de par ses vieux, j'appelle ça mes réflexes les gens vont prendre, c'est pas péjoratif, c'est pas condescendant. J'appelle ça des réflexes de pauvre. Quand cela a été toute ta vie, tu te retrouves dans cette lourdeur-là, des fois.
1: Comme un écureuil qui se dit, faut que j'accumule.
3: Exactement. Puis en même temps, on dirait que tu te révoltes contre ça en faisant des dépenses complètement ridicules, en disant, je vais m'acheter du bonheur.
1: Un livre, c'est pas toujours rentable. Vous avez fait un beau premier, beau succès dans le premier, ouais. Beaucoup de lecteurs. Est-ce que le succès commercial du premier a poussé la réflexion pour le deuxième? Ou Maxime Martin se serait dit, peu importe, j'aurais écrit le deuxième?
3: Dès le début, en fait, je m'attendais à rien, parce que quand j'ai écrit le premier, d'ailleurs, c'était même pas ça que j'étais supposé... Je voulais écrire un livre, mais j'avais en tête un roman, j'avais plein d'idées, puis c'est, à l'époque, j'étais avec les éditions de Journal de Montréal qui ont dit, « Hey, ton passé mérite d'être... » j'en parlais publiquement, j'en parlais dans mes shows, mais ça serait fou d'en connaître toute l'histoire.
1: Comme Jérémy Domain, ça avait été un maître à penser, ou c'est différent?
3: Non, écoute, on est ailleurs complètement, là, mais... Je cherchais un prétexte pour écrire le deuxième, puis je le dis au début du livre, j'ai vécu des belles années, puis c'est triste à dire, mais du bonheur, ça vend pas.
1: Non.
3: Et c'est quand j'ai frappé un mur en 2022 qui m'a fait, OK, c'est pas parce que tu reprends le contrôle de ta vie que t'es sur le tapis rouge du show business ou de la vie en général qui t'arrivera pas d'embûche. Et quand je me suis enfargé dans plusieurs facettes de ma vie, j'ai fait, OK, voici le prétexte pour écrire le prochain.
1: À un moment donné, vous dites, mon ego et mon orgueil voulaient juste dire non à cette proposition. Donc, on parlait de job dans l'insécurité financière. Mais ma crainte de pauvreté n'est jamais loin. Et donc, vous avez accepté des emplois à cause de l'argent?
3: Non. En fait, et puis là, honnêtement, on passe à une autre sphère. Puis ouais. Je suis un de ceux qui croient à ça. Mais tu sais, je pense que la vie fait une belle job, des fois, de te protéger. Parce que on parle évidemment d'une situation où j'étais dans un réseau commercial où on voulait renouveler mon contrat à un montant très élevé que j'ai même divulgué récemment dans les
1: 285 000.
3: Mais ça faisait quand même 2-3 semaines qu'on était en pleine pandémie. Fait que là, la crainte aussi de l'insécurité de ça va durer combien de temps. Mm-hmm. Puis je me souviens quand même que le contrat sur le bureau de mon boss depuis 2 semaines.
1: Ah,
3: et
1: okay.
3: J'ai de la misère à rentrer dans le bureau et la signer parce que je suis déjà... J'ai l'impression de faire le tour, je suis plus ou moins heureux, j'ai l'impression de faire de la redite, j'ai l'impression de faire, tu sais, je veux explorer d'autres avenues créatives.
1: Ça, c'est de la co-animation. Là.
3: Exactement.
1: C'est beau chèque, là.
3: Et là, à un moment donné, la chicane poigne, puis je me souviens très bien que, instinctivement, au lieu d'éteindre un certain feu, j'ai même mis de l'huile dessus. Parce qu'on dirait que j'avais comme besoin, puis je pense que la vie a fait un job aussi de me donner un coup de pied dans le derrière pour aller explorer. Tu sais, moi, je crois qu'il y a 2 choses. Tu peux baser ta vie à juste penser à l'argent, le placement, puis combien de temps je vais vivre, puis tout. Non, mais tu comprends, mais faut comme aller, tu deviennes wild. Tu peux pas être, j'ai l'impression qu'on est souvent dans 2 catégories. Ouais. Mon amalgame est pas parfaite, mais j'essaie quand même de la créer pour être capable de dire oui, faut que je sois responsable, mais c'est quand je regarde ce que j'ai vécu suite à mon départ de tout cet argent-là, pis c'est vraiment pas une France biscuit chinois que je vous dis, là. Mais tout ce que j'ai vécu, les voyages que j'ai faits, écoute, j'ai même participé à des camps d'entraînement de baseball contre des jeunes joueurs professionnels à 53 ans. J'ai fait le triathlon le plus tough au monde. Je me suis ramassé dans des endroits. J'ai fait des allers-retours en France. J'ai joué devant des théâtres de 1000 personnes, mais le lendemain, devant des soirées d'amateurs où je renouvelais avec les débuts de ma carrière où personne te connaît. Il n'y a pas de prix pour ça. Puis je trouve ça dommage qu'on n'ait pas capable de faire le mariage entre les deux, des fois.
1: Donc, finalement, ce que je comprends, c'est qu'il y a un coût de renonciation, mais il y a un bonheur qui a compensé.
3: Mais c'est parce que, tu sais, quel prix tu peux mettre sur des images qui te font grandir, sur des choses qui t'apprennent à passer à la prochaine étape d'une façon plus assurée. Puis je répète la même phrase, tu sais, c'est important, évidemment, puis le but de ça ici aujourd'hui, c'est justement d'être responsable un peu, de prévoir. J'encourage personne à faire un peu la folie que je fais, puis on en parlait au début, j'aurais beaucoup aimé, je pensais que j'avais fait ma job de parent, de devoir offrir une option de carrière à ma fille, mais j'avais pas pensé à tout l'aspect. Comme tu dis, depuis tantôt, financier qui va avec et prévoir dans le futur. Tu sais.
1: Mais est-ce que la personne maintenant qui est à c'est quoi, qui a un job équivalent à avant, se dit « Oh mon Dieu, les cachets étaient mieux dans le temps. » Ou c'est quand même correct?
3: Ben, moi, tu sais, dans le temps, j'étais 5 jours par semaine, puis là, je suis à 4 jours par semaine. Mais si je faisais le calcul, je serais pas très, très en dessous de ce que j'ai déjà gagné. Mais encore là, tu sais, moi, qu'on m'offre de faire l'émission du retour, je savais qu'il y avait un chèque qui allait avec, c'est clair. Mais sérieusement... Ça s'était tellement mal terminé de l'autre côté que j'avais besoin de faire un bombe sur quelque chose. Et honnêtement, avec ce que je vis présentement, j'ai de la misère à afficher un prix. Pourquoi il faut que toujours... Tu sais, la vie n'est pas « price is right », là.
1: Non.
3: Tu comprends?
1: En même temps,
3: oui, mais la vie coûte quelque chose. Tu veux dire, c'est drôle parce que même mes chums vont avoir des meilleures retraites que moi. Puis... Ça va pas être... Tu sais, moi, j'ai une mère qui a survécu toute sa vie, puis même que ma sœur et moi, on s'en occupe financièrement. Mm-hmm. Elle a mal planifié, puis ça a été une leçon pour moi puis ma sœur. Moi, j'ai été quand même chanceux parce que, tu sais, moi, j'ai fait la radio... Quand j'ai fait la radio à 45 ans, je sortais de ma période de consommation. Quand je suis rentré à Énergie, il y a 11 ans, j'avais 1 200 $ dans mon compte de banque. Puis j'avais à peu près 30 000 $ de REER, de l'UDA, qui va absolument... Tu sais, on s'entend, t'sais. Et aujourd'hui, je me dis que si ça arrête demain matin, je suis pas riche,
1: Je suis correct.
3: Mais je ne suis pas un fardeau financier pour mes enfants, puis ça, c'était bien important pour moi.
1: Vous avez maintenant un chien d'assistance Aura.
3: Oui.
1: Un chien d'assistance, là, est-ce que c'est permis partout? On a un emploi, là. Est-ce que les employeurs font des fois, non, le chien n'est pas bienvenu ici?
3: Ils n'ont pas le droit.
1: Ils n'ont pas le droit.
3: Je peux prendre l'avion, je peux aller partout. J'ai sa carte, j'ai sa documentation, j'ai sa veste. Mais de toute façon, maintenant, c'est le chien le plus populaire au Québec. C'est même rendu que je ne l'amène pas, je me le fais dire. Elle n'est pas là aujourd'hui. Puis des gens m'ont dit, Aura n'est pas là.
1: Donc,
3: 35 ans de carrière, il faut la première partie d'un chien. C'est merveilleux, mon affaire. T'sais.
1: Donc, vous rentrez dans une salle de spectacle, le chien peut être là, dans un restaurant, il peut être là, parce que c'est un chien d'assistance. Mais si ce n'était pas un chien d'assistance, le MAPAC débarquait.
3: Mais je ne l'imposerais pas non plus si ce n'était pas un chien d'assistance. Ce n'est pas un caprice, tu comprends-tu?
1: Donc, on vous refuse pas ça. Avez-vous déjà pensé que le chien pourrait faire la première partie puis demander un cachet pour le chien?
3: Pensez-en pas à l'écoute.
1: OK. qu'est-ce qui est le plus dur pour vous au niveau émotionnel? Là? Monter sur scène qui vous rend vulnérable ou c'est d'écrire un livre de 200 pages avec du vrai FABQ dedans?
3: Ben, en fait, tu sais, le premier, je me souviens, c'est fait très rapidement. J'avais écrit en 6 mois. Et avec une valve vraiment ouverte et puis très peu de relecture, tu sais, je relisais le livre parce qu'évidemment, tu sais, c'est plus question technique des corrections, grammaire et tout, tu sais, les correcteurs te disent, t'es-tu à l'aise avec la façon que j'ai interprété ce que tu disais, tu fais oui, puis en avant, il y a juste quand que c'est parti, je me souviens de la journée que c'est parti en impression, j'ai fait, je viens de raconter tout ça. Là, tu sais, le fameux cliché de tu te sens tout nu sur la rue en plein centre-ville, c'était vraiment ça. Mais on avait beaucoup, sans lancer des fleurs puis être prétentieux, mais la transparence. Puis on me disait, mon Dieu, j'ai rarement lu une biographie qui a été aussi loin. Puis c'est pas une biographie, c'est vraiment plus l'essai d'un toxicomane, mais maintenant, tu peux pas le faire à moitié. Les gens sont pas cons, les gens peuvent reconnaître la fausseté. Puis si tu fais quelque chose sur une période difficile de ta vie, tu le fais ou tu le fais pas. Fait que quand j'ai entamé le deuxième, comme l'exercice a été fait dans le premier, ça a été très facile de juste ouvre la valve, laisse ça couler. T'sais.
1: Vous dites que vous avez été payé pour aller à l'école de l'humour, qui est quand même un exploit, parce que maintenant, il faut payer cher pour y aller. Est-ce qu'avec le recul, avant ça, on gagnait mieux sa vie? Qu'est-ce qu'on faisait comme étudiant avant ça?
3: Moi, honnêtement, j'ai pas eu beaucoup d'emplois. Puis encore une fois, je pense que ma mère nous surprotégeait. Je pense qu'il y avait une culpabilité qui allait avec ma mère du fait qu'elle n'était pas capable de pourvenir à nos besoins autant qu'elle voulait. Puis j'ai remis ça des fois qu'elle a la discipline de dire, hey, le grand, à 14, 15, 16 ans, peu importe, là, tu sais, là, va travailler chez McDo. J'ai remis ça comme inculque, cette discipline-là de. Moi, je suis rentré sur le marché du travail à 18 ans. Écoute, j'ai travaillé brièvement. J'ai dans un club de racquetball parce que je bookais des courts. J'ai pas eu, puis quand j'ai commencé dans le club d'humour où j'ai développé ma carrière, j'ai été pendant presque un an placier du Comedy Club. Où j'ai rencontré des grands que je pourrais en parler longtemps, qui sont aujourd'hui très connus, donc Chris Rock et compagnie, qui commençaient leur carrière. Oh oui, écoute, John Stewart, Ray Romano, c'est tous des gens que j'ai vus, mais j'ai placé les gens.
1: On plaçait du racquetball, on plaçait du monde.
3: Exactement, c'est là je t'ai dit où aller dans la vie.
1: J'aime ça.
3: Exact.
1: Puis, est-ce que vous préférez dépenser pour des biens ou des expériences? Je dirais expérience, probablement.
3: Expérience,
1: hein?
3: Ouais.
1: Puis, quand on regarde votre livre, on dit, vous dites, au pire, je mourrai pauvre, mais dans ma tête, j'aurai plein de souvenirs. C'est un peu ça. Donc,
3: c'est très vrai.
1: Votre plus grand drame serait de faire de l'Alzheimer, finalement.
3: Oui. Puis avec mon passé, honnêtement, j'ai mes chances de mon bord, mais bon, non, mais je l'aurais été prêt à. Regarde, je sais que surtout présentement, en 2026, c'est tough pour beaucoup de monde. On le sent. Je trouve ça triste parce que je l'ai connu. Mais. Oui, écoute, faut que tu payes ta bouffe, faut que tu sois capable de payer ton loyer, puis écoutez, mais sérieusement, je m'excuse pour la France, mais quand je regarde les plus belles choses que j'ai vécues dans ma vie, je ne changerai aucun montant d'argent pour ce que ça m'a apporté. Tu sais.
1: On fait un spectacle, on a environ 45-46 ans maintenant, on fait un spectacle.
3: Ouais.
1: Et comment on détermine son prix dans le monde d'aujourd'hui, parce qu'il y a beaucoup d'humoristes, beaucoup de salles. Est-ce qu'il y a justement un jeu de dire, OK, il faut que je mette mon prix à 50$? Faut que...
3: Écoute, tu connais ta valeur dans le marché puis dans le palmarès du showbiz aussi. Puis, tu sais, moi, c'est mon premier show que je m'autoproduis aussi. C'est vraiment un risque. Tu sais, moi, je suis arrivé à un croisement où on me disait, j'avais le choix entre signer avec une grosse production, les noms qu'on connaît tous, ou m'autoproduire. Puis, je me souviens d'avoir demandé conseil à Michel Grenier, le gérant de Mike Ward, qui me disait, t'as deux choix, Max, c'est pas compliqué. Soit que tu vends bien d'étiquettes, tu fais moins de cash, ou tu fais moins d'étiquettes, puis tu produis tout seul.
1: Pas trop des gamblers à prix.
3: Non, c'est parce que c'est du coup, je me suis rendu qu'une plaque sur le mur avec un nombre de biens vendus ne m'apportait pas. Puis, moi, je sais que dans ma vie, je l'ai dit tantôt, je suis pas. Tu sais, mon côté artistique est à développer, mais businessman est encore à travailler. Fait que je trouve que c'est une belle leçon de vie d'aller. Puis, j'ai été super bien encadré. J'ai une équipe de 3. Moi, je charge, honnêtement, tu me demandes, je sais même pas combien que je charge. Je pense entre 45 et 50 piastres. Mais c'est sûr que plus t'es connu, on le voit sur le marché de la musique, plus t'es connu, évidemment, plus le prix monte. Mm-hmm. Puis c'est vrai ce qui est vraiment ridicule, parce que moi, je me suis demandé d'avoir dit, j'aimerais ça être le billet le moins cher pour donner un break aux gens. Je suis pas millionnaire, mais je l'ai dit tantôt, ça arrête. Hey, dans le pire des cas, van life, bord de l'eau, foutez-moi la paix. Tu comprends-tu? Mais on m'a dit, si je charge pas cher, les gens vont penser que le show est pas bon.
1: Mais vous avez
3: ça va marquer ça.
1: Je connais ma valeur sur l'échelle des humoristes. Vous êtes entre qui puis qui?
3: C'est une très bonne question.
2: On veut des noms? Dire.
3: Ben, écoute, écoute, on est rendu 100.
1: Ouais.
3: Fait que, vas-y, on va dire dans le top 30. C'est correct?
1: Top 30, c'est bon, j'aime ça. Dernièrement, quelle est la plus grande folie que vous êtes payé dans votre vie? Là?
3: À 100 vient.
1: Ça sent bien, j'aime ça.
3: Mais non, mais sérieusement, parce qu'on parlait tantôt, tu sais, quand je magasine maintenant, que ce soit du linge, mais de la bouffe, n'importe quoi, tu sais, t'regardes les prix, mais tu sais, là, mon gars finit son secondaire avant de rentrer au cégep. Livia a un peu de temps libre, fait que fin juin, on s'est dit, tu sais, nous, les road trips, c'est vraiment le moment de famille, cette bulle-là familiale, puis donc on part toujours. Tu sais, je l'impose pas à mes kids. Ils adorent le baseball, mais c'est toujours un road trip de baseball, puis. Ça coûtera ce que ça coûtera, mais il n'y aura pas de prix pour le sourire qu'ils vont aux enfants.
1: On va aller voir les Brewers à Milwaukee. Maxime Martin, votre tournée...
3: Hey, très bonne équipe, ça, pour les Brewers, come on.
1: Votre tournée Bon Chien se poursuit aux quatre coins du Québec jusqu'en 2027. On peut aussi voir dans le documentaire En couple avec mon chien sur ici.tv.
3: Ouais, c'est une façon de parler, hein, que ça soit clair avec les gens. Je ne suis pas marié. Ce n'est pas une affaire de Vegas pendant qu'on était sous. Là,
1: et ceux qui veulent avoir du Maxime Martin dans leur road trip, il y a aussi Tempête dans ma tête à lire.
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1: Dans le débat sur la taxation des gens fortunés, où on propose de taxer le patrimoine, on amène aussi l'idée que les gens qui auraient une entreprise, qui seraient incorporés, auraient des avantages sur les autres. Alors, Paul-Antoine, ce matin, dans l'économie-nute, on va briser quelques mythes. Donc, première des choses, est-ce que c'est vrai, Paul-Antoine, que je peux payer mes enfants et mon conjoint avec un bon salaire dans une entreprise pour sauver de l'impôt?
2: Ben oui, mais faut quand même que le travail soit réel et la paye raisonnable. Sinon, ben Revenu Québec, l'ARC, vont refuser la dépense. Votre enfant de 16 ans, là, payer 85 000 comme vice-président aux opérations, là, ça
1: se peut pas.
2: Ça risque de pas passer.
3: J'ai un appel à faire, je reviens tantôt. Excusez.
1: Une belle auto dans une compagnie. Est-ce que je peux me payer une belle auto dans ma compagnie puis sauver de l'impôt?
2: Oui, mais encore là, il y a un avantage imposable qui va vous être octroyé comme actionnaire qui reçoit l'avantage de profiter d'une voiture. Puis en plus, on va limiter la valeur de l'automobile qui est déductible pour l'entreprise. Fait que le fisc comprend là, que vous allez avoir une voiture, mais il va limiter une Ferrari, ça passera pas au complet. Là, on va vous limiter une valeur à une voiture régulière.
1: Disons que j'ai une Lexus, puis je m'appelle Maxime Martin, je l'ai mis dans ma compagnie. Là, est-ce que ça me génère un avantage imposable?
3: C'est fiable, Lexus.
2: C'est fiable mais oui, ça génère...
3: Fait que c'est, en plus, c'est éco-responsable.
2: Mais ouais. Ça génère un avantage imposable.
1: Deux avantages imposables.
3: C'est un autre appel à faire. Y a-t-il d'autres choses à relater ou...
1: Un droit d'usage. Et un avantage de frais de fonctionnement. OK, disons qu'il y a des fins finaux qui disent, ben, dans le fond, là, ma compagnie, elle pourrait me servir de banque. Je pourrais me faire un prêt à moi-même, payer moins d'intérêt que la banque.
2: Oui, mais pas longtemps. Ah. Alors ici, il y a des règles là aussi. Si une entreprise prête à son actionnaire, ben, faut que ce prêt-là soit remboursé avant la fin de l'année fiscale suivante. Donc, pas cette année, mais l'autre après. Ça vous donne pas tant de temps que ça. Là. On n'achètera pas une maison avec ça parce que sinon, qu'est-ce qui arrive? Tout l'argent emprunté à la compagnie vous est attribué comme un revenu. Ça devient tout imposable d'un coup.
1: Il y a beaucoup de gens qui me disent « Ah, toute ma vie, moi, je vais se payer en dividende, payer moins d'impôts. » Et il y en a d'autres qui disent « Ah non, moi, je peux se payer un salaire. » Donc, quand on parle entre les deux, là, c'est quoi qui est le mieux?
2: Mais si j'essaie de faire quelque chose de très, très, très simple avec cette question-là, il y a un principe qui s'appelle l'intégration fiscale. En théorie, que je reçoive du dividende ou du salaire, une fois qu'on a compris l'impôt de la compagnie et l'impôt personnel, ça revient à peu près au même. C'est ça l'objectif du système. Il y a un petit peu de distorsion, puis là, ben, il y a des petits arbitrages à faire. Mais de façon générale, l'objectif, c'est que ça revienne au même. Donc, c'est pas une grosse affaire. Si on ne fait que se verser du dividende, ben, on ne gagnera pas de revenus de RRQ, par exemple, pour notre retraite, ni de droit de réel. Alors, il y a comme des pots puis des comptes. Mais c'est pas un gros système pour sauver de l'impôt.
1: Faut comprendre aussi que le salaire devient déductible dans la compagnie et imposable personnellement.
2: Voilà, c'est l'intégration fiscale.
1: Là où ça peut être intéressant de laisser de l'argent dans la compagnie, par contre, c'est évidemment si vous êtes parent, que vous avez beaucoup d'enfants et que vous êtes capable de vivre avec moins. Là, il peut y avoir des allocations qui apparaissent supplémentaires grâce à ce stratagème, disons-le.
2: C'est vrai.
1: Donc, Paul-Antoine, merci beaucoup. Donc, on a un peu démystifié le fait que d'avoir une compagnie, d'être incorporé...
2: C'est pas magique.
1: C'est pas le Klondike. Mais ça permet de reporter certains impôts parfois.
2: Ça, c'est vrai.

0: Des voitures autonomes, des drones, des robots livreurs, ce qui ressemblait à de la science-fiction avant devient comme la chose commune. On voit même des vitres se faire laver par des drones. Donc, on pense au futur, on sent dans l'univers de Robocop. Mais comment l'intelligence artificielle et l'automatisation vont-elles transformer la logistique d'approvisionnement? Est-ce qu'on est prêt pour une logistique sans livreur? On répond aujourd'hui à quelques questions avec Jorge Mendoza, professeur titulaire au département de gestion des opérations de la logistique à HEC Montréal. Bonjour.
1: Oui, bonjour.
0: L'étape de la chaîne d'approvisionnement qui retient particulièrement notre attention, c'est ce qu'on appelle le dernier kilomètre. Évidemment, c'est parfois les deux derniers, les trois derniers. Okay. Mais c'est ce qui sépare l'entrepôt de notre porte d'entrée. Alors, pourquoi c'est complexe et coûteux?
1: Alors, c'est complexe et coûteux parce que tout simplement, il n'y a pas d'économie d'échelle possible. Il n'y a pas de standardisation possible. Donc, il y a un exemple très simple. Vous avez deux enfants, s'ils vont tous les deux à la même école, vous faites un drop. S'ils vont à deux écoles différentes, ben ça va prendre les doubles de temps, les doubles de sens. Donc, c'est la même chose pour les paquets.
0: Donc, nos enfants sont comme nos paquets, on veut faire des économies d'échelle et les envoyer à la même place.
2: J'adore l'analogie.
1: C'est une façon de voir les choses. Donc, effectivement, quand un camion plein part d'une usine de production pour aller dans un centre de distribution, là, c'est difficile de faire plus efficace. Le camion est plein, la route est du point A au point B. Mais on ne peut pas faire ça pour les livraisons de colis individuels.
0: On dit que ça coûte très cher. C'est quoi la proportion des coûts qui sont le dernier kilomètre par rapport à tout le chemin parcouru?
1: C'est une excellente question. Ça dépend des études que vous regardez, mais ça peut être entre 30 et 40 %.
0: 40 % juste pour venir me livrer mon petit paquet individuel.
1: Ouais. Faites un essai. Faites venir un conteneur de la Chine, plein jusqu'à Montréal. Vous êtes dans les 5 000 $. Envoyez quelque chose à votre mère pour la fête des mères par FedEx. Vous allez voir.
0: C'est ça le truc pour consommer. Faire venir un conteneur puis vendre le reste. Ça s'appelle faire du marchandage. D'ailleurs, une question là-dessus sur le dernier kilomètre. Est-ce que c'est différent en région dans la ville?
1: Et oui. Donc, bien évidemment, la densité de la ville permet aux transporteurs d'être beaucoup plus efficaces et donc de réduire les coûts par rapport à ce qui se passe en région.
0: Qu'est-ce qu'on peut faire pour réduire les coûts du dernier kilomètre? Qu'est-ce qu'on peut mettre en place dans l'avenir au niveau de l'automatisation ou de l'intelligence artificielle, par exemple?
1: Oui, donc dans le monde idéal, les robots livreurs, des choses comme ça, mais
0: c'est difficile. Vous avez l'air de douter.
1: Oui, j'ai vraiment des doutes que ça puisse passer à l'échelle. Donc, les commerces électroniques, ils bondissent vraiment d'une façon très vite. Et puis, ces technologies-là, ils sont quand même pas mal de limitations pour passer à l'échelle, pour répondre à ces besoins-là.
0: On remarque qu'il y a des joueurs comme Amazon, évidemment, dans le dernier kilomètre. Il y a aussi des joueurs locaux. Il y a des gens qui sont avec des conditions qui semblent vraiment moins bonnes dans le dernier kilomètre. Est-ce que, dans le fond, notre consommation en ligne est justement lié à ça? C'est-à-dire qu'on est comme complice de cette affaire-là.
1: Ah, on est tout à fait complice de ça. Ouais. C'est nous qui avons créé les systèmes, quelque part, là, qui avons créé cette situation avec nos habitudes de consommation. Ouais.
0: Il n'y a pas ce Canada qui veut rentabiliser ses opérations, donc une grande opération, très difficile. On dit justement qu'on veut s'intéresser à la livraison progressivement du dernier kilomètre, mais pas ce Canada, on s'entend, n'a pas un modèle d'affaires aussi flexible que les sous-traitants.
1: Non.
0: Est-ce que vous voyez quelque chose de possible dans la réduction de coûts du dernier kilomètre?
1: Je pense que les mesures qu'ils sont prises il n'y a pas longtemps, là, de revenir à cette idée d'installer des cassiers pour livrer les lettres dans un coin de rue, ça va dans ce sens. Là. Donc, grosso modo, ce que j'imagine se cache derrière ça, c'est libérer les temps de postier pour qu'ils puissent livrer des colis, un marché qui est beaucoup plus rentable que livrer des lettres et individuelles à la maison.
0: Autour de la table, est-ce que quand vous faites livrer des colis, vous avez cette réflexion-là du dernier kilomètre? Moi, je pense souvent à dire tout ce chemin parcouru juste pour venir me livrer quelque chose d'échangeable et de retournable.
3: Ben, au-delà de oui, évidemment, de la question éthique, là, mais il y a aussi la question, moi, j'habite sur un boulevard passant, je me fais voler des affaires presque constamment. Fait que moi, l'idée d'avoir peut-être un endroit, un bureau de poste où je pourrais envoyer directement des choses, ce serait intéressant. Puis il me semble qu'au niveau du dernier kilomètre, mais là, on enlèverait le problème, là, si c'était plus généralisé, cette idée-là.
1: Ça c'est une des pistes, disons, les plus réalistes qu'on a aujourd'hui pour minimiser les problèmes de ça.
3: Donc tout ça pour revenir au bureau de poste, finalement.
1: pas forcément les bureaux de poste, mais les cassiers. Mm-hmm. Ça, c'est très utilisé en Europe.
3: Hein.
1: Donc, on les met dans les stations métro, on les met dans les épiceries, on les met dans des endroits où vous avez déjà une haute probabilité de vous rendre pendant votre journée.
0: Au Moyen-Orient, de ces temps-ci, on a des coûts qui augmentent évidemment au niveau de l'approvisionnement. Est-ce que ça va affecter les prix des consommateurs prochainement?
1: C'est difficile à dire, mais si ça dure trop longtemps, oui. Donc, carrément, ça fait... La logistique est une industrie qui est basée sur l'essence, sur les diesels, sur le pétrole.
0: Il y a beaucoup de retours hein, dans la livraison à domicile. Ça représente quoi, les retours par rapport aux réceptions pour les consommateurs?
1: Alors, encore une fois, ça dépend de l'étude, mais un chiffre tout à fait réaliste est entre 15 et 20 %.
0: 15 à 20
1: %. Oui, mais il y a des industries dans lesquelles c'est bien plus élevé, par exemple dans la mode. Donc, il y a une pratique qui s'installe pas mal. Vous faites des magasinages en ligne pour une chemise. Vous n'êtes pas sûr de la taille, vous n'êtes pas sûr de la couleur, vous commandez 4. Vous retournez 3, vous gardez 1.
0: Il n'y a aucun ticket modérateur.
1: Et ça dépend des commerçants, mais le problème, c'est que tant qu'il y en a un qui propose les retours gratuits, ben les autres, ils vont s'aligner là-dessus parce que sinon, c'est perdre le marché.
4: C'est mathématique. Là. Ça, on le paie dans le prix de la chemise qu'on a gardée. Là. Ça ne peut pas disparaître, ces coûts-là.
1: Non,
4: là.
1: Même si vous ne retournez pas la chemise, vous êtes en train de payer le retour de ma chemise.
4: Oui. C'est ça.
0: Ouais.
5: J'adore.
0: Donc, chers auditeurs, sur le Bulle Audio, parlez-vous nous de vos expériences. Qu'est-ce qui vous pousse? Est-ce que vous changez vos comportements? Est-ce que vous dites maintenant, je commande moins en ligne pour pas avoir retourné certains éléments? Ou est-ce que, justement, depuis la COVID, vous commandez beaucoup en ligne et vous avez perdu cette habitude-là disons-là, d'aller vous-même magasiner? Parce qu'on sait que, dans le fond, quand on y pense, les magasins en ligne, vous le dites bien, par exemple, des magasins comme Gap qui disent on retourne gratuitement, on nous envoie l'enveloppe de retour. Donc, on nous intègre ce comportement-là comme s'il était gratuit.
1: Exact. Mais en Europe, ils ont déjà commencé à taxer quelque part ça. Donc, il y a de plus en plus d'enseignes qui font payer les retours et c'est documenté tout de suite, les retours et le dessin.
0: Maxime Martin, vous êtes un coureur? Maintenant,
5: oui.
0: Un grand coureur. Est-ce que vous êtes du genre à consommer en ligne, justement, différentes
5: non.
0: paires de chaussures et retourner les
5: non.
0: mauvaises grandeurs?
5: Non, on en parle depuis tantôt. Puis moi, tu sais, je pense que tu sais, je suis quand même assez à jour sur bien les choses, bien les facettes de la société, mais ce côté-là, c'est très, très rare, je me fais livrer. C'est vraiment, si je le trouve pas à quelque part, je vais me retourner vers ça, mais excusez-moi, contact humain, je m'ennuie du facteur que je connaissais, le prénom. J'aime ça aller en magasin, regarder dans le miroir, ça me fait bien ou pas. J'aime ça être conseillé. J'aime ça parler à du monde. Fait que moi, c'est comme on dit, m'en commander 8, m'en retourner 7. Un, c'est trop de gérance, puis je me connais, j'y retournerai pas. Fait que je vais dépenser de l'argent pour absolument rien. Puis dans cette société de plus en plus froide, non, j'aime ça me lever le matin. Tu sais, j'aime pas ça magasiner, on se l'avoue. C'est une journée qui est dédiée à ça, mais je suis content de rentrer à quelque part. Puis moi, je vais beaucoup juger où je vais magasiner par comment je vais être accueilli. C'est pas des farces. Même dans les endroits où j'aime le produit, si tu me dis pas un bonjour avec un sourire, je sors de chez vous.
0: J'aime ça savoir ça. Si j'ouvre un café, je vais te sourire.
5: Parfait.
0: Monsieur Mendoza, ça représente quoi comme marché, justement, le commerce en ligne au Canada, par exemple?
1: Et sur la totalité du marché, j'ai pas les chiffres à jour de ça, mais je sais que depuis la COVID, ça a vraiment, vraiment explosé.
0: On me dit qu'aux États-Unis, les retours auraient coûté 250 milliards environ sur une étude faite en 2023. C'est énorme quand on
1: c'est
0: y pense.
1: C'est énorme.
0: Donc, nous payons, dans le fond, implicitement, le coût des retours. D'ailleurs, il y a le commerce de Montréal qui me parlait de ça, qui disait tout le monde paye. Ils chargent la livraison à tout le monde, même ceux qui achètent en magasin, en moyenne, pour niveler les coûts et donner de la gratuité à la livraison.
5: Ah, ouais?
0: Ouais.
5: Tu vois ça, je suis content de savoir ça.
0: Monsieur Mendoza, on rappelle que vous êtes professeur titulaire au département de gestion des opérations et de la logistique d'HEC Montréal. Merci.
1: Merci.
6: Ah là là, c'est long, la retraite. Oh là là, c'est long. Ça te rend gaga, la retraite. La retraite, c'est con. Ça te rend grognon, la retraite. Ça te rend bougon. Ça te fait tout vieux, la retraite. La retraite, pas bon.
0: Aujourd'hui, on change beaucoup d'emploi. On change d'emploi pour plein de raisons. Et chaque fois, on se pose des questions. On dit, est-ce que je laisse des avantages sur la table, dont le fameux régime de retraite? Et parfois, on a plusieurs types de régimes de retraite. On peut avoir un régime à cotisation déterminée, à prestation déterminée. On peut avoir un REER collectif. Mais qu'est-ce qui arrive avec cet argent-là? où on le dépose, qu'est-ce qu'on fait avec. Et on en parle avec Sarah Olivia Misraël, qui est dirigeante d'un cabinet de services financiers. Bonjour.
7: Bonjour.
0: Donc, que ce soit un REER collectif, un régime volontaire ou un régime à cotisation, c'est-à-dire qu'on connaît notre cotisation, mais on ne sait pas ce qui va arriver avec l'argent, ou l'inverse, on ne connaît pas notre cotisation, mais on sait quelle sera la résultante dans un régime à prestations déterminées. Qu'est-ce qu'on fait avec les sommes qui sont cumulées quand on quitte?
7: Bien, en fait, on va faire ça très, très simple. Tout ce qui n'est pas un régime de retraite à prestations déterminées, ça ne nécessite pas une très grande réflexion ou un grand dilemme parce qu'il n'y a pas de rente qui est proposée à vie. Donc, il n'y a pas de calcul actuariel complexe à faire.
0: Non, mais j'ai un avantage, par exemple, d'avoir un grand gestionnaire de régime de retraite qui gère à ma place. Si je
7: oui,
0: laisse dans
7: bien
0: le régime.
7: Sûr, mais là, ça devient plutôt une question de préférence. On peut soit le laisser chez l'ancien employeur, on peut le transférer chez son nouvel employeur aussi. Mm-hmm. C'est souvent une option qui est proposée.
5: Avec des pénalités ou pas de pénalités?
7: Non, normalement, il ne va pas y avoir de pénalités. Ou on peut décider de le placer soi-même dans des comptes individuels. On peut le gérer soi-même ou via un conseiller. Mais au final, c'est un peu du pareil au même dans le sens où on prend un risque boursier pour son épargne. La vraie question, c'est plutôt quand on a un régime de retraite à prestations déterminées puis on se fait proposer soit une rente garantie à vie par l'employeur ou la valeur de transfert. Ça, c'est un choix qui va être irréversible. Alors, il faut vraiment bien réfléchir à cette option-là.
0: Je l'ai vécu deux fois et une était à prestation déterminée. Et dans le fond, la réflexion, c'était pour moi l'importance de ce que c'était et surtout le moment où j'allais prendre ma retraite. C'était tellement loin que je me disais, bon, la rente va-t-elle être indexée comme je voulais? Donc, y a-t-il une espèce de modus operandi pour prendre une décision, un arbre de décision logique?
7: Bien, en fait, il y a plusieurs critères à examiner, là. Puis, on peut pas... Normalement, le point de départ, on va recevoir une trousse là, de l'employeur avec des options, OK, de départ.
0: Comme une voiture.
7: Exactement. Puis là, on va avoir le montant de la rente avec toutes les conditions. Il y a beaucoup, beaucoup de jargon actuariel. Alors, c'est un peu difficile à interpréter. Mais c'est sûr que des fois, quand on voit un montant, soit une rente d'un montant X qui n'apparaît pas beaucoup et une valeur de transfert qui, des fois, est des centaines de milliers de dollars, on se dit, ah ben j'ai tellement envie de prendre la valeur de transfert. Ça apparaît plus séduisant. Mais c'est un peu plus complexe que ça. Il faut regarder vraiment, faut savoir interpréter les différents critères qui sont indiqués sur la feuille. Et il faut se faire accompagner pour ça parce qu'il faut mettre ces chiffres-là dans un logiciel pour voir quel pourcentage, en fait, quel rendement il faudrait obtenir pour égaler la rente.
0: Et prendre autant de risques qu'un régime de retraite, c'est pas évident en vieillissant non plus. Il y a ça comme à mettre dans la balance.
7: Oui, absolument. Et puis, c'est ça. Si on a travaillé chez un employeur pendant quelques années versus plusieurs années, ça va pas être exactement la même donne. Là.
0: Qu'est-ce qui rend une rente attrayante?
7: Alors, c'est sûr que le fait que ça soit un versement qui est prédéterminé, on sait exactement quel montant on va recevoir par mois, le fait que ce soit garanti à vie et qu'on n'ait aucune gestion de placement à faire. Là. C'est le régime qui va prendre les risques. Ça offre une simplicité puis une certaine tranquillité d'esprit. Sous toute réserve là, de la solidité financière du régime, là, parce que c'est sûr que si on est chez notre ancien employeur, c'est une compagnie privée qui pourrait potentiellement faire faillite, c'est peut-être moins intéressant que si c'est un employeur très solide financièrement.
0: Comme le gouvernement. Qu'est-ce qui va nous faire pencher vers un transfert au lieu d'une rente?
7: En fait, si je peux revenir juste un peu à la rente aussi. Il n'y a pas juste la simplicité, là, mais c'est aussi, de nos jours, on vit plus longtemps, fait que c'est une assurance longévité aussi. Hein, parce que comme c'est garanti à vie, on sait qu'on peut avoir ce montant-là là, pour très longtemps, peu importe l'âge auquel on décède. Puis aussi, c'est très important de regarder si la rente est indexée ou pas. Ça, c'est comme un critère majeur à considérer et qui est souvent sous-estimé.
0: Maxime, rente de retraite, aux humoristes?
5: Mais pas juste, mais vous disiez, on est dans l'UDA, mais moi, une chose, puisque même quand j'ai devenu membre à 18 ans, tu sais ce que tu dis, l'espèce de kit, ce que vous dites, c'est vrai, cher Radio-Can. Mais sans niaiser, non, on te demande de cocher des choses que tu connais à peine, il n'y a pas vraiment d'explication tant que ça. Puis une chose qu'avec le temps que j'ai appris qui me dérange énormément, c'est plus tu vieillis, plus tu devrais investir de façon safe, prendre moins de risques. Et ça me dérange parce qu'en fait, le risque devrait être basé sur le marché plus que sur ton âge. Est-ce que je me trompe?
0: En même temps, c'est parce qu'une capacité, une tolérance au risque, l'horizon de placement, ma santé, à quel moment j'ai besoin de l'argent, tout ça influence effectivement. Puis dans l'UDA, c'est ta cotisation déterminée. Donc, donc, ils n'ont pas d'enjeu. C'est que vous aurez ce qu'il y a dans le pot, comme on dit en bon français.
5: Hey, tu as une question. Là. Tu veux-tu safe moyen, tu sais, ton taux de tolérance, oui. Peu, moyen ou, tu sais, justement.
0: C'est comme un poil doux, moyen, fort. On a 5 catégories, de poil audacieux à très audacieux, vous avez raison. Mais Sarah, quand est-ce qu'on transfère, justement, on prend la valeur de transfert, disons qu'on quitte un régime de retraite, puis on veut le transférer parce que c'est plus intéressant pour nous?
7: Oui, bon, alors c'est sûr que déjà, si on aime vraiment là, faire des placements boursiers, on aime avoir le contrôle de ses placements, on peut avoir un potentiel de rendement plus élevé si on prend un peu plus de risques dans les marchés boursiers. Si on veut aussi avoir plus de souplesse de revenus à la retraite, si on veut retirer de manière plus flexible, effectuer certaines stratégies fiscales, c'est sûr que la valeur de transfert peut être plus intéressante. Et surtout, je dirais, le gros élément à considérer, c'est la valeur successorale. Quand on a une rente, ben en fait, on reçoit un montant X à vie. Il y a un pourcentage là, qui va peut-être être réversible au conjoint. Des fois, mais ça arrive même pas très souvent, un pourcentage qui va être versé aux enfants. Quand on prend la valeur de transfert, on peut vraiment rouler. On peut décider de léguer ça à sa succession, à ses enfants, à 100%.
0: Puis rapidement, comment on peut comparer la rente de la valeur d'un transfert? C'est pas évident.
7: Non, il faut utiliser un logiciel pour ça parce qu'il faut calculer le rendement requis pour égaler la rente. Puis on doit se baser sur des hypothèses de longévité. Il faut tenir compte de l'inflation, de l'indexation de la rente de l'autre côté, du décaissement. Puis c'est sûr que plus le rendement nécessaire pour égaler la rente est faible, comme disons 3-4 %, ça devient intéressant de peut-être transférer si on est prêt à prendre plus que 3-4 % de risque, là, parce qu'on peut faire aussi bien ou mieux que la rente. Mais si on doit obtenir 6-7 % la rente devient assez difficile à battre, surtout quand la rente est indexée. Là, ça devient vraiment difficile d'accoter la rente.
0: Évidemment, la santé peut être toujours dans la balance, parce que si on a 4 pontages, 2 cancers, évidemment, c'est pas la même réflexion que si on est en forme.
7: C'est clair, là, mais c'est vraiment là, une décision qui est à la fois mathématiques, humaines, psychologiques, il y a beaucoup d'éléments à prendre en considération. Donc, il faut aussi des outils pour y répondre. C'est bien de se faire accompagner.
0: Sarah Olivia Misrahi, on rappelle que vous êtes dirigeante d'un cabinet de services financiers. Merci d'avoir été avec nous. J'en profite pour remercier nos autres invités. Jorge Mendoza, on a aussi Maxime Martin, M. Boulian, Paul-Antoine Jeté. Aujourd'hui, à la technique, on avait Pierre-Luc Gagné-Blais. À la recherche, Mathis Harvey, Julie Larouche et Paul-Antoine Jeté. Adjointe à la réalisation, Florence Thiel-Deck. À la réalisation Esther Pilon. Ici Pierre-Yves McSween, on se revoit, que l'argent de vos enfants fructifie ou non, la semaine prochaine. Et d'ici là, sauf qui peut.

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4: Bonjour, ici Alain Gravel. Au fait d'abord, à midi 10, qui doit payer pour réparer nos infrastructures qui tombent en ruine? Je vous propose aussi un débat entre deux économistes sur la proposition d'exiger une taxe sur les grandes fortunes et la disparité des salaires des athlètes féminines dans une très grande proportion au hockey, alors que dans d'autres sports, ça s'améliore. Les faits d'abord, après les nouvelles, à tout de suite.

0: en Nouvelle-Écosse, à Terre-Neuve et à l'île du Prince-Édouard. Du cœur aux idées.
1: Au Radio-Journal, un chef militaire du Hamas tué dans une frappe israélienne. Ses funérailles ont lieu dans la bande de Gaza. Un concours de l'Eurovision sous haute sécurité.
2: We have many special security operations here in place.
1: La présence d'Israël en finale entraîne des manifestations et un boycottage du concours par plusieurs pays. Et deuxième match de la finale au hockey féminin, la charge et la victoire s'affrontent cet après-midi. Et dans la Ligue nationale, le Canadien pourrait éliminer les Sabres ce soir. Bonjour, ici Nathalie Babin-Gagnon. L'armée israélienne annonce avoir tué le chef de la branche armée du Hamas lors d'un raid aérien hier soir dans la ville de Gaza. Selon Israël, Ezzedine Al-Haddad serait l'un des architectes des attaques du 7 octobre 2023 contre l'État hébreu. Greta Juris suit les derniers développements. Greta, ses funérailles ont eu lieu ce matin.
3: Oui, elles ont été organisées à la mosquée d'Al-Aqsa, au centre-ville de Gaza. Le chef Al-Haddad avait pris la tête de la branche armée du Hamas il y a environ un an pour remplacer le commandant de l'époque, Mohamed Sinwar, lui aussi tué par Israël en mai 2025. Et dans un communiqué conjoint, le premier ministre israélien et son ministre de la Défense l'ont qualifié d'un terroriste de premier plan

0: et l'un des architectes de l'attentat contre Israël en 2023. Selon le ministère de la Santé à Gaza, 7 autres Palestiniens ont été tués durant la frappe qui a visé un immeuble résidentiel près du centre-ville de Gaza. Voici un porte-parole de la défense civile, Mahmoud Bassal. Il dit qu'il y a aussi un grand nombre de personnes qui manquent toujours à l'appel, sans compter la cinquantaine de blessés.
1: Et Greta, Israël a aussi lancé de nouvelles frappes contre le Liban ce matin, en dépit de la prolongation du cessez-le-feu entre les deux pays.
0: Exact. Selon un communiqué des forces israéliennes, des infrastructures du Hezbollah dans plusieurs zones du sud du pays ont été visées. Tout cela en dépit de la prolongation de 45 jours de la trêve conclue hier en fin de journée à Washington et en vigueur depuis le 17 avril. Les frappes ont été précédées par un mouvement d'exode lorsque 9 villages ont reçu un ordre d'évacuation de l'armée israélienne avant qu'elle ne lance ses nouveaux bombardements.
1: Merci Greta.
0: Je vous en prie.
1: Et justement, le populaire concours musical télévisé de l'Eurovision se déroule sous haute tension en raison du conflit au Moyen-Orient. Des protestataires manifestent contre la présence d'Israël au concours devant la salle de spectacle où se déroulera cet après-midi la grande finale à Vienne. La sécurité autour de l'emplacement est renforcée depuis le début de la semaine. Nous faisons le point avec Rebecca Kwan. Rebecca, le niveau d'alerte est très élevé sur place.
2: Oui, des barrières de sécurité et une forte présence policière sont en place aux endroits clés du concours. Les unités spéciales de l'unité antiterroriste autrichienne sont aussi déployées. On peut écouter le porte-parole de la police fédérale autrichienne, Paul Heidenberger.
3: We have many special security operations here in place.
2: Il explique que les forces de l'ordre ont mis en place de nombreuses mesures de sécurité spéciales qui, si le niveau d'alerte était moins élevé, n'auraient peut-être pas été nécessaires. C'est que, vous l'avez dit, des manifestations ont lieu en marge du concours télévisé et la finale du concours a lieu à 15h aujourd'hui, heure de l'Est.
1: Et Rebecca, qu'est-ce que dénoncent précisément les protestataires?
2: Ils s'opposent à l'offensive militaire menée par Israël dans la bande de Gaza depuis 2023 et certains se demandent pourquoi l'État hébreu peut continuer à faire partie du concours alors que la Russie, elle, a été écartée en 2022 lors de l'invasion russe en Ukraine. La prestation en demi-finale du candidat israélien a par ailleurs été huée. Des spectateurs ont même été expulsés de l'enceinte en raison de leur comportement. On peut écouter un bref extrait de la performance du candidat d'Israël, Noam Betam.
4: Je te laisse partir, mais je veux.
2: D'ailleurs, 5 pays ont décidé de ne pas participer au concours cette année. L'Irlande, l'Islande, les Pays-Bas, la Slovénie et l'Espagne.
1: Merci Rebecca.
2: Merci.
1: En Alberta, des questions se posent sur le projet de construction d'un nouvel oléoduc vers l'ouest, au lendemain de l'entente conclue entre la province et Ottawa. Fouad Sekker est à Calgary. Fouad, la capture et le stockage du carbone demeurent des conditions qui pourraient être difficiles à remplir pour le promoteur.
5: Oui, et notamment parce que cette technologie peine encore à faire ses preuves à grande échelle, parce que si le captage de carbone fonctionne en laboratoire ou sur de petits sites, passer un objectif de 16 millions de tonnes par an, c'est un défi colossal. L'industrie est actuellement au ralenti sur 85 projets canadiens. La majorité reste encore à concrétiser, et ce pour une raison bien simple. Ajouter une étape non rentable est un casse-tête économique. Je vous propose d'écouter le professeur Amreni, il est professeur à l'Université de Regina et les spécialistes en captage de carbone. Il nous parle du sous-investissement dans le domaine.
6: Il n'y a pas énormément d'argent qui va dans la recherche du captage de CO2. On n'a pas fait énormément de projets. Cette technologie marche, mais on devrait faire beaucoup plus de recherches afin de diminuer le prix du captage de CO2.
1: Et Fouad, est-ce que le décalage de 2 ans entre l'entrée en service de l'oléoduc et le début de la capture du carbone rend l'argument environnemental caduc?
5: C'est justement le point faible du dossier, puisque scientifiquement, durant une période tampon de 2 ans, les vannes du pipeline vont s'ouvrir, la production va augmenter, les émissions vont grimper avant même que l'aspirateur à CO2 ne soit branché. Sans surprise, ça fait bondir les écologistes. Environmental Defense parle par exemple d'un démantèlement du plan canadien.
1: Merci Fouad.
5: Je vous en prie.
1: Et deuxième match cet après-midi de la finale de la Ligue professionnelle de hockey féminin entre la Victoire de Montréal et la Charge d'Ottawa. Christine Roger est à la place Belle de Laval pour couvrir la partie. Christine, la Victoire a remporté le premier match.
7: Oui, c'était un match complètement folle jeudi soir à la place Belle. Montréal qui avait réussi à créer l'égalité avec seulement 2 secondes à faire en troisième période. Imaginez, Et c'est Abu Roth qui a remporté, qui a marqué ce but gagnant, oui, en prolongation. Donc, une avance de 1-0, ça se poursuit cet après-midi à la Place Belle. Et vous savez, c'est une série 3-5. Donc, très peu de... Montréal tentera de prendre une avance de 2-0 avant de prendre la route vers Ottawa ensuite.
1: Et ce soir, Christine, au Centre Bell, cette fois, le Canadien pourrait éliminer les Sabres de Buffalo.
7: Oui, très grosse journée pour les amateurs de hockey. Donc, le Canadien qui mène 3-2 dans cette série et pourrait effectivement éliminer les Sabres dès ce soir pour se qualifier pour la finale d'association. Attention, pour les partisans, le match est à 20h. C'est assez inhabituel plutôt que 19h. Ça veut donc dire que pour ceux qui adorent le hockey, ils sont un peu déchirés aujourd'hui. Mais les gens auraient amplement le temps de faire la route entre la Place Belle et le Centre Belle pour assister à ces deux moments historiques. Et évidemment, il y aura 21 000 chanceux dans le Centre Belle. Il y a un immense rassemblement aussi qui est organisé avec des écrans géants devant la Place Belle.
1: Merci, Christine.
7: Merci beaucoup. Au revoir.
1: Voilà, c'est ce qui conclut la partie nationale et internationale de ce Radio-Journal.

0: Et voici maintenant les informations régionales. Ici Marjorie Pedneau. Une association à but non lucratif de la Nouvelle-Écosse n'a pas réussi à faire venir deux orques du sud de la France pour les installer dans un sanctuaire en bord de mer en cours de construction destiné à accueillir ces cétacés retirés des parcs aquatiques. Le Whale Sanctuary Project a publié un communiqué confirmant que le gouvernement français avait décidé d'envoyer les orques au zoo espagnol Loro Parque sur l'île de Tenerife. Cette décision marque un revers majeur pour l'association financée par des fonds privés qui avait annoncé il y a plus de 6 ans son projet de construire un enclos flottant de 40 hectares près de Wine Harbor en Nouvelle-Écosse. L'hôpital du comté de Kings à l'île du Prince-Édouard est fermé depuis vendredi en raison d'un manque de personnel selon Santé île du Prince-Édouard. L'établissement de Montaigu sera fermé jusqu'à lundi matin 8h. Toute personne ayant besoin de soins médicaux urgents est invitée à composer le 911. Au Nouveau-Brunswick, l'Association de la musique de la Côte-Est, la ICMA, annonce Moncton comme ville hôtesse en 2027 pour le gala de remise des prix. Le gala aura lieu du 26 au 30 mai 2027 et réunira des artistes, des professionnels de l'industrie et des amateurs de musique venus des quatre coins des provinces de l'Atlantique et d'ailleurs. Dans un communiqué, la ICMA explique que Moncton a été choisi en raison de son statut de carrefour bilingue et culturel. Et en terminant, le gouvernement fédéral alloue 750 000 $ au Centre des arts de la Confédération de Charlottetown, à l'île du Prince-Édouard. Ottawa précise que ces fonds permettront au centre de continuer à accueillir des spectacles, des expositions et des événements éducatifs. C'était les informations.
1: Les faits d'abord. Bonjour, ici Alain Gravel. Bienvenue. Beaucoup d'attention cette semaine autour du sommet de Pékin où le président Trump a eu des entretiens avec le président Xi. Mais peu de substance. Analyse un peu plus tard dans l'émission avec Michael Kovrig, un des deux Michael détenus par la Chine pendant 3 ans. On va parler aussi de cette idée très populaire de taxer davantage les riches. Au-delà des gros mots entre François Lambert et Québec solidaire, qu'est-ce que ça changerait? Débat entre deux économistes et on va vouloir vous entendre après l'entrevue via la bulle de conversation sur audio. Intéressé aussi à l'obligation juridique de consulter les Premières Nations pour la tenue de référendum sur l'indépendance de l'Alberta en se demandant si cette obligation vaut aussi pour le Québec. Et alors que les Canadiens et la victoire soulèvent les foules, on va se pencher sur les salaires des athlètes et l'énorme disparité entre les femmes et les hommes au hockey. Pourquoi, alors que dans d'autres sports, au tennis par exemple, la différence n'est pas aussi marquée? Mais d'abord...
2: Le gouvernement libéral s'engage à ramener la part des infrastructures municipales dans le PQI de 4,4% actuellement à 8% au cours d'un premier mandat et à maintenir cette part de façon pérenne.
3: Nous sommes prêts à faire une réflexion qui est plus grande au niveau du financement, mais également du coût des infrastructures, parce qu'on ne peut pas transférer de l'argent aux villes si les coûts n'ont pas diminué.
1: Que faire pour venir à bout de nos infrastructures qui tombent en ruine? Vous venez d'entendre le chef du Parti libéral du Québec, Charles Milliard, et le ministre des Affaires municipales du Québec, Samuel Poulain, avec leur proposition hier au Congrès de l'Union des municipalités du Québec.

0: mairesse de Gatineau, Marie-Claude Bibeau, mairesse de Sherbrooke et Guillaume Tremblay, président de l'Union des municipalités du Québec et maire de Mascouche. Bonjour à tout le monde.
1: Bonjour.
0: Alors, Monsieur Tremblay, de l'Union des municipalités du Québec, je commence avec vous. Vous avez entendu hier les représentants de tous les partis politiques représentés à l'Assemblée nationale qui se disent prêts, donc, à contribuer pour nos routes, pour, enfin, tous les problèmes avec nos infrastructures. Mais certains demandent aussi des efforts des villes. Comment vous réagissez à ces appels, à ces propositions qui ont été énoncées hier?
2: Bien, de notre côté, on accueille favorablement le rapport là, Marceau-Jérôme Forget. Pour nous, on est très conscients aussi de l'état des finances publiques québécois. Donc, c'est pour ça que notre posture qu'on a mis de l'avant, c'est de dire on va faire notre part. C'est une responsabilité qui est partagée. Mais encore faut-il que le gouvernement du Québec, puis j'ai le goût de vous dire aussi le gouvernement fédéral, soit présent avec des sommes d'argent importantes. Pour nous, ça va, et c'est obligatoire. Donc, oui, une aide obligatoire pour un effort de la ville, des villes à travers le Québec.
0: Bruno Marchand, maire de Québec, est-ce que vous seriez prêt, vous, à augmenter significativement les taxes municipales comme le recommande le rapport qui a été déposé cette semaine à l'UMQ?
3: Bien, d'abord, quelques précisions. Significativement, ça fait peur aux gens, là. La proportion dont on parle, c'est une proportion qui va varier selon les villes, en moyenne, autour de, si on parle de 1,5%, on parle de 50 $ par année sur le compte de taxes. Alors, je comprends que les gens, présentement, sont pas tous dans une volonté de dire, hey, chargeons-nous plus de taxes, on est content de ça. Mais c'est une proportion qui est pas si intéressante. Il n'y a pas un maire qui veut charger plus. Il n'y a pas de mairesse qui veut charger plus. Mais c'est une proportion qui va nous coûter moins cher que si on attend. C'est ça aussi la question. C'est quoi le coût d'attendre? Alors, on peut bien se dire, si vous demandez à Mme Marquis-Bissonnette ou à Mme Bibeau ou à M. Tremblay, est-ce que vous aimeriez mieux pas charger de taxes de plus l'an prochain? On va tous vous dire oui. Maintenant, si on regarde les prochaines générations, si on regarde les défis qui s'en viennent, bien, le choix qu'on a, c'est de dire, parfait, les prochains maires et mairesse, qu'est-ce qui va arriver? Au lieu de charger 34 $ par année ou 40 $ de plus par année pour les infrastructures qui nous appartiennent, bien, ça va être 200, ça va être 300, ça va être 400 dans 10 ans, avec tous les effets que ça va avoir eu. Alors, est-ce qu'on a le choix? La réponse est oui. Mais est-ce que si on veut être rigoureux et penser à l'avenir, penser à nos enfants, penser à la crise et à l'urgence d'agir, moi, je pense que le choix devient évident. Mais il n'y a pas une ville qui va faire ça seule. M. Tremblay l'a dit. On va le faire si le gouvernement du Québec embarque. On ne va pas laisser de l'argent sur la table. Les villes choisiront. Québec, la ville de Québec ne laissera pas d'argent sur la table, mais on ne fera pas ça seul.
0: Ouais, Mme Bibeau, mairesse de Sherbrooke, et Mme Marquis-Bissonnette, j'aimerais vous entendre là-dessus. N'avez-vous pas l'impression que les citoyens, d'où qu'ils viennent, sont déjà assez taxés? Même si on rajoute 50, 60 $ ça se rajoute aussi au taux d'inflation. Mme Bibeau.
4: Oui, ben on est d'accord sur ce fait-là que c'est difficile pour tous, mais quand la maison tombe en ruine, on n'a pas d'autre choix non plus que de faire l'effort additionnel pour rétablir la situation avant qu'il soit trop tard. Et on est rendu là, on est rendu face au mur. Et l'étude qui a été faite par les deux fiscalistes de l'Université de Sherbrooke vient vraiment faire la démonstration de l'état de la situation et aussi de l'état des finances des municipalités et de la contribution que le gouvernement du Québec a fait au fil des ans. Et l'état, ben c'est ça, c'est que le gouvernement du Québec s'est désengagé d'année en année en année et que les municipalités ont été un peu gênées aussi au niveau de la taxe, parce que c'est difficile hein, d'expliquer aux citoyens que c'est important d'investir dans ce qu'ils ne voient pas. Donc, quand on parle d'aqueduc et d'égout, ça saute pas aux yeux.
0: Non, mais ce qui saute aux yeux, c'est les trous dans les rues, par exemple.
4: Oui, ça, effectivement, parce qu'on parle des infrastructures en eau et on parle aussi de la voirie. Donc, et là, ben, ça nous saute aux yeux, puis c'est déjà ouais. Un peu tard. Alors, il faut vraiment donner un coup, parce que déjà, l'état de la situation est déjà critique.
0: Ouais, Madame Marquis-Bissonnette de Gatineau, vous aussi en faveur d'une augmentation des taxes?
1: Ben, je pense que le rapport de cette semaine est certainement une prise de conscience, je dirais collective, mais aussi au niveau municipal, qu'on a tous une responsabilité à prendre. Oui, les villes, le gouvernement du Québec aussi, puis M. Tremblay le disait d'entrée de jeu, le fédéral aussi va avoir sa part à jouer là-dedans. Il y a quelques chiffres qui, moi, m'ont marqué dans le rapport. L'impôt foncier dans les villes, donc les revenus des villes dans les 5 dernières années, là, de 2019 à 2024, ont augmenté de 15,3%. Au provincial, c'est 32% pour la même période et au fédéral, c'est 36,2%. La réalité de la taxe municipale, c'est qu'elle est très visible.

0: contrairement à l'impôt progressif, là, l'impôt sur le revenu au provincial, au fédéral. Puis c'est ça qui rend ça difficile pour nous, les maires et mairesses au Québec, c'est qu'une fois par année, on envoie un compte de taxes. Bon, dans certaines villes, on est capable de l'étaler en quelques paiements. Chez nous, à Gatineau, ça peut être 4 paiements. Mais ça fait mal sur le coup. Ça pince recevoir son compte de taxes puis d'avoir un montant de quelques milliers de dollars. Mais ce qu'on dit, en fait, puis ce qu'on constate, c'est ce que M. Marceau a répété sur plusieurs, dans plusieurs médias cette semaine.
1: M. Marceau, l'ancien ministre des Finances au gouvernement du Parti québécois, qui est co-signataire du rapport, c'est ça?
0: Très exactement. Il disait que les taxes municipales, en fait, par rapport à Hydro-Québec, là, ça représente un montant qui est moindre. Mais la façon qu'elle est appliquée, le fait que c'est pas une taxe qui est appliquée de manière mensuelle, le fait qu'on la sort de notre portefeuille plutôt que se le faire imposer à même sa paye comme la plupart des salariés, ben ça rend ça difficile. Fait que ça, je pense que ça nous aide aussi dans l'espace public parce que c'est toujours difficile. On parle toujours des taxes foncières, on parle très peu relativement des impôts. Ça nous facilite le travail là, dans le dialogue avec la population, je dirais.
1: Guillaume Tremblay, président de l'Union des municipalités du Québec, vous avez entendu le ministre Samuel Poulain dire que oui, peut-être qu'on va faire un effort, mais on ne peut pas transférer de l'argent aux villes si les coûts n'ont pas diminué. Et dans le rapport de cette semaine, donc on souligne un écart salarial de 28 % en faveur du municipal par rapport aux employés du provincial. Est-ce que vous estimez que les employés des villes gagnent trop d'argent? Est-ce que vous ne devriez pas vous regarder aussi dans le miroir avant de penser à augmenter les taxes ou demander d'autres leviers de taxation?
2: Vous savez que cette question-là, on se la fait souvent poser. Hein, mais si un
1: mais
2: jour,
1: elle est réelle. Elle est réelle.
2: Elle est réelle. Mais si vous lisez aussi le rapport, dans le rapport, la recommandation, elle est claire et c'est qui invite le gouvernement du Québec à se pencher sur la question. Parce qu'une ville seule, on n'a aucun moyen, aucun pouvoir pour les salaires en tant que tels. C'est des décrets. Ça passerait par le gouvernement du Québec. C'est à eux s'ils veulent trancher sur ce dossier-là.
1: Mais c'est quand même vous qui, initialement, négociez avec les syndicats des villes et avec les cadres.
2: Ben, c'est nous qui négocions avec les villes, je comprends, mais je veux dire, à un moment donné, quand vous partez avec une base, la base du salaire, elle est là. Elle est... Puis de toute façon, ici, ce qu'on parle, monsieur Gravel, c'est au niveau des infrastructures. On a mis aussi de l'avant d'avoir des états généraux sur le monde municipal. Ça pourrait être justement des sujets qui pourraient être abordés. Dans des états généraux, ben on amène tous les intervenants autour de la table. On est prêts à en parler, on est prêts à en discuter, mais vous allez comprendre que c'est pas au bout de la ligne les villes du Québec qui vont pouvoir agir là-dessus. Ça va être vraiment le gouvernement du Québec.
1: Ouais, Monsieur Marchand, donc ce 28% donc de salaire supérieur au municipal par rapport au provincial, il y a aussi dans votre ville près une augmentation des effectifs de la ville de près de 11% depuis votre arrivée au pouvoir. À Montréal, c'est en 2018 et 2023, c'est une augmentation de 12% principalement chez les cadres. Je reprends la même question. Est-ce que les villes doivent se regarder dans le miroir aussi avant de demander de l'argent au gouvernement ou demander des efforts au gouvernement?
3: Ben, je peux pas parler pour Montréal. C'est une situation que je connais moins en termes d'employés. À Québec, les employés qui sont plus servent à quoi? Je vais vous donner un exemple. On a engagé en 2 ans 100 policiers supplémentaires. On engage 100 policiers supplémentaires parce que la sécurité, c'est important. Puis parce qu'on a des nouvelles réalités, notamment avec des gangs de rue qu'on veut éluder. Alors, les citoyens nous demandent, et je pense qu'ils ont raison, nous demande des services. Les villes s'agrandissent, les villes obtiennent plus de responsabilités. Prenez l'itinérance. Vous pourrez parler à Mme Marquis-Bissonnette de ce que ça y coûte, l'itinérance dans sa ville, des employés qu'elle doit affecter à ça, des projets de l'argent qu'elle doit affecter à ça. Il y a un paquet de réalités dans les 20 dernières années qui se sont ajoutées sur le fardeau des villes, qui se sont ajoutées sur le fardeau des villes en se disant il faut mieux faire, il faut répondre aux citoyens, il faut répondre aux attentes des citoyens, mais ça ne se fait pas sans employés. Et nos employés, moi, je suis très fier du travail qu'ils font. Est-ce qu'il n'y a pas à rétablir un certain équilibre? Ben, le gouvernement du Québec verra. Mais le gouvernement du Québec a le pouvoir par des lois spéciales de légiférer et de dire ça va être ça vos conditions de travail. Les municipalités n'ont pas ce pouvoir-là. Fait que les municipalités, ça finit toujours dans une négociation où on trouve les voies de passage entre partenaires syndicaux et la partie patronale. On est présentement, la Ville de Québec, en arbitrage, le premier arbitrage sur la négociation avec nos policiers. On va voir comment ça va finir. Une fois que l'arbitrage va arriver, quand même que vous me diriez, oui, mais il y a un écart avec la SQ, je vais être obligé de me fier à ce que l'arbitre va avoir jugé. C'est la loi qui nous oblige ça. Alors, en ce sens-là, on n'a pas les mêmes leviers que le gouvernement du Québec du tout. Fait qu'on ne peut pas demander aux maires et maires d'avoir les mêmes résultats. On ne peut pas corriger quelque chose qui s'est établi depuis 50 ans. Ça, c'est M. Marceau qui le disait. Il disait, ben, on demande aux maires de le corriger. Les maires qui sont là, les maires qui sont là, travaillent très fort avec des budgets pour lesquels c'est très difficile à boucler. et pour lequel les citoyens nous en demandent plus et on les comprend.
1: Madame Bibeau, Madame Marquis-Bissonnette, j'aimerais vous entendre là-dessus. Donc, mairesse de Sherbrooke, mairesse de Gatineau, plus de rigueur dans vos dépenses, notamment dans le traitement salarial de vos employés et peut-être aussi plus de rigueur dans l'augmentation des effectifs dans vos villes.
0: Je peux y aller volontiers.
1: Madame Bibeau.
0: Oui, parfait. À la radio, c'est toujours plus difficile.
1: On se voit pas, on se voit pas.
0: Oui, c'est ça.
1: Allez-y.
0: Donc, pour ce qui est de Sherbrooke, ben, je vais aller dans le même sens que M. Marchand. Effectivement, notre pouvoir de négociation n'a pas le même levier que Québec. Puis quand on compare avec tout l'ensemble des avantages sociaux aussi, peut-être que c'est un peu moins disproportionné qu'on peut le croire, mais je vous assure qu'en termes de défis de recrutement, défis de rétention par rapport à la compétition, c'est pas facile le recrutement dans les villes en ce moment. Alors il faut aussi vivre avec ça et être compétitif pour avoir attiré les talents dans nos villes. C'est une réalité. Et à Sherbrooke, ben moi je dois faire le tour de toutes les renégociations de conventions collectives dans les deux prochaines années et il y a toute la question du rattrapage des hausses salariales suite à la COVID. Donc, ça va être un défi immense, mais en termes de rigueur budgétaire, croyez-moi que c'est quelque chose qui est extrêmement important pour moi et pour notre conseil municipal. Et vous parliez de l'impact que ça a sur les coûts de construction aussi, sur les dépenses publiques et tout. Mais un autre élément qui a été soulevé dans le rapport, c'est l'augmentation des coûts de construction. Donc là aussi, il y a un endroit où est-ce qu'on peut aller faire des économies significatives parce que il y a à peu près 40% qui vient des normes additionnelles qui nous ont été posées par le gouvernement du Québec. Et ça, ce serait une économie qui ne coûterait rien à personne et au contraire, qui sauverait non seulement aux municipalités, mais aussi au gouvernement du Québec et aussi à tous les chantiers de construction. C'est de faire un grand, grand ménage dans les normes pour lesquelles on n'a pas considéré les impacts démesurés sur les affaires municipales.
1: Madame Marquis-Bissonnette de Gatineau, ces normes viennent du gouvernement, mais ce sont aussi, il y a des règles, il y a ce qu'on dit souvent, c'est qu'il y a des réglementations un peu tatillonnes dans les municipalités qui contribuent à augmenter les coûts.
0: Oui, ben effectivement, encore une fois, là, on y revient, mais chacun a sa part de responsabilité là-dedans. Puis vous me permettrez juste de faire un aparté sur la question des salaires, Monsieur Gravel. Chez nous à Gatineau, on a Ottawa juste en face, la fonction publique fédérale. La réalité, c'est que comme employeur, dans nos conditions de travail qu'on offre, moi, mon compétiteur, c'est le gouvernement fédéral. Quand on dit les villes payent trop cher par rapport aux employés du gouvernement du Québec, leurs employés municipaux, il y a aussi des réalités locales, il y a des réalités régionales. Moi, je les paye beaucoup moins cher que les employés fédéraux. Puis effectivement, il y a certains postes pour lesquels on a beaucoup de défis à combler. Donc, c'est difficile de faire de l'unilatéralisme. Là, tu sais, il faut être capable de voir les réalités locales. Puis, tu sais, nous autres aussi, Gatineau, on est en arbitrage avec nos pompiers en ce moment. Le processus va nous avoir pris à date, là, au moins un an et demi de ce qu'on peut entrevoir. Ça, c'est des coûts pour la ville, mais Québec a la capacité de dire, OK, ben, un arbitrage, c'est par exemple maximum 3 mois ou 6 mois, puis on s'entend au bout de ça. Moi, mes pompiers sont les mieux payés au Québec, sont deuxièmes en rémunération globale. Il y a un bras de fer en ce moment dans les villes, mais moi, j'aimerais ça que Québec vienne nous aider pour qu'on ait effectivement des conditions de travail qui sont avantageuses pour nos employés, mais qui soient aussi respectueuses de la capacité de payer des gens. Fait que, des fois, il faut être capable de voir les réalités locales, c'est ça mon point. Puis effectivement, sur la question des infrastructures, vous avez raison. T'sais, on dit que 40% du coût de construction des infrastructures est lié aux exigences réglementaires imposées aux projets municipaux par Québec. Mais moi aussi, je suis en train de faire le ménage dans ma ville. On a lancé un chantier sur les infrastructures. On est en train de voir c'est quoi les normes, c'est quoi nos processus d'approvisionnement. On a renversé notre cycle de planification pour être capable d'aller chercher des prix plus avantageux sur le marché. On a aussi, tu sais, bon, puis moi, il y a toutes sortes de recommandations là, dans le rapport Marceau, Jérôme Forget qui sont déjà en place dans ma ville. Là, puis je pense que c'est peut-être le cas de plusieurs grandes villes, certainement les collègues autour de la table, autour de l'appel ce matin. Mais oui, effectivement, il faut faire notre part. Mais ce qui est clair, c'est qu'il faut se parler avec Québec. Puis je pense que ça a été, je dirais, une lacune dans les dernières années. Nous, là, on est des partenaires du gouvernement du Québec. On est nécessaires pour Québec pour arriver à leurs objectifs nationaux. Monsieur Marchand, qui fait du développement économique à Québec, là, qui en fait un de ses chevaux de bataille, ben, s'il n'est pas là, là, Québec ne se développe pas au même rythme. Et ça, c'est aussi un des objectifs de Québec. En matière d'immigration, des immigrants qui arrivent dans nos quartiers, si nous, on ne s'assure pas qu'il y a un continuum de services, ben, il n'y a personne qui va le faire. C'est pas vrai qu'on fait ça de Québec.

0: Puis la même chose en matière d'itinérance. Nous, on a mis 25 millions sur 5 ans parce que la réalité, c'est qu'on a deux immenses campements dans notre ville. Puis si on n'est pas là pour assurer qu'il y ait un continuum de services pour les personnes, pour sortir les gens de la rue, ben il y a personne qui va le faire, là.
1: Ouais, Bruno Marchand, maire de Québec, je me mets dans la peau d'un auditeur qui vous écoute tous les quatre actuellement, autant sur la question de l'augmentation des taxes, de l'augmentation des effectifs dans les municipalités, de l'augmentation des salaires, de l'augmentation des coûts de construction. C'est comme si tous, et on va le voir aussi au gouvernement provincial et au gouvernement fédéral, c'est que tout le monde se relance la balle, alors que dans le fond, ça vient toujours de la même poche, la poche du contribuable.
2: Mais vous avez raison. En même temps, les infrastructures nous appartiennent à nous, les contribuables. Le pont
1: mais c'est toujours la faute de l'autre.
2: Oh non, moi, j'ai pas entendu aucun des trois autres intervenants, et je m'inclus là-dedans.
1: Mais quand vous parlez de négociation, que vous n'avez pas le pouvoir de décret, donc c'est le provincial, sur la question des salaires et autres.
2: On a traité les villes en les infantilisant depuis des décennies. Ça a été variable selon les gouvernements, mais en général, les villes sont perçues comme des créatures de l'État, pas capables de gérer. Alors, on ne leur donne pas le plein pouvoir, on ne leur donne pas la capacité de faire des choses qui font en sorte. Je vais vous donner un exemple. Puis, je suis pas en train de dire que nous, dans nos villes, puis Mme Marquis-Bissonnette a été très éloquente, mais M. Tremblay a autant d'exemples, Mme Bibeau, même chose. La structure des villes financières, présentement, ne fonctionne pas. Mais pourquoi elle ne fonctionne pas? Pour différentes raisons qui appartiennent pas juste aux contribuables. Alors, quand on parle de taxation, ça fait grand bruit. Mais dans le rapport, la première des choses, c'est la réduction des coûts de construction. Ça, mes collègues en ont parlé. La deuxième chose, c'est la capacité de dire à Québec, arrêtez de mettre des programmes pour lesquels on doit postuler ce qu'on appelle des appels de projets pour savoir si 3-6 mois plus tard, on va l'avoir. Faites-nous confiance. Demandez-nous un plan de gestion des actifs. Nous, à la Ville de Québec, on a ça. Puis dites-nous sur 5 ans, 10 ans, ça va être quoi la prévisibilité des sommes qu'on va avoir, puis la Ville de Québec va en investir aussi, on le fait déjà, pour éviter les coûts liés à ces appels de projets qui rouvrent, qui ferment, qui demandent des redditions de comptes, qui demandent un peu plus de papier, encore plus de papier. Savez-vous que ça représente près de 400 millions en frais dans les villes du Québec? Toute cette reddition de comptes exigée par le gouvernement du Québec, savez-vous qu'il y a 200 programmes sur lesquels on doit appliquer quand ils rouvrent, quand ils ferment? On ne le sait pas. Des fois, on applique. Des fois, finalement, il n'y a pas d'argent. L'argent va venir plus tard. Des fois, il y a juste un peu d'argent. C'est des décisions politiques qui sont prises par le gouvernement du Québec qui font en sorte d'alourdir énormément le fardeau des villes. Alors oui, contribuables, on a une partie de responsabilité, mais oui, on est capable de faire en sorte, ce qu'on appelle en anglais le red tape, de faire en sorte de faire beaucoup d'économies, de limiter la hausse des coûts de construction et certainement de prendre l'argent à des endroits où elle existe déjà. Mais pour ça, ça prend une volonté de faire confiance aux villes. Ouais. Ça prend une volonté de dire qu'il y a des administrations, il y a de réels gouvernements, c'est ce que disait Mme Jérôme Forget, il faut leur faire confiance.
1: Guillaume Tremblay, président de l'Union des municipalités du Québec et maire de Mascouche, M. Marchand vient d'en parler, de cette lourdeur, et ça, on revient, on en a reparlé cette semaine, donc cette idée de fusion municipale. Il y a au Québec 1122 municipalités pour 9 millions d'habitants, par rapport à 444 en Ontario pour 16 millions d'habitants. Est-ce qu'on doit revenir à ce débat des fusions municipales?
3: La position que vous avez vue dans le rapport, ce qu'on mentionne, et on est à l'aise avec cette recommandation-là de la part de nos deux experts, c'est de dire que ce soit des fusions, les gens qui sont intéressés pour aller de l'avant avec des fusions. Donc, des fusions, ça veut dire si par exemple, deux villes se mettent ensemble, disent « Ah, ça pourrait être intéressant, il y a une étude, c'est rentable, go, on fusionne, puis on avance. » Mais on ne veut pas les forcer non plus. Je pense pas que c'est la bonne façon de faire.
1: Mais c'est presque trois fois plus de municipalités au Québec pour une population deux fois moins qu'en Ontario. C'est quand même pas. Il n'y a pas un problème, là?
3: Ben écoutez, on a des réalités qui peuvent être différentes des autres provinces de notre côté, mais nous, on n'est vraiment pas contre. Puis à preuve, lorsque le gouvernement met de l'avant des sommes d'argent pour discuter de possibles mutualisations, possibles fusions, l'argent, elle est dépensée rapidement. Donc, les gens sont super intéressés de tester, de voir comment que ça peut se passer. Mais encore faut-il qu'il y ait des sommes d'argent. Dans le dernier budget, ces sommes-là ont encore été coupées donc pour inciter les villes à évaluer les mutualisations. Puis ça arrive souvent, par exemple, au niveau de la caserne, au niveau de projets en tant que tels dans des municipalités. C'est pas nécessairement la fusion globale. Des fois, c'est des mutualisations volontaires de la part de services.
1: Oui, Mme Bibeau de Sherbrooke, si on veut continuer dans cet exercice de gratter les fonds de tiroir, je sais que vous êtes mairesse à Sherbrooke. J'aurais aimé ça parler avec la mairesse de Montréal qui n'a pas voulu

0: dû participer à cette discussion, qui, nous a-t-on dit, n'était pas disponible. Mais je prends l'exemple de Toronto. Il y a 27 conseillers municipaux et un maire. Montréal, c'est 103. Ce qui signifie qu'un élu à Toronto représente 4 fois plus de citoyens qu'un élu à Montréal. Je ne sais pas si c'est le même phénomène dans une municipalité d'une dimension comme Sherbrooke, mais est-ce que là, il n'y a pas aussi un problème de lourdeur?
1: Ben, effectivement, je crois que c'est difficile de parler. À Sherbrooke, on est passé de 19 à 15 élus, incluant la mairesse, plus 2 élus d'arrondissement. Donc, cet exercice-là a été fait il y a une dizaine d'années déjà, de réduire la taille du conseil municipal, de rationaliser.
0: Donc, c'est encore beaucoup par rapport à Toronto, qui sont 27.
1: Oui, effectivement. Donc ça, c'est que je pense que c'est un processus qui doit cheminer. Moi, je le sens pour avoir été dans mon ancienne vie, là, quand même députée ministre d'un comté rural en grande partie, et d'avoir eu ces discussions-là avec des préfets. Je sens qu'il y a un souhait dans certains cas de mutualiser les services. Donc, plutôt que d'aller par la force, de mettre en place certains incitatifs par la force des choses, justement à cause des pressions sur les infrastructures municipales, le besoin d'avoir des experts de plus en plus au sein qui vont venir supporter là, tous les besoins, la professionnalisation aussi des services municipaux, de se regrouper, ça va peut-être venir naturellement. Ouais. Donc, c'est à suivre.
0: Ouais, Madame Marquis-Bissonnette, j'aimerais vous entendre. Vous vivez à la frontière donc de l'Ontario, il y a Ottawa de l'autre côté. Est-ce que c'est le même phénomène? Beaucoup moins de conseillers municipaux à Ottawa par rapport aux municipalités au Québec? Et la
2: vôtre? Je connais beaucoup plus la réalité de Gatineau que d'Ottawa, mais j'ai l'impression que proportionnellement, c'est similaire. Nous autres, on est 20 élus, donc 19 conseillers, conseillères municipaux et moi comme mairesse. Puis là, c'est sûr que quand on parle à des grandes villes, peut-être la réalité n'est pas la même. Nous, on est tous à temps plein. On a entre 15, les élus ici ont entre 15 et 20 000 concitoyens dans leur district. Je pense que la réalité dans les petites municipalités est tout autre. Pour moi, il y a un palier de gouvernement qu'on doit explorer davantage dans les prochaines années, c'est les MRC. En Outaouais, on a des préfets, donc des représentants de MRC élus au suffrage universel. Ça fait en sorte qu'on est capable de développer une vision régionale, de mieux travailler en équipe. Moi, je travaille beaucoup avec les préfets de notre région et ça donne aussi une capacité de transférer puis de mutualiser les services. De plus en plus, on voit ça comme ça. Je ne sais pas l'intérêt de Québec d'aller vers des fusions municipales. On se rappellera quand même de l'époque du début des années 2000. Ouais. Là, ça a été difficile au Québec pour des raisons, j'ai l'impression, très identitaires. Là. Ouais. Mais pour moi, c'est un palier de gouvernement qu'on peut davantage explorer pour la suite des choses. Mais c'est plus une réalité de municipalité, ouais, de petite municipalité que de grande ville.
0: En tout cas, en espérant que globalement, rapidement, oui.
3: Je veux dire, l'exemple de Québec, là, nous, on a eu des fusions, on a eu très peu de diffusions. Puis une des raisons du succès présentement, notamment économique et notamment qu'on est capable d'avancer, oui, c'est parce qu'on a une ville fusionnée. On a les moyens de nos ambitions.
0: En tout cas, j'espère que cette discussion avec donc tous ces maires, et je le rappelle, la mairesse de Montréal ne se disait pas disposée à participer à cette discussion. Donc, ça va quand même aider à éclairer la population sur ce problème qui est réel, les infrastructures, donc des infrastructures qui tombent en ruine, des problèmes avec les ponts, des trous un peu partout, pas seulement à Montréal, n'est-ce pas? Donc, Bruno Marchand, maire de Québec, Maude Marquis-Bissonnette, mairesse de Gatineau, Marie-Claude Bibeau, mairesse de Sherbrooke, et Guillaume Tremblay, président de l'Union des municipalités du Québec, maire de Mascouche. Merci à tous les quatre. Bonne fin de semaine.
4: Bonne
1: journée.
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0: Bonjour José.
6: Bonjour Alain.
0: Bonjour Yves.
7: Bonjour Alain.
0: Yves, je commence avec vous. Il y a eu 2 sondages sur la politique au Québec cette semaine. Mm-hmm. Un Palace Data, Québec 125, l'actualité. L'autre de Synopsis, la presse, qui font voir des tendances similaires. Ça vous inspire quoi comme réflexion, Yves?
7: Voici. Alors, les 2 sondages placent PQ et PLQ au coude à coude et indique que la CAQ est bonne troisième, donc en remontée, modeste, mais remontée quand même. Alors, j'ai trois réflexions là-dessus. La première, le PQ et son chef, Paul Saint-Pierre Plamondon, auront fort à faire pour convaincre la population que la souveraineté est la meilleure option. C'est le synopsis de la presse qui disait que l'appui à la souveraineté est à 31%, c'est vraiment pas beaucoup, contre 69% pour le non. Alors, une côte abrupte. Ma deuxième réflexion, l'appui des francophones pour le Parti libéral du Québec et Charles Milliard est à 20%. C'est une catastrophe. On a toujours l'impression que Charles Milliard est assis entre deux chaises. Oui, il veut séduire les francophones, mais surtout pas indisposer sa clientèle anglophone et allophone et à toujours vouloir ménager la chèvre et le chou. On finit par déplaire à tout le monde. Et ma troisième réflexion, Christine Fréchette remonte dans les sondages, mais juste un peu, assez pour parler d'une lutte à trois, lutte qui devrait nuire davantage à Charles Milliard et le PLQ et avantager le PQ, mais elle n'est vraiment pas dans une zone où elle pourrait reconquérir le pouvoir.
0: José?
8: Effectivement, c'est intéressant de le noter sur la reconquête du pouvoir parce que je suis allée voir le site de Québec 125 sur la projection des sièges et cette remontée ou cette attention envers la nouvelle première ministre Christine Fréchette. Mais pour le moment, pour les intentions de vote en termes de sièges, ça représente 4 sièges. Mais par contre, il y a de la marge de manœuvre, ne serait-ce parce que Madame Fréchette, elle a les regards tournés vers elle. Elle sera en France actuellement même, et elle va le rencontrer finalement Emmanuel Macron lundi. Tout le monde va parler de ça, tout le monde va avoir les regards tournés vers ça, même si M. Macron lui-même est pas au fait de sa popularité. Bon, mais c'est quand même le président français. Sauf que là, donc, cette attention qui fait en sorte que elle peut bien performer, mieux performer que M. Legault dans les sondages, il va falloir que ça se traduise aussi par autre chose, c'est-à-dire la possibilité de recruter des candidatures. Et quand on regarde cette semaine où le Parti québécois nous a annoncé des candidatures, le Parti libéral fait la même chose, des candidatures quand même assez prestigieuses. Je pense au Parti québécois qui est allé chercher l'ancien maire de Sherbrooke, Bernard Sévigny, qui est un politicien très populaire dans la région. Alors, qu'est-ce que Mme Fréchette a à offrir? Là, pour le moment, et je veux pas que ça ait l'air un peu moqueur, mais ça l'a un peu, tout ce qu'on a, c'est Shirley Dorismond, la députée caquiste, qui nous a annoncé à la fin de la semaine que finalement, elle va se représenter pour la CAQ. Alors là, on en est là pour les candidatures. Il va falloir que ça bouge un peu plus que ça. Ça, il y a du travail à faire de ce côté.
0: Yves, le chef libéral Charles Milliard et le chef péquiste Paul Saint-Pierre Plamondon ont été interpellés cette semaine par des enjeux propres à leur parti. D'une part, les excuses en larmes de l'ancienne députée libérale Sona Laoyan Olivier et le soupçon d'espionnage fédéral du côté du Parti québécois. Est-ce que c'est significatif tout ça?
7: Ça pourrait être significatif. Disons qu'il y a un côté insignifiant puis il y a un côté important. Du côté de l'affaire Lacoyan-Olivier, c'est secondaire parce que elle n'était pas dans le clan Milliard, mais dans le clan Rodriguez. Mais en même temps, c'est important parce que ça sème le doute sur l'éthique libérale en général. Pour ce qui est de l'affaire des soupçons d'espionnage, c'est secondaire parce que Paul Saint-Pierre Plamondon n'a aucune preuve de ce qu'il avance, mais c'est important parce que si le passé est garant de l'avenir, il sème peut-être le doute sur le comportement du gouvernement fédéral. Alors, c'était de drôles d'histoires, mais qui portent quand même à une certaine réflexion.
0: José, la semaine dernière, on surveillait les débuts du fameux dossier santé numérique dans les hôpitaux de 2-3 régions, en fait, si on inclut le centre du Québec, donc au Québec. Et finalement, les problèmes ont l'air, en tout cas, c'est ce qui circule sous contrôle, mais le gouvernement, c'est ce qui est ressorti cette semaine, ne gère pas toujours bien ses projets informatiques. Ça coûte cher, hein?
8: Ça coûte cher, mais c'est aussi de voir comment on procède. Et donc, tout ça nous vient d'un rapport de l'Autorité des marchés publics qui a été déposé jeudi. Et franchement, Alain, c'est assez dévastateur. Alors, je trouve juste pour vous rappeler, l'Autorité des marchés publics, elle s'est lancée dans une enquête sur le processus d'attribution des contrats pour les projets informatiques. Et cette enquête-là, c'était à la demande de Sonia Lebel, qui était présidente du Conseil du Trésor à l'époque. C'était tout de suite après le scandale Saclic. Donc, ce rapport-là fait 84 pages et 9 recommandations. Et pareil comme la commission Galland qui avait déposé son rapport en février, la première des recommandations, c'est qu'enfin, au sein du gouvernement, on mette en place une entité qui va accompagner l'ensemble des organismes gouvernementaux, paragouvernementaux, dans leur transformation numérique. Et moi, ce que j'ai trouvé intéressant de la façon de procéder de l'AMP, c'est qu'ils ont pris 11 projets numériques qui sont réalisés entre 2010 et 2025 du côté du gouvernement, mais ils ne les nomment pas. Pourquoi? Parce qu'ils ne voulaient pas que l'attention soit détournée vers le projet M. X, M. Y, mais vraiment voir s'il y a un pattern. Et Alain, serez-vous étonné d'apprendre qu'il y a, oui, un pattern, on fait toujours les mêmes erreurs. Les besoins, on arrive mal à bien les identifier. Les objectifs sont flous. En fait, tout part du côté, le système informatique est désuet, faut le changer. Puis bon, après ça, on bricole un peu autour de ça. Donc, on se prépare très mal en amont. On sous-évalue systématiquement les coûts. Ça manque d'encadrement. Puis il y a aussi quelque chose que la commission Galland avait beaucoup souligné. C'est à quel point on ne comprend pas les processus contractuels en matière informatique et la gestion des projets, ce qui fait en sorte que les firmes extérieures arrivent et arrivent à imposer beaucoup de choses. Donc, et ce qu'on voit en fait au final, c'est que on va adapter les besoins à la technologie, alors que ça devrait être le contraire, c'est que la technologie devrait s'adapter à nos besoins, mais encore faut-il pouvoir les identifier. Donc, ce rapport-là, il est très riche et là, je pense qu'on a fini l'étape des rapports. Il serait peut-être temps de passer à l'action et la créer, cette fameuse entité, pour avoir un regard global sur ce qui se passe.
0: Ouais, Yves, au fédéral, deux grosses annonces cette semaine. La tarification du carbone avec l'Alberta et le souhait du premier ministre Carney de doubler la production d'électricité d'ici 2050. Qu'est-ce que vous pensez de tout ça?
7: Doubler la production d'électricité d'ici 2050, ça pourrait être une bonne idée parce que il y a des besoins criants qui s'en viennent et surtout, il y a le problème de l'interconnexion entre les provinces qui est un enjeu absolument majeur. Mais puisque le diable est dans les détails, il va falloir voir si ce plan de Mark Carney, un, respecte les compétences des provinces et si le financement des projets impose des conditions. Ça pourrait être objet de litige. Bref, oui, on parle d'un investissement majeur. On parle de 1 000 milliards de dollars d'ici 2050, mais c'est un projet qui a tout approuvé. Pour ce qui est de l'autre, c'est un recul important en matière environnementale. L'entente entre M. Carney et l'Alberta de Mme Smith de fixer, de tarifer le carbone industriel à 130 $ la tonne d'ici 2040, c'est un recul de 10 ans. On retarde de 10 ans ce qui était prévu par le gouvernement précédent. Les grands perdants de tout ça, c'est tous ceux qui sont soucieux de l'environnement et on pèle par en avant aux générations futures d'avoir à régler ces problèmes-là.
0: Et à cela se rajoute, José, la construction d'un nouveau pipeline de l'Alberta vers le Pacifique en vertu d'une entente entre Mme Smith et M. Carney hier.
8: Oui, tout à fait. Et je trouve que c'est ce qui est le plus frappant dans tout ça, c'est quand même notre ancien ministre de l'Environnement, Stephen Guilbeault, qui, au regard du portrait global, disait en début de semaine qu'avec M. Carney, on fait plus de recul en environnement qu'avec M. Harper. Et M. Guilbeault reste pourtant député libéral en espérant quand même avoir une influence sur le gouvernement. Mais là, ce qu'on voit cette semaine, c'est que c'est pas vrai. Il n'en a pas. Il a pas de poids, ni auprès du gouvernement, ni même auprès de l'électorat. Et là, toutes ces questions-là sur... Et puis, on dit que le Québec, mais le Canada, maintenant, va protéger 30 % de son territoire, mais au fond, c'est comme du décor autour des vraies affaires, de la business que sont, par exemple, les projets projet de l'éoduc. Et au fond, le dossier environnemental, il est pris dans un cul-de-sac parce que d'un côté, l'opposition officielle va jamais contester l'action gouvernementale en environnement. Et ça nous change de l'époque Harper parce qu'ils sont dans la même lignée. Les électeurs sont préoccupés d'avoir du coût de la vie. Et enfin, M. Carney, l'homme qui marche sur les eaux. Quand on a M. Trump a été élu, on disait qu'il pourrait faire n'importe quoi, il va être élu. Bien, M. Carney, on en est là. Oui. Il est notre rempart contre M. Trump, donc il peut faire n'importe quoi et on ne protestera pas.
0: José Boileau, Yves Malot, merci. Bonne fin de semaine.
8: Merci, au revoir. Aussi.
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0: Le Canada est tout hockey cette fin de semaine, pas qu'avec les Canadiens. Vous venez d'entendre le but victorieux de la victoire de Montréal qui l'a emporté 3-2 en prolongation contre la Charge d'Ottawa jeudi en finale des

0: série de la Ligue professionnelle de hockey féminin. L'équipe a nivelé la marque alors qu'il ne restait que 2 secondes au match. Une victoire spectaculaire qui rapproche la victoire de la Coupe Walter. 14h cet après-midi, la victoire affronte la Charge d'Ottawa à la Place Belle pour le deuxième match. La Ligue des femmes au hockey est en fort développement, tout comme plusieurs autres ligues féminines professionnelles autour du globe. Mais les salaires, eux, en général, restent modestes. J'en parle avec Lou Saint-Pierre, chercheur au laboratoire de recherche pour la progression des femmes dans les sports au Québec, qui est en studio avec moi. Bonjour.
1: Bonjour.
0: Et Christine Roger, journaliste au sport à Radio-Canada, qui est sur place en attendant le match de la victoire. Christine?
2: Bonjour.
0: Bonjour. Alors, Lou Saint-Pierre, je commence avec vous. La joueuse la mieux payée du circuit, Marie-Philippe Poulin, gagne un peu moins de 122 000 $ américains pour la saison 2024-2025. C'est beaucoup, mais en comparaison, le joueur le mieux payé de la Ligue nationale était Austin Matthews avec presque 17 millions américains. Pourquoi les joueuses, on peut comprendre parce qu'il y a un commerce, c'est une nouvelle ligue, c'est pas un nouveau sport, mais il y a un nouvel attrait, hein? Mm-hmm. On peut comprendre, mais une telle disparité, pourquoi?
1: La disparité, elle est énorme. Il faut comprendre que la convention collective des joueuses de la LPHF a été signée avant même le début de la première saison. Puis c'est une convention collective de 8 ans.
0: Il y a trois ans,
1: exactement.
0: Avec un propriétaire.
1: Un seul propriétaire,
0: qui,
1: M. Walter.
0: Qui possède toutes les équipes.
1: Qui possède toutes
0: ça,
1: les équipes.
0: C'est extraordinaire, quand même.
1: C'est du jamais vu. En tout cas, en Amérique du Nord, moi, j'ai jamais vu ça. Donc, c'est une situation qui est vraiment très particulière à la LPHF. Donc, puis c'est lui aussi qui va posséder les trois nouvelles équipes d'expansion qui ont été annoncées. Donc, les écarts sont intenses. Puis là, on parle de Marie-Philippe Poulin, vous l'avez nommée, c'est la mieux payée. Mais les joueuses de réserve, on parle de 25 000 $ par année. Donc, on ne vit pas avec 25 000 $ par année. Et le salaire minimum, c'est 35 000 $
0: Quand vous dites joueuses de réserve, est-ce qu'on parle de ce qu'on appelle dans le langage courant les plombières?
1: On parle de joueuses qui ne jouent pas avec l'équipe, donc qui sont sur l'équipe de réserve.
0: Tu sais,
1: on se souvient la semaine passée, quand le match a été remis, on a dit ben, on aurait pu activer ces joueuses-là. Donc, des joueuses qu'on va activer à l'occasion.
0: 25 000 $ par année.
1: 25 000 $ par année.
0: Américain. Donc, à peu près 35-40 dans ce coin-là. C'est
1: alors,
0: pas beaucoup.
1: C'est pas beaucoup. Donc, pourquoi? C'est sûr qu'on peut-être qu'on s'attendait pas à un tel succès pour la LPHF. Donc, les filles ont accepté. On a vu l'année dernière, ça a commencé à se parler de dire est-ce qu'on va réouvrir la convention
0: est-ce
1: collective?
0: Que c'est possible?
1: Faudra voir si Monsieur Walter.
0: Ça dure quoi? Ça dure 8 ans?
1: 8 ans, c'est énorme. C'est énorme. Donc, faudra voir avec justement, là, on est prêt à faire de l'expansion. Ça va être la deuxième année consécutive qu'on fait de l'expansion. Est-ce qu'on va être prêt à rouvrir cette convention collective-là pour mieux payer les joueuses? On s'attend pas à des salaires à la Austin Matthews, bien entendu, vous l'avez bien dit, mais moi, des salaires qui permettent de vivre.
0: Ouais. Christine Roger, donc, on a parlé des joueuses de réserve, mais globalement, la structure salariale de cette ligue, ça a amené une certaine controverse. On parle d'un salaire moyen d'à peu près 80 000 annuels canadiens, mais la majorité des joueuses ne gagnent pas le salaire moyen.
3: Effectivement, 69 % environ gagnent moins que le salaire moyen. Et c'était des chiffres qui n'avaient pas été dévoilés. Hein. C'était une entente entre la Ligue et l'Association des joueuses. Et l'été dernier, bien, l'Association des joueuses, les membres ont voté pour que soient dévoilés du moins ces chiffres-là aux joueuses, aux agents, pour que quand vient le temps de négocier, bien, on ait un peu des référents hein, pour essayer d'aller chercher davantage d'argent. Mais nous, le public, n'étions pas supposés de connaître les chiffres. Ça a été dévoilé dans des médias au cours des dernières semaines. Les joueuses étaient un peu choquées que le public le sache, mais en même temps, elles ont dit, ben, il y a deux côtés à la médaille. C'est peut-être positif qu'il y a une certaine transparence. Les fans vont comprendre que présentement, ben, on fait pas ça pour l'argent, évidemment. Faut dire aussi, ben, on parle du salaire de base. Par exemple, les joueuses, ils ont une allocation assez importante pour le logement, pour l'hébergement. La majorité des jeunes, ben, ils vivent en colocation. Donc, de ce côté-là, elles ont aussi une allocation pour la nourriture. Donc, elles réussissent quand même à bien vivre. C'est juste que c'est, quand on essaie de comparer du côté masculin, ben, c'est un autre monde. Peut-être faudrait pas comparer, justement, avec une ligue qui est centenaire du côté de la Ligue nationale de hockey, alors que là, ça fait juste 3 ans. Mais je suis d'accord avec vous que, selon moi, la convention collective va devoir être réouverte avant 5 ans parce que c'est une progression absolument fulgurante. 3 équipes d'expansion, en fait, c'est 5 équipes déjà en 2 ans. Puis on attend l'annonce d'une 4e cette semaine, probablement en Californie. Donc, il va falloir s'ajuster, évidemment.
0: Ouais, Lou Saint-Pierre, donc c'est difficile de faire des comparaisons, mais ça reste, et Christine le disait, ça reste quand même beaucoup mieux que c'était. Laura Stacey, une des vedettes donc de cette ligue, a dit avoir joué pendant 10 ans pour rien. $0. Mais ce qu'on voit, c'est, et je ne sais pas si on l'avait prévu, mais la popularité du hockey féminin, au départ, les foules étaient beaucoup moins grosses, on jouait à Verdun. Maintenant, souvent, c'est à guichet fermé, là.
1: Exactement. Donc, c'est un succès. Mais ce qui est super intéressant avec le

0: succès de la LBHF, c'est de voir quel public on est allé chercher. C'est un public.
1: C'est le même qu'avec les Canadiens?
0: Ce n'est pas le même. Bien sûr, il y a des gens qui sont des mordus de hockey, qui aiment tout ce qui touche le hockey.
1: Il y a des gens cet après-midi qui vont avoir leur tablette. Non, les Canadiens ne jouent pas en même temps.
0: Mais
1: jeudi soir, il y a des gens qui avaient leur tablette sur les genoux pour regarder le match du Canadien.
0: Exact. Mais il s'agit d'aller voir un match de la victoire ou de la charge à Ottawa, si on est plus fan d'Ottawa, pour constater que le public, c'est un public qui est très féminin. C'est un public qui est très queer aussi, très familial. Donc, on est allé chercher un public qui était jusque-là marginalisé ou qui ne se sentait pas nécessairement appelé ou qui ne sentait pas que c'était sa place d'être dans ces amphithéâtres-là de sport masculin et qui viennent voir les matchs de la LPHF. Et ça, c'est super intéressant parce que les femmes, c'est quand même 50% de la population qui aiment aussi le Canadien, bien sûr, mais qui n'ont pas nécessairement été targetées, excusez-moi l'anglicisme.
1: Ciblées,
0: merci. Il ne s'agit que de regarder la marchandise, que de regarder aussi les annonceurs lors des matchs du Canadien pour voir qu'on cible très peu les femmes alors que il y a vraiment un public féminin qui est avide, et un public queer aussi, qui est avide d'une offre sportive dans laquelle ils se reconnaissent.
1: Ouais, Christine Roger, c'est pas que le hockey, c'est l'ensemble du sport féminin qui est en explosion actuellement.
2: Oui, on peut penser au soccer, au basketball avec la WNBA. Puis on voit vraiment un élan au cours des dernières années. Du côté du basketball, vous avez probablement entendu parler de Caitlin Clark dans sa dernière année dans l'université américaine. Évidemment, j'avais des codes d'écoute absolument incroyables. Et même dans la NCAA, on parle là de hockey, de basketball universitaire américain. C'est des codes d'écoute de 9,9 millions pour la finale qui a eu lieu il y a quelques semaines à peine. Donc, c'est absolument incroyable. Vous parliez le soccer, la NWSL aux États-Unis. Je me souviens, quand j'ai commencé à couvrir un peu cette ligue-là, c'était dans des petits stades avec des foules vraiment minuscules. Maintenant, on parle de 14 équipes et le premier match à Denver, une équipe d'expansion, bien, il y avait 63 000 personnes dans la foule. Mais on parle des salaires, on parle de l'engouement, mais une chose qui est...
1: Est-ce que les salaires suivent au soccer, par exemple?
2: Au soccer, évidemment, il y a des joueuses millionnaires. Des joueuses au-delà du salaire, mais c'est aussi, il y a des Québécoises, des Canadiens d'ici, Vanessa Gilles, Evelyne Vien, qui sont devenues le visage de grosses marques comme Adidas. Donc oui, il y a le salaire, mais au niveau des commanditaires, c'est ça aussi, les joueuses de hockey, même ici, pendant longtemps, oui, il y a le salaire, mais d'une Catherine Dubois, soudainement, se retrouve à faire des publicités puis avoir des commandites, ce qu'elle n'avait pas du tout auparavant. Et c'est là que leur quotidien vient complètement de changer avec cette visibilité-là.
1: Ouais, donc c'est un commerce. Les commanditaires, il faut les attirer. Et on les attire avec des matchs qui attirent beaucoup de téléspectateurs. Par exemple, la finale au soccer féminin, la finale entre l'Angleterre et l'Allemagne, qui a été joué à Wembley, à Londres, devant 87 000 personnes. Est-ce qu'on peut dire que le soccer féminin est en train de rattraper le soccer masculin, Lou Saint-Pierre?
2: Non.
1: Ou Christine Roger? Ou...
2: Oh, non, mais allez-y.
0: Non, allez-y, Christine, allez-y. Ben, j'allais dire la même chose, non.
2: Non, je veux dire, le soccer féminin ne rattrapera pas le soccer masculin en Europe, là où ce sport-là est complètement une religion. Cet événement-là, c'est absolument incroyable. Dans des matchs vraiment importants, on voit des foules incroyables, mais c'est des événements. Ce n'est pas des foules qui sont là quotidiennement. Mais un pays comme l'Angleterre a compris quelque chose que peut-être d'autres pays n'ont pas compris. Elles ont des structures, des salaires qui sont incroyables. Et justement, il y a Manchester City qui a dévoilé au cours des derniers jours, un centre d'entraînement uniquement dédié à son équipe féminine. Et c'est immense. On parle d'un terrain, on parle d'un gymnase, on parle d'une cafétéria uniquement pour l'équipe. Et là, on sent que c'est pas juste l'engouement des fans, on sent que les gens ont envie d'investir aussi. Puis les hommes d'affaires, ils voient une opportunité.
1: Ouais, il y a des mesures qui sont prises aussi. Vous parliez, donc Christine parlait de la WNBA. Mm-hmm. La NBA, entre guillemets, subventionne ou contribue donc à la WNBA et... Il y a toujours cet exemple au tennis, où il y a parité dans les matchs du Grand Chelem et où on se rapproche de la parité dans, par exemple, à Montréal, ce qui est un Master 1000, je pense.
0: Oui, tout à fait. Et 2027.
1: Donc, il y a des mesures qui sont prises, il y a des décisions qui sont prises au-delà du commerce, Lou Saint-Pierre.
0: Oui, absolument, puis c'est quand même réconfortant de le voir. Il faut dire que le tennis, là, c'est des luttes qui date, je veux dire, c'est pas nouveau. La WNBA, c'est leur 30e anniversaire cette année. On voit là qu'il y a quelque chose, il y a un mouvement. Pour reprendre un peu ce que Caroline disait, tu sais, Christine, pardon, il y a vraiment un mouvement en ce moment qui est en place. Le tennis, oui, vous l'avez dit, mais ça a été de chaudes luttes. Et je pense qu'il faut quand même lever notre chapeau, puis pas oublier que cette lutte-là, elle se poursuit.

0: aussi, parce que là, aujourd'hui, on est content, on en parle, ça va mieux, il y a un élan. Puis oui, c'est en ce moment, il y a des investisseurs qui sont prêts à mettre la main à la poche pour le sport féminin, on est content. Mais il y a encore du chemin à faire. Quand on regarde, par exemple, les statistiques juste au Québec, il y a encore de l'avancement à faire pour les femmes en sport. Puis on espère que ce qui se passe au niveau professionnel va finalement essaimer aussi au niveau amateur.
1: Ouais. Est-ce que, Christine Roger, rapidement, vous pensez qu'un jour, la Ligue nationale de hockey pourrait contribuer à aider les athlètes féminines de la Ligue de hockey féminin?
2: Elle pourrait possiblement, mais j'ai l'impression que les joueuses voulaient faire leur propre affaire. On voulait être indépendantes et non pas dépendantes, avoir notre propre produit et peut-être mettre fin un peu aux comparaisons. Puis là, elles ont pu compter sur l'apport financier de M. Walter, un modèle qui a permis de lancer la Ligue, mais qui probablement devrait être modifié au courant des prochaines années.
1: En tout cas, au-delà des salaires, il y a quand même des matchs extraordinaires qui vont se dérouler en fin de semaine. Donc, 14 heures, c'est à la Place Belle, la charge contre la victoire. Puis évidemment, ce soir, les Canadiens contre les Sabres de Buffalo. Lou Saint-Pierre, chercheur au laboratoire de recherche pour la progression des femmes plus dans les sports au Québec, et Christine Roger, journaliste au sport à Radio-Canada. Merci et bon match au pluriel.
0: Merci.
2: Merci, au revoir.
1: Après les informations, je vais vous présenter un débat entre économistes sur l'idée de taxer davantage les riches au Québec. On va aussi parler de l'obligation de consulter les Premières Nations pour la tenue du référendum en Alberta. Est-ce que ça va changer quelque chose pour le Québec? Et entrevue avec Michael Kovrig, détenu par la Chine pendant 3 ans, sur le sommet de Pékin cette semaine où le président Trump a eu des entretiens avec le président Xi. Les faits d'abord, après les nouvelles. À tout de suite.

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5: Bonjour, voici les informations. Ici Marjorie Pedneau. L'été dernier, la région de Campbellton, dans le nord du Nouveau-Brunswick, était devenue une destination pétrolière pour de nombreux Québécois en raison des prix à la pompe jugés alléchants. Mais la situation a bien changé depuis. Charles-Étienne Drouin.
6: L'été dernier, peu après l'abolition de la taxe carbone partout au pays, sauf au Québec, l'essence était moins chère d'environ 10 cents le litre à Campbellton, comparativement à certaines stations-service de la Gaspésie. Mais depuis, les différences de prix ont chuté, comme l'explique un résident de Dalhousie, Serge Maltais.
7: Rapport au Québec, on était 10 cents le plus cher au Québec. Là, on est rendu qu'on paye le même prix qu'au Québec, dans la Gaspésie, puis les autres payent le carbone.
6: Vendredi, l'essence était à près $1,95 le litre des deux côtés de la frontière, tant à Campbellton qu'à Pointe-à-la-Croix. Voici Marcel Dechamplain, un résident de Mont-Joli.
8: D'habitude, dans le Nouveau-Brunswick, c'était moins cher. J'attendais toujours d'être rendu au Nouveau-Brunswick pour tanker. Je me sens les pieds.
6: Un propriétaire d'une station-service de Campbellton, Réjean Landry, avait constaté l'année dernière une hausse d'environ 40% de ses ventes d'essence en raison des clients de la belle province. Cet été, il s'attend à de possible baisse de profit et espère que les touristes seront au rendez-vous.
9: Je ne sais pas si c'est une guerre des prix ou... Mais je ne pourrais pas dire exactement pourquoi. Non.
6: Peu importe les différences de prix entre les deux provinces, le constat des clients rencontrés demeure le même. Ils comptent utiliser leur véhicule moins régulièrement cet été, surtout lorsque l'essence coûte près de 2 $ le litre. Ici Charles-Étienne Drouin, Radio-Canada, Campbellton.
5: La municipalité régionale d'Halifax, en Nouvelle-Écosse, annonce que le traversier Alderney, qui relie Dartmouth à Halifax, reprendra bientôt son horaire habituel. À partir de mardi, le service reprendra toutes les 15 minutes en semaine, de 7h à 20h15, grâce à la remise en service du traversier Vincent Coleman. Le navire était hors service depuis janvier en raison d'un problème de direction nécessitant

0: dans des pièces de rechange spécialisées. Le gouvernement fédéral alloue 750 000 $ au Centre des arts de la Confédération de Charlottetown, à l'Île-du-Prince-Édouard. Ottawa précise que ces fonds permettront au centre de continuer à accueillir des spectacles, des expositions et des événements éducatifs. Le centre dispose de 4 salles dédiées aux arts de la scène et abrite plus de 17 000 œuvres d'art dans sa collection. Ce financement s'ajoute à sa contribution annuelle de 4 millions de $. Le gouvernement fédéral prolonge la saison de pêche alimentaire dans certaines régions de Terre-Neuve et Labrador pendant l'été. Pêche et Océans Canada indique que la pêche sera autorisée 7 jours par semaine au large de la côte est de Terre-Neuve et du sud du Labrador entre la fête du Canada et la fête du travail. Toutefois, la pêche au large des côtes sud et ouest de Terre-Neuve restera limitée à 3 jours par semaine en raison de la faiblesse des stocks de poissons. La limite quotidienne de prise est fixée à 5 poissons de fond par personne dans toutes les zones et la limite de 15 poissons par bateau sera supprimée. Les braquages à domicile troublent plusieurs quartiers de Toronto. La violence et la détermination des malfaiteurs inquiètent de plus en plus les résidents. Jérémy Bélanger.
1: Il y a 10 ans, Janice Lowe a été victime d'un cambriolage d'un récidiviste cumulant plus de 125 condamnations. Aujourd'hui présidente de l'Association des résidents de South Rosedale, elle dénonce un système judiciaire qu'elle juge trop laxiste.
2: Repeat offenders know the system. They know the loopholes in the system.
1: Ils connaissent les failles du système sur le bout des doigts. 10 jours après la remise en liberté de l'homme qui m'a cambriolé, il s'est introduit chez mon voisin, dit-elle. Le propriétaire d'Avante Security, Emmanuel Munuchos, constate une hausse de l'agressivité chez les malfaiteurs. Il reçoit entre 8 et 10 appels par jour pour des services de sécurité. Ils ont fracassé nos véhicules, nous avons tenté de les bloquer, ils ont paniqué et ont foncé dans nos autos pour s'enfuir, dit-il. Grâce au projet AGIS de la police de Toronto, la surveillance a été renforcée dans les secteurs de North York et de Yonge et Eglinton. Depuis, le nombre de cambriolages a considérablement diminué, explique la chef de l'escouade de braquage, Christy Smith. Pourtant, plusieurs citoyens préfèrent prendre les choses en main. Janice Lowe a lancé un groupe d'alerte en ligne pour son quartier où près de 300 foyers ont déjà engagé de la sécurité privée. Certains construisent même des chambres fortes chez eux, tandis que d'autres choisissent de déménager. Ici Jérémy Bélanger, Radio-Canada, Toronto.
0: L'Université de Toronto retire son diplôme honorifique à Buffy Sainte-Marie. C'est la dernière distinction en date que la chanteuse folk perd depuis qu'une enquête de CBC en 2023 a remis en question son héritage autochtone. Elle a aussi perdu celle de l'Ordre du Canada et du prix Polaris. Après avoir contesté le reportage, Buffy Sainte-Marie a reconnu qu'elle était américaine et non citoyenne canadienne. En terminant, la télévision d'État iranienne affirme que des pays européens sont en discussion avec Téhéran pour obtenir l'autorisation de franchir le détroit d'Ormuz. Le blocage par l'Iran de cette voie maritime par laquelle transite habituellement 1/5 de la production mondiale de pétrole perturbe les marchés mondiaux. De leur côté, les États-Unis maintiennent leur propre blocus des ports iraniens malgré le fragile cessez-le-feu en vigueur depuis le 8 avril. L'Iran a annoncé jeudi que ses forces navales ont autorisé le passage de plus de 30 navires chinois.
3: Les faits d'abord, deuxième heure. Bonjour, il sera question durant cette deuxième heure de cette rencontre à Pékin où le président Trump a eu des entretiens avec le président Xi. Analyse un peu plus tard dans l'émission avec Michael Kovrig qui a été détenu par la Chine pendant 3 ans, qui est un spécialiste maintenant sur toutes les questions chinoises. Et on va parler aussi de la tenue de référendums au pays pour l'indépendance, comme en Alberta et au Québec. On se pose la question, est-ce que ces référendums peuvent être compromis par l'obligation juridique de consulter les Premières Nations? Autre sujet qu'on va aborder, l'entente entre le fédéral et l'Alberta pour la construction de nouveaux pipelines vers la Colombie-Britannique. Mais d'abord,
4: taxer les riches, c'est toujours une bonne chose.
3: On parle de 1% d'impôts de mettre sur ce qui est en haut du 25 millions.
4: Pour eux, c'est de l'argent de poche. Ça va pas changer la qualité de la bouteille de vin qui vont sortir de leur cellier le vendredi soir, là.
3: C'était à la sortie du congrès de Québec solidaire la fin de semaine dernière, des militants du parti ainsi que le co-chef Sol Zanetti qui commentait cette proposition de nouvelle taxe sur le patrimoine des Québécois les plus riches, un impôt de 1% sur les fortunes dépassant 25 millions de dollars. Selon QS, cette mesure pourrait rapporter jusqu'à 5 milliards chaque année à l'État. Et le débat dépasse largement le Québec. L'idée de taxer davantage les grandes fortunes gagne du terrain à plusieurs endroits dans le monde, dans un contexte où les inégalités de richesse augmentent rapidement. Avi Lewis, le chef du nouveau Parti démocratique, propose lui aussi une taxe fédérale sur la richesse. En France, l'Assemblée nationale a récemment rejeté ce qu'on appelle la taxe Zucman, un impôt de 2% sur les fortunes de plus de 100 millions d'euros. J'en parle avec Robert Gagné, professeur émérite en économie appliquée à HEC Montréal, directeur du Centre sur la productivité et la prospérité. Bonjour, M. Gagné.
5: Bonjour.
3: Et François Delorme, professeur en économie à l'Université de Sherbrooke, fellow au Laboratoire des inégalités mondiales, co-dirigé par Thomas Piketty et Gabriel Zucman. Bonjour, M. Delorme.
6: Bonjour.
3: Je commence avec vous, M. Delorme. Donc, vous travaillez au sein de ce groupe de l'économiste Gabriel Zucman. Vous êtes favorable à cette politique. Pourquoi c'est une bonne idée, selon vous, de taxer davantage les riches?
6: Ben, mon constat à moi, il est factuel. Si je ramène ça au Québec, ce qu'on a vu depuis les années 80 jusqu'en 2022, c'est que l'augmentation du revenu après impôt des 50% les moins riches, c'était 2,9%. La classe moyenne pour la même période, ils ont eu une baisse marquée de leur revenu après impôt, 8,5%. Et quand on regarde le 0,01%, ça c'est les gens qui gagnent comme revenu autour de 3,5 millions, c'est une augmentation de 500%. Moi, c'est ça qui m'inquiète. Et je vois qu'il y a une exacerbation des inégalités de revenus. C'est encore pire au niveau du patrimoine. Le 20% des plus riches au Québec va chercher les deux tiers de la totalité du patrimoine. Et cette évolution-là, elle va de mal en pis. Donc, je me dis, ne rien faire ne réglera pas le problème. Et donc, je pense que ça vaut la peine de se pencher sur des propositions de Gabriel Zucman à ce niveau-là.
3: Mais est-ce que la richesse d'une minorité nuit au bien-être de la majorité de la population?
6: Ben, il y a beaucoup de travaux, notamment au FMI et à l'OCDE, qui montrent que trop d'inégalités nuit à la croissance. Okay? Et ça peut amener un potentiel de fracture sociale. Donc, les économistes ne s'entendent pas là-dessus quel est le niveau optimal d'inégalité, mais en général, on peut penser que trop d'inégalité peut aussi nuire à la croissance économique.
3: Oui, Robert Gagné, je pense que vous n'êtes pas d'accord avec cette idée là, de taxer davantage les grandes fortunes.
5: Ben, c'est pas que je suis pas d'accord, mais moi, je voudrais qu'on regarde cette proposition-là dans un contexte beaucoup plus large. Moi, en tout cas, la dernière fois, j'ai vérifié, le Québec est en Amérique du Nord, et donc, nos interactions économiques principales sont avec le reste du Canada et les États-Unis. Et c'est pas une forme de taxation qui est très utilisée ici. Bon. Une fois qu'on a dit ça, c'est pas parce qu'on fait des choses d'une certaine façon qu'on ne peut pas changer très bien. On pourrait dire, par exemple, ben, c'est beaucoup plus efficace de taxer le capital comme ça que de taxer le revenu, par exemple, parce que les possibilités d'évitement sont moins importantes avec le capital. Je veux bien, à ce moment-là, ben, élargissons le débat sur la fiscalité dans son ensemble en se disant, bon, ben, est-ce qu'on a actuellement le modèle de fiscalité, on va dire optimal, même si c'est un bien grand mot, là, le plus efficace, celui qui amène le moins de distorsion, donc celui qui fait le moins de dommages, pour assurer des services publics. Alors ça, il y a cette discussion-là. Là, ce qu'on fait, c'est pas ça. Là, ce qu'on fait, c'est qu'on fait de la veille un petit peu partout dans le monde, puis on regarde, ah, en France, ils font telle chose, tiens, on pourrait amener ça ici. Hop, en Allemagne, ils font telle chose. Hop, en Suède. On peut pas aborder la fiscalité de cette manière-là en ayant cherché des petits morceaux à gauche et à droite, ici et là, puis ça va devenir une espèce de soupe indigeste, notre fiscalité. Donc, est-ce que il y a un débat à y avoir, puis des discussions à y avoir, puis des recherches à faire sur notre manière de financer nos services publics? Absolument, mais c'est pas en allant chercher des mesures à la pièce comme ça, en sachant très bien, il y a une twist politique derrière ça. On sait très bien que ceux qui ont des capitales de plus de 25 millions, ça change rien. Puis là, on fait un beau sondage, puis avec on pose une question pour laquelle on connaît déjà la réponse. Et on dit, regardez, 80-70% de la population est d'accord.

0: pourrait faire. L'autre truc, des fois, qui m'agace un peu avec tout ça, c'est qu'on oublie l'autre côté, l'autre colonne, la colonne des dépenses. On est fort pour trouver des façons d'augmenter les revenus, mais on est moins fort pour trouver des façons de mieux contrôler nos dépenses. Et puis là, il n'y a aucune question qui se pose sur l'efficience du service public. Est-ce que notre panier de services publics, notre filet social, on pourrait pas avoir mieux que les mêmes ressources ou avoir ce qu'on a avec moins de ressources? Ça, cette question-là, se la pose jamais.
1: François Delorme, efficience des services publics versus taxes plus importantes pour les grandes fortunes, comme vient de le dire M. Gagné, qu'est-ce que vous en pensez?
2: C'est vrai, ce qu'il dit, je suis tout à fait d'accord avec lui, c'est deux questions quand même différentes. Là. Est-ce que la concentration de richesse et l'exacerbation des inégalités est dangereuse? Est-ce que jusqu'où on va pour avoir une différence entre le 20% les plus riches et 20% les plus pauvres? Ça, c'est une question. Quand M. Gagné mentionne qu'il faut une réforme de la fiscalité, moi je peux pas, je souscris complètement à cette vision des choses-là. On a eu la commission Godbout, on a vu le Godbout qui a dirigé une commission sur la réforme de la fiscalité, mais c'est un peu ça qu'il essayait de faire. Et qu'est-ce qui est arrivé? Ben, il a essayé de prendre des mesures où on a recalibré le système fiscal, mais politiquement ça n'est nulle part. Donc c'est resté un exercice technique et extrêmement valable. On a eu la même chose avec la commission Carter dans les années 70, si je me souviens bien. Donc, c'est faisable. Puis, moi, je pense que cette question-là de l'égalité des revenus, si on veut, elle peut être associée aussi des dépenses publiques, mais est-ce qu'on veut avoir un État qui est plus efficace, plus sobre? Bien, évidemment, moi, je suis tout à fait en faveur de ça. Là.
1: Oui. Mais M. Gagné, quand Monsieur, Madame, tout le monde, dont on fait tous partie, qui regarde ça, la facilité qu'ont les grandes fortunes de contourner les règles fiscales, c'est là où ça fait réagir et c'est là où ces demandes se présentent, sans compter le fossé qui ne cesse de s'élargir.
0: Bien sûr, puis c'est un problème important, mais moi, je suis pas Don Quichotte, donc j'aime mieux travailler sur des solutions qui ont une chance de fonctionner au Québec, dans mon environnement à moi. Le Québec, c'est la juridiction qui a les inégalités de revenus après impôt les plus faibles au Canada. Donc, on fait déjà un travail quand même raisonnable de ce côté-là. Est-ce que c'est suffisant? Probablement pas. Mais on part déjà en bonne position. Après, faire payer les autres, c'est toujours facile. Là. Mais il faut regarder. Si on est les seuls à faire ça ne fonctionnera pas. En Amérique du Nord, si on faisait ça, on serait les seuls à faire ça. Et je ne pense pas, ça, ben, on pourrait discuter longtemps, mais je ne pense pas que des revenus générés par ça vont être au rendez-vous.
1: Mais il reste que...
0: Ça va amener d'autres effets pervers. Ouais. Enfin, puis l'espèce de mythe ou de rêve ou d'utopie là, que les États vont s'entendre pour un impôt minimum, puis ça, écoutez, c'est bien beau, là, mais c'est un monde de Kalinos, ça. Là, c'est comme ça, un monde des licornes. Là, ça n'arrivera pas en pratique. Tu sais.
2: Mais si je peux me permettre, on s'est quand même entendu sur... un impôt minimum de 15% sur les profits des multinationales dans le cadre du G20. Donc, c'est possible. Ça ne veut pas dire que c'est parfaitement et facilement faisable quand on a des agendas politiques différents, mais je ne discarterai pas ça là, de façon trop facile. Là. Je pense qu'il y a un moyen d'améliorer la coordination. L'autre chose aussi que je voulais ajouter, c'est que peut-être qu'on a relativement au Canada, on a un bon bilan au niveau des inégalités au Québec, mais on parle des inégalités de revenus. Au niveau des inégalités de patrimoine, c'est pas le cas. Donc, de dire qu'on n'est pas si mal parce qu'on n'est pas si inégal, ben peut-être qu'au niveau du revenu, notre filet social nous aide beaucoup. C'est ça qui a soutenu depuis 30 ans les 50% les plus pauvres. Mais au niveau du patrimoine, la concentration de richesse a beaucoup augmenté, puis c'est là où le bas blesse, d'après moi.
1: Oui, M. Gagné, seulement pour vous citer quand même quelques chiffres, selon les estimations d'Oxfam, les 12 personnes les plus riches du monde possèdent aujourd'hui davantage de richesse que la moitié la plus pauvre de l'humanité, soit environ

0: 4 milliards de personnes. La richesse des milliardaires a augmenté 3 fois plus rapidement en 2025 si on la compare à l'augmentation moyenne des 5 années précédentes. Et Elon Musk pourrait éventuellement devenir le premier billionnaire dans le sens français du terme, de l'histoire, alors que sa fortune dépasse aujourd'hui les 800 milliards. Je veux bien croire que au Québec et au Canada, les écarts qui restent importants sont peut-être pas aussi importants qu'aux États-Unis, mais ça fait réagir quand même. Puis les gens se disent, ben il faut commencer à quelque part avec quelque chose, non?
1: Puis on va commencer au Québec où aucun de ces personnes-là n'est contribuable et où les plus pauvres de la planète n'habitent pas. Mais on va commencer à l'endroit où le problème que vous venez de décrire.
0: Non, on commence pas au Québec puisque la discussion a lieu ailleurs, entre autres en France.
1: Ben là, la raison pourquoi on
0: et aux États-Unis aussi d'ailleurs la discussion a lieu.
1: Ouais, ben excusez-moi, la raison pourquoi on en discute aujourd'hui, c'est parce qu'il y a un parti politique provincial au Québec. Oh, oui. Qui en a discuté à son congrès la fin de semaine passée. C'est pour ça qu'on en discute. Pas parce qu'il en discute en France ou au Zimbabwe, c'est parce qu'il en discute, on en discute au Québec.
0: Mais la discussion quand même revient à l'occasion. La taxe Zugman, c'est pas la première fois qu'on en parle, en tout cas pas à cette émission.
1: Non, on parle de toutes sortes de choses, là, mais ça ne veut pas dire que c'est des bonnes idées dans notre contexte à nous. Et là, le masque, là, il habite pas au Québec, c'est pas incontribuable au Québec. Alors, on peut bien se taper la tête sur les murs tant qu'on veut, mais on peut rien faire pour ça. Alors, on peut-tu travailler sur des enjeux québécois, canadiens, liés à l'efficience de nos services publics, liés à l'efficacité de notre système fiscal? S'il n'est pas efficace, celui qu'on a, on peut le changer, on peut en discuter. Moi, je pense que c'est comme ça qu'il faut aborder la question. Puis après, demander aux gens, êtes-vous d'accord de faire payer les milliardaires pour vos services publics? La réponse, ça devrait être 100% oui. OK? C'est normal, on veut toujours faire payer les autres, mais c'est pas une façon de gouverner, c'est pas une façon de prendre des décisions politiques publiques. Il faut se demander si notre fardeau fiscal, notre structure fiscale est efficiente. Puis il faut se demander qu'est-ce qu'on a besoin comme ressources pour financer un filet social adéquat.
0: François Delorme, là-dessus, j'aimerais vous entendre.
2: Mais moi, je pense qu'il y a une question de principe. Je pense qu'il y a des choses qu'on peut apprendre de ce qui se passe ailleurs. Là. Il y a des débats sur la taxe du patrimoine au Danemark, en Norvège, en France, en Belgique. Et donc, si on veut essayer de voir comment on peut améliorer les choses, on peut s'inspirer de ce qui s'est passé ailleurs. Moi, je prends un point de vue de d'économiste en politique fiscale, puis je me dis, bon, qu'est-ce qu'il y a de bon dans la réforme du Zucman qui n'est pas spécifiquement française? Ben moi, je vois au moins deux choses qui m'ont interpellé. Moi, c'est le fait qu'on va mettre une taxe, ce qu'on appelle une taxe sur l'exil, ou même si vous partez, parce qu'on ne dit pas que les riches, il y a une certaine proportion, pas une grande, mais une certaine proportion qui pourrait partir et qui va partir, mais Zucman dit, ben, même s'ils sont partis, ils peuvent quand même être assujettis à l'impôt sur le patrimoine pendant 5 ans. L'autre chose, c'est agréger le patrimoine privé et professionnel. Vous êtes travailleur autonome, vous avez une entreprise, ben, vous avez un stock de richesse qui va s'accumuler dans votre entreprise. Vous pouvez vous prêter à vous-même tout ce que ne peut ne pas faire le travailleur ordinaire qui est payé 60 000 piastres par un chèque de paye. Donc, il y a des éléments à mon avis, de la réforme Zucman qui pourrait bonifier une proposition qui rendrait, comme M. Gagné le souhaite, notre système fiscal pour les particuliers beaucoup plus équitable et efficace.
0: En tout cas, Québec solidaire ou pas, c'est quand même un sujet qui intéresse et dont on va parler pendant un bon bout de temps. François Delorme de l'Université de Sherbrooke, Robert Gagné de HEC Montréal. Merci à tous les deux et bonne fin de semaine.
1: Merci.
2: Merci.
0: Au revoir.
1: Bon week-end.
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4: We've made some fantastic trade deals, great for both countries.
0: Quoi retenir de la visite de 2 jours en grande pompe de Donald Trump à Pékin où il a discuté avec son homologue, le président Xi Jinping? Outre des accords commerciaux que Trump a qualifiés de fantastiques, vous venez de l'entendre, les points de discorde entre les États-Unis et la Chine demeurent importants, à savoir le sort de Taïwan, la fermeture du détroit d'Ormuz, sans compter la question des tarifs imposés par Washington. On a senti durant cette visite que la Chine a voulu montrer qu'elle cherche une relation plus équilibrée avec les États-Unis, une relation relation d'égal à égal. Pour en parler, je joins Michael Kovrig, conseiller principal au International Crisis Group à Bruxelles, ancien diplomate canadien en Chine qui a été détenu par Pékin pendant près de 3 ans, un des deux Michael. Donc bonjour, bonjour Monsieur Kovrig.
5: Bonjour Monsieur Gravel, comment allez-vous?
0: Ça va bien. Qu'est-ce que vous retenez de cette visite de Donald Trump en Chine cette semaine?
5: Donc en bref, 2 jours d'ambiance impeccable et presque aucune substance. L'ambiance était exactement celle que Pékin avait prévue, donc une salve de 21 coups de canon, une visite du Temple du Ciel, un banquet d'État au cours duquel la fanfare de l'APL a joué YMCA même. Xi emmenant Trump à l'intérieur de Zhongnanhai, le complexe de la direction du parti, une marque de courtoisie donc presque aucun dirigeant étranger ne bénéficie. Mais sur le fond, le bilan est quasi nul. Donc, pas d'accord pour prolonger la trêve tarifaire qui expire cet automne. Pas d'accord sur des contrôles à l'exportation de puces électroniques. Le propre représentant commercial de Trump a déclaré que le sujet n'avait même pas été abordé. Aucune avancée sur les terres rares. Les exportations restent environ 50% en dessous des niveaux d'avant les restrictions. Et puis, aucun cadre de sécurité pour l'IA. Et puis, aucun engagement de la Chine à faire pression sur l'Iran au sujet d'Hormuz. Par contre, concernant Taïwan, Xi a lancé un avertissement sévère, mais bon, ça a été assez attendu. Trump, selon ses propres dires, n'a pris aucun engagement dans un sens ou dans l'autre. Donc, ça c'était à peu près neutre. Il y avait quelques petites choses que Trump a obtenues.
0: On a vu le président américain plus mesuré que d'habitude durant cette visite, qu'il s'est retenu, on sentait qu'il s'est retenu pour éviter les frasques auxquelles il nous a habitués. Qu'est-ce que ça signifie selon vous?
5: Monsieur Trump prend très sérieusement la Chine et Xi Jinping et bien... C'est un aspect du caractère de M. Trump. En général, il a une habitude de montrer son respect le plus grand avec des autoritaires, avec des autocrates, avec des dictateurs. Et donc, il est évidemment un admirateur de Xi Jinping. Et je crois que bien, surtout que maintenant, il fait face à des élections en automne aux États-Unis. Il devrait montrer au peuple américain qu'il avait eu quelques réussites. Il veut faire des deals, il veut faire des affaires. Et donc, qu'est-ce qu'il a obtenu? Une commande de 200 avions Boeing qui sont moins de la moitié des 500 qui étaient sur la table. Et l'action Boeing a chuté de 4% à l'annonce. Des achats agricoles de plusieurs dizaines de milliards sur 3 ans sans confirmation chinoise. Et une vague proposition du Trésor américain visant à créer un conseil du commerce et un conseil de l'investissement américano-chinois pour les domaines non sensibles. Ça, ce dernier-là, à mon avis, en fait, c'est le morceau le plus important. Pas encore conclu, mais s'ils peuvent avancer dans cette direction, en fait, ça va transformer peu à peu, lentement, les relations américano-chinoises, de la commerce à peu près libre, mais assez chaotique, à une sorte de commerce international géré.
0: Ouais, donc, beaucoup d'apparat, peu de substance, vous disiez. Est-ce que le président Trump est tombé dans ce que vous appelez le « China trap », le piège chinois?
5: Heureusement, pas complètement, parce que le piège, là, c'est vraiment une sorte de piège de parole. Donc, jusqu'à date, on n'a pas l'évidence qu'il a répété ou totalement accepté le narratif et les présentations du propagande chinois. Donc, à mon avis, le chose qui est vraiment clé de cette visite, c'est qu'on n'avait pas tombé dans des grands pièges, mais M. Trump est arrivé en Chine toute seule, comme un représentant de America First, de l'Amérique seule, et pas le représentant d'une Ouest ou d'alliances des démocraties unies. Et ça, en fait, a baissé beaucoup son pouvoir autour du table des négociations.
0: Le président Trump a souhaité que la Chine utilise son influence auprès de Téhéran pour faire débloquer le détroit d'Ormuz, pour le rouvrir à la navigation. Pékin a réagi en disant qu'elle souhaitait que le détroit d'Ormuz soit rouvert, mais sans plus. Est-ce que ça démontre les limites que Trump a dans le conflit avec l'Iran en essayant de jouer l'influence de la Chine?
5: Donc, c'est ça. Ça aussi montre en fait que M. Trump est arrivé en Pékin dans une position assez faible qui a été créée par lui-même. Donc, qu'est-ce qu'il a obtenu par rapport à l'Iran? Il voudrait que les Chinois lui assistent d'arrêter ce conflit et de lui donner une opportunité de retirer les États-Unis de ce grand problème. Qu'est-ce qu'il a obtenu? Rien de concret. Et la différence entre les deux communiqués le prouve. Trump a déclaré à Fox News que Xi avait personnellement dit « Si je peux être d'une quelconque aide, je voudrais apporter mon aide concernant l'Iran et le détroit d'Ormuz ». Le communiqué de la Maison-Blanche indique que les deux parties ont convenu que le détroit d'Ormuz devrait rester ouvert et que Xi avait exprimé son intérêt pour acheter davantage de pétrole américain. Mais le communiqué chinois, il ne mentionne pas l'Iran. Il fait uniquement référence à la situation au Moyen-Orient. Le lendemain, le ministère chinois des Affaires étrangères a déclaré que la guerre n'aurait jamais dû avoir lieu et s'est empressé de critiquer le recours à la force, une pique à l'encontre des États-Unis. Patricia Kim de Brookings, par exemple, a été direct dans son analyse. Il n'y a aucun engagement de la part de la Chine à prendre des mesures spécifiques concernant l'Iran. Et c'est malgré que, en fait, c'est la Chine qui va être le pays qui bénéficie le plus si le détroit sera ouvert, parce que c'est vraiment la Chine qui a besoin du pétrole et du gaz naturel du Golfe et pas les États-Unis.
0: Qu'est-ce que les autres pays doivent retenir de cette visite, entre autres le premier ministre Carney et d'autres pays, et on l'a vu ces derniers mois, donc qui ont opéré un rapprochement envers Pékin. Qu'est-ce qu'ils doivent retenir? Quelle est la leçon qu'on doit retenir de cette visite?
5: Le bilan, si on veut dire, pour le Canada, c'est que le sommet s'est terminé exactement comme les responsables canadiens auraient dû le craindre. Trump est rentré chez lui avec des séances photos chez Boeing et des chiffres agricoles vagues. Xi est rentré chez lui avec l'aval personnel de Trump pour un nouveau cadre diplomatique, une relation constructive entre la Chine et les États-Unis fondée sur la stabilité stratégique que Pékin va désormais utiliser pour contrôler la politique concurrentielle occidentale pendant le reste du mandat de Trump. Donc le communiqué de Pékin le consacre, celui de la Maison-Blanche n'en fait pas mention. Trump ne se rend peut-être pas compte de ce qu'il a accepté.
0: Je vous écoute, puis je me demande pourquoi Donald Trump est allé à Pékin?
5: C'est une bonne question. On fait ça. Il y a plusieurs raisons pourquoi. Premièrement, les deux plus grandes puissances du monde devraient avoir un dialogue et pas tout simplement entre leurs diplomates et leurs hommes d'affaires, mais certainement entre les deux leaders. La Chine est un système assez centralisé et le pouvoir en Pékin est si concentré dans le personnage maintenant de Xi Jinping. Si vous avez des problèmes, des blocages et des disputes avec la Chine, il fallait parler directement à Xi Jinping. Donc, même si la grande portion de problèmes et aspects du rivalité, du concurrence avec la Chine sont systémiques et structurales et donc peuvent pas être corrigés ou changés par une visite officielle à Pékin ou même 13 visites officielles à Pékin, quand même, il y a des autres éléments plus petits que jusqu'à date, on n'a pas déjà entendu des détails, mais quand même était possible de gérer autour de ce grande rencontre des deux leaders. Donc, il est toujours important d'avoir un dialogue et de maintenir une sorte de stabilité. Donc, le résultat clé du visite, c'est vraiment que les deux leaders ont indiqué à leur bureaucratie, à tout leur ministère, il fallait maintenir une sorte de cadre de stabilité autour des relations entre Pékin et Washington. Et en fait, le concurrence, même s'il va rester et peut-être devenir assez intense, devrait être maintenu dans un cadre qui évite la guerre. Donc, à la moindre, les marchés internationaux et tous les citoyens canadiens peuvent, à la moindre, savoir que ces deux personnages veulent maintenir un degré de stabilité. Et puis, à la prochaine rencontre, ils peuvent peut-être commencer de parler sur des sujets un peu plus concrets et peut-être avoir un peu de progrès dans ce cadre de rivalité et stabilité à la fois.
0: Michael Kovrig, conseiller principal au International Crisis Group à Bruxelles, ancien diplomate canadien en Chine, qui a été un des deux Canadiens détenus par Pékin pendant près de 3 ans. Merci, M. Kovrig.
5: Merci, monsieur.
0: Bonne fin de semaine.

0: Julie Landry à Vancouver. Bonjour Julie.
1: Bonjour Alain.
0: Entente entre Mark Carney et Danielle Smith, mais aussi grosse controverse pour la construction d'un nouveau pipeline vers la Colombie-Britannique, de l'Alberta vers la Colombie-Britannique.
1: Vous vous souvenez en novembre dernier, ces grands sourires de Mark Carney et Danielle Smith qui signaient un document avec une belle reliure en cuir. Ben, c'est la même chose hier à Calgary. En fait, c'est une partie de ce premier protocole d'entente qui avait été signé en novembre. Et en fait, ce qui a été signé hier, ce sont des conditions pour rassurer des investisseurs. Donc, l'idée, c'est de faire baisser le prix de l'énergie. Donc, dans cette entente d'hier, il y a des compromis environnementaux qui ont été faits. Mark Carney qui a fixé la taxe carbone industrielle à 130 $ la tonne d'ici 2040. C'est moins cher et plus long que ce qui avait été prévu sous Justin Trudeau. Il y aura aussi moins d'études d'impact. Donc, ce qu'il dit, c'est que c'est une étude par projet. Souvent, il en faut plusieurs. Et donc, l'idée, c'est d'accélérer le tout. Et donc, hier, le fameux pipeline, pour l'instant, qui n'existe pas, semblait plus réel que jamais parce que on a eu des dates. On savait déjà que l'Alberta doit présenter son projet d'ici le 1er juillet avec le nom d'un investisseur. Mais selon l'entente, si les conditions sont respectées, Ottawa va le désigner grand projet d'intérêt national avant le 1er octobre. Ça, ça accélère toutes les étapes. Et donc, on pourrait voir, Danielle Smith hier l'a dit, ou plutôt la construction, le début de la construction, le 1er septembre 2027 et du pétrole qui coule en 2033. Donc, le 2027, là, c'est avant un possible référendum en Alberta. Vous savez déjà, vous en avez parlé, c'est pas encore fait, mais quand même, Danielle Smith hier a dit cette entente-là va convaincre plusieurs que ça vaut la peine de se battre pour le Canada. Il y a plein d'étapes à faire avant. Il faut mettre sur pied un immense projet de captage et stockage de carbone. Il faut trouver l'entreprise privée qui va le construire, cet oléoduc-là. Et la grosse étape, selon moi, c'est la négociation avec la Colombie-Britannique et les Premières Nations. D'ailleurs, David Eby, hier, il ne s'est pas rendu public.
0: Premier ministre disponible de la Colombie-Britannique.
1: Exactement. Mais il a écrit un courriel assez virulent. Il a dit, en tant que pays, il est temps de cesser de récompenser les mauvais comportements. Il est inadmissible que les projets prioritaires soient ceux portés par une première ministre qui menace de quitter le pays. Et puis, il a dit, nous, on a déjà 35 projets créateurs d'emplois en minéraux critiques, des mines, etc., gaz naturel, pour lesquels il y a des investisseurs, mais on a besoin de l'attention d'Ottawa. Puis il dit, on aimerait que Ottawa nous donne autant d'attention qu'il donne à l'Alberta. Donc, est-ce que ça se peut, ce permis social en Colombie-Britannique pour un pipeline? Je dirais très difficile pour un pipeline qui passerait par le nord. Encore hier, les Autochtones de la côte ont réitéré que ça n'arrivera pas. Même, ils ont dit, l'Alberta a embauché une firme pour commencer les consultations. Ça, c'est Jason Alsop des AIDA qui disait, je comprends pas l'utilité parce que sa réponse ne changera pas. Mais un tracé vers le sud, le long de Trans Mountain, par exemple, politiquement, selon des chroniqueurs, c'est plus possible de négocier parce que David Eby est affaibli politiquement, c'est ce que le politologue Frédéric Wally disait. Il y a l'ancienne ministre de l'Énergie, Michelle Van Gaal, qui dit « on peut avancer si on est vraiment entendu ». Bref, la prochaine étape, c'est le 1er juillet. On a hâte de voir si ça va aller de l'avant, s'il y a vraiment un promoteur prêt à dépenser, à se lancer là-dedans. David Eby rencontre Mark Carney la semaine prochaine. On peut parier que ça va faire partie de l'ordre du jour, là, évidemment.
0: Catherine Brulotte à Toronto, en suivant les médias chez vous, donc de grosses lacunes dans la formation des camionneurs en Ontario. Est-ce que c'est similaire à ce qui se passe au Québec?
2: C'est l'inspecteur général qui présente un rapport. Évidemment, on est loin d'une enquête publique du coroner.

0: guerre, là, comme ce qui se déroule au Québec en ce moment. Mais ça soulève quand même des questions. Elle a dit à la fois sur la formation, l'inspection de ces formations-là, la certification aussi des camionneurs. Et ce qu'elle souligne, c'est un enjeu de sécurité. Parce que la vérificatrice générale dit dans les routes, sur les routes de l'Ontario, il y a environ 3 % des véhicules qui sont des camions lourds, des camions de transport de marchandises, mais ils sont impliqués ou en cause dans 12 % des collisions mortelles, une disproportion qu'elle qualifie d'injustifiable. Et Shelley Spence, donc cette vérificatrice, affirme qu'il doit y avoir d'importants changements. Elle a fait 13 recommandations que le gouvernement a acceptées d'emblée. Dans l'industrie, on nous dit que ce n'est peut-être que la pointe de l'iceberg, en fait, puisque oui, il y a la formation, la certification des conducteurs, mais il y a aussi des enjeux pour les flottes de véhicules et les entreprises qui embauchent des conducteurs qui sont à contrat, donc qui ne sont pas des employés et qui peuvent rapidement être remplacés en cas de problème. On dit aussi du côté de la vérificatrice là, qu'elle aimerait que les collèges de formation soient inspectés davantage parce qu'ils ont, imaginez-vous, inscrit 6 conducteurs à 6 collèges différents. Et dans 2 cas, il y a à peu près la moitié des heures qui sont en théorie obligatoires qui ont été faites avant que le conducteur en question soit certifié.
1: François Gravel, dans les Maritimes, la grève des foyers de soins de longue durée en Nouvelle-Écosse, ça se poursuit et ça s'aggrave aussi.
2: Ça se poursuit et ça s'aggrave. Et on en a eu un petit rappel cette semaine, alors que les travailleurs d'un foyer de Chéticamp, au Cap-Breton, ont déclenché la grève en même temps que les syndiqués d'un autre foyer à Inverness, ce qui porte à 34 le nombre de centres de soins de longue durée qui sont en grève en Nouvelle-Écosse. Et ça s'enlise. Les premiers piquets de grève ont été érigés il y a un mois déjà, avec aucun indice de résolution du conflit. Et au déclenchement de la grève, on parlait de 2000 syndiqués qui étaient en grève à ce moment-là, mais le nombre a grimpé. Et on est rendu maintenant à plus de 3300 grévistes. Et le principal l'enjeu de cette grève, ben vous l'aurez deviné, Alain, ce sont les salaires. Le syndicat réclame des hausses d'au moins 5 $ l'heure. Il affirme que les employés, en particulier les préposés aux soins, sont sous-payés avec des conditions de travail difficiles, des quarts de travail qui peuvent durer jusqu'à 12 heures. Il y a eu des discussions, mais selon le syndicat, le gouvernement de la Nouvelle-Écosse a refusé de majorer ses offres. Donc, lors des séances de négociation, il présentait à chaque fois la même offre qui, elle, est jugée inacceptable par les travailleurs syndiqués. Le syndicat veut retourner à la table des négociations, mais seulement si la Nouvelle-Écosse bonifie l'offre d'abord, ce qu'elle refuse de faire. Faut dire aussi que malgré la grève, Alain, il y a plusieurs syndiqués qui doivent tout de même se présenter au travail en raison du fait que certains services sont désignés comme étant essentiels.
1: Ouais. Catherine Brulotte, à Toronto, on revient chez vous. Les Maple Leafs qui font le grand ménage, ils viennent de congédier l'entraîneur-chef Greg Berube.
0: Oui, parce que les festivités, disons, des séries éliminatoires sont un peu moches à Toronto. Vous savez, l'équipe n'a simplement pas fait les séries. Et bien là, Craig Berube a été la victime de ce ménage-là, ce grand ménage. C'est le nouveau directeur général du club, John Shaycock, qui a décrit Berube comme un entraîneur formidable, mais qui a affirmé que c'est quand même ce qui devait être fait pour le futur de l'équipe. Lors du point de presse, là, il a expliqué que sa décision n'avait pas été prise après avoir consulté des joueurs, parce que évidemment, il y a dans les partisans qui sont en attente là, d'une coupe depuis quand même 1967, ici à Toronto, il y a des questions qui se posent. Est-ce que c'est vraiment l'entraîneur qu'il faut changer? Craig Berube est le 15e à se faire montrer la porte depuis la dernière coupe. Donc, est-ce que c'est vraiment la solution? Ben, évidemment, il va falloir attendre la prochaine saison pour avoir une réponse.
1: Est-ce qu'il y a des Torontois qui se réjouissent quand même des succès des Canadiens?
0: Oh oui, il y en a beaucoup. Oui. Il y a des bars qui appartiennent à MLSC, qui sont les propriétaires des Maple Leafs de Toronto, qui ont éliminé complètement les spéciaux de série et toutes ces promotions-là, mais qui remplissent les restaurants. Les réservations sont prises d'avance de partisans de Montréal.
1: Oui, Julie Landry, la Habsmania, ça va jusqu'à Vancouver, je pense, hein?
3: Oui, jusqu'à Vancouver. En fait, c'est très étonnant, même lors de la saison régulière, quand il y a un match des Canucks, c'est la seule équipe qui remplit presque moitié-moitié les partisans de Montréal. Il y a autant de chandails rouges que ceux des Canucks. Et donc là, on les voit promener dans la rue. Je suis allée dans un bar, là, le match où les Canadiens ont éliminé le Lightning de Tampa Bay, avec un écran extérieur. Il y avait des centaines de personnes. Et on criait tellement qu'à 5 pâtés de maison, c'était attendu. C'est complètement anecdotique. J'ai pas de chiffres exacts. Et ce ne sont pas que des Québécois expatriés. Il y a vraiment des anglophones de la Colombie-Britannique qui aiment beaucoup le Canada. Canadien de Montréal. C'est très patriotique aussi, seule équipe canadienne qui reste, là. Ça, on le dit souvent. Puis il y a même eu ça, c'est un Québécois qui avait, ça passait beaucoup, ça circulait beaucoup dans les médias sociaux. Il a amené toute sa famille avec des amis à la plage, installé son sofa et une télé, parce que nous, on est déjà dans la saison de la plage, pour suivre des matchs canadiens de Montréal. Donc, elle est bien ici aussi, sur la côte ouest, cette Habsmania.
1: Je pense que cet hiver, il y avait même l'entraîneur des Jets de Winnipeg qui s'était plaint de la présence de trop de partisans des Canadiens dans l'aréna donc de Winnipeg. François Gravel, le Canadien aussi dans les Maritimes, très, très populaire chez les Acadiens, aussi à Terre-Neuve, hein, je pense.
2: Tout à fait. C'est sûr que les organisations comme les Maple Leafs de Toronto, les Blues de Boston comptent une bonne passe de partisans, mais le Canadien est dans une classe à part. C'est vrai en Acadie, dans le retour de la proximité géographique avec le Québec, le fait qu'on partage une même langue. Mais le Canadien compte de nombreux partisans dans toute la région. Vous parlez de Terre-Neuve, Alain, nos collègues de Radio-Canada Acadie ont fait un reportage cette semaine qui était intitulé « Pourquoi le Canadien de Montréal est-il si populaire à Terre-Neuve? » Ils ont interviewé des commerçants, des propriétaires de boutiques de souvenirs, des gens dans les bars, et que ce soit les cartes de hockey, les chandails, les figurines des joueurs, ça se vend comme de petits pains chauds. Les succès actuels de l'équipe, c'est sûr, favorisent cette passion-là. Le Canadien aussi qui compte dans son alignement un joueur originaire de Terre-Neuve, hein? Alex Newhook, qui connaît d'excellentes séries éliminatoires. Il a marqué des buts cruciaux, autant contre le Lightning de Tampa Bay en première ronde que contre les Sabres de Buffalo en deuxième ronde. Sa réussite contribue, c'est certain, à renforcer le sentiment d'appartenance entre les Terre-Neuviens et le Canadien. Passion qui sera certainement encore plus forte, Alain, si le Canadien devait éliminer ce soir les Sabres et se qualifier pour la demi-finale des séries de la Coupe Stanley.
1: Oui, et New York est même populaire dans la communauté haïtienne. Le descripteur haïtien des matchs qui l'appelle « Petit Crochet ». Hein? Vous suivez, ouais?
2: Oh oui, tout à fait.
1: Petit crochet. Donc, autre raison de vous réjouir au Nouveau-Brunswick, il n'y a pas que le Canadien, il y a le Petit Robert qui consacre le mot tintamarre, mais dans le sens acadien du terme.
2: Oui, mais le Petit Robert a dévoilé sa liste de mots là, qui vont enrichir l'édition 2027 et le terme tintamarre était déjà là, quoi, avec comme définition grand bruit et discordant. Mais là, il y a une définition supplémentaire qui a été rajoutée avec la mention Canada. Parlant de la manifestation, le festive là, bien connu des Acadiens, là, qu'on voit généralement le 15 août, jour de la fête nationale de l'Acadie, avec même en exemple en italique le grand tintamarre de Caraquette. Nouvelle qui n'est pas passée inaperçue en Acadie, vraiment, la Société nationale de l'Acadie, d'ailleurs, s'est réjoui en voyant là une reconnaissance de l'identité acadienne dans le Petit Robert.
1: On termine à Vancouver, Julie Landry. Les quatre Canadiens qui sont en quarantaine en raison du hantavirus, donc demeurent actuellement exclus de la population, c'est ça?
3: Oui, il demeure exclu de la population parce qu'on est toujours dans la phase critique là, plus virulente d'une éclosion possible là, de ces symptômes. Mais nous avons eu une mise à jour. Il n'y a pas eu de couverture parce qu'en fait, la nouvelle était bonne. Toujours pas de symptômes chez ces quatre Canadiens. Ce sont un couple Yukonais et deux Britanno-Colombiens qui sont donc isolés dans des loyers qui a été rendu disponible par la santé publique sur l'île de Vancouver. On ne sait pas exactement où. Ça, ce sont des bonnes nouvelles, mais c'est incroyable quand on avait écouté la médecin hygiéniste en chef de la province lundi au lendemain de leur arrivée. Ils étaient passés par Bagotville d'abord, et il y avait un vol Bagotville-Victoria, mais pour vous donner une idée à quel point ça peut être virulent, ce virus-là, si des symptômes étaient apparus le long de la route pendant le vol, il y avait quelques endroits déjà prêts à accueillir, dès l'apparition d'un symptôme, ils seraient atterris, et il y avait déjà une équipe prête à les accueillir pour les mettre tout de suite en quarantaine, et donc soigner une des personnes qui auraient été atteintes, par exemple. Mais là, bonne nouvelle, pour l'instant, ces quatre Canadiens n'ont toujours pas de symptômes.
1: Julie Landry à Vancouver, Catherine Brulotte à Toronto, François Gravel à Caraquette au Nouveau-Brunswick. Merci à tous les trois. Bonne fin de semaine.
2: Bonne fin de semaine.
3: Merci, au revoir.
1: Eugénie Lépine-Blondeau.
4: Bonjour Alain Gravel.
1: À 14h, donc 14h05, admission générale, vous allez manquer le match de la victoire.
4: Oh, parlez-moi pas de ça, Alain, je le sais, je suis prise dans mon propre dilemme, j'adore la victoire.
1: Mais vous regarderez le Canadien à la place ce soir.
4: Ben, c'est sûr que je vais regarder aussi le Canadien, mais sachez que pour les gens là, qui hésitent, on va quand même une fois de temps en temps donner le score de la victoire, parce qu'il faut bien que ça serve à quelque chose d'être en direct, hein? Même si nos sujets n'ont pas du tout rapport. Aujourd'hui, on va recevoir Mani Soleiman-Loup.
1: Vous savez que dans la pièce Frères cette semaine, est-ce que vous l'avez vu?
4: Je ne l'ai pas vu.
1: Donc, ils perdent tous leur téléphone cellulaire.
4: OK.
1: Et durant la pièce, jeudi soir, ça fait partie de la pièce qu'ils perdent tout.
4: Okay.
1: Et là, ils retrouvent le téléphone cellulaire et la personne qui retrouve le téléphone cellulaire dit « Bah, je viens de voir que Demidov vient de compter, c'est 6-3 pour le Canadien. » Ah, et là, la foule était en yes, semble-t-il.
4: C'est bon de savoir. Ouais. Bon, ben, il faut saisir quand même ces moments-là, ben hein, oui. quand le sport ben oui. est fait une éclipse médiatique et culturelle. Mais donc, quand même, on sera en onde avec Manny Soleymanlou qui, lui, va représenter sa pièce Zéro.
1: Zéro pour Buffalo.
4: Buffalo, ben exactement. Ouais. Zéro qu'il avait présenté en 2019 et qui il remonte sur scène pour la présenter. Une pièce que j'avais vue à l'époque vraiment, vraiment percutante, avec portée par le talent et la plume de Manny. Et on aura aussi Mounir Kadouri. Vous savez, c'est le YouTuber qui se fait connaître sous le nom de Maire de Laval. Lui, il a fait un court-métrage documentaire avec l'ONF où il se questionne sur le divorce entre les jeunes Québécois et la culture québécoise. Et il se demande pourquoi est-ce que les jeunes ont délaissé la culture québécoise? Est-ce que c'est leur faute ou est-ce que c'est pas plutôt peut-être l'industrie qui les a boudés? Non, notre industrie qui a boudé la culture québécoise, qui leur a tourné le dos. C'est vraiment intéressant. On va décortiquer le tout avec lui.
1: Lui, ça marche son affaire.
4: Ça marche très bien son affaire. Il est éloquent, il est brillant. On a juste du monde comme ça à Admission Générale. Hein?
1: Comme vous, comme l'animatrice d'ailleurs, Eugénie Lépine-Blondeau. Donc, à partir de 14h05.
4: 14h05, 6, on va ouvrir l'émission en donnant le score. Inquiétez-vous pas.
1: Merci.
4: Bye-bye.
1: On parle maintenant donc du sport, du théâtre. On va parler d'un sujet quand même pas mal intéressant. Le premier ministre Carney a réagi cette semaine à la décision d'une juge albertaine d'invalider la pétition sur l'indépendance de l'Alberta. La juge Shaina Leonard a conclu que le gouvernement albertain n'a pas respecté son obligation constitutionnelle de consulter les Premières Nations et que cette pétition, donc une pétition pour l'organisation de ce référendum, n'aurait jamais dû pouvoir aller de l'avant. Donc, on va se poser la question jusqu'à quel point les provinces canadiennes ont-elles réellement les mains libres pour organiser un référendum sur l'indépendance? Puis est-ce que ce jugement en Alberta pour avoir des conséquences sur un hypothétique troisième référendum au Québec. J'en parle avec Karine Miller, professeure à la Faculté de droit de l'Université de Montréal, experte en droit constitutionnel et en droit autochtone. Bonjour, Mme Miller.
5: Oui, bonjour.
1: Alors, expliquez-nous ce que la juge albertaine a décidé cette semaine.
5: Alors, il y a une loi en Alberta qui permet, lorsqu'on atteint un certain nombre de signatures pour une pétition, de pouvoir la déposer. Et normalement, ça devrait mener à ce que se tienne un référendum hein, sur la question de l'indépendance de l'Alberta. Et là, ce qui a été remis en question, c'est la décision du directeur général des élections d'aller de l'avant avec cette pétition-là. Et vous l'avez dit, notamment parce qu'on n'a pas consulté les peuples autochtones. Il y a à peu près 48 nations hein, autochtones en Alberta, c'est pas rien.
1: 48? En Alberta seulement?
5: En Alberta wow. seulement, oui. Et on ne les a pas consultés du tout. Et la situation juridique n'est plus la même, hein, justement, que lors des derniers référendums qu'on a eu au Canada.
1: Ouais. Est-ce que c'est une obligation constitutionnel de consulter les populations autochtones dans un tel cas?
5: Absolument. Et c'est pour ça que c'est aussi pertinent pour nous au Québec. Et cette obligation-là de consulter, elle est garantie par la Constitution, l'article 35 de la loi constitutionnelle 1982. Mais depuis les années 90, il faut voir qu'il y a à peu près une quarantaine de jugements de la Cour suprême, là, et puis des décisions aussi au Québec, ailleurs au Canada, qui reconnaissent de manière invariable ce droit-là d'être consulté.
1: Surtout. Ou bien, sur tout ce qui les concerne.
5: Sur tout ce qui peut affecter les droits. Et donc, c'est une obligation qui va varier hein, selon l'importance de la violation et qui peut aller même jusqu'à l'obligation de devoir obtenir le consentement dans les cas les plus importants. Et si on avait à mettre sur une échelle de spectre une décision qui est la plus importante, ben, au bout du spectre, à mon avis, on aurait très certainement la question de sécession d'un territoire, là.
1: Alors, concrètement, ça veut dire quoi, consulter les peuples autochtones?
5: Ça varie selon le cas, mais donc si on est vraiment au bout du spectre...
1: Comme vous venez de le dire.
5: Comme oui, à mon sens, on est vraiment même dans une obligation de consentement. Alors, on doit arriver à s'entendre. On ne peut pas donc en faire fi. Et donc, ça nécessite des négociations et ça nécessite aussi de considérer que peut-être nous ne l'aurons pas, ce consentement-là.
1: Est-ce à dire qu'il n'y aura pas de référendum en Alberta, puisque cette décision-là a été prise en Alberta?
5: Mais il y a une autre loi qui, elle, permet que ça ne soit pas par pétition, mais que ça soit vraiment le gouvernement qui, lui, mette en place la question référendaire. D'ailleurs, le référendum, il est prévu en octobre prochain. D'ailleurs, la première ministre a toute une longue liste de questions aussi sur l'immigration. Mais ceci dit, même si on pose la question aux électeurs, ça ne veut pas dire que la décision ne pourrait pas être invalidée par les tribunaux ou qu'elle pourrait ne pas vraiment avoir d'effet finalement, puis mener à des contestations puis à un conflit.
1: Vous avez évoqué donc la situation au Québec. Il y a eu deux référendums sur la souveraineté au Québec en 1980-1995. Est-ce à dire que le jugement albertain fait jurisprudence et qu'on risque de se retrouver dans une situation similaire au Québec? Obligation de consulter les Premières Nations, puis ultimement, dans le spectre, vous le disiez, donc l'importance du territoire, l'importance de la sécession, obtenir leur consentement.
5: Oui, c'est-à-dire qu'il faut bien distinguer que un jugement lui-même de l'Alberta ne s'applique pas au Québec. Mais les mêmes...
1: Ça ne fait pas jurisprudence?
5: Non, ça ne fait pas jurisprudence, c'est-à-dire que ça ne s'applique pas directement. On n'a pas la même loi là, référendaire qu'en Alberta. Mais les mêmes droits constitutionnels s'appliquent. Donc, on pourrait avoir une décision très, très similaire. Puis comme je vous mentionnais, mais depuis les années 90, le droit a vraiment beaucoup évolué en matière de protection des droits des peuples autochtones. Cette obligation-là de consulter, elle est maintenant très claire, puis il n'y a pas de distinction, peu importe la province. Là.
1: Pourtant, on ne discute pas de cet aspect-là actuellement lorsqu'on évoque la tenue éventuelle hypothétique d'un troisième référendum au Québec.
5: Mais vous avez raison, puis d'ailleurs, merci d'en parler. Moi, j'essaie, on est quelques personnes qui essaient d'amener cet élément-là, parce qu'à mon sens, c'est vraiment probablement ce qui distingue le plus la situation du dernier référendum en 1995. Ça change complètement la donne. La reconnaissance de ces droits constitutionnels des peuples autochtones. Puis en plus, ben maintenant, on est dans l'ère de la mise en œuvre de la Déclaration des Nations Unies sur les droits des peuples autochtones, ce qui vient renforcer encore plus le droit au Canada, mais ce qui veut dire aussi que si on ne respecte pas cette obligation-là de consentement, ben concrètement, une province n'arriverait pas à se faire reconnaître comme étant légitime d'un point de vue international. Puis ça aussi, c'est un peu le nœud en contexte de référendum de sécession.
1: La première ministre de l'Alberta a déclaré que c'était une décision. En fait, c'est un jugement antidémocratique. Qu'est-ce que vous en pensez?
5: Bien, elle a très certainement le droit d'être en désaccord. Comme toute personne, on peut contester un jugement. Ceci dit, c'est le rôle des tribunaux de déterminer si des droits, d'autant plus des droits fondamentaux, ont été violés. Si on détermine qu'une loi est discriminatoire, si on décidait de voter demain matin pour ne plus autoriser le droit de vote des femmes et que cette décision-là était jugée anticonstitutionnelle, est-ce que ce serait... antidémocratique, ben pas du tout. Ce serait une question de respect de droit. Alors, je vous dirais que aujourd'hui, de vouloir penser faire sécession sans consulter, sans avoir de consentement des peuples autochtones, c'est aussi archaïque là, que lorsqu'on ne demandait pas le consentement des femmes.
1: Oui. Alors, si je comprends bien, dans une démocratie, il y a donc, les votes, la tenue de scrutin, la majorité des citoyens qui s'expriment, les règles électorales. Il y a aussi le droit constitutionnel, il y a le droit des minorités, il y a le droit, les droits des personnes. Et tout ça ensemble fait en sorte que la barre est très haute pour une sécession. Est-ce que je comprends bien?
5: La barre est très haute.
1: Et de plus en plus haute.
5: Elle est de plus en plus haute, mais je vous dirais, pour distinguer, vous parliez des minorités. Les droits des minorités sont très certainement importants. Mais ce n'est pas la même chose que les droits des peuples autochtones.
1: On est dans le droit constitutionnel avec les droits des autochtones.
5: Dans les deux cas, sauf que dans le cas des droits des peuples autochtones, ce qu'on reconnaît au Canada, c'est qu'il existe une souveraineté qui était préexistante, qui n'a jamais été éteinte. Ce que n'a pas aucun groupe minoritaire. Il n'y a que les peuples autochtones qui ont ça. Et ça, ça donne des droits très spécifiques. Ce droit-là d'être consulté, comme par exemple, vous parliez tout à l'heure des grands projets de développement, le pipeline, etc., même voir obtenir le consentement éventuellement pour certains grands projets, ce ne sont que les peuples autochtones qui peuvent le revendiquer. Et dans un cas de sécession, et puis je le dis, il faut absolument tenir compte des droits des minorités, mais les droits des peuples autochtones, ce sont des droits de gouvernance, des droits qui sont préexistants, qui ont une portée qui est beaucoup plus importante.
1: Alors, donc les droits des Autochtones, on parle de consultation, mais de consentement éventuellement, selon les décisions qui seraient prises par les tribunaux. Si on rajoute à ça la loi de la clarté référendaire, Est-ce que ce que je dois comprendre, sans prendre position ni pour ni contre, hein, les gens sont très sensibles sur cette question-là, nos auditeurs, sans prendre position, est-ce que ça veut dire que ça verrouille complètement ou ça rend vraiment difficile la possibilité de sécession d'un territoire au Canada?
5: Moi, je dirais
1: juridiquement.
5: Oui, mais comme vous l'avez dit, la loi sur la clarté...
1: Ça rajoute, là.
5: Oui, mais c'est quand même controversé d'un point de vue juridique. Alors moi, je poserais la question autrement. Je dirais, est-ce que le Québec peut aujourd'hui décider légitimement qu'il imposerait une souveraineté sur un territoire en faisant complètement fi de droits de groupe qui étaient déjà là avant? Et la réponse est non. Et donc ça, indépendamment de la loi sur la clarté référendaire, ce ne serait pas légitime, ça ne serait pas constitutionnel d'un point de vue juridique non plus.
1: Pourtant, en 1995, je pense aussi en 1980, il y avait des référendums qui s'étaient organisés sur les territoires autochtones. Puis ça n'avait pas eu le même impact que ce qu'on prévoit pour la tenue du référendum éventuellement donc en Alberta et au Québec.
5: Vous avez raison, puis c'est pour ça que je reviens avec mon exemple du droit des femmes. Parce qu'il y a eu une époque, on se souvient, où les femmes étaient considérées comme des enfants, les femmes n'avaient pas le droit de vote. Puis après, il y a eu une révolution, puis aujourd'hui, on ne s'imaginerait plus ne plus reconnaître le droit des femmes. Bien, c'est ce qui s'est passé depuis les années 90 pour les Autochtones.
1: On va suivre ça, un débat très, très intéressant à venir. Karine Miller, professeure à la Faculté de droit de l'Université de Montréal, experte en droit constitutionnel et en droit autochtone. Merci, Mme Miller.
5: Merci.
1: C'est ce qui complète l'émission de cette semaine. On contribue au fait d'abord à la recherche Alexandre Sheldon, Marie Boulle et Philémon Lafrenière-Prémont, à la technique Antoine Babin, à la réalisation Stéphanie Leclerc. On se retrouve donc samedi prochain, midi 10. D'ici là, vous pouvez retrouver nos contenus sur l'application audio. Merci d'avoir été là. N'oubliez pas la victoire à 14h, puis les Sables de Buffalo ce soir. Merci, au revoir, à la semaine prochaine.

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4: Bonjour, voici les informations. Ici Marjorie Pedneau. Il y avait foule hier matin dans la cour d'un magasin général de Pont-Landry dans le nord du Nouveau-Brunswick. C'était le jour de la distribution des volailles commandées en janvier, un événement qui est devenu une tradition dans la péninsule acadienne. René Landry.
5: C'était la folie à Pont-Landry.
6: Je suis ici, ça va faire un an.
5: Certains sont des habitués.
7: 23 ans. À tous les années, mes poules viennent d'ici, mes coqs à viande viennent d'ici, mes canards.
5: Bertrand Landry vient donner un coup de main à son fils Sébastien qui a pris la relève au magasin général.
8: On a des poules à viande, des poules pondeuses, des dindes, des poussins, des canards, des cailles.
5: Danny Savoie songe déjà à certains plats.
9: Les poules, pour avoir notre poulet au moins pour 2 ans, hein. Ça va finir. Un très bon bouillon, des pâtes.
10: Un fricot.
9: Un fricot pareil aussi. Dans le fond, non.
5: Chantal Bezeau est venue de Miscou pour chercher ses poules.
11: C'est toute la péninsule ici. Ça couvre vraiment la péninsule au complet.
5: Pour elle, les poules représentent le retour aux sources.
11: Je trouve que de nos jours, avec toutes les technologies et tout ça, c'est vraiment important de revenir à ce que nos ancêtres faisaient, connecter avec la nature, puis des produits frais aussi. Là.
5: Deux employés sont venus chercher des poules pour le village historique acadien.
12: On a garder des animaux qui viennent dans l'époque et les mêmes.
5: Certaines poules font donc aussi un retour aux sources. Ici René Landry, Radio-Canada, Pont-Landry.
4: En Nouvelle-Écosse, la municipalité régionale d'Halifax annonce que le traversier Alderney, qui relie Dartmouth à Halifax, reprendra bientôt son horaire habituel. À partir de mardi, le service reprendra toutes les 15 minutes en semaine, de 7h à 20h15, grâce à la remise en service du traversier Vincent Coleman. Le navire était hors service depuis janvier en raison d'un problème de direction nécessitant des pièces de rechange spécialisées. Au Nouveau-Brunswick, les Wildcats de Moncton feront face à l'élimination demain soir lors du 6e match de la finale de la Ligue de hockey junior Maritime Québec. Ils se sont inclinés par le pointage de 7-6 face aux Saguenayens de Chicoutimi. Moncton menait pourtant 4-1 après deux périodes de jeu, mais les Saguenayens ont inscrit 5 buts de suite en 3e période pour se sauver avec la victoire. Le 6e match aura lieu à Saguenay demain soir. Et le monde du hockey est en deuil. Un membre du personnel des Wildcats de Moncton, Paul Boutillier, est mort jeudi à 63 ans. Natif de Sydney en Nouvelle-Écosse, il était consultant pour joueurs de défense de l'équipe depuis 2 ans. Après sa carrière de 8 saisons dans la Ligue nationale de hockey avec New York, Boston et Minnesota, Paul Boutillier a aussi joué au curling, en plus d'être président du circuit mondial. Le néo-écossais a été entraîneur au niveau universitaire, professionnel et junior, notamment avec les Sea Dogs de Saint-Jean. Récemment, il aidait les défenseurs des Wildcats, dont Adam Fortier-Gendron.
13: Oui, moi j'ai travaillé les 2 dernières années avec. On a travaillé fort ensemble. Il m'écrivait sur Matt tous les semaines. Dans l'été, on avait des programmes qu'on lançait au but, de shooting. On lançait des pocs oranges. Lui, il aimait vraiment ça, qu'on lance des pocs oranges pour renforcer les poignets sûrement ou peu importe. Mais oui, il était très bon. Il voyait tellement la game d'une façon différente que n'importe qui. Comme il voyait, en temps réel, il voyait la game comme personne ne peut la voir. Il était tellement bon pour nous. Puis c'est sûr, c'est un départ difficile, je pense, pour toute l'organisation. Ça.
4: L'armée israélienne dit avoir tué le chef de la branche armée du Hamas lors d'un raid aérien hier soir dans la ville de Gaza. Selon Israël, Izz al-Din al-Haddad, dont les funérailles ont eu lieu plus tôt aujourd'hui, serait l'un des architectes des attaques du 7 octobre 2023 contre l'État hébreu. Greta Juris.
10: Les funérailles ont été organisées à la mosquée d'Al-Aqsa, au centre-ville de Gaza. Le chef Al-Haddad avait pris la tête de la branche armée du Hamas il y a environ un an pour remplacer le commandant de l'époque, Mohamed Sinwar, tué lui aussi par Israël en mai 2025. Dans un communiqué conjoint, le premier ministre israélien et son ministre de la Défense l'ont qualifié d'un terroriste de premier plan et de l'un des architectes de l'attentat contre Israël en 2023. Selon le ministère de la Santé de Gaza, 7 autres Palestiniens ont été tués durant la frappe qui a visé un immeuble résidentiel près du centre-ville de Gaza. Voici un porte-parole de la Défense civile, Mahmoud Bassam. Il dit qu'il y a aussi un grand nombre de personnes qui manquent à l'appel, sans compter la cinquantaine de blessés. Entre-temps, Israël a lancé de nouvelles frappes contre le sud du Liban ce matin, en dépit de la prolongation de 45 jours du cessez-le-feu conclu hier entre les deux pays à Washington. Selon un communiqué des forces israéliennes, des infrastructures du Hezbollah dans plusieurs zones ont été visées. Les frappes ont été précédées par un mouvement d'exode lorsque 9 villages ont reçu un ordre d'évacuation de l'armée israélienne avant qu'elle ne lance ses nouveaux bombardements. Plus de 400 personnes ont été tuées par des frappes israéliennes au Liban depuis l'entrée en vigueur de la trêve le 17 avril, selon un décompte de l'AFP. Ici Greta Juris, Radio-Canada, Montréal.
4: Voilà, c'était l'essentiel de nos informations.

Ici Eugénie Lépine-Blondeau, bienvenue à Admission Générale. En direct du studio 41 à Montréal, c'est votre rendez-vous culturel du samedi qui commence. Et aujourd'hui, la question qu'on se pose, pourquoi les jeunes ont déserté la culture québécoise? C'est de leur faute ou celle de l'industrie d'ici? Merci d'être avec nous.

sont des réflexions importantes, des questions importantes, essentielles même, que pose le YouTuber Mounir Kadouri, alias maire de Laval, dans un moyen-métrage documentaire fait en collaboration avec l'ONF. On décortique le tout avec lui un peu plus tard. Également avec nous, le comédien et metteur en scène Mani Soleymanlou, qui monte sur scène dans les prochains jours pour présenter à nouveau sa pièce Zéro. Et on joindra Catherine Sans Regret en direct de Québec.

0: Bonjour à toutes et à tous. Bon après-midi. Merci d'être avec nous. Je vous le dis et redis à chaque fois, auditeurs et auditrices, mais oui, merci de nous choisir. Je tiens pas ça pour acquis. Surtout cet après-midi, alors que la Victoire de Montréal dispute son deuxième match en finale de la Coupe Walter. Là, on me dit que c'est 0-0 pour la Victoire. Ça, c'est toujours bon. Je sais qu'il y a des gens qui sont en préparation du match du Canadien aussi. Alors, d'avoir syntonisé volontairement ici première ou d'avoir ouvert votre application audio dans le but de nous écouter, ça me fait chaud au cœur, ça nous fait chaud au cœur, toute la petite équipe d'admission générale. Merci à nos invités aussi d'avoir accepté de venir aujourd'hui. Catherine Sans Regret, c'est cette autrice, compositrice, interprète qui a été demi-finaliste à Star Academy l'an dernier, c'était en 2025. Elle fait vraiment son chemin depuis. Elle vient de lancer un premier album, J'écris les problèmes qu'on est en train de laisser à nos enfants. Elle est en tournée un peu partout. On va lui parler à quelques heures de son premier spectacle à l'Impérial Bell à Québec. Ce sera vers la fin de l'émission. Sinon, Mounir Kadoury, bonjour.
1: Bonjour, Eugénie, ça va bien?
0: Ça va très bien toi-même?
1: Ben oui, très bien, toujours content d'être ici.
0: Ben oui, troisième présence à l'émission.
1: Let's go!
0: La première, c'était, on t'avait invité avec Thérèse Parisien pour une discussion sur à quoi ça sert les Gémeaux, alors que la télé ici va pas super bien.
1: Il y avait Mathieu Lacombe.
0: Il y avait Mathieu Lacombe autour de la table aussi. Tu lui avais posé de bonnes questions, évidemment, le ministre de la Culture au Québec. Deuxième présence, c'était il y a quelques semaines. On était en direct des Rendez-vous Québec Cinéma alors qu'on discutait de l'écoute accélérée du film Amour Apocalypse. Alors, tu touches toujours à des sujets médiatico-culturels. Et là, tu te penches vraiment dans ce nouveau moyen-métrage documentaire sur la rupture entre les jeunes et leur culture. Pourquoi?
1: Ben, je me plonge entre la rupture entre les jeunes et l'industrie culturelle. Ouais. J'ai peut-être pas leur culture, parce que je pense pas que c'est quelque chose que tu peux être en rupture avec. Tu sais, la culture, c'est comme les externalités de toutes nos interactions ensemble. Mm. Ils existent, peu importe qu'ils soient structurés autour d'une industrie bureaucratique. Fait que moi, je pense que dans le documentaire, on explore plein de pistes de réflexion, mais je pense que principalement, qu'est-ce qui est arrivé, c'est une des plus grosses avancées médiatiques depuis l'invention de l'imprimerie, c'est-à-dire l'Internet à grande échelle. Je pense que c'est quand même une piste à explorer. C'est ça qu'on essaie d'explorer dans le documentaire. Puis je pense que dans les dernières semaines, slash moi, j'ai beaucoup été amené à parler de ça, mais ça fait quand même 2 ans que je travaille sur ces documentaires. Fait que je pense que mon état d'esprit était comme dans ces thématiques-là.
0: Depuis, avec tout ce que tu fais aussi, tes autres projets, puis les raisons pour lesquelles souvent on t'invite ici, à première et ailleurs, mais à prendre la parole. Très hâte de décortiquer ça avec toi. J'ai beaucoup aimé le moyen-métrage. À tantôt. Mounir, mais tu restes avec nous. On va y revenir plus tard. Mais d'abord...

0: C'est pas Julie Masse qu'on a en entrevue, mais c'est bien le comédien, metteur en scène et directeur artistique du Théâtre français du Centre national des arts, le CNA à Ottawa, Mani Soleil-Manlou, qui va monter sur les planches du Théâtre du CEP dès le 21 mai prochain pour présenter à nouveau sa pièce Zéro. D'abord monté en 2019, que j'avais vu à l'époque, une réflexion sur l'identité liée à son Iran natal, où il se questionne notamment en tant que fils de son père, mais surtout père de son fils. Est-ce que l'exil, ça se transmet? On l'accueille avec grand plaisir. Bonjour, Mani Soleil-Manlou.
1: Bonjour, Jenny.
0: Ça fait vraiment plaisir de te recevoir aujourd'hui.
1: Ben, ça fait plaisir d'être là, merci.
0: Zéro, bon, c'est pas pour rien, c'est pas juste un jeu de mots, on l'entend même dans la pièce,
1: absolument,
0: cette chanson, mais Zéro, c'est la pièce qui est venue après les autres que tu as présentées, 1, 2, 3, ça allait jusqu'à 9. Mm-hmm. Mais c'est la pièce qui est à l'origine de tout. C'est venu comment?
1: Ben, il y a eu plusieurs choses. En fait, il y a comme trois axes qui m'ont amené à créer Zéro. Il y a eu avant tout la naissance de mon fils. C'est-à-dire mon fils est né en 2015. Et quand mon fils est né, j'ai ressenti énormément de pression autour de moi, de gens qui me demandaient si j'allais parler de mon pays d'origine à mon fils. Est-ce que j'allais transmettre l'Iran? Est-ce que je lui parle de la culture iranienne? Est-ce qu'il va apprendre la langue?
0: C'est venu des autres avant toi?
1: Ah oui, c'est jamais venu de moi, en fait. C'est toujours pas venu, en fait. Donc, il y a eu ces discussions-là. Il y a eu ce regard de l'autre sur comment et comment j'allais transmettre qui je suis à mon fils. Parallèlement, mon père m'a raconté une histoire qui... il m'a raconté les vraies raisons pourquoi on a quitté l'Iran. C'est-à-dire qu'il y a eu, bien évidemment, la révolution et la guerre dans les années 80. Mais il y a eu un événement spécifique. Puis, il me l'a raconté comme ça, out of the blue, alors que j'avais l'âge que j'avais. Et j'étais très étonné par son histoire. Donc,
0: parce que toi, t'as toujours pensé que vous aviez quitté... Bon, à cause de la guerre,
1: ouais,
0: ce qui était déjà une bonne raison.
1: Absolument.
0: Mais il y a vraiment un événement précis que tu racontes.
1: Oui, exact. Il y a un événement précis qui l'a poussé, en fait, à prendre la décision de là, c'est assez, là, il faut bouger.
0: Et toi, ça a tout changé pour toi d'apprendre ça?
1: Ben oui et non. Pas tant, en fait. C'est-à-dire que, comme je le dis dans la pièce, ça ne m'intéressait pas tant, en fait. C'est comme des choses qui ne m'intéressaient pas tant.
0: Ça me fascine parce qu'il t'a conté ça, t'a dit on va y revenir, puis vous n'êtes jamais revenu là-dessus.
1: Jamais. Jamais. Jusqu'à ce qu'il vienne voir le spectacle. Et là, il était très excité que je le raconte. Puis il voulait que j'en rajoute. Puis là, il me donnait plus de détails. Puis j'ai fait, non, c'est assez, là, j'en ai déjà assez parlé. Mais c'est parce que c'est particulier, en fait, de se faire raconter ces histoires qui, somme toute, nous ramènent à des images terribles, en fait, à des images de fiction, à des images d'une grande violence.

0: culturelle, sur l'identité sexuelle. On était rendu dans un, on est toujours là, mais en 2019, je sentais le besoin de d'utiliser le grand privilège que j'ai, c'est-à-dire monter sur scène et de re-questionner ces trois aspects-là de l'époque.
1: Dans une pièce qui dure 1h40 environ, c'est ouais. un monologue, en fait, où tu incarnes toutes sortes de personnages aussi. Ça a même des fois des allures de stand-up. Dans Le Devoir, ce matin, on parle même d'un humour solément lounien. Yeah. Oui. Est-ce que tu aimes ça? Oui, tu acceptes?
0: J'ai découvert ça ce matin. J'ai fait, mon Dieu, un humour solément lounien. Oui, c'est bien, c'est bien.
1: Mais ça te rapproche de ton public. Est-ce que l'humour, à ce moment-là, ça permet d'aborder des thématiques qui sont plus dures?
0: Ouais, absolument. Avant tout, c'était une façon pour moi, quand j'ai écrit mon premier spectacle en 2009, c'était une façon pour moi de me prendre moins au sérieux, en fait. Mm. De désamorcer tout ce que j'amenais de lourd.
1: C'est une certaine autodérision.
0: Absolument.
1: Aussi, ouais.
0: J'avais besoin de ça parce que j'étais pas un auteur, j'écrivais pas. Mm. C'était une tentative. Puis quand j'écrivais des phrases très lourdes de sens par rapport à la jeunesse iranienne et leur combat, je me sentais tellement mal à l'aise que je transformais ça en blague. Et donc, là, j'ai réalisé que cette autodérision-là me permettait de dire mille choses, me permettait de plonger de façon assez crue dans certains sujets et permettait soudainement une relation avec le public qui était de confiance, d'humour, de détente. Et là, après ça, ben, on enfonce ce qu'on a envie de dire une fois que les gens sont détendus.
1: Oui, donc, tu le faisais d'abord pour toi, mais est-ce que c'est pour faciliter justement peut-être quasiment un aspect pédagogique aussi, une facilité d'avoir cette communication-là avec le public?
0: Oui, absolument.
1: Cette confiance-là même.
0: Je le fais encore pour moi. C'est-à-dire, je ne sais pas comment faire autrement. C'est comme ça que j'écris. Mais j'ai réalisé effectivement que finalement, ça permet beaucoup de choses, l'humour. Ça nous permet d'avoir une écoute autre, surtout avec des sujets si instrumentalisés, des sujets si épineux, des sujets qu'on malmène, c'est-à-dire notre rapport à l'autre, la tolérance, l'acceptation, l'immigration. C'est tellement des sujets qui sont maltraités et instrumentalisés que moi, j'avais envie de les prendre avec un peu plus de recul, un peu plus de distance, un peu plus d'altitude, en fait, pour ensuite pouvoir les disséquer collectivement.
1: Oui, il y a beaucoup d'humour, mais ça ne veut pas dire que c'est drôle pour autant, non. Ce que tu racontes. Mais on rit quand même dans Zéro. Tu as créé la pièce en 2019, on l'a dit, pour la présenter en 2026. Est-ce que tu as eu besoin de la remanier beaucoup, de changer le texte?
0: Ben, je pensais que oui, au début, je me suis dit, il va falloir que je change des choses, et je suis entré en répétition il y a quelques semaines, et finalement, heureusement ou malheureusement, ça pas tant changé. C'est-à-dire que ce que j'amenais sur scène en termes de regard sur notre intolérance ne s'est qu'empiré, en fait, depuis 6 ans, 7 ans presque.
1: Mais ça, je trouve ça tellement triste de constater ça, en fait, parce qu'en 2019, on avait, je sais pas, moi, il y a 10 ans, j'étais à ma mi-vingtaine, vers la trentaine. On avait l'impression que c'était le début du féminisme un petit peu plus mainstream, qu'on pouvait dire le mot woke sans que ça soit récupéré, qu'on avait ces idées-là, puis que le meilleur était à venir, en fait. Qu'est-ce que ça te fait, toi, de voir que ça a peut-être empiré, justement?
0: Je pense que le meilleur est toujours à venir. Je pense que dans tout changement radical, sociétal, il y a comme des éléments de choc qui nécessitent un moment de transition. Je pense qu'on est dans un moment de transition. Je pense qu'il y a eu des événements qui ont freiné ou en tout cas mis des bâtons dans les roues. La pandémie, la politique européenne, nos voisins dans le sud et nos politiques aussi. C'est-à-dire, à un moment donné, tout le monde joue à ce jeu-là de diviser pour mieux régner. On le joue tous, ici aussi. Et donc, je pense qu'il y a plusieurs choses qui rentrent en chemin. Mais je pense qu'on opère. Le changement est en mouvement. On ne pourra pas reculer.
1: Tu demeures optimiste.
0: Absolument. Il faut, sinon à quoi bon?
1: Oui, c'est un bon point. Dans la pièce, ton personnage, qui s'appelle Mani, mais qui demeure un personnage quand même, refuse de transmettre son héritage iranien à son fils. Pourquoi?
0: Parce que je ne sais pas quoi transmettre. C'est-à-dire, c'est là où je reviens à l'histoire de mon père. C'est-à-dire, ce que moi je connais de l'Iran, en tout cas ce que j'ai cultivé comme imaginaire par rapport à l'Iran, est teinté de guerre, de révolution, de fuite, d'exil, de bombes, de souvenirs de mitraillettes, de souvenirs de se cacher, d'aéroports bondés. C'est pas des souvenirs qui se transmettent. En tout cas, à l'époque, il avait 4 ans, mon fils. Mm-hmm. Donc c'est difficile de raconter ça à un enfant de 4 ans. Je savais pas quoi raconter d'autre. Certes, j'aurais pu aller fouiller, puis comme j'ai dit dans la pièce, faire une recherche sur les miniatures perses ou sur les tapis ou sur le cinéma. Mais sur le coup, je ne savais pas comment le raconter. Je parle la langue, je peux pas l'écrire ni le lire. Fait que je savais même pas comment transmettre cette pensée-là réellement. Et ensuite, aujourd'hui, c'est autre chose. Forcément, il a 11 ans. Donc là, lui-même, il est.
1: Est-ce qu'il réclame?
0: Il pose plus de questions, en tout cas. Il ne réclame pas, il pose plus de questions. Il me demande si on peut y aller. Puis là, il commence à être au courant de certaines choses politiquement. Puis il entend des choses, puis il voit des choses. Nous, on en parle librement, donc il est plus à l'écoute. Il voit l'émotion chez moi par moment. Il l'a vu en début d'année, en janvier, février, quand il y a eu le début de la guerre. Et

0: Donc, il le sent, il le ressent. Donc, ça m'oblige à trouver les mots. Mais sur le coup, je ne savais pas comment. Je préférais mieux me concentrer sur la culture québécoise et lui parler plus, je sais pas moi, des poètes québécois ou de la musique québécoise ou de la télé québécoise, plus que le cinéma iranien.
1: Mmh. Est-ce que justement le fait qu'il ait vieilli, donc il y a 7 ans de plus, il y a 11 ans maintenant, est-ce que ça a teinté d'une quelconque façon la façon dont tu allais aborder la pièce en 2026?
0: Non, parce que comment dire, l'élan initial reste le même.
1: Oui.
0: L'incapacité de dire reste présent.
1: Mm-hmm.
0: J'ai dû moi-même, je le dis à un moment donné, j'ai adapté ça un peu, là, dans la mesure où je dis que là, il a 11 ans, c'est autre chose. Mais sur le coup, l'élan initial est le même. C'est-à-dire de l'incapacité de parler de quelque chose et questionner ce qu'on transmet. Ça reste.
1: Est-ce que ça choque ton public, parfois?
0: Oui.
1: Que ton personnage refuse de transmettre ta culture iranienne, l'histoire de ton origine, tout ça, à ton fils. Ouais?
0: J'ai eu des adultes qui sont venus me voir en disant, moi j'étais à la place de ton enfant. Mes parents ne m'ont pas transmis la langue, ne m'ont pas transmis la culture, et je leur en veux. Et tu vas regretter. Et il va t'en vouloir. Là, je vais être comme, oui, mais ça fait un bon spectacle, pareil. Non, mais là, je me dis, bon, on va voir, là, voyons voir comment on y arrive à
1: cette
0: chose-là.
1: Mais qu'est-ce que ça te fait? Ça te touche-tu? Ça t'atteint-tu?
0: Ça m'atteint pas tant. C'est-à-dire que ce qui m'atteint, c'est de voir quelqu'un replonger dans ces histoires-là en voyant mon spectacle. C'est toujours émouvant, ça génère des belles discussions. Mais ça m'émeut pas. C'est sûr que ça me fait douter un tout petit peu, mais je suis du genre à traverser ce pont-là quand on y arrivera. Là. Pour l'instant, il faut que je sois à l'écoute du moment présent. Puis je veux dire, là, on parle beaucoup de l'Iran, mais cette idée-là de transmission,
1: tout à fait.
0: Elle est au-delà de, ce que nous, collectivement, au Québec, on est en train de transmettre à d'autres générations. Qu'est-ce qu'on est en train de léguer? C'est quoi le discours ambiant? Politiquement, on parle comment? Qu'est-ce qu'on met de l'avant? C'est quoi nos priorités sociales, collectives? Donc, tout ça aussi, il y a une partie de la pièce qui parle de ça. C'est qu'est-ce qu'on fait collectivement? Qu'est-ce qu'on est en train de laisser? Donc, oui, il y a l'Iran, mais il y a aussi le jour, c'est-à-dire au Québec. Qu'est-ce qu'on fait présentement? Qu'est-ce qu'on est en train de léguer à toute une génération?
1: C'est beaucoup de questions.
0: Oui.
1: Et dans Zéro, donc, Mani Soleimanlou, tu cherches à comprendre aussi d'où tu viens comme homme, mais aussi comme artiste. Tu questionnes entre autres sur pourquoi raconter des histoires, pour qui. Donc, toutes ces questions-là, est-ce que t'as trouvé un début de réponse?
0: Non. Non.
1: Donc, c'est un spectacle où on rentre à la maison avec plus de questionnements.
0: Ça, c'est les meilleurs spectacles pour
1: moi. Sûr.
0: C'est quand tu rentres chez toi, puis tu continues à l'écrire, le spectacle, en fait. Tu continues à écrire ce que la personne sur scène a débuté. J'essaie vraiment fortement de pas donner de réponse. C'est ce que je reproche d'ailleurs à notre époque. C'est-à-dire le manque de doute, le manque de questionnement, le manque de recul et l'affirmation constante de vérité. Je pense que la démocratisation de la parole avec les micros, avec les podcasts, avec l'Internet a tué toute forme de temps de réflexion. J'exagère, là, pas toutes, mais en tout cas, a réduit le temps que prend une réflexion. L'instantanéité de la pensée ou de la liberté d'expression, forcément, impose énormément de certitudes. Et ça, moi, j'essaie dans mon travail de poser plus de questions que d'avoir des réponses, même si on sous-entend, on sent qu'il y a une réponse en moi, mais j'essaie de pas la donner sur scène.
1: Qu'est-ce que t'en penses, Mounir Kadouri? Parce que je sais que tu touches aussi à ces réflexions-là puis à ces questionnements-là dans tout ce que tu fais.
2: Ben, je pense qu'il y a quand même un point dans le sens que comment, mettons, une plateforme comme Instagram ou TikTok est structurée, elle gravite vraiment plus vers des opinions définies et claires. Puis c'est ça qui est valorisé par ces algorithmes-là. Mais je pense que quand même, justement, dans d'autres formes d'art, plus comme justement faire un documentaire ou une pièce de théâtre, là, tu t'inscris pas nécessairement totalement dans ce cadre-là où est-ce qu'il faut que tu arrives avec une pensée complètement aboutie, mais plus comme comment mieux cadrer une réflexion, tu sais, ou comment poser, c'est quoi les questions à poser, trouver les questions, c'est comme déjà plus, c'est peut-être même plus complexe des fois qu'arriver aux réponses, genre savoir qu'est-ce qu'il faut que tu te poses.
1: Oui, tout à fait. C'est d'alimenter l'esprit critique, en fait. C'est à ça que sert le théâtre aussi.
0: Oui, selon moi, oui, absolument. Ouais. C'est un moment de partage avec un public. C'est un moment hors du temps. C'est un moment loin des téléphones, loin du bruit ambiant.
1: Encore
0: un des rares moments.
1: Mani, t'as dit en entrevue à Bonsoir, Bonsoir, puis ça m'a vraiment frappé parce que je pense que tu l'as dit un peu comme un détour d'une phrase. Là, c'était pas une grande affirmation. Tu l'as dit en deux choses, puis t'as dit « je ne suis plus iranien ». Toi qui es né là-bas, vous avez vécu dans différentes villes après, ta famille et toi, avant d'arriver ici. Mais comment cette rupture-là a s'est faite?
0: Avec le temps. C'est-à-dire, plus je m'éloigne de l'enfant que j'ai déjà été, plus ces souvenirs-là deviennent vapeurs, en fait, deviennent mirages, sont reconstruites même, sont réinventées.

0: inventer. Donc, plus je vieillis, tout simplement, plus les choses deviennent floues. Et je m'accroche finalement à peu de choses. Et aussi, il y a la disparition de la famille. Il y a tous ceux et celles que j'ai connus sont très très vieux ou sont en train de mourir ou ils sont morts ou il y a comme un effacement tranquillement. Ouais. Puis je pense qu'il y a un désir assez conscient aussi de se détacher de quelque chose, de dire je n'appartiens pas à ce à quoi tout le monde m'associe. Mm-hmm. Et ça c'est je dis pas que c'est bien, mais il y a une part de moi, je pense que c'est la première fois que je le nomme là, mais inconsciemment je dis je suis tanné qu'on m'en parle, je suis tanné qu'on m'appelle à chaque fois qu'il y a quelque chose en Iran pour que je vienne parler de l'Iran. Moi je fais du théâtre, j'écris, j'en parle bien évidemment, mais dans une forme autre où on pose des questions plus qu'on donne des réponses. Et
1: tu te transformes pas en commentateur politique.
0: Non, puis j'ai pas le goût, puis à chaque fois c'est ça. À chaque fois c'est à ce niveau-là. C'est qu'on m'invite pour parler de recettes iraniennes avec grand plaisir. Là, je vais venir vous parler de bouffe iranienne. Puis je vais.
1: T'en cuisines à ton fils d'ailleurs.
0: Oui. Depuis, ça nous arrive. Donc, je sais pas. Il y a comme un désir de. Mais je pose la question autrement. Qu'est-ce qui nous rattache à un pays? Mm-hmm. Je veux dire, qu'est-ce qui me rattache à un pays? Parce que je suis né là-bas. Peut-être, mais c'est très peu de choses. Hein. C'est très très peu de choses. J'y vis plus. Je parle quasiment plus la langue.
1: Tu pourras pas y retourner, tu penses?
0: Genre, je suis pas mal sûr que je pourrais pas y retourner.
1: À cause de ce que t'as dit sur le régime à travers tes pièces.
0: C'est ce qu'on me dit, mais j'ai pas envie de tester, voir si les gens ont raison ou non. De toute façon, je voudrais pas y retourner dans ce
1: climat, évidemment.
0: J'aimerais y retourner un jour libre.
1: T'as créé une pré-bande-annonce de plus de 4 minutes où on te retrouve face à une espèce de comité de deux personnes qui passent en revue le texte de ta pièce, donc pour ta pièce zéro. Et là, on te suggère de changer bien des affaires pour pouvoir la présenter en 2026, puisqu'elle a été présentée pour la première fois en 2019. Tu te défends, bien évidemment, et là, t'appelles un peu du renfort.
0: Ouais.
1: On voit Kim Thuy et Safia Nolin. On écoute un extrait.
2: Oh, on n'est pas loin de l'atteinte à la réputation.
3: Oui. D'accord, monsieur, mais en même temps, c'est de la parodie. Non? Les gens sont capables de capter que c'est comme un... Non? Toi, qu'est-ce que t'en penses?
4: Do it, baby girl. Moi, je pense que ça vaut la peine. C'est juste qu'il y a des milliers de personnes qui vont vouloir que tu meurs et que tu sois violée.
3: Ah.
5: Ils vont souhaiter ta déportation.
4: Des milliers d'insultes.
5: Des milliers de gens.
4: Ton genre.
5: Sur tes origines.
4: Ton art.
5: Tes idées.
4: Ton aérodynamisme.
5: Ton accent.
4: Ton corps.
5: Ta place.
4: Ton genre.
5: Ta religion.
4: Ta pilosité.
5: Ta couleur de peau.
4: Ta sexualité.
5: Ta taille.
4: Ta légitimité.
5: Ta grandeur.
4: Ton sang.
5: Ta langue maternelle.
1: Ouf, elles parlent en fait de leur propre expérience dernièrement, Safia Nolin, Kim Thuy. Est-ce que tu trouves qu'il y a une frilosité, voire une rectitude qui s'est installée au Québec pour aborder ces questions-là que tu abordes dans Zéro, les thèmes identitaires, la remise en question? Tu dénonces aussi, tu nommes des commentateurs médiatiques, politiques dans ta pièce. Est-ce que c'est une glace plus mince aujourd'hui pour aborder ces thèmes-là?
0: Je pense qu'on les aborde beaucoup, ouais. Peut-être. Pas comme je souhaiterais qu'on les aborde. Je pense que.
1: Comment tu souhaiterais qu'on les aborde?
0: Ben, avec plus de délicatesse, avec plus de bienveillance, avec plus de nuances, avec plus d'ouverture, avec plus de distance, avec plus d'humanité. Tout est devenu outil de manipulation, de politique, médiatique. Et je me désole parce que nous n'avons jamais été aussi mélangés dans le sens propre. Et aussi dans le sens figuré. Et je pense qu'il faut être, je sais pas. Donc oui, je pense que ça revient au réseau. Je pense qu'il y a une frilosité. Je pense que nous sommes profondément, je sais pas, mais j'ai l'impression qu'il y a une fragilité collective. Et au lieu de regarder ce qui nous fragilise, on nous oblige à regarder ailleurs. Donc au lieu de regarder là où les choses, ce qui fait en sorte que nous sommes plus fragile, ben on nous dit que ben c'est la faute de ton voisin, c'est la faute des communautés, c'est la faute d'une telle religion, c'est la faute de ces femmes-là, c'est la faute de ces trans-là, c'est la faute de ces gens-là. On nous pointe constamment vers l'autre, puis c'est classique. C'est-à-dire c'est classique, aussi bien être en colère vers un être humain qu'un système. C'est plus facile d'être en colère contre une religion que la banque. C'est plus facile de dire que je suis malheureux parce qu'il y a deux drag queens versus les supermarchés font 4 milliards de profits. Mm-hmm. Donc,

0: C'est beaucoup plus facile de diriger vers... Puis tout le monde le fait, ça se fait depuis l'histoire du monde, on fait ça. Puis nous aussi, on est là-dedans, on n'est pas... On tombe dans les mêmes pièges, ou on les tend, les pièges. Donc, je sais même plus c'est quoi les questions. C'est quoi les questions?
1: Mais c'était une excellente réponse. J'oublie ma propre question. Mais non, on parlait de s'il y avait une augmentation de la rectitude.
0: Ben, je sais pas si c'est la rectitude, parce que parallèlement, il y a une grande liberté de se laisser aller dans une forme de haine envers l'autre. Donc, je sais pas si c'est la rectitude, mais en tout cas, quelque chose de plus épineux et quelque chose de plus fragile, selon moi.
1: Mounir, tu me regardes, me demandais si tu avais quelque chose à ajouter. Mais
2: oh, mais je trouvais ça très intéressant, justement, parce que moi aussi, j'ai oublié la question, parce que tout ce que tu disais évoquait d'autres réflexions.
1: On l'écouterait pendant des heures, Mani Soleil-Manlou. Mais tu revoir la pièce, toi et tous les auditeurs et auditrices qui nous écoutent. Cette forme de pièce, comme je l'ai dit, je l'avais vue en 2019, puis j'en ai vu des spectacles depuis, puis je ne l'ai jamais oublié. Alors, c'est présenté maintenant au théâtre chez Duceppe dès le 21 mai pour 3 soirs seulement.
0: 3 soirs, 5 représentations.
1: 5 représentations. Donc, au théâtre Duceppe, c'est la pièce Zéro de Mani Soleil-Manlou, dont le mandat comme directeur artistique du Théâtre français du Centre national des arts a été reconduit jusqu'en 2031.
0: Dans le futur.
1: Dans le futur, ouais. Ouais, on aura l'occasion de s'en parler, j'espère, Mani. Merci de ta présence aujourd'hui.
0: Merci beaucoup.
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0: Le youtubeur Mounir Kadouri propose depuis un peu plus d'une semaine un moyen-métrage documentaire en collaboration avec l'ONF qui s'appelle « Après moi, le déluge » et qui s'intéresse à la crise des médias et au divorce entre le jeune public québécois et la culture. Mais alors que bien des gens accusent les jeunes de se désintéresser de la culture québécoise, Mounir, lui, propose l'hypothèse inverse. Et si c'était l'industrie culturelle québécoise qui avait plutôt délaissé la jeunesse? On écoute un extrait.
1: Quand on vous blâme pour la crise des médias, pour dire les médias vont faire faillite à cause des jeunes, comment vous vous sentez?
2: Ça gosse, ouais.
3: Et on dirait qu'ils ont peur de prendre des risques.
4: À l'ère du numérique, on entend plein de chiffres. Qu'on soit content ou pas, le rapport de force est en train de changer.
5: Si on veut réussir à faire société, il faut quand même que parfois on crée des événements rassembleurs.
6: Quand t'es dans l'histoire, tu réalises pas qu'il y a une histoire à raconter, tu fais juste la faire.
7: J'ai déjà entendu quelqu'un dire, est-ce qu'on veut vraiment aller les chercher?
1: Et là, je pense qu'on a un clip for the books, direct dans les archives de l'ONF.
0: Oui, de l'ONF, parce que c'est en collaboration avec l'Office national du film. Encore une fois, donc, Mounir Kadouri provoque avec ce documentaire des réflexions et on espère un débat important. Rebonjour, Mounir.
1: Ben oui, très content d'être ici. C'est ce trailer, ça me fait toujours rire. Direct dans les archives
0: direct
1: de l'ONF.
0: Direct dans les archives de l'ONF. OK, après moi, le déluge.
1: Oui.
0: C'est quand même une expression consacrée qui signifie se désintéresser totalement de ce qui arrivera aux autres ou au monde une fois que l'on aura disparu. Pourquoi tu as choisi ce titre-là?
1: Attribué historiquement peut-être à Louis XV, on ne sait pas, je ne sais pas.
0: On mais... le salue.
1: Mais en fait, parce que en commençant à réfléchir à tous ces thèmes-là, je commençais mes entrevues de recherche, puis justement, c'est comme le bienfait d'avoir fait ça avec l'ONF. J'ai vraiment été dans une période de pré-tournage, puis même de pré-commencer à écrire le scénario, juste dans la pure recherche, puis à rencontrer du monde, des acteurs clés de l'industrie. Puis je commençais à réaliser que le point tournant de toute cette situation de crise qu'on parle, c'est vraiment la décennie de 2000 à 2010. C'est vraiment là que beaucoup de choses auraient pu, comme ont été faites, auraient pu être faites.
0: Mieux
1: fait,
0: ouais.
1: Cette décennie-là, c'est l'avènement, mettons, de quelque chose comme Tout.tv. Il y avait beaucoup de réflexions là-dessus, même comme amener la proposition que l'Internet faisait partie de l'offre de service d'une société comme Radio-Canada. Fait que ça m'a juste fait réfléchir. Puis là, je parlais avec des gens qui n'ont pas nécessairement voulu être dans le documentaire, donc c'est des espèces de témoignages plus crus. Puis j'arrivais avec un peu... qu'est-ce qu'on me transmettait comme état d'esprit? C'était que peut-être que la pensée ou certaines décisions avaient été prises. Tu sais quoi? Plus tard, c'est pas vraiment mon problème.
0: Ah ouais.
1: Fait que c'était
0: qu'après moi, le déluge.
1: C'est ça un peu. Fait qu'à un moment, on était dans un meeting en train de parler de ça. Puis là, à emmener, puis c'est pas moi, c'est Pierre-Mathieu Fortin qui a dit, le producteur qui a dit, hey, c'est vraiment après moi le déluge. Puis j'étais comme, ah! Oh,
0: c'est ça le titre.
1: C'est ça le titre.
0: Mais donc, effectivement, c'est un peu l'impression qu'on a, en fait, ou avec laquelle on reste après avoir vu ce documentaire-là. Il y a beaucoup d'intervenants quand même dans ton documentaire. Sylvain Lafrance, professeur associé, directeur du pôle média au HEC, ancien vice-président principal de Radio-Canada de 2005 à 2011. On va y revenir. Denis Dubois aussi, ancien vice-président des chaînes spécialisées du groupe TVA, était à Télé-Québec aussi, ex-vice-président contenu originaux de Québécois. Catherine Malo, vice-présidente

0: assistante principale de numériste, donc qui comptabilise le nombre de personnes qui regardent telle ou telle émission au Québec, des jeunes du Collège Montmorency, des réalisateurs. J'y reviendrai à tout ce monde-là, mais aussi ta mère, Nargis.
1: Ouais.
0: Elle vient du Maroc et elle dit elle s'est intégrée au Québec en bonne partie grâce à la télé québécoise dans les années 90, mais aujourd'hui, elle ne la regarde plus. Pourquoi?
1: Ben, je pense qu'on a laissé comme ce clip-là dans le documentaire, puis on ne développe pas dessus parce qu'on était vraiment comme « OK, les jeunes, la culture, puis tout », mais c'était important de le laisser pour voir que cette affaire-là de se désengager des formes de diffusion traditionnelles de la télévision, ça dépasse largement les jeunes. T'sais. Puis mm-hmm. ma mère qui a comme embarqué dans cet imaginaire-là, dans cette culture commune ou cette culture genre effervescente qui était la télé des années 90, qu'elle vraiment comme consommée comme si elle dit je me sentais en famille. Il y avait comme ce rapport-là.
0: Elle parle des recettes des taillefers et tout là.
1: fait que là même elle, mettons, on avance 30 ans plus tard, puis que ben, j'écoute plus la télé maintenant. Puis
0: parce qu'elle a l'impression que la télé lui parle plus?
1: Non, parce qu'elle écoute genre des séries sur Netflix ou des shorts sur YouTube.
0: Oui, parce qu'il y a eu aussi, évidemment, oui, l'avènement des plateformes américaines avec des productions qui ont plus de budget puis qui ont peut-être un meilleur marketing puis, aussi.
1: Peut-être que la télé satellite était moins développée avant, mais maintenant, tu sais, mm-hmm. les télédramas turcs, c'est très populaire.
0: Oui, on se trouve sur le monde aussi. Ça peut être bien aussi. Mais toi-même, Mounir, tu regardais beaucoup la télé quand tu étais plus jeune dans les années 2000. Tu es né en 1997, mais tu racontes qu'en 2007, tu as reçu un iPod Touch avec YouTube qui était comme déjà intégré dans le iPod Touch et tu as arrêté de regarder la télé.
1: Ouais,
0: pourquoi, mais surtout, comment tu es revenu à ça?
1: Ça s'est fait progressivement, là, c'est sûr, dans le documentaire comme 2007, mais c'est, je pense que ça s'est fait avec justement comment YouTube aussi a commencé à prendre de l'ampleur, puis éventuellement, tu réalises... La vraie rupture, c'est quand le câble est passé de comme analogue à digital totalement partout au Québec. Je pense que c'est comme en espèce de 2013, 2012, je pense. Là, tu sais, comme mettons, il n'y avait juste plus la télé chez nous. Comme il n'y avait plus... Fait que là, vraiment... Tu sais, je me rappelle, on avait un Apple TV, puis on s'est abonné à Netflix. C'est arrivé dans ce moment-là, il n'y avait plus le câble. Fait que, mais genre vraiment la déconnexion totale, mais ça s'est fait parce que c'était juste tellement intéressant d'arriver sur Internet, puis stimulant pour moi, qui avait genre 10-11 ans, de voir des YouTubers qui essayent, qui sont comme juste des gens comme un peu plus vieux que moi, genre des gens dans des ados, début vingtaine, qui se partent une chaîne YouTube ouais. pour parler de comic books, qui se partent des chaînes YouTube pour parler de différents sujets. Il y avait l'avènement de Facebook, Snapchat, Vine à l'époque, qui est comme précurseur à TikTok. Moi, je me rappelle quand je suis au secondaire, je regardais vraiment beaucoup de vidéos sur Vine, tout ça, fait que c'était juste... puis aussi tout l'univers mémétique, tu sais, beaucoup de sites de mimes, comme il y avait 9gag, il y avait des sites juste la culture web qui se démocratisait puis qui se créait en même temps. Fait que c'était ça, je pense, qui était tellement stimulant, puis peut-être que aurait potentiellement été... Est-ce que ça aurait pu être reproduit par l'industrie culturelle? Peut-être pas, parce que c'est quelque chose qui s'est passé de comme je veux dire civilisationnel, mais c'est comme presque toute l'espèce humaine, c'est comme qui est comme arrivée dans cette espèce de nouveau monde. C'est comme souvent là, j'ai l'impression qu'on comprend pas, on saisit pas trop à quel point c'est comme un développement, un nouveau rapport à l'existence
0: ouais,
1: en fait.
0: Tu le disais au début de cette entrevue, c'est aussi important l'arrivée d'Internet que l'imprimerie à l'époque.
1: Ben, selon
0: aussi,
1: moi, mais sûrement des penseurs qui seraient pas d'accord.
0: Non, mais c'est un parallèle que je trouve vraiment intéressant quand même. Là, on ne peut pas nier à quel point Internet a totalement changé nos vies aussi, puis la façon dont on fait la culture. Manny, est-ce que tu réfléchis?
2: Je réfléchis un peu, mais absolument. Ouais. Mais je me pose aussi la question, j'ai pas vu encore le documentaire, je vais faire ça peut-être ce week-end, mais il y a aussi cette idée de rendez-vous aussi.
0: Oui.
2: C'est-à-dire que quand on se retrouve tous ensemble devant une émission, une télévision, une boîte, versus la facilité de regarder ce que tu veux quand tu veux, chez toi, dans la salle de bain, dans ton lit, à un moment donné, ça aussi, ça doit fragmenter notre attention collective.
1: Ouais, mais le rendez-vous, il peut se reproduire aussi là-dedans quand il y a comme un phénomène viral qui se passe, qui est comme l'affaire que tout le monde parle, puis tout le monde crée du contenu là-dessus. Oh my God, la nouvelle bande-annonce du nouveau film de Christopher Nolan est sortie. Là, tout le monde en parle. Tu sais, c'est comme... Fait qu'il y a des événements aussi qui se créent comme numériquement. Puis à cette époque-là, justement, quand on parle de quand moi, j'étais comme préadolescent, mais c'était nouveau, fait que c'était comme excitant. I guess, je sais pas, il n'y a pas vraiment de... Mais tu sais, c'est sûr qu'il y a... Tu sais, quand je dis ça, c'est pas pour dire, oh my God, oh, la télé était pas bonne à ce moment-là. Puis même aujourd'hui, la télé, elle est pas... C'est pas ça que je dis, c'est vraiment...
0: C'est pas juste... une question juste de contenu, c'est une question de contenant, en fait, aussi. Mm-hmm. Puis de la façon dont on crée des ponts. Puis j'ai envie de citer Julie Perron dans la série Les Jeunes Loups en 2014. Je pensais jamais faire ça. Mais à un moment donné, elle dit « Pense Internet, Paula. » Elle roule pas ses airs, mais moi, je l'ai comme ça dans ma tête. Elle s'adresse à France Cassel. Bref, on n'a pas assez pensé Internet au Québec.
1: Je pense que ce qui est arrivé, c'est que dans les 50 dernières années avant la démocratisation d'Internet,

0: l'industrie télévisuelle s'est tellement développée au Québec, puis ça a tellement commencé à prendre de l'ampleur, ou ça a pris tellement d'ampleur, ça a développé des grosses structures, soit corporatives, institutionnelles, qui avaient beaucoup de chaînes de valeur, beaucoup de partenaires, de gens. Puis quand l'Internet est arrivé, je pense que le réflexe a été un réflexe d'autodéfense, en mode, ben non, en fait, c'est pas le futur de l'audiovisuel, ça, c'est notre compétiteur.
1: Ouais.
0: Fait qu'au lieu d'aller directement dans un état d'esprit d'adaptation, il y a eu un état d'esprit de protection. Fait que ça, peut-être, c'est ça qui a retardé, en fait, une adaptation profonde ou des discussions profondes qui auraient dû arriver peut-être justement au tournant des années 2000.
1: Tu parlais tantôt, tu as mentionné un peu le phénomène viral, à quel point c'est important, puis ça peut justement recréer une espèce de culture commune ou de moment commun, de rendez-vous, pour reprendre ton expression, Mani. Mais dans les dernières années, quand on parlait de culture québécoise, on parlait beaucoup de découvrabilité. C'était le mot, le buzzword, là, si vous me passez l'expression. Mais toi, tu dis, c'est pas ça. Il faut penser en termes de viralité.
0: Puis c'est drôle, j'avais dit justement au ministre de la Culture, Mathieu Lacombe, à ton émission.
1: Oui, tout parce à que fait, je voulais, tu l'avais dit, oui.
0: Parce que je pense que la découvrabilité, c'est cette idée-là de faire un renversement. Comme si, comment Internet fonctionnait, c'est qu'il y a des choses qui méritaient d'être découvertes. T'sais. C'est pas vraiment comme ça qu'opèrent les médias aujourd'hui. Même si on faisait une petite vignette Québec dans YouTube, c'est pas comme ça que les gens vont graviter organiquement vers des choses. Fait que je pense que si on veut vraiment réfléchir comment souffler les braises, il faut réfléchir à la viralité.
1: Souffler les braises, qui est le rapport là, qui a été fait sur l'audiovisuel, qui a été déposé cet automne.
0: Ouais. Exactement, c'est ça. Il faut réfléchir. Mais comment des phénomènes se passent sur Internet, puis font en sorte qu'on partage tout un récit commun à un moment donné. Puis ça, comment ça arrive? C'est à travers des phénomènes algorithmiques de viralité. Puis, tu sais, ça peut arriver comme avec quelqu'un qui décide de patcher des nids de poule, tu sais. Ça, c'est comme une...
1: On l'a tout vu, ce monsieur-là, là, qui fait ça à Montréal.
0: Puis si j'avais à écrire un bye-bye demain, ben c'est sûr que j'écrirais un sketch sur le gars qui est en train de patcher des nids de poule. Tu sais, c'est ça. Fait que ça a émergé sur Internet, mais ça fait partie de... On peut faire des blagues là-dessus, on peut en rire. Il se retrouve devant l'hôtel de ville, un peu comme Batman, avec un sou. Tu sais, il y a plein de choses.
1: Bon, tu donnes des idées, j'aime ça, pour le prochain bye-bye. Mais c'est sûr que ça pourrait se retrouver là-dedans. Mais donc, quand on parle en termes de viralité, comment est-ce qu'on joint ça à la qualité? C'est-tu encore important?
0: Ben, c'est deux choses différentes, comme la viralité, puis la conception, puis le développement de séries. C'est difficile, c'est une approche de marketing, la viralité. C'est pas une approche de développement créatif. Ça dépend, si tu parles justement à Netflix, eux, Netflix, quand ils ont créé la série House of Cards, puis ça, c'est quelque chose qu'on parle avec, parce que le projet On Filme, dans lequel il y a mon moyen-métrage, c'est une initiative de l'ONF qui se décline en quatre formats. Donc, il y a le moyen-métrage, mais il y a aussi une balado que j'ai animée avec Catalina Brissegno, qui est la directrice de l'École des médias de l'UQAM, et Karine Dubois, qui est la fondatrice de Pigbois Productions.
1: Très intéressant balado aussi,
0: Ben, merci. Puis justement, Catalina Brissegno, elle parle de toutes les stratégies qui ont été mises en place par Netflix pour développer une série comme House of Cards. Puis ça a été l'idée de ramener le marketing, puis l'idée de mise en marché à avant le développement, de concevoir une série avec cette idée en tête. Puis ça, c'est sûr que ça heurte les sensibilités de puristes de l'expression artistique, mais il y a quand même cette réflexion-là dans un contexte de pop culture, de comment on doit imaginer la mise en marché d'une production. Puis peut-être pas aller aussi à l'extrême que Netflix, mais quand même savoir puis se mettre d'accord sur c'est quoi les indicateurs de performance. C'est quoi nos... C'est des mots de Martin Saint-Louis, mais c'est quoi nos intentions? Tu sais, lui, il dit « Ouais, mais je trouvais que ce trio, il avait des bonnes intentions. Ouais, on n'a pas eu de but, mais les intentions étaient là. » Puis je pense que c'est ça aussi qu'il faut avoir. C'est quoi les intentions avec la mise en marché de ce show-là?
1: Mais il y a un moment vraiment intéressant dans le documentaire où tu questionnes, donc, Denis Dubois, qui était, comme je disais, à Télé-Québec, à TVA avant. Puis tu dis, parce que Fugueuse, là, ça a été un succès phénoménal. C'est souvent cité aussi par les jeunes. Là, une des dernières émissions qu'ils ont regardé vraiment, c'est souvent ils vont dire Fugueuse, ça commence à dater en plus. Et tu lui demandes, avez-vous étudié ce qui avait fonctionné? Puis on dirait que c'est la première fois que quelqu'un lui parle de ça. Il dit non. Tu ris d'ailleurs un peu, on t'entend quand même, t'es off-cam, mais on t'entend. Parce que c'est ça, pour toi, c'est vraiment la chose à faire. C'est ahurissant que quelqu'un qui était haut placé n'ait pas pensé à dire hey, comment ça se fait que ça marche puis qu'est-ce qu'on peut reproduire là-dedans.
0: Mais la vraie question, c'est est-ce qu'il a même réalisé que ça a marché? Je pense que c'est ça l'affaire aussi. Parce que comment structurer notre calcul de l'impact sur la société de production culturelle n'est pas nécessairement construit pour réaliser si quelque chose a de l'engouement chez une certaine démographique. Parce que souvent, on va dire, mettons, je pense que le meilleur exemple au Québec, c'est quand même Occupation Double. Occupation Double, qui a été le pilier de comme référent culturel d'une génération complète. Ben, souvent, genre, chaque automne, on va avoir les codes d'écoute d'Occupation Double sont encore en baisse pour une troisième année consécutive. Tandis que comme les clips sur Instagram et TikTok sont full viral, le monde parle de ça. Il y a des, tu sais, ma chaîne YouTube, des chaînes YouTube qui font du contenu sur Occupation Double pendant des années. Mm-hmm. Tu sais, c'est comme il y a clairement quelque chose qui se crée, mais fait que là, même Occupation Double se retrouve à devoir revaloriser leur auditoire. Chaque année, ils vont faire une publication sur Instagram puis faire sur notre site, on a 1,9 million d'heures d'écoute parce qu'ils savent que dans leur rapport de code d'écoute officiel, comment qu'eux génèrent un rapport avec le public et pas valoriser. Fait que ça, c'est quand même une piste de réflexion parce que oui, Denis Dubois, il semble perplexe. Alors, j'y ai pas trop pensé, mais est-ce qu'il savait même qu'est-ce qui s'était passé?
1: Est-ce qu'il a pu saisir? Ben, il était pas tout seul, évidemment. Puis je pense qu'il est arrivé un peu même après
0: quelques
1: le
0: mois
1: succès
0: après
1: de Sugar Sun, mais quand même, est-ce qu'on a ces réflexions, en fait, dans les boîtes de prod, puis chez les diffuseurs aussi, puis cette capacité de saisir aussi le pouls de différentes générations, puis l'appréciation de différentes générations. C'est un peu ce que tu questionnes, en fait. Mani, Soleimani?
2: Non, je me demandais si la virabilité de la chose n'est pas un combat vain. C'est-à-dire que ça bouge tellement vite. Cette quête constante de quelque chose qui est viral nuit pas à la qualité, mettons.
0: Ben, c'est pour ça que moi, je pense qu'il faut le déconnecter un peu de la création. Mais après, d'un point de vue de marketing, c'est toutes les entreprises médiatiques dans le monde, là, pas juste le Québec n'est pas isolé, là, toutes les marques, tout le monde est dans la quête de viralité. C'est une logique de casino. Il faut juste que tu essayes. Mais l'affaire, c'est que est-ce qu'on
1: dans ce temps-là, tu perds souvent, par contre.
0: Ouais, mais est-ce qu'on essaye? T'sais, c'est ça l'affaire. Et c'est ça la question, c'est où je comprends que tu peux pas promettre un plan marketing, voici la viralité, mais si c'est ça l'objectif, au moins, t'sais, c'est ça l'affaire. Faut juste avoir ça comme leitmotiv, comme motivation, tu sais. Puis, fait que c'est sûr que penser une série, la développer en étant, il faut vraiment que ce soit viral. Je pense pas que c'est la bonne approche, humblement. Mais après, quand on est dans une stratégie de mise en marché, ben, c'est sûr que le contenu qu'on essaie de générer sur les réseaux sociaux, faut qu'on le pense comme du contenu qui va bien performer sur ces plateformes-là. Pas juste comme une bande-annonce, comme on a le référent d'avant de la bande-annonce. Fait que c'est juste dans la conception des pratiques de mise en marché. Je pense que ça, c'est essentiel de penser comme tous les autres acteurs du monde audiovisuel, du monde entrepreneurial en 2026 pensent. On peut pas segmenter ça. On peut pas segmenter ça. Notre industrie, elle penserait pas en termes de elle penserait juste de se faire découvrir, pas de générer de l'engagement organique.
1: Puis après ça, comme tu dis, il faut juste comme l'essayer, puis il y a une partie qu'on contrôle pas. Tu sais, je pense à une série comme Avant le crash dans laquelle tu jouais, Mani, tu sais, qui a eu un succès exceptionnel aussi, qui est devenu, je pense, une référence pour une génération qui aura vu ça. On va en parler longtemps d'Avant le crash. Il y a pas, à moins que je ne mentionne pas, mais il y a eu de coût marketing phénoménal non plus pour Avant le crash. Donc,
0: ben oui,
2: la grande différence, c'est que c'était un épisode à la fois tous les lundis soirs.
1: Tout à fait. Oui, il y avait encore ce rendez-vous-là.
2: Le rendez-vous-là qui fait en sorte que les gens attendaient la semaine pour...
1: Oui, tout à fait.
2: Je sais pas.
0: Puis c'est une très bonne série aussi, puis c'est, mettons, même Empathie aussi a pas eu de grands coups d'éclat viral, mais mettons une série comme Heated Rivalry, par exemple, elle a opéré dans ces pistes algorithmiques-là. Fait que c'est sûr que, tu sais, on est au Québec, on a développé cette immense télévision, c'est pas... Il y a des séries comme Avant le crash, puis Empathie, qui fonctionnent encore bien, là, puis c'est les héritiers de séries qui ont bien fonctionné avant. Il y a pas une déconnexion avec l'histoire, mais clairement, il y a un changement profond qui s'est opéré dans les dernières 25 années dans notre rapport aux médias en tant que tel, puis toutes les générations confondues.
1: En terminant, Mounir Kadouri, t'es comme Sylvain Lafrance, toi, dans le documentaire, t'es optimiste pour la suite des choses quand même?
0: Ben oui, toujours.
1: Toujours.
0: Comme il a dit, on n'a pas le choix d'être optimiste. Ça sert à quoi sinon?
2: Ils peuvent pas nous enlever notre optimisme.
1: C'est beau ça, merci. J'aime ça, vous m'inspirez, les garçons. Après moi, Le Déluge, c'est le moyen-métrage documentaire disponible sur YouTube, sur la page YouTube, et ça, c'est drôle quand même, sur la page YouTube de l'ONF, et sur ta page à toi, maire de Laval, Mounir Kadouri. Le balado Café Snake que tu co-animes avec Daphné B, on peut l'écouter aussi, on t'entend, tout peut t'arriver également. C'est une discussion qu'il faudra avoir parce que c'est vraiment intéressant. Allez voir le documentaire, puis on en refera une autre discussion. Merci beaucoup, Mounir.
0: Merci à tout le monde.
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0: Oh là là, j'ai des frissons à chaque fois que je l'entends. Ce qu'on entend, c'est la pièce minable que l'autrice-compositrice-interprète Catherine Sans Regret a interprétée à la finale de Star Academy en 2025. C'est sa chanson et qui se retrouve sur son tout premier album paru il y a une semaine. J'écris les problèmes qu'on est en train de laisser à nos enfants. Cette chanson cumule plus de 3 millions d'écoutes sur les plateformes de téléchargement et fait, comme elle, son chemin dans le cœur de milliers de Québécois et Québécoises. On l'a rejoint à quelques heures de son tout premier spectacle à l'Impérial Belle à Québec ce soir. Catherine Sans Regret, bonjour.
1: Salut, ça va bien?
0: Oui, merci d'avoir pris le temps. Comment tu te sens? Est-ce que tu as fait ton test de son?
1: Non, même pas. Je m'en vais faire mon test de son tout de suite après.
0: Tu te sens bien? Tu te sens en confiance?
1: Oui, vraiment. J'ai tellement hâte. C'était la première à Montréal la semaine passée. Ça a tellement bien été que ce soir à Québec, je pense que ça va être tout aussi bien.
0: Le titre de l'album, je le répète parce que c'est fascinant. En plus, c'est écrit en majuscule. J'écris oui. Les problèmes qu'on est en train de laisser à nos enfants. C'est tout un programme. Est-ce que tu voulais marquer les esprits en partant?
1: Oui, absolument. Pour moi, c'est important. C'est un premier album, puis ça aurait pu être standard avec un titre qui fait plus premier album.
0: Ouais.
1: Mais je voulais aller piquer la curiosité. Je voulais surtout m'installer dans le milieu de la musique francophone avec un album qui allait marquer puis qui allait être intense. On s'entend, on lit ce titre-là puis on a juste envie d'aller l'écouter, l'album. On se demande 100%. De quoi qu'elle va parler là-dedans.
0: Oui, puis en plus, la première chanson, j'en ai long à dire. Donc, c'est le oui. titre de la chanson. On va l'écouter dans un instant, mais t'as 22 ans. Tu commences ta carrière post-Star Academy. Là.
1: Oui.
0: T'aurais pu surfer sur la vague, sur le présent, comme t'as dit, donner un titre un petit peu générique, mais tu penses déjà à la génération suivante en t'inquiétant du sort de nos enfants, c'est ça dans le mm-hmm. titre. Est-ce que t'as toujours eu cette conscience-là?
1: La conscience, oui, absolument. J'ai pas toujours su comment l'aborder puis comment le mettre en mots puis le mettre en style de carrière, parce que veux, veux pas, moi, c'est un chemin que je prends par en avant, puis je le prends comme un peu sur mes épaules, puis j'avance avec ça. Mais je dirais que c'est quand même récent, depuis la sortie de la chanson Minable, en fait.
0: Ouais,
1: c'est là que j'ai compris qu'il y avait
0: entendait.
1: Beaucoup de femmes qui se reconnaissaient dans ce message-là, qu'encore en 2026, on a de la difficulté à prendre notre place puis à s'assumer dans notre société. Moi, c'est dans l'industrie musicale, mais tellement de femmes, c'est juste dans la société en général que j'ai fait comme « Ah, il manque-tu ce genre de chanteuses-là qui prennent ces propos-là puis qui font comprendre aux jeunes filles qu'elles sont pas seules? » Puis je me suis dit, je pense que ouais, il manque de. En fait, cette place-là, elle est disponible. Puis j'ai décidé que j'allais la prendre.
0: Puis moi, je suis fascinée par cette audace et cette vision-là. On va écouter un bon moment de cette première chanson, donc du premier titre de ton album, J'en ai long à dire. On écoute. Restez avec nous.

0: C'est tellement bon. Alors, je veux juste insister sur quelques paroles. Tu dis, ça recommence à chaque fois qu'on élit encore un roi qui contrôle ses marionnettes partout sur la planète. Puis là, vous osez me demander pourquoi je chante quand les patrons veulent seulement que je sois belle et charmante. C'est un album avec une vision claire qui est très forte et pourtant te dit que t'avais longtemps pensé que t'avais rien à dire, ouais, que t'avais pas assez vécu. Qu'est-ce qui fait que là, tu t'es assumée pour ce premier album?
1: Honnêtement, ça a été un grand parcours depuis le début de ma carrière. Puis, tu sais, là, ça a l'air tout récent, mais ça fait des années que je suis dans cette industrie-là, puis j'essaie de faire ma place. Puis, c'est des années où j'ai bûché vraiment fort, où je me suis fait dire que je réussirais pas, que j'avais pas assez de caractère pour ce milieu-là. Comme si fallait qu'on ait un caractère pour réussir à juste se faire entendre.
0: Comme si ta voix, qui est déjà exceptionnelle, n'était pas suffisante, Catherine
1: C'était
0: sans
1: pas
0: regret.
1: Assez. Puis, je pense que le point tournant de m'assumer comme ça, ça a été mon parcours au cégep. J'ai étudié en musique au cégep, puis j'ai eu un travail de fin de session à faire où moi, j'ai choisi la place de la femme dans l'industrie musicale. Puis c'était comme un gros travail de fin de deck. Il fallait que j'écrive là-dessus. Je faisais des recherches, un travail de comme 2000 mots. Puis honnêtement, j'ai été outrée. J'ai été complètement outrée de faire ce travail-là.
0: Parce que tu voyais dans tes recherches et tout? Qu'est-ce que tu as constaté qui t'a marqué?
1: Ben, j'ai trouvé des chiffres, beaucoup de statistiques de l'homme par rapport à la femme, mais à quel point la femme, elle réussit quand elle est sexualisée, à quel point, c'est fou. T'sais, l'homme va utiliser des femmes sexualisées dans ses vidéoclips, ça va marcher, mais la femme, faut qu'elle se sexualise pour que ça fonctionne. Moi, à ce moment-là, j'ai compris que, de un, je ne me sexualiserai jamais. Moi, je suis comme, je peux pas croire que c'est ça le moyen de réussir pour les femmes, tu sais, ça n'a pas de bon sens. Puis à quel point c'est drastique, les chiffres parlent en radio, les chiffres parlent de l'homme par rapport à la femme, en festival, en programmation de festival, les chiffres parlent, remplir des salles, les chiffres parlent, c'est fou comment les statistiques parlaient fort pour elles-mêmes. Puis moi, j'ai été vraiment choquée de ça, j'ai été traumatisée. Je me suis dit, je peux pas croire que je m'en vais dans un milieu où il va falloir que je me batte juste parce que je suis une fille, comme ça devrait pas avoir sa place. Puis on dit qu'on avance, on dit qu'on est en 2026, mais à quel moment on va dire, hey, on a fait un pas, tu sais. Je sais pas. Moi, en tout cas, je sais pas. Puis, c'est moi, ça, c'est mon chemin à moi en milieu, mais en musique. Mais quand je fais des spectacles, puis que les gens viennent à ma rencontre, le nombre de femmes qui viennent me voir pour me dire, tu comprends pas comment ça me parle dans mon milieu à moi.
0: Ah, ouais.
1: Parce qu'il y a tellement de milieux traditionnels masculins dans lesquels les femmes se retrouvent puis qu'elles se font dire qu'elles ont pas leur place ou elles sont juste minimisées. Fait que j'ai
0: pas ça, quand t'entends ça, j'imagine que tu dis, hey, j'ai fait un bout de ma job, là.
1: Oh mon Dieu, mais tellement. Puis c'est moi, je pense que une partie de mon travail aujourd'hui, moi je vois ce que je fais comme un grand privilège, puis une partie de mon travail aujourd'hui, ben c'est de faire en sorte que les jeunes filles s'acceptent puis qu'elles s'affirment le plus rapidement possible dans leur vie. Moi, j'aurais aimé ça, m'affirmer genre vraiment plus jeune que dans ma vingtaine, puis je me suis longtemps dit je vais m'affirmer quand j'aurai tel âge. Mais l'âge montait tout le temps. Quand j'aurai 18 ans, je vais dire ce que je vais vouloir. Rendu à 18 ans, quand j'aurai 20 ans, rendu à 20 ans, c'était 25 ans. Là, à un moment donné, je me suis arrêtée et j'ai fait comme, mais à quel âge je vais faire comme, hey non, aujourd'hui, maintenant, j'ai le droit.
0: Puis là, ben, tu le fais maintenant à 22 ans quand même. Moi, je trouve ça épatant. Et tu le fais avec un album dont ce thème-là traverse, ça traverse tous les titres, en fait, toute ta musique. Et là, pour le spectacle, t'es allée chercher une autre femme forte de l'industrie, c'est-à-dire Roxane Bruno, qui fait ta mise en scène. Qu'est-ce qu'elle t'a apporté pour ton spectacle?
1: Tellement de choses. C'est comme la question à laquelle j'ai une liste à répondre. Y a des gens qui pensent qu'un titre de metteur en scène, c'est juste un titre.
0: Ouais.
1: Mais pour Roxane, c'est plus qu'un titre, c'est un grand rôle. Honnêtement, dès le jour 1 où on a commencé à monter l'ordre du show, on était en meeting dans sa cuisine chez elle. On montait vraiment quelle chanson allait après quelle chanson. Fait que dès le jour 1, elle était là.
0: Elle est très impliquée.
1: Aucun bon sens. Assez impliqué que la soirée du premier show, j'ai été dormir chez elle. On a écouté le show au complet. Elle m'a donné des notes après la première soirée à Montréal. Puis des notes en mode, hey Kat, c'était vraiment super ton show.

0: je te donne des notes d'un point de vue extérieur, puis tu prends, tu laisses, tu fais ce que tu veux, c'est ton spectacle rendu là.
1: Tu vas les appliquer ce soir, ces notes-là.
0: Oui. Rock, ça m'a permis d'avoir une première tournée qui a de l'air d'une troisième tournée tellement c'est professionnel.
1: C'est formidable. Catherine Sans Regret, les gens vont pouvoir voir ça à l'Impérial Belle ce soir. C'est complet, mais il y a une supplémentaire le 29 octobre. Tu pars en tournée aussi jusqu'en 2027 et ton album J'écris les problèmes qu'on est en train de laisser à nos enfants est disponible un peu partout. Amuse-toi ce soir, Catherine Sans Regret. Merci pour
0: merci
1: ce moment.
0: Merci beaucoup. Merci d'avoir reçu.
1: Merci à toute l'équipe. Restez avec nous parce que je remplace Karine Lefebvre à Dis-moi ce que tu lis. Et là, c'est 1-0 Ottawa, OK? Mais on va parler de hockey, mais via la littérature. En tout cas, restez avec nous, Dis-moi ce que tu lis.
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6: Bonjour, voici les informations. Ici Marjorie Pedneau. Les Néo-Brunswickois ont eu une mauvaise surprise à la pompe hier. Le litre d'essence ordinaire a dépassé la barre symbolique des 2 $. C'est en raison, entre autres, de la décision de la Commission d'énergie et des services publics qui a rejeté l'abolition par le gouvernement Holt de la majoration liée au coût du carbone que les consommateurs paient sur l'essence et le diesel. La situation au Moyen-Orient et le blocage du détroit d'Ormuz jouent aussi. Ces automobilistes du Grand Moncton sont désespérés par ces hausses.
7: C'est ridicule. La semaine passée, c'était à 80, 70. Puis dans une semaine, ça montait de 10, ce qui est énorme.
8: C'est rendu fou. Allez où l'aide? Le gouvernement est où? C'est quoi, il joue avec une calculatrice? Ça fait pas de sens, ça. Comment tu veux le monde arrive? Je travaille au Nunavut, je pars 14 jours, j'arrive ici, j'ai de la misère à arriver. Je fais des gros salaires, là. Ça fait pas de sens.
6: La station de ski de Polley Mountain au Nouveau-Brunswick s'apprête à s'agrandir. Située près de Sussex, la station a récemment fait l'acquisition de 110 acres de terrain. L'objectif est d'élargir l'offre actuelle en matière de ski et de VTT et d'explorer de nouvelles activités pour en faire une destination de loisirs ouverte toute l'année. Les plans d'expansion pourraient également inclure de nouveaux hébergements tels que des appartements avec accès direct aux pistes, un hôtel et un spa. Il y avait foule hier matin dans la cour d'un magasin général de Pont-Landry, dans le nord du Nouveau-Brunswick. C'était le jour de la distribution des volailles commandées en janvier, un événement qui est devenu une tradition dans la péninsule acadienne. René Landry.
9: C'était la folie à Pont-Landry.
10: Je suis ici, ça va faire un an.
9: Certains sont des habitués.
11: 23 ans. À tous les années, mes poules viennent d'ici, mes coqs à viande viennent d'ici, mes canards.
9: Bertrand Landry vient donner un coup de main à son fils Sébastien qui a pris la relève au magasin général.
12: On a des poules à viande, des poules pondeuses, des dindes, des poussins, des canards, des cailles.
9: Danny Savoie songe déjà à certains plats.
13: Les poules, pour avoir notre poulet au moins pour 2 ans, là. Ça va finir. De très bon bouillon avec des pâtes.
14: Un frigo.
13: Un frigo pareil aussi. Dans le fond, non.
9: Chantal Bezeau est venue de Miscou pour chercher ses poules.
15: C'est toute la péninsule ici. Ça couvre vraiment la péninsule au complet.
9: Pour elle, les poules représentent le retour aux sources.
15: Je trouve que de nos jours, avec toutes les technologies et tout ça, c'est vraiment important de revenir à ce que nos ancêtres faisaient, connecter avec la nature, puis des produits frais aussi. Là.
9: Deux employés sont venus chercher des poules pour le village historique acadien.
16: On essaie de garder les animaux qui viennent dans l'époque et les mêmes.
9: Certaines poules font donc aussi un retour aux sources. Ici René Landry, Radio-Canada, Pont-Landry.
6: On vient tout juste d'apprendre qu'un Canadien qui se trouvait à bord du bateau de croisière touché par l'épidémie d'antivirus a obtenu un résultat préliminaire positif au test. L'information a été confirmée par la responsable provinciale de la santé en Colombie-Britannique. La personne fait partie des 4 Canadiens qui étaient à bord du navire. Elle aurait développé des symptômes légers il y a 2 jours. En France, un juge va enquêter sur la disparition du journaliste Jamal Khashoggi, assassiné en 2018. Le dépôt d'une plainte contre le prince héritier saoudien Mohamed Ben Salman est à l'origine de l'investigation. L'Arabie saoudite avait été vivement critiquée après l'assassinat de ce journaliste saoudien dissident. Les services secrets américains avaient même montré du doigt le prince héritier saoudien au moment des faits. Yannick Falt.
14: La première plainte pour torture et disparition forcée remonte à l'été 2022 à l'occasion d'une visite officielle en France du prince héritier saoudien. Plainte déposée par 2 ONG, rejointe ensuite par Reporters sans frontières. Jusque-là, le parquet national antiterroriste s'opposait à l'ouverture d'une enquête en France, considérant que les associations n'étaient pas recevables. Le PNAT prend acte aujourd'hui de cette décision, tout en maintenant ses arguments. Un juge d'instruction parisien du pôle Crime contre l'Humanité va donc pouvoir enquêter sur la disparition du journaliste saoudien près de 9 ans après sa mort. Des investigations pour tenter de mieux comprendre ce qu'il s'est précisément passé ce 2 octobre 2018 au consulat d'Arabie Saoudite en Turquie, tenter de déterminer surtout l'implication du prince héritier saoudien Mohamed Ben Salman, soupçonné d'avoir commandité l'assassinat.
6: C'était Yannick Fald. Journée chaotique à Londres où ont eu lieu d'importantes manifestations politiques. On entend une manifestation pro-palestinienne qui a rassemblé de nombreux protestataires. Un groupe d'extrême droite a rapidement répondu en organisant une contre-manifestation. Le tout s'est déroulé là même où 90 000 partisans se déplaçaient vers le stade de Wembley pour assister à la finale de la compétition nationale de soccer. La police a mobilisé des véhicules blindés, des chevaux de police, des chiens, des drones et des hélicoptères et environ 4 000 agents pour gérer les foules nombreuses. Au moins 31 personnes ont été arrêtées. Et en terminant, la baleine à bosse qui avait été secourue au mois de mars en Allemagne a finalement été retrouvée morte près du Nil au Danemark. La baleine surnommée Timmy était restée coincée sur un banc de sable et les autorités l'avaient déplacée vers la mer du Nord sur la côte baltique pour la relâcher. Certains experts avaient critiqué ce projet de sauvetage en disant qu'il ne ferait qu'accentuer la détresse de l'animal.
1: Aujourd'hui, Résister de Salomé Sacquet par notre club de lecture, Gertrude Stein selon l'autrice Déborah Lévy et 3 livres pour mieux connaître Claudine Douville.

0: Ici Eugénie Lépine-Londeau en remplacement de Karine Lefebvre. Bonjour tout le monde. Bonjour Caroline Morin.
1: Bonjour Eugénie.
0: C'est vous qui avez lu le plus récent Déborah Lévy qui se penche sur la poétesse, dramaturge, féministe, queer américaine Gertrude Stein.
1: Mm-hmm.
0: Une lecture intéressante.
1: Ah, très intéressante, hybride, je vous dirais, qui n'est pas une biographie. Je vous dirais plus que ce sont des fragments de Gertrude Stein à travers l'histoire d'un avatar de Déborah Lévy.
0: Et vous l'avez beaucoup lu, Déborah.
1: Mais j'avais lu son autobiographie En mouvement. C'est comme ça qu'on appelle en fait les trois premiers tomes de son autobiographie qui était paru il y a quelques années, que j'avais vraiment beaucoup, beaucoup apprécié. C'est pour ça donc que je m'intéressais à elle de nouveau.
0: Formidable. Résister, c'est le titre d'un essai de Salomé Saquet, une journaliste française qu'on a soumis à notre club de lecture du jour. Alain Saunier, bonjour Alain Saunier, en direct de Carleton-sur-Mer.
2: Bonjour.
0: Et Gali Bonin de RAD, journaliste à RAD, le laboratoire journalistique de Radio-Canada. Bonjour, Gali.
3: Bonjour, ça va bien?
0: Oui, vous êtes heureux de cette lecture à tous les deux. Est-ce que vous en aviez entendu parler?
2: Ben, pour ma part, j'en avais entendu parler. Je trouve que le titre, d'ailleurs, est dans mes cordes.
0: Résister,
2: ça s'inscrit
0: tout
2: beaucoup
0: à fait.
2: Dans Résister. Et puis moi, j'avais déjà publié quelque chose qui s'appelle Tenir tête aux géants du web.
0: Ben oui.
2: Donc,
0: donc il y a une parenté de réflexion.
2: Une belle parenté sur le plan des idées, oui.
0: Et Gali?
3: Oui, c'était un livre dont j'avais entendu parler, en effet. Moi, j'ai passé 3 ans en France pour des études, pour le travail là-bas. Donc, j'ai travaillé en tant que journaliste en France. J'étais là pendant les élections surprises de 2024.
0: Ah ouais.
3: Toute cette montée de l'extrême droite. Et d'ailleurs, Salomé Saquet, si je ne me trompe pas, elle a pris la décision d'écrire ce livre-là quand les élections de 2024 ouais. ont été déclenchées par surprise par Emmanuel Macron. Donc, ouais, ça me parlait, j'avais hâte de m'y plonger.
0: Et comme jeune journaliste aussi, c'est pour ça, entre autres, qu'on a pensé à toi, Gali. Mais merci de vous être prêté à l'exercice. On va décortiquer le tout avec vous.

0: un peu plus tard. Mais d'abord, trois livres pour mieux connaître Claudine Douville. Claudine Douville, journaliste sportive, autrice également, commentatrice. C'est elle qu'on entend souvent pour présenter ou décrire plutôt les matchs, par exemple, de hockey aux Jeux olympiques, de soccer aussi, et aussi de la victoire de Montréal. Là, on me dit que c'est 1-0 Ottawa en ce moment, la victoire qui joue en finale, deuxième match de cette finale. Et donc, Claudine Douville, on l'a bookée il y a un moment, mais au début de la semaine, vous en souvenez peut-être, il y a eu cette mystérieuse maladie qui a forcé la Ligue de hockey professionnel féminin à adapter son calendrier, à décaler certains matchs, ce qui fait en sorte que Claudine Douville, elle travaille au moment où on se parle. Et donc, le match, c'est ça, puisqu'il y a un match en ce moment. Alors, on l'a enregistré exceptionnellement, cet entretien hier, et c'est ce qu'on vous présente tout de suite. Claudine Douville, bonjour.
1: Bonjour.
0: Ça fait vraiment plaisir de vous rencontrer.
1: Le plaisir est partagé.
0: Vous êtes commentatrice au RDS, au Réseau des sports. Vous couvrez les matchs de grands événements comme les Jeux olympiques. On vous a entendu notamment à l'émission spéciale qu'on a organisée sur Ici Première avec les gars de la journée T'es encore jeune pendant les Jeux olympiques de Milano Cortina pour les matchs finaux de hockey, mais aussi la Coupe du monde, la Coupe d'Europe de soccer. Vous faites la description des matchs de soccer aussi de la Rose, entre autres, ou des Roses de Montréal, et des matchs de la LPHF, la Ligue professionnelle de hockey féminin, dont la victoire. Et la victoire qui nous offre des moments assez galvanisants depuis quelques jours, dont celui-ci.
2: Voici Poulin. La passe derrière, le tir. Poulin qui a tenté de reprendre la rondelle qui est le but!
0: Ça, c'était quelque chose. C'était jeudi dernier, à 2,1 secondes, vous venez de le dire, on l'entend, de la fin du match. Ottawa, la charge d'Ottawa mène 2-1. Et là, Nicole Gosling marque un but, égalisant le match. Puis finalement, elles ont gagné en prolongation. Comment vous vous sentez quand vous vivez des moments comme ça? Est-ce que vous aussi, ça vous émeut encore? Ça vous galvanise encore?
1: Ah, c'est certain, c'est certain. Vous en parlez, là, puis j'ai des frissons
0: encore. C'est vrai.
1: Surtout que le drame était tellement intense à ce moment-là parce que Laura venait de sortir.
0: Mais oui, Laura Stacey était blessée.
1: Puis elle était... Laura, c'est une toffe, là. Oui. Puis elle se tordait de douleur sur la glace. Moi, j'attendais même les brancardiers. Je dis, ils vont la sortir, elle ne pourra jamais se relever. Elle se relève, elle s'en va au vestiaire. Les filles marquent à 2,1 secondes. Il y a la pause, on s'en va en prolongation et Laura revient.
0: Et finalement, elles ont marqué assez rapidement, là, je pense, dans la période de prolongation.
1: À 2 minutes qu'elles.
0: C'est ça, exactement. C'est tellement excitant. Là. Je ne sais pas comment ça se passe au moment où on se parle, mais bref, il y a vraiment il y a de l'effervescence dans avec la victoire en ce moment. Qu'est-ce que ça représente, vous qui les suivez depuis les tout débuts, en fait, depuis la fondation de la Ligue en 2023? Qu'est-ce que ça représente que la victoire soit en finale de la Coupe Walter pour la première fois de sa courte histoire?
1: Ça représente beaucoup parce qu'en fait, moi, je fais du hockey féminin depuis plus de 25 ans. Là. J'ai débuté là, au milieu des années, même au début des années 2000. J'avais Daniel Sauvageau comme analyste. On a travaillé, on travaille encore occasionnellement ensemble. Alors, j'ai vu la progression du hockey féminin. J'ai vu les ambitions de ces filles-là, oui, de ces entraîneuses-là, de Daniel pousser un projet à bout de bras et d'être là. Quand il y a l'aboutissement de ce projet-là, je trouve que c'est un privilège extraordinaire et je suis en mesure de voir le chemin qui a été parcouru. Et la victoire, eh ben, on attendait là, vraiment cette participation-là en finale après deux premières saisons. Et on sentait Marie-Philippe Poulin tellement vouloir aller en finale. Et toutes les filles de l'équipe voulait, je pense, y aller à cause d'elle aussi, oui, et pour elle, en quelque sorte. Alors là, ben écoute, c'est du petit lait là, de vivre ça.
0: Puis depuis 25 ans, depuis que vous couvrez le hockey féminin, particulièrement depuis que la Ligue a été créée, est-ce que vous le sentez, l'engouement? Est-ce que vous voyez l'engouement? Est-ce qu'il y en a un qui grandit aussi depuis quelques temps?
1: Absolument, parce qu'avant, il y avait une personne qui était connue, c'était Marie-Philippe Poulin, oui, parce qu'elle marquait des buts en finale des Jeux olympiques. Mais ça, on s'entend que c'est aux 4 ans.
0: Oui.
1: Alors que là, on a toute une équipe qui est connue. On a des petites filles qui ont maintenant des modèles, ce qu'elles n'avaient pas avant. La progression du sport lui-même aussi, c'est en train de changer parce que les meilleures joueuses

européennes s'en viennent dans cette ligue-là et quand elles retournent dans leur équipe, c'est un plus-value pour leur équipe. Alors, c'est le hockey mondial féminin qui profite de l'arrivée de cette ligue-là. Et ça l'attire.

0: trouve. Oui. C'est très familial, inclusif, puis il y a toujours beaucoup d'énergie.
1: Énormément d'énergie. Et puis, même aussi les petites filles qui me fascinent à regarder. Puis, et les joueuses aussi qui sont très disponibles, qui vont passer, qui vont taper dans des mains, qui sont très ouvertes au public aussi.
0: Très accueillantes.
1: Ça, je pense que c'est important.
0: Bon, là, depuis la mystérieuse maladie là, qui a terrassé une des deux équipes il y a une semaine, déjà c'était lundi dernier, ils ont dû décaler des matchs. Et maintenant, le calendrier du hockey féminin, de la finale, en fait, est calqué sur le calendrier du Canadien. Est-ce que, donc, les matchs se passent en même temps. Est-ce que vous trouvez ça dommage pour les joueuses, mais aussi pour le public qui est forcé de faire des choix un peu?
1: Oui, c'est vraiment là, un caprice des calendriers et des horaires. Puis je comprends que la Ligue nationale peut pas se déplacer et qu'à un moment donné, il faut prendre une décision aussi du côté de la LPHF. Mais la bonne nouvelle, c'est que samedi, aujourd'hui, ils jouent pas en même temps.
0: Oui.
1: Alors, la victoire joue en après-midi, le Canadien joue ce soir. C'est ça. Alors là, les gens vont pouvoir aller voir les deux. Mais ce qu'on voyait dans les gradins, c'était des gens qui regardaient la victoire avec soit une tablette, soit un téléphone qui était sur le match du Canadien. Et vice-versa, comme on dit, il y avait des gens aussi aux Canadiens qui regardaient la victoire. C'est deux choses qui s'entrecroisent et j'ose espérer que si la victoire remporte la Coupe Walter, qu'il y aura un petit accueil à la place Belle si le hockey du Canadien est toujours
0: au centre
1: place.
0: Belle. Au centre Belle, tout à fait. Ah oui, ça serait formidable de voir ça. Claudine Douville, vous êtes aussi autrice, écrivaine. Votre œuvre compte 7 romans, tous d'aventure, 6 entre 2009 et 2014, et un 7e au printemps 2025, il y a un an, ça s'appelle « La mère de tous les dangers ». Pourquoi il s'est écoulé 12 ans avant que vous publiez un autre livre?
1: Premièrement, lorsque je suis sortie de cette période intense en 2014, je sortais d'une trilogie, Mission Sacrée, qui m'a vraiment absorbée beaucoup, beaucoup pendant plusieurs années. Ça se passe en Amazonie, ça se passe au Groenland, ça se passe dans le Sahara et en Mongolie. J'ai fait tous les voyages, j'appelais ça du repérage. Alors, je me suis rendue en Amazonie pour... Je disais, comment je peux écrire sur la jungle si je ne sais pas qu'est-ce que ça sent, c'est quoi les bruits, Et j'ai fait la même chose pour le Groenland, parce que là, j'avais besoin des déserts blancs. Wow. Et le troisième était au Sahara, et mon mari m'a dit, ben là, tu n'as pas besoin d'y aller, parce que je suis allée quand même plusieurs fois avec les gazelles, avec le trek Almash. Mais je dis, c'est dommage, l'histoire se déplace en Mongolie, puis là, je ne suis pas allée.
0: Là, c'était la limite.
1: Alors, c'est ça. Mais quand j'ai fini ça, premièrement, il faut se distancer un peu de ces personnages. Là qui ont été tellement absorbants. Je ne voulais pas refaire les mêmes personnages. J'avais besoin d'un moment tampon. Et ça a été aussi la période de ma vie où je me suis beaucoup occupée de mes parents. Alors je dis toujours, il y a beaucoup de place pour faire plein de choses en même temps, mais ça occupait toute ma tête. Et il y avait pas de place vraiment pour me lancer dans un projet comme celui-ci. Mais à un moment donné, le besoin d'écriture est devenu trop, trop intense. Puis j'avais cette histoire-là de Mick Jones. Oui.
0: On y reviendra dans un instant, mais comment s'est né justement ce besoin d'écriture-là dans votre vie?
1: J'ai toujours écrit. Quand j'étais petite à l'école, j'écrivais des poèmes. J'ai encore des cahiers, des poèmes de cette époque-là. Et je vais toujours me rappeler de ma professeure de sixième année, Madame Lois, Mademoiselle du Sablon, qui avait changé de nom à Madame Lois.
0: Ah, parce qu'elle était mariée.
1: C'est ça, exact. Qui avait dit à ma mère, un jour, elle va être écrivain. L'écriture a toujours fait partie de moi aussi loin que je me souvienne, comme la lecture a toujours fait partie de moi aussi. Je pense que c'est intimement lié l'un et l'autre.
0: Puis, rapidement, vous avez choisi le genre d'aventure?
1: Parce que c'est ce qui me ressemble le plus.
0: Oui, parce que vous l'avez mentionné, mais vous avez participé 4 fois au Rallye des Gazelles. Vous l'avez gagné en 2002 même. Vous avez participé 2 fois au Raid Amazon, au Kenya, à l'île Maurice. Vous vous êtes rendu au camp de base de l'Everest. Vous avez escaladé le Kilimanjaro. Et j'en passe, mais j'étais super impressionnée d'en apprendre plus sur votre parcours comme ça. Donc, l'action, l'aventure, ça a toujours fait partie de votre vie, puis ça a forcément influencé votre côté artistique aussi.
1: Ben, je pense que oui, parce que quand on se projette dans l'écriture de quelque chose, il faut qu'on soit à l'aise dedans.
0: Oui.
1: C'est une rencontre tellement intime avec les personnages, avec l'ambiance qu'on tente.

0: de créer, que si on s'y plaît pas, ça fonctionne pas. Si j'ai pas le goût de retourner à écrire à tous les soirs, ça fonctionne pas.
1: Bien sûr.
0: Alors, faut vraiment que je m'investisse dans quelque chose que je peux voir aussi. Parce que je me souviens, en cours d'écriture, là, les deux premiers, c'était des histoires de pirates. Puis là, je me disais, OK, là, je suis bloquée. Je disais, arrête, regarde autour de toi, qu'est-ce qui se passe? Et là, je rentrais dans ma tête, puis je faisais une espèce de scan. Qu'est-ce que... Ah oui, il y a ça, je les voyais.
1: Dans l'actualité, dans... Oh non, OK, vous voulez dire... Vous
0: dans
1: laissiez l'imaginaire,
0: oui, oui, oui.
1: Vous parlez, finalement.
0: Exactement, exactement. Je rentrais là, vraiment dans l'image de tout ça.
1: Et là, cette fois-ci, ça raconte donc l'histoire de Mick Jones, on l'a dit, dans La mère de tous les dangers. C'est un médecin humanitaire qui est passé par les Forces armées canadiennes. C'est le fils d'une mère, de Kakuna, d'un père inconnu néo-zélandais. Il a une affectation au Somaliland avec Médecins sans frontières. Et là, il arrive quoi?
0: Ben, Mick est un personnage qui a un très grand cœur et on lui amène un enfant. Il se rend compte que c'est probablement pas un parent qui l'a amené. C'est quelqu'un qui veut pas qu'il s'implique trop auprès de l'enfant. Alors, il décide de suivre et il se rend compte que c'est un camp de rebelles où ils ont des enfants pour en faire des enfants soldats, des petites filles qui sont probablement destinées à autre chose. Mmh. Et il peut pas accepter ça. Là, parce qu'il doit s'en aller. C'est que sa mission termine, il doit s'en aller au Kenya par cargo parce qu'ils ont du matériel à apporter. Alors, il décide d'aller rescaper les enfants de ce camp-là. Il en prend quelques-uns avec lui parce qu'il y a une antenne de Médecins sans frontières qui peut placer ceux qui ont sorti. On a sorti une quinzaine, mais il part avec quelques enfants sur le bateau.
1: Et là, le bateau va naviguer en eau trouble, autant au sens littéral que figuré, finalement.
0: Exactement.
1: C'est le début d'une série, ça, peut-être, les aventures de Mick Jones?
0: C'est mon but. Mick Jones, je veux que ça devienne un personnage récurrent. Comme on a l'inspecteur machin qui a des enquêtes et qu'on peut lire sa quatrième enquête sans avoir lu les trois premières. Mais si on a lu les trois premières, on sait où il est dans sa vie. Mmh. Alors, je veux faire ça. Je veux faire des romans qu'on va pouvoir lire. Vous êtes à l'aéroport, vous prenez le cinquième. Vous n'avez pas lu les quatre premiers.
1: C'est pas grave.
0: C'est pas grave. Vous allez avoir du plaisir. Mais peut-être que rendu chez vous, après ça, vous allez dire, ben là, d'où ça vient tout
1: ça?
0: Je veux comprendre.
1: La psychologie de Mick Jones.
0: Exact.
1: Mick Jones, c'est un clin d'œil à Indiana, ça?
0: C'est drôle, hein? Ça n'a même pas rien à voir. C'est par hasard qu'il s'est appelé Mick Jones. Parce que, vous l'avez dit, son père est néo-zélandais. Moi, où je trouve mes noms de personnages, les gens qui connaissent le soccer vont rire beaucoup parce que j'ai besoin d'un anglais. Je regarde l'équipe nationale.
1: Ben voyons donc.
0: Nate Carrick. Carrick, c'était Michael Carrick de Manchester United, de milieu de terrain, qui va être entraîneur d'ailleurs. J'ai vu ça là, récemment.
1: À la Coupe du Monde?
0: Il n'est pas encore à l'équipe nationale, mais c'est Overmars dans Le Capitaine du bateau. C'est Marc Overmars qui était le meilleur ailier droit que j'ai connu.
1: Donc, tous vos univers convergent finalement.
0: Exactement. Alors, Jones, c'était un joueur de rugby de la Nouvelle-Zélande.
1: c'est tellement intéressant. OK, et vous parlez de série, d'en faire une série avec le personnage de Mick Jones. Et si on plonge dans votre univers littéraire, on voit justement qu'il y en a des séries qui vous ont influencé puis que vous avez consommé comme ça, qui vous ont peut-être inspiré, entre autres, les livres de CJ Box. Joe Pickett, la série de Joe Pickett. Parlez-moi de ça.
0: Ah, Joe Pickett, c'est un garde-chasse dans le Wyoming. Alors ça rejoint tous mes intérêts. Le grand air, la montagne, les ours, là-bas, ce sont des orignaux, des rennes. Ouais. Alors c'est toujours des choses qui se passent dans le grand espace. Et c'est un personnage que moi, quand on le connaît, il y a des jeunes enfants, il y a deux petites filles de 2 et 4 ans, et là où on est rendu, il est sur le bord d'être grand-père.
1: Parce que sa famille
0: a grandi,
1: cool.
0: C'est ça, parce qu'il y a eu beaucoup de romans. En fait, CG Box en sort un tous les mois de mars. Et c'est comme un métronome et je les attends. Et j'attends plus les traductions parce que ça, c'est trop long parce que je veux savoir où il est rendu. Mais c'est ça, je trouve ça intéressant de provoquer une fidélité chez
1: une fidélité, une rencontre.
0: Exactement.
1: Donc, oui, c'est ça, très, très fidèle, annuel. Parmi vos autres influences, quand vous étiez plus jeune, je pense, vous lisiez donc Juliette Benzoni. Catherine, oui. Une grande saga historique, romantique. Oui. Comment ça vous a touché, ça?
0: Catherine, j'ai dû lire cette série-là au moins 3 fois.
1: Ah, ouais.
0: Il y a 7 tomes.
1: Vous avez lu les 7 tomes 3 fois?
0: Oui. Oui.
1: Quel âge environ?
0: J'ai commencé à lire ça. Je me souviens, j'étais au secondaire, puis je racontais ça à mes amis, puis je leur racontais l'histoire. Puis là, c'était comme un feuilleton. J'attendais où est-ce qu'on était rendu dans les Catherines. J'ai tellement aimé cet univers-là. Ben, c'était des romans historiques, etc. Mais c'est des... Et je me suis rendu compte que ça m'a influencé plus que je le pensais.
1: Comment?
0: Parce que dans La Louve des mers et Le loup des îles, j'ai un personnage...
1: Qui était votre deuxième livre.
0: Deux premiers livres. Et j'ai un personnage, là, une vieille dame qui est sur la plage, puis qui a une vieille cabane, puis qui connaît les herbes médicinales, puis tout ça. Puis Marie est amie avec elle. Et elle s'appelle Sarah. Et tout à coup, en reprenant ces livres-là, je me suis rendu compte que dans les Catherines, il y avait une Sarah qui était un peu sorcière.
1: Ah.
0: Je me rappelais pas de ça, mais c'est là que tu vois qu'il y a des influences qui reviennent, qui collent quand on s'y attend pas. Et ça, c'est intéressant parce que ça ressort au moment où tu en as besoin.
1: C'est un mélange de romance, d'aventure, trahison, voyage, sensualité, drame historique. Vous avez grappillé un peu de tout pour créer vos livres aussi.
0: Puis, tu sais, c'est des personnages forts parce que Catherine,
1: des héroïnes aussi,
0: c'est
1: beaucoup.
0: Une héroïne, exactement. Et Arnaud, le beau Arnaud, mon Dieu, qu'on aime se l'imaginer. Chacun a son Arnaud différent, là, mais c'est fascinant.
1: Un livre que vous auriez aimé écrire... Quand on vous pose la question, vous répondez « The Codex » de Douglas Preston. Pourquoi?
0: Parce que je trouvais que c'était une idée géniale.
1: C'était quoi?
0: Une histoire d'héritage. C'est un monsieur qui est super riche, qui a 3 garçons, qui s'entendent pas super bien. Et lorsqu'il meurt, ils viennent pour aller voir l'héritage. Il n'y a plus rien. Tous ses biens sont cachés en quelque part dans la jungle. Ils doivent le trouver. Et là, chacun part de son côté jusqu'au moment où ils doivent se rejoindre pour essayer d'aller trouver ce trésor-là. Puis là, évidemment, il y a d'autres qui ont eu vent de cette manne-là, alors qu'ils ne sont pas tout seuls.
1: Une véritable chasse au trésor.
0: Exactement.
1: Là.
0: Et ça se passe dans la jungle, ça se passe... Je trouvais ça fascinant.
1: Là aussi, on est dans une tension constante, un goût d'aventure.
0: Oui.
1: Donc là aussi, ça, non seulement... Parce que vous aimez aussi lire des romans d'aventure.
0: Ah,
1: pas juste en écrire, c'est aussi ce que vous consommez principalement comme lectrice.
0: Exactement. En fait, j'écris ce que j'aime lire. Comme lectrice, ce que je demande à un livre, et c'est ce que j'essaie de faire avec les miens, c'est que je veux vous prendre puis vous amener ailleurs. Et quand je lis, je veux être ailleurs. Je veux pas lire mon quotidien. Je dis toujours, j'écrirai jamais sur un couple qui prend un café le matin en jasant. Je le fais à tous les jours.
1: Vous avez besoin de vous évader.
0: Exactement.
1: Vous aussi,
0: c'est une évasion. Alors, je veux que quand on rentre dans un livre, on se retrouve ailleurs parce qu'on est toujours influencé par ce qu'on lit. On baigne dans cette atmosphère-là. Mon exemple, c'est lorsque j'étais au camp de base de l'Everest, j'avais eu la merveilleuse idée d'acheter un livre, Into Thin Air de John Krakauer, qui raconte une expédition à l'Everest qui a mal tourné. Et j'étais passée devant la tombe des gens qui parlaient. Puis là, tu lis ça, il fait -25 dans ta tente, une petite bouteille d'eau chaude pour essayer de te réchauffer. T'entends les éboulis, les avalanches, et tu lis des éboulis. Je l'ai refermé.
1: L'immersion, elle est trop anxiogène.
0: Alors, j'ai écrit un livre qui se passait dans la jungle. Je dis là, allô, l'humidité, la chaleur. Ce que ça illustre pour moi, c'est que quand on lit quelque chose, on est immergé dans ce qu'on lit et dans l'ambiance qui est créée.
1: Claudine Douville, merci pour cette rencontre. Merci de nous avoir partagé votre univers qui est à la fois d'aventure, de sport et de communication, très certainement. On vous suit évidemment dans la description des matchs de la victoire, donc jusqu'à la fin de la Coupe Walter. La Coupe du monde de foot qui commence aussi au mois de juin, vous allez décrire 47 matchs quand même.
0: 47.
1: Ça, c'est tout l'été en fait en juin et en juillet. Et la sortie de votre plus récent livre au printemps dernier, ça s'appelle La mère de tout. tous les dangers avec Mick Jones comme personnage principal. Et on aura appris que c'était pas pour Indiana Jones, même si c'est un roman d'aventure. Merci beaucoup, Claudine.
0: Merci infiniment.
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0: Quand on m'a demandé de remplacer Karine Lefebvre aujourd'hui et qu'on réfléchissait à un livre à soumettre au club de lecture, j'ai tout de suite pensé à une lecture marquante que j'ai faite il y a environ un an. C'est le livre court mais percutant, un essai qui s'appelle « Résister » de la journaliste française Salomé Sacquet, à qui on doit aussi « Sois jeune et tais-toi », répondre à ceux qui critiquent la jeunesse, qui était paru en 2024. Et dans « Résister », donc publié chez Payot en janvier 2025, elle nous met en garde contre la montée de l'extrême droite, mais nous permet surtout de comprendre les rouages, les mécanismes de cette progression qui s'infiltre dans nos sociétés, nos démocraties et même nos médias. Je dis « non », mais le livre s'appuie surtout sur des exemples français, européens, mais il y a tout de même des leçons à tirer ici. Et c'est pour ça qu'on a convié Gali Bonin, journaliste à RAD, le laboratoire de journalistes de Radio-Canada, et Alain Saunier, journaliste de profession, qui a été directeur de l'information des services français de Radio-Canada et qui est à l'origine du premier guide de déontologie de la profession journalistique au Québec. Il suit de très près l'évolution du métier depuis longtemps. Rebonjour à vous deux.
1: Bonjour.
2: Bonjour.
0: Alain, vous êtes à Carleton-sur-Mer, où se déroule en ce moment le Festival international du journalisme de Carleton-sur-Mer. C'est un événement unique, le premier du genre au Canada. Comment ça se passe? Les gens ne sont pas trop découragés de nos médias aujourd'hui? L'ambiance est bonne?
1: Ben, c'est sûr qu'au cours des dernières années, il y a beaucoup de découragement chez les journalistes au sein des médias. Mais en même temps, il y a des notes d'espoir. On regarde justement ce que font les plus jeunes journalistes qui sont en train de développer de nouvelles formules de médias. Et par ailleurs, ce qu'on a surtout besoin de savoir, c'est de comprendre un peu qu'est-ce qui se passe dans l'univers des médias, mm-hmm. et notamment en ce qui concerne tout ce qui est le numérique. Et moi, c'est un peu mon dada personnel, c'est-à-dire les géants du web. Et d'ailleurs, je participais hier à un panel qui portait sur les services, pas les services, mais sur tout ce qui s'appelle la souveraineté numérique, mm-hmm. que nous n'avons pas ici au Canada, parce que la souveraineté numérique, l'infrastructure, elle est américaine.
0: Bon, alors quand on vous a soumis le livre, vous avez dit au début de l'émission, tous les deux, que vous en aviez entendu parler, vous l'aviez feuilleté un peu peut-être, mais sans l'avoir lu jusqu'à ce qu'on vous le demande. Vous deux, vous avez lu, Alain et Gali, une version améliorée, actualisée, avec un ajout de 15-16 pages, je pense. Moi, j'ai lu la première version, donc parue en janvier 2025. Gali Bonin, peut-être nous dire qui est Salomé Sacquet?
3: Alors, Salomé Sacquet, c'est une jeune journaliste qui travaille pour un média qui est plutôt orienté à gauche, qui s'appelle Blast, le souffle de l'info. c'est leur slogan. C'est ce qu'on appelle, ce que les Français appellent un pure player, donc un média qui est uniquement en ligne et qui, justement, fait des vidéos sur YouTube principalement, où ils vont aller creuser des sujets un peu plus en profondeur, décortiquer certaines réalités ou préconçues, on va dire. C'est un média qui est assez à gauche. Salomé Sacquet, vous l'avez dit, elle a écrit un autre livre pour défendre la jeunesse, puis pour défendre un peu la relève en journalisme. Et faut le dire tout de suite, c'est une journaliste qui s'attaque, entre guillemets, à la neutralité journalistique, ouais. en disant la neutralité journalistique, c'est un mythe un peu fondateur du journalisme, d'ailleurs, mais il faut commencer à assumer qu'en fait, le journalisme a des valeurs, c'est les valeurs de la démocratie, des démocraties occidentales. Donc, ça, c'est un peu le portrait de cette femme-là.
0: Ça, c'est vraiment intéressant, puis c'est un point que je vais vouloir qu'on décortique, mais tout de suite, Alain, j'ai envie de vous demander, face à ce que Gali vient de dire, vous qui avez été, on l'a dit, premier guide de déontologie et des bonnes pratiques journalistiques, d'entendre, de lire que la neutralité journalistique, c'est peut-être un peu impossible. Comment vous avez réagi?
1: C'est-à-dire que moi, j'ai toujours prétendu que la neutralité était effectivement impossible. On a tous nos biais personnels. Mm-hmm. Ce qu'il faut, par contre, c'est d'être très honnête à l'égard du public, à l'égard de nos lecteurs
0: et de
1: les spectateurs et de l'information. Donc, l'honnêteté journalistique, ça, j'y crois profondément. Mais par ailleurs, ce qui est de particulier, c'est que lorsqu'on arrive dans une situation où l'extrême droite est en train de prendre de plus en plus le plancher sur le plan politique, bien là, on est dans un autre univers, un autre équilibre, si on veut. Et face à la montée de l'extrême droite, si on se rappelle, en 2002, Jacques Chirac disait qu'il fallait absolument pas soutenir d'aucune manière Jean-Marie Le Pen et le Rassemblement national.
0: Oui.
1: Et aujourd'hui, on est dans une situation où l'extrême droite en France a été légitimisée d'une oui. certaine manière. Donc, ça veut dire que les journalistes doivent avoir une nouvelle posture face à ça pour pas que la démocratie ne soit qu'une parenthèse, si on veut, dans l'histoire des 50 dernières années. Là.
0: Son point de vue à Salomé Saké est quand même accueilli parfois un peu avec des pincettes là, en France. On écoute un extrait d'entrevue qu'elle a accordé à France Inter. C'était en juin 2025 où elle parle justement de... Elle explique un petit peu plus ce qu'elle veut dire par neutralité ou absence ou impossibilité de neutralité journalistique.
2: Salomé Saké, vous êtes une journaliste de gauche?
4: Moi, je ne me revendique pas comme ça, absolument pas. Et je pense que de manière générale, le fait de mettre une étiquette politique à des journalistes, c'est une manière de les disqualifier. Je ne me considère d'ailleurs pas engagée, de manière générale, pas plus que d'autres. Et pour moi, ce terme de gauche ou engagement, ou même militant parfois, il n'est apposé qu'aux journalistes qui traitent de thématiques qui ne sont pas la norme et qui ne constituent pas le discours dominant, ou qui ne font pas partie du discours dominant. Et donc si par exemple, je prends un exemple vraiment très très simple, mais si vous allez traiter le réchauffement climatique en ne remettant pas spécialement en cause le système économique dans lequel nous sommes, on va pas dire que vous êtes engagé pour maintenir ce système économique destructeur. On va rien dire, on va dire que vous êtes juste neutre ou que vous êtes juste journaliste. Par contre, si vous donnez la parole spécifiquement à des personnes qui remettent en cause ce système économique, ou si vous soulignez les failles de ce système économique, on va dire « Ah ben non, mais ça, c'est un journaliste engagé. » Donc, tout est une question de point de vue. Moi, je récuse vraiment tous ces termes-là. Au fond, c'est quoi qu'ils disent ? On est un peu moins journaliste que les autres, parce qu'on serait biaisé plus que les autres. Et c'est pour ça que j'aime pas ce type de qualificatif, mais bon, j'accepte, c'est le jeu que certains l'utilisent.
0: Galie Bonin, ça te fait réagir.
3: Oui, ben je me dis que Salomé Saké ne doit pas être contente de la définition que j'ai faite du Média Blast d'entrée de jeu. Moi, je trouve qu'en France, quand même, les médias peuvent être positionnés un peu plus sur une droite politique. Genre, il faut quand même se le dire que là-bas, ils sont un peu moins gênés avec ça qu'ici. Ici, on n'a pas vraiment cette culture-là. Donc, mais je comprends ce qu'elle veut dire après. Et ça, je trouve ça très, très, très intéressant de dire, si on parle de féminisme et que c'est le cœur des sujets qu'on veut traiter en tant que journaliste, est-ce qu'on est biaisé? Ben, pas forcément. Juste, c'est ce dont on veut parler. Et par rapport à l'écologie, c'est des sujets en fait qui sont souvent critiqués quand des journalistes ne s'attardent qu'à ce genre de sujet-là. Mm-hmm. Aujourd'hui, c'est un peu plus accepté, mais
0: ouais. Ouais, vous trouvez Galie, tu trouves Galie, Alain Saunier.
1: Mais moi, c'est certain que quand je regarde la situation actuelle en France et on voit l'empire de Vincent Bolloré qui contrôle de plus en plus de médias et qui a donné cette légitimité d'avoir un discours d'extrême droite pour parler du grand remplacement, pour parler du fait que les Français caucasiens blancs n'auraient plus leur place en France, on est dans un tout autre horizon. Je fais le parallèle avec la situation aux États-Unis. Par exemple, les journalistes du New York Times, à l'heure actuelle, sont dans une position d'opposition à M. Trump 2.0 parce qu'ils n'ont pas le choix s'ils veulent défendre des valeurs démocratiques. Donc, ça dépend toujours du contexte. Comment on veut parler de la neutralité lorsqu'il y a un contexte qui nous oblige à prendre position, on n'a pas le choix. L'exemple qui était donné par mon collègue tantôt, c'est que face à l'environnement, le rapport du GIEC, qui est rendu très alarmant, mais pas alarmiste, nous oblige aussi à réagir puis à demander aux autorités gouvernementales à poser des gestes, à poser des actions importantes.
0: Salomé Saké, elle fait référence à certains concepts pour expliquer la diffusion des idées d'extrême droite en France, comme celui de la fenêtre d'Overton. On en entend de plus en plus parler. Qu'est-ce que c'est au juste, Galie?
3: La fenêtre d'Overton, c'est une théorie de Joseph Overton qui définit ce que l'opinion publique considère comme acceptable et discutable dans la sphère publique, dans le discours public. L'exemple qu'on donne souvent quand on parle de cette fenêtre d'Overton-là, c'est l'homosexualité. Dans les années 70, on considérait que c'était une maladie mentale, que c'était des gens qui avaient besoin d'être guéris. Aujourd'hui, on ne pourrait plus tenir ce discours-là, c'est que la fenêtre d'Overton s'est décalée. Pourquoi c'est important de comprendre ce concept-là en France? principalement, c'est parce que la fenêtre d'Overton s'est décalée vers l'extrême droite. Mm-hmm. C'est-à-dire que la plupart des concepts d'extrême droite sont rendus légitimes dans le discours public. Et la preuve, c'est que M. Saunier en parlait en 2002. Quand Jean-Marie Le Pen est arrivé au second tour de l'élection présidentielle, il y a eu ce qu'on a appelé un front républicain, c'est-à-dire des gens de gauche, de droite, de centre se sont dit « on ne va jamais laisser l'extrême droite accéder au pouvoir, on fait bloc commun et on vote pour Chirac, qui était le candidat de droite ». On est là, 20 ans plus tard,

0: ce front républicain-là existe encore pour l'avoir vu de mes yeux pendant l'élection mm-hmm. 2024, mais il s'effrite et il s'effrite année après année. Et c'est aussi une stratégie du Rassemblement national qui a changé de nom, qui est passé de des gens infréquentables à des politiques premiers ministrables, on pourrait dire, ouais. carrément.
1: Alain Saunier, c'est quoi le rôle des médias dans l'ouverture ou le rétrécissement de cette fenêtre d'Overton-là?
2: C'est ça, un des problèmes auxquels on est confronté. Plus les groupes d'extrême droite peuvent acquérir une certaine forme de légitimité, plus on est obligé d'élargir, si on veut, les propositions idéologiques oui. ou politiques qu'on va présenter lorsqu'on veut faire l'équilibre. On veut inviter pas juste quelqu'un qui est en faveur de quelque chose puis quelqu'un qui est contre quelque chose, mais toute cette ligne-là s'élargit de plus en plus. Et ça, c'est un problème parce que, justement, on a banalisé la montée de l'extrême droite dans le cas de la France, et cette légitimité-là qu'ils ont acceptée ont obligé notamment des groupes comme France Télévisions à dorénavant les accepter dans leurs émissions. Alors, on en est là, ce qui fait en sorte que des gens comme moi, actuellement, si j'étais en France, je serais traité de woke, très certainement, parce que je défends les droits de l'homme, je défends les droits de l'environnement, et puis je défends la démocratie. Alors, on en est vraiment rendu à une situation qui est plutôt inquiétante.
1: Gali?
0: Oui, non, mais je trouve ça très intéressant de parler justement du rôle. En fait, c'est peut-être ce qu'il faut vraiment comprendre quand on parle du cas de la France, c'est du rôle qu'ont eu certains acteurs clés dans cette banalisation de l'extrême droite.
1: Oui, parce qu'elle parle aussi dans le livre de la bataille culturelle qui a été Exactement. Menée par la droite. Puis elle cite plusieurs exemples. Puis vous l'avez mentionné, Alain Saunier, mais Vincent Bolloré, milliardaire français, associé à la droite, propriétaire de nombreux médias français, pour en nommer que quelques-uns, là. CNews, Gala, qui est une revue un peu à potin, mais quand même, une revue à potin, Europe 1 à la radio, la plateforme Dailymotion, Femme Actuelle, Harper's Bazaar France, Studio Canal, Canal Plus, et aussi le groupe Hachette, et par le fait même, donc l'éditeur Grasset, rappelez-vous récemment, Dany Laferrière et plus d'une centaine d'écrivains qui ont quitté cette maison d'édition pour protester justement contre ses positions et décisions de Vincent Bolloré. Tout ça, c'est ce qui contribue aussi à ce qu'elle dénonce à quelque part Salomé Saké.
0: Oui, et Bolloré aussi Paris Match.
1: Tout à fait. Si,
0: non, mais Paris Match qui est comme ce magazine à potins par excellence.
1: Mais encore très lu.
0: Et qui, il y a quelques semaines, en une, avait cette révélation secrète, Jordan Bardella, qui est le président du Rassemblement national en ce moment. Jordan Bardella qui commence à fréquenter cette princesse de Monaco. Mais je veux dire, Paris Match, traite très naturellement de figures proéminentes de l'extrême droite. Donc, et ça, c'est donc le premier concept intellectuel. Il y a deux concepts intellectuels qui sont mobilisés pour bien comprendre ce qui se passe. C'est la fenêtre d'Overton dont on a parlé, et l'autre, c'est l'hégémonie culturelle d'Antonio Gramsci. Ce qui est drôle avec ça, c'est qu'Antonio Gramsci, c'est un anarchiste, c'est un homme d'extrême gauche qui est mort dans une prison mussolinienne, en fait. Et quand il parle d'hégémonie culturelle, en fait, il parle de la capacité d'une classe dominante à imposer ses idées, donc on parle des valeurs, des croyances, des normes à l'ensemble de la société. Et en ayant CNews, qui est devenue la télévision la plus écoutée en France, Europe 1, qui était une grande radio de reportage à l'époque, le Journal du Dimanche, qui est un hebdomadaire très, très lu. Mais en fait, ce que Vincent Bolloré fait, c'est qu'il mène un combat civilisationnel. Et ça, c'est, selon ses propres mots, il est cité dans le livre « Je me sers de mes médias pour mener mon combat civilisationnel », qui est un combat d'extrême droite et qui lui permet d'imposer des termes comme l'ensauvagement de la société, le grand remplacement, qui sont des théories du complot à la base.
1: Alain Saunier.
2: Mais et ce qui se passe de cette manière-là, c'est que il trouve en fait cette légitimité-là et il nous oblige à élargir un peu l'éventail de ce qu'on appelle la diversité d'opinion. Et on est piégé à l'intérieur de ça parce qu'on a banalisé cette montée d'idées-là. Et Salomé Saké, ce qu'elle dit, c'est que ce n'est pas une idéologie comme les autres, l'extrême droite. C'est une idéologie qui est contre la démocratie.
1: Et dont on ne se remet pas, en fait. C'est ce qu'elle dit.
2: Absolument, absolument. Puis moi, je dis toujours, posons-nous la question, qui est derrière cette volonté-là? À l'heure actuelle, sur le plan international, sur le plan américain, on sait très bien que les géants du web sont les complices de M. Trump pour imposer sa vision du monde à l'Occident. Or, ces personnalités-là sont parmi les personnalités les plus riches de la planète. C'est les Elon Musk, c'est Jeff Bezos, Mark Zuckerberg et tous les autres. Et ils sont complices, ils ont cette vision-là de nous imposer une société dans laquelle, justement, l'État-providence n'est pas là. L'État n'a pas de rôle à jouer à l'égard des démunis de la société, etc. Et donc, on en est là, aujourd'hui, à cette bataille, si on veut, qui n'est pas juste une bataille d'idées, mais une bataille de comment on va gérer la société et l'État de droit.
1: Donc, d'où cette idée du titre, donc « Résister » à l'infinitif, hein? pas « Résister EZ », mais bien « ER ». C'est un appel à l'action lancé par une journaliste, en fait, selon vous, ou est-ce que ça se peut, un journaliste qui résiste à l'extrême droite? Est-ce que ça en fait un journaliste militant?
2: Ben, moi, je pense pas que je sois un militant. Je pense,
1: non, vous ne vous considérez pas comme militant, Alain Saunier, non, malgré tous les drapeaux rouges. Vous avez tiré la sonnette d'alarme à plusieurs reprises, mais vous ne vous voyez pas comme un militant.
2: Non, moi, je me vois comme étant un démocrate, très, très convaincu. Et à mon point de vue, tenir tête aux géants du web, c'est un acte démocratique à poser à l'heure actuelle. Et les géants du web, moi, je les appelle affectueusement les barbares numériques. Et contre les barbares, on se bat.
1: Tout à fait. Gali, toi, qu'est-ce que t'en penses?
0: C'est une question extrêmement difficile. Puis je sais pas, moi, exactement, c'est quoi la position qu'on devrait adopter en tant que journaliste. Y a des médias comme Le Monde en France qui disent on ne donne aucunement la parole à l'extrême droite, on interprète les propos de l'extrême droite, on va en parler, mais on ne leur donne pas le champ libre, autrement dit. En Belgique, c'est un peu pareil, aucun direct pour l'extrême droite en Belgique francophone. Et ils ont fait ce qu'on appelle le cordon sanitaire. Puis, aujourd'hui, ça paraît très mal de dire mais c'est de la censure, c'est de la... Est-ce qu'on peut censurer des gens qui veulent détricoter l'État de droit? C'est un peu ça la question que pose ce livre aussi. Parce qu'au final, quand on a une Marine Le Pen qui est condamnée pour avoir fait de la corruption... Petite parenthèse, Marine Le Pen, qui était la chef du Rassemblement national, a fait du détournement de fonds majeur. On parle de dizaines de millions d'euros qui sont passés du Parlement européen à son propre parti durant les années 2000-2010. Elle a été condamnée à 5 ans d'inéligibilité, ce qui fait qu'elle ne pourrait pas se présenter en 2027. Ouais. Le soir même, elle est allée parler, elle et son parti, de dictature des juges, du fait que la justice empêchait la voix du peuple. Mais en démocratie, on est tous d'accord sur une séparation des pouvoirs. Il y a l'exécutif, le législatif et le judiciaire. Et à ça, rajoutons la quatrième patte de la table, qui est le journalisme, le fameux quatrième pouvoir. Il ne faut pas croire que dans ces discours populistes-là, en fait, c'est ça qui essaie de nous faire croire un peu, que la démocratie, c'est simplement ce que la majorité veut. Mais non, la démocratie, c'est aussi des garde-fous. Il y a une citation d'Albert Camus, la démocratie, c'est pas la dictature, c'est pas la protection de la majorité, c'est la protection de la minorité. Ça, c'est Albert Camus qui disait ça, et je trouve que c'est élégamment dit. Mais la position que doit prendre un journaliste, ben, c'est pas à moi de le dire, c'est à Radio-Canada, c'est à la presse, c'est au Devoir, et il va falloir trancher à un moment donné, parce que si au Québec, on ne l'a pas encore aussi intensément l'extrême droite, on peut sentir des petits relents de proto-fascisme. Là, je parle vraiment avec beaucoup de pincettes en ce moment, mais ça existe. Il y en a ici des mouvements d'extrême droite qui commencent à surgir.
1: Mais c'est un peu là où je voulais vous amener en terminant. En fait, c'est une réflexion très intéressante qu'on peut appliquer de plein de façons ici au Québec, ou du moins dans notre façon de comprendre aussi la politique, le médiatique en Occident. Alain Saunier, quand voyant tout ce qui se passe, après avoir lu aussi Salomé Saké, qu'est-ce que vous pensez du guide de déontologie qu'on suit à Radio-Canada maintenant, qui tient mordicus à cette impartialité, cette neutralité-là, mais avec la lunette qu'elle apporte, l'éclairage qu'elle apporte, Salomé Saké, est-ce qu'il ne faut pas peut-être réfléchir encore ou repenser le guide de déontologie ici?
2: Je veux pas m'ingérer dans les affaires de la direction de Radio-Canada,
1: mais ce qui est certain,
2: c'est ça. Mais ce qui est certain, par contre, c'est qu'on doit tenir compte aussi de l'évolution des forces politiques. Et lorsqu'il y a une force politique qui décide d'aller à l'encontre des forces démocratiques et de l'État de droit, il faut avoir la bonne posture. Et moi, je pense que en ce qui concerne le Québec, ce que j'entends de plus en plus au cours des dernières années, c'est cette obsession sur l'immigration fait partie, à mon point de vue, de ce discours qui est un discours apparenté à ce qu'on peut entendre en France à l'heure actuelle. Et aussi, c'est qu'il ne faut pas se dire qu'on est à l'abri de ce que j'appellerais l'influence du Trumpiste, qui risque d'avoir aussi une influence sur le Québec. On a toujours dit qu'on était une société très social-démocrate. peu importe les changements de gouvernement, mais moi, je prétends qu'il faut qu'on se prépare aussi à une situation où, tout à coup, on va devenir de plus en plus minoritaire à vouloir défendre des institutions démocratiques, l'État de droit et nos médias aussi qui jouent un rôle essentiel là-dedans.
1: Mmh. Gary Bonnet, en terminant.
0: Ben, je pense qu'Alain Sauny l'a très bien dit. Les journalistes, il ne faut pas oublier, on n'est pas des porte-voix, on est des gardiens de but. Puis il faut qu'on fasse ça aussi. Hein. Donc, on va regarder les gardiens de but en ce moment, tant de la victoire que du Canadien, pour s'en inspirer.
1: Vous êtes les Anne-Renée Desbiens et Jacob Dobèche des médias.
0: Voilà, exactement.
1: Et ça tombe bien parce qu'ils font bien leur travail jusqu'à présent.
2: Et on ne shoot pas dans nos goals.
1: Non, il ne faut surtout pas. Vous le recommandez, donc, en terminant, Résister de Salomé Saki. Malgré quelques bémols, Gali, on n'est pas trop... on n'a pas trop exploré ça.
0: C'est très bien documenté. Toute la partie comment résister, moi, je trouve que c'est un peu le ventre mou de l'ouvrage. Malgré le titre, mais c'est très, très bien documenté puis ça donne d'excellents outils.
1: Même chose à Alain Sauny.
2: Ben, la première chose qu'il faut faire, c'est de prendre conscience de l'état des lieux. Et ça, elle le fait bien. Et si on veut faire des changements, c'est lorsqu'on a cette conscience, cette prise de conscience-là, qu'on peut ensuite procéder à des changements.
1: Première étape, être informé. Alain Sauny, voilà. Gali Bonnet, merci énormément pour cet échange qui était vraiment intéressant. Merci à vous deux.
2: Merci et bon match, comme dirait l'autre.
1: Merci, bon festival pour vous.

0: Caroline Morin, bonjour.
1: Bonjour.
0: Rebonjour. Vous avez lu pour cette émission Une année à Paris avec Gertrude Stein, le plus récent livre de Déborah Lévy. Pourquoi avoir choisi ce livre?
2: En fait, c'est surtout parce que je m'intéresse à Déborah Lévy. C'est une autrice que je suis depuis qu'elle est traduite en français. C'est une autrice, romancière, poétesse britannique qu'on a pu suivre dans son autobiographie En mouvement. C'est comme ça qu'on appelle les trois tomes de État des lieux, Le coup de la vie et De ce que je ne veux pas savoir, pour lesquels elle avait remporté quand même le prix Femina étranger en 2020. Et à l'époque, je me souviens qu'on m'avait invité à l'émission de Marie-Louise Arsenault parce qu'une auditrice voulait avoir des recommandations de livres qui étaient dans le style d'Annie Ernaux, j'aime beaucoup. Et je trouvais que...
0: Que vous aimiez d'ailleurs avant que tout le monde se mette à l'aimer.
2: Oui, puis bien avant qu'elle ait le Nobel de littérature. Et donc, je trouvais qu'il y avait quand même des similitudes parce qu'elle parlait de sa vie de femme, elle parlait de la vie, elle faisait des parallèles entre la politique, entre ce qui se passait dans l'actualité et sa propre vie. Donc voilà, et je l'avais remisé. En fait, après ça, il y a eu quelques romans qui ont été publiés que je n'ai pas lus et j'en gardais quand même un souvenir positif. Et quand j'ai vu que là, elle sortait un ouvrage, un essai, je croyais, sur Gertrude Stein, eh bien, j'étais vraiment intéressée. Donc, je l'avais proposé à l'émission parce qu'entre autres, je suis curieuse de Gertrude Stein, mais je ne la connais pas bien.
0: Oui, mais rappelez, Oui, mais on va en parler. Mais avant, un petit mot sur la façon dont vous avez lu le livre.
2: Ah oui, mon Dieu. Alors, c'est fou comment je trouve que le support peut changer notre expérience de lecture. Ça peut paraître très superficiel d'en parler, mais quand même, je l'ai d'abord reçu en format numérique et peut-être parce que j'étais occupée et tout, je faisais plein de choses en même temps, j'avais du mal à embarquer dans l'histoire, j'avais du mal à m'y consacrer, il fallait tout le temps que je revienne en arrière et à un moment donné, le facteur a sonné à la porte et là, la grâce est arrivée, j'ai reçu le livre papier et mon expérience a été tout autre et je dois dire que j'ai commencé à l'apprécier à partir de ce moment-là.
0: Puis c'est pas une question de traduction, parce que moi, des fois, j'ai eu de la misère avec des traductions des livres de Déborah Lévy.
2: Oui, non, c'est vraiment une question d'avoir le papier entre les mains. Je suis vieux jeu, que
0: très
2: voulez-vous?
0: Bien. Non, mais je suis pareil. Alors, qu'est-ce que c'est une année à Paris avec Gertrude Stein?
2: C'est un drôle de... J'ai du mal à le nommer. Est-ce que c'est un essai? Est-ce que c'est un roman? C'est un peu des deux. C'est un portrait aussi d'une autrice qui a comme admiratrice, qui est une admiratrice de Gertrude Stein. Au début, ça commence avec une histoire qui, on pense être celle de Déborah Lévy, qui est une narratrice qui, avec ses deux amies à Paris, elle est installée à Paris depuis quelques années, c'est une Anglaise aussi, Eva et Fanny, eh bien, cherchent le chat d'Eva qui s'appelle Le Fil.
0: Le chat s'appelle Le Fil.
2: Il s'appelle Le Fil, mais Fanny, le renommé Bob. Ah. Et là, ça commence comme ça. Et les trois femmes se retrouvent régulièrement dans la cuisine pour refaire la vie, pour manger ensemble, pour prendre un verre. Et se promènent dans Paris pour chercher Le Fil. Et pour Déborah Lévy, faut que je fasse l'amalgame, j'ai tendance à faire ça, mais la narratrice, que je crois être Déborah Lévy, eh bien, elle veut écrire un essai sur Gertrude Stein et se promène sur ses traces à Paris, puisque Gertrude Stein est arrivée en 1903 pour vivre à Paris.
0: Parce que c'est une Américaine, mais
2: oui,
0: elle a passé
2: tout à fait
0: à Paris.
2: Une Américaine, quand même très avant-gardiste. Elle est née, elle, en Pennsylvanie. Attendez que je retrouve sa date de naissance pour qu'on la situe bien.
0: À la fin du 19e siècle, il me semble, 1874.
2: Oui, quand même, et c'est en 1903, donc après des études de psychologie à l'université Harvard, qui était à l'époque le collège Radcliffe, qui était consacré aux femmes, à l'éducation féminine. Donc, elle étudiait en psycho, entre autres, elle s'intéressait à l'hystérie chez les femmes, c'est vraiment intéressant. Ensuite, elle a commencé des études en médecine qu'elle n'a pas terminées parce qu'elle a eu 4 échecs sur 9 examens, puis elle n'a pas repris ses cours, malheureusement, et elle a eu une déception amoureuse, puis elle a décidé d'aller retrouver son frère Léo, qui vivait déjà à Paris. Et là-bas, les deux se sont mis à collectionner des œuvres. Alors, ils furent vraiment parmi les premiers à reconnaître le talent des illustres inconnus à l'époque qui étaient Matisse, Cézanne et un certain Picasso.
0: Ah ben oui, vous imaginez? Des gens qu'on a oubliés depuis.
2: Oui, ils étaient assez fortunés parce qu'ils viennent d'une famille juive bourgeoise dont le père a fait fortune avec la construction de tramways. Donc, eux, là-bas, semblent quand même avoir une vie assez aisée et ils deviennent quand même l'endroit où convergent tous les Américains, les artistes, les écrivains américains quand ils arrivent à Paris. Hemingway, Fitzgerald ont été accueillis chez Gertrude Stein et son frère Léo. Ce qui est intéressant aussi chez Gertrude Stein, c'est toute la question de l'homosexualité. C'est une femme queer qui s'affiche comme telle, qui n'a pas peur de le faire à l'époque. Et puis, à travers les mots de Déborah Lévy, peut-être que ça paraît trop simple. C'est ce que je me suis dit, parce qu'il me semble que c'était là vraiment un tabou, un avant-garde. Hein. Il y avait, mon Dieu, chez les écrivains, peut-être André Gide qui en a parlé à l'époque, mais chez les femmes, j'en connais pas d'autres. Colette est arrivée un peu plus tard, en a pas parlé tant ou librement dans ses romans. Bref, il y a toute cette question-là qui est intéressante. ensemble parce qu'elle va rencontrer Alice B. Toklas, qui va devenir sa femme jusqu'à la fin de ses jours. Elles vont vivre ensemble et c'est une belle histoire d'amour. Et d'ailleurs, l'œuvre principale de Gertrude Stein, c'est l'autobiographie d'Alice B. Toklas.
0: Mais oui.
2: Mais c'est brillant ça parce que là-dedans, Gertrude Stein parle de Paris et d'elle-même, mais au travers des yeux de sa compagne.
0: Mais est-ce que c'est un peu ça que Deborah Lévy a voulu faire, mais avec Gertrude Stein?
2: Oui, avec moins de succès, moins, je vous dirais.
0: Ben, moins d'intimité, très clairement. Oui.
2: Exactement. Oui. Ce livre-là, en fait, il a ses défauts et ses qualités. Moi, j'ai eu du mal à embarquer dans l'histoire contemporaine avec les deux amis. Je trouvais ça même presque un peu dérangeant. C'est pas ça que j'avais envie. J'aimais quand elle me parlait de Gertrude Stein. J'aimais quand elle était dans Paris et qu'elle allait se promener dans Montmartre et dire c'est ici qu'ils ont vécu, c'est à tel endroit où ils étaient. Ensuite, elle est inhumée au Père-Lachaise. Alors, elle s'est promenée au Père-Lachaise. Ça commence comme ça, puis ça se termine comme ça, en la recherche de sa sépulture. Ça, c'est intéressant. Puis de parler du contexte parisien de l'époque. Tout ça, c'est bien mis en place. Et il y a beaucoup d'extraits aussi des différentes œuvres de Gertrude Stein. Et c'est une belle, je vous dirais, introduction. Parce que moi, ce que ça a eu de plus positif comme effet, c'est de me donner envie d'aller lire Gertrude Stein. Ouais. Et je me dis, peu importe ce que j'ai aimé de ce livre ou pas, eh bien, si ça a eu comme effet de me donner envie de lire autre chose, c'est qu'il y a une réussite là-dedans.
0: Oui.
2: Et je vous dirais que si vous voulez mieux connaître le personnage comme tel de Gertrude Stein, ses œuvres, sa vie et tout ce qu'elle a fait, eh bien, vaut mieux peut-être aller vers une biographie comme celle de Philippe Blanchon qui est publiée aux éditions Folio Biographie. C'est vraiment un petit livre là où j'ai... Je pense que Deborah Lévy l'a lu parce que quand j'ai commencé à lire, j'ai dit « Oh mon Dieu, je vois toutes les références dans le même
0: c'est
2: ordre. »
0: Vrai?
2: Exactement.
0: Ah, ouais.
2: Et vous voyez la couverture.
0: Dans le même ordre, en plus.
2: Oui, je retrouvais des éléments connus. À l'intérieur, il y a même des images. Et il y a
0: Est-ce que ça, c'est le portrait que Picasso a fait de Gertrude Stein? Là,
2: oui, exactement. Alors, portrait de Gertrude Stein par Pablo Picasso. Et c'est beau parce que c'est du cubisme. Et elle, dans ses œuvres, ce que j'ai compris, c'est que sur le plan littéraire, elle a essayé de transposer le cubisme, mais en mots. Et ça, c'est très intéressant, exactement. Et puis, je vous dirais, vous savez, peut-être que vous avez lu Les Villes de papier de Dominique Fortier, qui était vraiment une grande réussite sur Emily Dickinson, qui nous la faisait connaître un peu. Ben, c'est un peu la même chose que Deborah Lévy a fait avec Une année à Paris. Et si vous avez aimé les livres de Deborah Lévy et que vous êtes rendu là, vous aurez du plaisir certainement quand même
0: mais
2: à lire.
0: Mais c'était pas notre porte d'entrée pour Deborah Lévy.
2: Non, certainement
0: ni pour
2: pas.
0: Gertrude Stein. Finalement.
2: Exactement. Non, si vous voulez aimer Deborah Lévy, allez-y avec son autobiographie. C'est certainement plus représentatif de son œuvre. Et l'autre, écoutez, on ne perd rien à essayer dans la vie. Je pense qu'elle a tenté un exercice qui est original. Et puis, si ça remet au goût du jour Gertrude Stein aussi, j'ai même pas dit le tiers de ce que j'aurais pu vous dire, tellement cette femme-là est passionnante. Et question de nourriture aussi, il était question de l'entre-deux-guerres. Elle a survécu, sa collection d'œuvres d'art a été préservée parce qu'elle avait un ami dans le régime de Vichy, vraiment, quelqu'un qui était gay, qui n'en parlait pas du tout, mais qui se confiait à ces deux femmes-là. Et donc, il les a protégées. Ah non,
0: mais
2: il y a plein de belles histoires.
0: Malgré quelques bémols, vous me donnez le goût quand même. Alors, ça s'appelle...
2: Allez-y.
0: Ça s'appelle? Une année à Paris.
2: Oui.
0: Avec Gertrude Stein, de Deborah Lévy, lu par Caroline Morin. Merci d'avoir fait cet exercice. Merci aussi à toute l'équipe, à la technique, Alexis Lebel, Eddie Metz, Marilyn Dumont-Sanche, la stagiaire, Annabelle Ouellette, à la recherche, Florence Mignot, à la réalisation. Mathieu Beauchamp, je m'appelle Eugénie Lépine-Blondeau. Karine Lefebvre sera avec vous samedi prochain. C'est quoi le score de la victoire? 1-1? 1-1 pour la victoire. Merci tout le monde.
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0: Bonjour, voici les informations. Ici Marjorie Pedneau. Un nouveau jeu vidéo, The Caribou Trail, nous transporte dans la vie de soldats terneviens en pleine Première Guerre mondiale en Turquie. Du débarquement jusqu'à la dernière évacuation, ils étaient loin de s'imaginer ce qui les attendait. Marie-Ève du Sablon.
1: Rocky hills, rocky beaches, like home, with less rain and more Turks.
2: La Première Guerre mondiale fait rage. Vous êtes enrôlé dans l'armée et quittez l'île paisible de Terre-Neuve pour partir en mission en Turquie. Comment survivre à l'enfer de la guerre? C'est la trame narrative de ce nouveau jeu créé notamment par deux frères établis au Québec, mais dont leur père est originaire de Terre-Neuve. Kevin Chancy, directeur marketing chez Manavore Entertainment et Unrealable Narrators.
3: On a des ancêtres là, qui ont été dans la Première Guerre mondiale et la Deuxième. Poser des questions à ma grand-maman, puis après ça, on est allé voir en ligne. Et tout d'un coup, on s'est rendu compte qu'on avait un ancêtre dans la Première Guerre mondiale, dans le régiment terneuvien.
2: Contrairement à des franchises populaires comme Call of Duty ou Battlefield, The Caribou Trail mise davantage sur l'expérience humaine de la guerre que sur le spectaculaire militaire.
3: Montrer le storytelling émotionnel, puis ce que tu vis en tant qu'humain.
2: On y trouve aussi plusieurs terneuviens au sein de la production et chez les acteurs. Terry Ryan, ancien joueur de hockey chez les Canadiens de Montréal, prête sa voix. Une partie dure environ de 3 à 6 heures selon le niveau du joueur, bien évidemment. Ici Marie-Ève du Sablon, Radio-Canada, Saint-Jean-de-Terre-Neuve.
0: Les Néo-Brunswickois ont eu une mauvaise surprise à la pompe hier. Le litre d'essence ordinaire a dépassé la barre symbolique des 2 $. C'est en raison, entre autres, de la décision de la Commission de l'énergie et des services publics qui a rejeté l'abolition par le gouvernement Holt de la majoration liée au coût du carbone que les consommateurs paient sur l'essence et le diesel. La situation au Moyen-Orient et le blocage du détroit d'Ormuz jouent aussi. Ces automobilistes du Grand Moncton sont désespérés par ces hausses.
4: C'est ridicule. La semaine passée, c'était à 80-70. Puis dans une semaine, ça a monté de 10, ce qui est énorme.
5: C'est rendu fou. Allez où l'aide? Le gouvernement est où? C'est quoi, il joue avec une calculatrice? Ça fait pas de sens, ça. Comment si tu veux, le monde arrive? Je travaille au Nunavut, je pars 14 jours, j'arrive ici, j'ai de la misère à arriver. Je fais des gros salaires, là. Ça fait pas de sens.
0: Un Canadien qui se trouvait à bord du bateau de croisière touché par l'épidémie d'hantavirus a obtenu un résultat préliminaire positif au test. L'information a été confirmée par la responsable provinciale de la santé en Colombie-Britannique. La personne fait partie des 4 Canadiens qui étaient à bord du navire. Elle aurait développé des symptômes légers il y a 2 jours. L'Université de Toronto retire son diplôme honorifique à Buffy Sainte-Marie. C'est la dernière distinction en date que la chanteuse folk perd depuis qu'une enquête de CBC en 2023 a remis en question son héritage autochtone. Elle a aussi perdu celle de l'Ordre du Canada et du prix Polaris. Après avoir contesté le reportage, Buffy Sainte-Marie a reconnu qu'elle était américaine et non citoyenne canadienne. En France, un juge va enquêter sur la disparition du journaliste Jamal Khashoggi, assassiné en 2018. Le dépôt d'une plainte contre le prince héritier saoudien Mohamed Ben Salman est à l'origine de l'investigation. L'Arabie saoudite avait été vivement critiquée après l'assassinat de ce journaliste saoudien dissident. Les services secrets américains avaient même montré du doigt le prince héritier saoudien au moment des faits. Yannick Falt.
6: La première plainte pour torture et disparition forcée remonte à l'été 2022 à l'occasion d'une visite officielle en France du prince héritier saoudien, plainte déposée par 2 ONG, rejointe ensuite par Reporters sans frontières. Jusque-là, le parquet national antiterroriste s'opposait à l'ouverture d'une enquête en France, considérant que les associations n'étaient pas recevables. Le PNAT prend acte aujourd'hui de cette décision tout en maintenant ses arguments. Un juge d'instruction parisien du pôle crime contre l'humanité va donc pouvoir enquêter sur la disparition du journaliste saoudien près de 9 ans après sa mort. Des investigations pour tenter de mieux comprendre ce qu'il s'est précisément passé ce 2 octobre 2018 au consulat d'Arabie saoudite en Turquie. Tenter de déterminer surtout l'implication du prince héritier saoudien Mohamed Ben Salman, soupçonné d'avoir commandité l'assassinat.
0: C'était Yannick Falt. La télévision d'État iranienne affirme que des pays européens sont en discussion avec Téhéran pour obtenir l'autorisation de franchir le détroit d'Ormuz. Le blocage par l'Iran de cette voie maritime par laquelle transite habituellement un cinquième de la production mondiale de pétrole perturbe les marchés mondiaux. De leur côté, les États-Unis maintiennent leur propre blocus des ports iraniens malgré le fragile cessez-le-feu en vigueur depuis le 8 avril. L'Iran a annoncé jeudi que ses forces navales ont autorisé le passage de plus de 30 navires chinois, principal importateur de pétrole iranien. Et en terminant, la baleine à bosse qui avait été secourue au mois de mars en Allemagne a finalement été retrouvée morte près d'une île au Danemark. La baleine surnommée Timmy était restée coincée sur un banc de sable et les autorités l'avaient déplacée vers la mer du Nord sur la côte baltique pour la relâcher. Certains experts avaient critiqué ce projet de sauvetage en disant...
7: Ici Marie-Louise Arsenault, en direct du Studio 1 de Radio-Canada à Montréal. Tout peut arriver, notre talk show en forme de revue de la semaine. Et de retour, oui!
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7: Avec nos invités, Mélina May, Ador Goldman, David Castello-Lopez, Annie Archambault, Jennifer Aline qui soumet son film à la critique d'Alex Vien et de Nicolas Tillet, titlé... Nos analyses de l'actualité ce soir sont Cécile Van de Velde et Guillaume Rousseau, avec Jean-Philippe Cipriani. Et en troisième heure, en exclusivité pour les gens, les chanceux qui nous écoutent à la radio d'ici première, on accueille la comédienne Sandrine Bisson. Elle va se lancer devant ses coachs Sophie Lorrain et Brigitte Poupard et le rappeur Comedia en prestation avec nos musiciens. Vous les entendez, vous les voyez. Clayton Connell au piano, Ebed Registre à la batterie, Grégory Clergé à la guitare. Et notre chef d'orchestre, c'est le meilleur bassiste en ville, oh oui, Paul Charles.

0: samedi, Paul.
1: Oh, samedi, Marie-Louise.
0: Alors, vous étiez de service jeudi soir avec Preach, hein? Oui. Paul Charles et ses musiciens. Ça y est?
1: Exclame, ouais, ça a bien été.
0: Bon, voilà. C'est la célébrité internationale qui vous attend, Paul. On l'a toujours su. Ensemble, on accueille nos invités de cette première heure, nos analystes de l'actualité, le juriste Guillaume Rousseau, qui, par amour, par fidélité, par loyauté, a fait la route depuis Sherbrooke encore pour être sur notre plateau. Et la sociologue Cécile Van Develde, qui porte fièrement, bien sûr, un T-shirt des Canadiens de Montréal.
2: Bonsoir, Marie.
0: Bonsoir, ce sera votre sujet, la fièvre des séries, d'ailleurs. Alors, ensemble, on accueille nos invités de cette première heure, Mélie Namé et Adore Goldman. Bonsoir, mesdames.
3: Bonsoir.
0: Travailleuse du sexe et cofondatrice de CATS, c'est le Comité autonome du travail du sexe. On vous accueille parce que vous faites partie de ce groupe de travailleuses du sexe qui appelle à la grève dans quelques jours, le 23 mai, en plein Grand Prix de Formule 1 à Montréal. C'est la période la plus lucrative de l'année. C'est vrai, ça, encore? Il y a plus de clientèle lors du Grand Prix, Adore?
3: Il y a plus de clientèle, c'est lucratif pour nos patrons, mais des fois pas pour nous.
0: Voilà, c'est pour ça que vous choisissez cette journée pour faire cet appel à la grève, pour demander des meilleures conditions dans les salons de massage et dans les strip clubs. Quel est le plus grand mythe, le plus grand cliché qu'on a, nous, par rapport au travail du sexe, Mélina?
4: Je parlerais peut-être de la demande des travailleurs du sexe. Nous, ce qu'on veut, c'est des fois, les gens ils pensent qu'on veut la légalisation du travail de sexe, mais ce qu'on demande, c'est la décriminalisation.
0: Oui.
4: Donc, on aimerait que les lois actuelles, elles passent des lois criminelles aux lois du travail. Okay. Donc, qui nous permettraient d'avoir des conditions de travail plus dignes.
0: Plus acceptables. On va parler de ces conditions de travail que vous dénoncez avec vous deux. Merci d'avoir accepté notre invitation. Merci d'être sur notre plateau. Qui aimeriez-vous remercier cette semaine? C'est la question que l'on pose à nos invités et aux gens qui nous écoutent, bien sûr, qui nous regardent. Adore?
3: Ben moi, j'aimerais remercier, en fait, toutes mes collègues du CATS qui sont avec nous dans la lutte. Je pense que c'est une lutte qui n'est pas facile. C'est dur de se mettre devant le spotlight comme travailleuse du sexe, oui, comme ça. Donc, j'aimerais les remercier.
0: Oui, c'est courageux. Mélina?
4: Pareillement, peut-être un merci un peu plus spécial à Adore, parce qu'on est ensemble dans la lutte depuis le début.
0: Ben oui, vous connaissez de l'époque universitaire. On va revenir sur vos vies trépidantes, mesdames. Merci d'être avec nous. Cécile, qui aimeriez-vous remercier cette
2: semaine? Alors moi, j'aimerais remercier les écoutants-écoutantes du Centre d'écoute de Laval, parce que j'ai travaillé avec elles cette semaine et leur travail m'a touchée. En fait, c'est des bénévoles qui prêtent une oreille attentive, gratuite, à des gens qui sont complètement seuls et qui appellent pour avoir juste quelqu'un à qui parlaient, livraient un peu de leur souffrance.
0: Wow.
2: Et elles m'ont dit qu'elles avaient de plus en plus de jeunes adultes. Et je trouve que leur travail a beaucoup de sens. Donc voilà, j'aimerais les remercier.
0: C'est bien, vous faites bien. Guillaume?
1: Yacoub Dobèche.
0: Ah oui.
1: Pour des raisons évidentes. Oui. Voilà, pour moi qui suis un nostalgique de Patrick Roy et de son époque, m'y retrouve un peu enfin.
0: Vous vous remettez pas encore du clin d'œil?
1: C'est dans la chanson de Locolocast qu'on entend souvent ces temps-ci d'ailleurs.
0: C'est vrai. Pour répondre à cette question, à qui aimeriez-vous dire merci cette semaine ou encore pour réagir aux nombreux entretiens qu'on aura tout au long de l'émission, vous allez sur la plateforme audio, vous cliquez sur la bulle de conversation associée à notre émission, tout peut arriver. Et voilà, vous nous trouvez, on dialogue avec vous. Bienvenue à toutes et à tous. Nous allons commencer cette émission comme à chaque semaine en retrouvant notre collaborateur Jean-Philippe Cipriani pour la partie nationale de sa revue de la semaine.
5: Bonsoir, bonsoir Marie-Louise. Hein, notre deuxième heure, pas de battre de côte d'écoute ce soir à RDI, j'ai l'impression. Hein.
0: Ça risque d'être. Mais encore là, peut-être.
5: Oui, peut-être.
0: Effectivement, il y a des gens qui n'aiment pas le hockey, ça existe.
5: Peut-être, ou qui vont être perdus dans leur poste, mais même.
0: Ou dans leur zapping.
5: Ben oui, même la ville de Québec est rendue CH, alors go Nordique. cette semaine commence avec la misère des riches, hein, comme le vieux téléroman de TVA à l'époque où ça allait bien. On apprend qu'on prend pas soin de nos riches au Québec, au banc des accusés. Québec solidaire, qui veut taxer à 1% les fortunes qui dépassent les 25 millions de dollars en s'inspirant un peu de la taxe Zuckman sur les ultra-riches. Une idée en France puis en Europe où la richesse là-bas s'accumule par dizaines de générations dans les familles. Là-bas, c'est des milliards. En 5 ans, quand même, à travers le monde, les 5 hommes les plus riches de la planète ont doublé leur fortune. Mais ils vivent pas ici. Et ici, Québec solidaire l'a expliqué comme il peut.
6: Mettons au François Lambert de ce monde, là, faut pas qu'il s'inquiète, là. C'est une petite contribution qu'on va leur demander qui va faire une immense différence pour la société québécoise. Pour eux, c'est de l'argent de poche.
5: Bon, il prend pour acquis que François Lambert vaut 25 millions, mais en tout cas, François Lambert n'a pas apprécié. Réponse constructive et posée, comme on lui connaît. Voyeul, je le cite. C'est moins poétique qu'idéologue marxiste quand même. Il se lance dans la défense des entrepreneurs comme moteur de l'économie québécoise. Si tu n'as jamais lancé d'entreprise, ferme-la. Les entrepreneurs qui ont 25 millions en capital, ça demeure rare au Québec. Oui. Si tout le monde est entrepreneur, d'ailleurs, il n'y aurait plus d'employés. Alors, l'IA ne les a pas encore remplacés, donc ce serait bien de penser à eux aussi. On a pas beaucoup de milliardaires non plus, mais il y en a un qui s'est fait entendre, Pierre-Carl Péladeau, oui, dont la fortune est de 3 milliards 300 millions selon Forbes, lance un cri du cœur pour la survie du réseau TVA qui est en difficulté. Il y a eu des compressions, même dans les salaires de certaines vedettes. Mais là, lui, ce qu'il voudrait, c'est contourner les conventions collectives.
7: Et les cachets des artistes sont également aussi une considération importante, tout comme celle des scénaristes, tout comme celle des scripts.
5: Tout sauf le cachet des actionnaires, finalement. Quand on est rendu à vouloir abolir le lunch des techniciens au tournage, ça fait image. Les GAFAM accaparent bel et bien la tarte publicitaire, font mal à la télé privée, mais sa solution laisse perplexe.
7: Il faut que vous déréglementiez, puisque les étrangers qui sont en train de, entre guillemets, nous envahir, ne le sont pas.
5: Déréglementer plutôt que réglementer, oui, les GAFAM. Pourtant, l'Italie l'a fait, l'Australie l'a fait. YouTube n'a pas fermé l'accès à tout le monde là-bas. Il y a un vrai débat à avoir ici sur la plutrerie de nos élus. Mm. Mais pour que ça marche, il faut de la solidarité. Alors, c'est encore en lançant des attaques contre Bell, contre Radio-Canada, qui a fait passer son message. La semaine même où on apprend que, pendant que sa filiale TVA en arrache, Québécois voit ses profits globaux augmenter de 22 %, 224 millions de dollars pour les trois premiers mois de l'année. Mais Québécois segmente les activités en plusieurs filiales, même si certaines s'alimentent entre elles. Et le citoyen, lui, regarde l'ensemble. Donc, pour que le message porte, il faut que ce soit peut-être plus cohérent. Ça a été entendu un petit peu à Québec.

0: Mais il y avait une grosse semaine politique quand même à l'Assemblée nationale parce que Christine Fréchette a retrouvé de la prestance en faisant adopter sa loi Gaby-Renault qui va permettre aux femmes de consulter le dossier judiciaire de leur conjoint.
1: Pour mieux protéger les femmes victimes de violences en leur donnant la possibilité

0: alors qu'il pourrait doubler d'ici 10 ans. Devant les élus municipaux à l'UMQ, Christine Fréchette a joué à la Cupidon des pépines.
1: Ah. Nos hôpitaux, nos écoles, nos routes, qui ont bien besoin d'amour. Nos égouts, nos bancs de fontaines, nos installations sportives ont également besoin d'amour.
0: Ah, on a besoin d'amour, les filles. Faut l'entendre.
2: Je pense qu'elles le savent.
0: Oui, notre relation avec le bitume a toujours été charnelle, de toute façon, au Québec, comme avec la pelouse. Mais aussi...
1: En matière d'infrastructure, il est temps de prendre soin de ce que nos parents et grands-parents ont construit.
0: En prendre soin, mais pas en prendre moins. Et je dis ça parce que l'un des problèmes avec nos routes, on a 2,5 fois plus de kilomètres par habitant que l'Ontario, donc plus à entretenir avec moins de contribuables. Et qu'est-ce qu'on propose? Un troisième lien à 10 milliards, un parachèvement d'autoroute, élargissement d'une autre, des nouvelles routes dans le nord qui mènent nulle part ou à des mines qui ferment. Mmh. Tout ça avec une population qui baisse, comme le montrait l'Institut de la statistique cette semaine, et qui va continuer à baisser. Là, on a eu le débat sur la natalité, mais on passera pas de 1,3 enfants par famille à 2 magiquement juste avec des crédits d'impôt. Alors, et compenser avec l'immigration est pas très populaire non plus. Alors, moins de gens pour payer la santé, l'éducation et les infrastructures. Mmh. Les villes demandent donc un fonds pour l'entretien. La première ministre n'est pas fermée.
1: On va être au rendez-vous pour contribuer à l'entretien des infrastructures.
0: Donc, rendez-vous, même jour, même heure, même... J'ai plus le droit de dire ça. Hein? En tout cas, excusez, c'est parce qu'elle est partie à Paris, hein? La place où il n'y a pas seulement des grands hommes. Un mot sur les excuses de...
2: Oh mon Dieu! Ça a pris du temps que je la comprenne.
0: Oui, excusez-moi.
2: Oui, non, c'est...
0: Un mot sur les excuses de Sona Lacroyanne-Olivier, blâmée par la commissaire à l'éthique pour avoir fait de son bureau de député le quartier général de la COPAC de Pablo, contre toutes les règles, Pablo Rodriguez, d'avoir menti, entravé l'enquête. Elle a sorti les larmes, hein? Vous avez vu, à défaut d'une lettre de démission, en disant que dans le fond, elle agit de bonne foi, elle comprenait juste pas les règles.
3: C'est pourquoi je crois qu'il est important de continuer à renforcer la sensibilisation, la formation en matière d'éthique et de déontologie.
0: Vous essayerez ça, vous, un procès de dire « je comprenais pas la loi », hein? Elle,
4: ça marcherait pas.
0: En plus, elle les vote, les lois. Sachez que tous les députés à l'Assemblée nationale ont accès à des formations en déontologie quand ils arrivent, mais elles sont pas obligatoires. Mmh. La commissaire à l'éthique trouvait d'ailleurs que c'était aberrant il y a 3 ans. Peut-être que c'est pour ça qu'elle a pas suggéré à l'Assemblée nationale de démettre la députée Lacroyanne Olivier de ses fonctions. Les élus ont le pouvoir de le faire. Par contre, à voir s'ils vont avoir ce courage-là. Enfin, volet indépendance.
2: Oui.
0: Paul Saint-Pierre Plamondon a pas de preuves, mais il soupçonne qu'il se fait espionner.
5: Ma crainte, c'est que fondée sur des décennies d'espionnage et de gestes douteux de surveillance des élus du Parti québécois, on n'a pas les moyens de vérifier ce qui se produit en ce moment, mais on est obligé de présumer que le gouvernement fédéral n'a pas changé et qu'il fait ce genre de surveillance-là.
0: On confond peut-être surveillance et espionnage ici, mais c'est très probable. Et honnêtement, Meta et Google sont probablement bien plus avancés que le CRS là-dessus. Sauf que celui qui doit ordonner l'espionnage, Mark Carney, est plus inquiet de l'autre mouvement sécessionniste, celui de l'Alberta. Ce qui se joue là-bas est absolument fascinant. Vous savez donc ce projet de référendum porté par des séparatistes albertains. La pétition semble avoir reçu assez de signatures pour que ça se tienne le 19 octobre. Et coup de théâtre cette semaine, le tribunal annule en disant « vous n'avez pas consulté les communautés autochtones ». Quel beau prétexte pour Daniel Smith, qui est pour le référendum, mais contre l'indépendance, allez comprendre. Au contraire, elle veut contester ce jugement, je la cite, « antidémocratique ».
6: Since we believe that this one is incorrect in law and anti-democratic, we will be appealing it.
0: Elle va faire appel. Elle tombe des nues en disant « Je pensais qu'il fallait consulter les Autochtones pour les projets de pipeline, pas pour un simple référendum qui va décider de l'avenir politique de leur territoire. » Bon, ça va se rendre en Cour suprême, cette affaire-là.
2: C'est pas un fait taille, quand même.
0: Ben, c'est ça. Comptez pas sur un référendum en octobre. Mark Carney prévient que la loi sur la clarté, là, question claire, majorité claire, s'appliquerait. Guillaume va être plus clair que moi là-dessus tantôt.
4: On espère.
0: Mais Mark Carney a tellement peur de l'Alberta qu'après avoir annoncé le projet cette semaine de doubler la production d'énergie au Canada.
7: Grâce à notre nouvelle stratégie nationale d'électrification, nous bâtirons rapidement et à grande échelle pour doubler notre réseau énergétique et bâtir un Canada fort qui sera alimenté par une énergie propre, abordable et fiable.
0: Hey, attirer les investissements avec notre énergie, j'ai l'impression que Pierre Fitzgibbon est rendu au fédéral. Pour vrai... Mais Mark Carney a aussi planté les derniers couteaux juste après dans le dos du plan vert du Canada en inscrivant comme projet national l'oléoduc dont rêve l'Alberta pour sortir le pétrole vers l'ouest, même si la Colombie-Britannique ne veut pas que ça passe sur son territoire. Donc, pouvoir contourner les lois environnementales. Pourquoi?
7: Le Canada fonctionne. Il fonctionne pour tous les Canadiens, toutes les Canadiennes, tous les Albertains et Albertains. On va créer des milliers et milliers de bons jobs.
0: Des jobs

0: assez hypothétique parce qu'il n'y a toujours pas de promoteur privé dans la salle. Et surtout, il repousse sur 10 ans la hausse du prix du carbone industriel. Alors, oubliez ça, les cibles de réduction des gaz à effet de serre. Mais les pétrolières canadiennes, elles vont faire 60 milliards de profits cette année. Mon Dieu, qu'on traite mal nos riches, Marie-Louise.
1: Oh, c'est la conclusion de la semaine, Jean-Philippe. Merci beaucoup d'être avec nous. Merci à vous.

0: En forme de revue de la semaine se poursuit avec nos invités Mélina May et Adore Goldman, travailleuse du sexe, cofondatrice et militante du CATS, c'est le Comité autonome du travail du sexe. Bienvenue parmi nous officiellement, mesdames. Merci d'avoir accepté notre invitation. Vous vous connaissez toutes les deux depuis l'époque de votre période universitaire. Vous avez fait toutes les deux des études en travail social. Et on vous accueille, on le disait en ouverture d'émission, alors que dans quelques jours, le 23 mai, vous faites un appel à la grève pour protester contre les conditions de travail dans les salons de massage, les bars de danseuses. On va en parler avec vous deux aujourd'hui. D'abord, il faudrait établir qu'est-ce qu'on désigne par le vocable travail du sexe. Qu'est-ce que ça comprend?
1: Je pense que c'est un terme vraiment large qui englobe toutes les types de travail qui vendent des services sexuels, que ce soit en ligne, que ce soit par téléphone, que ce soit en personne. Donc, mettons...
0: La danse,
1: on compte là-dedans. Les salons de massage, les escortes, tout le travail du sexe en ligne, la webcam... Etc.
0: Oui, ça se complexifie, hein, puis ça s'étend, le travail du sexe, depuis, bien sûr, l'avancement technologique. Mais Mélina, vous dénoncez ce que vous appelez la putophobie. Qu'est-ce que ça veut dire?
2: Ben, c'est la peur des putes.
0: Oui.
2: Après...
0: Qui a peur des putes?
2: Je pense beaucoup de gens, mais de moins en moins, on l'espère.
0: On a peur de quoi quand on a peur des putes?
2: Je pense qu'on a peur des putes dans le sens, on a peur qu'elles transmettent des maladies, on les voit comme un danger pour la santé publique, on les voit comme, comme des troubles dans la société qu'il faut essayer de cacher.
0: Il y a la honte là-dedans. Probablement, il y a l'incompréhension.
2: Oui,
0: aussi.
2: On est plusieurs aussi à avoir une certaine putophobie internalisée, évidemment. Là, mais
0: les prostituées elles-mêmes.
2: Les travailleuses du sexe elles-mêmes, oui, effectivement.
0: Oui. Pourquoi c'est important le travail du sexe? Adore, c'est une question fondamentale, mais on la pose rarement aussi franchement. Je pense qu'il faut l'aborder. Mm-hmm. Pourquoi c'est important qu'il y ait des travailleurs et des travailleuses du sexe dans une société?
1: Je pense que... la sexualité fait partie de nos vies à tous et à toutes. Puis pour plein de raisons, il y a des gens qui vont avoir un accès plus limité ou vont préférer parce que c'est plus simple payer pour avoir accès à de la sexualité.
0: Oui.
1: Puis je pense que qu'est-ce qui est important là-dedans de retenir, c'est qu'il faut que les personnes qui font ce travail-là aient des bonnes conditions de travail parce que à cause de la criminalisation puis de la stigmatisation, mais souvent on se trouve en dehors du cadre des lois du travail, puis ça fait en sorte que justement on est
0: vous êtes fragilisé, bien sûr. Rappelons qu'au Canada, il faut le dire, en fournir des services sexuels, c'est pas illégal. Ce qui est plutôt illégal, c'est les acheter, consommer des services sexuels. C'est ça qui est illégal. Toutes les deux, vous avez commencé le travail du sexe il y a 7 ans, au moment de vos études d'ailleurs. Pourquoi, Mélina?
2: Moi, j'étais en stage non rémunéré, fait qu'à ce moment-là, j'avais une amie qui faisait le travail du sexe puis qui m'a expliqué comment ça se passait, puis j'étais genre je pense que ce serait un travail qui serait plus adapté à mon horaire. J'avais plus de flexibilité puis aussi un peu d'argent facilement.
0: C'était payant. On imagine.
2: Moi, je le fais avant tout. Je pense que la plupart des travailleurs du sexe, sans pouvoir parler pour toutes les travailleurs du sexe, on le fait d'abord pour l'argent.
3: Oui. C'est pas par passion, là.
2: C'est pas par vocation, non.
1: Mais comme la plupart des travailleuses, je pense, en fait. Il y en a pour qui c'est épanouissant, le travail, mais il y a beaucoup de gens pour qui ça l'est pas, puis c'est correct. Ouais.
0: C'est alimentaire, c'est strictement alimentaire. Mélina, vous êtes ce qu'on appelle une escorte indépendante. Qu'est-ce que ça veut dire? Qu'est-ce que c'est votre travail? Qu'est-ce que c'est être une escorte indépendante?
2: Escorte, dans le sens, j'offre des services sexuels. Indépendante, dans le sens, j'ai pas de boss. Fait que moi, je fais mon horaire, je trouve mes clients moi-même, je fais ma promotion moi-même.
0: Et là, vous voyez des clients?
2: Oui.
0: Qu'est-ce qu'ils veulent, les clients? Qui sont vos clients?
2: Les clients, c'est des personnes complexes, hein, comme les travailleuses sexe. Je veux dire, il y a plein de gens.
0: Ouais.
2: Mais peut-être un facteur commun.
0: Oui,
2: qu'est-ce
0: qu'ils ont?
2: Des hommes, ouais. Pour la plupart.
0: Vous voyez que des hommes?
2: Non, je vois tout le monde, peu importe leur genre.
0: Ouais.
2: Mais c'est beaucoup d'hommes qui achètent les services sexuels.
0: Ils ont quel âge en moyenne?
2: Je sais vraiment pas.
0: Ça varie. Il y a des très jeunes, il y a des plus
2: vraiment,
0: âgés.
2: Vraiment, ouais.
0: Est-ce qu'ils sont mariés? Est-ce qu'ils sont en couple en général?
2: Peut-être, je leur demande pas. je pense qu'un truc.
3: Il faut qu'ils soient majeurs quand même.
2: Oui, on check les identités ou par référence.
1: Oui.
2: Mais tu sais, je pense qu'une chose à retenir, c'est peut-être juste que les clients sont pas... c'est pas une identité, un type. Là. Il y en a qui sont des grands anxieux, qui sont pas capables de dater. Il y en a qui veulent juste des câlins. Je pense qu'il faut un peu... sortir des
0: clichés. Des clichés. De la violence sexuelle, elle existe quand même et on va en parler,
2: ça,
0: bien
2: c'est
0: sûr.
2: Ben oui.
0: Ouais.
3: Je me demandais, en vous écoutant, est-ce que vous rencontrez beaucoup de solitude?
2: Ah oui, il y a beaucoup de solitude. Ah, c'est
3: d'accord.
0: Ouais. Ouais, donc, les hommes qui viennent vous voir, ils souffrent de solitude, certains, en tout cas, certains d'entre eux. Il y a toutes sortes de situations, on peut imaginer, hein, Mélina. Ouais. Vous êtes danseuse. À quoi ça ressemble le quotidien d'une danseuse?
1: Dans le fond, moi... on peut un peu arriver à l'heure qu'on veut, mais moi, je préfère faire un chiffre de 7 heures. Donc, j'arrive à 8 heures, je pars à 3 heures.
0: Du matin,
1: ouais. Oui, exactement. Puis dans le fond, moi, dans mon emploi, il faut que j'aborde les clients dans le bar pour leur vendre des danses. Donc, moi, si je ne vends pas de danses, je ne fais pas d'argent dans ma soirée.
0: OK, donc, attendez qu'on comprenne. Ouais. Donc, nous, on imagine une situation où vous dansez sur un stage.
1: Ouais.
0: Une scène, mais là, vous vous dites qu'il faut que j'aille solliciter des clients pour faire de l'argent.
1: Ouais. Dans le fond, nous, on n'est pas payé quand on va travailler. Il faut qu'on paye pour travailler. Il faut qu'on débourse un montant qu'on appelle le service bar.
0: Oui, c'est ça que vous protestez aussi. Hein. Ça fait partie des raisons pour lesquelles vous voulez faire la grève.
1: Ouais.
0: Expliquons aux gens qui nous écoutent et qui nous regardent ce que c'est le service de bar. Service bar.
1: Oui, on appelle ça comme ça. Dans le fond, ça, c'est un montant forfaitaire. Donc, s'applique à chaque travailleuse, puis qu'on doit débourser pour avoir accès au lieu de travail.
0: Ouais.
1: On reçoit pas de salaire. Donc, qu'est-ce qu'on vend? C'est des danses en cabine. Et puis, mettons, le stage, c'est pas rémunéré. Là. Nous, on va là comme pour promouvoir nos services.
0: Wow.
1: Mais en même temps, on est obligé de le faire, par exemple.
0: Vous êtes obligé de danser sur scène aussi.
1: On est obligé de danser sur scène. On est obligé de se mettre nu. On n'a pas de contrôle sur notre travail dans ce sens-là.
0: Ouais. Donc, une soirée type, c'est vous danser sur scène, puis après, vous allez en cabine avec des clients?
1: Ouais, dans le fond, à peu près 2-3 fois dans la soirée, on va sur le stage. Puis après, ouais, c'est d'essayer de trouver des clients. Des fois, il n'y a pas de clients, c'est long. Puis des fois, il y en a beaucoup. Fait que dans ce temps-là, on est content.
0: Et qu'est-ce qui se passe une fois qu'on est dans la cabine avec le client? Est-ce que je peux me permettre de vous le demander?
1: Ben oui, mais c'est un lap dance, donc ouais. C'est une danse sensuelle.
4: Où il touche.
1: Ils touchent. Ils ont le droit de toucher, juste pas entre les jambes. Fait que c'est un peu ça, les limites. Évidemment, des fois, il y a des clients qui s'attendent à plus, qui poussent les limites. Donc,
0: il faut savoir se défendre.
1: Il faut
0: aussi
1: savoir mettre ses limites.
0: Ouais. Puis combien on fait d'argent quand on va en cabine? J'essaie d'évaluer parce que...
1: Par chanson, donc une danse, c'est le temps d'une chanson. C'est 20 $ la plupart des bars. Il y a un bar à Montréal encore où c'est 10 $
0: Wow, ce qu'on appelait les danses à 10. Donc,
1: exactement.
0: Il faut en faire plusieurs dans une soirée, surtout que le service bar, c'est un forfait que vous devez payer pour danser, pour travailler, puis ça va jusqu'à 100 $
1: Exactement.
0: Donc, c'est terrible.
1: Oui, des fois, tu peux être dans le négatif. Là. Surtout l'hiver, ça arrive qu'il faut que tu payes pour travailler.
0: Travailler à perte.
1: Hein?
0: Bon, vous avez dénoncé toutes les deux des conditions de travail qui sont difficiles. Il y a de l'abus, des lieux insalubres, précaires. Est-ce qu'on peut avoir des exemples? Qu'est-ce que ça veut dire, ça, des lieux insalubres, des travailleurs, des conditions précaires, Mélina? Donnez-nous des exemples.
2: Ouais. Mais moi, j'ai travaillé dans un milieu de travail, mais dans les salons de massage.
0: Ouais.
2: Ça a été ma première job. Je dirais que mon salon était assez salubre, mais j'ai entendu parler de d'autres histoires un peu plus d'insalubrité, là, notamment des rats, des punaises de lit, des histoires comme
0: super.
2: Ça. Mais le pire, c'est que le boss ne fait pas grand-chose.
0: D'ailleurs, vous avez dit que c'est des petits rois, les patrons.
2: Oui, j'ai dit ça à un moment donné.
0: Oui,
2: c'est un peu ça, franchement.
0: Qu'est-ce que ça veut dire?
2: Dans le sens qu'ils font les règles. Puis nous, on n'a pas notre mot là-dessus. Puis je dirais, dans les salons de massage, un truc qu'on dénonce le plus, c'est qu'il n'y a pas notamment de moyens qu'on puisse se protéger. T'sais, on pourrait imaginer des boutons de panique dans les chambres. On pourrait imaginer aussi d'avoir une liste noire pour les clients qu'on a vécu une mauvaise expérience. Juste aussi un partage d'informations générales entre les travailleuses. Mais il faut comprendre que dans les salons de massage, ou dans l'industrie en général, c'est le profit qui prend la priorité sur les droits des travailleuses ou sur juste leur envie d'un environnement de travail sécuritaire.
0: Dans un rapport du Conseil du statut de la femme qu'on a trouvé, hein, qui est paru en 2012, mesdames, on apprend que la majorité des femmes prostituées ont subi des agressions physiques, répétés au cours de leur pratique, y compris des viols, des coups, des blessures graves, pouvant parfois jusqu'à aller jusqu'au meurtre. Au Canada, les personnes prostituées ont un taux de mortalité 40 fois supérieur à la moyenne nationale. La majorité des personnes, les travailleuses du sexe, souffrent de symptômes du stress post-traumatique, psychique, des hallucinations, des périodes de dépression, des tendances suicidaire, comparable aux symptômes qu'on peut trouver chez les militaires ou des personnes qui ont vécu des traumatismes graves. Vous avez enquêté auprès des collègues qui font le même métier que vous. Est-ce que ça correspond, ce que je viens de raconter, au risque du travail du sexe? Adore.
1: Ben, je pense que nous, on nie pas la violence dans l'industrie du sexe. On l'a documenté dans nos enquêtes. C'était quelque chose qui préoccupait beaucoup les gens. Par contre, là où je nuancerais, c'est que pour nous, la réponse, c'est pas par la police ou par l'État qu'on va assurer notre sécurité. Mmh. C'est vraiment nous, entre collègues, puis on par la question syndicale, que nous, on le prend parce qu'on pense qu'on est les mieux placés. On sait c'est quoi les façons dont on pourrait être mieux protégé, puis parce qu'on n'est pas considéré comme un milieu de travail au sens de la loi, ben notre employeur est pas obligé de nous offrir un milieu de travail sécuritaire. Ouais. Alors que à Radio-Canada, par exemple, ben il y a des détecteurs de métal quand on rentre parce qu'il y a eu des incidents non sécuritaires. Donc, on peut penser que c'est pas parce qu'on est dans l'industrie du sexe qu'il y a pas des choses qui peuvent être mises en place pour nous protéger.
2: Si je peux rajouter, tu sais, dans des milieux de travail comme tu sais, les infirmières ou t'es enseignante dans une école secondaire, il y a des risques aussi de violence.
0: Puis de plus en plus dans les salles d'urgence, par exemple, c'est documenté.
2: Oui, exactement.
0: Absolument.
2: Elles se font frapper, les infirmières, elles se font cracher dessus, elles se font insulter. Oui. Fait que tu sais, je pense que elles ont des moyens, elles peuvent aussi accéder à des protections suite à une violence vécue sur le milieu de travail. Puis je pense que c'est quelque chose que nous, on doit avoir. C'est ce qu'on demande, en fait, d'accéder à ces protections pour rendre nos milieux plus sécuritaires. Oui. On est connaisseuses de ce qu'on a besoin pour les rendre plus sécuritaires.
0: Et vous militez pour ça avec le CASC que vous avez cofondé toutes les deux. Et là, vous organisez le 23 mai prochain une grève des travailleuses du sexe pendant le week-end du Grand Prix de Montréal. Pourquoi ce week-end-là? C'est vraiment ce que les journalistes ont rapporté depuis quelques années. Il y a un afflux de clientèle plus important. C'est vrai?
1: Oui, c'est vrai. Oui.
0: Bon, pendant les finales d'hockey, c'est la même affaire, là.
1: Oui, ça arrive plus tard, mais oui, après la game.
0: Ouais, donc ce soir, il va y avoir plus de clients dans les bars de danseuses que normalement.
1: Ouais. Ouais.
4: Même les joueurs?
1: Moi, j'en ai jamais vu, peut-être. Mais...
0: Bon, alors, il y a des organismes qui luttent contre l'exploitation sexuelle qui dénoncent depuis des années que lors des Grands Prix de Montréal, c'est le moment le plus important dans l'année pour la prostitution à Montréal. En 2024, il y a eu une manifestation pendant le Grand Prix pour abolir la prostitution. Vous étiez là, Mélina, pour contre-manifester. Ouais. Qu'est-ce que vous pensez du discours sur l'abolition de la prostitution? Vous avez des amis abolitionnistes, Guillaume?
5: Oui, effectivement.
0: Oui, vous nous avez dit ça avant qu'on entre en onde, là. Qu'est-ce que vous pensez de ça? Les gens qui disent, il faut que ça arrête, ça provoque la violence, c'est inacceptable, il faut abolir la prostitution.
2: D'abord, c'est féministe qu'on pourrait qualifier de carcérale, prohibitionniste. Ce qu'elle demande, c'est le modèle qui est actuellement en place au Canada depuis 2014, le modèle nordique, là, celui qui souhaite arrêter la demande. Mais malgré, depuis 2014, que cette loi-là soit en place, le travail, il continue. Je veux dire, nos milieux de travail, ils sont encore en place, on continue de travailler. Ça fonctionne pas, puis ça va pas être éradiqué. Nous, ce qu'on dit, c'est que si vraiment vous vous souciez de la santé, de la sécurité des travailleuses du sexe ou des soi-disant victimes, donnez-leur des droits, donnez-leur du pouvoir pour lutter dans les mêmes mécanismes que tous les autres travailleurs dans les domaines formels, dans la société.
0: Oui, vous souhaitez la décriminalisation et non la légalisation. Quelle différence ça fait?
2: La légalisation, ce serait d'ajouter comme un cadre légal spécifique au travail du sexe.
0: Ça se fait dans certains pays, par exemple?
5: Aux Pays-Bas.
2: Ouais. Mais nous, ce qu'on dénonce de ce modèle-là, c'est que ça rajoute, ça fait deux classes de travailleurs. Celles qui sont légales de travailler, puis celles qui continuent de travailler.
0: Au noir.
2: Si on veut. Ouais. Puis pour être considéré comme légal, il faut par exemple passer des tests de santé obligatoires. Et il faut avoir une licence. Puis pour avoir une licence, il faut rentrer peut-être avoir certains critères, remplir certains critères. Nous, ce qu'on demande en fait, c'est que qu'il n'y ait pas un cadre qui soit spécifique au travail du sexe, mais qui soit vraiment qu'on intègre les lois sur le travail qui sont déjà existantes, qui sont déjà en place pour
0: Est-ce que ça protège tout le monde? Parce qu'il y a des réalités très différentes dans le travail du sexe. Je pense aux très jeunes filles de 13 ans, 14 ans qui vont travailler là, dans la rue et qui sont battues par leurs souteneurs, par exemple, qui sont contrôlées par des gangs de rue. Comment on fait pour les protéger, ces jeunes filles-là, Mélina?
2: Je veux dire, dans des modèles décriminalisés, il y a quand même il y a une âge limite là, minimale pour travailler dans l'industrie du sexe. Là. Je pense que ce serait un modèle pareil. Là. Si je ne me trompe pas, en Nouvelle-Zélande, je ne sais pas c'est à quel âge que tu peux commencer, là, mais ce serait l'âge majeur ou plus, un peu plus tard, comme des fois, ça se voit pour l'alcool, les drogues. Mm-hmm.
1: Oui, puis si je peux ajouter, c'est déjà illégal de frapper quelqu'un. C'est déjà illégal de séquestrer quelqu'un. C'est illégal de prendre son passeport. Donc, pour nous, les lois sur le travail du sexe, ça vient juste stigmatiser certaines travailleuses. Puis, comme Mélina a dit, ça n'assure pas notre sécurité. Puis, il y a beaucoup de travailleuses du sexe qui ont des mauvaises relations avec la police pour toutes sortes de raisons. Souvent, la police, nous, qu'est-ce qu'on dit, c'est qu'elle n'est pas tant là pour nous protéger, mais davantage pour nous surveiller. La police vient dans mon bar à toutes les soirs, puis ça ne fait pas en sorte qu'il n'y a pas de violence. Mais par exemple, ils peuvent nous carter, ils peuvent carter des clients. Il y a beaucoup de discrimination raciale qui se fait. Puis nos collègues migrantes qui n'ont pas le droit de travailler dans l'industrie du sexe, mais ça fait en sorte qu'elles peuvent être déportées. Donc pour nous, c'est beaucoup plus un outil de surveillance que... pour nous protéger.
2: Puis je pense de façon générale, la police a jamais vraiment répondu correctement aux problèmes d'agression sexuelle, les victimes d'agression sexuelle. C'est dur d'aller à la police en général.
0: C'est largement et fortement documenté, évidemment.
2: On va beaucoup s'auto-organiser nous-mêmes entre nous pour.
0: Une de vos revendications, mesdames, principales, c'est l'abolition du service bar. On en a parlé, donc on exige des femmes qui travaillent dans des bars de danseuses qu'elles paient. Ça va jusqu'à 100 110 pour pouvoir travailler chaque soir. C'est une revendication, vous le savez toutes les deux, qui ne fait pas l'unanimité au sein des travailleuses du sexe. Urbania, Jean-Philippe, qui avait publié une entrevue avec vous il y a quelques semaines, a publié cette semaine un autre article où la journaliste Salomé Marie, l'excellente journaliste Salomé Marie, je tiens à le dire, interview des travailleuses du sexe du groupe Pleasers Underground qui est créé en réaction à la grève que vous organisez. Selon ces femmes-là, le service bar et le statut de travailleuse autonome qui vient avec leur confère une liberté qu'elles n'auraient pas si elles deviennent des employées des clubs. Comment vous réagissez à ces critiques?
1: Bien, je pense que dans toutes les grèves, il y a des personnes qui sont envoyées par les patrons pour défendre les intérêts des patrons.
0: Vous pensez que les femmes qui représentent Pleasers Underground sont envoyées par les patrons?
1: Bien, je sais pas. Mais dans toutes les grèves, il y a ce phénomène-là. Nous, c'est pas différent. Puis nous, dans le fond, on est appuyés par des groupes de personnes qui sont marginalisées, des personnes sur l'aide sociale, des personnes, des travailleurs immigrants. Puis dans le fond, on pense que cet appui-là, ça démontre que les personnes les plus marginalisées, ben c'est pas de travailler dans un environnement de travail autonome qu'elles désirent. Elles désirent avoir des droits, puis on veut que ces droits-là s'étendent à tout le monde. Donc,
0: Mélina.
2: Oui, si je peux me permettre aussi.
0: Parce que Nina Lacigale, qui tient un blog, elle est dans les Pleasers Underground, là. Puis elle dit qu'elle déplore l'absence d'une enquête approfondie sur les besoins de leurs collègues préalables à une telle mobilisation, celle que vous souhaitez.
2: Oui, bon, c'est sûr qu'au CAT, nous, on s'organise de façon autonome. On se rencontre mensuellement depuis 7 ans. On a mené une campagne qui était la nôtre. On mène des demandes qui sont les nôtres. Je pense qu'on a beaucoup argumenté avec ces personnes-là, puis on va continuer de tenir nos demandes parce que, selon moi, actuellement, il n'y en a pas vraiment de flexibilité. Tu es toujours à risque d'être renvoyé mais pour n'importe quelle raison. Moi, j'ai été renvoyée de mon salon de massage.
0: Pourquoi?
2: J'avais aucun recours parce que j'ai « talk back ». Genre, je me suis plaint au patron, puis ben il était pas content. Il a dit « soit que tu payes 500 $ ou tu t'en vas, ma belle ». Ben tu sais, pour moi, ça, c'est pas de la flexibilité.
0: Pourquoi il voulait vous faire payer 500 $
2: Parce qu'il était fâché, puis parce que c'est sa manière de nous punir, tu sais, c'est de nous donner des pénalités financières.
0: Des amendes.
2: Ça se fait aussi dans les strip clubs. Puis
1: ouais, des fois, plus tu rentres tard, plus il faut que tu payes pour le service bar. Donc, ça va augmenter, par exemple, de 20 $ par heure que tu arrives en retard.
0: Oui, puis ça va être plus cher pendant le Grand Prix aussi.
1: Oui,
0: hein?
1: tout à fait. Il y a des bars qui augmentent aussi.
0: Oui, il faut augmenter le nombre de danseuses, le cachet que les danseuses doivent payer. Oui. Ce qu'ils font, ils vont faire des dizaines de milliers de dollars de recettes en plus pendant ce week-end-là.
2: Puis je peux-tu rajouter une dernière chose?
0: Allez-y, Mélina.
2: Sur ce sujet, je pense aussi comme... Tu sais, nous, on n'organise pas les travailleurs sur leur milieu de travail. Je pense que Pleasure Underground sont plusieurs dans un même milieu. Puis, je pense que, genre, on invite les travailleurs à s'organiser dans leur propre salon. On ne va pas aller, tu sais, puis ça ne veut pas du jour au lendemain qu'on va avoir un statut d'employé. Puis, ce que nous, on essaie de faire, c'est un peu de pousser la syndicalisation ou un effort de syndicalisation dans nos milieux.
0: C'est jamais facile, la syndicalisation.
2: C'est jamais facile. Puis, en tout cas, on pense que... il va peut-être avoir deux modèles, je veux dire. Des fois, tu travailles comme coiffeuse, puis oui, t'es autonome. Tu peux être autonome dans un certain salon, puis ensuite travailler dans un autre salon, puis être employé. Ouais.
0: Hein. Ça sera un précédent.
2: Donc, ça pourrait peut-être être deux modèles. Ouais. On n'est pas fermé à l'idée, mais nous, on pense que la meilleure façon d'avoir tous les droits qu'on veut, c'est en ayant un statut d'employé.
0: Bon, cet appel à la grève, ça se passe le 23 mai. Ça va se passer comment, là? On rentre pas dans le bar, on refuse de danser, on refuse de recevoir des clients ce jour-là. C'est la grève du sexe, en fait.
1: Oui, exactement. dans le fond, nous, c'est un appel qu'on fait à la grève, à nos collègues.
0: Oui.
1: Dans le fond... Nous, cette journée-là, on va avoir une manifestation. On espère être nombreux, nombreuses dans les rues. Puis par la suite, en soirée, on va aller devant les milieux de travail. On va passer des flyers pour faire entendre nos revendications.
0: Adore Goldman et Mélina May, merci énormément d'être avec nous ce soir. Merci, mesdames.
2: Merci.

0: On retrouve Jean-Philippe Tupréani pour la partie internationale de sa revue de la semaine. On vous écoute, Jean-Philippe.
1: Le président Donald Trump est revenu enchanté de son voyage en Chine, oui, dans la grande puissance rivale des États-Unis, qui sourit pas mal depuis la guerre pas mal brouillonne lancée par Washington et Israël contre l'Iran. Avantage Pékin, titrait beaucoup d'analystes, parce que les dommages causés à l'économie américaine avantagent beaucoup la Chine. Mais Donald Trump, d'abord, était très impressionné par la taille de son vis-à-vis Xi Jinping. Il a dit qu'il était grand pour un Chinois, pour quand même le faire. Et il dit aussi qu'il est de son bord. Il lui a dit...
2: But he said, I would love to be a help if I could be of any help whatsoever.
1: Le président chinois lui a dit, si je peux être d'une aide quelconque pour régler votre conflit, dites-le-moi.
3: Ben oui.
1: Le président américain suspend aussi des ventes d'armes à Taïwan et refuse de dire s'il défendrait Taïwan en cas d'invasion de la Chine. La politique des États-Unis, pourtant, est très claire depuis des décennies. Mais là, la méfiance régnait quand même en dehors de la bonne entente. Les journalistes qui accompagnaient Donald Trump ont été sommés de jeter tous leurs cadeaux, les petites pines, les petites épinglettes, d'un coup, qu'ils soient espionnés avant de rentrer dans l'avion. Preuve que là, c'est pas de la frime. La semaine dernière, en Californie, la mairesse d'une banlieue de Los Angeles a dû démissionner parce qu'elle était une agente du gouvernement chinois. Donc, l'espionnage, il est réel là-bas. Mais Donald Trump est plus intéressé par sa salle de bal, là, le projet pour lequel les républicains veulent voter une enveloppe $1 milliard en argent public pour que ça se fasse. Le fameux projet qui devait être entièrement financé par le privé. Quiconque connaît la carrière immobilière de Donald Trump sait que ses prétentions de financement ne s'avèrent jamais. Je termine quand même avec l'histoire croustillante de la semaine en politique française.
3: Oui.
1: Souvenez-vous, mai 2025, quand il descend de l'avion présidentiel au Vietnam, le président Emmanuel Macron se fait doucement gifler par sa femme Brigitte, un genre de poussage de face. Beaucoup de spéculations et de gros titres. Lui avait expliqué...
4: On fait dire à une vidéo beaucoup de bêtises. Nous sommes en train de nous chamailler et plutôt de plaisanter avec mon épouse... Je suis surpris par cela.
1: Oh, il n'en est rien, selon Florian Tardif, journaliste politique du Paris Match, qui sort un livre là-dessus. Ce serait une scène de jalousie. Parce que Macron entretenait une correspondance osée avec une actrice iranienne.
5: Oui, ce qui s'est passé, c'est qu'elle a vu un message d'une personnalité connue, une actrice iranienne, Golshifteh Farahani, une relation platonique. C'est ce qu'on m'a dit, c'est ce qu'on m'a répété.
1: Platonique. Hein? Quand il était président, François Hollande, lui, partait en scooter rejoindre sa maîtresse... Nicolas Sarkozy avait ses amourettes avec Carla Bruni. François Mitterrand cachait même un enfant hors mariage.
3: Mais
1: Macron, lui, c'est l'élève pincé par son enseignante à passer un message papier dans la classe. On n'a plus les présidents français qu'on avait.
3: C'est vrai. Ouais. Tout se perd, Jean-Philippe. Merci beaucoup. En direct, on retrouve nos analystes de l'actualité, le juriste Guillaume Rousseau, professeur à la faculté de droit de l'Université de Sherbrooke, et Cécile Van de Velde, sociologue et professeur au département de sociologie de l'Université de Montréal. Je tiens à dire que cette histoire de Macron et cette actrice iranienne est dans le livre d'Anya Nosbaum, journaliste, très sérieuse journaliste, qui suit le président depuis 7 ans, accréditée 7 ans au palais de Macron, que j'ai lu, et j'ai fait une entrevue avec elle et on en a parlé de cette histoire-là il y a plus d'un mois au RDI, mais voyez-vous, ça n'a pas fait le tour du monde, hein? Comme quoi Instagram...
1: Le
3: Paris Match. Alors, votre mot de la semaine, Cécile, c'est fièvre. Comme dans fièvre des séries, en ce jour de match numéro 6, lors de cette série avec les Canadiens de Montréal et les Sables de Buffalo, alors que le Centre Bell va vibrer ce soir, que les clubs de danseuses seront remplis à ras-bord. On l'a su grâce à nos invités. Plus tard en soirée, une analyse sociologique s'impose, Cécile, de cette ferveur inhabituelle qui s'empare des Québécois. Cette période de l'année où tout le monde soudainement parle au « on ». Vous avez remarqué?
6: Oui, hein? Nous,
3: comme dans « on ». On a gagné,
6: on
3: a bien joué, on l'a mérité.
1: On l'a échappé.
3: Oui. Comment vous l'expliquez?
6: Il y a beaucoup de raisons. Déjà, fièvre, il faut voir que la fièvre des séries, c'est un mot très québécois. Et il y a l'historien Benoît Melançon qui dit que dès les années 30, on voyait apparaître le mot fièvre du hockey, qui est devenu fièvre des séries dans les années 60. Et il y a quelque chose de très d'une ferveur québécoise. D'ailleurs, il y a des journalistes américains qui sont venus analyser ici la liesse collective et qui ont été tellement fascinés qu'ils en ont fait un reportage spécifique. Sur cette joie montréalaise. Et en fait, on en a beaucoup parlé. On sait qu'il y a quelque chose de très historique, de très profond dans cette fièvre autour du hockey. Donc, il y a l'attachement déjà très, très, très long aux Canadiens de Montréal. Et en ce moment, il y a quelque chose aussi que c'est une équipe jeune. Donc, on se projette aussi dans ce collectif.
3: Enfin,
6: on les voit exploser. Ça rajoute de l'attachement qui est déjà très historique, très profond.
3: Ouais.
6: Il y a aussi le côté très identitaire.
3: Il y a des francophones dans l'équipe aussi.
6: Francophones, c'est historique. Oui, voilà. côté très identitaire autour du hockey. Inutile de rappeler, par exemple, les émeutes autour de Maurice Richard en 55. Et là, c'est réactivé aussi avec les rapports de force avec les États-Unis, le meilleur ennemi, dans un contexte de droit de douane également, où on transpose quelque chose. Donc, il y a vraiment ce côté québécois, mais il n'y a pas que ça. Parce que, par exemple, si on regarde les données, il n'y a que 8% des Québécois qui regardent toute l'année religieusement le hockey.
7: C'est fou, ça. Je disais ça dans vos notes et j'ai été étonnée de ça. Ça veut dire qu'il y a seulement 8% de la population au Québec qui suit vraiment.
6: Hockey. Or là, on est à plus de 40% d'audience par match.
1: Ouais. Et donc, pendant la saison régulière.
6: Pendant la saison régulière.
7: 40% d'audience à la télévision, mais il y a la radio aussi.
6: C'est vraiment... Ça a pris, c'est qu'il se joue quelque chose d'autre. Ouais. Et qu'est-ce qui se joue? On pourrait le résumer en un mot, c'est l'ivresse collective. C'est qu'on est dans une rare occasion de vibrer ensemble. C'est ce que le sociologue Émile Durkheim appelle l'effervescence collective. C'est des moments qui sont en fait des rituels anthropologiques, des rituels sociaux, des grands rituels, les cérémonies, les grandes manifestations, donc c'est pas que les séries, où en fait les individus sont emportés par une énergie commune qui va dépasser leur quotidien. Et donc ça va créer, selon lui, ces rituels sociaux vont créer du lien social.
7: Ouais, comme la grève de 2012 par exemple, où les gens se promenaient avec des chaudrons dans la rue. J'ai même vu des gens nus dans ma rue.
6: Exactement, parce qu'en fait, il se joue trois choses. Il se joue de l'abandon émotionnel, on oublie notre quotidien, et il se joue de l'union. Alors d'abord, l'abandon, c'est que ces moments de tournoi, par exemple, ou de grandes manifestations, c'est un des rares moments encadrés socialement où on a la permission de se lâcher, entre guillemets. Et donc, se lâcher, par exemple, on sait avec Norbert

0: Elias, que quelque part, on a très peu d'occasions dans nos sociétés modernes, par rapport à auparavant, de pouvoir avoir des débordements émotionnels. On a appris à se pacifier dans notre violence pour pouvoir permettre la vie sociale. Donc, on contrôle nos pulsions, nos passions. Et le sport reste un des derniers endroits, surtout dans ces grandes messes collectives, où on peut justement exulter, cracher, crier contre le rival, vivre le drama, vivre l'intensité. Et donc, il y a quelque chose de ce qu'on appelle la catharsis. La catharsis, c'est ce qu'on appelle la libération, la purification des émotions, qui va faire que, par exemple, dans un moment, en ce moment, printanier, on va quelque part libérer ou transformer des années ou des jours de frustration en une explosion.
1: Une explosion collective
0: partagée. Alors, il y a une deuxième dimension importante, c'est justement le fait de pouvoir s'oublier un peu, la rupture avec le quotidien. On est d'autant plus attaché aux séries en ce moment, et vous allez le voir autour de vous, peut-être qu'on en a aussi beaucoup de stress, beaucoup de soucis, beaucoup de fatigue émotionnelle de notre quotidien.
2: Et donc, il y a quelque chose d'un échappatoire.
1: Ukraine,
0: exactement.
2: Oui, Gaza.
0: C'est ce qu'on appelle
2: l'inflation.
0: L'euphorie. Exactement,
2: oui.
0: L'euphorie. C'est-à-dire que l'euphorie, euphoria en grec, c'est le fait d'être transporté. Et donc, en fait, il y a quelque chose d'une puissance, d'une légèreté, où on peut se permettre enfin d'oublier notre quotidien dans une rupture temporelle. D'autant plus que c'est rare. C'est rare, ces moments-là.
3: Et la dernière dimension... Ouais, c'est rare.
0: Et la dernière dimension, c'est vrai que c'est l'union. C'est une fabrique de, c'est une fabrique à faire du nous, déjà.
2: Ça, je pense que c'est ce qui nous manque le plus.
0: C'est ça.
2: Je crois.
0: On est dans des vies un peu isolées,
2: complètement
0: accélérées, et donc il y a quelque chose d'une temporalité collective. On va tous retrouver pour le prochain match avec des rendez-vous en plus très réguliers.
2: En tout cas, vous êtes prête ce soir, hein, clairement.
0: Moi, je suis prête. J'ai sorti mon chandail. Mais ça joue parce que, d'ailleurs, les enquêtes le montrent, ce qui est source de bien-être, l'endorphine. En fait, on n'a pas la fièvre. En fait, on a l'endorphine. Alors, la fièvre, ça parle, mais quelque part, c'est une montée d'endorphine, l'hormone du bien-être.
2: Oui.
0: Et en fait, elle est liée plutôt à nos rassemblements, au fait d'être ensemble autour du match que le match lui-même. Ça, c'est prouvé, y compris chez les supporters de soccer, etc. Et donc, ça fait du nous. Et en plus, on peut se déchaîner contre un ennemi commun. Il y a une identification collective, donc ça rajoute ce côté union. D'ailleurs, on voit dans les enquêtes, en ce moment, et puis dans les tournois en général, il y a une montée de la fierté nationale, une montée de l'appartenance collective, directe. Ah bah c'est prouvé, par exemple, dans les Coupes du Monde, ils ont fait une enquête en Allemagne, et il y avait une montée tout à fait du sentiment d'appartenance, de fierté.
4: Et ce qui est particulier, c'est qu'au Québec, c'est que là, ça touche autant les francophones que les anglophones. Ce qui est assez rare comme phénomène social, contrairement aux grèves de 2012.
0: C'est vrai que ça sublime aussi des divisions. Alors, il reste des divisions.
3: Mais la sortie de l'isolement est importante parce que les gens se rassemblent au Centre Bell, même quand le match est ailleurs, pour voir ça ensemble.
0: Et
3: même
0: devant
3: le Centre Bell pour le regarder sur l'écran.
2: Et même au Centre Vidéotron à Québec.
3: Centre Vidéotron à Québec. Alors, quelque chose.
2: Club Soda,
3: c'est être avec d'autres humains, quelque chose qui nous manque depuis quelques années.
0: C'est une sortie de solitude et d'isolement et de vibrer ensemble.
2: Ça remplace la messe.
0: Exactement. Et c'est tellement rare. Et en plus, là, on a le droit donc de vibrer, de crier ensemble que c'est vrai que c'est une forme d'exutoire. Alors après, il faut voir que quand même, derrière cette foule, c'est pas homogène. Et donc, il y a eu des enquêtes sociologiques intéressantes sur les différents profils de supporters. Et on peut se reconnaître. Il y a ce qu'on appelle les vrais fans. Les vrais fans, c'est les puristes. Ceux qui ont une identité un peu d'experts. Eux, ils suivent toute l'année. Et donc, ils vont souffrir avec l'équipe et ils restent loyaux quand on perd. Et eux, en ce moment, ils ont des émotions évidemment très fortes. Mais ils ont tendance à voir d'un mauvais œil l'autre profil, celui qui arrive. Les passionnés occasionnels. Auquel je fais partie, par exemple. Et donc, on suit de très loin pendant l'année, mais on embarque parce que ça gagne. Et on va chercher la liesse collective, évidemment. On va chercher l'atmosphère.
2: On n'est pas là quand ça va mal.
0: Quand ça va mal, on lâche un peu. Et il y a aussi ce qu'un sociologue appelle les flâneurs, un peu les observateurs. Eux, ils sont un peu moins dans le hockey, ils s'en foutent un petit peu, mais par contre, ils aiment observer la foule, autant que le match. Ils aiment un peu observer l'ambiance, mais ils s'y abandonnent pas. Et il y a aussi les observateurs périphériques, et puis il y a aussi ceux qu'on oublie vite, c'est ceux qui sont exclus de cette grande liesse. Alors soit parce qu'ils n'ont pas les codes, par exemple les nouveaux arrivants, les non-initiés, soit parce qu'ils n'apprécient pas la culture du hockey. Et d'habitude, l'indifférence, elle est invisible, mais en ce moment, elle est un peu visible. Et d'ailleurs, des fois, on les juge un peu négativement, parce que c'est aussi un vecteur d'appartenance.
3: On se souvient
0: des débats autour du hockey comme sport national.
2: Ouais.
0: Voilà.
2: Donc, on pourrait continuer pendant une heure,
0: Sûr.
2: Alors, Guillaume, votre mot de la semaine, c'est clarté. Mon revenu sur la sellette, plus plus tôt cette semaine, alors que le premier ministre du Canada, Mark Carney, il y a une grosse semaine, Mark Carney, mm-hmm. A affirmé que la loi fédérale sur la clarté s'appliquerait en cas de référendum sur la souveraineté, peu importe la province. Son commentaire, bien sûr, est survenu au lendemain du rejet par une juge. Vous y avez fait mention dans votre revue de la semaine de cette pétition albertaine là, qui demande un référendum sur la séparation. Et puis, ça intervient, bien sûr, alors que le Parti québécois est en avance dans les sondages. Rappelons que Paul Saint-Pierre Plamondon promet un référendum dans un premier mandat s'il est élu au mois d'octobre prochain. Là.
4: Absolument.
2: Qu'est-ce que c'est la loi sur la clarté, Guillaume?
4: Donc, c'est une loi qui a été adoptée en 2000 après un renvoi à la Cour suprême, donc un avis de la Cour suprême sur la question de la sécession du Québec, avis qu'il faisait lui-même suite au référendum de 95. Et en gros, ce que dit la Cour suprême dans ce renvoi, dans cet avis, donc elle a répondu à des questions du gouvernement fédéral, et la Cour suprême dit il existe une obligation de négocier. Donc, advenant un référendum où le oui l'emporte, s'il y a une majorité claire de oui et une question claire. Donc, dans ce cas-là, s'il y a cette double clarté-là, il y a une obligation de négocier à la fois pour le fédéral et les autres provinces.
2: Une question claire, est-ce qu'on a déjà eu ça au Québec?
4: Moi, je pense que oui. Moi, je suis de ceux qui pensent qu'en 80, en 95, tout le monde avait compris, mais il y a un vrai débat. C'est une très bonne question parce que ensuite, suite à l'avis de la Cour suprême, le fédéral a adopté la loi sur la clarté dans laquelle il dit, le gouvernement fédéral n'a pas le droit de négocier si la question n'est pas claire, si la majorité n'est pas claire, puis c'est la Chambre des communes qui détermine ça. Et dans la loi, on précise qu'un des motifs qui peut amener à déterminer que la question n'est pas claire, c'est si la question réfère à un mandat de négocier, comme en 80, ou à une souveraineté partenariat, comme en 95. Et moi, je suis de ceux qui pensent que c'est pas vrai que si votre question réfère à la souveraineté association ou partenariat, elle est moins claire. En fait, moi, je prétends que c'est l'inverse, à la lumière du Brexit. Parce que qu'est-ce qui s'est passé dans le Brexit? On n'a pas parlé d'association. On a dit « leave or remain », donc « rester ou sortir ». Et les gens ont voté pour sortir. Puis là, on n'avait aucune idée. C'était quoi les relations entre le Royaume-Uni et l'Union européenne une fois le
3: c'était
4: retrait?
3: Pas clair.
4: C'était pas clair. Ouais, hard Brexit, soft Brexit, est-ce qu'on a un libre-échange? Est-ce qu'on a juste les règles de l'OMC? C'était absolument pas clair parce que c'était pas dans la question. Donc moi, je suis un de ceux qui défend la thèse que c'est beaucoup mieux d'avoir dans la question le type de partenariat qu'on envisage. Puis là, après ça, les gens peuvent être pauvres, peuvent trouver que ça va pas assez loin, que ça va trop loin.
2: Est-ce que la loi va dans ce sens-là?
4: Non, au contraire. Mais en fait, la loi fédérale dit le contraire.
2: Ben oui. C'est pas... La loi sur la clarté.
4: Ça dit que s'il y a une référence au partenariat, ça semble être considéré comme un facteur pour amener la Chambre des communes à déterminer que ce n'est pas clair. Et c'est là que je suis pas d'accord avec la loi, puis je pense que ça respecte pas l'avis de la Cour suprême. Parce que la Cour suprême a dit il faut des négociations, pas juste sur le principe, sur les modalités, sur les suites. Et en plus, elle parle longuement dans son avis, la Cour suprême, de l'intégration économique. À l'époque, ça faisait 130 quelques années qu'il y avait cette union fédérale, la fédération. Puis là, la Cour suprême a dit il y a plein de liens entre les provinces. On peut pas juste séparer ça en claquant des doigts du jour au lendemain.
2: L'autre élément important, c'est le pourcentage aussi. Parce que je sais pas si vous avez vu l'excellent documentaire d'Antoine Robitaille sur le référendum de 1995. Monsieur Parizeau s'attendait au moins à un 56-57%. Ça lui aurait donné l'espace pour négocier. Mais à 50 ou à 51%, c'est très serré, ça aussi. Là.
4: Ouais,
2: ça devient complexe à gérer politiquement. Là.
4: Effectivement. Ouais. Donc, la Cour suprême dit jamais exactement ce que c'est qu'une question claire. Elle dit pas non plus ce que c'est qu'une majorité claire. Ouais. La loi fédérale semble dire qu'il faut tenir compte, évidemment, des votes exprimés, du nombre, du taux de participation, d'un ensemble de facteurs. Mais on sait que le père de la loi sur la clarté, Stéphane Dion, défend plutôt la thèse que ça prend plus que 50% plus 1.
2: Mm-hmm.
4: Et il laisse la porte ouverte à ça. Mais il faut comprendre que le Québec a adopté sa propre loi, la loi 99 sur les droits fondamentaux prérogatifs du peuple québécois et de l'État du Québec, qui dit le contraire, qui dit que c'est 50% plus 1. Et cette loi-là, elle a été validée par la Cour d'appel du Québec. Donc, il y a quand même...
2: Ça nous protège face au fédéral.
4: Oui, effectivement. Mais le fédéral va dire, oui, mais ma loi, ça va seulement gérer le gouvernement fédéral et son attitude. Ça n'empêche pas le Québec de faire son référendum avec une règle de 50%.
2: Est-ce qu'il avait raison, Yves-François Blanchet, de dire à M. Carney de se mêler de ses affaires cette semaine?
4: Je pense que oui. Je pense que c'est quand même mal avisé, surtout sur la question du partenariat.
2: Oui.
4: Là, je trouve que vraiment, le fédéral devrait laisser le Québec poser une question sur la souveraineté partenariat. Puis ensuite, ça oblige les souverainistes qui gagnent à effectivement négocier un partenariat. Mais là, le chef péquiste a dit qu'il n'y en aurait pas de partenariat dans sa question.
2: Oui.
4: À Paul Arcand, cette semaine, il a dit ça, ce qui est, à mon avis, très mal avisé. Mais peut-être qu'ils auront le temps de changer. Puis quelques mois avant le référendum, comme en juin 95, de ramener l'association, ça pourrait être une bonne idée.
2: Il reste quelques secondes avant les nouvelles. Restez avec nous, on est de retour en deuxième heure.
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2: Bonjour, bonne fin de journée. Ici Élise Jetté. La santé publique de la Colombie-Britannique confirme qu'un des passagers du bateau de croisière touché par l'épidémie d'antivirus a reçu un résultat préliminaire positif à l'antivirus. Il fait partie des 4 Canadiens exposés au virus et placés en quarantaine dès leur arrivée à Victoria. 3 d'entre eux sont sous observation à l'hôpital, l'autre est en isolement à la maison. Selon le professeur de virologie au département des sciences biologiques de l'UQAM, Benoît Barbeau, une période d'isolement demeure le seul moyen efficace d'éviter la propagation du virus.
8: Dans le fond, ce qu'il faut tout simplement, c'est s'assurer que la personne soit isolée des autres individus. Donc, de garder, évidemment, minimiser les contacts. Et comme j'ai mentionné, l'antivirus des Andes, c'est, même si c'est un virus qui est transmissible humain à humain, ce n'est pas un virus qui est extrêmement transmissible. Alors, il faut tout simplement être beaucoup plus protéger encore à un niveau plus élevé que passé, évidemment, puis s'assurer que la personne limite tous les contacts.
2: À ce jour, aucun vaccin ou médicament n'est réputé efficace contre ce virus. À Gaza, de nombreux Palestiniens ont assisté aux funérailles du chef de la branche armée du Hamas, tué lors d'un raid aérien israélien hier soir dans la ville de Gaza. Selon Israël, Ezzedine Al-Haddad serait l'un des architectes des attaques du 7 octobre 2023 contre l'État hébreu. Les explications de Greta Juris.
9: Une foule de Palestiniens a défilé avec la dépouille du chef Ezzedine Al-Haddad dans les rues de la ville de Gaza avant qu'elle ne soit déposée à la mosquée d'Al-Aqsa. Le dirigeant avait pris la tête de la branche armée du Hamas il y a environ un an pour remplacer le commandant de l'époque, Mohamed Sinwar, tué lui aussi par Israël en mai 2025. Dans un communiqué, Israël l'a qualifié d'un terroriste de premier plan et de l'un des architectes de l'attentat contre Israël en 2023. Un porte-parole du Hamas, Hazem Qassem, a toutefois dénoncé l'attaque comme une violation sans précédent du fragile cessez-le-feu dans la région. 7 autres Palestiniens ont été tués durant le raid qui a visé un immeuble résidentiel près du centre-ville de Gaza et une cinquantaine d'autres ont été blessés. Entre-temps, au Liban, un bon nombre de citoyens remettent en doute la prolongation de 45 jours de la trêve entre leur pays et Israël, en raison des nouvelles frappes menées par l'État hébreu. Elles auraient visé des infrastructures du Hezbollah dans le sud du pays. Ce cessez-le-feu est une moquerie, dit cet homme qui s'est réfugié à Beyrouth en raison de la guerre. Cet autre déplacé de 24 ans estime que la prolongation n'est dans l'intérêt d'aucun citoyen, puisqu'elle ne leur permet pas de retourner chez eux. D'ailleurs, d'autres Libanais ont été forcés d'évacuer leur village en raison des nouveaux bombardements israéliens. Ici Greta Juris, Radio-Canada, Montréal.
2: Une manifestation pro-palestinienne avait lieu cet après-midi au centre-ville de Montréal. Les manifestants ont pris la rue pour commémorer le 78e anniversaire de l'exode de nombreux Palestiniens lors de la création d'Israël. Étienne Perrault était sur place.
10: Les manifestants sont nombreux dans le centre-ville de Montréal avec des drapeaux palestiniens en main. Ils commémorent le 78e anniversaire de la Nakba, ou catastrophe en arabe, un événement qui représente l'exode d'environ 750 000 Palestiniens et qui coïncide avec la création de l'État d'Israël. Les manifestants dénoncent le conflit à Gaza, mais aussi la guerre qui a été lancée par les États-Unis contre l'Iran. Voici quelques manifestants rencontrés.
11: Ça fait 78 ans que le peuple palestinien a été commencé à être kické par ses maisons dans l'illusion de retourner, puis jamais.
12: À travers les années, ils continuent à avoir du déplacement forcé, qu'ils continuent à avoir des villages qui sont pillés, qui sont détruits, puis que les Palestiniens se voient poussés de leur terre ancestrale.
13: C'est pas un problème juste pour les Arabes ou les Palestiniens, c'est un problème pour tout le monde entier. 78 ans que en fait la Nakba continue, le blocus continue avec la complicité de nos gouvernements.
10: Devant eux, une contre-manifestation a aussi été organisée. La police est sur place et sépare les deux rassemblements. Ici Étienne Perrault, Radio-Canada, Montréal.
2: Pendant que le coût de la vie continue de peser lourd sur le portefeuille des Québécois, certaines pharmacies posent un geste concret pour rendre les produits menstruels plus accessibles. L'initiative lancée à Shawinigan a inspiré d'autres pharmacies. Les produits sont maintenant vendus au prix coûtant dans 3 succursales Family Prix de la région du Saguenay-Lac-Saint-Jean, dont celle de Normandin. Voici la pharmacienne propriétaire Anne-Julie Boilard.
14: Inévitablement, toutes les femmes vont avoir besoin d'acheter ces produits-là un jour ou l'autre. Puis ça peut représenter des montants quand même importants. Fait que si ça peut permettre à une seule femme de réduire la pression financière pour ça, ben ça va être mission accomplie.
2: Selon les plus récentes données, 17 % des personnes qui ont des règles ont déjà vécu de la précarité menstruelle. À l'échelle du Québec, une quarantaine de pharmacies participent au mouvement. Et au hockey, la victoire de Montréal et la charge d'Ottawa poursuivent une fois de plus leur match en prolongation. Après 3 périodes, le score était toujours de 1-1 dans ce second match de la finale de la Ligue professionnelle de hockey féminin. Dans la LNH, à compter de 20h, le Canadien de Montréal tentera d'évincer les Sabres de Buffalo lors du 6e match de la série au Centre Bell. Le tricolore n'est plus qu'à une victoire de passer à la finale de l'Association de l'Est où il affronterait les Hurricanes de la Caroline. C'était les informations de Radio-Canada. 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De retour à Tout peut arriver. Bon samedi soir à l'antenne d'ici première.
15: 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C'est la deuxième heure de notre talk show en forme de revue de la semaine. Bienvenue!

0: Jean-Philippe Cipriani ont réagi aux commentaires des auditrices, des auditeurs, des téléspectateurs de notre émission.
1: Beaucoup de réactions aux deux travailleuses du sexe, représentantes du CATS qui étaient en première heure, courageuses, articulées. Les gens vraiment apprécient entendre leur point de vue. Corinne qui nous dit qu'il faut arrêter d'être hypocrite parce que le métier de prostituée va toujours exister. Légalisons ce service pour qu'elles puissent exercer leur métier de façon plus sécuritaire. Jacinthe qui dit, on se demande pas pourquoi c'est des patrons masculins qui ont remplacé les femmes patronnes des maisons closes, comme on voyait autrement. Mmh. Et Adeline qui dit, ben, le point de vue abolitionniste aussi se vaut, il est souvent mal compris. Et ce qu'elle demande, ça a été un échec retentissant, la légalisation dans certains autres pays. Donc évidemment, il y a un débat là-dessus.
0: On accueille les invités ensemble, Jean-Philippe, de cette deuxième heure. Nos collaborateurs, le journaliste Nicolas Tisclé, bonsoir.
2: Bonsoir.
0: Et l'auteur Alex Vien.
3: Bonsoir.
0: Alors, la critique en direct sera consacrée ce soir au film Kairos. C'est le nouveau film de notre invitée, la cinéaste Jennifer Aline, qui est à l'affiche dans une dizaine de villes au Québec depuis hier. Bonsoir, Jennifer.
3: Bonsoir.
0: Kairos, c'est une comédie dramatique que vous avez produite, écrite et réalisée, rien de moins. L'histoire d'un comédien qui est joué par le formidable Emmanuel Schwartz, qui est déçu par son métier, qui devient animateur de nuit dans une station de radio. On l'envie un peu. Oui. Alors, c'est aussi l'histoire d'une vraie connexion artistique entre vous et lui. Pourquoi vous vous aimez autant, Emmanuel et vous? Au travail, bien sûr. Là.
4: Oui, ben c'est Emmanuel, pour moi, c'est un Stradivarius. Donc, je suis sensible au timbre de sa voix. Vous comprendrez en voyant le film. Et je ne sais pas, c'est comme quelqu'un qui me révèle à moi-même. Il y a une sorte d'alter ego avec ce comédien-là. C'est très étrange et ça se confirme de projet en projet.
0: Oui, c'est votre deuxième film avec lui. Merci d'être avec nous, Jennifer. On accueille aussi Annie Archambault, tiktokeuse et intervenante de proximité dans le communautaire. Bonsoir,
5: bonsoir.
0: Annie. Annie, vous êtes une star des réseaux sociaux où vous démystifiez les enjeux d'itinérance. L'exercice de dénombrement de 2025 a permis d'estimer à environ 12 000 le nombre de personnes en situation d'itinérance visible au Québec.
5: C'est un chiffre. C'est important de le dire.
0: Oui, parce qu'il y a de l'itinérance visible et de l'itinérance invisible.
5: Cachée, exactement.
0: Ouais. Donc, il y a plus que 12 000 personnes au Québec.
5: Je dirais 12 000 à Montréal, si on compte avec caché et visible. Donc,
0: seulement à Montréal.
5: Oui, oui. C'est comme la pointe de l'iceberg qu'on voit quand on dénombre.
0: Vous avez accepté de répondre au questionnaire de l'indigné. Qu'est-ce qui vous indigne le plus
5: beaucoup de
0: en ce qui a trait à l'itinérance, Annie?
5: Par rapport à l'itinérance en ce moment, ce qui m'indigne, c'est les gens qui disent que c'est un choix. C'est un choix, l'itinérance, mais c'est un choix de société. C'est pas un choix individuel parce que la société met tout en place ou ne met presque rien en place, en fait, pour que ces personnes-là puissent avoir les outils nécessaires pour s'en sortir. C'est un choix de société parce que les réponses, on les a, on sait quoi faire. Hein? Puis il y en a plein d'idées, puis on le fait pas, c'est un choix de société.
0: On va en parler avec vous ce soir. Merci d'être avec nous. On va commencer cette heure en compagnie d'une star du journalisme humoristique. Oui, ça existe. C'est un genre peu commun. Hein? David Castello-Lopez est avec nous ce soir. Bonsoir, David.
6: Bonsoir, Marie-Louise.
0: Alors, vous êtes de passage au Québec pour présenter votre nouveau spectacle intitulé « Délicieux ». Vous étiez sur la scène de l'Olympia hier soir à Montréal. Comment ça s'est passé?
6: Très bien.
0: Ah ouais?
6: Le public québécois, c'est le meilleur du monde francophone.
0: Oh, voilà. C'est facile à dire quand on arrive à Montréal.
1: J'avais des choses à me faire pardonner en plus.
6: C'est vrai. C'est-à-dire que c'est dur de faire des lois sur des zones géographiques quand le public est plutôt comme ça. Il y a le nord de la France, la Belgique, mais en premier, il y a le public
0: québécois.
6: Parce
0: qu'il fait froid, peut-être?
6: Je ne sais pas.
0: Il y a une sorte...
6: Mais tous les humoristes vous le diront. C'est-à-dire que
0: les
6: Montréal...
0: Les musiciens le disent.
6: Le musicien le disent aussi. Ben voilà, le spectacle vivant, je ne sais pas pourquoi.
7: Même les joueurs de hockey vont vous le dire, c'est
0: ainsi. Oui, c'est vrai. Alors, David, vous êtes un phénomène rare en journalisme. Vous avez de l'humour, hein? Ça, c'est assez rare. Et un phénomène rare en humour, vous avez du contenu.
6: C'est
0: vrai. Alors, vous avez 44 ans, un passé de journaliste au journal Le Monde. On vous considère surtout aujourd'hui comme un humoriste, un vidéaste. Votre travail se caractérise par la création de chansons, de vidéos ou encore de chroniques humoristiques instructives, devenant parfois des mèmes. Voici comment le média Blick vous décrit. Je veux savoir si vous êtes d'accord avec cette description.
6: Okay.
0: Drôle, curieux de tout. L'ironie policée. C'est beau, ça, quand même.
6: Mm-hmm. Ouais.
0: David Castello-Lopez est une silhouette fine.
6: Ah. Oui, c'est vrai. Je compte mes calories, donc...
0: Franco-portugais.
6: Tout à fait.
0: 44 ans.
6: Tout à fait aussi.
0: Voilà. Diplômé d'histoire, ancien journaliste, devenu humoriste, ex-glandeur assumé.
6: Ouais.
0: Oui. Ça veut dire quoi, ça?
6: Ben, disons qu'entre 18 et longtemps après, hein, entre 18 ans et peut-être 25 ans, j'ai pas fait grand-chose.
0: Ah non, hein, beaucoup glandé.
6: Alors, j'ai fait quand même un petit peu des trucs. C'est-à-dire, j'avais un groupe de musique, par exemple,
0: oui.
6: dont j'étais le chanteur et dont j'étais persuadé qu'il allait avoir beaucoup de succès.
0: Comment ça s'appelait, votre groupe de musique?
6: Ça s'appelait Marquis Concept. Ah. C'était une sorte de mélange entre le 18e siècle et l'an 2000, parce que l'an 2000 à l'époque était cool, c'était le futur, l'an 2000 un petit peu, on n'a jamais eu le succès qu'on espérait avoir, vraiment. On est resté, je pense qu'on n'est jamais sorti dans notre public des amis d'amis d'amis. Voilà, c'était le maximum qu'on a fait.
0: Quel genre de musique vous faisiez?
6: On faisait du funk rock, et on avait des paroles. On avait
2: des
6: paroles
2: humoristiques.
6: Ouais, on faisait déjà un peu des blagues, mais je pense que musicalement surtout, on était très mauvais, en fait.
0: très mauvais.
6: Voilà,
2: exactement,
6: peut-être. Mais en tout cas, visuellement, je pense qu'on était assez agréable à voir. C'était juste que la musique ne suivait pas.
0: Alors, vous apparaissez surtout en 2017-2018 sur Canal+, d'abord avec une chronique intitulée « Depuis quand ?», diffusée dans l'émission Le Petit Journal, puis dans l'émission Les Reporters du Dimanche, où vous expliquez sur un ton humoristique l'origine des choses de la vie, comme celle du café, du bip, de recul des camions. Ah, ça, c'est intéressant.
6: Oui.
0: Du karaoké. Avec les chroniques « Depuis quand ?», vous expliquez l'origine de phénomènes comme l'autotune, par exemple, on peut les voir sur le web. En 2021, vous devenez un phénomène Internet sur TikTok, comme Annie Archambault, en créant un mème avec la chanson « Je possède des thunes » insérée dans l'épisode suisse. C'est votre passion pour la Suisse. Vous expliquez le succès des montres suisses.
6: Exactement, c'est un épisode. Voilà. Pourquoi est-ce que les gens achètent des montres suisses très chères? Et à l'intérieur de cet épisode, je disais qu'une des raisons, c'était parce que les montres suisses étaient des biens positionnels, c'est-à-dire des biens qu'on achète non pas pour leur fonction, genre on achète un verre pour boire, c'est un bien qu'on achète pour dire au monde entier qu'on possède plein de thunes. Voilà. Voilà. Et du coup, chanson.
0: Oui, chanson.
6: Ouais.
0: Vu 5 millions de fois seulement sur YouTube. On écoute.
3: Je possède des thunes.
7: Ouais.
3: Je suis à l'aise financièrement. Je ne me plains pas.
7: Non.
3: Les affaires marchent en ce moment.
6: Ouais. Et du coup?
3: Du coup, j'achète des trucs. Et les gens voient que j'ai des trucs. Ils se disent, putain, il a des trucs. Ah, moi aussi, je voudrais des trucs. Du coup, j'achète des trucs.
0: Voilà. Alors, c'est un succès immense. Vous faites le tour de la planète avec cette chanson-là. Bon, elle est bonne, hein? C'est un bon beat. Les paroles sont drôles. Mais ça vous vaut une déprime, ce succès. Vous l'avez raconté, David. Qu'est-ce qui s'est passé?
6: Non, le succès en lui-même m'a pas valu une déprime en lui-même. J'étais plutôt content d'avoir le succès. Mais c'était un moment où j'étais un peu triste dans mon existence. Mmh. Et c'est un bon moment. Ça m'a appris quelque chose parce que vraiment, disons, professionnellement, ça allait particulièrement bien. Et j'ai vu que ça ne suffisait pas à ce que je ne sois pas déprimé.
0: Ça vous ressemble, ça, Jennifer Allen?
4: Non, c'est ça. J'ai l'impression d'entendre mon personnage.

0: Combini pour Combini, où vous posez des questions intimes et parfois métaphysiques à des personnalités. Vous voici avec la journaliste et animatrice superstar, Léa Salamé.
1: C'est un tout petit peu difficile de vous interviewer parce que j'ai
2: vous avez peur.
1: Bah, c'est un petit peu comme si je faisais un tennis avec Federer, quoi. C'est un
2: peu... Dis donc, vous êtes gentil.
1: Est-ce que je vais poser les bonnes questions, tout ça.
2: Vous commencez par être gentil pour dire des horreurs après.
1: Ça, c'est une technique.
2: Ça, c'est ma technique.
1: Good cop, bad cop, mais intégrée dans une seule personne.
0: Voilà. Alors, à la question qu'on vous pose tout le temps, je vous la pose quand même, ça manque d'originalité. Est-ce que vous considérez comme un journaliste ou comme un humoriste?
1: Non, je crois que je suis encore journaliste. Alors bien sûr, maintenant, je fais des blagues
0: sur scène.
1: Je fais plus de blagues que j'en faisais avant. Mais même dans mes blagues, j'ai tendance en fait à documenter mes blagues, à dire si je fais un cliché total, c'est genre l'humoriste, il va faire est-ce que vous avez remarqué? Et moi, je vais dire est-ce que vous avez remarqué? Et en plus, regardez, c'est vrai, document qui prouve ce que je viens de dire. Donc il y a une petite, j'ai gardé, disons, une touche journalistique, même quand je fais des blagues pures.
0: Ouais. Voilà. Comment vous êtes perçu par les journalistes sérieux entre guillemets?
1: Ça dépend un petit peu, mais certains me méprisent.
0: Ah oui?
1: Me méprisent. J'ai déjà eu beaucoup de mépris en disant genre vraiment, tu crois que c'est intéressant de parler de ces choses-là? Et d'un autre côté, des humoristes qui disent mais pourquoi tu t'embêtes à essayer de mettre des informations dans ce que tu fais? Vas-y, fais des blagues comme tout le monde. Donc cet entre-deux, je pense qu'il est assez bien compris par le public en général, mais par les gens dans leur catégorie, il y a un truc, c'est quelque chose qui perçoit pas très bien.
0: C'est fou, hein? Alors vous faites des études d'histoire et de journalisme en France, mais le véritable tournant de votre vie, c'est ce que vous avez raconté, votre vie professionnelle s'est produit aux États-Unis, à l'Université de Berkeley, où vous avez découvert que dans le grand journalisme américain, l'attention des lecteurs n'était jamais un dû. Qu'est-ce que vous avez découvert?
1: En fait, c'est quand on a fait ces études en France et qu'on a eu des cours en France, etc., qu'on est allé dans des conférences, des spectacles en France, etc. Et quand on arrive aux États-Unis, il y a quelque chose qui change complètement. Et c'est ce que j'ai dit dans cette interview-là, c'est-à-dire que les Américains, il me semble, ont la conscience que une audience ne vous doit pas l'attention. Cette attention, elle doit être méritée, elle doit être gagnée, et donc ça pousse, il m'a semblé en tout cas les Américains, c'est ce que je vous ai vu, à être divertissant, à se dire il faut surtout pas que je sois chiant. Et je l'ai vu vraiment partout, et même quand je suis arrivé à l'école de journalisme de Berkeley, mais même genre les gens qui nous expliquaient comment les ordinateurs allaient marcher, ils faisaient une petite présentation et ils s'efforçaient de pas être ennuyeux parce qu'ils savaient que encore une fois notre attention ne leur était pas due, c'est quelque chose qu'on devait gagner, quoi.
0: Et ça, c'est une leçon que vous avez apprise et que vous appliquez,
1: mais immense, et en particulier en journalisme, quelque chose que certains journaux français n'appliquent pas d'ailleurs.
0: C'est long parfois, les articles, dans les journaux.
3: Beaucoup de médias ont de la difficulté avec le ludique ou avec la satire comme étant aussi une forme de journalisme.
1: Tout à fait. Et ce que j'ai vu moi dans
0: bien placé pour le savoir.
1: Ce que j'ai vu moi dans le grand journalisme américain que j'ai connu aux États-Unis, c'est ce mélange de il faut être divertissant, il faut que tout le monde nous comprenne, et en plus toutes ces choses-là ne se font pas au détriment du sérieux journalistique et de la précision.
0: Et de la rigueur.
1: Et donc, j'ai connu aux États-Unis un peu ce qu'est le Graal du journalisme, quoi. Les magazines comme le New Yorker, comme le New York Times même, qui font des choses qui sont à la fois très digestes et plus sérieuse, plus rigoureuse que ce que j'avais connu en France.
0: Vous êtes le fils du photographe franco-portugais Gérard Castelo Lopez et d'une femme, une Française originaire d'Avignon, Danielle Heimer. Votre père a été un grand photographe. Mm-hmm. Il est considéré comme le Henri Cartier-Bresson portugais. Son travail témoigne de la vie sous la dictature de Salazar quand même.
1: Oui.
0: Qu'est-ce que vous lui devez à votre papa?
1: Je lui dois que c'était la personne créative de la famille, qui pouvait être un petit peu envahissant, parce qu'un monsieur très très brillant qui prend toute la place dans les conversations, etc. Ça aurait pu m'écraser complètement, mais je pense que ça m'a donné une petite étincelle artistique. D'ailleurs, il est mort, mon père, mais j'aime penser qu'il serait fier de moi, quoi.
0: Ça se transmet quand même, la curiosité pour les gens, pour les choses, pour les autres.
1: Je pense complètement. Et c'était aussi un monsieur qui était né, il était né en 1925, mon père, donc il était très très âgé, il m'a eu à 56 ans.
0: Mais oui, Salazar quand même.
1: Et c'était un peu il avait deux visages, quoi, parce qu'il avait un côté, il était portugais, macho, un peu du sud comme ça, donc pas très déconstruit, on dirait aujourd'hui. et par ailleurs, une personne d'une sursensibilité qui pleurait facilement devant le moindre film, quelqu'un de très tendre et très sensible, tout en se battant dans la rue dès qu'on lui disait un petit mot de travers, etc., quoi. Donc il y a une sorte de
0: artiste.
1: Mélange.
0: Est-ce que vous êtes sensible, vous?

0: Ah ouais. Non, moi je pleure avec une très très grande facilité. Quoi.
1: Bon, voilà, parce qu'on va y venir à cette controverse à laquelle faisait référence Jean-Philippe Cipriani. Ça se passe le 25 janvier 2025. Vous êtes à France Inter, vous buvez de l'eau au moment où je commence à raconter. Alors vous faites une chronique intitulée « Faut-il aller au Québec ?» Alors je vous cite cette province chelou. Oui. Alors, votre chronique commence par vous raconter un séjour que vous avez fait au Québec en janvier, alors qu'il fait moins 22. Vous parlez de notre passion, notre grande passion pour le sirop d'érable. Et là, vous parlez de notre accent, hein, évidemment. On vous écoute.
2: Et enfin, dernière chose, les Québécois ont un rapport étonnant aux voyelles. Chez nous, les combinaisons de voyelles, elles forment le plus souvent un son. A et I, ça fait E. A et U, ça fait O. E et U, ça fait E. Chez les Québécois, non. Eux, ils délirent. Nous, par exemple, on dit pause. P-A-U-S-E. Eux, ils disent pause. On fait une petite pause. Nous, on dit peur. P-E-U-R-E. Eux, ils disent peur. Ça, ça s'appelle des diphtongues. Une diphtongue, c'est quand on prononce deux sons voyelles à la suite. Peur. A-E, diphtongue. Mais je vous jure que les Québécois, des fois, ils vont encore plus loin. Ils font carrément des triphtongues. Le verbe faire, par exemple. Nous, on dit faire. Eh ben, moi, j'ai entendu des Québécois dire fire. A-E-I. Fire. Qu'est-ce que tu vas faire? Et j'ai trouvé que c'était un petit peu exagéré.
1: Voilà. Alors, bon, alors l'accent québécois vous passionne. Ça passionne vraiment les Français en général.
3: Mais il le fait très bien.
1: Il faut quand même souligner.
0: Et avouez que par rapport à certains humoristes qui font genre, vous avez un accent rigolo, bon, je décortique un petit peu.
1: Mais pourquoi ça passionne tant les Français, l'accent québécois? Quand même, posons la question franchement, là. Je dirais même une obsession.
4: Que l'accent belge ou l'accent ch'ti.
0: Non, mais j'ai fait tout un reportage sur l'accent suisse, par exemple, qui a été très bien pris en Suisse.
1: Donc, on a l'épiderme sensible.
0: Il me semble un petit peu. Ce qui ne veut pas dire que j'ai eu raison de dire tout ce que j'avais dit, mais il m'a semblé qu'il y avait en tout cas une petite sensibilité, une petite peut-être susceptibilité.
1: Oui. Parce que même Christian Bégin s'en est mêlé. Je sais que c'est un auditeur très fréquent de cette émission. On l'embrasse, on l'aime. Alors, il aurait dit, Christian, je le cite, désolant, si tout petit, si paresseux. Parce que vous avez terminé votre chronique en disant, le Québec n'est pas the place to be en matière de rayonnement culturel.
0: Ça, je regrette d'avoir dit cette phrase, et j'ai même dit publiquement sur France Inter que j'avais regretté cette phrase.
1: Pourquoi vous l'aviez regretté? Parce que vous aviez reçu des roches, des salves?
0: Mais non, mais parce que c'était pas sympa. C'est parce que je pense, que je voulais dire en fait, c'était pas the place to be, mais en matière de j'ai pas dit que c'était pas un endroit où la culture était pas bien. J'ai dit que ça rayonnait moins, mais ça rayonnait moins, comme Paris rayonne moins que New York ou Los Angeles.
1: Ah ouais.
0: J'essaye de me défendre comme je peux.
5: C'est pas tant qu'on a l'épiderme sensible, c'est qu'il y a une écœurantite aussi à sentir que les Français découvrent sans cesse que dans le fond, il y a une francophonie qui existe en dehors d'eux et qui serait comme, dans le fond, eux seraient le point neutre de la francophonie.
0: Tout à fait.
5: Tout n'est qu'une espèce de variation de leur français ou de déviance, justement. Mais là, à un moment donné, c'est parce que je suis désolée, mais ça a l'air épais, là. C'est comme, il faut en revenir, là. Vous n'êtes pas le centre du monde ou de la francophonie. Arrêtez de découvrir les Québécois. Là.
6: Mais sur les réseaux sociaux, c'est l'enfer. Oui. Là. Oui. N'importe quelle vidéo québécoise, on bloque. Je suis comme, oh non. Et mettons, je dis Melondon, on dit pas Melondon, on dit pastèque, bloqué.
5: Ah, ben c'est ça, on fait ça. Corriger comme si on était des tatas.
0: Comme si on était le standard et que vous étiez des déviations par rapport à ce standard.
5: Voilà,
3: mais il reste que tout ce que vous avez dit sur la diphtongue, c'est purement factuel. Mm-hmm. C'est quelque chose de vrai. C'est pas du tout offensant.
5: Mais il y a beaucoup de choses à dire aussi sur les accents français.
0: Ah, ben oui. Mais bien sûr. Mais après, c'est...
5: Tout est un accent.
4: En fait, ça veut dire que notre accent est beaucoup plus riche que le vôtre.
1: Bon, alors, pour vous réconcilier avec le Québec, on vous a contacté un questionnaire Québec. On y va. Alors, qui est le premier ministre ou la première ministre du Québec à l'heure actuelle, David?
0: Je sais pas.
1: Ah non?
0: C'était
1: tout nouveau, là.
0: Je sais pas.
1: Elle a même pas été élue officiellement.
0: Okay.
1: Elle a pris la place d'un ministre démissionnaire.
4: Premier
1: ministre démissionnaire. Elle s'appelle Christine Fréchette.
0: Christine Fréchette, d'accord. J'ai le visage qui chauffe.
4: Elle est à Paris en ce moment même, d'ailleurs.
1: Voilà, c'est vrai. Elle est en voyage officiel à Paris. Quelle phrase historique a prononcé Charles de Gaulle à Montréal en 1967?
0: Vive le Québec libre.
1: Bon, c'est facile. Vous voyez, on n'est pas mal. Alors, question cabane à sucre.
0: Oui. Là, je passe pas un bon moment.
1: Est-ce que vous êtes plus oreille de Chris ou pète de sœur?
0: Moi, j'ai toujours été pète de sœur.
5: savez pas ce que c'est, hein? Est-ce que vous savez ce que c'est?
3: Non. Oui, c'est des pètes de nonnes.
0: Oui,
3: c'est vrai. C'est vrai, ça existe en France, des pètes de nonnes.
0: Des pètes nonnes, oui, alors je saurais même pas ce que c'est dans mon propre pays, quoi.
3: C'est fait avec les restants de pâte à tarte. On met de la cassonade et on enroule ça.
4: Si on fait avec du sirop
0: d'érable. C'est une sorte de mini tarte, quoi.
1: Oui. Et on le fait évidemment avec du sirop d'érable.
0: Ben, bien sûr. Mais ça, j'ai appris que vous consommez d'autres choses que le sirop d'érable.
5: Oui, d'autres choses.
1: Nommez une équipe de hockey montréalaise.
0: Bien sûr, les Canadiens.
1: Voilà.
0: Voilà, qui ont gagné. Alors, et le match de ce soir, là.
1: 20h.
0: Oui, et puis j'ai même vu le résumé du match précédent. Pas de précédent, celui d'avant, comme ça, où il y avait le but, là, avec le mur, là.
4: Ah oui,
0: le rebond. Ça devrait être très agaçant.
1: Très. Bon. Alors, pourquoi vous montez sur scène, vous?
0: Pourquoi je monte sur scène? Bon, je dois être un petit peu mégalo. Il doit y avoir un petit truc comme ça, quand même, pour aller monter sur scène et se dire, ouais, je vais parler à 1500 personnes, ils vont m'écouter, et j'ai raison de faire ça.
1: Parce que votre succès est important, là. Il est international, grâce au web, par exemple. Pourquoi vous allez sur scène, alors?
0: Je sais pas, c'est en fait j'avais fait beaucoup de vidéos dans ma vie, j'avais fait beaucoup de reportages, j'avais un public qui avait regardé ces vidéos, puis c'était un peu un nouveau challenge, d'essayer de le faire, d'aller sur scène. Et j'ai aussi, il se trouve que j'ai essayé de faire un tout petit peu de scène et le sentir quand ça marche bien. Et alors, je pense pas que ce soit une extase pour tout le monde, mais moi j'ai fait genre, oh, comment c'est très agréable, je veux encore. Voilà. Alors, bien sûr, quand ça marche pas, c'est aussi horrible que c'est super quand ça marche.
1: Ah, c'est arrivé que ça marchait pas?
0: Ah, oui, des fois au début, surtout au départ, j'ai fait deux petites scènes comme ça et ça a cartonné. J'ai fait, et dire qu'on dit que c'est compliqué de faire ce métier. Et la troisième fois, je suis monté sur scène et là, bah, quoi, se prendre dans le visage une salle où on dit quelque chose qui est censé être drôle et personne ne rit, mais c'est comme si on vous tirait dessus, enfin peut-être pas tout à fait quand même, très très désagréable, et moi j'ai dit j'arrête, je veux plus jamais ressentir ça. Il m'a fallu vraiment du temps avant d'accepter le risque de se prendre des bites, quoi.
1: Et là ça se passe, là. Délicieux, ça marche tempête, ça votre va, affaire, voilà, va. Vous serez en spectacle demain soir à l'Impérial à Québec à 20h, c'est tombé bien, c'est pas un soir de match.
0: Oui, c'est mieux, sinon j'aurais donné le résultat au fur et à mesure, quoi.
1: David Castello-Lopez, merci d'être avec nous ce soir, c'est un vrai plaisir, merci.

0: retrouve notre invitée Annie Archambault, TikTokeuse, oui, et intervenante de proximité dans le communautaire. Vous avez plus de 127 000 abonnés sur TikTok. Vous parlez des enjeux liés à l'itinérance. L'itinérance est au cœur de votre quotidien. D'abord parce que vous avez connu l'itinérance par le passé, Annie, entre 2013 et 2018. Qu'est-ce que ça veut dire connaître l'itinérance?
1: Je pense que c'est large, puis je pense que ça dépend. Pour chaque personne, on a tous un petit vécu différent, une façon d'avoir survie à ça différemment.
0: Ouais.
1: Mais connaître la rue, c'est aussi connaître le rejet de la société, je pense.
0: Qu'est-ce qui s'est passé malgré pour vous en 2013? Qu'est-ce qui s'est passé?
1: Moi, j'avais vécu une grosse période de violence conjugale, puis j'ai eu un stress post-traumatique chronique et sévère, puis santé mentale, finalement. Ouais. Mais tu sais, mon histoire, c'est celle de milliers de femmes. Là. Faut faire... et pas exceptionnelle, mon histoire. En ce moment, une femme qui a besoin d'aide pour un hébergement en violence conjugale, une femme sur deux est refusée par manque de place. Mon histoire est pas exceptionnelle.
0: Donc, vous aviez plus de lieu où vivre?
1: Exact. Oui, je pouvais plus travailler. Tu sais, l'itinérance, ça vient pas du jour au lendemain. Là. Des fois, on imagine qu'on a une maison. Puis là, je sais pas, là, il arrive de quoi. Puis là, le lendemain, tu sais, t'es sur le trottoir puis tu sais pas où aller. C'est insidieux, l'itinérance. Et ça commence très souvent par de l'itinérance cachée. Puis ça devient après quelques années visible, etc.
0: Donc, qu'est-ce que c'est l'itinérance cachée?
1: L'itinérance cachée, ça va venir viser beaucoup, beaucoup les femmes, les jeunes 13 ans à 25 ans, puis les personnes dans la communauté LGBTQ+, parce que, dans le fond, c'est des personnes qui sont déjà vulnérables à la base d'être la personne qu'elle est. Donc, mettons une femme qui n'a nulle part où aller la nuit, c'est vraiment vulnérable. Juste une femme, moi, je sors du métro jusqu'à chez moi. En ce moment, je peux être vulnérable à 1h du matin, mais j'ai un point.

0: bébé. J'ai mon chez moi, je le sais que j'ai ce point-là de sécurité versus une femme en situation d'itinérance qui a nulle part où aller, elle a pas ce point B-là. Donc, tu peux pas montrer en fait que t'es vulnérable. Tu peux pas montrer que t'as pas de point B.
1: C'est pour ça qu'on appelle ça l'itinérance cachée.
0: Exactement. Autant les jeunes aussi, parce que ben avoir 13 ans puis nulle part où aller, c'est aussi ça. Puis même chose pour les personnes trans, les personnes queer, pour les criminels en fait. Donc c'est un peu une façon de survivre.
1: De se protéger.
0: Oui, c'est ça. Oui. Exact.
1: Comment vous vous en êtes tiré de l'itinérance? Qu'est-ce qui s'est passé en 2018?
0: Ben, de la chance, c'est... Tu sais, je pense que les gens ils disent beaucoup « Ah, va chercher de l'aide. Si tu veux, tu peux », qui est une phrase qui me pue au nez. Tu sais, j'aimerais ça challenger quelqu'un qui va aller voir quelqu'un dans la rue. Tu sais, hey, tu sais, si tu veux, là, tu peux.
1: Ouais,
0: oui. Va y dire, tu sais. Mais c'est un mix, bien sûr, de vouloir à la base. Mais... Tu sais, le « si tu veux, tu peux, si tu veux », c'est le vouloir. Puis le « peu », c'est les outils nécessaires pour le faire. Ouais. Parce que t'as beau vouloir de tout ton cœur et de tout ton âme, si t'as pas les outils, tu pourras pas le faire.
1: Qu'est-ce qui est arrivé dans votre cas?
0: Ben j'ai rencontré des intervenantes, j'ai fait plusieurs organismes communautaires, puis j'aime dire que l'organisme ben passage, aujourd'hui je suis sur le conseil d'administration, ils viennent en aide aux jeunes femmes trans 18-30 ans, et la façon, l'accueil, comment qu'on me parle, de me redonner mon humanité, mon respect. Si j'avais de quoi à dire, c'était pas questionné. Si, tu sais, on m'a demandé comment tu te sens. J'ai comme, c'est quand la dernière fois qu'on m'a demandé comment je me sens? Tu sais, versus, puis là, j'attaque rien, mais tu sais, il y a des services qui sont énormes, puis là, ben c'est pas les intervenants, mais c'est tellement gros qu'ils ont pas ce temps-là ou cette capacité-là.
1: Donc, on a pris le temps de vous
0: on
1: accueillir.
0: M'a humanisé, en fait. On m'a humanisé, puis par chance, eux, ils ont 14 logements à 25% avec accompagnement communautaire. Et là, c'est là la chance. Il y en a un qui s'est libéré, mais j'étais pas la seule qui a appliqué. Puis là, ben j'ai été aux entrevues. Puis quand j'étais à l'entrevue, j'avais pas de billet de métro, j'ai pogné un ticket pour avoir sauté le métro. Puis tu sais, tout ça, je ne sais pas pourquoi c'est moi qui ai eu ce logement-là, mais c'est moi qui l'ai eu. Mais ça, c'est de la chance. Je ne le méritais pas plus qu'une autre.
1: Ouais. Selon le ministère de la Santé et des Services sociaux, on assiste à une hausse de 20% du nombre de personnes en situation d'itinérance visible dans les 13 régions du Québec là, qui ont été recensées entre 2022 et 2025. L'exercice de dénombrement de 2025 a permis d'estimer à 12 000 environ le nombre de personnes en situation d'itinérance visible au Québec. Vous estimez que c'est très, très conservateur, qu'à Montréal seulement, il y aurait 12 000 personnes en situation d'itinérance. C'est ce que vous disiez en ouverture de deuxième heure. Oui. On vit à Montréal, on marche dans les rues de Montréal.
0: Oui, oui.
1: Les gens qui nous écoutent de partout, en fait.
0: Mais c'est la pointe de l'iceberg.
1: Mais voilà, puis voient le nombre d'itinérants, même dans des petites villes. À Chibougamau, il y a de l'itinérance à l'heure actuelle. Oui. Comment vous expliquez qu'il y en a eu autant, Annie?
0: En ce moment, la cause numéro un, c'est la crise du logement et les rénovictions. Là, on ne va pas essayer de parler de santé. T'sais, est-ce qu'il y a de la santé mental, oui, est-ce qu'il y a de la consommation, mais ce que j'aime dire, c'est que c'est pas la cause, c'est un symptôme de l'itinérance. J'ai l'impression qu'on... Je sais pas si c'est parce que c'est trop difficile à comprendre que c'est un choix de société réel et non un choix individuel ou la cause de l'individu ou le peu importe comment. J'ai l'impression que les gens, ils ont de la misère à dire qu'on fait tous partie du problème et donc qu'on fait tous partie de la solution. Parce que ça demande du travail de faire partie de la solution. Puis j'ai l'impression qu'on aime mieux se dire, ah, c'est un drogué, on s'en va, mais c'est
1: pourquoi
0: un symptôme.
1: On fait partie du problème? Expliquez clairement ce que vous voulez dire.
0: On fait partie du problème en tant que société, non comme individu, parce que les solutions, on les a. On les veut pas. On les veut pas à côté de chez nous. On les veut loin. On veut les aider, mais faudrait pas que ça touche peut-être un petit peu notre vie à nous, tu sais. Malheureusement, si on veut faire partie d'une société, on fait partie aussi, tu sais, c'est nos voisins. C'est vraiment nos voisins. C'est des citoyens à part entière. Puis c'est ça, faire partie d'une société. T'sais, si tu veux en bénéficier de tout ce qui vient avec faire partie d'une société, faut aussi tendre la main à ceux qui ont un peu de misère.
1: Vous avez accepté de répondre au questionnaire de l'indigné. Ce soir, commençons par la première question. Votre première rencontre avec le sentiment d'indignation, Annie?
0: Quand j'étais en situation d'itinérance, j'étais justement à l'organisme que je parlais, puis dans ma chambre, c'était des chambres qu'on partageait. Puis j'étais en colocation avec une femme trans, puis elle m'expliquait toutes les étapes, les échecs. Ça faisait des années qu'elle était dans la rue, puis tatata, puis j'étais comme, voyons, ça a l'air bien compliqué. Puis, tu sais, c'était la première fois que j'allais dans une...

0: hébergement. Puis là, je rencontre une autre personne en situation d'itinérance. Mon Dieu, c'est aussi compliqué. Si tu veux ta RAMQ, il faut que tu ailles là. Ta RAMQ expire en un an. Mais là, si tu veux avoir ton certificat, il te faut une adresse, mais tu n'as pas d'adresse. Mais là, tu as eu un ticket parce que telle affaire. Puis là, tu te dis, c'est une joke, right? Ça, t'es comme,
1: c'est la maison des fous.
0: C'est la maison des fous, pas les gens en situation de détérance, le système.
1: Oui, oui.
0: Et c'est là que je me suis dit, ça n'a pas de bon sens.
1: Votre première manif?
0: En 2017-2018, oui. Pour les logements. On pense qu'il n'y en avait pas de crise de logement en 2017-2018. On l'a dit il y a longtemps. On a averti, hein? On l'a averti.
1: Oui, ça date même d'il y a plus d'une vingtaine d'années, oui, la crise du logement, bien sûr. Qu'est-ce qui vous ferait descendre dans la rue aujourd'hui?
0: Ben récemment, je suis descendue dans la rue avec le mouvement communautaire à bout. On a été en grève 2 semaines.
1: Est-ce que ça a changé quelque chose?
0: Non. Ben oui, ça change. On vient toucher le public, mais mettons à ma job directement.
1: Oui.
0: Non, en fait, à Montréal, plein d'organismes viennent de se faire couper. Là, on a coupé des services. Nous, on a un centre de jour beau, construit, qu'on peut pas ouvrir. Fait qu'on a, le gouvernement a payé pour le faire construire, mais on n'a pas les, ils veulent pas nous payer pour les intervenants. On a dû couper 10 places d'hébergement. On va devoir couper des intervenants terrain. Donc, pis ça, c'est tous les organismes. Il y en a qui ferment. Puis, tu sais, à Montréal, on avait comme 2000-ish, là, parce que ça change assez souvent de place en hébergement. Puis ça compte les lits, les chaises.
1: Pour les personnes itinérantes.
0: Oui, oui. Puis moi, minimum 10 000, 12 000 à Montréal, on a 2000 places et on va couper des places là. Parce qu'on n'a pas l'argent. On s'est fait couper le budget. Fait que le communautaire à bout, il vient de commencer. C'est le 2 semaines, c'était le début. C'était pas la fin.
1: Quel groupe, alors la question qui vient, c'est une question qui tue, là. Quel groupe dans la société gagne trop d'argent, Annie Archambault?
0: Les ultra-riches.
1: Oui. Mm-hmm. Ils ont passé une semaine à chialer, les ultra-riches, hein?
0: Ouais. Ben, je pense que les gens... Premièrement, quand on parle d'ultra-riches, personne vise la famille là, qui a une maison, un chalet, un petit pondon là, qui va à Walt Disney une fois par année.
1: Oui.
0: J'ai l'impression que les personnes se sentent visées là-dedans. Mm. Vraiment pas, là, tu sais, on a de la misère à faire la différence entre millions puis milliards. 1 million de secondes, c'est environ 11 jours. OK? 1 milliard de secondes, c'est 32 ans.
1: Soyez bien, c'est excellente avec David Castello-Lopez.
0: 32
1: là.
0: Ans. Il n'y a personne qui a besoin d'avoir autant d'argent dans la vie. Qu'est-ce que t'en fais, c'est quoi t'en fais? Tu l'accumules?
1: C'est la question qu'on se pose tous.
0: Puis après, j'aime bien la petite théorie du singe. Tu sais, mettons, la société regarde un singe. Okay? Tout le monde regarde le singe, puis on voit le singe, il accumule des bananes. Il prend des bananes, il accumule, mais ça, là, il veut pas partager avec personne. Il accumule. Les humains, on regarderait ce singe-là. Des scientifiques, ils diraient, c'est quoi son problème?
1: Il est égoïste.
0: Santé mentale. Il voudrait l'évaluer. Pourquoi il veut pas partager? Il fait partie d'une société avec d'autres singes, Mais les humains, quand on voit un humain faire ça, on est comme, il a tellement travaillé fort. Puis il y en a plein qui travaillent fort, qui sont pas multimilliardaires.
1: Voilà, prochaine question. Qui gagne pas assez d'argent?
0: Les travailleurs essentiels, les intervenants, les préposés, les gens qui font le ménage, les personnes en soins. En fait, pendant la pandémie, là, les travailleurs essentiels, on les a oubliés vite en maudit.
2: Nos anges gardiens.
0: Ouais. Mmh. Tu sais, on recevait des petites bouchées gratuites de temps en temps. Merci beaucoup. François Legault nous disait merci.
1: En conférence de presse.
0: Oui. Bon, ça a été oublié vite, ça.
1: Quel mensonge vous choque?
0: C'est ça, qu'on pense que les personnes sur l'aide sociale coûtent trop cher à la société versus, justement, les ultra-riches. Le fait qu'ils ne payent pas leur part d'impôt coûte extrêmement cher aux personnes, à nous tous. Là, en fait, ce qui nous coûte le plus cher, c'est que ces personnes-là ne payent pas leur partie d'impôt.
1: L'évitement fiscal, exact. Bien sûr, qui est un vrai problème dont on parle à peu près pas en ce moment, Jean-Philippe Cipriani. Ouais. Et pourtant. Quelle vérité vous choque, Annie Archambault?
0: Ben, que c'est ça, qu'on dit que c'est un choix individuel et non un choix de société.
1: L'itinérance,
0: oui. Oui, exact. On pense que c'est comme une série de mauvais choix personnels, mais c'est vraiment, vraiment... je l'ai dit depuis des années, là. C'est un choix de société.
1: Quand vous dites choix de société, c'est qu'il n'y a pas de garde-fou, le filet social s'amincit.
0: Non, c'est qu'on les a, les solutions. On sait c'est quoi les solutions. On les présente au gouvernement sans arrêt, les solutions. On est comme, fait qu'on a mélangé les experts, donc les personnes qui vivent la situation, les experts terrain. Ça fait des années qu'on sait c'est quoi qu'il faut faire. Puis on a beau déposer ça sur la table, c'est toujours, il y a des raisons. On peut pas ouvrir, là, on peut pas faire ci, ça. Mais tu sais, au final, là, mettons qu'on enlève le côté humain et empathique, ça coûte plus cher aux contribuables de laisser une personne en situation d'itinérance dans la rue que d'y payer un logement.
3: Ben, c'est aussi qu'on part du baseline où on se dit la pauvreté, elle va toujours exister,
0: ouais.
3: Alors que la pauvreté, c'est un choix politique.
0: Oui, exact.
3: Si avec des salaires insuffisants, des gens ouais. qui travaillent à temps plein ne sont pas capables de se payer un niveau mm-hmm. de vie décent,
1: ouais.
3: Et ouais. ces gens-là ont besoin de plus de services, de oui. plus de filets sociaux ou au contraire, vont finir dans la pauvreté extrême et dans l'itinérance, ouais. même en travaillant à temps plein. Ouais. Donc ça, ça oui, coûte cher à la société.
0: Il y a des gens qui travaillent à temps plein dans la rue. Là.
3: C'est ça, mais les ça, c'est de la pauvreté pas. Manufacturée
0: oui, oui.
3: politiquement.
1: Oui, il y a des gens qui travaillent à temps plein et qui sont dans la rue.
0: Oui,
1: c'est
0: oui,
1: horrible quand même.
4: C'était la grande priorité, oui. en tout cas affirmée, de la nouvelle mairesse de Montréal, Soraya Martinez. Est-ce que vous avez vu une différence?
1: Elle vient d'arriver en poste quand même.
0: Elle vient d'arriver. Oui. Moi, ce que oui. je peux dire...
4: Six mois.
1: Ouais.
0: C'est que je suis passée d'une mairesse les portes barrées fermées à la discussion
1: oh.
0: à une mairesse qui me pose des questions puis qui a un dialogue. Avec les gens et avec moi. Après, sur le long terme, on verra, là, elle vient d'arriver, mais j'aime mieux des portes ouvertes que des portes fermées.
1: À qui vous écririez une lettre de bêtise?
0: Ah, Donald Trump. Trump, là.
1: Oui.
0: Mais, je ne sais pas si j'ai besoin de développer
1: ouais.
0: là-dessus.
1: Oui, mais vous parlez de toutes les personnes aussi qui pensent que leurs opinions personnelles sont ouais. automatiquement la réalité
0: ah,
1: universelle.
0: Oui,
1: c'est intéressant,
0: aussi.
1: Ça, je trouve.
0: Ça aussi, parce que, ben, en fait, je trouve que ça a un lien avec Trump.
4: Aussi,
0: mais oui. ça a un lien avec Trump sur les réseaux sociaux. On le ouais. voit, là, l'effet Trump, l'effet États-Unis sur les réseaux sociaux. Puis il y a des gens sur les réseaux sociaux qui pensent que leur opinion est un fait, mm. que leur opinion.
4: Il y en a qui en font des livres, qui s'appellent ce que j'en pense.
0: Oui, ben c'est ça, tu sais, comme quelqu'un sur TikTok qui va dire, ben l'itinérance c'est un choix, mettons. Mm. Ben ça, c'est pas un fait. Moi,
1: c'est une opinion.
0: C'est dangereux. Pis ça aide pas les stigmas, ça aide. Tu sais, c'est moi ça me fâche. C'est ça.
1: Vous êtes premier ministre pour une journée. Vous commencez par quoi?
0: Premier ministre.
1: Oui.
0: Attends là, les logements. Taxer les ultra-riches et mettre tout cet argent-là en prévention. On oublie la prévention. Des fois, tu sais, on regarde même la montée là, du crime. On parle souvent du crime à Montréal, mais c'est la prévention qui va venir bloquer ça. Il y a personne, mettons, qui décide d'aller voler à l'épicerie puis il y a 100 000 dans son compte, là. C'est parce qu'il y a faim. Tu sais, le crime, la prévention prévient le
1: c'est
0: crime.
1: C'est la pauvreté qui engendre le crime, ben, hein, bien oui. sûr, dans la grande majorité des cas. À propos de ce qui vous indigne,
0: ouais.
1: est-ce que vous auriez une question à poser à une élue? Vous voulez poser oui. une question à Christine Fréchette? Elle aussi, oui. elle vient d'arriver, là.
0: Oui. oui. Alors, et j'ai... pour écrire la question, j'ai écrit à quelques-unes de mes amies qui viennent en manif avec moi.
1: Oui.
0: Je voulais parler des femmes. Et j'ai dit, voici ma question. Avec le nombre de féminicides au Québec et le fait qu'environ une femme sur deux se fait refuser une place en maison d'hébergement chaque jour, est-ce que vous voyez, vous aussi, le financement des maisons d'hébergement comme des portes, comme l'a nommé France-Hélène Duranceau, ou est-ce qu'on va enfin mettre l'argent nécessaire pour sauver des vies?
1: Voilà. Ça nous ferait plaisir qu'elle vienne répondre à votre mmh. question, Christine Fréchette. On lance de nouveau une invitation pour la première ministre du Québec. On aimerait qu'elle vienne sur le plateau de Tout oui. peut arriver d'ici la fin de la saison, puis ça arrive vite, hein, Jean-Philippe? Voilà. Annie Archambault, merci d'être avec nous ce soir. Merci beaucoup.

L'exercice critique en direct avec Alex Vien et Nicolas Titley est consacré ce soir au film Kairos. Oui, Jennifer. Le deuxième long métrage de notre invité, deuxième long métrage de fiction de notre invité, Jennifer Aline. Votre film est paru hier dans une dizaine de salles au Québec. C'est une comédie dramatique qui met en vedette Emmanuel Schwartz dans le rôle d'un comédien déçu par son milieu et par les offres qu'on lui fait. Il accepte d'animer une émission de radio la nuit pour parler de philosophie et faire des choix musicaux qui sortent de l'ordinaire. Ah, ah.

0: C'est très prometteur, moi, je trouve. Alors, parlons de vous avant de parler de votre film. Vous êtes né en Suisse.
1: Oui, justement.
0: Oui, oui. C'est la grande passion de David Castello-Lopez, la Suisse. Alors, c'était pendant l'exil parisien de votre père, le peintre de réputation internationale Edmund Halline. Votre mère s'appelle Anne Chérix. J'ai eu la chance de la connaître, d'ailleurs. Mmh. Elle est aussi une artiste. Alors, vous êtes une fille d'artiste, Jennifer.
1: Oui, je suis née dans un atelier, en fait. Je suis née dans la poussière de fibres de verre. Ah. Alors que mon père faisait un œuf, une sculpture œuf. Donc, les deux faisaient des œufs.
0: Puis votre mère a accouché là.
1: Alors, ma mère a pratiquement accouché là. Non, elle est allée me pondre en Suisse. Et c'est pour ça que je suis... Mais j'ai vécu 2 jours seulement. Et pourtant, j'ai le sentiment d'avoir effectivement un petit pied en Europe.
0: Donc, vous avez la passion de Suisse comme David Castello-Lopez.
1: Oui.
2: Oui. Ah, oui. Mais vous êtes né. Moi, je suis un... J'ai été adopté.
1: Ah, d'accord. Et on a vécu 3 ans après à Paris, avant que mon père décide de rentrer.
0: Et voilà. Quand vous annoncez à votre père, d'ailleurs, que vous voulez faire du cinéma, vous avez raconté à Concordia à l'époque, il vous dit, t'as pas très chaud à l'idée, il faut être très intelligente pour faire du cinéma.
1: Ah, mon Dieu, que vous avez une bonne recherchiste. C'est terrible.
0: C'est une excellente équipe. Oui. Alors, pourquoi il vous a dit ça, votre père?
1: Ah ben, c'est une phrase que j'ai mis des années à digérer, oui. Évidemment. Je pense que... Après, je pense que j'ai compris. Il se disait, le cinéma, c'est tellement difficile. Mm. C'est en effet une espèce d'art impossible, oui. Très long, etc. Puis il se disait, j'ai pas envie, je pense que ma fille se propulse dans une vie qui va être un abîme de souffrance et de douleur.
0: Et il avait raison?
1: Ben, quelque part, il faut rajouter une chose, oui. Que ça peut-être, c'est que donc après, j'ai fait la course Destination Monde.
0: Oui, 91-92, avec d'autres, bon, des gens qui sont connus. Il y avait Sophie Lambert dans votre famille, qui est une collègue de Radio-Canada maintenant. Oui. Bon, la course Destination Europe, Asie, Destination Monde, David Castello-Lopez, ça a été une émission mythique, mm-hmm. où il y a plein de cinéastes qui sont passés, Denis Villeneuve, Ricardo Trogi, Philippe Falardeau, Sophie Lambert, j'ai nommé Patrick Mazourian, notre collègues, et vous? Ouais, qu'est-ce que vous devez à la course, d'ailleurs?
1: Ah ben, je dois tout. C'est comme si j'avais vraiment... j'avais découvert... en fait, ça a été, en effet, par rapport à mon père, un affranchissement total. Oui. Et le fait que plusieurs années après, j'ai découvert, après son décès, une lettre qu'il avait écrite, mais ne m'avait jamais envoyée, dans laquelle il commentait certains de mes films, oh. et où il disait, je crois que tu as un regard d'artiste. Mm. Et donc, ça va être ça, ta vie. Elle va être difficile, mais elle sera d'une richesse extraordinaire.
0: Il a fini par accepter votre choix.
1: Voilà.
0: Bien sûr. Oui. Depuis une trentaine d'années, on vous doit Aurore et Crépuscule. C'était dans le long-métrage collectif Cosmos, primé à la quinzaine des réalisateurs à Cannes. Vous enchaînez avec la réalisation d'épisodes de la série canadienne Case Files, manque un E, pour le groupe Fair Play, puis une trilogie de films sur l'art, L'atelier de mon père, Ça porte sur votre père, 10x10 et La vie imaginée de Jacques Monory, lauréat au Festival international du film sur l'art. En 2018, vous signez votre premier long métrage de fiction, Impétus, avec Emmanuel Schwartz, qui est la star de ce nouveau film. Je le disais, hein, c'est un acteur déçu qui va devenir animateur de radio. On écoute la bande-annonce.
3: C'est à bord d'un navire que l'on pourrait nommer Nuit. Que débute notre périple nocturne.
4: J'ai 41 ans, je sais qu'HBO ne m'appellera pas pour faire une grosse série. Je suis pas naïf.
5: C'est quoi ton nom de famille, déjà?
4: Schwartz.
5: Tu parais avec le smoke meat?
6: T'sais, on t'a vu dans des rôles plus tourmentés, mais là, je veux juste voir si tu peux être léger.
7: Oh, ma poulette, attends que je t'attrape.
8: On fait de la merde. Tout le monde trouve ça insignifiant, mais on dit rien, tu sais.
9: Je sais pas, je te passe weird, là.
0: Voilà, c'est un extrait de la bande-annonce. Là, c'est quand le personnage d'Emmanuel Schwartz, il se joue lui-même, en fait, est déçu. Et là, il va devenir animateur radio de nuit. Et là, l'intrigue va se propulser ailleurs. Alex?
10: Oui, ben, je trouvais que c'était une prémisse super intéressante. Je trouve qu'il y a, je pense, pour ma génération, pour plusieurs générations, une espèce de recherche aussi de sens au travail. Un travail qui soit moins aliénant ou en tout cas qui soit... de sortir un petit peu de l'objectif ou du grind. Puis je trouvais que cette quête-là était vraiment intéressante, puis elle me parlait beaucoup. J'étais intéressée à ce que le film allait proposer. Cette espèce de contraste-là entre l'ombre et la lumière, la nuit, le jour, la célébrité, l'anonymat, c'est vraiment ce qui est au cœur du film. C'est ce personnage-là qui, finalement, en s'engageant dans un travail qui est dans l'ombre, va entrer en contact avec des gens avec lesquels il serait jamais entré en contact. Puis on rentre dans ce film-là.
0: D'où le titre Kairos, qui est un mot grec qui veut dire saisir l'opportunité, Jennifer.
1: Oui, c'est ça. C'est un mot grec qui dit le temps opportun.

0: certains. Donc, c'est des personnages qui sont la plupart à des croisements dans leur vie et qui vont avoir une proposition. Est-ce qu'ils vont la saisir? Est-ce qu'ils la saisiront pas? Et c'est des moments où on peut basculer complètement. Oui. Et lui, il accepte de basculer, je pense, dans une zone qui n'est pas sa zone de confort, qui va finalement le révéler à lui-même beaucoup et peut-être même ranimer son humanité.
1: Ben c'est ça, dans le fond, dans cette émission de radio-là qui est nocturne, c'est une émission dans laquelle les gens peuvent contribuer, appeler.
2: Il y a ce qu'on appelle la fameuse ligne ouverte.
1: La ligne ouverte, oui. Finalement, c'est beaucoup de personnes immigrantes qui finissent par appeler et qui philosophent avec lui. Le film est très philosophique. Le film propose des dialogues qui sont très philosophiques, qui citent Spinoza, Camus, Goethe, puis dans des dialogues qui sont, malheureusement, je trouve, un peu trop écrits.
0: Ah ouais?
1: Puis là, je me demandais, est-ce que les gens vont entrer en contact avec le personnage d'Emmanuel Schwartz, parce qu'il porte le même nom, mais c'est un personnage en tout cas amplifié, on imagine. Est-ce que les gens vont entrer en contact avec lui de la même manière, ou est-ce qu'ils vont l'amener à évoluer dans sa manière à lui d'entrer en contact avec les gens? Parce qu'on rentre dans ce film-là, puis dans à peu près 10 minutes, on a Philippe Audrey, la rue Saint-Jacques, qui nous cite Camus, puis qui nous explique le mythe de Sisyphe. Là, je me disais, OK, là, on nous explique beaucoup de choses. Est-ce qu'on va voir une transformation dans cette manière-là d'entrer en contact avec le monde? J'ai trouvé, malheureusement, aussi touchant étaient les témoignages, qui sont d'ailleurs basés sur des vrais témoignages qu'on entend à la radio.
2: Oui, des témoignages que vous avez recueillis dans le cadre d'une exposition que vous avez faite.
0: Oui,
2: j'ai pas fait l'entièreté de votre biographie, Jennifer, mais vous avez une idée lumineuse. C'est de poser des questions à des migrants il y a quelques années. Vous leur avez demandé de parler d'un objet qu'ils avaient laissé derrière eux.
0: Oui, c'était un projet que j'ai fait à Baie-Saint-Paul dans le cadre du Symposium international d'art contemporain. Et en fait, j'avais enregistré, j'avais interrogé 50 nouveaux arrivants pour leur demander ce qu'ils avaient, un objet qu'ils avaient laissé derrière. Et j'ai demandé ensuite, j'ai dressé une liste de tous ces objets et j'ai demandé à la communauté locale de prêter un objet, dans un espèce de geste d'empathie, de prêter un objet similaire, que ce soit un vélo, une robe de mariée, un album de photos, tout ce qui avait été laissé derrière. Et effectivement, mon but, c'était de tendre une main et une écoute. Et ça a donné lieu ensuite. Je me suis dit, je vais nourrir cette émission de radio nocturne de ces entretiens-là qui étaient porteurs des récits, en fait, authentiques, avec les accents, avec la voix originale.
2: Et donc, les gens qui parlent au personnage d'Emmanuel Schwartz, qui disent, ce sont des témoignages que vous aviez recueillis dans le cadre de cette exposition.
0: Voilà, j'ai récupéré, en fait, c'est mon ADN un peu de cinéaste, je viens du documentaire, et j'avais envie d'insérer du réel dans ce film. Et donc, ce n'est pas spécifié, mais je pense qu'il y a une petite touche, il y a cette émotion du récit. La première fois qu'on raconte quelque chose, c'est difficile à imiter par la suite, et j'avais pas envie que ce soit des acteurs qui reprennent ça. Donc, c'était de faire dialoguer le réel et la fiction.
1: Ça serait ça, en fait. J'ai l'impression que ça, c'est la partie la plus humaine du récit, puis j'en aurais pris plus. Ces voix-là sont désincarnées, on les voit jamais vraiment. Les personnes immigrantes sont invisibles dans le récit. Au final, on les découvre un petit peu parsemées à travers le récit, mais c'est, les personnages derrière ces récits-là ne sont pas tout à fait présents. Puis au final, j'ai l'impression que la progression du personnage d'Emmanuel Schwartz entre jamais vraiment, c'est jamais vraiment profondément changé par ces voix-là.
0: Ben, je voulais juste répondre à cette idée des dialogues écrits, parce qu'en fait, au début du film, il y a une sorte d'autodérision aussi chez Emmanuel, chez ce personnage-là. Et sur la première émission où il cite des philosophes, Spinoza, etc., il se fait ramasser tout de suite par un auditeur.
3: Oui. Son premier auditeur, d'ailleurs, qui l'appelle, lui dit qu'il n'a rien compris à Spinoza.
0: Exactement. Donc, pour moi, il y avait cet humour-là, et graduellement, dans le film, il bascule, il laisse tomber toutes ces histoires, et les questions qu'il pose sont plus des questions philosophiques, mais des questions plutôt existentielles.
2: Oui, ça le transforme.
0: Oui, ça le transforme. Oui. Et les gens, et finalement, ils tombent à des sujets beaucoup plus proches de ces auditeurs. J'ai l'impression que, oui, les gens...
2: Ils lâchent l'intellect pour l'humanisme, en fait.
0: C'est de cœur à cœur, vraiment.
2: Nicolas?
3: Moi, ce que j'ai apprécié du film, c'est que vous parliez tout à l'heure de votre père qui vous a finalement dit que vous aviez un regard d'artiste, et c'est ce qu'on découvre, en fait, dans tout ce long métrage-là. On parlait des nombreuses mises en abîme, puis on traverse souvent de la réalité à la fiction. C'est un film qui met en vedette Emmanuel Schwartz.
2: Qui est formidable.
3: Qui joue Emmanuel
2: qui est
3: Schwartz.
2: Formidable.
3: Et il y a une réalisatrice qui est incarnée par Jennifer
2: ben
3: Allen,
2: oui.
3: qui
2: Jennifer,
3: a
2: vous
3: déjà
2: jouez
3: tourné
2: vous-même.
3: Un film avec Emmanuel Schwartz. Donc, on a donc, et cette approche documentaire qui est aussi combinée à une approche très film d'art aussi.
2: Ouais.
3: Il y a beaucoup, c'est un film qui est très formaliste, à mon avis, je ne le dis pas dans un sens péjoratif. Il y a vraiment une recherche qui est mise sur l'image. Il y a beaucoup de ce qu'on appelle dans le métier des beauty shots,
2: ouais.
3: Qui parfois peuvent sembler décalés de l'action, mais qui contribuent à créer une espèce d'ambiance. Beaucoup de plans aériens, des couleurs qui sont très, très saturées. Et moi, j'ai vu Montréal comme, en fait, je l'avais rarement vu.
2: Ça, c'est un compliment quand même.
3: Oui, oui.
2: Wow, parce que Montréal a été beaucoup filmé. Hein?
3: Absolument. Ouais. Et ça vient du fait qu'on a choisi aussi de camper ce film-là dans la nuit aussi. Et il y a un regard sur la nuit. Donc, il y a quelque chose dans les couleurs, dans la lumière,
2: pourquoi,
3: dans la photo.
2: Pourquoi?
3: Qui sont intéressants. Mais parce que moi, si je peux me permettre d'y répondre,
2: oui.
3: de ce que j'ai vu, ce film-là, j'appelle ça un film hypnagogique.
2: Parce oui, absolument.
3: On est entre l'éveil. Non, mais c'est vrai, parce qu'on est dans une espèce d'état. Quand on voit Emmanuel se promener dans une ville quasi déserte, qui a l'air d'être un décor de théâtre qui a été créé pour lui-même, en fait,
2: oui.
3: pour lui seul, il se promène et puis on est entre le rêve et l'éveil.
2: C'est la première fois que j'entends ce mot-là.
3: Mais c'est ça, ça décrit vraiment ce moment-là
2: oui.
3: qui est entre l'éveil et le sommeil. Et donc, il y a quelque chose de poétique qui, si on s'y abandonne, nous fait flotter. Je rejoins beaucoup Alex sur le côté de la philosophie parce que c'est un film qui est aussi philosophique. Je le disais, j'ai vu Montréal comme je l'avais rarement vu. Ça ressemblait à Berlin par moment. Et j'ai pensé à Wim Wenders qui a droit à un petit clin d'œil
2: oui.
3: dans le film. Lui-même, dans Les ailes du désir, avait mis beaucoup de philosophie. Et moi, je trouve que la philosophie est rentrée un petit peu à l'acrobat, au pied de biche. Et je trouve que des fois, c'est comme le disait Alex, c'est un peu écrit. Et il y a des grands moments de silence dans ce film-là. Et il y a beaucoup de verbiage philosophique aussi.
2: C'est un film lent, mais c'est merveilleux.
3: Oui, mais
2: aussi.
3: Moi, je trouve que les moments de silence sont beaucoup plus parlants que les moments où on expose la philosophie, comme le fait Emmanuel Schwartz de façon parfois maladroite, là, on le disait, tu sais, on sent qu'il veut dire plein de choses. Ça a l'air important pour lui, mais c'est pas super incarné. Pour moi, c'est une démarche qui est très, très intellectuelle, alors que ce qu'il vit, il le vit dans son corps, quand il erre dans la nuit et tout ça.
2: Je tiens à dire que la critique dans la presse est vraiment positive.
0: Oui,
2: et
0: oui.
2: Celle non, mais moi, de Montréal aussi.
3: Mais moi,
2: je vais quand même le préciser. Non, mais
3: moi j'ai aimé, je le vois, oui. j'ai aimer cet objet-là comme un film d'art qui, comme je disais, a un véritable regard sur la ville, sur la quête. Ce que disait Alex, c'est un film qui parle des immigrants, où on ne voit jamais les immigrants. Au début, ça m'a agacé. Et plus j'avançais dans le film, plus je disais, les minorités visibles sont devenues des minorités audibles. On les entend raconter leur histoire. Et vous le savez, on est tous ici. La radio, c'est un médium de proximité.
2: Ouais.
3: Et ça m'a rapproché, moi, étrangement, de ces gens-là, beaucoup plus. Je suis rentré dans leur récit.
0: Donc, c'était vraiment la mission. C'était vraiment ça, de faire entendre des voix qu'on n'entend nulle part, absolument. C'est des voix du cœur de ces gens-là, avec une expérience d'immigration qu'on traite beaucoup dans la société. Et là, je vous rejoins.
2: Annie,
0: par des statistiques, mais on a très rarement accès, je crois, à ces histoires-là. Et il y a, c'est drôle parce qu'il y a une ou deux scènes où Emmanuel parle de philosophie concrètement.
3: Oui.
0: Il y en a juste deux dans le film. C'est pas très long. Et il y a énormément de ces scènes. Je pense que ça rejoint un peu ce que vous dites, mais moi, j'aime beaucoup, par exemple, le cinéma de David Lynch ou des gens comme ça. Et David Lynch parle de scènes abstraites dans ses films qui, quand il dit gives a room to dream.
3: Oui.
0: Et moi, j'aime beaucoup cette idée qu'un film, c'est aussi un moment qu'on propose où on est seul avec soi-même et le film, il nous permet de revoyager dans notre propre existence. Et le film Kairos, c'est vraiment ça qu'il propose, je pense. C'est une sorte de voyage et où, oui.
2: Ben, on invite tout le monde à aller faire ce voyage-là. Hein?
3: Oui.
2: Je pense que vous l'avez aimé, ce film-là,
3: ça m'a demandé cet abandon-là dont je parlais.
2: Il reste
3: abondant.
2: Oui. C'est comme ça, aujourd'hui, on finit rien que sur une fesse. Il faut aller voir ce film Kairos. Merci à ceux qui nous regardent à la télé. Rendez-vous pour ceux qui nous écoutent.
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8: Ce soir, au Radio-Journal, à 2h du 6e match de la série face aux Sabres, les partisans du tricolore sont gonflés à bloc. La victoire prend une avance de 2-0 dans sa série finale face à la Charge et une passagère du MV Ondius positive à l'antivirus en Colombie-Britannique. Bonsoir, ici Élise Jeté. Bienvenue au Radio-Journal. Partout au pays, les partisans du Canadien de Montréal sont gonflés à bloc par le match de ce soir qui s'annonce décisif. Le tricolore qui mène dans la série pourrait bien accéder à la finale de l'Est en cas de victoire. Je joins Emma Guerrero-Dufour qui est au rassemblement à côté du Centre Bell à Montréal. Emma, il y aura un visionnement sur écran géant. Y a-t-il beaucoup de monde?
9: Écoutez, Élise, il y a déjà vraiment beaucoup de monde. C'est plein à craquer, là, même si on est 2 heures avant le début du match. Les gens ont voulu te réserver des bonnes places dans les escaliers pour bien voir. Donc, il y a vraiment une belle ambiance ici. Il commence à pleuvoir, mais quand même, les gens sont souriants. Il y a des familles. On sent qu'il y a l'espoir là, de voir le Canadien gagner. Ça fait plaisir aux partisans. On les écoute.
10: J'adore le hockey. C'est le fun. C'est rassembleur, regarde. Tout le monde est de bonne humeur. Tout le monde est heureux.
11: De moi, j'étais assez plus âgé un peu. J'ai vu la fleur, tout ça, puis les Coupes Stanley. Mais de voir ça, que ça s'en vient tranquillement, je dis qu'on a la fièvre là, de la Coupe Stanley.
12: Ben, c'est malade, là! Écoute, regarde tout le monde qui est là, là. C'est fou, là. Ils vont gagner. C'est officiel. On l'a écrit dans le ciel, là. Go! Go!
9: La présence policière est déjà importante. Si le CVM ne veut pas divulguer le nombre d'agents qui sont sur place, mais clairement, on anticipe des remous, là, comme ça s'était produit d'ailleurs là, en 2021.
8: Oui, Emma, parce que c'est un match crucial ce soir pour le Canadien de Montréal.
9: Oui, parce que le tricolore qui mène 2-3 dans la série, 3-2, oui, dans la série pourrait accéder ce soir à la 3e ronde des séries éliminatoires. Et, mais évidemment, il y aurait aussi une autre possibilité, là, qui n'est pas souhaitée par les gens ici, c'est que les Sabres de Buffalo créent une égalité. Eh bien, si c'est le cas, les deux équipes vont s'affronter, là, de nouveau lors d'un 7e match à Buffalo lundi prochain.
8: Emma Guerrero-Dufour à Montréal, merci beaucoup.
9: Au revoir.
8: Et maintenant, au hockey féminin. Une fois de plus, la victoire de Montréal a marqué le but gagnant en prolongation contre la Charge d'Ottawa. Les Montréalaises accentuent leur avance dans cette série. La victoire n'est plus qu'à un gain de mettre la main sur la Coupe Walter. Le 3e match aura lieu lundi à Ottawa. Une personne en quarantaine est déclarée positive à l'antivirus en Colombie-Britannique. La médecin hygiéniste en chef de la province assure toutefois que les mesures nécessaires sont prises. 3 des 4 passagers canadiens du MV Ondius sont sous observation à Victoria. Les précisions d'Anaïs Elbouchdani.
13: Encouraging that symptoms were identified early.
14: La médecin hygiéniste en chef de la Colombie-Britannique, Bonnie Henry, estime qu'il est rassurant que les symptômes aient été identifiés tôt. L'une des 4 personnes en quarantaine, atteinte de fièvre et de maux de tête depuis 2 jours, présente maintenant un résultat préliminaire positif à l'antivirus. Les résultats ont été analysés par le Centre de contrôle des maladies de la Colombie-Britannique et ont été envoyés au Laboratoire national de microbiologie à Winnipeg pour des tests de confirmation. Incluant ce patient, 3 personnes sont désormais sous observation à l'hôpital pour s'assurer de suivre leur état de santé. Ils sont dans 2 hôpitaux de Victoria, dans des chambres adaptées aux maladies respiratoires. 1/4 personne demeure en quarantaine à la maison. Le Dr. Brian Conway, directeur médical au Centre des maladies infectieuses de Vancouver.
15: Et puis, c'est des symptômes relativement mineurs. Bien que l'infection ait un taux de mortalité qui approche les 30 à 40 %, ça veut dire que la majorité des gens vont bien s'en tirer. Et puis ça semble s'annoncer bien pour cette personne-là.
14: Les 4 personnes qui ont été exposées au virus sur un bateau de croisière sont au milieu d'une quarantaine d'au moins 21 jours sur l'île de Vancouver, une quarantaine qui a débuté le 6 mai. Et la Dr. Henry estime qu'ils sont dans un moment critique où le virus pourrait se développer. Issanès Elbouchdani, Radio-Canada, Vancouver.
8: Aux États-Unis, des centaines de personnes sont descendues dans les rues en Alabama pour s'opposer à un redécoupage électoral qui pénaliserait l'électorat afro-américain, selon eux. Noémie Laplante est sur place. Noémie, quel était le message des militants?
16: Les gens qui se sont réunis à Selma et à Montgomery aujourd'hui dénoncent les efforts de l'Alabama pour diluer le vote des minorités. Une circonscription en majorité noire pourrait disparaître en raison d'un redécoupage électoral. ça découle d'une décision de la Cour suprême des États-Unis à majorité conservatrice qui a affaibli le Voting Rights Act il y a 2 semaines. Ce matin, les manifestants ont traversé le pont de Selma où avaient eu lieu les grandes marches pour les droits civiques en 1965. Lors de la première marche, les participants avaient été brutalisés par la police. On a rencontré Diane Harris, qui était là à l'époque quand elle avait 12 ans. Elle a même été arrêtée. On l'écoute.
17: This battle that we've started here, it needs to continue. Because without...
16: Diane Harris rappelle que la lutte qui a commencé ici doit absolument se poursuivre. Elle craint que sans voix et sans vote, la cause de la communauté afro-américaine ne recule.
8: Et Noémie, c'est une bataille qui ne se limite pas seulement à l'Alabama.
16: Effectivement. Depuis la décision de la Cour suprême, d'autres États du Sud, comme la Louisiane, le Tennessee, la Caroline du Sud, ont entrepris de redécouper leurs cartes au désavantage des Afro-Américains. Les militants craignent une érosion plus large de leurs droits de vote. Et dans quelques minutes, la fille de Martin Luther King Jr. va prendre la parole au même endroit où son père avait prononcé un discours célèbre il y a plus de 60 ans.
8: Noémie Laplante, merci beaucoup.
16: Je vous en prie.
8: Bonne soirée à notre antenne.
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0: on retrouve Nicolas Titley et Alex Viens. Vous êtes toujours avec nous, tous les deux.
1: Oui. Nous sommes là.
0: Oui, voilà. Et nous, on accueille nos invités de cette troisième heure. D'abord, le rappeur Kometsa. Bonsoir.
2: Bonsoir, enchanté.
0: Alors, vous étiez semi-finaliste des Francouverts cette année. Ça. Vous, vous êtes démarqué. Tout le monde vous a trouvé formidable. Le concours s'est soldé le 11 mai dernier par la victoire de Louane Larobina. Et puis, vous, vous aviez déjà lancé un album, un premier album.
2: C'est ça.
0: Le 26 février, quelle voix quand même. On voit ça quand il répond aux questions. Merci. Intitulé Elaï. Et ce soir, la bonne nouvelle, c'est que vous allez interpréter une pièce de cet album avec Paul Charles et ses musiciens. Vous allez jouer la pièce MD Coucou.
2: MD Coucou, oui.
0: Ouais. Ça veut dire s'il te plaît.
2: Ça veut dire s'il te plaît, oui.
0: Ou s'il vous plaît, dans votre langue.
2: C'est bien ça.
0: Celle parlée au Togo. Ouais. Le Mina. Pourquoi c'est important pour vous d'intégrer votre langue maternelle dans votre musique?
2: Parce que c'est une manière pour moi de me rappeler d'où je viens, en fait. C'est qu'on ne sait pas toujours où on va, mais ce qu'on a, c'est de savoir d'où on vient. Et pour moi, c'est important de jamais oublier
0: ouais,
2: ça.
0: Oui, oui. Merci d'être avec nous ce soir.
2: Bah,
0: on retrouve aussi ce soir la comédienne et productrice réalisatrice Sophie Lorrain. Bonsoir, Sophie.
3: Bonsoir, Marie-Louise.
0: Et la comédienne, metteur en scène et réalisatrice Brigitte Poupard.
4: Bonsoir.
0: C'est vous. Alors, évidemment, c'est le retour du duo des coachs de Je me lance, mesdames. Brigitte, c'est un retour pour vous sur notre plateau. Ça fait longtemps qu'on ne vous a pas vu. Vous avez lancé un... Bon, il s'est passé beaucoup de choses. Brigitte, parlons-en quand même. Vous avez lancé un film en novembre dernier dont on a parlé sur notre plateau avec votre actrice, Monia Chokri, Où vont les âmes? Premier film long-métrage de fiction. Votre spectacle Jusqu'à ce qu'on meure a été présenté à Paris en décembre dernier. Votre expo, non mais Brigitte quand même, Magellan, un voyage qui changea le monde a été présenté aussi à Paris, d'octobre à mars. En février, vous avez présenté un documentaire, À travers tes yeux. Vous suivez la quête identitaire de votre fille adoptive. Voilà, jusqu'en Haïti. Et puis, vous avez remporté le prix Jovette Marchessault, Brigitte.
4: Oui, lundi dernier.
0: Oui, qui récompense les femmes artiste du milieu théâtral. C'était le 4 mai dernier. Ça impressionne Sophie. Oui. Avec raison. C'est un prix important.
4: Oui, oui, c'est un beau prix, en fait.
0: Très
4: mais c'est surtout
0: prix.
4: Que là où on est rendu, moi, ça fait quand même 36 ans que je suis sortie du conservatoire. Mm. Fait que c'est un prix qui signifie autre chose aussi pour moi.
0: C'est-à-dire?
4: C'est-à-dire qu'il vient reconnaître aussi que j'ai eu ma place. Et que, ben, on se dit tout le temps, coudonc, on va-tu mourir bientôt? T'sais, quand on reçoit des prix demain, c'est-tu la fin, tu sais, coudonc?
1: Mais ça veut dire que vous avez duré, Brigitte.
4: C'est sûr, c'est ça.
1: Pas que vous avez fini,
4: ça.
1: Vous avez duré.
4: Ben, je pense que t'as raison. C'est là-dessus, après le lendemain, en fait, que je me suis. Parce que c'est rare qu'on regarde en arrière, on regarde en avant. Mmh. Fait que là, tout d'un coup, quand tu reçois des prix comme ça, t'es obligé de regarder en arrière. Puis là, tu vois tout ce que t'as fait.
0: Oui.
4: Puis là, tout ce qui s'est ramifié. Puis là, tu fais waouh, OK. Et ça remue quand même. Ça remue beaucoup.
0: Ouais, surtout que vous avez une année, je viens de nommer le nombre de projets que vous avez fait en une seule année, c'est remarquable.
4: C'est assez intense. Puis Magellan, mine de rien, c'est 200 000 spectateurs à Paris.
0: C'est
4: extraordinaire.
0: C'est énorme. Comment vous expliquez cette productivité à cette période de votre vie? Parce que moi, je vous ai connue comédienne, je vous ai connue dans vos débuts de metteur en scène, Brigitte aussi.
4: Absolument.
0: Vous avez beaucoup travaillé avec les musiciens.
4: Oui.
0: Une longue, longue période où essentiellement votre travail de metteur en scène, c'était de travailler avec des musiciens.
4: Oui.
0: Et puis là, ça explose. C'est tout, là. C'est le cinéma, c'est les expositions, c'est qu'est-ce que
4: j'ai commencé au théâtre. Après, la musique est venue se greffer à
0: ça.
4: Et comme j'ai toujours mis du multimédia dans mes spectacles, bien, je tournais moi-même, je prenais la caméra, je faisais le montage. Donc, le cinéma est arrivé comme quelque chose de naturel dans le parcours, mais que je ne m'autorisais pas jeune parce
0: Pourquoi?
4: Qu'on n'avait pas ces modèles-là. Ouais. Tu sais, je trouve que c'est formidable ce qui arrive avec mon et tout ça parce que elles ont la chance de pouvoir le faire jeune. Et nous, je sais pas comment, si tu te sentais comme ça, Sophie, mais il y a quelque chose, nous, dans notre époque, où on avait une timidité, on n'avait pas de place et on n'avait pas de modèle. Donc, c'était très difficile
0: de
4: le faire.
0: De s'imaginer.
4: Exactement.
0: Puis de dire, moi, je vais aller voir, je vais cogner aux portes des institutions, je vais proposer un scénario,
4: exact.
0: Par exemple.
4: Et les producteurs n'auraient pas pris des filles à l'époque. Hein, ça a beaucoup, beaucoup changé. Ça a évolué énormément et rapidement. Donc ça, c'est formidable.
0: Il
4: faut le célébrer.
0: Oui. Oui. Est-ce que vous arrivez à être contente, vous?
4: Absolument.
0: Okay.
4: Ah oui, moi, je suis quelqu'un d'heureux.
0: Non, mais c'est vrai, c'est parce que des fois, on parle à des gens, des artistes qui accomplissent des affaires hallucinantes, puis ils n'ont pas le sentiment d'avoir accompli des affaires, ou ils sont
4: ça
0: pressés.
4: Souvent,
0: ils restent malheureux ou insatisfaits.
4: Ben, moi, j'ai toujours l'impression que... je suis très stanislavienne, j'ai toujours l'impression que ça ne durera pas, ou que c'est vrai, tu sais. Oui. Alors, j'ai du plaisir à le faire parce que je ne sais pas s'il va y avoir un après, et je ne sais pas s'il va y avoir un demain.
0: Mais c'est fragile, quand même.
4: C'est très, très fragile. difficile.
3: Ouais. On fait des métiers tellement précaires.
4: Exactement. Ouais. Il n'y a rien d'acquis. Rien. Quand on fait une demande de subvention, hein? On recommence à chaque fois. Peu importe ta feuille de route, il faut légitimiser sa pratique et sa place à chaque fois qu'on fait quelque chose. Oui.
0: Est-ce que la France, ça change quelque chose?
4: Énormément.
0: Qu'est-ce que ça change?
4: Ben, la France, ils reconnaissent l'ADN d'un créateur. Ils reconnaissent le travail de quelqu'un. Et ça, ça allège beaucoup. Ici, il faut toujours prouver. Là-bas, t'arrives, puis ils font « Ah, wow, formidable! » Et là, ils te donnent tout d'un coup le plateau.
3: Ça donne une crédibilité qui te permet de...
4: Exactement.
3: De perdurer.
4: Une confiance et de l'argent et tout ça. Donc, et c'est surtout que ça rejoint beaucoup, beaucoup plus de monde. Oui. Et il y a une vraie volonté politique. Il y a une vision politique au niveau de la culture. Là-bas, ce qui fait du bien, c'est rafraîchissant. Parce qu'ici, on a l'impression en fait, il n'y en a pas de volonté politique.
0: C'est quoi la différence? Expliquons aux gens qui nous écoutent.
4: C'est-à-dire qu'ici, par exemple, on va couper en culture, on va couper dans les sorties scolaires, on va couper donc partout. Et après, on vient nous dire que la culture, c'est important pour notre identité, la langue, c'est important pour notre identité, mais on ne fait rien pour préserver ça. Absolument rien. Alors, et les gens ne sortent plus. Les gens ne viennent plus au théâtre, vont pas au cinéma.
3: Il n'y a pas beaucoup de mobilisation non plus,
4: exactement,
3: je trouve. De la part du milieu même.
4: Oui,
3: c'est comme s'il y avait abdiqué, en quelque sorte. Ça se peut-tu?
4: Oui, on a abdiqué parce qu'il n'y a tellement pas d'argent que c'est des chasses gardées et puis que tout le monde joue du coude. Donc, c'est dur de ramener tout le monde pour, dans le même combat,
3: en fait. Tout à fait.
0: Donc, les Français sortent plus? Ils sont en... que
4: les
0: nous.
4: Les salles sont pleines. Tout le temps.
0: C'est fou parce qu'on s'est dit c'est la pandémie, bon tout ça, mais ça, la pandémie, les Français y ont goûté aussi.
4: Mais
0: là,
4: ils ont fait un effort après la pandémie. Oui. Il y a eu beaucoup, beaucoup d'efforts mis pour que les gens ressortent. Et nous, ici, on ne l'a pas fait. On a payé les gens pour qu'ils restent chez eux sur leur divan, dans les gavants de tout ce qu'on peut trouver sur les plateformes.
0: Mais c'est la même chose en France, il y a des plateformes aussi.
4: Oui, mais ils ont incité les gens à sortir. Il y a eu des incitatifs réels.
3: Mais je pense aussi que les Français sortent beaucoup plus que nous en général. Parce que les appartements sont petits, les lieux communs de vie sont petits. Oui. Donc, les gens vont au café, ils vont au bar, ils vont au tabac.
4: Ils vont voir des coups.
3: Ils sortent.
4: Oui, mais les prix des billets n'ont pas augmenté comme nous.
3: Tout à fait.
4: Dans ces incitatifs-là aussi, les sorties scolaires, là-bas, ils ont redoublé d'efforts. C'est vraiment très différent.
0: Quand vous parlez de volonté politique, on l'entend très bien. Hein? C'est un plaisir de vous retrouver sur notre plateau, Brigitte Poupard. Merci d'être avec nous. Merci.

0: accueillons ce soir votre objet d'étude, Brigitte et Sophie, la formidable Sandrine Bisson.
1: Ouais. Oh, ouais.
0: Alors, Sandrine Bisson, vous êtes née à Loretteville.

0: vraiment un tabac auprès du public. On est en 2010.
1: Non, t'as jamais manqué de rien, mon petit gars. Regarde-toi en face, je pense pas que tu crèves de faim non plus. T'as dit que je pensais de savoir? T'as dû lire de la guerre des étoiles? On vient encore de t'acheter un nouveau bicycle? On t'a inscrit des scouts parce que monsieur aimait plus ça le baseball? Toutes tes crises d'affaires, tu te demandais de dire que rêve avec, je serais qu'on les achète des autotus. Tu finis toujours par tout avoir ce que tu veux. Puis t'en as jamais assez. À l'année, tu recommences. Je veux ci, je veux ça. Pouillez si moi, les pas. T'as rendu compte à quel point tu nous épuises avec ta maladie de toujours demander des affaires?
0: Ce rôle vous vaudra le jugera du meilleur rôle de soutien féminin en 2010. On écoute un extrait de votre discours de remerciement.
2: C'est un grand moment. On peut pas se préparer à ça. C'est merci. Oh, je file pas. J'ai les jambes molles. Y a-t-il un médecin dans la salle? Ça va pas bien du tout. Comment ils ont fait pour gagner les autres? Ah, oh, OK. Je vais essayer d'être intelligente. Ça marche jamais. Oh, c'est vraiment spécial. Merci. Merci à ceux qui ont voté, premièrement. Je me souhaite un petit atout là, pour me souvenir de quelque chose. Mais merci aux actrices, Bénédicte. Merci. Hélène, qui je crois est à la maison. Sonia Vachon. Fanny, t'es où?
0: Alors, vous jouerez le même rôle dans les autres films de la série de Ricardo Trogi, 1987, qui vous vaut aussi une nomination, puis dans 91 et 1995, pour lesquels vous remportez encore une fois des prix d'interprétation en 2019 et en 2020. Vous tournez aussi avec des cinéastes comme André Forcier, Gabriel Pelletier, Luc Picard, mais l'un des premiers rôles au cinéma qui est vraiment marquant, c'est Le Nègre de Robert Morin. On est en 2001. Attention, langage cru.
1: Tabarnak de calice, si! Je suis en crise, moi, ce tabarnak!
3: C'est bon.
1: Moi, là, je penserais oui. pas à tout ce que j'avais prévu. Je pensais avoir du fun en crise. Je me suis fourré dedans l'œil en tabarnak, si c'est mon avis. Calice, est-ce qu'il va venir me chercher? Y a-tu moyen d'avoir un taxi, tabarnak? Dans quel camping que j'ai rendu pour t'y voir? De calice de Christ!
0: Vous êtes une habituée du théâtre, vous avez participé à plusieurs productions chez Duceppe, chez Denise Pelletier, vous avez joué Tremblay, été dirigé par René Richard Cyr, comme ici dans la pièce avec Norm de Serge Boucher, on est en 2013.
1: Norman! Regarde-moi! Moi, je fais mon possible. Moi, je fais pas ça pour mal faire. Et qu'est-ce que tu veux, moi, j'en suis pas de l'argent, j'en suis pas. Là, Norman, regarde-moi, là, pis dis-moi que c'est correct, OK? Parce que là, faut que je m'en aille à six bobés matin dans le char. C'est correct!
0: Alors, et puis, on vous voit à la télé dans des séries à succès comme Les Beaux Malaises, Le Bonheur, Léo, et plus récemment dans la série Le Temps des Framboises, où vous interprétez Elisabeth d'Aveluy, qui vous vaut encore un Gémeaux de la meilleure actrice. C'était en 2024.
1: On va arrêter de se battre entre nous! La vie est déjà assez rough pour pas être du même côté! Savez-vous c'est quoi? Le chiffre d'affaires de la reliche, de la marque québécoise, je parle. 7 millions. Regardez votre lieu. Regardez la richesse. Cette serre-là est unique au Canada. Vous avez la chance de pouvoir faire quelque chose de beau.
3: Arrêtez-moi quelqu'un. Non, je suis pas toujours de même, là. Des fois, je suis calme, là.
1: Vous rêvez grand.
0: Alors, c'est la voix de Sandrine Bisson. Bienvenue parmi nous ce soir. Bienvenue, quelle actrice extraordinaire.
4: Moi, j'ai eu la chance de la diriger dans des contes urbains.
0: En 2014.
4: Oui, à la licorne. Et c'était un personnage totalement différent de ça. Très calme. Une femme, une femme même bourgeoise. Hein? On était vraiment allé ailleurs. Complètement ailleurs. J'ai adoré ça, travailler avec ça.
0: Ben oui, c'était la première fois qu'on confiait une mise en scène à une femme en 2014 aux contes urbains. Non, mais quand même.
4: Oui.
0: Hein?
4: Et puis, c'était un plateau juste de femmes que j'avais mis d'ailleurs.
0: Bravo, Préchette, on vous reconnaît bien là. Bon, alors, Sandrine, quel regard vous portez? Là, on vous a entendu dans certains des grands rôles qu'on vous a confiés. Là. Quel regard vous portez sur la carrière que vous avez eue, vous?
5: Je ne porte aucun regard.
0: Non.
5: Non, je pense que je suis plus, je vais reprendre tes paroles, et, je suis plus une fille de l'avant, puis et aussi le fait que c'est tellement incertain, on n'est tellement pas syndiqué, on n'est tellement pas assuré d'avoir un travail dans deux semaines ou dans un mois que tout ce que je veux, c'est ça, essayer de magasiner d'autres rôles pour la suite.
0: Mettons. Vous avez eu des beaux rôles quand même.
5: Oui, vraiment, vraiment. Puis c'est toujours un peu troublant de dire, OK, après, mettons, Le Temps des Framboises, qui était si...
0: C'était bien écrit.
5: C'était bien écrit.
0: C'est Florence Lompré.
5: Oui, puis Suzy.

0: Et puis, il y avait quelque chose de tellement habité qu'après, c'est difficile de se nourrir de d'autres textes si c'est moins... J'étais très, très chanceuse.
1: Mais vous êtes bonne aussi. Bon, il y a la relation avec Ricardo Trogi. Est-ce qu'on peut en parler?
0: J'ai pas de relation avec lui.
1: La relation de travail.
0: Oui.
1: Une muse pour lui? Est-ce qu'on peut dire ça?
0: Non, je pense pas. Je sais pas, faudrait demander. Mais c'est très particulier, d'ailleurs.
1: Ça marche, vous deux, là.
0: Oui, ça marche. Ça fonctionne parce qu'il me parle pas tant que ça, mais on le sait. On sait quoi faire. Ça fonctionne, mais c'est dans le non-dit. Puis le fait peut-être que je joue sa mère, il a comme confiance, mais il devrait pas de temps avoir confiance. étonnamment, après une première, on est allé faire une fête. Là. Il y a toujours des fêtes après les premières. Puis il m'a dit, viens danser. Je lui ai dit, non, je danserai pas avec toi. Tu sais, je lui disais, je sais pas, je suis quand même, je joue sa mère. On dirait que je peux pas.
1: Ouais,
0: il y a quelque chose que je parle pas tant que ça à Ricardo. Je lui disais, je l'appelle, mettons, une fois par deux ans. Mettons.
1: Pour lui dire quoi?
0: Pour demander des conseils.
1: Ah oui?
0: Oui, ça m'est arrivé de l'appeler deux fois, je pense.
1: Pour lui demander des conseils sur des choix de rôle ou...
0: Non, sur des choix où... est-ce que je devrais aller là ou pas?
1: Parce que vous n'avez pas d'agent, vous.
0: Non, j'ai pas d'agent.
1: C'est rare, ça, pour une comédienne.
0: Ouais, mais c'est quand même... je me sens libre, puis c'est ça. J'ai pas l'impression que quelqu'un parle pour moi. Puis j'ai ce petit côté-là. Je suis quand même... Je trouve que ça enlève... Ça m'aide dans ma timidité parce que, justement, j'ai pas de zone ou de non-dit.
2: T'es obligée de le faire,
0: puis, puis les chiffres me rassurent beaucoup aussi.
3: Et vous êtes 15% plus riche.
0: Oui.
1: Que nous tous. Bon, alors.
0: C'est un négociation.
1: Sandrine, je vous cite. Si j'avais pas été comédienne, j'ai pensé à être religieuse. Ça se couche de bonne heure, ça ramasse l'argent, ça choisit pas toujours son linge, ça pense aux autres. Et si ça voyage en silence. Mais je n'ai pas été religieuse parce que j'aime trop les gars.
0: C'est vrai. C'est vrai. Là, j'aime trop mon gars, là. Ça veut dire que mon homme à moi, mais oui, j'avais.
1: Pour le reste, ça allait. S'il n'y avait pas eu l'abstinence.
0: C'est ça.
1: Oui.
0: C'est exactement ça. Oui. Mais j'ai tout dit. Je ne peux pas en rajouter. j'aime les hommes. j'aime aussi tout ce silence-là que je me permets d'avoir quand je suis chez moi. Je suis une femme de silence.
1: Ouais.
0: J'adore la musique, là, mais je suis dans un grand silence.
1: Et l'adoration, parce que la religion, c'est l'adoration aussi.
0: Oui,
1: c'est l'adoration d'un Dieu. Est-ce que vous êtes capable de faire ça?
0: C'est très rassurant.
1: Ah ouais.
0: C'est très rassurant. On a parlé tantôt de hockey, là. Ça fait du bien, justement, ce nouveau Dieu qui va durer quelques semaines ou peut-être. Mais le fait d'être à la même place et d'avoir un amour pour la même chose ou la même chose, c'est rassurant, puis je trouve ça beau.
1: Vous êtes rare dans les médias, Sandrine Bisson. Je vous cite, je ne fais pas beaucoup d'entrevues parce que je suis gênée et que je trouve que je n'ai pas beaucoup de choses à dire. Je n'ai pas d'esprit de synthèse et je n'ai même pas d'opinion. Je ne sais même pas si j'aime comment je suis habillée.
0: C'est vrai.
1: C'est drôle.
0: Mon Dieu, que je ne suis pas menteuse. J'aime pas les entrevues parce que je ne suis pas bonne en entrevue.
1: C'est pas vrai.
0: C'est juste que.
1: Pas place.
0: Ma voix se coupe. Je ne suis pas le fun à entendre. Je suis meilleure, dans les coulisses. Tantôt, j'étais super bonne. j'étais bonne dans le passage, mais je suis moins bonne en entrevue.
1: C'est une contradiction quand même, si je peux me permettre, qui continue de me surprendre, de me captiver chez les acteurs, surtout les actrices. Cette timidité qui accapare quand même la vie de beaucoup. Vous êtes timide, Sophie Lorrain, vous êtes toute timide.
0: Oui.
1: Bon, puis comment ça se fait qu'on décide d'aller se mettre sur un stage ou de se mettre devant une caméra quand on est de nature timide?
0: Tellement étonnant.
1: Oui.
0: C'est tellement un beau jeu.
1: Et même masochiste un peu, si
0: non,
1: je peux me permettre.
0: Parce que quand on est devant, mettons, 800 personnes, on ne sent pas cette timidité-là. Il y a un saut. Il y a un saut qui se passe.
1: Il y a
0: les caméras, je vois même pas les caméras, mais me faire prendre en photo, non.
2: Ah ben, t'es comme moi.
0: C'est vrai?
2: Je déteste ça. Je peux pas supporter ça.
0: C'est ça?
2: Oui.
0: Il y a quelque chose de...
2: La timidité en photo ressort à 100 000 à l'heure. Mm. Mais mettez-moi sur une scène ou devant une caméra, il n'y a pas de problème.
4: Et je crois aussi que c'est parce qu'on se livre complètement à l'art. On oublie qu'on existe et on se livre complètement à l'art. On baigne dans ça, donc c'est plus nous.
1: Mm.
4: C'est notre âme et l'art.
1: Mm.
0: On est un tuyau, en fait.
4: Exactement.
1: Juste un tuyau, Sandrine. Un beau tuyau, quand même. Alors, pour préparer ce segment, vous avez beaucoup tergiversé. Vous vouliez lire un grand discours. Vous avez pensé à Obama. Bon, vous êtes allé acheter les discours de Michel Chartrand.
0: Oui.
1: Oui, pourquoi?
0: Ben parce que je voulais, je me suis dit, je vais faire un orateur, parce que je pense que j'ai pas le casting d'un orateur, oratrice, on peut dire aussi, mais de cette personne-là qui prend ouais, parole pour convaincre.
1: Oui, l'espèce de charisme.
0: Ouais, c'est
1: de,
0: ça. Oui. Donc, je pensais d'Obama, ensuite de ça, j'ai pas aimé. J'aimais l'idée, mais j'aimais pas le texte. Ah. Et après ça, pour aller dans l'humour, je me suis dit, je vais aller vers Trump, mais j'aimais l'idée, j'ai pas aimé le texte. Et Michel, maintenant, c'est j'aimais... Le flow, j'aimais beaucoup le flow, mais je suis les syndicats me chatouillent un peu en ce moment. Mmh. Fait que je sais pas.
1: T'as pas discours avec, vous êtes pas d'accord avec les discours des syndicats?
0: Ben, je trouve que les discours de Michel. Les syndicats ont dépassé les discours de Michel, peut-être, un peu. Je pense que les syndicats prennent beaucoup de place et... je m'avance, hein? Moi qui n'ai pas d'opinion.
1: Non, c'est moi qui creuse, peut-être
0: non,
1: que...
0: Non, mais je trouve que, en tout cas, en ce moment, je trouvais que c'était un doublon, là, de faire du Michel Chartrand. Oui. Je trouvais que c'était pas, c'était pas le temps.
1: Surtout qu'on entend sa voix, ça aurait peut-être été intéressant, mais ça aurait pu... Ouais. Alors, quand notre recherchiste, notre formidable Frédéric Trudel-Martineau, vous a appelé, vous n'avez pas d'agent, donc on parle directement avec vous, on aura compris. Vous étiez pleine de doutes, Sandrine. Et puis, vous lui avez avoué que vous aviez de la difficulté à lire les textes. Bon, vous l'avez dit déjà, hein, je me permets de le dire, vous êtes dyslexique, en fait. Comment vous faites pour apprendre des textes en étant dyslexique?
0: Ben, c'est ça. Cette semaine, depuis 3 semaines, je fais beaucoup de soirées bénéfices. Oui. Et puis, j'ai eu à lire beaucoup de nouveaux textes comme ça, mais j'arrivais, moi, habituellement, je les apprends, puis je fais semblant de lire. Mais j'ai pas tous les bons mots, donc là, j'étais mal prise, parce qu'ici, il faut que je dise les bons mots, parce qu'ils vont me regarder bizarre. Mais là, je suis devant des personnes, personne ne sait ce que j'ai à lire, donc je pouvais inventer. Mais je suis pas capable de jouer et de lire. Je suis pas capable de faire ça, moi. Faut que j'apprenne les textes.
1: Fait que donc, en répétition, quand vous arrivez là, au théâtre, là, vous connaissez déjà votre texte.
0: Je sais, ben je suis pas capable de tout le
2: Mais t'es déjà préparée.
0: Oui. Beaucoup, j'ai beaucoup d'options. Je ne suis pas prise dans quelque chose, mais je suis préparée. Parce que ça me donne une liberté de pouvoir improviser dans le personnage ensuite.
2: Pouvoir travailler,
0: puis d'être inventée.
2: T'es libre.
0: C'est ça, exactement. Donc, je me suis rendue compte de ça, et puis là, j'étais mal prise, parce que je m'en ai ici pour lire. Ça n'allait pas bien. Puis en plus, il faut que je change mes lunettes. C'était beaucoup trop.
1: Alors, vous avez choisi de jouer un texte ce soir que vous avez déjà joué au théâtre. Donc, vous le connaissez, ce texte-là.
0: Ben, je le connais. Environ 20 ans.
5: Mais moi, je trouve ça hyper intéressant.
0: Oui.
5: Au début, quand j'ai fait un texte qu'elle a déjà fait, mais
1: c'est la première fois que ça arrive, je crois.
5: Oui. Puis que de le revisiter aussi, puis avec des metteurs en scène différents. Alors, est-ce qu'on est... Et c'est là que je me disais, c'est pour un acteur, tu sais, des fois, le texte s'imprime quelque part, puis c'est comme retourner, se remettre sur le basic, on le sait où ça va. Mais là, tout d'un coup, d'être obligé d'emprunter d'autres sentiers avec un texte qu'on connaît, c'est
1: intéressant. C'est une proposition, oui. C'est très intriguant. Alors, vous avez décidé de jouer Tête première de Mark O'Rao, présenté à la Licorne en 2008. C'est là que vous l'avez joué, mise en scène par Maxime Denommé. Ouais. Alors ce soir, ce sera Sophie Lorrain et Brigitte Poupard. Dans une traduction à l'époque d'Olivier Chouanière, Sandrine, vous y teniez le rôle principal de Tylee McQuarrie. Mm-hmm. Voilà. Alors pourquoi ce texte-là?
0: Parce que justement, je passais aussi par J'accuse d'Annick Lefebvre, parce que je me suis dit, mais c'est surtout dans la sonorité puis dans la structure des textes qui m'amusait. Annick, parce qu'il n'y a pas beaucoup de points. Hein? Là, ça m'aidait. Il y en avait quelques-uns, c'est ça. Mais il y a beaucoup. Puis l'idée, il faut que tu la raccroches ailleurs. Puis je me suis dit, ah non, lire ça, je ne pourrais pas, je vais me planter. Mais ben, de toute façon, je suis là pour me planter. Hein? Mais quand même.
1: Je me suis trompée de mots. Sophie, comment vous le voyez, ce texte-là?
2: C'est un texte que j'aime beaucoup. C'est un texte extrêmement violent. Très dur, mais en même temps, très poétique. Et l'utilisation des mots, je trouve que la traduction est très bonne. Puis j'ai très envie de te voir le travailler parce que je pense qu'il y a beaucoup d'avenues possibles. Puis, mais c'est dur, en fait. La pièce est très dure en soi aussi. Donc, c'est un beau personnage, puis je pense que tu peux très bien faire
1: ça. Est-ce qu'on devrait dire, Brigitte, vous qui avez lu, bien sûr, vous êtes une grande travaillante, vous avez préparé ce segment. Qu'est-ce qu'on peut dire aux gens qui nous écoutent pour présenter le personnage qu'elle va jouer?
5: Bien, c'est une prostituée.
1: Oui.
5: Toxicomane, et qui cherche de l'héroïne parce qu'elle est au bout de son stock, comme on dit. Et puis, ce que je trouve beau, en fait,
1: c'est
5: que... Situation d'urgence. Oui, c'est oui. Donc, on l'apprend à un moment, mais le texte est beaucoup plus long. Alors, c'est très intriguant. Il nous laisse sur notre faim un peu, dans ce morceau-là. Et puis, il y a quelque chose aussi dans le rythme de ces mots-là qui est extraordinaire et qui me fait penser au travail en ce moment de Kate Tempest à Londres. Et ils ont ça, les

0: les Anglais, c'est formidable. Puis ça aurait pu être un rap, ça aurait pu être chanté, ça aurait pu être...
1: C'est un texte irlandais, hein, d'ailleurs, puis il y a de ça là-dedans. Il y a aussi le fait que cette prostituée-là est sur le bord de faire quelque chose d'assez grave, et c'est la préparation qui nous mène, je crois, vers cet acte-là qui va être irrémédiable, qui va avoir des conséquences incroyables.
2: Bon. Alors, Sandrine Buisson, on vous écoute, vous allez vous lancer. Hein, vous avez compris le concept?
0: Ouais.
2: Oui. Dans cet extrait d'une pièce de Mark O'Rourke, Tête première. On vous écoute.
3: Me traîne de flaque en lac, le pas pesant, souillé par la pluie, trempé jusqu'aux os. 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Comment en gagner avec pas une scène? C'est ça la question. 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Traverse l'annexe, prend un bull, change de trottoir, débarque dans la courbe, devant l'abattoir, aperçoit des squelettes adeptes de la petite cuillère, comme moi des putes à tom pouce, qui se tiennent en tas, traînant du talon en dessous de l'auvent. Je passe d'une à l'autre, leur demande, une à une, me tourne le dos. La dernière en ligne, c'est Orland Island. Une à qui j'ai donné qu'elle était en manque. Une autre de plus à qui je demande, une autre de plus qui refuse. Trouve des excuses, fait des promesses à quoi je m'attendais. 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La remercie de l'offre, leur souhaite à toutes une bonne pêche à l'anguille. 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Arrête. Il y a quelqu'un. 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
2: Voilà, Sandrine Buisson est avec nous ce soir sur notre plateau. Elle s'est lancée dans ce texte. Le rôle de Tylee McQuarrie dans la pièce Tête première de Mark O'Rourke. Sophie?
1: Oui, très bien. Très, très bien. Je te dirais, si j'avais envie d'essayer une avenue un petit peu différente, j'ajouterais le fait qu'elle est en manque et qu'il y a cette espèce de fébrilité puis qu'elle vient de manger une calique de volée en plus.
3: Moi, je peux-tu avoir ton crayon?
1: Elle vient de manger une mousseuse de volée. Et je pense que tu peux t'en servir pour te casser tes rythmes, que tout n'est pas tout à fait la même valeur. Et faire en sorte que quand il y a une poésie, puis ça, là, c'est juste moi, là, mais quand ça devient un peu poétique, le texte, je me demande s'il ne faut pas en profiter pour le teinter avec un peu d'humour. Quand elle dit, par exemple, la marde que je pourrais faire pogner, ça, c'est pas très poétique, si c'était ça le but, mais mon objectif est autre. Mm-hmm. Il y a quelque chose pour moi qui se peut pas dans le langage de cette prostituée-là. Puis je pense qu'elle peut s'en amuser. Je pense qu'elle a peut-être entendu quelque part, puis elle peut se servir de ses traits de dialogue-là, puis les rendre un peu plus à sa façon, comme si elle savait qu'elle marquait le coup, que ça se peut pas qu'elle dise ça. J'essaierais ces affaires-là. Puis quand elle parle des filles qu'elle va voir, puis à qui elle va demander de la dope, elle quête. Il y a quelque chose de ça, là. Il y a cette quête de dope-là dont elle a besoin. Et puis, à la fin... Ben, c'est sûr que les deux, trois flots en dessous de la glissoire, ben, c'est l'enfance. C'est le rapport avec l'enfant. Et puis, je me chante la plainte de la fille qui n'en a pas. Mmh. Mmh.
2: Brigitte?
0: Oui, mais je suis tellement d'accord avec ce que tu dis. Écoute... Moi, j'irais aussi dans l'espèce de cette urgence-là, de manque, puis que si elle en a pas dans 15 minutes,
1: ça va être terrible.
0: Je sais pas ce qu'elle va faire. Tu comprends? Ça pourrait être dangereux. Alors,
1: Ça va être dangereux.
0: Et ça va être dangereux. Mmh. Fait que, puis il y a tellement de choses qui passent là-dedans, c'est que pour chaque personne, tu sais, comme Olive Day, pour moi, il y a de la vengeance, il y a de la jalousie. Mmh. Il faut qu'on sente la jalousie. Après, il y a une urgence encore. Après, apaiser ses souffrances. Moi, je pense qu'à un moment donné, tu sais, faut qu'il y ait des rythmes complètement différents, comme tu le dis. Et puis même au niveau du ton, c'est-à-dire que je pense qu'elle pourrait quasiment crier à tout le monde, que tout le monde l'entende apaiser mes souffrances. Tu comprends? Puis que mes nerfs qui flanchent, puis mes muscles qui se grugent, elle veut que tout le monde du quartier l'entende. Mais tabarnak, vous allez m'en donner. Tu comprends? Parce que sinon, m'a crié, puis m'a garoché des roches sur vos portes. Fait que il y a quelque chose de ça, et puis tu peux couper, prendre des risques aussi dans une phrase, ou tu peux mettre des silences où est-ce qu'il n'y en a pas. Et effectivement, quand tu parles aussi de Orlin Island, puis des autres qui font, regarde, la maudite, elle va revenir, hein, elle va m'en demander, mais cette fois-là, par exemple, là, je vais y en donner une volée, parce que elle m'en donne pas quand c'est moi qui en ai besoin. Puis effectivement, la douleur, c'est-à-dire qu'elle vient de manger une volée, la douleur est où? Est-ce sa mâchoire? Est dans le corps? Est où est-ce que ça atteint sa respiration? Elle a mal au ventre? C'est un coup de poing dans le ventre qu'elle a mangé? Fait que ça, on dirait que c'est important aussi de le sentir.
2: Voilà, Sandrine Bisson, on prend beaucoup de notes. C'est beau de voir ça. Vous allez nous quitter pour aller répéter avec vous-même dans un corridor de Radio-Canada.
1: Gardez le
2: stylo si vous en avez besoin. Et on vous retrouve avec amour, bonheur et bienveillance à la fin de cette heure avec une nouvelle interprétation de ce texte. Merci, c'est un privilège que vous soyez avec nous ce soir, Sandrine Bisson. On écoute maintenant notre invité musical. Ça n'arrête pas, c'est un feu d'artifice. Comédia, avec la pièce ND Coucou. C'est un extrait de son album Elaï qui est paru en février dernier avec Paul Charles et ses musiciens. Messieurs, on vous écoute.

0: musique, c'est formidable.
1: Wow.
0: C'est la musique de notre invité ce soir, Comédia, et la pièce Ende Coucou, un extrait de l'album Elaï qui a été lancé en février dernier. Bon, Nicolas Tiquet, j'ai le même défaut que vous. On veut toujours mettre des étiquettes, rappeler ce qu'une musique peut nous rappeler. Bon, je pense que c'est un peu à Sade, moi, c'est bizarre.
2: Ah, ah oui.
0: Oui.
3: Ben, c'est qu'il y a beaucoup de sens. Comme dans Sade, la sensualité dans la retenue. Il y a aussi, on sent qu'il y a une tension qui demande à exploser, mais qui est gardée comme
0: sous couvert.
3: Et puis, moi, je trouve ça très séduisant.
0: Est-ce que vous la connaissez, Sade?
4: Très brièvement.
0: Oui, c'est ça, parce que vous êtes jeune, vous, hein?
4: Ouais.
0: Oui.
2: Mais c'est la voix chaleureuse aussi.
0: Oui, oui. Voilà, merci.
2: Magnifique.
0: Alex, merci.
4: Beaucoup.
0: Alors, apprenons à vous connaître. Bon, Kodjo, Comédia, vous êtes né au Togo.
4: C'est ça.
0: Vous êtes forcé de quitter le pays très jeune, en fait.
4: Ouais.
0: Votre père est un militant des droits humains. Qu'est-ce qui se passe?
4: Exactement. Ouais. En fait, c'est un... j'ai oublié mes mots.
0: Oui.
4: Vous venez de chanter. Co-fondateur, merci.
0: Oui.
4: Co-fondateur d'Amnesty International au Togo. Et il militait contre le gouvernement là-bas, qui est une dictature depuis très longtemps, encore actuellement aujourd'hui. Et quand on parle contre le gouvernement, on risque peine de prison, mais peine de prison veut souvent dire exécution.
0: Mise à mort.
4: Exactement. Ouais. Donc il a dû fuir à cause qu'il était poursuivi, en fait, tout simplement. Et grâce à un contact, un oncle à lui qui était dans l'armée, il a pu fuir le pays très rapidement.
0: Seul d'abord.
4: Oui. Avec un billet aller simple vers le Cambodge.
0: Et qu'est-ce qui s'est passé pour vous?
4: Ma mère et moi, on a dû rester au pays pendant un an, seul, entouré quand même de la famille du côté de ma mère. Mais on n'était pas en danger parce que la personne qu'il voulait vraiment, c'est mon père.
0: Ouais.
4: Donc, quelque part, ma mère et moi, on était protégés. Mais très rapidement, on a été rejoindre mon père.
0: Au Cambodge. Pourquoi au Cambodge?
4: Très bonne question.
0: Oui.
4: mon père saura vous le dire mieux que moi, mais je crois que c'était une des destinations les plus accessibles sur le moment, en fait.
0: Oui. Vous arrivez au Québec, Vous arrivez au Québec à l'âge de 4 ans, plus précisément à Granby.
4: Ouais.
0: Oui. Bon, vous arrivez avec tout un bagage, quand même, une histoire. Là. Comment ça transforme l'être humain que vous êtes?
4: Très bonne question, ça me fait réfléchir.
0: Arrêtez donc. C'est une question simple.
4: Je suis une personne très curieuse de nature, donc l'adaptation, pour moi, n'a pas été difficile.
0: Tant mieux.
4: Parce que même si je suis très réservé dans la vie, j'observe, j'écoute.
0: Oui, ça vous a parlé, la timidité des acteurs.
4: grave. Je me suis vraiment reconnu en vous tous.
0: Ouais.
4: Donc non, ça n'a pas été difficile. Ce qui a été difficile, par contre, c'est les premières neiges.
0: Ah oui.
4: Ça, j'en ai pris cher. Même encore aujourd'hui, je ne suis pas encore habitué.
0: Ah, je vous comprends, je compatis. Moi, je suis née à Chibougamau, puis j'ai encore de la misère. Alors, je ne peux même pas m'imaginer. Alors, vous commencez à écrire de la poésie pendant votre adolescence.
4: C'est bien ça.
0: Qu'est-ce qui se passe?
4: J'avais beaucoup de difficultés à véhiculer ce que je ressentais, mais la musique était pour moi un moyen de me comprendre, tout simplement. Mmh. Donc, j'écoutais énormément de musique.
0: Votre mère est dans une chorale aussi.
4: Dans une chorale, et mon père, il est un amoureux, comme il aime bien dire, un musicien raté.
0: Oui.
4: Donc,
0: quelle musique vous écoutez chez vous quand vous êtes petit?
4: Waouh, musique togolaise, jamaïcaine, ivoirienne, congolaise. Même de la musique québécoise, j'en perds mes mots, les colocs, Cowboy Fringant. Ah ouais, moi j'ai grandi.
0: Ça se passe, hein?
4: Ouais, Karim Ouellet, ouais, j'ai grandi avec énormément de variétés.
0: Nicolas,
1: qu'est-ce qui caractérise la musique togolaise? Parce que j'ai l'impression qu'il y a beaucoup de cultures qui ont essaimé. On connaît la musique du Mali, du Nigeria,
0: Sénégal,
1: même du Bénin, du Sénégal.
0: Ouais.
1: Moins la culture togolaise, est-ce qu'elle a une particularité, cette musique?
4: C'est une très bonne question. Il faut savoir que l'Ouest a été colonisé en grande partie par la France.
0: Ouais.
4: Et vous connaissez un peu l'histoire de la colonisation, les régions étaient séparées.
0: Ouais.
4: Du coup, la musique togolaise va beaucoup ressembler à la musique béninoise, à la musique malienne, ghanéenne. Donc, on est dans ces sonorités-là. Ouais.
1: Absolument.
0: En février, vous avez lancé ce premier album, Elaï, qui signifie « ça va aller ».
4: C'est bien ça.
0: Dans la langue maternelle, Mina. Le jour de la sortie de l'album, vous avez publié un message d'une grande vulnérabilité sur Instagram. Vous écrivez « je m'appelais Sylvain, Kwadjo, Yera, Comédia. Beaucoup m'ont connu à l'époque en tant que Sylvain, mais cette personne est morte dans une tentative de suicide il y a maintenant 2 ans et des poussières. Vivre sous ce nom a probablement été les pires années de ma vie. » C'est un grand dévoilement, ça, quand même.
4: Ouais, quand même.
0: Pourquoi vous avez écrit ce message?
4: Mais je trouvais ça important de partager ça, parce que, bah, d'une part, pour me représenter, faire connaître ma nouvelle personne au monde, en fait, et assumer qui je suis. Et je trouvais que c'était une bonne manière de le faire en enterrant la hache de guerre plutôt. Et pour moi, c'était la meilleure manière de le faire, c'était de partager ce message-là aux gens, tout simplement.
0: Oui. Comme la musique, comme une renaissance.
4: C'est ça, tout à fait.
0: On va écouter des extraits de cet album, si vous le voulez bien.
4: Allons-y.
0: Obeleka.

0: On a une nouvelle fan ici, Brigitte Poupard.
1: Ah, oui, j'adore.
0: Et Sophie, Laurent, Alex,
2: ouais.
0: On va écouter un dernier extrait, la pièce Doux, avec un featuring de Dizaï.

0: êtes né avec une voix absolument exceptionnelle. Il faut une présence dans cette voix-là. Bon, alors dans cet album, il y a un message. On sent un désir quand même de reconnexion avec votre pays d'origine.
1: Ouais.
0: Pourquoi? Le Togo, pourquoi?
1: Comme je l'ai dit un peu tout à l'heure, aller de l'avant, c'est un peu inconnu. Mais ce qui reste toute notre vie avec nous, c'est d'où on vient, en fait. Et je trouve ça important, malgré tout ce bagage culturel que je porte, Cambodge, Togo, Québec, mes racines, en fait, ont commencé au Togo. Ouais, et ouais. Je trouve ça important.
0: Est-ce que vous avez pu y retourner, malgré la situation politique extrêmement périlleuse?
1: Oui, j'ai pu y retourner.
0: Et alors, comment ça se passe quand vous... C'est fou quand, de retrouver un pays où on est né, où on a très peu vécu.
1: C'est un peu bizarre parce que je m'y sens quand même comme à la maison.
0: C'est fou, hein?
1: Mais... Vous voyez, je suis quand même un peu un étranger là-bas parce que je n'ai pas grandi là-bas. Donc, les gens savent que bon, je viens de l'étranger. Et des fois même, c'est drôle à dire, mais on m'appelle le noir américain. Donc, je suis un immigrant dans mon pays d'origine.
0: C'est
1: comme
0: fou,
1: au Québec.
0: Hein? C'est fou. Est-ce que c'est une posture intéressante, ça?
1: Quand même, parce que je trouve que... Le mélange culturel, si tu l'utilises à bon escient, c'est une force, en fait.
0: Ah oui.
1: C'est le métissage, c'est une force, je trouve. Et franchement...
2: Et l'Afrique, elle est dans vos textes aussi. On vous a entendu chanter Conakry, Abidjan.
1: Ouais.
2: Vous parlez comme si vous y viviez.
1: Oui, tout à fait.
2: Ouais.
1: Je trouve ça important.
2: C'est du rêve un peu, c'est de la projection ou c'est quelque chose que vous êtes allé vous imprégner de ça?
1: Non, je suis allé m'imprégner de ça. Et même si... vous voyez, il y a beaucoup de gens qui, quand ils vont voyager, ils vont aller en Europe, dans le Sud, mais moi, quand je voyage, j'aime ça aller en Afrique. Et pas que découvrir mon pays, mais j'ai eu la chance d'aller au Rwanda et j'ai eu aussi la chance d'aller au Ghana, à côté du Togo. Et je rêverais continuer de visiter l'Afrique parce que
0: Il y a beaucoup de douleur quand même dans l'album, de la solitude.
1: Ouais.
0: Comment vos parents y réagissent avec tout ce qui s'est passé? Non, mais c'est une question quand même. Le message que vous avez émis là, lors du lancement de l'album et cette ambiance quand même où il y a une douleur que vous transcendez par la musique, bien sûr. Comment y réagissent vos parents?
1: Ils sont contents que je sois en paix avec moi-même.
0: Ouais.
1: Et moi, ça me fait du bien parce que ça les encourage aussi quelque part à s'ouvrir à nous. Et veux pas, des parents immigrants sans généraliser, on grandit avec une souffrance intérieure tellement profonde, mais ils l'écrasaient à cause qu'ils devaient s'occuper des enfants, en fait, de moi, mes sœurs jumelles.
0: Oui.
1: Donc aujourd'hui, le fait que je fasse ce pas-là et d'aller puiser dans ma vulnérabilité, ça les encourage aussi à le faire. Et de temps en temps...
0: Vous êtes en train de créer un mouvement
1: exactement,
0: familial.
1: Donc c'est pas rare que... J'ai vu pour les premières fois mon père pleurer.
0: Ah,
1: ouais.
0: C'est beau.
1: Donc,
3: j'ai l'impression dans ce que vous racontez sur le déracinement aussi et sur la dépression, les idées suicidaires, c'est des expériences qui donnent l'impression qu'on est seul au monde ou qui isolent.
1: Ouais.
3: Puis en les partageant, mais surtout, moi, je trouve comme j'ai une nouvelle génération d'artistes qui parlent du déracinement. Il y a tellement de gens qui peuvent connecter à cette expérience-là puis se sentir moins seul aussi.
1: C'est très
3: vrai. Oui, c'est une posture de vulnérabilité qui invite les gens à embarquer puis à partager cette expérience-là.
0: Mm-hmm. Alors, ce très bel album, Elahi, est disponible sur toutes les plateformes.
1: Toutes les plateformes.
0: Merci beaucoup d'être avec nous ce soir, Comédia. Merci vraiment.
3: À vous.

0: Sandrine Bisson est de retour. La lumière fut. La voilà. Elle a répété ce texte de Marco Rau, tête première. Rappelons les indications, Sophie. Résumons peut-être ce que Brigitte et vous lui avez recommandé de faire avec le personnage
1: d'avoir des paliers un petit peu plus différents, de les accuser avec un peu plus de douleur, parfois à cause de la douleur physique, puis aussi la quête de la dope à travers ça, et d'utiliser la poésie avec une teinte bien à elle, comme si peut-être elle était appropriée de quelqu'un d'autre, puis de casser le rythme, en fait.
0: Oui, hein, Brigitte?
2: Tout à fait d'accord. Et la douleur physique aussi, qu'elle ressent.
0: Vous ramenez beaucoup les choses au corps dans votre façon de travailler avec les interprètes. C'est toujours remarquable et intéressant, hein, Brigitte? Alors, Sandrine, voici prise 2.
2: Okay.
0: Ce personnage de prostituée, héroïnomane, dans Tête première de Michael Rau, on vous écoute.
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0: 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Ça me donne les bleus. Je me chante la plainte de la fille qui en a pas. Tom Pousse m'a eu facile.
1: Yes!
2: Oh, wow. Bravo! Oh, wow. Sans son. Bravo, c'est
3: magnifique.
4: Je trouvais que c'est fini, j'ai enlevé mes armes. On dirait que je fais de la pub, tu sais.
2: Brigitte.
4: Ben oui, c'était beau, hein?
2: Là, ben oui. C'est... On sent toute la détresse, là, tout d'un coup, là. On te suit, ouais. On voit où est-ce que t'es, on voit le trottoir, on voit les filles. C'est fou comment. Ouais. Tout change
4: c'est
2: à partir de là.
4: J'ai des frissons quand vous dites ça, parce qu'une grande interprète, en fait, ça nous permet de... Bon, c'est de l'empathie, puis ça devient comme... C'est visuel.
2: Ben
4: c'est
2: oui.
4: vrai qu'on a tout vu.
2: Oui, oui. C'est des Polaroids, là, tout d'un coup.
4: C'est
2: là.
4: Capoté.
2: Oui.
5: On a passé toutes les rues avec toi.
4: Ouais.
5: On a rencontré les filles. Ouais, on a
4: les
5: mangé
4: personnages.
5: À voler. Oui, oui,
4: oui. Les personnages existaient.
2: Ouais.
4: Oh, c'est fabuleux, Sandrine.
6: C'est vraiment le fun.
4: Ben oui, hein? Vous vous êtes pas planté. Vous vous êtes lancé.
6: C'est le fun de voir aussi, parce que c'est pas comme ça que je l'ai fait aussi, il y a quelques années. Fait que c'est le fun de visiter autre chose, parce que c'est complètement...
4: Ben oui, ils sont formidables, Brigitte et Sophie, quand même. Quel duo extraordinaire.
2: Merci à
4: vous deux, mesdames, d'avoir été avec nous ce soir. C'est l'anniversaire de la grande Denise Filiatro.
5: Oui, aujourd'hui. 95.
4: Ah,
5: wow. 95.
4: C'est important. Hein?
5: Oui, c'est important.
4: Ouais.
5: D'autant plus surprenant aussi que ma maman, à l'âge de 94 ans, écoute le hockey. Il est une vraie, vraie, vraie fan.
4: C'est nouveau, là.
5: Si on m'avait dit ça un jour. Mais alors, aujourd'hui, c'est Palais Hockey et Palais Hockey avec Denise Filiatro. C'est deux
4: affaires. C'est merveilleux, parce qu'il y a du rythme dans le hockey. Ça doit la satisfaire volonté de mise en scène.
5: Dit que dès qu'il va y avoir un entracte, là, ils vont se faire parler, les joueurs.
4: Bonne fête, Denise. Vous méritez tout l'amour et l'admiration du monde entier, parce qu'avant les metteurs en scène que vous êtes toutes les deux, il y a eu Denise.
5: Oui,
4: il ne faut jamais l'oublier. Voilà, elle a été extraordinairement importante. Sandrine Bisson, bravo. On va vous voir, entre autres, dans le prochain film d'Émile Gaudreau, Maudit français.
6: Oui,
4: c'est une grosse affaire, ça.
6: Grosse affaire.
4: Ben, ça va sortir en 2027. Merci d'avoir été avec nous. Comédia, merci d'avoir été avec nous. Alex Vien, Nicolas Titley, Sophie Lorrain et Brigitte Poupard. Merci à l'extraordinaire équipe, aux fabuleux musiciens. Rendez-vous samedi soir prochain en direct.
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11: Ce soir, au Radio-Journal, à 2h du sixième match de la série face aux Sabres, les partisans du tricolore sont gonflés à bloc. La victoire prend une avance de 2-0 dans sa série finale face à la Charge et une passagère du MV Ondius positive à l'antivirus en Colombie-Britannique. Bonsoir, ici Élise Jeté. Bienvenue au Radio-Journal. Partout au pays, les partisans du Canadien de Montréal sont gonflés à bloc par le match de ce soir qui s'annonce décisif. Le tricolore qui mène dans la série pourrait bien accéder à la finale de l'Est en cas de victoire. Je joins Emma Guerrero-Dufour qui est au rassemblement à côté du Centre Bell à Montréal. Emma, il y aura un visionnement sur écran géant. Y a-t-il beaucoup de monde?
1: Écoutez, Élise, il y a déjà vraiment beaucoup de monde. C'est plein à craquer. Là, même si on est 2 heures avant le début du match, les gens ont voulu te réserver des bonnes places hein, dans les escaliers pour bien voir. Donc, il y a vraiment une belle ambiance ici. Là, il commence à pleuvoir, mais quand même, les gens sont souriants. Il y a des familles. On sent qu'il y a l'espoir là, de voir le Canadien gagner. Ça fait plaisir aux partisans. On les écoute.
3: J'adore le hockey. C'est le fun. C'est rassembleur, regarde. Tout le monde est de bonne humeur, tout le monde est heureux.
12: De moi, j'étais assez plus âgé un peu. J'ai vu la fleur, tout ça, puis les Coupes Stanley. Mais de revoir ça, que ça s'en vient tranquillement, je dis qu'on a la fièvre là, de la Coupe Stanley.
13: Ben, c'est malade, là! Écoute, regarde tout le monde qui est là, c'est fou, là! Ils vont gagner, c'est officiel! On l'a écrit dans le ciel, là! Go! Go!
1: La présence policière est déjà importante. Si le CVM ne veut pas divulguer le nombre d'agents qui sont sur place, mais clairement, on anticipe des remous, là, comme ça s'était produit d'ailleurs là, en 2021.
11: Oui, Emma, parce que c'est un match crucial ce soir pour le Canadien de Montréal.
1: Oui, parce que le tricolore qui mène 2-3 dans la série, 3-2, oui, dans la série pourrait accéder ce soir à la 3e ronde des séries éliminatoires. Mais évidemment, il y aurait aussi une autre possibilité là, qui n'est pas souhaitée par les gens ici, c'est que les Sabres de Buffalo créent une égalité. Eh bien, si c'est le cas, les deux équipes vont s'affronter là, de nouveau lors d'un 7e match à Buffalo lundi prochain.
11: Emma Guerrero-Dufour à Montréal, merci beaucoup.
1: Au revoir.
11: Et maintenant, au hockey féminin. Une fois de plus, la victoire de Montréal a marqué le but gagnant en prolongation contre la Charge d'Ottawa. Les Montréalaises accentuent leur avance dans cette série. La victoire n'est plus qu'à un gain de mettre la main sur la Coupe Walter. Le 3e match aura lieu lundi à Ottawa. Une personne en quarantaine est déclarée positive à l'antivirus en Colombie-Britannique. La médecin hygiéniste en chef de la province assure toutefois que les mesures nécessaires sont prises. 3 des 4 passagers canadiens du MV Ondius sont sous observation à Victoria. Les précisions d'Anaïs El-Boujdani.
14: La médecin hygiéniste en chef de la Colombie-Britannique, Bonnie Henry, estime qu'il est rassurant que les symptômes aient été identifiés tôt. L'une des 4 personnes en quarantaine, atteinte de fièvre et de maux de tête depuis 2 jours, présente maintenant un résultat préliminaire positif à l'antivirus. Les résultats ont été analysés par le Centre de contrôle des maladies de la Colombie-Britannique et ont été envoyés au Laboratoire national de microbiologie à Winnipeg pour des tests de confirmation. Incluant ce patient, 3 personnes sont désormais sous observation à l'hôpital pour s'assurer de suivre leur état de santé. Ils sont dans 2 hôpitaux de Victoria, dans des chambres adaptées aux maladies respiratoires. 1/4 personne demeure en quarantaine à la maison. Le Dr. Brian Conway, directeur médical au Centre des maladies infectieuses de Vancouver.
15: Et puis, c'est des symptômes relativement mineurs. Bien que l'infection a un taux de mortalité qui approche les 30 à 40 %, ça veut dire que la majorité des gens ont bien s'en tirer. Et puis, ça semble s'annoncer bien pour cette personne-là.
14: Les 4 personnes qui ont été exposées au virus sur un bateau de croisière sont au milieu d'une quarantaine d'au moins 21 jours sur l'île de Vancouver, une quarantaine qui a débuté le 6 mai. Et la Dr. Henry estime qu'ils sont dans un moment critique où le virus pourrait se développer. Issanès El-Boujdani, Radio-Canada, Vancouver.
11: Aux États-Unis, des centaines de personnes sont descendues dans les rues en Alabama pour s'opposer à un redécoupage électoral qui pénaliserait l'électorat afro-américain, selon eux. Noémie Laplante est sur place. Noémie, quel était le message des militants?
16: Les gens qui se sont réunis à Selma et à Montgomery aujourd'hui dénoncent les efforts de l'Alabama pour diluer le vote des minorités. Une circonscription en majorité noire pourrait disparaître en raison d'un redécoupage électoral. Ça découle d'une décision de la Cour suprême des États-Unis à majorité conservatrice qui a affaibli le Voting Rights Act il y a 2 semaines. Ce matin, les manifestants ont traversé le pont de Selma où avaient eu lieu les grandes marches pour les droits civiques en 1965. Lors de la première marche, les participants avaient été brutalisés par la police. On a rencontré Diane Harris, qui était là à l'époque quand elle avait 12 ans. Elle a même été arrêtée. On l'écoute.
17: This battle that we've started here, it needs to continue.
16: Diane Harris rappelle que la lutte qui a commencé ici doit absolument se poursuivre. Elle craint que sans voix et sans vote, la cause de la communauté afro-américaine ne recule.
11: Et Noémie, c'est une bataille qui ne se limite pas seulement à l'Alabama.
16: Effectivement. Depuis la décision de la Cour suprême, d'autres États du Sud, comme la Louisiane, le Tennessee, la Caroline du Sud, ont entrepris de redécouper leurs cartes au désavantage des Afro-Américains. Les militants craignent une érosion plus large de leur droit de vote.

0: Et dans quelques minutes, la fille de Martin Luther King Jr. va prendre la parole au même endroit où son père avait prononcé un discours célèbre il y a plus de 60 ans.
1: Noémie Laplante, merci beaucoup.
0: Je vous en prie.
1: Bonne soirée à notre antenne.
2: Je vais me reprendre et voilà, Sugar Vachon est derrière le filet.
3: Ouais.
2: Et ça avance, Catherine Etier, retouche rouge à laver. Et il s'empare du disque, Antoine Pilon. Jeune recrue de l'année, mesdames, messieurs. Quel match, quelle ambiance, la foule est debout. Et oui, qui gagnera cette coupe de pouvez-vous répéter la question? Je pense qu'il faut se taper l'émission pour le savoir. Ma parole, c'est fait. Robinson, non, on est dans les archives. Alors bonjour, mon nom est Pierre Brassard. On était vraiment au Centre Bell.
4: On était là,
5: oui.
2: Et c'est l'heure de vous présenter, nous inviter à pouvez-vous répéter la question. Je pense que c'est fait comme mon premier choix, comme trio cette semaine. Sonia Vachon, Catherine Etier, Antoine Pilon, merci d'être là.
4: Merci, Pierre.
2: Enfin, Antoine.
6: Ouais, enfin, on m'invite.
2: Le tout sous la rigoureuse supervision de notre juge et gardienne du pointage, Hélène Mercier.
4: Arbitre,
2: ouais,
4: je serai ce soir.
2: Oui,
4: arbitre. Ben,
2: pour être dans le thème. Arbitre, c'est toujours il n'y aura pas de bataille, mais en même temps, Québec est hockey, tout le monde est hockey, mais nous, on a des questions sur autre chose. on va faire vos actualités. Tiens, moi, je me sens comme ça aujourd'hui. Sonia Vachon, verdict 2 en tournée partout au Québec.
4: Oui.
2: Coupable ou non coupable à la fin?
4: C'est à voir.
2: Ouais,
4: ça, c'est à voir.
2: Faut voir la pièce.
4: On peut être surpris.
2: Merci de tourner dans Temps de chien et de nous avoir amené ce Temps de chien depuis le début de ce printemps.
4: Ça me fait plaisir, si vous saviez.
2: Mais non, on sait très bien qu'avec vous, Sonia, c'est toujours le soleil.
4: Oh oui.
2: Je l'évoquais, Antoine Pilon, c'est votre première visite.
6: Tout à fait.
2: Il y aura vouvoiement, c'est normal. Oui, vous connaissez la règle.
6: Complètement.
2: Vous avez travaillé avec beaucoup de monde. On en parlait avant l'émission.
6: Ah, ouais?
2: Là. Vous tournez beaucoup.
6: J'ai cette chance-là, oui. J'ai cette chance-là, effectivement.
2: Je vous ai attrapé, moi, dans le retour d'Anna Brodeur.
6: Oui.
2: Parce que je crois que c'est la deuxième saison. Hein?
6: Oui.
2: Vous êtes impeccable dans ce personnage. On sait qu'il y a Yannick Nézet-Séguin, parce que vous jouez un chef d'orchestre.
6: Oui.
2: Lui, il est fort sympathique, tout ça, mais vous avez un peu le look de lui, mais pas la réputation qu'on connaît déjà de Yannick.
6: Non, pas du tout, pas du tout, pas du tout. Mon personnage, ça reste quand même quelqu'un de assez...
4: imbuvable.
6: Peut-être concentré sur lui-même, on va dire, de manière polie. Ce que Yannick est vraiment pas du tout.
2: Non, hein. Mais vulnérable, parce que moi, j'ai attrapé l'épisode de colonoscopie.
6: Ouais.
2: Et puis, j'ai fait beaucoup de recherches là-dessus dans le passé, trois ans, en fait, parce que ça arrive à l'occasion. Je trouve ça intéressant comme passage.
6: Ah, mais merci, c'est Richard Blémer qui a écrit ça.
2: Oui, c'est vraiment une belle émission. Ouais. En fait, on rit, on est touché, puis Élise Guilbeault, Julie Le Breton.
6: Ben, Julie Le Breton, c'est une perle.
2: J'annonce qu'elle sera avec nous la semaine prochaine.
4: Oui.
2: Mais on n'oublie pas Catherine Etier aussi, une amie de la maison, une amie de l'émission.
4: Bien sûr.
2: Merci d'être là. Évidemment, quand je dis ami de la maison, bonsoir, et les vendredis à l'émission matinale ici à Montréal.
4: Oui, je passe beaucoup de temps ici.
2: Mais vous avez le temps d'animer à Télé-Québec aussi, l'émission Québec.
4: C'est vrai, avec un K.
2: Oui, avec un K. Et qu'est-ce que vous avez appris du Québec que vous ne saviez pas, là, comme ça brûle pour point? Vous avez le droit de demander un joker.
4: Moi, j'étais pas au courant de l'album disco de Guy Lafleur. Je ne savais pas ça, mais ça m'a réjoui.
2: Oh, wow,
4: un bijou, c'est important que je sache ça.
2: On se rappelle tous, l'avez-vous entendu, Antoine?
6: Non, mais j'aimerais vraiment.
2: Oui, ça existe.
6: Ça a piqué ma curiosité quand même.
4: Il fait beaucoup de choses à part le hockey, M. Lafleur.
2: Oui, c'est son ton qu'on regrette, mais toujours habituel. Quand tu es devant le filet... snap et puis bourdonne. Tu sais, c'est un peu ça. Mais disco.
6: Impossible.
2: Ouh, c'est rattrapable sur YouTube.
6: C'est lui qui écrivait ses propres.
4: Ça, je ne sais pas. Probablement, savant, mais avec Plamondon, je crois.
2: Oui, c'est
4: genre,
2: ça.
5: Mais c'était l'époque aussi, parce que Gilbert Delorme avait fait un disque aussi d'exercice.
4: C'était la belle époque.
5: Oui, c'était la belle époque.
2: C'est la belle époque du vinyle, et heureusement ou malheureusement, MC Gilles garde ça pour nous. Il le partage à l'occasion. Mais on s'en va au règlement d'Hélène Mercier, parce qu'on va jouer à Pouvez-vous répéter la question en bonne et due forme. Juste avant un match de hockey quasi important, là, je
7: quasi
2: pense.
7: Quasi important à 20h ce soir. Alors, nos questions valent un point, sauf les bonus qui, elles, valent 3 points à la toute fin de l'émission. Dernière question qui est une rafale musicale. Vous avez des témoins sonores devant vous. Je vous demande de ne pas les critiquer. Ah. Je les bloque pendant les choix de réponse. Et si vous les critiquez, je vous enlève un point par critique. On les teste, Pierre, pour s'assurer que tout fonctionne bien. Est-ce que je peux entendre celui de Catherine Etier?
4: Allez hop!
7: Antoine Pilon et Sonia Vachon.

0: Eh bien, on est prêt à démarrer. On est sur ici Première et Radio-Canada Audio. On y va tout de suite avec la catégorie citation de la semaine. On écoute et après ça, on répond.
1: Ma crainte, c'est que fondée sur des décennies d'espionnage et de gestes douteux de surveillance des élus du Parti québécois, particulièrement dans les séquences qui ont mené à des référendums, on n'a pas les moyens de vérifier ce qui se produit en ce moment, mais on est obligé de présumer que le gouvernement fédéral n'a pas changé et qu'il fait ce genre de surveillance-là.
0: Alors, mardi, le chef du Parti québécois, Paul Saint-Pierre Plamondon, ainsi dit, obligé de présumer que le PQ et lui sont espionnés par Ottawa. Il prend même des mesures pour empêcher l'écoute de son téléphone pendant des rencontres importantes. Alors, la question à choix multiple, doigt sur le témoin, chers amis. Bonne émission, c'est parti!
2: C'est parti.
0: Pilon-Étier, Vachon. Que lui a répondu le député fédéral Alexandre Boulris sur les réseaux sociaux à ce sujet? A. La bonne nouvelle, c'est que je suis sûr que ça soigne. B. Il n'est pas le premier politicien à surestimer l'attention qu'on lui porte. Ou C. Je recommande à ses proches le livre « 12 pistes pour aider les conspirationnistes ». Alors, et Catherine?
2: A.
0: C'est la bonne réponse. Boulris, ça fait un peu d'ironie.
2: D'ironie, exactement. Et la question de l'espionnage a été posée à Paul Saint-Pierre Plamondon en lien avec le décès de Claude Morin la semaine dernière, ancien ministre péquiste et informateur de la GRC. Et donc, en s'appuyant sur des faits historiques, le chef du PQ a dit soupçonner qu'Ottawa l'espionne sans avoir de preuves. Et quand il y a des discussions importantes, vous le disiez, Pierre, les téléphones sont laissés à l'extérieur de la salle, mm-hmm. placés dans des sacs de Faraday qui bloquent les ondes. Et sur ses réseaux sociaux, le député Alexandre Boulris a réagi en écrivant « La bonne nouvelle, c'est que je suis sûre que ça se soigne », des propos qui ont été dénoncés par le Parti québécois.
0: Moi, c'est la première fois que j'entends parler des sacs de Faraday.
2: Il y a des cages de Faraday
3: aussi. Ben, c'est vraiment exactement comme les Hells Angels, en fait. Là.
0: Ah oui. Ben, c'est sûr que moi, je ne peux pas faire de chemin là-dessus. Ayant une vie à vivre. Ben, vous savez, les informateurs, hein, les secrets d'espionnage. Moi, en tout cas, personnellement, quand la politique a l'air scénarisée par Luc Dionne, ben, cherchez-moi pas sur l'heure du lunch. Moi, j'écoute Mordu de politique. Là, on part en rafale musicale à ce sujet. C'est le thème. Pour un point chacun, vous me dites qui chante les secrets dans les extraits suivants, les secrets. À commencer par...
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0: Ben, si on y a qui plonge dans
2: l'arène.
0: Jodassin. On l'écoute un peu, Jo.
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0: Votre blague de Monique Giraud, il faut que je me retienne. Parce que c'est l'époque, c'est la couleur, Monique. Et plein d'autres choses. On parle de secrets, les secrets... En musique, voici qui chante.
6: Je me rappelle les secrets en cœur.
0: Ah ben oui, Catherine.
2: C'est Cœur de pirate.
0: Cœur de pirate. On accepte Béatrice, mais on n'est pas là aujourd'hui. On y va, on s'amuse en musique. Les secrets, ça, tout le monde les chante dans n'importe quelle langue. Ah.
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8: C'est-tu les Beatles, ça?
0: Eh ben c'est ça.
8: Ah, bon.
0: Quelqu'un en chess qui se promène à l'extérieur
8: du studio. Oui, mais je crois que c'est un Beatles. Justement.
0: Ah oui, c'est ça.
8: C'est le cinquième membre. C'est le cinquième membre fantôme.
0: Le batteur. C'est le printemps, visiblement. Alors, en musique, on poursuit, on parle de secrets. Voici qui chante. Ah ouais. Ouais, ça, c'est du pilon tout craché. Il doit avoir ça dans son iPod. Ouais, vous aviez envie de le dire.
8: Oui, j'avais très envie.
0: Je pourrais vous aider. Le contraire du blanc, c'est...
2: Non. Trois de réplique?
8: Mais voyons.
0: Mais c'est ça. Je crois que c'est son deuxième album. On l'écoute un peu.
3: Ah, c'est bon. Vers le noir.
0: Ah oui, ah, là, on a
8: dit bon, ça. Non, je n'étais pas là pantoute.
0: Ah non, vous étiez avec...
8: Non, je vais finir par le trouver.
0: Gilbert Bécaud.
8: Non, j'étais dans une fille.
0: Ah, dans une fille.
8: Ouais.
0: Ah ben, c'est votre choix. Vous êtes dans le personnage. On poursuit en musique. Ah oui, les secrets.
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2: C'est Francine Raymond,
0: oui. Confirmé par l'équipe.
8: D'accord.
0: Rafale musicale rythmée en musique dans toutes les directions. Extrait.
8: C'est Frank Sinatra.
0: Oui. Il a dit Secret Love.
8: Secret. Il a dit Secret en plus.
0: C'est réglé, hein, c'est donc on est dans les règlements. Alors, musique.
8: Marjo.
0: Vous avez quasiment appuyé sa drum à...
8: Ben oui!
0: À Wezo.
8: Ouais.
0: Oh, Wezo, son nom. Ben, merveilleux. Un dernier extrait, et non le moindre. Tout le monde ensemble.
3: Léonard Cohen.
0: Une belle murale. Pour ceux qui visitent Montréal. Il y en doit en avoir beaucoup ce soir. Ça vient de partout.
8: Oh oui, de toute façon, partout.
0: Ça vient de partout juste pour être devant l'écran géant. Alors, on vous salue, c'est votre cas.

0: Et vous êtes sûrement en train de nous écouter en pré-match, mesdames, messieurs. Restons dans le divertissement. On n'est pas obligé de parler juste de hockey, mais quand même, ça a donné des points.
1: Tout le monde est au grand pointage. Pierre, c'est 2 points pour Antoine Pilon, 3 points.

0: Alors, l'homme d'affaires québécois Peter Mamas se prépare à frapper un grand coup. Au cours des prochains mois, le PDG offrira une nouvelle option aux Canadiens. C'est nous autres, ça, d'un océan à l'autre. Question en choix multiple. Que prépare l'entrepreneur montréalais à la création du Parti fédéral, la gauche tailleule? Mais le lancement d'une compagnie privée de train, ou c'est le retour des Dunkin' Donuts partout au pays? Catherine?
1: C'est le retour de... C'est Dunkin'.
0: C'est le Dunkin'.
1: Le donut a pris le bord.
0: Ben ah, oui. Ah, ouais. Oui, c'est juste Dunkin'. Oui.
2: C'est vrai, depuis c'est 2019, on a éliminé Donut. Et en 2018, la bannière avait disparu du Canada. Mais là, le PDG de Foodtastic, il a un droit de franchisage et donc il peut faire revenir les restaurants au pays. L'homme d'affaires montréalais ne craint pas la concurrence de Tim Hortons, chaîne qui, selon lui, vieillit beaucoup. Alors, la guerre des beignes
1: est officiellement... Non, mais c'est parce qu'il y aura de moins en moins de beignes.
3: Ben, ah, oui. J'ai hâte de voir s'ils vont faire des soupes dans des petits pains. Là.
0: Oui, ça serait un minimum. Bon, tranche de vie, vous savez, nous, dans le métier, on est appelés à faire des voix chants. Ça m'est déjà arrivé de faire une voix chant. Je faisais la voix pour Dunkin' Donuts.
1: Ah ouais?
3: C'est où l'affaire?
0: On ben, Dunkin' Donuts. C'était comme chose comme ça. On s'en va dans la belle province, déjà.

0: Ben oui, mercredi, le nouveau ministre de l'Emploi, Jean-François Simard, a défendu le troisième lien. Encore et encore, merci Laurence. Selon lui, le projet représente le plus important chantier économique, fermé les guillemets, des 10 prochaines années. Question à choix multiples, quel avantage inattendu anticipe le ministre avec le nouveau pont? A, la faune marine du Saint-Laurent pourra se protéger du soleil et des intempéries sous la structure. On prend soin des cétacés. B, les salaires versés aux travailleurs vont leur permettre de s'acheter des skidoos. Ou C, les influenceurs vont se filmer sur le troisième lien et faire exploser le tourisme à Québec. A, B ou C.
1: Arrête, il y a une vraie réponse là-dedans.
2: Ben, c'est ça, c'est un peu, j'irais bon. Avec, ça doit, il a dû y aller avec les cétacés.
0: Ah, vous pensez, oui. Droit de réplique, il vous reste l'occasion de s'acheter un skidoo ou faire exploser le tourisme à Québec.
1: Mais faire exploser le tourisme, on l'a pas.
0: Je vous ai mal vendu ça.
1: J'ai mon voyage, ils vont s'acheter un skidoo.
0: Ben, la preuve, c'est qu'on va écouter le ministre.
1: Je veux travailler sur le pont, moi.
0: Ah oui, hein, arrête d'un skidoo.
1: Je veux un skidoo.
0: Voici donc le ministre responsable de la région de la capitale nationale.
3: Saviez-vous que ces milliards dont vous parlez, c'est des milliards en salaire qui seront versés à des travailleurs qui, tous les jours, vont aller, vont se lever, vont avoir de quoi à faire, vont pouvoir amener un travail décent, oui. Femmes et hommes confondus, vont pouvoir aller au restaurant, vont pouvoir aller au cinéma, vont pouvoir aller s'acheter un quatre roues, un bain skidoo, même si vous n'aimez pas ça. Ça va enrichir la collectivité de Québec.
4: Affaire. Et moi, c'est la première fois, à ma connaissance, que l'argument vente de motoneige est évoqué pour justifier le troisième lien. Et ça n'a pas convaincu le député solidaire Étienne Grandmont, qui a répondu au ministre que construire une immense pyramide en or à Lévis, ça mènerait exactement au même objectif. On créerait de la richesse, on donnerait des salaires, des gens dépenseraient. Mais est-ce que ce serait pour autant un projet pertinent? Il laisse à chacun le soin de répondre.
0: Ah, ben on salue les gens de Québec parce qu'il y a de la pyramide à Québec. Hein?
1: C'est vrai.
0: La fameuse pyramide, puis il y a la pyramide inversée juste à côté aussi. Saviez-vous qu'il y en a un building à l'envers? Ils l'appellent comme ça. C'est une influenceuse qui m'a dit ça.
2: Y a-t-il la vente pyramidale de Tupperware également?
0: Ah oui, ça, oui, je suis tombé dans le piège. J'ai plus de scène. On est toujours dans la belle province.
5: Allô, allô, monsieur l'ordinateur. Dites-moi, où est passé mon cœur?
0: Ah bon, la fin de semaine dernière, c'était un gros week-end, hein, parce que le dossier santé numérique, le DSN, a officiellement été lancé au quartier général du virage numérique qui est situé à Trois-Rivières. L'équipe s'est motivée en musique. La question au choix multiple, quelle chanson a résonné dans les bureaux pour souligner le déploiement du DSN? Est-ce que c'est A? Eye of the Tiger? B? Je suis déçu. No satisfaction. Où c'est?
6: Ça va bien, puis ça va bien.
1: Je laisse aller.
0: Il y a beaucoup de que les témoins sont libres. C'est celui de Antoine. Je dirais A. Eye of the Tiger. Oui, c'est le classique.
7: J'avais besoin de ces points-là.
0: Oui, bravo.
2: Oui, on est heureux. Oui.
4: L'équipe du DSN se sentait comme dans Rocky, prêt à mener la bataille contre le télécopieur. Ils se sont eux-mêmes qualifiés de combattants. Donc, lancement de ce vaste projet d'informatisation des dossiers médicaux. D'abord déployé

0: dans le nord de Montréal et en Mauricie. Il y a eu quelques problèmes, Pierre. Il faut dire qu'on anticipait le pire, là, compte tenu de nos expériences passées avec les grands projets informatiques. Mais jusqu'à maintenant, il n'y a pas de catastrophe. Je dirais ça comme ça.
1: Bon. Mais tant mieux.
2: Bien dit, Sonia Vachon, une façon de rappeler votre nom. Antoine Pilon et Catherine Etier sont nos invités avec Hélène Mercier qui veille au grain, comme on dit. Bon match, mesdames, messieurs, mais pour le moment, on joue à la catégorie de cousins français. Eh bien, il y a trois semaines, un commerce singulier a ouvert ses portes à Lyon. L'endroit qui est le premier du genre au pays veille à satisfaire une clientèle toute particulière. Question à choix multiple, c'est bien dit, très terroir.
1: Oui.
2: Quel est le nom d'établissement? Est-ce que c'est A, le bricoleur du dimanche, une quincaillerie pour catholiques? B, la tarte à poêle, une pâtisserie pour nudistes? Ou C, le dogstronomie, un restaurant pour chiens? Sonia.
1: Et que j'aurais donc envie de dire le tarte à poil.
2: Le tarte à poil, non. Droit de réplique, c'est pas pour les nudistes. Alors,
1: les
2: Catherine.
1: Ce n'est pas pour
3: le dogstronomie.
2: Le dogstronomie. Mais y a-t-il un rapport avec l'astronomie?
0: C'est plus la gastronomie.
2: Ah, mon Dieu.
1: Ah, voilà.
2: Je l'avais pas attrapé. Pas fort, Brassard.
0: C'est un petit restaurant. Il y a 4 places seulement au bar à tout.
1: C'est un 5 étoiles.
2: Oui.
1: C'est juste ça, le lien avec l'astronomie.
2: Oui. Ah oui.
3: Non, mais il les envoie dans la stratosphère dans un petit Spoutnik avec un hot dog.
2: Oh, oui, j'aimerais ça. Service au volant, comme on dit.
0: On a aménagé une petite plateforme à hauteur de chien. Là, on dépose les gamelles là-dessus. C'est 16 $ quand même la portion. Oui. Par exemple, ça peut être merlan, courgette et riz de Camargue avec fleurs séchées, roses et calendula. Dogstronomie serait le premier restaurant gastronomique pour chiens en France. Il y a des gâteaux d'anniversaire personnalisés et des brunchs le dimanche, évidemment. Pancake au poulet avec purée de myrtille.
1: C'est sûr, ça marche.
4: Pancake au poulet, c'est quand même une bonne idée. Non?
2: Oui.
4: J'en achèterais, moi.
2: Ben oui, en plus d'un repas, tout ça pourrait être mangé en 4 secondes.
1: Oui, voilà, absolument.
0: Il y a un bon roulement.
2: Oui, on aime ça. Ben, on y déménagerait. Là. Pas qu'on est mal à Montréal ni au Canada, mais on reste chez les cousins français.
5: J'aime les bons, les marginaux, les officiels, les confidentiels.
2: Alors, alerte aux nouveautés. Hein. Le dictionnaire Le Robert a annoncé la liste des mots et expressions choisis pour l'édition 2027. Les oreilles d'une coupe de puristes risquent de friser bien raide. Alors, la question à choix multiples. Quels termes ont été retenus cette année? A. Cringe, fling-flang et bizarbi. B. Air fryer, bouiné et fac. C. Écho, relou, fake news et ticu.
1: C'est B.
2: Oui. Air fryer, vous qui avez...
1: Bouiné.
2: Vous qui avez surfé un peu là-dessus. Comme je le disais, surfer est un grand mot. Est-ce que surfer dans le dictionnaire?
1: Probablement pas.
4: C'est quoi les mots? Air fryer, bouiné.
0: Bouiné et fac.
2: Oui.
4: Fac.
1: Fac.
4: Non. Oui, je pourrais écrire donc maintenant fac dans des emails.
1: Certainement.
2: Oui, exactement.
4: Incroyable.
2: Oui. C'est accepté.
0: Et c'est décrit comme une expression québécoise signifiant donc ou alors. Et il y a eu un délai de quelques années, je vous dirais, entre l'arrivée des friteuses à air chaud dans nos cuisines et son entrée dans le Petit Robert. Mm-hmm. Le dictionnaire dit qu'on se porte de porter un jugement de valeur. On veut se coller à l'usage, varier les registres de langue. Et le verbe « bouiner » est un régionalisme français qui signifie passer son temps à de vagues occupations, bricoler. Je pense que c'est un peu comme « bisouiner » au Québec, quand on bisoune. Oui, et on retrouve aussi « banger » pour décrire une chanson efficace.
2: Oui, vrai.
0: Souvent rythmée.
2: C'est un mot que Nicolas Ouellet m'avait appris lors de sa visite ici à l'émission.
4: Ouais.
2: On peut dire ça, puis on va choquer des gens, mais on est légal.
0: Ben, il est dans le dictionnaire.
2: Oui, c'est ça, on a le droit de le dire.
1: Mais c'est pas supposé être un dictionnaire français?
2: Oui, c'est un dictionnaire français, Sonia Vachon.
1: Air fryer.
2: Oh, je comprends
1: votre histoire. Vous comprenez, hein? OK. Oui. C'est moi, les gars, j'ai les oreilles qui frisent.
2: Ah oui?
1: Très bouclé. Ça s'est bouclé, hein?
2: Ailleurs dans le monde!
6: Voyage.
2: Cette émission n'est pas filmée, vous pouvez vous laisser aller. Voyage. Contre toute attente, un lieu de l'ouest de la Hongrie attire les voyageurs. Les curieux s'y déplacent pour prendre de belles photos souvenirs. Question à choix multiples, quelle est cette attraction qui vaut le détour? A. Un stade recouvert de toiles d'araignées. B. Une tour d'observation haute de 50 cm. Ou C. Un rond-point qui mène nulle part. C'est le témoin d'Antoine.
4: Moi, je dirais le stade d'araignée.
2: Droit de réplique. Il reste la tour ou le rond-point, Sonia?
1: Ben, la tour.
2: Oh, j'aurais aimé que vous choisissiez. C'est le rond-point qui mène nulle part.
1: Bon. Il tourne.
2: Mais comment ça fonctionne?
0: Construit en plein milieu d'un champ, un carrefour giratoire, construit là en 2023 dans l'ouest de la Hongrie. Puis les quatre voies qui s'y rattachent mesurent comme quelques mètres. Elles ne vont nulle part. Le rond-point devait desservir un terminal à conteneurs sur une nouvelle ligne ferroviaire. Mais le chemin de fer n'a jamais été construit. Alors, une pancarte indique fièrement que l'Union européenne a financé le projet à hauteur d'1,5 million d'euros. Oh, pour l'instant, il n'y a personne, sauf quelques touristes qui viennent se prendre en photo devant le rond-point qui mène nulle part.
2: Mais oui, allez.
1: Ben, je dis, il n'y aura jamais de nid de poule là-dessus.
2: Non, il n'y a pas de passage. Mais j'arrive en voiture. Que se passe-t-il? C'est pas assez large pour que je passe? Ou il n'y a pas de sortie? Je fais un rond, je fais un U-turn?
0: En fait, vous allez rouler dans le champ pour arriver au rond-point.
3: Vous êtes condamné à faire un wheelie, je crois.
2: Condamné vers un Wally. Oui. Mon Dieu, on se croirait dans un procès. Verdict 2 avec Sonia Vachon. Je me trompe pas, mais on est toujours ailleurs dans le monde.
1: Oui.

0: Alors, le mois dernier, un touriste a pu crier victoire. Pour la première fois, un tribunal allemand a estimé qu'une agence de voyage a manqué à ses devoirs. Question à choix multiples. Alors, pourquoi le plaignant a-t-il reçu 1500 beaux dollars d'indemnité? A. Il n'avait pas pu profiter de la machine à glace qui était en panne. B. Il n'a pas joui d'une literie propre. Ça grattait entre les deux draps. Rattrapable sur Crave. Aussi, il n'a pas eu accès à une chaise longue à la piscine. Alors, est-ce que c'est A, la machine à glace, le lit pas propre, ou c'est pas d'accès à sa chaise longue? Témoins sont libres.
1: Moi, j'ai tellement envie de dire qu'il y a le saut à glace. Là,
0: le saut à glace, droit de réplique.
1: Ah, voilà. C'est une histoire de chaise longue.
0: Bonne
1: ça.
0: Réponse.
1: Les gens sont tellement avares. J'en perds la voix.
0: Ben oui,
1: je sais
0: bien.
1: Ce que c'est, pas avoir de chaise.
0: Vous avez cassé la voix, justement. Oui. Et c'est tellement triste de ne pas avoir sa chaise.
1: Oui.
0: Ça pourrait être un débat intéressant, mais pour le moment, c'était près de la piscine.
2: Oui, c'était en Grèce avec sa famille en 2024. Et là, sur place, ce voyageur réalise que toutes les chaises longues autour de la piscine sont réservées dès 6 heures du matin. Lui, il refuse de se réveiller aux aurores pendant ses vacances pour participer à la guerre de la serviette. Il a plutôt porté plainte contre son agence de voyage et la justice allemande vient de lui donner raison en soulignant que le temps passé autour de la piscine joue un rôle important dans ce genre de vacances et qu'un nombre suffisant de chaises longues devrait être garanti. Alors, son agence doit lui verser 1 000 euros, soit 15 % du montant total payé.
1: C'est un beau combat, ça.
3: Ben oui, ben, quand même. C'est vrai que c'est un fléau, ça, de voir se lever sur le marteau pour aller réserver sa chaise longue. Oui. Niaiseux, ça.
0: Ah, jamais entendu parler.
1: Moi, j'ai réglé ça.
0: Ah oui?
1: Ah oui, je vais pas.
0: Quel est votre...
1: Ah oui. Pas de vacances. Non, c'est terminé.
0: Reste à la maison.
1: Oui.
0: 15 minutes de gloire.

0: question de la semaine. En Australie, l'équivalent du tribunal administratif du travail a rejeté une plainte déposée par un salarié. L'ancien employé d'une grande chaîne de supermarchés se disait bouleversé et blessé. Question à choix multiple. Quelle situation a mis l'homme dans tous ses états? A. On lui aurait demandé de couvrir sa craque de fesses. B. On lui aurait remis une carte de fête signée par personne.
1: Oh!
0: Aussi, on lui aurait dit bonsoir à 17h30 quand il faisait encore clair. Ah, Antoine?
2: Moi, j'ai envie que ce soit une histoire de craque de cul.
0: C'est une histoire de craque de fesses. Oh! Bonne réponse. On veut le contexte.
1: Le détail.
3: Dans la plainte déposée devant le tribunal, le plaignant allègue qu'un collègue à l'épicerie lui aurait dit qu'on voyait ses fesses et qu'il devait se cacher l'arrêt. Oh. L'incident l'aurait troublé, blessé à tel point qu'il n'est pas revenu travailler. Et là, il demandait une compensation financière pour licenciement abusif. Mais le tribunal a rejeté la plainte sans même l'étudier en disant qu'il n'y a pas eu de mise à pied, alors il ne peut pas y avoir de licenciement abusif. Mais c'est la cinquième plainte déposée en 2 ans là, par M. Craque de plombier.
1: Oh! Craque.
0: À son endroit. Aïe, aïe, aïe, mais c'est le moment de débattre, justement. J'en voulais un débat, en voici un. Alors, vous avez le droit d'être de mauvaise foi puis de dire le contraire de ce que vous pensez. Vous avez chacun 15 secondes à tour de rôle pour nous dire pourquoi montrer sa craque de plombier à ses collègues. Je pense que Catherine est prête. 15 secondes.
1: Moi, je suis pour la craque victorienne, c'est-à-dire avec une...

0: petites dentelles de deuil, peut-être pour, tu sais, une proposition de craquettes.
1: Par-dessus?
0: Oui, par-dessus, mais pas offerte en entier.
1: Ah, OK,
0: j'irais donc, comme ça.
1: Une espèce de...
0: Une craque sicilienne.
1: Pas en entier pour étier. Voilà, c'est un jeu de mots pas payant, mais pour moi. Mais vous, ça va donner des points maintenant. Oui. Antoine, est-ce que vous seriez dans
2: quel... C'est-à-dire que moi, je crois que si on est pour libérer les parties intimes de son corps afin de juste s'afficher puis de pouvoir démontrer un peu de charisme, je suis jamais contre.
1: Oui.
2: Un petit peu plus de corps, ça n'a jamais fait de mal à personne.
1: Sonia, vous, je sais pas, là, vous êtes impossible à lire en ce moment.
3: Ah, impossible.
1: Pour ou contre les craques de fesses?
3: Eh bien, je suis tout à fait pour. Ah, d'ailleurs, oui. J'ai un nouveau site. Alors, c'est Choisissez votre plombier en regardant sa craque. Ah, alors, on peut choisir, on peut voir toute l'expérience dans une craque. Et je me dis, voyons l'expérience de notre plombier par rapport à sa craque. Non pas sa photo de face, mais sa photo de dos.
1: Un genre de OnlyFans, mais de la plomberie.
3: Voilà.
1: Alors, on paierait premium pour ça. Hélène, votre verdict?
4: J'ai donné un point à Catherine, un point à Antoine et deux points à Sonia pour son idée.
0: C'est ingénieux.
4: Qui nous fait 5 points pour Antoine Pilon, 7 points pour Sonia Vachon et 9 points pour Catherine Etienne.
0: Bravo!
1: Star international, il y aura des chansons à 3 points, la bonne réponse. Ah, ouais. La chanson perdant aussi, je me rappelle bien. Alors, la semaine dernière, la chanteuse Rihanna était resplendissante, tel un diamant, voilà, c'est dit, dans une publication Instagram. La star a présenté sa toute dernière extravagance qui en a fait réagir plusieurs. Question au chemin type, qu'a partagé la jeune maman? A, son tatouage inspiré des barbeaux de ses trois enfants. B, son serre-tête orné des dents de lait de son plus vieux. Ou C, sa ganse à cellulaire en cuir de cordon ombilical. C'est beaucoup de choix, ça. A, B ou C, le doigt sur le témoin, Sonia?
3: Ben, écoute, je dirais A.
1: Ah, c'est la bonne réponse.
3: C'est la bonne, hein?
1: Les dessins de ses enfants.
4: Elle ne les jette pas, Rihanna. Non, elle se les fait tatouer derrière la cuisse. C'est assez gros. La chanteuse a désormais un gribouillis dans la peau, plusieurs traits de crayon feutre, jaune, violet, vert. Ce sera un collectif réalisé par ses fils de 4 et 2 ans et sa fille de 8 mois. On est dans un style expressionniste assez abstrait, conçu donc par les bébés de Rihanna.
3: Ah, mais ça veut dire que cet été, mes varices, je peux les montrer.
0: C'est un collectif.
1: Oui, vous direz que c'est vos enfants.
3: Je vais dire que c'est mes enfants.
1: Signé la famille Vachon. Mais justement, je parlais de la question la chance au perdant. Ça va s'adresser à la personne qui a le moins de points. C'est 5 points. C'est la bonne réponse. C'est 5 points de plus.
2: D'accord.
1: Est-ce que ça s'adresse à Antoine?
4: Antoine Pilon, qui pourrait prendre la tête et passer de 5 à 10 points.
2: J'adore, je n'ai pas de pression.
1: Musique.
5: Oh non.
1: Eh bien, lundi, un scientifique aurait dû garder Antoine Pilon, son opinion pour lui. Alors, lors d'un congrès en Alberta, le professeur de l'université Central Washington a osé commenter un important symbole du Canada devant une salle comble. Alors, qu'a avancé le chercheur américain Nick Zentner? A, que la série Tant de chiens serait meilleure, c'était pas en français. Oh. B, que les rocheuses canadiennes seraient américaines. Ou c'est que Terry Fox avait une mauvaise technique de course.
2: Ah ouais?
1: C'est pas facile.
2: Alors, je vais dire B.
1: Ah, c'est une bonne réponse.
2: Oui, pour les rocheuses.
1: Je pense que ça allait de soi.
3: Ben oui, vous allez s'accaparer.
0: Les gens sont surprenants.
1: Oui.
0: Les gens disent n'importe quoi.
2: Et comme ça, je prends les devants, moi.
4: Ah, oui,
1: ben oui.
4: Wow. Il prend la tête.
1: La théorie de Zentner.
4: Alors, ce géologue américain avance que nos rocheuses viennent des États-Unis.
0: Ah bon?
4: Selon lui, les montagnes auraient été formées dans le Nevada avant d'être déplacées vers le Canada en raison d'une faille géologique, la faille de Tintina, qui mesure 1000 km de long, qui aurait déclenché des séismes et provoqué des déplacements il y a de cela fort longtemps. Fallait un certain courage pour présenter cette hypothèse à Calgary en début de semaine. Et là, il y a des géologues canadiens qui répondent que c'est un sujet très controversé et qu'il n'y a pas de preuves irréfutables qui confirment cette théorie.
0: C'est un grand voyage.
1: Un grand voyage de roche. Oui. Énorme.
4: Oui.
1: Catégorie question lente. Voilà la question lente. Il s'agit d'une question livrée lentement, mais vos témoins sont libres. Alors, vous devez répondre rapidement si vous avez le début de la réponse.

0: Marie.
1: La victoire?
0: La victoire de Montréal! Exactement. Et Marie-Philippe Poulin est en finale de la Ligue professionnelle de hockey féminin.
2: Oui, en finale de la Coupe Walter pour la toute première fois de son histoire. Une finale toute canadienne. La victoire affronte la Charge d'Ottawa. Et c'est un but de la capitaine Marie-Philippe Poulin qui a permis à sa formation d'accéder à cette finale de la LPHF. C'est pas un 4-7 comme dans la LNH, mais un 3-5. Quel beau week-end quand même.
0: Oui, gros week-end. Est-ce que c'est bientôt le match?
2: Le troisième match, c'est lundi prochain.
0: Bon, on a le temps de se remettre.
1: Oui.
0: Catégorie culture.

0: encore.
1: Eh bien, c'est un regret que le Québec a dû dire adieu à un de ses trésors culturels il y a quelque temps, mais... Lundi, une annonce a confirmé que nous pourrons à nouveau profiter d'un petit bijou d'ici. Question à Chobé le type, quel retour mérite qu'on sorte confetti et feu de Bengale? A. Le jingle de...
2: Honda de Blainville, Honda de l'île Perrault. Honda de Blainville, Honda de l'île Perrault.
1: Ou B. Le doublage des Simpsons. Ou C. La pitoune à la ronde. Ah, c'est pas facile.
3: C'est les Simpsons.
1: Ils sont de retour, bonne réponse.
4: Quelle belle nouvelle.
3: Oui, quel beau média
4: a confirmé ça lundi qu'on entend conclure avec Disney pour poursuivre le doublage de la série au Québec. La 36e saison va être diffusée l'automne prochain sur Nouveau. Excellente nouvelle pour les comédiens qui prêtent leur voix aux personnages, pour les 30 000 signataires aussi d'une pétition qui exigeait le retour de la version québécoise. Lisa et Bart Simpson les ont remerciés lundi dans une vidéo.
5: Imaginez-vous donc que, grâce à vous, la version québécoise fait son grand retour!
6: Oui!
5: Aïe, caramba! Vive les Simpsons libres!
3: Oh. Très aigu!
5: Le doublage fait pour le Québec!
3: Oui.
1: Ah oui, c'est fait au Québec. Oui. On reste dans la culture.
7: Il n'y a plus de frontières. Il n'y a plus de licences. Ce qui était précédemment l'environnement dans lequel on évoluait, est complètement révolu.
1: Pas fou, pas fou. Mardi, le PDG du groupe TVA, Pierre-Carl Péladeau, a fait une sortie pour dénoncer l'état de la télévision Québec. Le message était clair. Notre TV a besoin de beaucoup plus d'amour pour survivre. Alors, on s'en va en rafale musicale. Vous allez me dire, qui sont ces artistes qui chantent la télé?
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1: Son téléphone.
3: C'est Ariane Moffat?
1: Exactement.
3: C'est Ariane que je voulais dire tantôt.
1: Oui, ah oui.
3: C'est ça.
1: Dans la rafale précédente. Bon, mais c'est...
3: Tant,
4: Hubert Lenoir.
3: OK, oui, oui.
1: Oui, jamais trop tard pour
3: non,
1: le dire.
3: Non, c'est
1: merci.
3: Ça. Faut que tu le dis.
1: Merci de cette mise à jour économique.
3: Non, c'est bien fait.
4: C'est un cri du cœur.
3: Oui, c'est un cri du cœur.
1: On poursuit en musique. On veut savoir qui chante la télé. Un feu de camp, une guitare, une plage.
9: Jacques Chassé.
3: Oui, bravo. C'est ça.
1: Oui, exactement. Ah, tout le monde chante la télé comme...
10: Et allumer les postes de télévision.
1: Ah oui.
9: Cabret?
1: Francis, ben oui.
3: Oui.
1: Exactement. Ça fait longtemps qu'on n'entend pas. Entre on l'aime beaucoup, hein. Bon, pas d'imitation française. C'est interdit. C'est le samedi, interdiction d'imiter des Français.
3: Bon, parfait.
1: C'est au calendrier. On poursuit en musique, la télé. On se laisse du temps, là, c'est Nicole, vous la connaissez bien.
3: C'est Marie-Denise.
1: Droit de réplique.
3: Chrétienne Dufresne. Oh, mon Dieu, ben oui.
1: Musique sur la télévision, on l'écoute.
3: Ouais. C'est la campagne créole.
1: Belle chanson. Bon baiser de Fort-de-France.
11: Joyeux Noël.
1: Paradoxal, on poursuit en musique.
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1: Alors, il y a un témoin.
3: Les trois accords.
1: Ça ressort.
3: Hey, je suis vraiment pourrie.
1: Ajoutons quelques membres et ça devient.
3: C'est les Cowboys Fringants.
1: Exactement.
3: Oh, désolé.
1: Bah,
3: non, jamais.
1: Jamais, ouais, être désolé. Et on termine avec ceci. Toujours Pépé.
9: Billy.
1: Billy Eilish. Exactement. Alors,
3: quelle belle voix,
1: des vêtements amples.
3: Voilà.
1: Voilà, une belle liberté avec son frérot à la musique. Mm-hmm. Je voulais montrer que j'en connaissais un peu.
3: Oui, tout un chapitre.
1: Ouais, tout un chapitre. C'est comme ça que les cerveaux fonctionnent.
3: Oui.

0: Le vôtre.
1: Oui. Pas de pointage.
0: Bon, on peut y aller avec un pointage. Ça a bougé pas mal.
1: Ah, oui.
0: 9 points pour Sonia Vachon, 13 points pour Antoine Pilon et 14 points pour Catherine.
1: Vous êtes toujours là. Tout le monde est dans la course.
0: On est dans la course.
1: Nos amis des animaux.

0: C'est votre toune.
1: Ah oh, oui, ça vous... Sonia et Rayan.
0: Oui, oui, j'adore. Oui. Qu'est-ce que tu veux
1: dire? Comme bien des mamans, une femelle hibou a été célébrée dimanche passé. Casper, c'est son nom, vit dans un refuge animalier de Delta en Colombie-Britannique.
0: OK, c'est une Canadienne.
1: Oui.
0: Une Canadienne.
1: Et
0: une hibouse Canadienne.
1: Une hibouse Canadienne. Vous devez avoir ça en réserve dans votre cerveau.
0: Oui.
1: La question Price is Right, donc on cherche un chiffre et on ne veut pas le dépasser. Puis tout le monde, sans appuyer sur le témoin, vous pouvez risquer une réponse. Depuis 27 ans, combien de bébés hibou Casper a-t-elle élevé comme si c'était les siens? Toute une charge frontale, mentale. Alors, qui veut prendre une chance? 27 ans, Casper, toujours à l'œuvre. On réfléchit. Antoine, plongée. Catherine?
2: 102
1: bébés hibou, c'est noté.
3: 75.
1: Et Sonia, bébé hibou.
0: Je dirais 80.
1: Oh, 80. Mm. Copieuse.
2: C'est Catherine qui fait le point. C'est 500 bébés hibou. C'est une mère adoptive, mère célibataire, forte et indépendante. Oui. C'est comme ça que CBC nous l'a décrit. Une hibou grand-duc arrivée au refuge pour oiseaux de proie en 1999 et elle était blessée. Elle n'avait plus ses serres. Et donc, sans ses griffes, elle pourrait pas survivre en liberté. Non. Alors, elle vit dans le sanctuaire depuis 27 ans. Et là, dès qu'elle a vu un bébé hibou, elle lui a appris à voler, à capturer des proies, à avoir peur des humains aussi, des habiletés qui permettent aux petits de survivre quand eux sont relâchés dans la nature. Et donc, elle en a élevé comme ça 500 depuis 1999.
0: Ah, OK, parce que je pensais qu'elle n'avait mis au monde 500. Je me disais, c'est pas possible, ça se peut pas.
1: C'est ça. T'sais,
0: c'est peut-être 3 par portée, là.
1: Elle en a pris soin.
0: Elle en a pris soin.
1: On comprend très bien pourquoi ça,
0: la tête... nourrice.
1: La tête tourne quasiment 300, 180, en tout cas, je comprends.
0: Mais c'est merveilleux. T'es la nature. Sur...
1: Écoutez, le balado Hibou et les artistes sera disponible sur audio. Donc, c'est pas compliqué la formule. Une vingtaine d'artistes parlent de Hibou. On peut faire 13 épisodes.
0: À bâton rompu.
1: À bâton rompu, exactement. Puis, il n'y a pas de pointage, mais ça arrive à l'Irisa. Oh, ça arrive à l'Irisa.
0: Ça
1: n'arrivera jamais à la cheville.
0: Ah.
1: Du balado, c'est presque bon à savoir sur audio de Catherine Etier.
0: C'est vrai.
1: Tout ça pour ça.
0: C'est gentil.
1: 14 pirouettes dans la livraison de mots. Voilà. Merci d'être encore à l'écoute. Si vous êtes là, vous répétez la question. Sur Ici Première, on est sur audio depuis 13 heures. Hey. Ça cartonne, semble-t-il. Alors, les amis et les animaux, ça se poursuit. Abbé inutile au Chili, une ancienne éducatrice en garderie s'est recyclée en justicière de la fonde. La femme s'est donnée pour mission de protéger les animaux sur sa terre. Question à chômer le type, quel combat mène la femme de 72 ans? A. Enseigner aux bébés renards comment ne pas tomber dans les pièges des braconniers. B. Empêcher les touristes de mettre des casquettes et des lunettes de soleil aux manchots. Ou C. Abattre au lance-pierre les drones qui dérangent les otaries en période de rute. Ah ben, Catherine...
0: Je dirais C, c'est une madame qui tire des roches, ça.
1: Droit de réplique.
0: Il n'y a pas de tarif.
3: Je dirais A.
1: Ben, malheureusement, il fallait choisir B.
3: Ben, franchement,
1: Les gens veulent déguiser les manchots.
2: Ah, absolument. C'est arrivé, oui. Cecilia Duran-Gaffo, elle s'est donnée comme mission de protéger les manchots royaux de Patagonie contre leurs prédateurs, notamment certains touristes. La Chilienne se rappelle comment des visiteurs volaient les œufs des manchots.
0: Non! Voyons.
2: D'autres leur mettaient des casquettes et des lunettes avant de se prendre en selfie avec eux.
0: Ça,
2: alors, elle a commencé à patrouiller, à surveiller la plage. Elle était là tous les jours pour assurer la sécurité des oiseaux. Et en 2011, elle a créé une réserve naturelle et grâce à elle, c'est maintenant une zone protégée.
0: Oh, merci, madame.
4: Mais c'est vrai que c'est pas facile. Il n'y a rien de plus attachant qu'un pingouin en penny loafer. Hein,
1: oui, c'est dur de résister.
0: Ben, oui.
1: Catégorie consommation.
5: La question d'argent.
1: La semaine dernière, à Brossard, un IGA a décoré les lettres de son enseigne aux couleurs du Canadien. L'épicerie en a rajouté avec une initiative.

0: singulière au nom de la Sainte-Fanelle. Question à choix multiples. Qu'a fait le marché pour prouver son allégeance au CH? A. Une place de stationnement très éloignée et réservée aux partisans des Sabres. B. Les clients qui supportent d'autres clubs ne peuvent acheter que de la bière tablette. Ou C. Tous les employés se font raser le logo du Canadien sur le crâne.
1: Catherine. Je dirais la place de stationnement, j'aime ça.
0: C'est très bon. C'est la bonne réponse. Drôle.
1: Son taquet.
2: Oui, on voit ça depuis le début des séries. Là, plusieurs commerces ou sociétés d'État, même comme Hydro-Québec, se moquent des adversaires du Canadien. Et là, à Brossard, un IGA a repeint une place de stationnement en jaune et bleu aux couleurs des Sabres, celle qui est la plus éloignée de la porte d'entrée. Et on a écrit « Réservé aux fans de Buffalo ».
3: C'est très drôle.
2: Canadien qui mène la série 3-2, qui pourrait éliminer les Sabres ce soir, sixième match, juste après l'émission, à 20h au Centre Bell.
0: Oui, à 20h. Il y a des chanceux qui sont là, on les salue.
2: Oui.
0: Bonne chance. Et puis, catégorie techno, on y arrive, là, on commence.
4: Ah. Ouais. Mmh. Oh. Mmh.
1: Mmh. Eh là là.
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0: Alors, tous les moyens sont bons pour se sentir sexy. Une nouvelle tendance pour le moins étonnante séduit certains hommes qui, vous savez, ceux qui veulent garder... toujours avoir le plein de confiance et dégager tout ça. Question à choix multiple, quel mode fait de plus en plus d'adeptes? A. La shark jaw, c'est aiguiser les dents pour avoir l'air féroce. B. Le ball maxing, s'injecter du liquide pour faire grossir les roubignoles. Ou c'est le bonsoir, bonsoir, se retenir d'effrayer les dames la nuit tombée. Eh bien?
1: C'est, je croyais me dire ça, le ball maxing.
0: Vous
1: la roubignole bien ronde.
0: Bien ronde, bien gonflée. C'est une nouvelle façon, grâce à un liquide.
2: Nouvel objectif pour certains hommes, avoir un scrotum de la taille d'un petit cantalou.
4: Ben voyons donc!
2: Adeptes du ball maxing, l'optimisation des valseuses. Pourquoi, me demanderez-vous?
4: Oui.
2: Certains disent que ça augmente le plaisir sexuel. D'autres prétendent que les femmes préfèrent les gros sac.
0: Ah.
2: Ouais, et c'est souvent fait maison. Hein. Les adeptes vont s'injecter eux-mêmes une solution saline dans le scrotum pendant 30 minutes. Et là, ça permet un gonflement qui dure de 1 à 2 journées quand même. Mais il y a toujours des risques d'infection liés à l'insertion d'une aiguille.
1: Encore, j'ai pas nos urgences avec ça.
2: Peut créer des lésions qui, dans le pire des cas, peuvent entraîner la gangrène du scrotum.
0: Hey. Non, on
1: peut
0: pas ça. Ça dure 2 jours. Par contre, on fait ça le vendredi, puis le dimanche, ça dégonfle.
1: C'est vrai que ça vaut quand même la peine.
0: Ouais, c'est
3: beau,
0: on met
3: vraiment le mot graine dans le gang.
0: On amorce les restants de la semaine.
1: Oh!
0: Antoine Pilon, Catherine Etier et Sonia Vachon vont devoir nous dire si vrai ou faux les titres suivants ont réellement été publiés cette semaine. La nouvelle va vous dire quelque chose, mais on veut le titre mot à mot. Vrai ou faux? Manon ne pèsera plus sur le piton de Tout le monde en parle. C'est vrai ou c'est faux, ce titre?
1: C'est vrai.
0: C'est un vrai titre. Paf! Louis Morissette, pas allergique aux acronymes douteux. Vrai ou faux?
1: Vrai.
0: C'est faux.
1: Ah oui?
0: Ben c'est vrai que ça va s'appeler le PAF, la nouvelle chaîne YouTube humoristique, mais c'est pas le bon titre. Vrai ou faux? Liberté, égalité, Mbappé. Liberté, égalité, Mbappé.
3: Je veux dire vrai.
0: C'est vrai.
2: Et
0: ben
2: c'est le Vanity Fair, donc en anglais, magazine américain. Ouais, grande entrevue avec Kylian Mbappé.
0: On poursuit. Antivirus, restez calme, mais suivez l'éclosion en direct. C'est vrai ou faux?
4: Faux.
0: C'est faux.
1: Ça aurait tellement pu être vrai. Ça,
0: oui. C'est parti sur la croisette. Cannes-moi si tu peux. Comme la ville.
1: On ne sait pas qui a dit ça, par exemple.
0: Non.
1: Moi, je dis que c'est vrai.
0: Ah, c'est ça, on ne le sait pas parce que c'est inventé. Vrai ou faux, l'aéroport international de Palm Beach portera le nom de Donald Trump.
1: C'est vrai.
0: Mais c'est vrai.
4: C'est
0: vrai.
4: Oh, c'est pas possible. C'est pas possible.
2: Dès le 9 juillet, ce sera changé.
0: Vous
2: savez où aller célébrer.
0: Exact. Paul Saint-Pierre Plamondon promet une question référendaire moins longue que son nom.
1: Ben là, c'est faux.
0: C'est faux. Vrai ou faux, la bonne nouvelle TVA est la mauvaise.
1: Vrai.
0: Ben oui, je crois que c'est un article sur le domaine de la télé.
2: Hugo Dumas, dans la presse.
0: Voilà, un rappel du pointage avant la dernière catégorie d'émission.
2: C'est 14 points pour Sonia Vachon, 17 points pour Antoine Pilon et 24 points.
4: Oh là là là là!
0: Ben oui, mais

0: Catherine Etier est super boostée, tout le monde le sait.
1: Ouais.
2: Super boostée.
3: Boostée.
0: D'ailleurs, l'un des prochains mots à être accepté dans le dictionnaire en 2028.
2: Elle est boostée à la culture.
3: Ah, anniversaire. Alors, je vais vous donner des indices et des prénoms et vous devez répondre par le nom de famille de ces personnalités pour la première partie des anniversaires. C'est pour ça qu'on bloque les témoins pour entendre ceci. Mercredi, cet acteur anglais a eu 40 ans. Son personnage, Edward Cullen, dans Twilight, aurait été un très mauvais employé à Emma Québec. Happy birthday, Robert...
0: Pattinson.
3: Lundi, ce passionné de hockey a soufflé ses 65 bougies. Celui qui nous décrit les matchs du Canadien avec fougue n'a demandé qu'un seul cadeau cette année. Le retour de la coupe. On dit go, Danny, go! Dubé.
2: Danny, il a 65.
3: Ben oui.
0: Bon monsieur. Beau monsieur.
2: Beau morceau.
3: Ça se dit. Mais là, il est trop occupé ailleurs pour entendre tout ça.
2: Dommage.
3: Ouais, non, mardi marquait les 15 ans du départ de cet ancien culturiste et homme d'affaires. Celui qui a mis la glucosamine sur la map a travaillé fort pour garder le Québec top shape et bien vitaminé. Merci à monsieur Adrien.
2: Gagnon.
3: Oui. Question sans choix de réponse. On est toujours dans les anniversaires. Ça veut dire que les témoins sont libres. Jeudi, ce chanteur populaire ayant grandi en Algérie, assez foqué, merci, a eu 65 ans.
0: Hein? Johnny Wolf,
3: Jean Leloup. Oui.
2: 65 ans, Jean Leloup.
3: Eh oui,
2: mon Dieu!
3: Eh oui, c'est un choc pour une équipe d'urgence santé.
2: Oui.
3: On va lui faire respirer des sels, là, comme les joies. Donc, John the Wolf, John the Guitar, le roi pompon. Wow. Eh, autant de vie qu'un chat, mais on part en musique, justement. C'est le temps de sortir la bête en vous et d'hurler les réponses de notre dernière rafale. Vous allez me dire qui chante les loups dans les extraits suivants.
2: Dan Bigras. Oui.
3: C'est une bonne réponse.
2: Oui.
3: Avec le piano très incliné.
2: C'est vrai. Oui.
3: Est-ce qu'on peut nous expliquer pourquoi? On poursuit en musique. 3 points. Tchikaboum, tchikaboum. Ah là, le bassin est très actif sur scène.
2: C'est Shakira
3: par là. Oui, c'est une bonne réponse.
0: Ah, ouais.
3: Ouais, ben c'est ça. Hein? She Wolf, c'était le titre de sa chanson. C'est réglementaire, on poursuit en musique qui chante les loups.
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3: oui.
2: C'est Carré Moellette.
3: Exactement. Oh, attention. On accepte un des 3 artistes qui chante ceci.
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0: Ariane Roy.
2: Bravo.
3: Très bon. Elle est dans ma liste avec Louis-Adrien Cassidy et Thierry Larose. Musique les loups.
4: Cœur de loup,
2: m'as-tu lu? Ah, bon, c'est ça.
3: C'est ça la question. Habillé en 80.
2: Philippe,
3: quelque chose. Oh, elle est proche. Hein?
2: Oui.
3: Est-ce que c'est accordé, Hélène?
2: Oh, Philippe, tout le monde est d'accord pour que je lui donne?
5: Bien sûr.
0: Ben oui.
2: Philippe Lafontaine.
5: C'est ça.
2: Ah.
5: Elle est fun à danser, celle-là.
2: Elle est super le fun.
3: Très simple. À la maison, on peut le faire. Là.
5: Oui, un carré.
3: Un beau carré. Bon, en musique, à propos des loups, ça donne aussi ceci.
4: Chandail de loup.
3: Oui.
5: C'est les appendices.
3: C'est une bonne réponse. Ce sont les appendices.
0: Wow!
2: Quelle culture, hein?
3: C'est ça, là. C'est vrai qu'il est boosté.
0: Oui, boosté. Trop
3: boosté, ben raide. Musique.
0: Ouais, c'est notre grande Céline.
3: C'est la grande Céline.
0: Ouais. Champagne, chocolat.
3: Le loup, la biche et le chevalier.
2: Non, je connais pas, mon nom. Non, c'est beau, ça.
3: Ben oui, c'est beau.
2: C'est très intérieur. Est-ce qu'on l'entend pas plus?
0: C'est Céline chante Simon and Garfunkel, on sait.
3: Ah oui, hein? Oh, elle chuchote à l'oreille des auditeurs. Alors, on termine avec... Le refrain. Oui, allez-y.
2: Le petit gars de... Saint-Tite, là.
3: Le petit gars de Saint-Tite.
2: Ah,
3: on va écouter le refrain.
2: Il y avait les cheveux longs quand tu commençais, là.
3: Oui.
2: Oui.

avec J'ai besoin, parce qu'on était au moment où les paroles parlaient de Lou, mais pas au refrain qu'on aurait reconnu tout de suite. Bravo, bien joué. On va en profiter pour laisser Hélène calculer la marque du pointage. Pendant ce temps-là, on remercie l'équipe de Pouvez-vous répéter la question, la technique cette semaine, M. Pierre Lévesque. Merci. Adjoint à la réalisation.

0: Question Pierre-Antoine. Préparation de l'émission. Hélène Mercier. Sheena Fins. Et Geneviève Dénomé-le-Dieu qui réalise. Pouvez-vous répéter la question? En troisième position.
1: Avec 21 points. C'est Sonia Vachon.
0: Oh, ah. Une réaction à
2: moi,
0: chaud.
2: Moi, je pense que j'aurais pu avoir des points pour les indices.
0: Ah oui.
3: C'est vrai. Et la délicatesse.
0: Oui,
3: c'est
0: oui.
3: La réponse en poisson.
0: Oui, on peut prendre ça en note pour les
4: règlements. La vitesse sur le buzzer.
1: Ouais.
0: Et en deuxième position.
1: Avec 24 points.
0: Eh bien oui.
1: C'est Antoine Pilon.
3: Bravo.
0: Bravo, première visite.
3: Bravo, bien joué.
0: Merci. Première position, est-ce que ça s'annonce haut
1: pointage, ouais. 36 points pour la finale.
3: C'est la première fois que je gagne.
0: Bravo!
3: Toujours le cancre.
0: Ah, ben, félicitations.
2: Voilà. Il y a pas toujours plus de cancre.
0: Il y a un prix pour ça. Vous remportez des skidoo.
2: C'est super.
0: C'est parfait pour vous.
2: Deux, en plus.
0: C'est deux, mais il faut accepter de construire le troisième lien.
2: Voilà.
0: Donc, on passe du temps à Québec. Après nous, c'est Coué-Coué avec Mélissa Molène-Dupuis, conjoint au téléphone. Coué, Mélissa.
5: Oui, Pierre. Écoute, grâce à toi, moi, je vais passer à travers le dictionnaire complet de la langue inoue parce que le mot loup, c'est meikan. Et c'est un mot qui était quand même assez facile à se rappeler. Fait que meikan, ça veut dire le loup.
0: Ah! Oh,
5: meikan.
0: Cœur de meikan. Cœur de meikan. Cœur de meikan. Ah, ben
5: c'est
0: ça.
5: C'est comme musical maître tout le temps.
0: mais merci pour ça, meikan. Et ce soir à l'émission?
5: Ben justement, quand on parle de musique, on va avoir On the Road de Wendake qui va être présenté avec Andawa Lavo et Monsieur Groslu qui va venir nous en parler. Weshechkun qui nous parle de ses deux livres qui sortent et il va avoir Catherine Boivin qui va nous parler de son exposition.
0: Eh ben merci beaucoup, Mélissa. C'est après les nouvelles, 20h, Kwekwe. Tinashkwitem.
5: Attends, gardez l'antenne.
0: Gardez l'antenne. C'est vrai que ça arrive. Alors, la semaine prochaine, France d'amour, Gilles Breton et François Pérus. Pouvez-vous répéter la question? Merci, Sonia Vachon.
2: Ça me fait plaisir.
0: À Antoine, merci.
4: Oui. Ben, avec grand plaisir. J'ai hâte à la prochaine fois.
0: Ben oui, si je vous ai bien compris, Catherine Etier était boostée. Bravo, belle victoire méritée, merci. Sous aucune influence.
3: Oui, je vais rouler des mécaniques.
0: Ah ouais.
3: Checkez-moi bien.
0: Oui, est en feu, le muffler est arraché. Sur ces belles métaphores.
6: On a une chance de les jouer.
0: Oh, Guy Lafleur.
4: Je vais l'entendre.
0: Bon match, tout le monde. Nous, on va continuer à écouter le grand Guy dans la salle de vinyle ici au sous-sol du studio 1. Au revoir. Merci, Hélène.
1: Merci, Pierre.
2: Bon match, Pierre.
0: Bon match. Et voilà, il s'empare de la loge.
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13: Bonsoir, ici Louis de Belleval. Voici les informations. La santé publique de la Colombie-Britannique confirme qu'un des passagers du MV Ondius a reçu un résultat préliminaire positif à l'antivirus. Il fait partie des 4 croisiéristes canadiens exposés au virus et placés en quarantaine dès leur arrivée à Victoria. 3 d'entre eux sont sous observation à l'hôpital, le 4e est en isolement à la maison. Selon le professeur de virologie au département des sciences biologiques de l'UQAM, Benoît Barbeau, une période d'isolement demeure le seul moyen efficace d'éviter la propagation du virus.
14: Dans le fond, ce qu'il faut tout simplement, c'est s'assurer que la personne soit isolée des autres individus. Donc, de garder évidemment, minimiser les contacts. Et comme j'ai mentionné, l'antivirus des Andes, même si c'est un virus qui est transmissible humain, ce n'est pas un virus qui est extrêmement transmissible. Alors, il faut tout simplement être beaucoup plus protéger encore à un niveau plus élevé que passé, évidemment, puis s'assurer que la personne limite tous les contacts.
13: À ce jour, aucun vaccin ou médicament n'est réputé efficace contre les antivirus, mais d'après la médecin hygiéniste en chef de la province, Caroline Quash, les autorités étudient plusieurs avenues possibles. À travers la